0: basculer sur autre chose, avec pas mal d'appréhension, pas mal de doutes, pas mal d'incertitudes sur une nouvelle vie à construire.
1: Voilà. Alors cette nouvelle vie, vous avez commencé à la construire, on peut dire, en 2008, puisque c'est là qu'il y a eu une rupture, puisque vous êtes un ancien joueur de rugby avec une riche expérience, et en 2008, donc, vous décidez de stopper votre carrière, et donc, vous décidez de ne pas repousser cette petite mort. Alors qu'est-ce qui a été à l'origine de cette décision ?
0: Il y a beaucoup de choses, mais principalement le rapport à ma famille, dont je parle dans le livre, on y reviendra tout à l'heure. C'est vrai que je me suis conditionné pour le très haut niveau, puisque j'ai fait toute la filière jeune de formation, de haut niveau, dans les sports études, dans les centres de formation, dans les sélections. Et donc, il y a un moment vraiment critique de bascule où... soit on prend le bon wagon du très haut niveau, de la première division, soit on végète un peu. Et moi, je me suis retrouvé là, en deuxième division, à pas avoir franchi ce cap-là, après avoir franchi tous les caps précédents. Et donc, je me suis posé la question de me dire, voilà, est-ce que, ce qui est honorable, hein, c'est très honorable, il y a des centaines de joueurs dans mon cas et qui sont professionnels de rugby, qui sont très heureux de l'être en deuxième division et même en troisième division. Mais moi, je me suis dit que c'était trop loin de ce que je projetais, de ce que je pensais être au niveau de ma famille. Et donc, j'ai préféré arrêter assez brutalement parce que j'avais peur que, en continuant dans cette voie-là, qui était une voie confortable finalement, je passe à côté de plein d'autres choses, de plein de belles opportunités dans ma vie d'après.
1: Voilà. Voilà. Alors on va y revenir tout à l'heure. Il y avait aussi dans l'explication de cette décision, on peut même dire de ces décisions, puisque vous avez décidé aussi de créer une entreprise, vous êtes entrepreneur, vous avez une agence de communication et vous avez diverses activités de chroniqueur, c'est des radios et dans des journaux. Vous êtes aussi, si j'ai bien compris, vous occupez d'activités caritatives. Vous pourriez nous en dire deux mots ?
0: Oui, j'ai toujours été très sensible aux actions caritatives. Assez vite, quand on a créé l'agence, puisque c'est une agence que j'ai créée avec deux amis qui jouent au rugby à Toulouse, qui s'appellent Vincent Clerc et Grégory Lamboulet, qui étaient assez connus en tant que joueurs et qui le sont toujours aujourd'hui, on était très sollicités pour soutenir tout un tas d'actions. On y a toujours été très sensible. Et puis, on a décidé de franchir le cap en 2021 en créant un fonds de dotation qui est une forme de petite fondation allégée, beaucoup plus facile à gérer. Et ça nous permettait d'avoir beaucoup plus d'impact avec nos actions sur le terrain. Et honnêtement, ça m'a fait beaucoup de bien. Ça renforce le sens qu'on doit donner à nos actions, parce que c'est vrai que même si je suis jeune, je viens de fêter 40 ans, j'ai monté mon agence en 2008, ça fait 17 ans de vie professionnelle, donc voilà, c'est des périodes de vie lors desquelles on se demande vraiment ce qu'on peut faire pour notre société. Et donc voilà, moi, ça rejoint aussi le sujet du livre, l'héritage, la transmission, je suis rentré de plein pied dans la transmission, parce que j'ai des enfants. Et puis, j'ai envie de me dire que je fais des choses pour mon clan, pour ma famille, mais j'essaie d'être utile à notre société. Voilà.
1: Alors, on va y revenir en détail dans votre cheminement. Je voulais juste que l'on s'arrête un instant sur le nom Spanghero. Alors, pour préparer cette émission, j'ai vu que vos grands-parents étaient originaires d'une ville de l'Italie du Nord et qu'en première instance, ce sont des gens qui ont émigré en France, mais en Normandie.
0: Oui, enfin, du côté de mon grand-père. Ouais. Ma grand-mère est arrivée directement dans le sud-ouest. Ouais. Mon grand-père est arrivé dans le nord. Et puis, il a commencé à travailler dans les mines de charbon. Il a eu très vite la maladie des mineurs, qu'attrapaient certains mineurs des poumons. Ses frères également. Donc, ils ont décidé de descendre dans le sud pour trouver de quoi vivre différemment. Et donc, de reprendre des exploitations agricoles en fermage. Et c'est là qu'il a rencontré ma grand-mère, qui est arrivée elle aussi d'Italie avec une histoire quasiment similaire. Et donc, ils se sont ils se sont installés définitivement à côté de Castelnaudary.
1: D'accord. Alors, je ne sais pas si vous êtes au courant, mais juste, je vous l'ai dit pour information, je me suis renseigné, j'ai vu que le nom Spanghero était particulièrement répandu à Besançon, dans la région de Montbéliard et puis naturellement en Occitanie.
0: Alors non, je ne savais pas parce que je sais qu'en France, il y a très peu de Spanghero quand même, globalement. Et je n'ai pas croisé d'autres Spanghero en dehors de notre famille proche ou éloignée en France. Et c'est bon à savoir.
1: Voilà. Vous avez peut-être des cousins dans le Nord.
0: C'est possible.
1: Alors Philippe Spanghero, vous avez écrit donc au nom du clan. Et donc on se pose la question d'emblée, qu'est-ce qui vous en a donné l'idée finalement? Et pourquoi vous écrivez ce livre aujourd'hui alors que vous avez 40 ans?
0: Alors c'est ce que j'appelle des synchronicités, c'est des petits clins d'œil de la vie qui font qu'on les saisit ou pas. Donc c'était pour moi le moment de saisir cette opportunité, parce que l'idée ne vient pas de moi au départ. C'est cette question, cette réflexion un peu existentielle sur le rapport à l'héritage, ce qu'on décide d'en faire, c'est des sujets qui m'intéressent depuis longtemps. Mais je n'avais pas du tout cette idée de livre. En fait, il y a un peu plus d'un an, il y a le journal L'Équipe qui m'a appelé pour m'interroger sur la thématique des fils d'eux dans le rugby, puisqu'il y a beaucoup d'enfants de grands joueurs qui aujourd'hui, à leur tour, font des grandes carrières. Et la journaliste que je connaissais a voulu m'interroger pour avoir ma vision de mon rapport à l'héritage, au poids que ça pouvait représenter. Donc je me suis livré entièrement à elle, parce que je la connais, j'ai confiance en elle, et que j'ai assez travaillé pour verbaliser les choses. Et puis finalement, ça donnait un entretien qui, sur le papier, était assez fort. Et je ne sais même pas pourquoi, dans l'entretien, je dis « c'est un sujet qui me passionne, un jour j'en écrirai un livre ». Mais j'ai dit ça sans aucune arrière-pensée. Et très vite, j'ai reçu des témoignages de gens qui m'ont dit « écoute, ton histoire est touchante, mais moi je vais te raconter la mienne, j'ai une histoire de famille particulière ». Alors dans des horizons qui n'avaient rien à voir, dans des univers très éloignés du rugby et du sport. Et donc, j'ai été surpris de voir que spontanément, des gens venaient me livrer leurs histoires. J'aime ça, j'aime les histoires, surtout quand elles sont belles, parce que souvent, c'était de belles histoires. Et puis, très vite, il y a un éditeur qui m'a contacté, qui m'a dit « j'ai vu votre article dans L'Équipe, si vous voulez faire un livre, moi, je vous signe tout de suite un contrat ». Et puis, un deuxième éditeur. Et là, je me suis dit, bon, ben, maintenant, la machine est en route. Donc, ça se représentera peut-être plus. Est-ce que tu es prêt à te poser, à réfléchir un peu différemment à tout ça? Mais moi, j'aime les aventures collectives. Donc, je me sentais pas du tout capable de faire un livre sur moi et ma famille. Je pensais pas d'abord que ça mérite d'en faire un livre. Donc j'ai dit à l'éditeur que j'ai choisi, ok, mais moi je veux explorer ce sujet de la loyauté familiale par des regards très différents, d'histoires familiales qui sont très différentes les unes des autres, et comme ça on va aller explorer ce sujet de la loyauté familiale au travers de jolies histoires. Et voilà comment est né ce livre.
1: Très bien. Alors vous abordez la question qui est finalement une question identitaire, notamment au début du livre, vous mettez en exergue la question « Tu es le fils de qui ?» Est-ce que vous pouvez nous expliquer pourquoi cette interrogation vous a tant marqué, et surtout par quel réflexe vous êtes marqué dans justement la réponse à cette question ?
0: Mais cette question, en fait, elle m'a marqué très tard. C'est la question que j'ai la plus entendue dans ma vie. Et ce que je dis dans le livre, c'est qu'en fait, elle m'a jamais interpellé, parce que je savais pourquoi on me l'a posée. C'est-à-dire que on est une grande famille, il y a 6 frères, 2 sœurs. Il y a Walter qui est la star de la famille. Et donc, globalement, quand les gens m'interrogeaient, c'était pour me positionner dans la famille, pour savoir de qui était mon père dans les frères, qui était mon père par rapport à Walter. Donc, j'ai jamais été interpellé par cette question jusqu'à récemment, où je me suis dit, mais en fait, est-ce que inconsciemment, ça m'a pas perturbé dans le développement, dans ma vision de ma place, parce que elle est étrange, cette question. Tu es le fils de qui? Je la trouve étrange, en fait. Et c'est drôle, parce que j'étais, quand la promo du livre a commencé, là, il y a quelques jours, j'étais avec mon éditrice, Et on signait des livres, et puis monsieur arrive tout de suite et spontanément, il me dit « Alors vous êtes le fils de qui ?» Et en fait, elle a souri, elle me dit « Mais c'est vrai, en fait, spontanément, les gens viennent te demander ça. » Et je lui dis « Oui, je vous l'avais dit, c'est le réflexe qu'ont les gens quand ils me voient. » Et elle me dit « Mais c'est quand même très bizarre. » Et je lui dis « Écoute, ça m'a jamais interpellé, mais en effet... C'est particulier, voilà.
1: Mais ça, quelque part, ça vous agace pas, parce que c'est mis en avant comme une obligation, une nécessité, que c'est incontournable quand on vous pose, quand on veut savoir, quand on connaît votre nom.
0: Oui, bah alors c'est une obligation. C'est ce que j'explique souvent, c'est que il y a beaucoup de privilèges, et moi j'ai compris assez tôt que j'avais de la chance. J'étais quelqu'un de très sensible. Je voyais forcément. Des choses désagréables autour de moi, des gens malheureux, etc. Et je me suis souvent demandé pourquoi moi j'avais autant de chance. Et j'ai compris très tôt que j'étais privilégié. D'abord, d'ailleurs, ça n'a pas été toujours facile à vivre à une période. Je trouvais ça injuste d'avoir cette chance alors que d'autres en avaient moins. Donc j'ai compris ça. Mais en face de ça, il y a une forme d'injustice où d'abord il y a des gens qui... sans trop de raison, sont durs, méchants. Et puis, même ceux qui ne le sont pas comme ça spontanément, ils ont un niveau d'attente très élevé. Et notamment, moi, je l'ai vécu dans le rugby, c'est-à-dire quand je faisais des bons matchs, on me disait rarement, c'est bien, c'est super, t'as fait un bon match, parce que, quelque part, c'était normal. Mes oncles, ma famille avaient établi une norme sportive qui faisait qu'être très bon, c'était normal. Et puis, à l'inverse, quand j'étais un peu moins bon... Là, les critiques, c'était pas juste de dire il a pas fait un bon match aujourd'hui. C'était Spanghero, il est nul par rapport à sa famille, il est pas au niveau, voilà. Donc voilà, ça m'a longtemps perturbé parce que je trouvais les gens très durs dans leur jugement.
1: D'accord. Alors il y a, vous dites que le clan, puisque vous parlez du clan familial, vous dites que vous en parlez souvent comme d'une une entité ambivalente, c'est-à-dire que, comme vous venez de commencer à l'expliquer, c'est à la fois quelque chose qui protège, mais c'est quelque chose aussi qui empêche.
0: Oui, mais tout au long de la vie, cette question des loyautés, si on la ramène au clan... En fait, le clan a quelque chose de très protecteur, puisque si on revient au temps des premiers hommes, puisque c'est à ça que ramène cette théorie de la loyauté familiale, s'éloigner du clan, c'était risquer sa vie. C'était le clan qui vous protégeait de toutes les menaces extérieures. Donc il y a quelque chose en effet de très rassurant, de très protecteur, mais il y a aussi quelque chose qui peut énormément inhiber. Voilà. Et donc, il y a une frontière qui est ténue, et c'est ce qui m'intéresse dans le livre, l'exploration de cette frontière-là entre trahir et s'émanciper. Voilà. Et en fait, toute la question est là pour moi, c'est-à-dire que il y a plein d'injonctions qu'on reçoit consciemment ou inconsciemment de la part de nos parents, qui impactent nos choix de vie, notre vision du monde. Et on se dit, si je vais là, je m'exclurai du clan parce que c'est pas ce qu'attendent mes parents de moi. Alors que c'est peut-être pas vrai. Peut-être que les parents l'ont jamais verbalisé comme ça. Et donc, ce que je trouve intéressant, c'est arriver à des âges comme le mien, un peu plus tard, un peu plus tôt, peu importe. Mais il faut quand même avoir un peu vécu pour être capable d'avoir le recul nécessaire, je pense. De se dire, ok, voilà, est-ce qu'aujourd'hui, là où je suis, à la place à laquelle je suis, j'y suis en conscience complètement, ou est-ce que j'ai répondu à tout un tas d'injonctions, de croyances entraînées par mon clan, qui fait que j'en suis là aujourd'hui, voilà.
1: Alors, cette problématique des injonctions, vous le faites bien ressortir dans le livre, que quand ces injonctions, ça ressemble à du non-dit, quand il y a un rôle du silence au sein du clan, que c'est peut-être pas justement facile à vivre et donc facile à interpréter.
0: Non, c'est vrai que il y a un ou deux témoignages qui font référence justement à cette nécessité de communiquer, parce qu'on se rend compte qu'il y a des erreurs de lecture entre parents et enfants. Et c'est toujours lié au non-dit. Donc, c'est vrai qu'il y a une ou deux histoires qui font l'apologie de la communication, parce que d'abord ça permet de devenir plus tolérant, parce que on comprend mieux certaines choses. Moi j'insiste vraiment là-dessus, c'est-à-dire que en essayant vraiment, en ayant la volonté sans a priori de regarder d'où on vient, d'analyser son héritage, de savoir ce que nos parents ont fait, comment eux-mêmes ils ont reçu ce qu'ils ont essayé de nous donner, ben je trouve qu'en fait on trouve beaucoup d'humilité déjà sur ce chemin-là et beaucoup de tolérance aussi.
1: Philippe Spanghero, je vous propose d'écouter maintenant Barbara Pravi.

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1: Nous sommes toujours avec Philippe Spanghero, qui est venu nous présenter son livre « Au nom du clan, entre héritage, transmission et loyauté ». Philippe Spanghero, vous avez choisi une chanson qui s'intitule « Lève-toi » de Barbara Pravi. Vous pouvez nous expliquer pour quelle raison ?
2: Elle résonne en moi, cette chanson. Je trouve que d'abord, il y a des mots forts, puisque elle fait référence à ça, au père, à la mère, aux sœurs. Donc elle parle de cette nécessité aussi de regarder qui sont les gens qui nous entourent. Il y a ce rapport à la famille qui est important. Et puis au-delà de ça, je trouve que c'est un beau message de société. Il est question de tolérance, de vivre ensemble, de nécessité aussi d'être dans l'action, de se lever et de pas subir, d'être actif dans le bienfait ou l'amélioration de notre monde. Donc voilà, je l'aime beaucoup.
1: Alors revenons à votre livre. Donc vous nous avez expliqué cette notion d'ambivalence du clan. Et donc, la nécessité, en quelque sorte, de prendre une décision qui peut être formulée sous le fait de dire se faire un prénom, c'est-à-dire essayer de construire son propre chemin tout en profitant, tout en conservant l'héritage. Alors, vous avez pris conscience, il y a deux événements en particulier qui vous ont fait prendre conscience de ces aspects-là des choses, de tracer son propre chemin, de faire des choix. Est-ce que vous pourriez nous expliquer ?
2: Il y a un événement marquant, forcément, c'est la perte de ma mère. J'avais 32 ans, c'est plutôt jeune pour perdre sa maman. C'est allé assez vite, donc on lui a diagnostiqué un cancer et elle m'a demandé de l'accompagner à sa première chimiothérapie. Et là, c'est vrai que ça m'a beaucoup marqué parce que dans la salle avec elle, il y avait que des gens de ma génération. Et là, je me suis senti vulnérable pour la première fois. Je me suis dit, ça peut t'arriver demain. Et pourquoi je m'étais pas posé la question avant, je sais pas. Mais là, ce jour-là, ça m'a vraiment marqué. Et donc, en rentrant dans ma voiture, je me suis dit, bon, d'accord, si demain ça t'arrive, quel bilan tu tires de ta vie ? Est-ce que aujourd'hui, la place à laquelle tu es la bonne. Est-ce que tu as fait tes choix en conscience ? Et donc, ça a amené tout un tas de questions et qui m'ont amené à travailler un peu sur moi-même. Voilà.
1: Alors, on refait un petit retour en arrière. Vous nous avez expliqué donc tout à l'heure comment vous en êtes arrivé à écrire ce livre et à votre choix qui était de dire « je ne vais pas raconter ma vie, mais je veux aller vers les autres pour voir comment cette problématique peut être ressentie par d'autres que moi ». Et donc vous avez choisi, j'allais dire, 10 autres héritiers, c'est 10 autres personnes qui ont un parent célèbre, et vous avez été les voir. Alors, est-ce que vous pourriez d'abord nous dire rapidement quelles sont ces personnes et comment vous les avez choisies ?
2: Oui, alors ce qui est intéressant d'abord, c'est que tous n'avaient pas des parents célèbres. Ils avaient la croyance qu'ils avaient un héritage à assumer, et ça les a guidés. Mais par exemple Gérard Bertrand, qui est aujourd'hui un des plus grands producteurs viticulteurs français reconnus dans le monde, son père avait, sa famille avait un tout petit domaine dans les Corbières, et aujourd'hui il en a fait un empire. Donc lui, il était héritier de rien entre guillemets, si ce n'est d'une ambition. Voilà. Alors il y a Gérard Bertrand, il y a les frères Karabatic, Nicolas et Luca, les joueurs de hand. Il y a Ariane Daguin, qui est la fille de André Daguin, qui était un des grands chefs étoilés de l'époque. Il y a Alexandra Fechner, qui est la fille de Christian Fechner, qui était le plus grand producteur de cinéma français des années 70-80. Vous avez aussi Pierre. Alors Pierre, c'est un prête-nom, puisqu'il est encore en activité, qui est un commandant du GIGN. Lui aussi n'avait pas des parents célèbres, mais un héritage militaire à assumer. Emmanuelle Galabru, la fille de Michel Galabru, bien sûr. Et j'oublie qui dans tout ça, j'ai plus la liste sous les yeux. Cyril Laudet, qui est aussi agriculteur, viticulteur à la frontière entre le Gers et les Landes, qui a une très belle histoire de famille, huitième génération à prendre le relais de cette terre-là, de Laballe, un lieu qui s'appelle Laballe. Donc voilà les personnalités. Et donc je les ai choisis, et Laurent Tapie. Bien sûr, Laurent Tapie, le fils de Bernard.
1: Et Marie Tabarly.
2: Voilà, donc, il y en avait que je connaissais, et je pensais connaître leurs histoires, et elles me paraissaient être intéressantes à raconter. En fait, je me suis rendu compte que quand vraiment on est rentré dans le vif du sujet, ben, je connaissais finalement très mal leurs histoires. Et puis, il y a d'autres histoires, soit qu'on m'a livré, de gens qui savaient que j'étais en train de travailler sur ce projet, qui m'ont dit tiens, là il y a quelque chose à creuser, parce que moi je connais cette personne qui a vraiment des choses à te raconter. C'était le cas de Cyril Laudet. Mon père, pour Gérard Bertrand, m'a dit vraiment, Gérard, tu penses connaître son histoire, mais il y a vraiment des choses intéressantes à raconter. Et puis Emmanuel Galabru, c'est une amie commune qui m'a dit tiens Emmanuel, je pense que elle a des jolies choses à raconter sur son rapport à son père. Et donc voilà comment ça s'est fait. Et puis finalement ça donne quelque chose, je trouve, de joli, parce que c'est des histoires très différentes les unes des autres, mais il y a quand même ce fil rouge de la capacité qu'ils ont eue, qu'ils et elles ont eue, à rester dans une forme de loyauté, tout en trouvant leur propre chemin et une forme d'émancipation. Et donc finalement, j'ai trouvé ça intéressant, parce que on permet avec leurs histoires de répondre à ces questions liées à la loyauté familiale avec une bonne chute. Voilà.
1: Donc vous dites que ces personnes ont pour dénominateur commun le fait d'avoir construit un cheminement qui leur est propre dans le cadre du respect de la loyauté familiale, mais en trouvant des solutions originales en fonction de leur secteur d'activité et en fonction de leur personnalité. Alors, c'est une démarche quand même qui est très, très personnelle. Est-ce que ces gens, ont vite accepté de se confier, d'une part, et d'autre part, de dire « je me confie en vue de la publication d'un livre »
2: Très étonnamment, oui. À part Marie Tabarly, parce qu'on ne se connaissait pas. Même les autres que je ne connaissais pas, spontanément, m'ont dit « Ok, sans trop me poser de questions. » Marie Tabarly était un peu plus méfiante, ce que je comprends. Et donc, il a fallu que j'aille la voir. Et puis, une fois qu'on a échangé pendant une demi-journée, elle m'a dit « Ok ». Voilà. Mais vraiment, c'est étrange ce sujet-là, parce que je me suis rendu compte que ça libère la parole très facilement. Je me rends compte que spontanément, les gens se posent pas ce genre de questions, mais que ça leur fait du bien. Donc en fait, on s'est fait du bien mutuellement, parce que moi, je pense leur avoir fait du bien en leur posant des questions et en interrogeant leur loyauté comme ils l'avaient certainement jamais fait pour certains. Donc ça les a amenés sur un chemin qu'ils ont trouvé intéressant. Et moi, à l'inverse, avec leurs réponses, ben, ça a nourri mes réflexions à moi, ça a nourri le projet du livre. Donc c'était plutôt très intéressant.
1: Alors je crois, d'après ce que j'ai entendu ou de ce que vous m'avez dit en préparant cette émission, que vous avez procédé à une enquête de manière très professionnelle, et vous avez tenu absolument à ce que ce soit vous qui soyez en direct pour recueillir la parole de ces gens.
2: Oui, je ne suis pas écrivain professionnel, donc j'ai écrit un livre il y a 2 ans sur le rugby, donc avec les éditions Le Robert. Je pensais savoir écrire, du coup, puisque j'avais fait un livre. Mais en fait, je me suis rendu compte, là, en commençant celui-ci, que je ne savais pas. Parce que dans le rugby, j'étais dans ma zone de confort, tout est venu assez naturellement. Et puis, il n'y avait pas d'émotion à retranscrire, c'était beaucoup plus factuel. Là, l'éditeur m'a proposé de mettre quelqu'un à côté de moi pour m'aider à écrire. Ça avait un côté rassurant, mais je me suis dit non, parce qu'en fait, là, je vais vraiment avoir besoin d'aller chercher des choses assez profondes chez les uns et les autres. Donc, je ne peux pas y aller avec quelqu'un avec moi. Il faut à tout prix que je sois en tête à tête. Et donc, si quelqu'un m'aide à écrire, si je dois lui retranscrire ça, il y a des choses qui sont très dures à retranscrire, la façon dont une relation s'installe, ou il y a des choses, il y a le non-verbal qui rentre en jeu aussi, avec Marie Tabarly, avec les frères Karabatic, avec ça, il y a eu des moments assez forts. Donc c'est pas, c'est très dur à décrire, à retranscrire. Donc j'ai préféré m'y jeter tout seul, me jeter à l'eau, et voilà. Donc ça a été un peu long. Ça a été anxiogène parfois, parce que quand je sortais d'entretien qui était plutôt puissant dans le contenu, je me demandais comment j'allais réussir à retranscrire ça à l'écrit. Je sais pas si j'y suis arrivé. En tous les cas, eux sont contents de ce que j'ai délivré, puisqu'ils ont dû valider chacun leur texte, et ils m'ont tous dit que c'était plutôt joliment écrit et que ça mettait bien en valeur leurs histoires. Donc je me dis que j'ai déjà gagné mon pari.
1: Question un petit peu technique, pendant les entretiens, vous preniez des notes, comment ça se passait?
2: Les deux, j'enregistrais pour être sûr de... Mais j'aimais bien avoir des notes en plus. Ouais. Mmh. Donc en général, je faisais un premier gros entretien. Ensuite, à chaud, j'écrivais la trame, pour rester un peu dans l'émotionnel. Et je leur faisais valider la trame pour être sûr que la trame soit plutôt correcte. Et il y a eu quelque chose, des choses à modifier, que je n'avais pas forcément bien compris sur des dates, des moments de vie, etc. Et quand la trame était OK, je refaisais un entretien pour affiner vraiment autour et construire autour de cette trame-là.
1: Et vous avez eu combien de temps, enfin vous avez mis combien de temps pour faire toutes ces enquêtes?
2: Entre les enquêtes, les rédactions, les allers-retours avec l'éditeur, c'est 10 mois.
1: 10 mois. 10 mois. D'accord. Philippe Spanghero, je vous propose maintenant d'écouter Michel Sardou.

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1: Toujours au nom du clan avec Philippe Spanghero. Michel Sardou, il était là dans ce fauteuil, il était là dans ce fauteuil, mon spectateur du premier jour, comme un père débordant d'orgueil pour celui qui prenait son tour. Ça vous parle? Ça vous rappelle des situations?
2: Ouais, alors ça me parle beaucoup parce que, en plus, au-delà de me rappeler des situations par le texte, mon père l'écoutait beaucoup. Donc, écoutait beaucoup Sardou. Et c'est vrai que celle-là, elle m'a marqué assez jeune. Ben, pour moi, les paroles, elles font le lien magnifiquement avec le sujet dont on parle. C'est-à-dire qu'on est là, on se place par rapport au regard du père, et puis la fin de la chanson, c'est ce fauteuil où mon fils aîné va s'asseoir. Donc là, on est d'héritage en transmission en plein.
1: Voilà. Alors, je voudrais qu'on revienne un petit peu sur les résultats de cette enquête et surtout les conclusions que vous en avez tirées. La première conclusion, c'est de dire que finalement, cette notion de loyauté familiale qui s'impose à chacun, finalement, c'est quelque chose un peu d'universel.
2: Ah oui, c'est complètement universel et c'est ce que j'ai compris au fil du livre. En fait, quand j'ai travaillé, puisque la postface du livre est rédigée par une psychologue qui essaie de vulgariser ce sujet de la loyauté familiale. Et en fait, la loyauté familiale, ça fait appel à notre cerveau reptilien. Donc, on est vraiment dans l'inconscient. Et ce cerveau reptilien, justement, du temps des premiers hommes, où la notion de clan, c'était la notion de survie. Et donc, on est encore ramené à ça quand il s'agit de la loyauté familiale, sur cette difficulté qu'on a à s'éloigner de son clan, même parfois quand on ne se sent pas à notre place. Et donc, ça ramène à ça. Voilà.
1: Et alors, vous dites que cette loyauté familiale, c'est une sorte de loi liée à un sentiment d'appartenance, c'est lié à la notion de mythe familial. Et dans le livre, vous développez, notamment à la lumière des propos de cette psychologue, la notion de loyauté au pluriel. C'est-à-dire que dans la loyauté familiale, il y a plusieurs types de loyauté. Alors, vous pourriez nous expliquer un petit peu quels sont les types de loyauté, puisque vous parlez de reconnaissance, de loyauté à toute la famille, de loyauté à ses passions, et de loyauté au sens propre du terme, c'est-à-dire ne pas trahir.
2: Oui, il y a la loyauté, qui est la loyauté chapeau, et puis ensuite, il y a des loyautés en fonction de nos contextes propres, c'est-à-dire la loyauté de réussite professionnelle, la loyauté de réussite sportive, la loyauté de reconnaissance du grand public, pour certains de mes invités, de mes témoins. Donc il y a tout un tas de loyautés, mais qui sont très liées à nos contextes propres. Et il faut savoir interroger ça, je trouve, à des moments de vie, pour savoir par quoi on a été guidé. Est-ce que c'était des envies profondes qui nous ont menés là où on est, ou est-ce que finalement on s'est trop peu écouté et qu'on s'est laissé guider par des injonctions de loyauté?
1: Alors, dans votre cas personnel, lorsque vous décidez, à la suite de l'analyse de la situation que vous faites, de dire, bon, le monde du rugby, maintenant, il faut que je fasse autre chose. Alors, il y a une réflexion par rapport à cette loyauté, est-ce que je quitte le rugby? Et puis, il y a aussi peut-être la loyauté par rapport au fait de dire dans quel secteur je veux me tourner, qui correspond sans doute à mes passions ou à mes aspirations profondes. Alors comment ça se passe à ce niveau-là?
2: À ce niveau-là, là encore, je pense que je me suis conditionné en me disant que je voulais être entrepreneur parce que je suis né dans une famille d'entrepreneurs et j'ai même jamais réfléchi la chose différemment. Par contre, la vraie question, je pense qu'on est tous un peu dans le même cas. Des enfants de médecins, de notaires, c'est des professions qui se transmettent beaucoup de parents à enfants. Et je pense qu'on est tous dans le même cas. On y va un peu tête baissée parce que on n'a pas eu assez de hauteur pour se poser la question de savoir si autre chose nous plairait. Mais par contre, il y a des moments de vie où il faut savoir si on est à notre place. Et moi, c'est vrai que là où ce qui m'apaise aujourd'hui, c'est de me dire que je l'ai fait peut-être par mimétisme, mais en tout cas, aujourd'hui, je sais que j'aime la place à laquelle je suis, que je crée des projets, j'embarque des gens avec moi dans des aventures professionnelles. on vit des aventures collectives, ça me permet de greffer les parties prenantes de mes activités professionnelles dans une vision aussi d'impact avec mon fonds de dotation pour mener des actions caritatives. Je suis resté dans le rugby quelque part avec des actions bénévoles pour la Fédération française de rugby et puis à la radio tous les week-ends. Donc j'ai l'impression que finalement, sans l'avoir calculé, mais tout s'est imbriqué de telle façon que j'ai l'impression que tout se marie là aujourd'hui exactement comme il faut.
1: Et qu'il y a un certain équilibre qui s'est recréé finalement.
2: Oui.
1: Alors, dites-nous, vous avez des frères, vous avez des cousins. Eux, face à cette problématique, comment ont-ils réagi?
2: Ben, honnêtement, je ne sais pas trop, parce que je pense que le livre va libérer un peu la parole. Mon grand cousin, le fils aîné de Laurent, qui est l'aîné des frères Spanghero, était là jeudi à la présentation du livre à Paris. On en a parlé un peu. C'est la première fois qu'on en parlait. Ça, c'était déjà intéressant. Les autres cousins, j'ai pas eu l'occasion d'en parler avec eux. Après, je sais pas s'ils ont vécu la même chose que moi, parce qu'il y a ce sujet de la loyauté au rugby aussi. Et en fait, mon frère aîné, moi, Nicolas, qui a presque 10 ans de plus que moi, a fait une très belle carrière. Et lui, il est passé partout avant moi, là où je suis passé ensuite. Donc, il y a eu ce rapport de comparaison à la famille, à mes oncles, à mon père. Mais moi, plus près de moi, il y avait la comparaison à mon frère. Et ça rajoute encore. C'est-à-dire que mon frère, c'est celui de tous les cousins qui a fait la plus belle carrière. Donc, il y avait ce rapport aussi à mon frère, qu'ont pas eu mes cousins. Donc, mes cousins, eux, ils avaient que la comparaison à leur père. Mais moi, il y avait mon oncle, mon père, mon frère. Donc, je dis pas que c'est pire, mais dans mon contexte à moi, ça rajoutait encore quelque chose à la question de la loyauté.
1: D'accord. Mais vous décidez d'écrire ce livre, c'est un sujet que vous avez à l'esprit depuis un moment. Vous n'avez pas eu soit l'idée, soit ressenti la nécessité d'en parler à l'intérieur de votre famille avant de vous lancer dans cette aventure?
2: Non. Non, non. C'est des sujets compliqués quand même. Aujourd'hui, il y a encore beaucoup de pudeur dans les familles, notamment dans l'échange avec les frères Karabatic. C'est Luca, le petit frère de Nicolas, qui m'en parle. Ils ont perdu leur papa en étant jeunes. Et quand arrive la perte, arrivent les questions. Et là, on regrette de ne pas avoir dit ce qu'on avait sur le cœur, de ne pas avoir posé les questions qu'on avait envie de poser. Donc voilà, il y a toujours beaucoup de pudeur. Moi, j'ai pas ressenti ce besoin de verbaliser ça auprès de ma famille avant. C'est quelque chose que je vis assez bien, moi. Je suis pas torturé par ça. Quand l'opportunité s'est présentée, j'ai juste dit à mon père et à mon frère que je voulais faire ça. Je leur ai fait valider la partie dans laquelle je parle de notre histoire. Je voulais pas qu'ils apprennent ça en même temps que tout le monde. C'était pas normal. Et à partir du moment où ils m'ont dit que ça leur allait, j'étais complètement libéré.
1: Et donc, même par curiosité, ça nous a pas intéressé d'en parler auparavant avec eux. Je veux dire, en disant, moi je pense, c'est la démarche que je veux avoir. Je pense que c'est bien de le verbaliser. Mais vous n'avez pas eu même, ne serait-ce qu'au niveau d'une certaine curiosité en disant les frères, les cousins, qu'est-ce qu'ils en pensent sur ce sujet? Donc
2: non.
1: Et donc vous avez, comment dire, déclenché une démarche dans laquelle vous étiez quand même un peu en solitude.
2: Oui, j'étais seul dans la démarche, mais je vois que c'est plutôt bien accueilli et je pense que ça va libérer un peu la parole. Honnêtement, ce serait mon plus beau cadeau, que ce soit dans ma famille ou ailleurs. Je commence à recevoir des messages des premiers lecteurs et honnêtement, c'est le plus beau des cadeaux. C'est quand des gens vous disent que vous avez nourri leur réflexion, que certains vous les avez apaisés parce que ils manquaient un peu de tolérance vis-à-vis de leur héritage et ils ont compris qu'il fallait réussir à l'être pour être un bon transmetteur. Quand vous avez ce genre de message, vous dites que le boulot est fait.
1: Ça va être peut-être symboliquement, en quelque sorte, une contribution de votre part à un héritage.
2: Oui, j'espère. Ouais. J'espère, je parle un peu de mes filles dans le livre et je dis que voilà, moi j'ai la chance d'avoir des enfants. Je m'interroge beaucoup sur cet enjeu de transmission quand on n'a pas d'enfants, puisqu'on est forcément orienté dans une transmission beaucoup plus macro, c'est-à-dire un rapport au monde. Mais voilà, aujourd'hui, ben oui, j'ai bien interrogé mon héritage, j'ai bien interrogé mes loyautés, et je pense que j'ai une base solide et une lecture cohérente pour être en capacité de transmettre. Après, ça se construit au jour le jour. Mais en tout cas, il y a une volonté de transmission qui est forte.
1: Alors, vous avez une expression particulière qui est dire il faut essayer d'hériter en conscience.
2: Oui.
1: Vous pouvez nous l'expliquer ?
2: Hériter en conscience, c'est-à-dire que ça revient à être acteur de la compréhension de ce qu'on a vécu et de conscientiser tout ça, de le remettre en perspective des époques, de le remettre en perspective des environnements. Voilà, parce que j'ai lu une citation que j'ai perdue, mais qui dit que, grosso modo, pour être en capacité de transmettre, on est en capacité de transmettre que quand on a accepté de se sentir pleinement héritier. Voilà. Et je trouve que c'est assez vrai. C'est-à-dire que il y a cette nécessité de conscientiser son environnement propre pour savoir ce qu'on a vraiment envie de faire de ça. Est-ce qu'on a envie de léguer ça? Est-ce qu'on a envie d'en léguer un bout ou pas du tout? Et c'est la question fil rouge de nos vies.
1: Alors c'est cela, effectivement, qui transparaît dans votre livre. Et paradoxalement, vous vous référez à un concept qui est développé dans le livre par Sylvie Tenenbaum, et qui parle d'un héritage qui se transmettrait, une partie d'héritage qui se transmettrait d'inconscient à inconscient. Donc il y a aussi quelque chose qui se fait sans forcément une conscientisation établie.
2: Oui, parce qu'il y a aussi une transmission, un héritage génétique. Et elle en parle, Sylvie Tenenbaum, dans sa partie. Donc il y a beaucoup de choses qui rentrent en ligne en compte dans les loyautés familiales. Il y a du conscient, de l'inconscient. Mais par contre, ce qu'elle dit aussi, que je trouve très intéressant, c'est que quand elle commence une thérapie avec quelqu'un, elle fait un très gros travail d'interrogation de cet héritage. Et donc on essaie de conscientiser l'inconscient. C'est ça l'enjeu. Donc après, c'est plus ou moins profond et plus ou moins difficile. Avec mon livre, on ne fera pas un travail de psy. Mais par contre, d'allumer la lumière chez certaines personnes qui se diront, tiens, je vais faire ce travail maintenant d'essayer de comprendre un peu comment j'ai grandi, comment j'ai été élevé, de quelle façon ça m'a formaté quelque part. Et est-ce que là où j'en suis aujourd'hui, c'est mon libre arbitre qui m'y a amené, ou est-ce que c'est des injonctions que j'ai pas forcément perçues?
1: Alors c'est clair, c'est tout l'intérêt de votre livre, effectivement, face à ces témoignages et face à votre réflexion, que tout le monde puisse être en position d'amorcer la réflexion sur le sujet. Mmh. Alors juste une petite boutade, à Sylvie Tenenbaum dit que l'influence se transmet d'inconscient à inconscient sur 3 générations, ce qui veut dire que vos enfants ne risquent plus rien par rapport au rugby.
2: Alors, je sais pas, j'ai 2 filles, donc le rugby féminin se développe beaucoup, mais ce qui est très drôle, et je me suis rendu compte d'à quel point ces questions, elles sont délicates. Je parle quasiment jamais de rugby. Mes filles savent que c'est une partie de ma vie. Elles me voient le week-end partir à la radio, commenter les matchs, etc. Mais ça fait pas partie de mon quotidien. Je joue plus. Et ma petite, il y a pas longtemps, je la sentais très embêtée. Elle me dit, papa, il faut que je te parle. Je lui dis, oui, qu'est-ce qu'il y a? Elle me dit, tu sais, papa, je crois que je voudrais jamais jouer au rugby. Mais elle était très embêtée d'avoir à me dire ça. Et donc, voilà, sans que je lui ai jamais verbalisé le fait que je voulais qu'elle joue au rugby, elle était en train de se construire à 8 ans ou 9 ans en se disant que je serais triste qu'elle joue pas au rugby.
1: Et donc, elle n'est pas restée dans le non-dit. Alors, on a compris que ça avait un petit peu changé la nature de vos liens à l'intérieur du clan, mais que peut-être et certainement ça allait au futur changer encore plus, puisque probablement les langues devraient se délier à ce sujet-là.
2: Ben, j'espère. Alors, honnêtement, on vit plutôt bien dans la famille avec nos héritages. Mais c'est toujours intéressant de réfléchir parce que on a grandi finalement les uns avec les autres, on se voyait souvent, mais on n'a pas vécu nos quotidiens. Donc moi, ça m'intéresserait en effet que mes cousins, mes cousines me disent, tiens, tu vois, par rapport à ce que tu dis dans ce livre-là, moi je l'ai vécu comme ça, ça on n'en a jamais parlé entre nous, non.
1: Alors toujours est-il qu'on sent vraiment que ce projet, cette démarche, ça vous a apporté sur le sujet un réel apaisement. Et donc, est-ce qu'on peut imaginer qu'il y aura une suite à ce livre ?
2: C'est drôle parce que, en fait, pour moi, en rendant ce livre-là, pardon, il n'y avait pas de suite, mais très vite, on m'a proposé des profils. On m'a dit, voilà, Anthony Delong a une très belle histoire, ça pourrait l'intéresser, tu devrais le contacter. Le fils de Daniel Balavoine, Jérémy Balavoine, qui vient d'avoir 40 ans et qui vient d'accepter de reprendre le nom de Balavoine parce qu'il fait de la musique et il trouvait ça trop dur à porter. Il a jamais voulu s'appeler Balavoine jusqu'à aujourd'hui. Il a eu beaucoup de mal à vivre avec cet héritage. Voilà, il y a la petite fille du commandant Cousteau qui a repris la fondation Cousteau avec beaucoup d'énergie. Donc j'ai déjà une liste de témoins potentiels magnifiques.
1: Bon, mais écoutez, Philippe Spanghero, dès que la suite sera prête, vous nous faites signe.
2: Parfait.
1: Philippe Spanghero, donc, merci beaucoup d'être venu nous présenter votre livre au nom du clan Entre héritage, transmission et loyauté, qui est paru donc cette année aux éditions Alizio. Merci aux auditeurs, merci à tous et bonne lecture.

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2: Le marchand de légumes ouvrait, à peu près vers 7 heures même, la porte au vitrage poussiéreux d'un rez-de-chaussée qui sentait la cave et le terreau. Donnant sur la place, il ne prenait pas la peine d'étaler au marché. Les gens venaient regarder chez lui comme au prolongement des étalages. Il enveloppait, dans des journaux locaux, plein d'un baveux socialisme pour classe agricole, les légumes verts et les carottes qu'achetait Madame Méridier. La grande Marie les portait avec la viande et le lait, car aucun de ces marchands d'après-guerre, faisant fortune en 2 ans, ne prenait la peine de livrer à domicile les marchandises qu'ils donnaient à leurs amis pour de l'argent. Faire ainsi rapporter ses achats par la femme d'ouvrage était une idée d'Augustin. Cette solution excellente, et qui diminuait son effort, Madame Méridier ne l'avait adoptée qu'après bien des hésitations, et seulement parce que, quand elle remontait à son second étage, chargée du poids de ses paniers, à pas souvent arrêtés, son vieux cœur n'en pouvait plus. Beaucoup de motifs, menus et puissants, s'étaient dressés à l'encontre. Quelques-uns s'avouaient. La femme d'ouvrage profiterait certainement pour son propre usage du temps de ses commissions. Les marchands changeraient peut-être les morceaux qu'elle avait choisis. Mais d'autres ne se révélaient pas, agissait par sourde poussée, montant sans parole du fond de ses habitudes morales. Faire porter ses paquets, comme Madame une telle ou Madame une telle, ce n'était pas bien dans sa position. C'était presque se donner des airs. Elle avait cédé, non pour les raisons d'Augustin, mais pour lui faire plaisir. L'esprit d'indifférence aux satisfactions de la terre se marque aussi bien en leur utilisation qu'en leur dédain. L'humiliation de paraître avoir l'air de se donner l'air en valait une autre, était même meilleure puisque, sortant des circonstances et non de sa volonté, elle était plus exempte de tout amour-propre. Ainsi le lui disait un recueil de saint François de Sales, habillé comme un livre d'école, qui était la lecture de ses moments de loisir. Une longue habitude de vie intérieure la dispensait même. Augustin le voyait bien, de ce tâtonnement filandreux qu'il poussait autour des sentiments de sa mère.

0: Elle allait aux formes les plus humbles de l'humilité, tout droit, par une sorte d'attraction ou de pesanteur. Lorsqu'Augustin surprenait sa mère dans ses occupations du matin, les jours ordinaires qu'aucune visite de médecin ne marquait, elle interrompait pour l'embrasser un chapelet continu. Il fallait que ses lèvres à lui fussent appliquées sur le velours rétracté des vieilles joues pour qu'il cessât d'entendre les prier pour nous, pauvres pécheurs, maintenant et à l'heure. Ils s'asseyaient l'un près de l'autre devant cette table de cuisine chargée et y restaient longtemps. Christine ne faisait que traverser la pièce avec les accessoires d'enfant. Les occupations de la grande Marie la refoulaient quelque part du côté du bûcher, du jardin ou du petit lavoir aménagé près de la fontaine. L'air gardait toute la journée cette même couleur grise et douce. Les deux hautes fenêtres de la cuisine donnaient au nord, dans des parties du ciel où le soleil ne se montrait pas. On ne devinait le temps qu'il faisait qu'à la plus ou moins grande limpidité de ce coin de ciel. Tout, dans la vie domestique de Madame Méridier, se passait par répétition régulière, fondée sur de toutes petites commodités. Le café du matin était dans ce pot brun, au coin de droite de la cheminée, parce que, vois-tu, je le trouve là dès que j'ai allumé. La poudre à café de midi logeait au contraire à l'autre bout, parce que c'est plus près de la bouillante et que je puis le faire tout en surveillant le reste du dîner. Elle disait dîner, comme dans les horaires d'autrefois. Elle ajoutait avec un sourire de fatigue candide et de transparence sans réserve, « Comme ça, quand je serai morte, on saura où est tout et on ne se trompera pas. » La vie de cette vieillesse se retirait des extrémités où la personnalité était la moins engagée, les abonnait aux mécanismes de l'habitude. Elle se concentrait aux choses essentielles, au cœur du cœur. Son activité corporelle aussi se ralentissait, se limitait aux régions principales, les frontières les plus lointaines de l'action peu à peu abandonnées à l'automatisme. Le bruit même de sa vie diminuait. Les pas se suivaient plus doucement dans les pantoufles chaudes que Christine lui avait achetées. Des gants invisibles et lourds enveloppaient ses vieilles mains. Augustin se défendait contre une inquiétude qui forçait ses portes. Peut-être Christine, qu'occupait sa vie professionnelle et son petit garçon, ne se rendait-elle pas assez compte du vieillissement de sa mère. Mais il se jugeait impertinent, comme si elle n'avait pas de place suffisante pour les deux tendresses. Encore une histoire de paille et de poutre. Christine était toujours auprès d'elle, et lui constamment absent. Le médecin vint à l'heure dite. Augustin, suivi de grands pas masculins, en route pour la chambre où vivait Christine. Augustin, suivi de grands pas masculins, en route pour la chambre où vivaient Christine et bébé. Planté à côté du berceau, le docteur palpait, auscultait, faisait les gestes qui explorent les surfaces explorables, enchâssait des bouts de questions dans ces morceaux de silence où se cachent les incertitudes et le pressentiment de l'inconnu. Augustin se cachait derrière les deux femmes, hors de toute compétence et aussi, à sa honte, hors de cette simplification subite qui chasse de l'âme maternelle tout autre contenu que la sensation du petit qui souffre. L'examen dura quelque temps. Le papier de la chambre avait des fleurettes qui faisaient suranner. Une grosse mouche à viande prit plusieurs fois son vol vers le ciel et buta chaque fois, comme une petite balle, contre l'obstacle mystérieux des vitres. L'envie de la tuer démangeait Augustin. Le médecin se redressa lentement, produisant ses petits bruissements de souffle, d'articulation, d'habits, de tout ce qui bruit quand les hommes bougent.
1: Il n'a pas l'air trop mal, ce petit bonhomme. Non, je ne trouve pas vraiment.
0: Toute chose redevint graduellement familière, perdit cette apparence solennelle que lui avait fait revêtir l'attente. Les muscles se relâchaient, prêts au sourire pour quand il le faudrait. Il ne fallait pas tout à fait encore.

Pas de fièvre, n'est-ce pas ? 37,2 ce matin. Oui, au faible degré où je les constate, tous ces petits symptômes ont bien peu d'importance, je vous assure. Le sourire du médecin, ses hochements de tête, le pianotage de ses doigts, ajoutent même à la parole médicale un timbre qui manque aux mots, une nuance de confiance en soi, de dédain d'aussi médiocres troubles qui se prennent pour une maladie. Au total, nulle inquiétude. Augustin l'en croit sur parole. C'est la différence avec Christine. Une mère ne laisse pas ainsi partir le sujet de crainte sans les avoir sondés, vidés, secoués, brossés et retournés à fond, exorcisés de tous les possibles. Les lourds yeux noirs restent fixes, immenses, fouillants, pleins d'une interrogation inapaisée. Le docteur a-t-il bien pu jauger, comme cela, en 10 minutes, tout ce qu'a craint sans le pouvoir préciser, la longue continuité maternelle ? Pour le moment, ce corps de bébé repose sans douleur dans le plus impuissant tassement. Rien qu'à duvet de cheveux marrons, de lèvres émouvantes de petitesse, conservant dans l'intervalle des biberons la contraction de tétée. Le biberon est sur la cheminée, aux trois quarts vide, dédaigné par elle avant d'être fini. Elles ne savent pas que le moment de boire venu, quelque chose, on ne sait quoi, caché au fond de la maladie, leur déconseillera les douces tétées. Oui, le docteur le voit bien, le biberon. Il entre dans la catégorie des choses qui s'expriment par un haussement d'épaules et des souffles du nez. Et les bouillies ? Elles passent, mais il ferme la bouche après 4 ou 5 cuillerées et pleurniche ou grogne, toujours la même chose. Voyons les selles. Une fade et douceâtre selle de bébé se délivre des linges jaunes. Le médecin élargit ses narines, renifle, pour découvrir dans l'homogénéité de l'odeur de sel, des vénules intermittentes, acides ou fétides, qui pourraient peut-être s'y rencontrer. Ils sont là, tous quatre, penchés sur la serviette. Augustin avec une vague fierté de devoir accompli. Il est frappé par de petites perles laiteuses prises dans les viscosités jaunes d'œufs. Ces granulations, fait-il d'un ton qui relève toute l'importance de la découverte. Il ne doit pas digérer très bien. Le médecin néglige de répondre. Où en est-il de ses dents ? Pendant que bébé crie, les grosses mains ouvrent les petites lèvres avec autant de douceur en vérité que pourraient le faire les doigts de Christine elle-même. Oui. Un beau oui cette fois, net, cette finale. Pas de ces oui traînés et mous où toutes les craintes peuvent se terrer en une voyelle qui n'en finit pas. Un oui définitif qui barre toutes les routes. On ne passe plus après un tel oui. Tout ce que je vois, madame, c'est un peu d'inappétence additionnée de grognerie et d'un petit, tout petit début d'entérite. Il est en pleine crise dentaire. Pas de crise dentaire qui n'amène ces très légers symptômes secondaires par les chaleurs que nous traversons. Il n'est pas en train, évidemment. Et persuasif, voyons, un tout petit laxatif. Un centigramme de calomel dans une cuillerée d'eau. Une cuillerée à soupe. Et son biberon coupé d'eau à moitié. Ouvrant les 10 doigts en subit éventail. Tout simplement. Une rudesse cordiale et on ne savait quoi de plus. Ah, ces mamans, affaiblissons d'un degré l'éclat de ses yeux noirs. Ils en verront d'autres jusqu'à ce qu'il ait 20 ans. Une espèce de bonheur lent descend sur les traits de Christine. Il les détend et les éclaire. Juste quand elle se préparait à consentir à l'anxiété sa place accoutumée, comme votre côté s'incurve contre un coude dur, voici qu'elle est partie, enlevée soudain, laissant une place vide encore sensible. Car elle n'est pas si loin en arrière qu'on ne voit sa pointe d'ombre projetée sur la route où passeront les jours à venir. Le nez du bébé se plissa pour un éternuement minuscule. Le médecin qui ignorait Augustin pendant l'examen ne causait maintenant qu'avec lui. Il le regardait d'un regard fixe, assez perçant. Il parlait du temps que prend la préparation des différentes carrières, en médecine, dans l'enseignement, dans le droit. Augustin lui offrit de quoi écrire, mais il tira de sa poche un bloc où étaient imprimées ses heures de consultation
son numéro de téléphone et, en évidence, son titre d'ancien interne des hôpitaux de Lyon. Ses mains étaient maigres, petites et très velues. Il dit brusquement « Ah, je me sauve !» Il salua. Ses jarrets et son bas-ventre esquissèrent un début de bond. Le malade suivant commença de remuer dans ses perspectives, mêlé d'impressions diverses provenant d'une automobile neuve. Ce malaise de bébé, quoique léger, changea quelque chose aux dispositions d'Augustin. Il empêcha qu'il pût parler à sa sœur et lui demander conseil comme s'il en avait eu l'intention dans les circonstances nouvelles qui bouleversaient sa vie. Il eût voulu savoir d'elle ce qu'une jeune fille aux sentiments religieux très marqués pouvait supporter de dissemblance avec quelqu'un qui... Comment dire ? Poser la question était déjà fort malaisé à cause des difficultés auxquelles se heurtait la description du « quelqu'un ». Mais la tâche devenait impossible de traverser d'un trait aussi flou les inquiétudes de Christine, quelque excessives qu'elles fussent. Adoration solitaire et réflexion discriminatrice s'ensevelirent ainsi l'une et l'autre dans le même silence passionné. Après la visite du médecin, tout retomba au calme. Il était 3 heures du soir, moment consacré aux travaux de couture et de raccommodage, palier entre les occupations de l'après-déjeuner et de l'avant-dîner, période douce de la journée, l'heure où Augustin travaillait le mieux. Il la passa près de 2 femmes. Christine, mal rassérénée, se levait souvent de sa chaise pour aller voir dormir l'enfant. Tout n'était que paroles basses, blancheur du linge au creux des paniers, petit bruit que font les aiguilles. Ces heures-là n'auraient pas eu de date sans le cadran de la pendule. Leur intimité rappelait des journées d'autrefois, si réelles et si tendrement reconstruites aussi, qu'n'étant exactement ni actuelles ni abolies, elles pouvaient se suspendre indifféremment à tous les barreaux du passé. Elles n'avaient pas de place fixe sur l'échelle du temps. « Augustin, dit la vieille mère, avec l'autorité naïve de jadis, donne-moi mes lunettes qui sont sur le rebord du buffet. » Elle tricotait en effet sans voir, mais ses yeux très baissés ne pouvaient coudre qu'avec d'assez fortes lunettes et dans du blond. Il les apporta, s'installa pour quelques minutes près des couturières, sur une chaise voisine des leurs, pour boire une dernière gorgée à cette coupe du recueillement et de l'effacer. Sentant déjà le frémissement léger des départs, puissamment aspiré vers une autre splendeur, il ne se rassasiait pas de ces mots humbles. Mes lunettes qui sont sur le buffet. Il lui semblait la formule chiffrée d'un sens véritable et ésotérique. Quelque chose comme « Nous sommes ta vie profonde » et tes vrais bien-aimés. Cette monotonie des choses domestiques, si semblable d'un jour à l'autre et si simple, parlait comme le verset de l'Imitation. Que ne pouvez-vous voir ailleurs que vous ne voyez où vous êtes. Voici le ciel, la terre, les 4 éléments. C'est d'eux que tout est fait. Elle lui disait aussi, « Nous formons à nous toutes une vie complète et enclose. Ce que tu prends pour des limites, ce sont des appuis. » Menue habitude que vous disposez avec tant de calme et d'intimité, de vous souvent vint ce désir. Ne jamais sortir de votre compagnie, par changement de lieu ou de destinée, mais au contraire, continuer parmi vous un vieillissement insensible et partagé. Même cet après-midi particulier du début de septembre, avec toute l'immensité qu'Augustin comprimait dans son cœur, quelque interlocuteur paradoxal de ses dialogues intérieurs proposait des répliques qui, à d'autres moments, eussent été entendues.

0: Il n'était pas très sûr qu'une certaine chose, sonnant comme l'essentiel, ne se trouvât pas entre les murs de la salle à manger comme ce matin, sur les dalles de cette cuisine calme. De moindre volume et d'autant de masse, peut-être équilibrait-elle sur l'autre plateau le poids et la beauté du monde. Ainsi Augustin pouvait-il surprendre de petites clochettes pures perçant à travers les immenses orgues de son amour. Simple jeu d'une sensibilité intelligente, riche et contrastée. Ils avaient leur équivalent dans le royaume des idées où Augustin connaissait par éducation et entretenait par métier le souci de voir tous les côtés du possible. Ce goût de l'âme née Syrie se heurtait à la saveur du vaste monde, prenait force et attrait en cette opposition. Il poussait au point de privilégier du contraste optimum. Il s'exténua, pâli, éteint par l'autre lumière. Seuls restaient là sa mère et sa sœur, dans leurs vêtements de chaque jour, en train de coudre de petits points blancs, rapides et méticuleux. Il les embrassa, et la force de l'appel l'emporta vers ailleurs. Madame et mademoiselle se promènent en ce moment dans l'allée du bord de l'eau. Madame a fait donner l'ordre de prier monsieur de les rejoindre. À 100 mètres de là, commençait le tunnel creusé par l'allée du bord de l'eau, dans des futaies en pleine verdure, à peine touchées de l'automne. Monsieur en prit le chemin. Une timidité terrifiée s'arrangeait comme elle pouvait avec la décision qui raidissait Augustin. Il marchait vers les nobles êtres en victime ayant cessé de se débattre. Un paysage de prairies et de bois, posé par de grands pans paresseux dans cette limpide fin d'été, sollicitait une rêverie passive et large, sans prétendre qu'à un rôle secondaire et marginal dans la vie de ces minutes. Le dur noyau était ce sentiment d'irrévocable et de tendu qu'Augustin imposait à ses craintes. Pendant la demi-heure de bicyclette, entre la dernière maison des pépiniéristes maraîchers, où finissaient le faubourg et les premières rondeurs des futaies des sablons, il avait tâché de mettre un ordre net et tranché dans ses décisions et dans ses attentes. Nulle raison d'espérer que deux rencontres pussent suffire pour qu'une jeune fille s'intéressât à lui. Il n'avait pas à sa disposition, jouant son jeu, plaidant pour lui, huilant vers lui toutes les pentes, les suggestions de la beauté. Il sourit de cette remarque accessoire. Il n'aurait qu'à offrir à toutes les demandes possibles, s'il en avait, une docilité sans obstacle et sous l'extérieur d'un plaisir très simple, s'abandonner silencieusement à toutes les délices d'aimer. Ce mot même le blessait comme bovariste et romantique et banalisant. Mais quel autre prendre? Quel autre aussi ardent et vorace? Il eût voulu offrir une conscience transparente, hypersensible, toute nue, sans surcharge, sans mots. Et aussi ne gêner en rien ses attentes à elle ni ses habitudes, ne pas s'en faire remarquer. Un gouffre secret sous une amitié, tous ses désirs ne s'arrangeaient pas très bien ensemble. Une chose éclatait aux yeux. Aucune démarche, aucune tentative, si indirecte qu'elle fût et si lointaine, ne pouvait venir de lui. Toute initiative émanerait d'elle. Cela au moins était limpide. Tout le reste sentait la chimère, l'impossible, quoiqu'il ne pût préciser exactement ce qui était chimère, ce qui était impossible. Il le savait par expérience. Tous les moments où il se disposait à le voir, des troubles, incertitudes, controverses avec lui-même, les ravageaient. Il n'y manquait aucune forme de l'angoisse ni du désespoir. Mais tout disparaissait en sa présence dans une immense lumière. C'était la loi des cœurs passionnés. Avant qu'il pénétrât dans le demi-jour des arbres, une nouvelle onde de timidité lui persuada qu'il était nécessaire de développer quelques mouvements légers, n'importe lesquels, de paraître dégagé et libre. Il renoua sa cravate. Il se retourna pour apprécier l'horizon. Il pensa à sa bicyclette, s'efforça d'en concevoir de l'inquiétude, se rassura. Autour de lui, tout démentait cette agitation. Le déploiement des prairies restait vide. Des nuages précis et frais parcouraient le ciel. Ce paysage était en attente, inoccupé, prêt à toute confidence et allait loger toute dans sa vaste douceur. Augustin s'enfonça sous les arbres. Madame Desgraisses des Sablons tenait son ombrelle fermée dans son gant gris de Suède, à demi retroussé, légèrement maculé à l'index. La corne blonde de l'autre bout dessinait des arabesques dans la couche d'air à quelques centimètres du sol. Augustin marchait à sa droite. De l'autre côté était Anne. Il tremblait vaguement. Peut-être que ce tremblement s'apercevait, et sa trop grande joie et l'invraisemblable ivresse de pouvoir la voir toute seule, affamée et égoïste, sans compagnie que lui-même, juste elle-même aussi, sans salon, sans personne, dans la solitude des bois qu'elle aimait. Il pensa que ce serait sans doute infiniment rare et s'en désespéra dès la première minute de sa joie. Anne se penchait parfois légèrement en avant pour l'écouter. Il l'avait fixée dès les premiers moments, d'une avidité enregistreuse et désespérée, s'abreuvant pour toute la promenade à une coupe qu'ensuite on lui eut enlevée. Entre l'abstention et la voracité, un moyen terme viendrait bien. Il ne savait comment encore. Cette image de pâleur rosée, précise s'il osait vouloir, lui suffirait dans l'intervalle. L'illusion qu'elle donnait lors du déjeuner, d'être faite d'une matière délicate et sans pesanteur, ne gardant qu'un minimum de contact avec la terre, il lui semblait comprendre ce qui la produisait. Elle provenait du calme d'une démarche sans hâte, si parfaitement fondue et continue d'une seconde à l'autre, que la belle promeneuse n'était à aucun moment plus agissante ou plus reposée. Les deux bras s'allongeaient dans une immobilité docile, le cou s'inclinait d'un fléchissement de tige florale, comme si, ne déployant que juste l'effort nécessaire à cette lente et douce avancée, il ne lui en restait plus assez pour tout autre mouvement qu'une légère flottaison rêveuse sur la liquidité du temps. Il s'inquiétait aussi de ce mutisme, plus marqué qu'aux premières rencontres. Tout le début de la visite ne fut pourtant qu'agrément aimable, et l'immense allée silencieuse y prêtait son cadre démesuré. Les chaussures d'Augustin craquaient sur ce sable semé de silex, brindilles de bois mort et mousse rase, parurent des allées de châteaux très bien tenues, où peu de voitures passent. Madame Desgraisses des Sablons allait de la même marche lente, avec plus de nonchalance physique et moins de rêve, en une sorte d'indifférence de se trouver là ou ailleurs, ce jour-là ou le lendemain, parmi des moments tous semblables et d'une prose stabilisée, agréable en surplus, et dont aucun n'invitait à chercher quoi que ce pût être derrière lui. Augustin avait appris à ses yeux, à son visage, à son corps, la manière d'exprimer une certaine aisance mêlée de gaieté, où se dissimulait très suffisamment son mélange habituel d'angoisse et de délices. Ses regards aussi connaissaient le moyen terme cherché et la technique exacte. L'art de regarder Anne leur était venu tout seul, par une sorte de don, comme le génie. Avec un parfait naturel et sans paraître les voir, ils dévoraient chacun des mouvements arrondis, un peu las et coulants de son jeune corps. La violence secrète de ce bonheur débordait autour de lui dans l'étendue des futaies. Elle avait l'air de l'accepter, d'être complice, de fermer sur lui leurs yeux. Quand tout serait fini, on retrouverait là toutes ces choses, si on osait y repasser. Car ce bonheur finirait, évidemment. Il durait ce qu'il durait. En attendant, Augustin le respirait, l'expirait. Il pénétrait en lui par ses respirations de fièvre, de minces filets d'air restreints et hachurés. D'où venait cette petite souffrance qui l'accompagnait, de sa précarité, de toute l'angoisse cachée dans sa joie.
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1: Et la prière du chapelet que nous allons méditer ensemble à vos intentions.

0: Nous allons prier les mystères joyeux du chapelet avec Marie qui défait les nœuds.
1: Au nom du Père et du Fils et du Saint-Esprit. Amen. Mon Dieu, j'ai un très grand regret de vous avoir offensé parce que vous êtes infiniment bon et que le péché vous déplaît. Je prends la ferme résolution, avec le secours de votre sainte grâce, de ne plus vous offenser et de faire pénitence.
2: Vierge Marie, femme et mère, toute disponible à la volonté de Dieu, communiquez-moi la force de votre foi et de votre amour. Je viens à vous aujourd'hui, le cœur chargé de douleur, pleurer dans les bras de la mère qui toujours nous écoute, supporte tout, croit tout. Je vous demande seulement de m'écouter. Marie, ma mère, présentez mes supplications à votre Fils bien-aimé. Intercédez pour moi. Pour que je puisse dire à mon tour, Seigneur, que votre volonté soit faite. Rendez-moi capable d'accueillir le projet de Dieu pour ma vie. Chaque jour, je trébuche dans les filets de mon orgueil, de mon manque d'amour. Libérez-moi des faits de ces nœuds qui m'empêchent d'être heureux, de me rapprocher de vous et de votre Fils. Changez mon cœur de pierre et faites de moi l'artisan d'un monde meilleur et plus généreux. Marie, écoutez ma prière. Observons comment Marie est capable de défaire les nœuds du manque de confiance, car elle a cru en l'accomplissement de ce qui lui a été dit de la part du Seigneur. Et elle est capable aussi de défaire les nœuds de mort, car elle est celle qui, par l'œuvre du Saint-Esprit, engendre le Fils de Dieu, auteur de la vie.
3: Notre Père qui es aux cieux, que ton nom soit sanctifié, que ton règne vienne, que ta volonté soit faite sur la terre comme au ciel. Donne-nous aujourd'hui notre pain de ce jour. Pardonne-nous nos offenses, comme nous pardonnons aussi à ceux qui nous ont offensés. Et ne nous laisse pas entrer en tentation, mais délivre-nous du mal. Amen.
1: Sainte Marie, donnez-moi la force de persévérer dans mon amour pour Dieu. Faites que non seulement j'ai recours à lui dans les moments difficiles, mais aussi que j'apprenne à lui rendre grâce pour tous ses dons, ceux que je vois et ceux que je ne parviens pas à voir.
2: Je vous salue Marie, pleine de grâce, le Seigneur est avec vous. Vous êtes bénie entre toutes les femmes et Jésus, le fruit de vos entrailles, est béni.
4: Sainte Marie, Mère de Dieu, priez pour nous pauvres pécheurs, maintenant et à l'heure de notre mort. Amen.
2: Je vous salue Marie, pleine de grâce, le Seigneur est avec vous. Vous êtes bénie entre toutes les femmes, et Jésus, le fruit de vos entrailles, est béni.
4: Sainte Marie, Mère de Dieu, priez pour nous pauvres pécheurs, maintenant et à l'heure de notre mort. Amen.
2: Je vous salue Marie, pleine de grâce, le Seigneur est avec vous. Vous êtes bénie entre toutes les femmes, et Jésus, le fruit de vos entrailles, est béni.
4: Sainte Marie, Mère de Dieu, priez pour nous pauvres pécheurs, maintenant et à l'heure de notre mort. Amen.
2: Je vous salue Marie, pleine de grâce, le Seigneur est avec vous. Vous êtes bénie entre toutes les femmes, et Jésus, le fruit de vos entrailles, est béni.
4: Sainte Marie, Mère de Dieu, priez pour nous pauvres pécheurs, maintenant et à l'heure de notre mort. Amen.
2: Je vous salue Marie, pleine de grâce, le Seigneur est avec vous. Vous êtes bénie entre toutes les femmes, et Jésus, le fruit de vos entrailles, est béni.
4: Sainte Marie, Mère de Dieu, priez pour nous pauvres pécheurs, maintenant et à l'heure de notre mort. Amen.
2: Je vous salue Marie, pleine de grâce, le Seigneur est avec vous. Vous êtes bénie entre toutes les femmes, et Jésus, le fruit de vos entrailles, est béni.
4: Sainte Marie, Mère de Dieu, priez pour nous pauvres pécheurs, maintenant et à l'heure de notre mort. Amen.
2: Je vous salue Marie, pleine de grâce, le Seigneur est avec vous. Vous êtes bénie entre toutes les femmes, et Jésus, le fruit de vos entrailles, est béni.
4: Sainte Marie, Mère de Dieu, priez pour nous pauvres pécheurs, maintenant et à l'heure de notre mort. Amen.
2: Je vous salue Marie, pleine de grâce, le Seigneur est avec vous. Vous êtes bénie entre toutes les femmes, et Jésus, le fruit de vos entrailles, est béni.
4: Sainte Marie, Mère de Dieu, priez pour nous pauvres pécheurs, maintenant et à l'heure de notre mort. Amen.
2: Je vous salue Marie, pleine de grâce, le Seigneur est avec vous. Vous êtes bénie entre toutes les femmes, et Jésus, le fruit de vos entrailles, est béni.
4: Sainte Marie, Mère de Dieu, priez pour nous pauvres pécheurs, maintenant et à l'heure de notre mort. Amen.
2: Je vous salue Marie, pleine de grâce, le Seigneur est avec vous. Vous êtes bénie entre toutes les femmes, et Jésus, le fruit de vos entrailles, est béni.
4: Sainte Marie, Mère de Dieu, priez pour nous pauvres pécheurs, maintenant et à l'heure de notre mort. Amen.
2: Gloire au Père, au Fils et au Saint-Esprit,
4: comme il était au commencement, maintenant et toujours, et dans les siècles des siècles. Amen.
1: Ô Marie, ma protectrice, aidez-moi à résoudre cet écheveau de problèmes que je me crée moi-même. Et rendez-moi capable d'aimer notre Seigneur Jésus-Christ, votre Fils, par-dessus tout.
2: Marie, Vierge très pure, Dame du bel amour, défaites ce nœud que je vous présente.
1: Deuxième dizaine, Marie, servante du Seigneur, est bénie entre toutes les femmes.
2: Contemplons comment Marie est capable de défaire les nœuds de la tristesse, car toute sa vie, elle a tressailli d'allégresse en son Sauveur, et les nœuds du doute et de l'incertitude, car même si elle n'a pas compris quand Jésus a dit qu'il devait se consacrer aux choses de son Père, elle méditait toutes ces choses en son cœur.
5: Notre Père, qui es aux cieux, que ton nom soit sanctifié, que ton règne vienne, que ta volonté soit faite sur la terre comme au ciel. Donne-nous aujourd'hui notre pain de ce jour. Pardonne-nous nos offenses, comme nous pardonnons aussi à ceux qui nous ont offensés. Et ne nous laisse pas entrer en tentation, mais délivre-nous du mal. Amen.
1: Sainte Mère du Seigneur, enseignez-moi à aimer avec votre simplicité la vie et tout ce qui m'entoure. Marie, Mère généreuse, épouse exemplaire, faites que je sois animé, comme vous l'avez été, par l'amour inconditionnel de mon prochain.
6: Je vous salue Marie, pleine de grâce, le Seigneur est avec vous. Vous êtes bénie entre toutes les femmes, et Jésus, le fruit de vos entrailles, est béni.
4: Sainte Marie, Mère de Dieu, priez pour nous pauvres pécheurs, maintenant et à l'heure de notre mort. Amen.
6: Je vous salue Marie, pleine de grâce, le Seigneur est avec vous. Vous êtes bénie entre toutes les femmes, et Jésus, le fruit de vos entrailles, est béni.
4: Sainte Marie, Mère de Dieu, priez pour nous pauvres pécheurs, maintenant et à l'heure de notre mort. Amen.
6: Je vous salue Marie, pleine de grâce, le Seigneur est avec vous. Vous êtes bénie entre toutes les femmes, et Jésus, le fruit de vos entrailles, est béni.
4: Sainte Marie, Mère de Dieu, priez pour nous pauvres pécheurs, maintenant et à l'heure de notre mort. Amen.
6: Je vous salue Marie, pleine de grâce, le Seigneur est avec vous. Vous êtes bénie entre toutes les femmes, et Jésus, le fruit de vos entrailles, est béni.
4: Sainte Marie, Mère de Dieu, priez pour nous pauvres pécheurs, maintenant et à l'heure de notre mort. Amen.
6: Je vous salue Marie, pleine de grâce, le Seigneur est avec vous. Vous êtes bénie entre toutes les femmes, et Jésus, le fruit de vos entrailles, est béni.
4: Sainte Marie, Mère de Dieu, priez pour nous pauvres pécheurs, maintenant et à l'heure de notre mort. Amen.
6: Je vous salue Marie, pleine de grâce, le Seigneur est avec vous. Vous êtes bénie entre toutes les femmes, et Jésus, le fruit de vos entrailles, est béni.
4: Sainte Marie, Mère de Dieu, priez pour nous pauvres pécheurs, maintenant et à l'heure de notre mort. Amen.
6: Je vous salue Marie, pleine de grâce, le Seigneur est avec vous. Vous êtes bénie entre toutes les femmes, et Jésus, le fruit de vos entrailles, est béni.
4: Sainte Marie, Mère de Dieu, priez pour nous pauvres pécheurs,
7: maintenant et à l'heure de notre mort. Amen.
6: Je vous salue, Marie, pleine de grâce. Le Seigneur est avec vous. Vous êtes bénie entre toutes les femmes, et Jésus, le fruit de vos entrailles, est béni.
7: Sainte Marie, Mère de Dieu, priez pour nous pauvres pécheurs, maintenant et à l'heure de notre mort. Amen.
6: Je vous salue, Marie, pleine de grâce. Le Seigneur est avec vous. Vous êtes bénie entre toutes les femmes, et Jésus, le fruit de vos entrailles, est béni.
7: Sainte Marie, Mère de Dieu, priez pour nous pauvres pécheurs, maintenant et à l'heure de notre mort. Amen.
6: Je vous salue, Marie, pleine de grâce. Le Seigneur est avec vous. Vous êtes bénie entre toutes les femmes, et Jésus, le fruit de vos entrailles, est béni.
7: Sainte Marie, Mère de Dieu, priez pour nous pauvres pécheurs, maintenant et à l'heure de notre mort. Amen.
6: Gloire soit au Père, au Fils et au Saint-Esprit,
7: comme il était au commencement, maintenant et toujours, et dans les siècles des siècles. Amen.
1: Ô Marie, qui avez mis au monde l'Emmanuel, Dieu avec nous, conduisez-nous à votre Fils et rendez-nous capables d'accueillir la joie qu'il est venu apporter sur terre. Marie, Dame de la Sainte Espérance, qui connaissez les pierres de nos chemins, défaites ce nœud que je vous présente. Troisième dizaine, la foi de Marie associée à la mission du Christ.
2: Méditons comment Marie, qui a élevé un chant au Tout-Puissant, qui disperse les superbes et élève les humbles, est capable de défaire les nœuds de la vanité et de l'esprit de domination. Elle est aussi capable de défaire les nœuds de l'ambition et de la richesse, car elle est celle qui glorifie Dieu, lui qui comble de bien des affamés et renvoie les riches les mains vides.
3: Notre Père qui es aux cieux, que ton nom soit sanctifié, que ton règne vienne, que ta volonté soit faite sur la terre comme au ciel. Donne-nous aujourd'hui notre pain de ce jour. Pardonne-nous nos offenses, comme nous pardonnons aussi à ceux qui nous ont offensés. Et ne nous laisse pas entrer en tentation, mais délivre-nous du mal. Amen.
1: Sainte Marie médiatrice et ma mère, enseignez-moi à apprécier les biens terrestres en fonction des biens du ciel. Faites que, par mes efforts, je parvienne à mettre mes pas dans les pas de votre Fils pour atteindre ainsi le royaume des cieux.
2: Je vous salue, Marie, pleine de grâce. Le Seigneur est avec vous. Vous êtes bénie entre toutes les femmes et Jésus, le fruit de vos entrailles, est béni.
7: Sainte Marie, Mère de Dieu, priez pour nous pauvres pécheurs, maintenant et à l'heure de notre mort. Amen.
2: Je vous salue, Marie, pleine de grâce. Le Seigneur est avec vous. Vous êtes bénie entre toutes les femmes, et Jésus, le fruit de vos entrailles, est béni.
7: Sainte Marie, Mère de Dieu, priez pour nous pauvres pécheurs, maintenant et à l'heure de notre mort. Amen.
2: Je vous salue, Marie, pleine de grâce. Le Seigneur est avec vous. Vous êtes bénie entre toutes les femmes, et Jésus, le fruit de vos entrailles, est béni.
7: Sainte Marie, Mère de Dieu, priez pour nous pauvres pécheurs, maintenant et à l'heure de notre mort. Amen. Amen.
2: Je vous salue, Marie, pleine de grâce. Le Seigneur est avec vous. Vous êtes bénie entre toutes les femmes, et Jésus, le fruit de vos entrailles, est béni.
7: Sainte Marie, Mère de Dieu, priez pour nous pauvres pécheurs, maintenant et à l'heure de notre mort. Amen.
2: Je vous salue, Marie, pleine de grâce. Le Seigneur est avec vous. Vous êtes bénie entre toutes les femmes, et Jésus, le fruit de vos entrailles, est béni.
7: Sainte Marie, Mère de Dieu, priez pour nous pauvres pécheurs, maintenant et à l'heure de notre mort. Amen.
2: Je vous salue, Marie, pleine de grâce. Le Seigneur est avec vous. Vous êtes bénie entre toutes les femmes, et Jésus, le fruit de vos entrailles, est béni.
7: Sainte Marie, Mère de Dieu, priez pour nous pauvres pécheurs, maintenant et à l'heure de notre mort. Amen.
2: Je vous salue, Marie, pleine de grâce. Le Seigneur est avec vous. Vous êtes bénie entre toutes les femmes, et Jésus, le fruit de vos entrailles, est béni.
7: Sainte Marie, Mère de Dieu, priez pour nous pauvres pécheurs,
8: maintenant et à l'heure de notre mort. Amen.
2: Je vous salue, Marie, pleine de grâce. Le Seigneur est avec vous. Vous êtes bénie entre toutes les femmes, et Jésus, le fruit de vos entrailles, est béni.
8: Sainte Marie, Mère de Dieu, priez pour nous pauvres pécheurs, maintenant et à l'heure de notre mort. Amen.
2: Je vous salue, Marie, pleine de grâce. Le Seigneur est avec vous. Vous êtes bénie entre toutes les femmes, et Jésus, le fruit de vos entrailles, est béni.
8: Sainte Marie, Mère de Dieu, priez pour nous pauvres pécheurs, maintenant et à l'heure de notre mort. Amen. Amen.
2: Je vous salue, Marie, pleine de grâce. Le Seigneur est avec vous. Vous êtes bénie entre toutes les femmes, et Jésus, le fruit de vos entrailles, est béni.
8: Sainte Marie, Mère de Dieu, priez pour nous pauvres pécheurs, maintenant et à l'heure de notre mort. Amen.
2: Gloire au Père, au Fils et au Saint-Esprit,
8: comme il était au commencement, maintenant et toujours, et dans les siècles des siècles. Amen.
1: Ô ma Mère, aidez-moi à garder un cœur pur dans mon amour pour Dieu et pour mes frères. Faites que je chasse de mon cœur toute trace d'égoïsme et toute trace d'orgueil.
2: Marie, médiatrice de toute grâce, défaites ce nœud que je vous présente.
1: Quatrième dizaine, Marie, première à entendre la parole de Dieu et à la garder.
2: Méditons comment Marie défait les nœuds qui empêchent l'union de la famille, car elle a été épouse et mère dans sa maison de Nazareth. Et comme épouse et mère du charpentier, elle défait les nœuds du chômage et de l'oisiveté.
9: Notre Père qui es aux cieux, que ton nom soit sanctifié, que ton règne vienne, que ta volonté soit faite sur la terre comme au ciel. Donne-nous aujourd'hui notre pain de ce jour. Pardonne-nous nos offenses, comme nous pardonnons aussi à ceux qui nous ont offensés. Et ne nous laisse pas entrer en tentation, mais délivre-nous du mal. Amen.
1: Marie, ma mère, je vous prie de dénouer les chevaux de mes problèmes. Guidez-moi dans ma mission d'être au quotidien quelqu'un qui répand la parole du Seigneur. Que par mon exemple de chaque jour, je puisse lui amener ceux qui n'ont pas la foi.
6: Je vous salue, Marie, pleine de grâce. Le Seigneur est avec vous. Vous êtes bénie entre toutes les femmes, et Jésus, le fruit de vos entrailles, est béni.
8: Sainte Marie, Mère de Dieu, priez pour nous pauvres pécheurs, maintenant et à l'heure de notre mort. Amen.
6: Je vous salue, Marie, pleine de grâce. Le Seigneur est avec vous. Vous êtes bénie entre toutes les femmes, et Jésus, le fruit de vos entrailles, est béni.
8: Sainte Marie, Mère de Dieu, priez pour nous pauvres pécheurs, maintenant et à l'heure de notre mort. Amen. Amen.
6: Je vous salue, Marie, pleine de grâce. Le Seigneur est avec vous. Vous êtes bénie entre toutes les femmes, et Jésus, le fruit de vos entrailles, est béni.
8: Sainte Marie, Mère de Dieu, priez pour nous pauvres pécheurs, maintenant et à l'heure de notre mort. Amen.
6: Je vous salue, Marie, pleine de grâce. Le Seigneur est avec vous. Vous êtes bénie entre toutes les femmes, et Jésus, le fruit de vos entrailles, est béni.
8: Sainte Marie, Mère de Dieu, priez pour nous pauvres pécheurs, maintenant et à l'heure de notre mort. Amen.
6: Je vous salue, Marie, pleine de grâce. Le Seigneur est avec vous. Vous êtes bénie entre toutes les femmes, et Jésus, le fruit de vos entrailles, est béni.
8: Sainte Marie, Mère de Dieu, priez pour nous pauvres pécheurs, maintenant et à l'heure de notre mort. Amen.
6: Je vous salue, Marie, pleine de grâce. Le Seigneur est avec vous. Vous êtes bénie entre toutes les femmes, et Jésus, le fruit de vos entrailles, est béni.
8: Sainte Marie, Mère de Dieu, priez pour nous pauvres pécheurs, maintenant et à l'heure de notre mort. Amen.
6: Je vous salue, Marie, pleine de grâce. Le Seigneur est avec vous. Vous êtes bénie entre toutes les femmes, et Jésus, le fruit de vos entrailles, est béni.
8: Sainte Marie, Mère de Dieu, priez pour nous pauvres pécheurs, maintenant et à l'heure de notre mort. Amen. Amen.
6: Je vous salue, Marie, pleine de grâce. Le Seigneur est avec vous. Vous êtes bénie entre toutes les femmes, et Jésus, le fruit de vos entrailles, est béni.
8: Sainte Marie, Mère de Dieu, priez pour nous pauvres pécheurs, maintenant et à l'heure de notre mort. Amen.
6: Je vous salue, Marie, pleine de grâce. Le Seigneur est avec vous. Vous êtes bénie entre toutes les femmes, et Jésus, le fruit de vos entrailles, est béni.
4: Sainte Marie, Mère de Dieu, priez pour nous pauvres pécheurs, maintenant et à l'heure de notre mort. Amen.
6: Je vous salue, Marie, pleine de grâce. Le Seigneur est avec vous. Vous êtes bénie entre toutes les femmes, et Jésus, le fruit de vos entrailles, est béni.
4: Sainte Marie, Mère de Dieu, priez pour nous pauvres pécheurs, maintenant et à l'heure de notre mort. Amen.
6: Gloire soit au Père, au Fils et au Saint-Esprit,
4: comme il était au commencement, maintenant et toujours, et dans les siècles des siècles. Amen.
1: Sainte Marie, Mère de Dieu, je vous demande d'inspirer les prières que j'adresse à mon Père Céleste. Que sa miséricorde se répande sur mes proches et sur ceux que j'aime. Marie, Mère très aimante, défaites ce nœud que je vous présente. Cinquième dizaine, Marie, médiatrice de toutes les grâces, Mère de Dieu et notre Mère.
2: Méditons comment Marie défait les nœuds de l'abandon des orphelins. Car c'est à tous que Jésus sur la croix a dit « Voici ta mère ». Elle est aussi capable de défaire les nœuds de la désunion entre chrétiens. Car, infiniment unie aux apôtres et à d'autres femmes dans la prière, elle a attendu l'Esprit-Saint, promis par Jésus ressuscité.
0: Notre Père qui es aux cieux, que ton nom soit sanctifié, que ton règne vienne, que ta volonté soit faite sur la terre comme au ciel. Donne-nous aujourd'hui notre pain de ce jour. Pardonne-nous nos offenses, comme nous pardonnons aussi à ceux qui nous ont offensés. Et ne nous laisse pas entrer en tentation, mais délivre-nous du mal. Amen.
1: Marie, vous qui dénouez les nœuds, fidèle servante des intérêts du Seigneur, faites que je sois constamment animé par l'amour de mon prochain. Ce sera une preuve de mon amour pour Dieu. Aidez-moi à comprendre qu'il n'est pas possible d'aimer Dieu si je n'aime pas mes frères.
2: Je vous salue Marie, pleine de grâce. Le Seigneur est avec vous. Vous êtes bénie entre toutes les femmes et Jésus, le fruit de vos entrailles, est béni.
4: Sainte Marie, Mère de Dieu, priez pour nous pauvres pécheurs, maintenant et à l'heure de notre mort. Amen.
2: Je vous salue Marie, pleine de grâce. Le Seigneur est avec vous. Vous êtes bénie entre toutes les femmes, et Jésus, le fruit de vos entrailles, est béni.
4: Sainte Marie, Mère de Dieu, priez pour nous pauvres pécheurs, maintenant et à l'heure de notre mort. Amen.
2: Je vous salue Marie, pleine de grâce. Le Seigneur est avec vous. Vous êtes bénie entre toutes les femmes, et Jésus, le fruit de vos entrailles, est béni.
4: Sainte Marie, Mère de Dieu, priez pour nous pauvres pécheurs, maintenant et à l'heure de notre mort. Amen.
2: Je vous salue, Marie, pleine de grâce, le Seigneur est avec vous. Vous êtes bénie entre toutes les femmes, et Jésus, le fruit de vos entrailles, est béni.
4: Sainte Marie, Mère de Dieu, priez pour nous pauvres pécheurs, maintenant et à l'heure de notre mort. Amen.
2: Je vous salue Marie, pleine de grâce. Le Seigneur est avec vous. Vous êtes bénie entre toutes les femmes, et Jésus, le fruit de vos entrailles, est béni.
4: Sainte Marie, Mère de Dieu, priez pour nous pauvres pécheurs, maintenant et à l'heure de notre mort. Amen.
2: Je vous salue Marie, pleine de grâce. Le Seigneur est avec vous. Vous êtes bénie entre toutes les femmes, et Jésus, le fruit de vos entrailles, est béni.
4: Sainte Marie, Mère de Dieu, priez pour nous pauvres pécheurs, maintenant et à l'heure de notre mort. Amen.
2: Je vous salue Marie, pleine de grâce. Le Seigneur est avec vous. Vous êtes bénie entre toutes les femmes, et Jésus, le fruit de vos entrailles, est béni.
4: Sainte Marie, Mère de Dieu, priez pour nous pauvres pécheurs, maintenant et à l'heure de notre mort. Amen.
2: Je vous salue Marie, pleine de grâce. Le Seigneur est avec vous. Vous êtes bénie entre toutes les femmes, et Jésus, le fruit de vos entrailles, est béni.
4: Sainte Marie, Mère de Dieu, priez pour nous pauvres pécheurs, maintenant et à l'heure de notre mort. Amen.
2: Je vous salue, Marie, pleine de grâce. Le Seigneur est avec vous. Vous êtes bénie entre toutes les femmes, et Jésus, le fruit de vos entrailles, est béni.
4: Sainte Marie, Mère de Dieu, priez pour nous pauvres pécheurs, maintenant et à l'heure de notre mort. Amen.
2: Je vous salue, Marie, pleine de grâce. Le Seigneur est avec vous. Vous êtes bénie entre toutes les femmes, et Jésus, le fruit de vos entrailles, est béni.
4: Sainte Marie, Mère de Dieu, priez pour nous pauvres pécheurs, maintenant et à l'heure de notre mort. Amen.
2: Gloire au Père, au Fils et au Saint-Esprit,
4: comme il était au commencement, maintenant et toujours, et dans les siècles des siècles. Amen.
1: Vierge très aimée, enseignez-moi à aimer comme vous avez aimé Jésus. Apprenez-moi à me donner toujours à lui et à mes frères dans un amour libre, généreux et désintéressé comme le sien.
2: Marie, Mère de Dieu, défaites ce nœud que je vous présente.

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1: Chers amis, depuis quelques émissions, nous nous laissons attirer par la gloire de Dieu, cette gloire qui se manifeste dans la personne du Christ. Car en effet, Dieu s'est fait chair et il a habité parmi nous. Et nous avons contemplé sa gloire, nous dit saint Jean. Gloire qu'il tient de son Père comme Fils unique, plein de grâce et de vérité. Jésus-Christ est bien la révélation de la gloire du Père, puisque nul n'a jamais vu Dieu. Le Fils unique engendré qui est dans le sein du Père, lui l'a fait connaître. Quelle grande, quelle immense grâce avons-nous reçue, n'est-ce pas ? Tous les patriarches ont désiré voir Dieu. Moïse priait « De grâce, Seigneur, fais-moi voir ta gloire ». Mais le temps n'était pas encore venu. Et Moïse a dû se contenter de voir Dieu de dos. Mais il n'a pas vu sa face resplendissante. Cette révélation est advenue lors de l'incarnation du Verbe. Dieu a montré son visage. Il a pris visage humain pour se faire connaître. Il a parlé avec des mots d'homme compréhensibles pour nous. Il nous a instruits de sa sagesse. Il nous a témoigné son amour miséricordieux par des libérations, des guérisons. Il a vaincu pour nous Satan, le péché, la mort sur la croix. Il a rouvert les portes du ciel et a restauré en nous la grâce de la filiation divine, faisant de nous les héritiers de Dieu, comme nous le dit saint Paul, jusqu'à nous rendre participants de sa nature divine, comme le dit saint Pierre. Et tout cela non par nos mérites, mais par grâce, par don gratuit de Dieu qui nous a aimés et qui s'est livré pour nous. La dernière fois, nous nous étions rappelés de la gloire du Verbe qui était auprès de Dieu depuis le commencement. Puis nous avions vu cette gloire du Verbe dans le mystère de son incarnation, gloire révélée par Dieu lui-même, par ses anges, au moment de sa nativité, puis lors du baptême, et attestée par les miracles opérés par Jésus. Cette gloire qui émane de Jésus à travers son enseignement plein de sagesse, à travers les signes qu'il opère, l'authentifie comme vrai Fils de Dieu, venu dans le monde non seulement pour une mission de salut, mais pour ramener toute l'humanité à la connaissance du Père et à son adoration en esprit et en vérité. Jésus n'est pas seulement le sauveur du monde, comme l'ont reconnu les Samaritains après sa prédication en Samarie. Il est le temple véritable où nous pouvons rencontrer Dieu. Et ce grand mystère, il va le manifester au moment de la transfiguration. L'apôtre Jean, dans sa première lettre, insiste sur cette vérité. Dieu est lumière. Or, cette lumière rayonne. Elle est l'éclat de la sainteté de Dieu, de son être. Les Juifs l'appellent la Shérina, c'est-à-dire la présence de Dieu parmi son peuple. Cette Shérina, cette gloire de Dieu, nous l'avons vue dans la nuée lumineuse qui accompagnait le peuple au désert. Nous l'avons vue aussi dans la tente de la rencontre,

0: Puis quand le temple fut construit, elle vint habiter cette sainte demeure. Dans le premier livre des Rois, au chapitre 8, lorsque le temple est construit et que l'arche d'alliance y est transférée, nous voyons Dieu prendre possession de son temple. Il nous est dit « Quand les prêtres sortirent du sanctuaire, la nuée remplit le temple du Seigneur et les prêtres ne purent continuer leurs fonctions à cause de la nuée. La gloire du Seigneur remplissait le temple du Seigneur. » Il ne suffit donc pas que le temple soit construit pour Dieu. Il faut qu'il soit habité par Dieu, par sa gloire. Cependant, nous savons, nous chrétiens, que le vrai temple, le vrai sanctuaire, ce n'est pas le temple de Jérusalem, temple fait de main d'homme, mais que c'est le Christ lui-même, le Verbe incarné. Car comme nous le dit saint Paul dans sa lettre aux Colossiens, « En lui, Jésus, habite corporellement toute la plénitude de la divinité. » La gloire de Dieu ne peut demeurer que dans un temple saint. C'est parce que le temple de Jérusalem était devenu le lieu du culte des idoles qu'Ézéchiel avait vu la gloire de Dieu quitter le temple. De même, quand Jésus vient au temple lors de la première Pâque des Juifs, nous voyons Jésus se faire un fouet de cordes pour en chasser les vendeurs de colombes et les changeurs. Il renverse les tables, répand la monnaie par terre et remplit de zèle pour la maison de Dieu, et il dit « Enlevez cela d'ici, ne faites pas de la maison de mon père une maison de commerce. » Les Juifs, outrés, lui demandent alors « Quel signe nous montres-tu pour agir ainsi ?» Et Jésus leur répond « Détruisez ce sanctuaire, et en 3 jours, je le relèverai. » Les Juifs lui disent « Il a fallu 46 ans pour bâtir ce sanctuaire, et toi, en 3 jours, tu le relèveras ?» Aussi, quand il fut relevé d'entre les morts, ses disciples se rappelèrent qu'il avait dit cela, et ils crurent à l'Écriture et à la parole qu'il avait dite. Et saint Jean donne alors la clé de compréhension. Mais lui, Jésus, parlait du sanctuaire de son corps. Certes, le temple de Dieu construit de main d'homme, celui de Jérusalem, doit être saint, et donc ne pas être une maison de trafic. Mais ce temple n'est en fait qu'une figure du vrai temple spirituel, qui est le corps du Christ, en qui demeure la plénitude de la divinité, en qui demeure la gloire de Dieu précisément, puisque le Père est en lui comme lui est dans le Père. Et dans ce corps saint qui n'a pas besoin de purification, puisque Jésus est sans péché, eh bien brille la lumière de Dieu, l'éclat de sa sainteté. N'a-t-il pas dit lui-même « Je suis la lumière du monde. Qui me suit ne marchera pas dans les ténèbres, mais il aura la lumière de la vie. » Jésus s'identifie donc bien à la lumière. Saint Jean, dans le prologue de son évangile, ne disait pas autre chose. Le Verbe était la lumière véritable qui éclaire tout homme en venant dans le monde. Et la mission de Jean-Baptiste, c'est précisément de rendre témoignage à la lumière, à cette lumière du Verbe incarné venu dans le monde pour illuminer ce qui demeure dans les ténèbres et l'ombre de la mort. Cette lumière qui habite Jésus du fait de sa divinité, il va la laisser transparaître lors de l'épisode de la Transfiguration, non seulement pour fortifier la foi de ses apôtres avant le scandale que va représenter pour eux sa passion, mais encore pour leur manifester qu'il est bien la présence de Dieu parmi eux. Juste avant cet épisode de la Transfiguration dans l'Évangile selon saint Matthieu au chapitre 17, nous entendons Jésus dire à ses disciples « Le Fils de l'homme doit venir dans la gloire de son Père, avec ses anges, et alors il rendra à chacun selon sa conduite. En vérité, je vous le dis, il en est d'ici présents qui ne goûteront pas la mort avant d'avoir vu le Fils de l'homme venant avec son royaume. » Jésus annonce donc qu'un jour il reviendra, non pas dans l'humilité de sa condition humaine comme lors de l'incarnation, mais dans la gloire de son Père, en majesté, avec son royaume. Or, il annonce que certains, avant de mourir, auront la vision de cet avènement. Et précisément, 6 jours après, nous dit l'évangéliste, Jésus prend avec lui Pierre, Jacques et Jean, son frère, et les emmène à l'écart sur une haute montagne. Origène attire notre attention sur le fait que 6 est un nombre parfait qui évoque les 6 jours de la création, avant d'entrer dans le repos, le Shabbat du 7e jour, celui de la contemplation. Il nous faut donc dépasser tout le créé, toutes les réalités de ce monde, le visible transitoire, pour entrer dans l'invisible, le définitif, le monde d'après. Et Origène nous exhorte, « Si donc l'un d'entre nous, dit-il, veut que Jésus le prenne avec lui et le fasse monter sur la haute montagne, le jugeant digne de contempler à l'écart sa transfiguration, qu'il dépasse les 6 jours en ne voyant plus le visible, en n'aimant plus le monde et ce qu'il contient, et en n'ayant plus de désir terrestre, c'est-à-dire de désir concernant le corps, la richesse, la gloire de ce monde, et tout ce qui par nature entraîne et attire l'âme loin des choses supérieures et divines, la faisant déchoir et reposer sur le mensonge de ce siècle, dans la richesse, la gloire et les autres désirs ennemis de la vérité. En effet, quand il aura dépassé les 6 jours, au sens que nous avons précisé, il célébrera un nouveau Shabbat, se réjouissant sur la haute montagne de voir Jésus transfiguré devant lui. Maintenant, pourquoi Jésus se rend-il sur une haute montagne? Parce qu'au sens figuré, les Écritures appellent montagne les vertus. Et comme sommet de toutes les vertus, on trouve la perfection de l'amour, comme nous l'a révélé Jésus, et comme nous l'a redit saint Paul quand il écrivait aux Corinthiens. « Quand je parlerai les langues des hommes et des anges, quand j'aurai le don de prophétie et que je connaîtrai tous les mystères et toute la science, quand j'aurai la plénitude de la foi, quand je distribuerai mes biens en aumône, quand je livrerai mon corps aux flammes, si je n'ai pas l'amour, je ne suis à rien. » Monter sur une haute montagne, c'est donc gravir le chemin de la perfection de l'amour. Et c'est seulement à cette condition que l'invisible nous deviendra visible et que nous pourrons contempler la gloire de Dieu. Luc précise d'ailleurs à dessein que Jésus emmène les apôtres à l'écart pour prier. Et saint Jean Damascène commente « Le silence, l'ésikia, c'est-à-dire le recueillement silencieux de l'âme en Dieu, est la mère de la prière. Et la prière est la manifestation de la gloire divine. Car lorsque nous aurons fermé la porte de nos sens, que nous nous serons retrouvés avec nous-mêmes et avec Dieu, et que libérés de ce qui se passe dans le monde du dehors, nous serons entrés en nous-mêmes, alors nous verrons clairement en nous-mêmes le royaume de Dieu. Car le royaume des cieux, qui est le royaume de Dieu, est au-dedans de vous, a déclaré Jésus, notre Dieu. » Voyez comme Origène et saint Jean Damascène nous exhortent à voir dans cet épisode de la Transfiguration une pédagogie spirituelle pour nous attirer par le moyen de la prière et du recueillement vers les hauteurs, vers la perfection de l'amour qui ouvre les yeux à la contemplation de la gloire de Dieu. Ce que nous voyons ici, c'est que la prière rend présente la gloire divine. Est-ce que ce n'est pas là pour nous un grand motif pour nous encourager à prier? Jésus appelle donc Pierre, Jacques et Jean. Pourquoi ces trois-là? Sans doute parce que Pierre est le chef, le rocher sur lequel sera fondée l'Église. Jacques, lui, sera le premier martyr parmi les apôtres. Et Jean, le théologien mystique, aura pour mission de faire connaître le mystère du Verbe incarné. D'autre part, pour qu'un témoignage soit considéré comme valide selon la loi juive, il fallait qu'il soit attesté par 2 ou 3 personnes. Ce sera donc le cas. Qu'advient-il maintenant sur cette haute montagne qui est sans doute le mont Tabor? Jésus fut transfiguré devant eux. Son visage resplendit comme le soleil et ses vêtements devinrent blancs comme la lumière. Les apôtres reçoivent donc la vision de la gloire de Jésus, telle qu'il se manifestera quand il viendra avec son royaume. C'est bien là une anticipation de la vision de son règne. Et ils ont donc pu contempler le règne de Dieu avant de mourir, comme Jésus l'annonçait. Cette transfiguration vous fait sans doute penser à celle de Moïse sur le mont Sinaï. Il nous est dit en effet dans l'Exode au chapitre 34, que lorsqu'il avait fini de s'entretenir avec Dieu et qu'il redescendait de la montagne, la peau de son visage rayonnait. Est-ce à dire que nous sommes devant le même phénomène? Eh bien non, car Moïse fut glorifié par une gloire qui venait de l'extérieur. C'était le reflet sur son visage de la lumière de Dieu qu'il avait contemplée. Alors que Jésus, lui, il possède en lui-même cette beauté de la gloire. Elle lui vient de la splendeur naturelle de la gloire divine qui l'habite. Saint Jean Damascène explique « Celui qui est Dieu et Fils dès avant les siècles rayonne de l'essence même de celui qui l'a engendré, c'est-à-dire son Père. » La gloire de Dieu ne vient donc pas rayonner sur la face du Christ comme de l'extérieur. Elle lui est propre en tant qu'il est Dieu né de Dieu, lumière née de la lumière, vrai Dieu né du vrai Dieu. Jésus révèle ce qu'il est de toute éternité, et ainsi il apparaît aux yeux de ses apôtres, plein de gloire et resplendissant de l'éclat de la divinité. Saint Jean, vous remarquerez, est le seul parmi les évangélistes à ne pas raconter l'épisode de la transfiguration. Mais dans son prologue, il dit « Le Verbe s'est fait chair et il a habité parmi nous, et nous avons contemplé sa gloire, gloire qu'il tient du Père comme Fils unique engendré. » Jean donne la vision théologique de ce qu'il a vu. Le Verbe, la deuxième personne de la Trinité, possède en propre le rayonnement naturel de la divinité, et il n'a pas perdu cette gloire du fait de son incarnation. Il est le même et non pas un autre. Tout en étant sur la terre, il demeure dans la même clarté divine, comme nous le dit encore saint Jean Damascène. La chair est glorifiée à l'instant où elle est amenée du non-être à l'être. Et la gloire de la divinité est aussi appelée la gloire du corps. Car le Christ est un. Il est à la fois ceci et cela, de même essence que le Père, de même nature et de même race que nous. Et donc, en vertu de l'incarnation et dès l'incarnation, la chair du Christ possède la gloire du Verbe. La gloire du Verbe et de la chair est une seule et même chose. Cependant, la gloire appartenant au corps visible du Christ était inapparente, invisible pour les captifs de la chair, c'est-à-dire tous ceux qui ont côtoyé Jésus. Jésus est donc transfiguré, non pas en assumant ce qu'il n'était pas, mais en montrant à ses propres disciples ce qu'il était. En fait, il leur ouvre les yeux pour qu'ils voient ce qu'il est en vérité. Et d'aveugle, il en fait des voyants. Chers amis, la transfiguration du Christ n'est pas une invention des évangélistes pour ajouter un peu de merveilleux à l'histoire de Jésus. Ce n'est pas non plus une illusion d'optique. C'est une révélation, une théophanie. Tout en demeurant lui-même dans son identité, Jésus, Fils de l'homme, se montre maintenant aux disciples sous un autre aspect que celui sous lequel il se montrait auparavant. Il leur donne à voir qui il est, le Fils de Dieu, un avec le Père. Contemplons donc ce visage du Christ qui resplendit comme le soleil et ses vêtements devenus blancs comme la lumière. Nous savons que le Verbe éternel était au commencement auprès de Dieu, étant Dieu lui-même, et que par lui tout a été fait. Il est donc à l'origine de la lumière, lui qui créa la lumière, avant même le soleil, comme il nous est dit dans la Genèse. Il a pu le faire car il est lui-même la lumière véritable, celle qui de toute éternité est engendrée de la lumière véritable et immatérielle, lui le Verbe engendré du Père, lui le reflet resplendissant de sa gloire, lui l'empreinte de sa substance, comme nous le dit l'auteur de la lettre aux Hébreux, lui le soleil de justice, c'est lui dont le visage resplendit. Car c'est lui le Verbe qui a pris un corps humain, et donc son corps, son visage, resplendit comme le soleil. Le Verbe est lumière, mais c'est au corps qu'appartient le rayonnement de la lumière. Cela veut dire que la personne divine du Verbe communique au corps quelque chose de sa propre splendeur et de sa gloire. Cependant, ne nous illusionnons pas. La gloire qui apparaît aux yeux des apôtres ne leur apparaît que pour autant qu'ils peuvent la supporter. Si le Christ avait montré la plénitude de sa gloire, les apôtres en auraient été très certainement brûlés. C'était une gloire proportionnée à leur capacité spirituelle. Le visage du Christ est donc rempli de lumière, de lui émane la lumière. Quant à ses vêtements, il nous est dit qu'ils devinrent blancs comme la lumière. Les vêtements ne sont pas source de la lumière, contrairement au corps du Christ qui irradie la gloire de Dieu présente en lui. Les vêtements rayonnent de l'éclat que leur communique la lumière divine. Et tandis que ces choses s'accomplissent ainsi, pour que le Christ soit révélé comme Seigneur de l'Ancienne et de la Nouvelle Alliance, et pour que l'on croie à la résurrection des morts, et que l'on croie maître des vivants et des morts, celui qui reçoit le témoignage du Père, voici que leur apparurent Moïse et Élie qui s'entretenaient avec lui. Jésus avait dit aux Sadducéens qu'ils s'égaraient beaucoup en refusant la résurrection des morts. « Que les morts ressuscitent, leur disait-il. Moïse aussi l'a donné à entendre dans le passage du buisson, quand il appelle le Seigneur le Dieu d'Abraham, le Dieu d'Isaac et le Dieu de Jacob. Or, il n'est pas le Dieu des morts, mais des vivants. Tous, en effet, vivent pour lui. » Eh bien, les apôtres en ont maintenant la preuve sous leurs yeux. Ils voient Moïse et Élie vivant auprès de Jésus. D'autre part, nous voyons bien là la nouvelle hiérarchie. Moïse et Élie apparaissent aux côtés de Jésus comme ses serviteurs. Jésus est infiniment au-dessus de Moïse et d'Élie, sachant que Moïse représente la loi donnée au Sinaï, alors qu'Élie représente la prophétie. Et donc, la loi et la prophétie ne sont pas des fins en soi. Elles sont là pour rendre témoignage à celui qui est la lumière du monde. Elles sont au service de l'unique parole du Père, son Verbe fait chair. Jésus n'est donc pas seulement un prophète de plus dans la tradition juive. Il est l'accomplissement des prophéties, la vérité définitive annoncée par les prophètes. Il n'est pas seulement une nouvelle interprétation de la loi juive. Il est celui qui vient baptiser l'humanité dans le feu de l'Esprit-Saint pour inscrire la loi nouvelle de l'amour dans les cœurs des hommes. Il apporte donc cette nouvelle alliance dont Jérémie avait parlé au chapitre 31. « Voici venir des jours, oracle du Seigneur, où je conclurai avec la maison d'Israël une alliance nouvelle. Je mettrai ma loi au fond de leur être et je l'écrirai sur leur cœur. Alors je serai leur Dieu et eux seront mon peuple. » Luc nous dit que Moïse et Élie sont apparus eux aussi dans la gloire. Non qu'ils soient source de cette gloire, mais ils demeurent dans la gloire de Dieu, illuminée par le Christ. Or, Origène nous en fait une interprétation spirituelle, et il nous dit que si quelqu'un a vu la gloire de Moïse, parce qu'il a compris la loi spirituelle comme ne faisant qu'une avec la parole de Jésus, et qu'il a vu la sagesse qui se trouve chez les prophètes, cachée dans le mystère du Christ, alors il a vu Moïse et Élie dans la gloire, puisqu'il les voit avec Jésus. En fait, tout s'illumine pour nous si nous savons lire dans les écrits de Moïse et les écrits des prophètes le mystère même du Christ. Et c'est en même temps la connaissance du Christ qui donne lumière et compréhension spirituelle aux écrits de Moïse et des prophètes. Les apôtres, devant cette révélation divine, sont comme hors d'eux-mêmes, et Pierre s'exclame « Seigneur, il est bon que nous soyons ici. Si tu le veux, je vais faire ici trois tentes, une pour toi, une pour Moïse et une pour Élie. » Comme il parlait encore, voici qu'une nuée lumineuse les prit sous son ombre. On ne peut écouter ce passage sans penser à la fête des tentes, la fête de Soukhot, fête juive qui se déroule fin septembre, début octobre, après les récoltes. Cette fête fait mémoire de la longue traversée du peuple dans le désert, de la protection et de la providence divine qui ont accompagné le peuple durant ce long parcours, en lui donnant notamment l'eau et la manne. Soukhot devient petit à petit la célébration de la cohabitation de Dieu avec les hommes, puisqu'au désert, Dieu est venu habiter sous une tente, une soukha précisément, partageant la précarité de son peuple. La racine du mot « soukha », le singulier de Soukhot, renvoie d'ailleurs au terme « couvrir »,« abriter ». La souka symbolise la nuée de Dieu qui accompagne et protège le peuple dans le désert, la présence de Dieu qui réside au milieu du peuple dans une tente. Après la destruction du temple en 587 et l'exil à Babylone, cette fête s'est enrichie d'un nouvel aspect messianique et eschatologique. Le peuple juif a pensé que seul le Messie promis pourrait pleinement réaliser l'espérance de Soukhot, combler les cœurs et faire entrer chacun dans la présence de Dieu et lui donner ainsi la joie parfaite. D'ailleurs, le prophète Zacharie annonce l'universalité de ce bonheur à venir, puisqu'il dit qu'à la fin des temps, toutes les nations de la terre monteront à Jérusalem pour y célébrer ensemble la fête des tentes, Soukhot. Désormais, lors de la fête de Soukhot, chaque famille juive se construit une cabane, une souka, faite de matériaux pauvres, et y prend ses repas et y dort chaque jour durant 7 jours. Et chaque jour, un personnage illustre de la tradition juive y est comme invité, Moïse, Élie, David. Or, nous voyons que la venue de Dieu dans l'incarnation du Verbe vient comme accomplir l'espérance de cette fête de Soukhot. Ce n'est pas un hasard si Jean, dans son prologue, écrit « Et le Verbe s'est fait chair, il a dressé sa souka, sa tente parmi nous ». Nous, on traduit cela par le verbe « habiter », mais en hébreu, c'est « camper », »,« dresser une tente ». Et en araméen, il y a la notion de protéger, recouvrir d'une ombre protectrice. Aux yeux de Jean, la venue de Jésus parmi les hommes est donc bien la pleine réalisation de l'espérance de Soukhot. Mais lors de la transfiguration, Pierre affirme la même chose. « Seigneur, il est bon que nous soyons ici. Si tu le veux, je vais faire 3 tentes, 3 Soukhot, une pour toi, une pour Moïse, une pour Élie. » Pierre a saisi qu'en Christ, la présence de Dieu parmi les hommes atteignait sa plénitude et que donc, par Jésus, en Jésus, l'homme pouvait entrer dans la gloire de Dieu. Pierre pense donc certainement à Soukhot et veut faire 3 tentes. Mais le Père du ciel répond à sa prière en lui montrant une seule tente. Car il n'y a qu'une tente unique pour la loi, les prophètes et l'évangile. Une seule révélation qui se déploie et s'harmonise. Et quelle est cette tente? Eh bien, c'est la nuée lumineuse qui vient les recouvrir. Cette nuée lumineuse, c'est justement la protection de Dieu, la présence de Dieu avec son peuple. Saint Jérôme voit dans cette nuée lumineuse la grâce de l'Esprit-Saint. D'autre part, la voix du Père qui proclame « Celui-ci est mon Fils bien-aimé, qui a toute ma faveur, écoutez-le », manifeste bien que Moïse, Élie et Jésus ne sont pas à mettre sur le même plan. Moïse et Élie sont des serviteurs. Jésus seul est le Fils bien-aimé, en qui habite corporellement toute la plénitude de la divinité. C'est donc lui qu'il faut écouter. Il est la parole éternelle. « Écoutez-le, commande Saint Jean Damascène en paraphrasant l'Évangile, car celui qui le reçoit me reçoit moi qui l'ai envoyé, le Père, car il demeure en moi et moi en lui. Écoutez-le, car il a les paroles de la vie éternelle. » Nul doute que Pierre, Jacques et Jean, après être tombés sur leur face devant la révélation de la gloire du Christ et devant cette manifestation glorieuse de la Sainte Trinité au sommet du Tabor, la voix du Père, la nuée lumineuse de l'Esprit et le Fils ruisselant de lumière. Nul doute donc qu'il ne soit entré dans une compréhension bien plus profonde du mystère de ce Jésus, qu'il côtoyait tous les jours sans percevoir toute la profondeur de son mystère. Eh bien nous aussi, laissons-nous immerger dans cette lumière taborique pour accueillir toujours plus profondément le mystère du Christ, Fils de Dieu, et nous en laisser transformer.
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2: Bonjour chers amis, nous voici donc dans l'Avent, ce temps très béni qui précède, comme chacun le sait, la naissance d'un enfant. Il s'agit bien sûr du Sauveur, du Fils de Dieu, qui va venir à Noël. Mais ça enclenche une sorte de réflexion sur notre accueil de la vie, sur notre espérance, car attendre un enfant, c'est faire un pari sur l'espérance. Et c'est pour ça que aujourd'hui, nous allons regarder plutôt la valeur de l'enfant. Parce que dans l'histoire de l'humanité, ça a pris des couleurs très différentes. Aujourd'hui, on a une vision peut-être beaucoup plus respectueuse de ce qu'est l'enfant. On dit que l'enfant n'est pas le produit de ses parents, à proprement parler, comme une œuvre qui leur appartiendrait en propre et dont ils feraient n'importe quoi. C'est ce qui s'est passé dans trop de civilisations et trop d'époques avant nous. L'enfant n'est pas la somme de ses parents. Il est un être radicalement différent. C'est-à-dire que l'enfant situé entre le père et la mère, c'est à la fois le père plus la mère, mais avec une soustraction. C'est une addition, mais qui a aussi une soustraction, dit Martin Stephens. La soustraction, c'est décider qu'il n'est pas notre possession. Donc c'est toi et moi, mais il n'appartient ni à toi, ni à moi. C'est comme si il faut l'avoir à deux, afin qu'aucun des deux ne puisse jamais le réduire à soi. C'est là qu'il y a un mystère devant cette existence qui nous dépasse. C'était pas comme ça dans l'Ancien Testament où il y avait le symbole de l'ascendance avec la progéniture nombreuse. Il fallait qu'elle soit nombreuse et elle procédait d'un patriarche. C'est-à-dire que en amont de tout, il y avait au sommet celui qui avait engendré des générations et des générations. Et alors dans l'autre sens, on était fils d'eux, fils d'eux, fils d'eux. Ça donne les grandes généalogies de l'Ancien Testament. Alors que Jésus va porter un regard tout à fait nouveau. Il veut que l'on regarde d'abord l'enfant et non pas ses parents. C'est pour ainsi dire l'enfant pour lui-même. Voilà. Et avec Jésus, cet enfant se met à exister comme tel. Et on rabrouait les enfants, les considérait presque au même niveau que les serviteurs, les esclaves. Il y a un mot grec, doulos, qui veut dire aussi bien serviteur que enfant. Vous voyez, c'était pas plus que ça. Et l'engendrement, avoir des enfants, c'était considéré dans beaucoup de sociétés, peut-être encore maintenant, comme une source de fierté. Et à l'inverse, ne pas pouvoir avoir d'enfants, c'est une véritable honte. Voilà. Alors, tout ça, Jésus ne porte pas ce regard-là sur l'enfant. Et la douleur de ne pas enfanter, c'est parce que on ne peut pas avoir cette chance d'aimer un enfant pour lui-même. C'est ce qu'il dit dans l'évangile de Saint Jean quand Jésus fait remarquer que la femme qui enfante souffre parce que son heure est arrivée, mais quand l'enfant est né, elle est toute joyeuse parce qu'un être humain est venu au monde. Vous voyez que c'est par rapport au monde qu'elle est toute joyeuse. Alors ça, c'est tout à fait l'attitude de Marie et de Joseph à Bethléem, où ils sont dans cette joie qui est la joie de Noël, parce que l'enfant est donné au monde. Ils ne l'ont pas pour eux-mêmes. Ça veut dire que c'est en rapport avec le monde, et même plus que le monde, c'est aussi le monde d'après, c'est le royaume. Une sorte de... L'enfant se fait même le symbole du royaume dans l'évangile. C'est rien de moins que cela. C'est dire que, comme Jésus le dira, « Laissez venir à moi les petits enfants et il y a une sorte de privilège qui est accordé à l'enfant parce que il peut venir à Dieu plus facilement et de façon plus profonde. Et autrement dit, il invite même ses disciples, c'est ce qu'il dit dans l'Évangile, nul ne peut rentrer dans le royaume s'il n'est pas comparable à cet enfant. C'est dire qu'il faut que l'enfant devienne ce symbole d'une disponibilité plus grande au règne du Seigneur. Et voilà comment Noël, et puis l'Avent va nous préparer à cela, comment Noël n'est pas autre chose qu'une dépossession de soi. C'est pour ça que c'est un grand mystère de pauvreté. Et donc, l'enfant est le symbole du royaume. Et dans ce sens, le royaume, c'est ce que l'on accueille. C'est pas ce que l'on prend. De même que l'on ne met pas la main sur un enfant, on accueille un enfant, de même on accueille le royaume. C'est pourquoi, dit Jésus, que les enfants sont comme son nouveau peuple. Les sauvés, ce sont peut-être des enfants. Enfin, imaginons-les comme ça. C'est ce peuple sans frontières, nombreux, qui n'est pas du tout une masse de gens sages et tout à fait intelligents. Jésus nous présente l'enfant comme le modèle du sauvé, le modèle du royaume. Ça veut dire que notre vie doit être vécue dans l'autre sens. Bien sûr que physiquement, on passe de la naissance avec la fragilité, la vulnérabilité, tout ça, puis on passe progressivement à la maturité et peut-être à la force et à la sagesse. Mais dans l'ordre spirituel, c'est l'inverse. Il faut passer de la maturité à l'enfance. C'est-à-dire cette vie qui, paradoxalement, est vécue dans l'autre sens, elle est en fait un enfantement. En accueillant l'enfant, nous comprenons que nous sommes aussi appelés à un enfantement de notre propre être, mais aussi à être enfantés dans la grâce du Seigneur. Dans l'éternité, autrement dit, il faut bien s'imaginer tous comme des enfants. Jésus en a fait un modèle au même niveau que le pauvre ou le malade. Et c'est ce qu'avait bien compris Thérèse de Lisieux, un grand docteur de l'Église, qui a parlé de sa petite voix de l'enfance, qui constitue en fait une voix spirituelle remarquable. Alors voilà donc tout ce qu'est l'enfant, ce qui veut dire que, comme parents et comme parents chrétiens, nous sommes tout à fait et très légitimement intéressés et invités à rentrer dans ce terrain d'évangélisation qui est le cœur même de notre enfant. Et nous allons voir un peu comment justement cet enfant peut connaître lui-même une croissance et une croissance spirituelle. Vous allez me dire, oh, combien nos enfants sont loin de cela. Mais prenons bien cette graine-là, bien comprendre que nous avons notre part dans la croissance spirituelle de notre enfant. Alors commençons d'abord par son éveil. Quand il est tout petit, c'est criminel de penser que des tout petits enfants doivent être mis à l'écart de toutes ces questions religieuses qui ne sont que pour des personnes intelligentes et bien adultes. Mais pas du tout, je viens de démontrer que c'est qu'au contraire l'enfant qui est un modèle pour la vie spirituelle. Alors pourquoi ? Bien parce que ce tout petit déjà, c'est déjà un être spirituel. Et on voit bien comment le baptême est qui est nécessaire dès le début de sa vie spirituelle, puisqu'elle commence sa vie spirituelle. Pourquoi retarder le baptême ? Et donc cet enfant, même in utero, dans le ventre de sa mère, on prie pour lui, il a commencé sa vie bien avant de naître. Et donc ce n'est pas lui faire des sermons, mais déjà par tous les gestes de tendresse qu'on lui manifeste. Il peut prendre conscience, c'est la conscience des enfants. Je ne dis pas l'intelligence, c'est la conscience des enfants qu'ils sont aimés de Dieu parce qu'ils sont aimés de leurs parents. C'est à travers leurs parents que tout à fait inconsciemment, ils découvrent le Père du ciel. Et c'est parce que nous-mêmes, nous nous comportons ainsi envers Dieu, comme envers un Père, qu'il y a aussi ce besoin, qui est ce besoin d'imiter, qui est là, qui existe. C'est humain le besoin d'imiter. Et donc, il va nous imiter, et en particulier, parce que c'est encore concret entre 0 et 3 ans, il va nous imiter dans nos attitudes corporelles. Quand on fait un signe de croix, qu'on s'agenouille, qu'on peut joindre les mains, tout cela fait des petits, font déjà des petits rituels pour nos petits-enfants. On bénit le repas à table, on rentre dans les églises en prenant de l'eau pour se signer avec de l'eau. On fait tous ces gestes avant de se coucher, on bénit l'enfant avant qu'il dorme. Voilà, tout ça passe par du sensoriel, et la vie spirituelle, vous savez bien, qui est très incarnée, elle a besoin de cela. Et on a aussi maintenant largement des chants, des petits livres, tout cela qui lui fait prendre conscience que Dieu a fait le monde, que Dieu l'aime et qu'il prend soin de lui.

0: Alors nous continuons cette croissance de l'enfant que nous accompagnons, tout ce qui était déjà très spirituel avant 3 ans et qui est beaucoup passé par des gestes et des choses tout à fait concrètes, sensorielles. Dans la petite enfance, entre 4 et 6 ans, ça va se poursuivre avec une imprégnation de plus en plus forte. Et là, l'enfant, il y a une différence parce qu'il demande du sens à ce qu'il fait. Et c'est pour ça qu'il commence à poser des questions. Pourquoi ceci et quand cela et pourquoi Jésus, etc. Et c'est aussi l'origine de la vie. C'est aussi le sens du bien et du mal qui commence à se creuser en lui. C'est là qu'on peut lui raconter les grands récits de la Bible, parce que ça va l'aider, et surtout, bien sûr, déjà lui faire rencontrer le Christ. Alors, il y a largement des dessins animés, des films, des livres, etc., qui sont très, très bien faits. On a beaucoup de chance aujourd'hui avec tout ce matériel. C'est là aussi qu'il comprend qu'il va pouvoir déjà mener sa vie avec des petits efforts, comme on dit, des sacrifices. Il peut prendre tout à fait ses petites propositions avec plus ou moins de liberté, bien entendu, mais ces impressions de la petite enfance qui sont de plus en plus marquées, qui vont marquer sa mémoire, qui vont ensuite influencer sa vie future. Eh oui, comme dans toute éducation, vous savez, l'éducation commence très tôt. Et c'est aussi là qu'on commence à l'enseigner. Alors ce sont les rudiments du catéchisme, et on peut aller beaucoup plus loin qu'on ne le croit, et surtout, soit devancer ces questions, soit surtout y répondre. Il faut déjà répondre largement à toutes ces questions. Alors, bien sûr que l'âge aidant, il y a aussi la découverte du monde, il y a aussi la vie morale qui commence à se développer, parce qu'il est à la fois capable de faire du mal comme capable de faire du bien. Et là, on est dans la morale, on n'est plus dans le catéchisme. Mais il faut faire ce lien et ne pas perdre la morale comme des règles et des normes purement morales, mais justement les relier au destin de l'homme en face de Dieu. Relier la morale à la foi et relier la morale au fait que Dieu nous veut dans un certain bonheur et que ce bonheur se construit avec nous-mêmes. Voilà des choses qui sont déjà très très précoces chez l'enfant. Alors, passé 7 ans, le fameux âge de raison, là l'enfant va être capable surtout de se décentrer de lui-même. C'est là qu'on commence à découvrir la vie sociale, la vie fraternelle, la relation aux parents qu'il a beaucoup plus maintenant distingué de lui-même. Et donc c'est sa socialisation. Mais en même temps que se fait cette socialisation, le rapport aux autres qui se multiplie par des relations, des jeux, etc., il y a en même temps une intériorité qui commence à se construire. C'est-à-dire que l'enfant maintenant est capable de raisonnement entre 7 ans et 10 ans, s'il vous plaît, quand même. Et c'est là qu'en même temps, sa vie spirituelle doit se développer. Alors, dans plusieurs directions, c'est là qu'on voit que ça devient plus riche. Il y a d'abord une dimension verticale avec la transcendance, parce que ça, on a vu que très tôt, ça a pu déjà l'habiter. Mais cette dimension va se compléter avec justement la réflexion. Et c'est là que ces questions deviennent de plus en plus troublantes ou de plus en plus importantes. Et là aussi, il faut répondre. Il y a un mystère sur Dieu, mais il faut répondre avec notre foi, notre habitude, toutes nos petites connaissances sont déjà très intéressantes pour lui. Mais voyez, pas virer dans l'univers fantastique qui habite beaucoup notre culture, où il n'y a que de l'imaginaire. Alors que le donner de la foi, c'est quelque chose qui, dans l'histoire, avec l'histoire sainte, mais aussi avec la construction de tous nos dogmes chrétiens qui sont tout à fait rationnels. Voilà. Et donc, c'est important de ne pas être dans le fantastique, mais d'être dans le réel. Voilà, ça c'est pour nourrir la dimension verticale, le rapport à Dieu. Mais il y a aussi justement cette dimension horizontale, communautaire, on va dire. L'enfant découvre cette dimension communautaire parce qu'il a déjà été dans la paroisse, il est dans les scouts, il a déjà des amis, des cousins. Et c'est dans tout cela qu'il a pu faire aussi la différence entre ceux qui ont la foi et ceux qui ne l'ont pas. Mais cultiver cette dimension communautaire pour qu'il s'aperçoive surtout qu'il n'y a pas que ses parents qui ont la foi, il y en a aussi d'autres. c'est ses frères et sœurs, mais c'est aussi certains amis. Et puis, il y a aussi, je disais, ce travail de l'intériorité. Vous voyez, entre 7 et 10 ans, il y a une période quelquefois qui peut même être très mystique à ce moment-là. C'est dans la prière personnelle. Alors, autant il a pu être très fréquent que faire la prière en famille, et donc il a pu vivre cela, et là c'est la dimension communautaire de la foi, mais il faut veiller à ce qu'il ait aussi ces temps où lui découvre le silence de son âme, découvre la prière personnelle, cette espèce de respiration qui va lui faire beaucoup de bien. Pour cela, il faut qu'il apprenne à se protéger, prendre un petit temps seul dans sa chambre, voyez. Et donc, ça, c'est la croissance de l'intériorité. Alors, ça nous appartient plus ce qui se passe dans son cœur, mais il faut ménager ses temps et ses espaces. Et puis, après 10, 11 ans, c'est l'âge où, vous voyez, il y a un changement. C'est la préadolescence, comme on l'appelle. C'est peut-être le début de la puberté, c'est l'enfant qui va maintenant surtout, lui qui a découvert la relation aux autres d'une façon beaucoup plus large, il va s'émanciper des parents. Et ça, vous voyez, les parents souvent sont un peu saisis parce que ça peut arriver très vite. Il est plus dans le nous familial, il faut qu'il soit dans le nous de sa génération. Et c'est là qu'il peut être dans un mouvement d'église, qu'il peut avoir ce besoin spirituel qui va se développer, en particulier dans des petites activités apostoliques. Il faut qu'il découvre la générosité, l'attention aux pauvres. Et là, c'est parce que c'est autre chose, bien autre chose que sa famille. Voilà, vous voyez, cet enfant qui, affectivement parlant, est en plein travail, c'est la crise de l'adolescence. Il a trouvé ce jeu personnel qui est encore un peu mystérieux pour lui. Et c'est en même temps, sous le plan de la foi, son initiation à une foi plus personnelle. C'est-à-dire qu'il a déjà reçu du catéchisme, mais il faut que ça continue. Un catéchisme qui s'arrête à 11 ans, c'est dramatique. Parce que il a toutes ces questions de l'adolescence qui doivent trouver des nouvelles réponses. Et donc, il faut aussi, lui aussi, qu'il quitte peut-être ses parents, mais en même temps, l'image d'un Dieu qui était peut-être justement trop idéal. Soit parce que c'est le Dieu grand juge qui lui a montré de façon trop insistante ce qui est bien et ce qui est mal. Ou c'est au contraire le Dieu tout-puissant, capable de tout. Mais il peut découvrir que ce Dieu est finalement beaucoup plus intérieur à lui-même, comme la grande découverte d'Augustin qui cherchait Dieu partout et qui finalement l'a trouvé en lui-même. Ça, c'est assez capital. Il y a des petites retraites, il y a des éléments comme ça, des moments aussi qui se vivent en famille, mais où il peut vivre des choses très particulières pour sa découverte personnelle d'un Dieu qui est pour lui, qui est venu le sauver lui. Pour ça, il faut qu'il meure à son enfant intérieur qui est trop dépendant, et qu'il s'aperçoive qu'il est libre en face de Dieu, qu'il pose des actes de liberté. C'est très important pour le construire ensuite pour sa foi d'adulte. Et c'est aussi parce que, plus que jamais, ce jeune adolescent découvre qu'il y a plus grand que lui. Et souvent, l'adolescent peut passer par cette phase où il se suffit à lui-même, il s'affirme, ça peut être un petit orgueilleux, il a besoin de personne, alors que il a en lui cet appel à plus grand que lui. Voilà. Et ça, c'est bien sûr ce qu'il va découvrir dans les sacrements, la confession, parce que maintenant, largement, il peut comprendre ses déficits, ses limites. Et puis l'Eucharistie. Parce que c'est l'âge où on n'a plus envie d'aller à la messe et en même temps, il y a un mystère à creuser qui est très important pour lui. Il y a aussi la fête, parce que Dieu est un Dieu de joie et surtout, surtout pas ce Dieu janséniste qui attend que nous soyons mortifiés pour le rejoindre, mais un Dieu joyeux, un Dieu de Noël, un Dieu qui vient nous dire que la sainteté, c'est pas triste. Un saint triste, c'est un triste saint. La sainteté, c'est être dans ce bonheur de joie, de paix et d'amour que l'on a pu expérimenter dans sa famille et que l'on commence de plus en plus à expérimenter avec les autres et avec l'auteur de l'amour qui est Dieu lui-même. Voilà ce beau trajet que réalisent les enfants. C'est un trajet qui ressemble à un avant, parce qu'il y a la naissance de cet être, la naissance à sa vie adulte.
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De l'évangile de Jésus-Christ selon saint Matthieu. En ce temps-là, un homme s'approcha de Jésus et, tombant à ses genoux, il dit « Seigneur, prends pitié de mon fils. Il est épileptique et il souffre beaucoup. Souvent, il tombe dans le feu et souvent aussi dans l'eau. Je l'ai amené à tes disciples, mais ils n'ont pas pu le guérir. » Prenant la parole, Jésus dit « Génération incroyante et dévoyée, combien de temps devrais-je rester avec vous? Combien de temps devrais-je vous supporter? Amenez-le-moi. » Jésus menaça le démon et il sortit de lui. À l'heure même, l'enfant fut guéri. Alors les disciples s'approchèrent de Jésus et lui dirent en particulier, « Pour quelle raison est-ce que nous n'avons pas réussi à l'expulser ?» Jésus leur répond, « En raison de votre peu de foi. Amen, je vous le dis, si vous avez de la foi gros comme une graine de moutarde, vous direz à cette montagne, « Transporte-toi d'ici jusque là-bas, et elle se transportera, et rien ne vous sera impossible. » Aujourd'hui dans l'Évangile, le Christ est confronté une nouvelle fois, une demande de guérison d'un homme pour son fils qui est épileptique et qui souffre beaucoup. Mais aujourd'hui, le Christ est agacé et ça lui arrive rarement, mais ça lui arrive aussi, on pense aux disciples d'Emmaüs, à la résurrection où le Christ dit aux deux disciples, esprit lent à croire, sans intelligence, ce qu'ont dit les prophètes, ce qu'a dit la loi. Et ce qui est reproché, c'est non pas, bien sûr, le manque de foi de cet homme, mais c'est bien plus, c'est une génération incroyante et dévoyée. Combien de temps devrais-je rester avec vous? Combien de temps devrais-je vous supporter? Cette impatience du Christ à voir notre conversion et à constater la lenteur de notre conversion, voir le peu de progrès, de croissance spirituelle que les hommes qu'il côtoie font. Cette foi qui est comparée à une graine de moutarde, qui est la plus petite des graines, mais qui en poussant devient le plus grand des arbres, cette foi, le Seigneur veut nous la donner. Aujourd'hui, nous fêtons Sainte Jeanne Françoise de Chantal, qui a fondé la Visitation et qui a été disciple de saint François de Sales au XVIe siècle. Et voilà que cette foi a permis à cette femme qui a quitté la vie du monde en étant veuve et qui a fondé la Visitation, cet ordre religieux, et qui adresse cette prière au Seigneur à la fin de sa vie. Écoutons-la. Seigneur, bonté souveraine, je m'abandonne entre tes bras dans les joies et les peines. Conduis-moi où il te plaira. Je ne regarderai pas le chemin à suivre. Je ne regarderai que toi, ma providence, ma force, mon rempart. Je ne regarderai que toi qui me guides comme une vraie mère. Je suivrai le chemin que tu me traces sans jamais regarder ni éplucher les causes des événements, sans me poser trop de pourquoi.

les yeux fermés, je ferai ta volonté et non pas la mienne. Je me tiendrai en repos sans désirer autre chose que ce que tu m'inspireras de souhaiter. Je t'offre cette résolution, Seigneur. Je te demande de la bénir, j'y serai fidèle en me méfiant de ma faiblesse et en m'appuyant sur ta bonté, ta libéralité, ta miséricorde. Seigneur, j'ai une confiance totale en toi.

0: paru dans la presse avec Chantal Rirol.
1: Agroécologie, les femmes sèment l'avenir. C'est le titre que je partage avec vous cette semaine dans Écho du Monde, la revue du CCFD, un article écrit par Anne-Laure Lemancel. Dans le nord-ouest du Rwanda, des paysannes, soutenues et formées par l'ONG Accor, adoptent des pratiques agroécologiques pour restaurer la fertilité des sols et améliorer leur quotidien. Par le réemploi de techniques traditionnelles, elles développent des solutions face à la dégradation des terres et aux défis du changement climatique. De quoi contribuer à l'émergence d'une agriculture plus résiliente, avec les femmes aux avant-postes. Les arbres fruitiers, pruniers, avocatiers, goyaviers, qu'elles plantent ici, leur survivront et réparent déjà un paysage abîmé. Un après-midi par semaine, Marie, Irène et ses amis IES du Forum Social, groupe de solidarité à l'échelle du village, se retrouvent pour tresser des pots biodégradables en écorce de bambou pour les plants de leur pépinière. Elles le savent, l'agroforesterie, technique impulsée par l'ONG Accor Rwanda, soutenue par le CCFD Terres Solidaires, qui mêle arbres, cultures vivrières et animaux sur un même terrain, atténuera les conséquences du changement climatique. Nous avons été victimes d'inondations, de glissements de terrain. Sur les champs à flanc de montagne devenus quasi stériles, on ne cultive plus grand-chose. Ici, au Rwanda, pays le plus densément peuplé du continent, avec ses 12,5 millions d'habitants, sur un territoire plus petit que la Belgique, 70% de la population vit de l'agriculture. Au cœur de cet océan de collines moutonnantes, tout pousse. En 2007, pour subvenir aux besoins d'une population toujours croissante, le gouvernement de Paul Kagame a mis en place un programme d'intensification agricole qui priorise 6 cultures : maïs, blé, manioc, haricots, pommes de terre, riz. Avec pour corollaire un recours massif aux intrants et aux engrais chimiques. C'est flagrant. Dans cette zone du nord du pays, particulièrement dense, explique Védast, qui est ce jour sur le terrain, pour dispenser ses conseils aux paysannes accompagnées. La terre peut être mise en jachère. Ici, surexploitée depuis des années, elle n'a pas l'occasion de se régénérer de façon naturelle. Nous avons commencé à percevoir les effets néfastes au fil des ans. La terre ne peut plus fournir. Pour obtenir une rentabilité correcte, nous sommes obligés de doubler les intrants, ce qui représente un énorme coût. C'est pourquoi l'ONG Accor, créée en 1976, répond à l'urgence des famines dans le Sahel, a décidé dans sa branche rwandaise de cibler son activité autour de l'agroécologie. Il s'agit d'une solution aux problématiques des paysans face à la diminution de la fertilité des sols. Le dérèglement climatique, les pluies durant la petite saison sèche, l'aridité qui se prolonge, les vents, les foudres font subir aux cultures des dommages irrémédiables. Donc depuis 5 ans, il se lance dans l'agroécologie. Donc Védast fournit des conseils, exhume des savoir-faire traditionnels, procure du matériel, brouette, arrosoir, trident et des cochons. Et surtout, dans ce parcours de Accor se repose principalement sur les paysannes. Responsable de cette initiative, Fortuné et eux expliquent. Les hommes travaillent essentiellement dans l'agriculture de rente, café, thé, banane. À l'inverse, les femmes officient dans la culture vivrière. Ce sont elles qui façonnent le paysage. Après 1994, le génocide a laissé bon nombre de femmes chefs de famille, entre parenthèses, maris morts ou emprisonnés. Ce sont elles qui subissent le plus le changement climatique. Elles sont plus exposées aux catastrophes naturelles par leur rôle dans leur foyer, assigné à aller chercher des ressources premières, comme le bois et l'eau, plus sujettes à la malnutrition, au manque d'hygiène. Mais pour nous, elles sont aussi la solution. Autour de Marie-Irène, les femmes de la pépinière témoignent aussi d'une dignité retrouvée. Et les langues se délient. Nos hommes préfèrent chercher des solutions en ville. Nous, nous les trouvons ici. Auparavant, les femmes rwandaises n'étaient même pas capables d'ouvrir un compte en banque. Aujourd'hui, nous prodiguons des conseils à nos maris. Juste à côté, une autre bande de femmes s'attelle à la délicate technique du paillage, ce processus de recouvrement de la terre arable avec du matériel végétal, bambou, tiges de maïs, herbes, brindilles, dans un champ de pruniers. C'est une manière de garder l'humus, de préserver les vers de terre, de protéger le sol de l'érosion, explique-t-elle. Nous utilisons encore un peu d'engrais, mais l'objectif, c'est de s'en passer l'an prochain. Car elle redoute que tous ces produits puissent provoquer le cancer. Une nouvelle, elle s'appelle Joséphine, et son petit jardin odorant à étages ressemble à un Éden. Miracle de biodiversité, d'intelligence et de gourmandise où tout pousse. Joséphine, excellente élève, a tout mis en pratique au-delà même des apprentissages. Les sels minéraux, le ruissellement, le fumier, les éléments nutritifs. Elle creuse, trouve des solutions, observe la nature, en tire ses conclusions. Et consigne tout dans un grand cahier, ce qui lui rapporte ses ventes au marché, dans un pays où émerge le goût du bio, combien lui coûtent ses journaliers, ses plantations. Dans son entourage, elle diffuse la bonne parole de l'agroécologie et donne ses récoltes aux voisins, qu'elle apprécie. De loin, on entend leurs chants, leurs cris, leurs rires. Les voici, une vingtaine de personnes, dont une large majorité de femmes, s'activent autour d'un énorme pavé d'allure végétale, d'environ 2 mètres de haut, qui ne cesse de croître. Une poignée d'hommes grimpent sur la structure et la piétinent pieds nus avec acharnement pour la compacter. Il s'agit du compost réalisé par la communauté pour Katharina, paysanne robuste, visage rond et solaire de 60 ans. La recette est simple. Plusieurs couches pour ce millefeuille voué à la décomposition. Cendres, terre, herbes sèches et non sèches, plantes riches en minéraux, fumier et urine d'animaux. Toutes les matières premières ont été apportées par chacun des membres de cette troupe. Au sein du forum, chacun bénéficie à tour de rôle de son compost fabriqué par la bande. Ce jour, Katharina ne boude pas sa joie face à cet engouement, ce travail collectif et sa future manne à utiliser dans 2 ou 3 mois. J'ai rejoint le forum il y a à peine 1 an. J'étais très solitaire et désormais, j'ai regagné un peu de joie de vivre. Auparavant, j'utilisais uniquement le fumier de mes animaux. Maintenant, je vois bien que ce mélange est de meilleure qualité pour mon sol. J'ai envie de participer à toutes les activités proposées par Accor. C'était paru dans la presse un article sur l'agroécologie au Rwanda. Dans Écho du Monde, la revue du CCFD écrite par Anne-Laure Lemancel.

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1: Catherine Caillot, Le Jardin d'Éden et la légende de Saint-Éloi.
2: Je ne sais pas si vous avez déjà eu un chien ou si vous avez un chien. Mais quand on a un chien, on comprend tout à fait ce que je vais vous raconter. Quand on a un chien, on se lève le matin et le premier qui vous attend là, en bas des escaliers, c'est le chien. Et il vous regarde, il vous adore complètement, il est entièrement en joie de vous voir, il est totalement dirigé vers vous, il suit chacun de vos mouvements, il se lève, il tourne autour de vous, il a tous les signes de la joie que vous soyez là avec lui. Et puis après, vous allez vous balader, bien sûr. Là, le chien vous montre ce que c'est que la vie. Il est là, tranquille, il se promène, il renifle un air, il va se rouler dans l'herbe, il va aller se baigner dans la rivière, il revient, il s'ébroue, et puis il vous regarde, et puis il est content, et il va aller chercher un morceau de... Il va aller grignoter un petit brin d'herbe, et voilà, c'est... Eh bien, c'est un peu comme ça, si vous voulez comprendre, le Jardin d'Éden, c'est un peu comme ça qu'on vivait en ce temps-là. On était bien, on était entièrement heureux quand on voyait Dieu, parce que Dieu était avec les hommes à ce moment-là. Il y avait une joie totale, une confiance absolue dans Dieu. Il y avait aucune ombre, aucune distance. Il y avait un amour total. Et puis, on vivait là, tranquille, à poil, en fait. Et puis, on allait grignoter un brin d'herbe, un fruit. Ouais, bon, c'était la vie de chien. C'était parfait. C'était le paradis, c'était le jardin d'Éden, c'était ça. Et puis il y a eu ce fruit croqué, ce fruit de l'arbre de la connaissance. Et là, ça a ouvert un gouffre à l'intérieur de l'homme. Il s'est arrêté de croire tout court, pour douter, pour se poser des questions, pour souffrir de l'intérieur, pour s'interroger, mais en même temps, oui, pour s'interroger et pour choisir, pour être libre. Pour être libre de croire ou de ne pas croire. Pour être libre d'aller vers Dieu ou de ne pas aller vers Dieu. Bon, ne me mettez pas du tout au Jardin d'Éden, parce que je ne suis pas du tout sûre que je ne croquerai pas le fruit. Car je ne suis pas sûre de vouloir d'une vie de chien, là, maintenant, tout de suite. Notre vie, c'est notre vie. C'est une vie d'homme, d'être humain. Et Dieu, qui, dans les histoires, n'abandonne pas les hommes aussi facilement, va tenter quand même plusieurs alliances pour que dans le cœur de l'homme, la joie puisse s'installer. Et qu'un bout du Jardin d'Éden vienne ici et maintenant nous toucher.

0: Et par exemple, si on s'approche de ce forgeron, on peut voir tout cela arriver. Ce forgeron, il s'appelle Éloi. Et c'est un bon forgeron. C'est un bon forgeron et il parle toujours bien. Il fait d'ailleurs le bien pour les autres. Il est généreux avec les pauvres. Il est attentif aux fragiles. C'est une bonne personne. Et pourtant, le Seigneur est inquiet pour lui. Et Jésus, qui est à côté du Seigneur, l'interroge. Il dit, mais qu'est-ce qui t'inquiète pour cet Éloi? Eh bien oui, c'est vrai, il travaille bien. Il ne dit jamais de mal. Il est bon avec les pauvres et attentionné avec les fragiles. Mais qu'est-ce qu'il est orgueilleux? Qu'est-ce qu'il est orgueilleux? Et cet orgueil va nous le perdre. Il va jamais arriver jusqu'à nous. Non, je suis très inquiet pour lui. Jésus dit, ne t'inquiète pas, je vais aller régler ça. Et aussitôt, Jésus vient à la rencontre de ce bon forgeron sous l'apparence d'un simple petit apprenti qui cherche un travail. Donc il se présente à ce brave Éloi et lui dit, bonjour compère forgeron, aurais-tu besoin d'aide dans ta forge? Je vois qu'il y a beaucoup de travail et moi j'aimerais bien travailler à tes côtés. Et le forgeron lui dit, il n'y a pas de travail, va-t'en. Et il continue. Jésus fait demi-tour, il voit des gens un peu dehors en train de discuter, il s'approche d'eux, il dit, ben, je suis quand même étonné parce que ce forgeron, il a beaucoup de travail, et puis moi je suis venu proposer mon aide, et il a refusé de m'embaucher, je suis bien étonné quand même. Et les hommes lui disent, mais comment tu t'es adressé à lui? Ben, je lui ai dit, compère forgeron, aurais-tu du travail pour moi? Enfin, quelque chose comme ça. Je l'ai salué, bien sûr, bonjour, enfin voilà. Ah mais non, mais non, mais non, oulala, c'est Éloi, c'est maître Éloi. Il faut lui dire, maître des maîtres, toi, grand Éloi, maître des maîtres, voudrais-tu bien me prendre comme apprenti? Je lui dis, ah bien, bien, je ne savais pas qu'il fallait s'adresser à lui de cette façon. J'y retourne. Et voilà notre Jésus qui revient vers Éloi. Oh, bonjour, je te salue, toi, maître des maîtres. Toi, le maître des maîtres, pourrais-tu envisager de me prendre, moi, simple apprenti, à tes côtés? Éloi lui dit, eh bien, ma foi, tu m'as l'air bien bâti, je veux bien t'accepter. Sache que de partout sur cette terre, on ne trouve nul ailleurs meilleur forgeron que moi. D'ailleurs, en deux chauds, je suis capable de forger le meilleur des fers à cheval. Et Jésus lui dit, ah bon, en deux chauds? Parce que moi, chez moi, en une chaux, ça suffit. En une chaux, c'est pas possible. Bah, tenez, je vais vous montrer. Et Jésus commence à faire fondre le fer, à le forger. Et là, au lieu de le prendre alors qu'il est incandescent avec une pince, il tend sa main. Et le forgeron lui dit, malheureux, mais tu n'y connais rien. Ne t'approche surtout pas de ça, tu vas te brûler. Chez moi, grâce à Dieu, on ne se brûle pas. Et il prend le fer tout incandescent à pleine main et commence à le tordre, à le marteler et en fait un fer magnifique. Ça pique l'orgueil d'Éloi qui dit « Mais je suis tout autant capable que toi de le faire. Si tu as été capable de le faire, je saurais le faire. Je suis quand même le maître des maîtres. » Et le voilà qui essaye à son tour. Mais lorsqu'il s'agit de saisir le fer à pleine main, il se brûle, se met à crier, à pleurer, même s'il veut faire le fort. Non, les larmes lui viennent aux yeux. Il finit par prendre une pince, mais le temps de prendre la pince. Il faut refaire une deuxième chaleur si on veut y arriver, car son fer ne ressemble à rien. Et c'est à cet instant qu'un client rentre et demande s'il serait possible de ferrer le cheval. Éloi dit oui, eh bien, il va falloir que je m'approche, que je m'installe ainsi. Et là, Jésus dit, oh, chez moi, il n'y a pas besoin de faire ça. Chez moi, c'est beaucoup plus simple. On n'a pas besoin de faire rapprocher le cheval jusque-là. Ah bon, mais comment on fait chez toi? Et Jésus s'approche du cheval, coupe la patte du cheval, met un embaume pour que le sang s'arrête de couler, apporte la patte du cheval sur la forge directement, et là, très facilement, décloute le vieux fer à cheval et remet le beau fer à cheval, puis rapporte la patte et assemble le tout, et le cheval ne s'est jamais aussi bien porté que quand l'opération est terminée. Et sa jambe est d'une force redoutable. Alors là, Éloi dit, eh bien, si dans ton pays, eh oui, dans mon pays, grâce à Dieu, nous faisons ainsi. Eh bien, si dans ton pays on fait ainsi, moi, le maître des maîtres, j'y arriverai tout autant. Il vient, il coupe la patte du cheval, il la rapporte, mais le cheval perd tout son sang, je vous le dis. C'est une histoire triste pour le cheval, car lorsque maître Éloi revient, jamais il ne parvient à restituer sa patte au cheval. Et là, enfin, la lumière se fait dans la tête de cet homme. Il tombe à genoux. Mais autour de lui, il n'y a plus ni cheval, ni serviteur. Jésus n'est plus là. Le cheval n'est plus là. Il n'est que lui, forgeron. Mais il n'est pas le maître des maîtres. Il le comprend enfin. Il ferme sa forge et il est parti annoncer la bonne nouvelle. Et c'est ainsi qu'Éloi le forgeron est devenu saint Éloi, le porteur de la bonne nouvelle. Ainsi, même si nous avons été chassés du paradis, la preuve est faite avec Éloi. Le Seigneur n'a de cesse de venir à notre rencontre.
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Bonjour chers auditeurs, voici l'émission Visage de la Bible. Catherine Mann au micro pour vous proposer de feuilleter la Bible comme un album de famille, celui d'une grande famille spirituelle, où nous allons nous attarder sur quelques visages d'hommes et de femmes, en choisissant plutôt de mettre en lumière ceux qui ne sont pas très connus, mais qui méritent pourtant de l'être, ou en tout cas, qui méritent que l'on s'y intéresse, car dans la Bible, tout a son importance.

donc de tourner les pages bibliques et arrêtons-nous aujourd'hui sur le visage de Gédéon. Gédéon était juge en Israël. Alors nous trouvons évidemment son portrait dans le livre des Juges au chapitre 6. Mais essayons d'abord de comprendre ce qu'est exactement la fonction de juge qui le caractérise. Il s'agit bien sûr d'abord de faire appliquer la loi de Moïse et de rendre la justice dans les conflits et les litiges. Mais leur fonction est beaucoup plus large, en fait, car ils ont un véritable rôle d'autorité supérieure qui leur permet de commander et de gouverner le peuple hébreu dans certaines situations. Et en général, il s'agit de situations catastrophiques qu'ils vont devoir affronter pour déployer alors toutes leurs qualités et leurs compétences. Certains juges vont littéralement devoir se comporter en sauveur pour leur peuple. Nous sommes ici, rappelons-le, dans la période qui suit directement l'installation des 12 tribus sur le territoire de la terre promise, qui fut divisée pour permettre à chaque tribu une occupation indépendante et autonome qui préserve leur tradition propre. Le juge peut donc n'avoir qu'une fonction locale au sein de sa tribu, mais parfois, dans des circonstances plus dramatiques, il devra aussi s'imposer aux autres tribus. Rappelons quand même que le peuple d'Israël s'est installé en terre promise sur une terre déjà habitée par d'autres peuples et que forcément, ils ne sont pas tout à fait bien accueillis. Il y a donc régulièrement des attaques de tribus voisines ennemies, telles les Philistins, les Moabites, les Amorites ou les Madianites. Nous devons cependant noter que ces peuples ne s'attaquent pas à Israël simplement par hasard, mais que chaque fois, nous dit la Bible, il s'agit d'une décision qui est prise par le Dieu d'Israël en réaction à un mauvais comportement du peuple hébreu, généralement une trahison de l'Alliance avec des sacrifices offerts aux dieux étrangers, aux dieux locaux. Nous pouvons lire d'ailleurs une description globale de ce qui va se passer sur cette terre promise au temps des juges. Je vous lis ce passage qui se trouve au chapitre 2, versets 12 et suivants. « Ils suivirent d'autres dieux parmi ceux des peuples qui les entouraient. Ils se prosternèrent devant eux et offensèrent le Seigneur. Ils abandonnèrent le Seigneur et ils servirent les Baals et les Astartés. Alors la colère du Seigneur s'enflamma contre Israël, il les livra aux mains des pillards. La main du Seigneur était sur eux pour leur malheur, et leur détresse devint extrême. Alors le Seigneur suscita des juges qui les délivrèrent de ceux qui les pillaient. Mais même leurs juges, ils ne les écoutaient pas. Quand le Seigneur leur suscitait des juges, le Seigneur était avec le juge et il les délivrait. Mais à la mort du juge, ils recommençaient à se pervertir. Aussi le Seigneur laissa-t-il subsister ces nations ennemies pour mettre par elles Israël à l'épreuve, pour savoir s'ils obéiraient au commandement que le Seigneur leur avait prescrit. » Voilà, c'est donc le contexte général. Et maintenant, regardons plus précisément l'histoire de Gédéon, juge en Israël par la grâce de Dieu, comme nous le raconte le chapitre 6 du livre des Juges. Le récit commence par une notice classique décrivant la situation. Je vous lis. « Les fils d'Israël firent ce qui est mal aux yeux du Seigneur, et le Seigneur les livra à Madian pendant 7 ans. » Voilà, l'ennemi c'est Madian, après quoi donc, très affaibli à cause des invasions des Madianites, Israël va se tourner vers le Seigneur et supplier. Alors un ange fut envoyé à Gédéon et je vous lis leur dialogue. L'ange du Seigneur apparut à Gédéon et lui dit « Le Seigneur est avec toi, vaillant guerrier. » Gédéon répondit « Pardon mon Seigneur, mais si le Seigneur est avec nous, pourquoi tout cela nous est-il arrivé? Où sont donc toutes les merveilles que nous racontaient nos pères?
Maintenant, le Seigneur nous a délaissés en nous livrant à Madian. » Alors le Seigneur se tourna vers lui et lui dit, « Va avec cette force que tu as et sauve Israël de Madian, c'est moi qui t'envoie. » Mais Gédéon objecta, « Pardon, mon Seigneur, mais comment sauverai-je Israël ? Mon clan est le plus faible en Manassé et moi, je suis le plus jeune de la maison de mon père. » Le Seigneur lui répondit, « Je serai avec toi et ainsi tu battras tous les Madianites. » Voilà, nous avons donc ici des indications pour comprendre qui était Gédéon. C'était donc le fils de Joash, qui lui-même faisait partie du clan d'Aviézer, de la tribu de Manassé, l'un des fils de Joseph. Remarquons quand même qu'il devait avoir un sacré caractère pour accueillir la bénédiction d'un ange par des récriminations. Et plus encore, quand il ose mettre en doute la promesse du soutien de Dieu. Il objecte qu'il n'est pas grand-chose face au nombre et à la force des ennemis, qu'il est encore très jeune et que son clan est faible. Mais Dieu n'est pas choqué par les objections de Gédéon. Et rappelons-nous que, comme lui, la Vierge Marie elle-même commença par résister à l'annonce de l'ange Gabriel en demandant plus d'explications. Cette façon de chercher à mieux comprendre montre en fait tout le sérieux qui est accordé aux paroles angéliques. Et pourtant, Gédéon ne se contentera pas de la promesse de Dieu qui lui dit « Je serai avec toi ». Il va lui demander des preuves par un signe concret. Je vous lis. « Si vraiment j'ai trouvé grâce à tes yeux, manifeste-moi par un signe que c'est bien toi qui me parles. Je t'en prie, ne t'éloigne pas d'ici jusqu'à ce que je revienne vers toi pour apporter une offrande et la déposer devant toi. » Et le Seigneur dit, « Je resterai jusqu'à ton retour. » Voilà, Dieu supporte donc encore la méfiance de Gédéon. Et pourtant, nous voyons souvent dans la Bible que Dieu n'accorde pas facilement ce genre de vérification par des signes. Jésus supportera assez mal qu'on lui demande un signe. Voyons ça dans l'évangile de Matthieu au chapitre 12. Jésus répond à ceux qui lui demandent un signe, « Génération mauvaise et adultère qui réclame un signe. » Donc, mais ici, par contre, à Gédéon, ce signe va lui être accordé.

Reprenons la lecture du livre des Juges pour y découvrir qui est Gédéon. Il vient donc de proposer à Dieu une sorte de vérification du message de l'ange. Et pour lui, Dieu accepte de se soumettre à une épreuve. Gédéon vient alors lui apporter une offrande de viande et de pain. Je vous lis chapitre 6, versets 20 et suivants. L'ange de Dieu lui dit, « Prends la viande et les pains sans levain et pose-les sur ce rocher. » Ainsi fit Gédéon. Alors l'ange du Seigneur étendit l'extrémité du bâton qu'il avait à la main et toucha la viande et les pains. Et le feu jaillit du rocher et consuma la viande et les pains sans levain. Et puis l'ange du Seigneur disparut. Voilà. Enfin, devant ce miracle, Gédéon est un peu rassuré. Il est maintenant certain que c'est Dieu lui-même qui lui a confié la mission de juge en Israël pour vaincre les ennemis madianites et ramener son peuple dans l'obéissance à la loi de Moïse. Et désormais, il entre en relation directe avec le Seigneur qui lui parlera personnellement donc pour le guider dans ses missions. Et nous le voyons dans un premier temps aller détruire un autel consacré au dieu Baal pour le remplacer par un autel consacré au dieu d'Israël et y offrir un premier holocauste. Alors cet acte provoqua évidemment un scandale et fut interprété par les Madianites comme une véritable déclaration de guerre. Ils firent alors alliance avec la tribu voisine des Amalécites pour venir ensemble attaquer Israël. Nous lisons au verset 34 du chapitre 6. « L'Esprit du Seigneur revêtit Gédéon, qui sonna du cor et convoqua tout le clan d'Aviézer à le suivre. Il envoya des messagers dans tout Manassé pour les convoquer également à le suivre. Puis il envoya aussi des messagers dans les tribus d'Asher, de Zabulon et de Nephtali, pour qu'ils montent à leur rencontre. » Ainsi, nous avons là un exemple d'intervention d'un juge qui s'élargit à quatre autres tribus pour pouvoir faire face à une coalition de nombreux adversaires. Mais décidément, Gédéon est un homme inquiet qui s'angoisse devant le conflit militaire qu'il est maintenant obligé d'affronter, et sa réaction est de demander à Dieu de nouveau un signe pour être bien sûr de son soutien. Alors nous lisons verset 36 du chapitre 6. « Voici, je vais étendre sur le terrain une toison de laine. Si demain il y a de la rosée sur la toison, mais si tout le terrain est resté sec, « Je saurai que tu veux sauver Israël par ma main. » Et il en fut ainsi. Et voilà, et Dieu l'exauce. Il est décidément patient et compréhensif envers les états d'âme de Gédéon. Et pourtant, ce signe ne suffira pas quand même à réconforter Gédéon qui revient à la charge, verset 39. Gédéon dit à Dieu, que ta colère ne s'enflamme pas contre moi si je parle encore une fois. Permets que je fasse une dernière fois l'épreuve de la toison. Mais cette fois, que la toison reste sèche et qu'il y ait de la rosée sur tout le terrain. Et cette nuit-là, Dieu fit ainsi. Seule la toison resta sèche. Et il y eut de la rosée sur tout le terrain. Voilà. Remarquons quand même que les précautions oratoires de Gédéon, quand il commence à s'adresser à Dieu, pour qu'il ne se mette pas en colère, ça révèle qu'il doit quand même être conscient que son inquiétude est un rien excessive, voire même un peu exaspérante. Mais voilà, Dieu l'a choisi comme juge, et donc le Seigneur supporte les angoisses de Gédéon, parce que celui-ci va devoir affronter un terrible combat pour défendre l'honneur du Dieu d'Israël face aux dieux étrangers.
Et Dieu va aussi avoir, lui, quelques exigences et même des épreuves à présenter au fils d'Israël pour choisir ceux qui seront dignes de monter au combat. Le Seigneur veut choisir car il veut que l'on puisse reconnaître son intervention dans les combats. Et parce qu'il veut impressionner l'adversaire dans une confrontation qui soit visiblement très inégale. En effet, nous lisons au chapitre 7, verset 12, « Madian, Amalek et tous les fils de l'Orient s'étalaient dans la plaine, aussi nombreux que des sauterelles. On ne pouvait compter leurs chameaux, aussi nombreux que des grains de sable sur le bord de la mer. » Voilà, même si c'est un peu exagéré, ça montre d'innombrables ennemis. Or, le Seigneur va imposer à Gédéon de sélectionner un tout petit nombre de guerriers en Israël. Triés par des mises à l'épreuve, tout à fait surprenantes, et il n'y aura finalement que 300 guerriers choisis par Dieu, sur le critère qu'ils auront refusé de se mettre à genoux pour boire de l'eau, mais qu'ils l'auront recueilli dans leurs mains pour la porter à la bouche et là, la paix. Voilà, drôle de critère. Donc, en fait, il ne reste plus que 300 hommes contre une armée innombrable. Voilà le défi que Dieu impose à Gédéon pour manifester la puissance de son aide. Et cette fois, c'est le Seigneur lui-même qui va envoyer à Gédéon un présage pour le réconforter d'avance et ainsi éviter qu'ils doutent ou prennent peur au dernier moment. C'est donc gonflé à bloc et sûr de lui maintenant que Gédéon annonce à ses guerriers « Levez-vous car le Seigneur a livré entre vos mains le camp de Madian. » Mais comment cela pourra-t-il se faire? En fait, d'abord par une ruse destinée à tromper l'ennemi. Voilà comment. Gédéon va donner à chacun des guerriers une cruche et un corps. Puis il va diviser le groupe en trois sous-groupes de 100. Et ils vont ainsi pouvoir encercler le camp des Madianites. Gédéon leur explique, je vous lis, « Regardez-moi, quand je serai arrivé aux abords du camp, ce que je ferai, vous le ferez aussi. Je sonnerai du corps et briserai la cruche. Moi, puis tous ceux qui seront avec moi. Alors, vous aussi sonnerez du cor et briserez la cruche tout autour du camp en criant pour le Seigneur et pour Gédéon. » Voilà, et la suite est vraiment étonnante puisque, en fait, les Madianites se sentent encerclés par énormément de bruit, de fureur et de fracas et ils vont s'affoler. Ils vont se mettre à courir dans tous les sens à l'intérieur du camp. Et finalement, nous dit le verset 22, « Le Seigneur fit que dans tout le camp, chacun dirigeait son épée contre son camarade et tous s'enfuirent en direction du Jourdain. » Voilà, Dieu préfère donc intervenir par la victoire de l'intelligence et de la ruse de Gédéon plutôt que par la masse de guerriers qui s'affrontent. Mais le combat n'est quand même pas encore terminé, car à partir de là, Gédéon fait appel aux autres tribus qu'il avait convoquées, avec lesquelles il avait fait alliance, pour qu'ils rattrapent les fuyards et s'en emparent, ou les métamorphes, ce qui fut fait, bien sûr, non sans vexer ceux de la tribu d'Éphraïm qui se sentent un peu humiliés de n'avoir eu presque rien à faire. Il a fallu que Gédéon ait beaucoup de tact et de diplomatie pour apaiser la rancœur des Éphraïmites. Enfin, pour terminer avec ces 300 hommes, Gédéon continue lui aussi à pourchasser ses ennemis au-delà du Jourdain, jusqu'à venir à bout de plusieurs rois de Madian et à vaincre tout le monde complètement.

0: Continuons de nous intéresser au visage de Gédéon, juge en Israël, qui vient de terminer une guerre pour libérer Israël de ses agresseurs madianites. Nous devons d'abord remarquer qu'il a été choisi par Dieu dans ce but, malgré son tempérament un peu angoissé et vraiment méfiant, et qu'il n'a pas été investi de cette responsabilité parce qu'il est le plus grand et le plus fort des Hébreux, mais qu'au contraire, c'est un homme jeune issu d'un petit clan peu important. Et d'ailleurs, ce que veut le Seigneur Dieu d'Israël, c'est montrer que de lui seul dépend la victoire, de son intervention et de la bonne relation avec son élu, Gédéon, qui ne doit pas miser sur la force brutale des affrontements, mais plutôt sur l'intelligence et la ruse, comme s'il fallait amener une pointe d'humour dans cette guerre. Il faut dire que toute la Bible est traversée de cette constante du choix d'un plus petit ou d'un plus faible pour vaincre un ennemi qui se croit tout puissant, mais qui devra ainsi s'incliner, non pas devant un petit adversaire, mais bien devant le Dieu d'Israël qui vient sauver et protéger son peuple. Jusqu'à saint Paul, d'ailleurs, qui se réjouira, dit-il, de ses infirmités et dira « Ce n'est plus moi qui vis, mais le Christ qui vit en moi ». Et la ruse est souvent présentée comme une qualité de l'intelligence pour compenser la faiblesse physique. Nous l'avons déjà vu pour Jacob, par exemple. En tout cas, Gédéon n'a pas encore totalement fini son travail après la victoire sur les Madianites, car il doit maintenant continuer son métier de juge en empêchant les Hébreux de trahir à nouveau leurs engagements envers Dieu et en respectant la loi. Dans un premier temps, ça ne sera pas difficile, car les hommes d'Israël sont enthousiastes et ne jurent plus que par Gédéon jusqu'à le plébisciter pour qu'il devienne leur roi et fonde une dynastie. Nous lisons ça au chapitre 8, verset 22. « Les hommes d'Israël dirent à Gédéon, « Sois notre souverain toi-même, puis ton fils, puis le fils de ton fils, car tu nous as sauvés de la main de Madian. » Voilà, mais c'est mal connaître Gédéon qui va bien sûr refuser l'offre. Et au verset suivant, nous lisons qu'il leur dit « Ce n'est pas moi qui serai votre souverain, ni mon fils, mais que le Seigneur soit votre souverain. » Car Gédéon ne cherche pas pour lui le pouvoir. Il ne veut qu'obéir au Seigneur Dieu d'Israël, et son seul souhait est qu'il en soit de même pour tout son peuple. En fait, dès que la loi fut donnée par Dieu à Moïse, le projet était que tous obéissent à ces lois divines dans une alliance respectueuse pour obtenir une vie droite, paisible et bien ordonnée qui leur apportera le bonheur et la prospérité. Plus question alors de lutte pour le pouvoir, de conflits armés ni de guerre, Israël étant organisé par la loi selon le droit et la justice, il devait être en même temps protégé par la providence de Dieu. C'est un beau projet, malheureusement, les choses ne se passent pas du tout de cette façon, parce que la soumission à la loi du Seigneur, qui pourtant avait été acceptée par tous dans le principe devant Moïse, en réalité, il semble bien que l'attirance vers le désordre et la débauche ait toujours été la plus forte. Les textes bibliques, et particulièrement le livre des Juges, sont hélas assez pessimistes à ce sujet. Je vous lis par exemple la fin du chapitre 8 pour comprendre. Gédéon, fils de Joash, mourut après une heureuse vieillesse. Et il fut enseveli dans le tombeau de Joash à Ophra d'Aviézer. Mais après la mort de Gédéon, les fils d'Israël recommencèrent à se prostituer au Baal et ils adoptèrent Baal-Berith comme Dieu. Les fils d'Israël ne se souvinrent plus du Seigneur leur Dieu qui les avait délivrés de la main de tous leurs ennemis d'alentour et ils ne firent preuve d'aucune loyauté envers la maison de Gédéon après tout le bien qu'il avait fait à Israël. Voilà, même le texte biblique est un peu désolé. L'histoire des Hébreux semble perpétuellement soumise à ces moments d'oubli de Dieu, de trahison de l'Alliance et de désobéissance à la loi d'Israël. Mais en même temps, le Seigneur, leur Dieu, se montre toujours infiniment patient et renouvelle sans cesse d'autres propositions d'alliance. Pour Gédéon, il semble bien que tout n'est pas complètement terminé à sa mort, puisque c'est un de ses fils, Jotham, le plus jeune de ses fils, et on dit qu'il en eut 70. C'est à ce Jotham que reviendra l'honneur de sauver l'œuvre de son père, mais malheureusement après de terribles bains de sang. Car c'est d'abord un autre fils de Gédéon, Abimélec, qui va prendre le pouvoir et commettre des horreurs sans nombre qui nous sont racontées tout au long du chapitre 9 du livre des Juges. Je vous lis simplement la fin de ce chapitre. Dieu fit retomber sur Abimélec tout le mal qu'il avait fait à son père. Voilà, il semble y avoir une moralité à ce texte, que malgré la méchanceté humaine qui ressurgit régulièrement, l'espérance d'un avenir meilleur subsiste grâce à quelques-uns. N'empêche que le livre des Juges dans son ensemble est assez pessimiste sur la capacité des êtres humains à vivre heureux simplement en accord avec les lois de Dieu. C'est pourquoi cette période finira par aboutir à un tout autre régime politique, celui des rois d'Israël, régime beaucoup plus autoritaire, mais qui finalement lui aussi aboutira à des catastrophes. Mais ceci est une autre histoire. Terminons là le récit de la vie de Gédéon, juge en Israël, qui nous laisse le visage d'un homme fidèle à Dieu, qui mena courageusement de justes combats, permettant ainsi à son peuple de vivre dans la paix et la justice, du moins pendant le temps que dura sa vie. À présent, je vous dis au revoir, chers auditeurs, et à très bientôt pour découvrir d'autres visages de la Bible.
1: Écoutez-moi, vous qui poursuivez la justice.

0: Celui qui boira de l'eau que je lui donnerai n'aura plus jamais soif, nous dit Jésus. 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
1: Aujourd'hui, avec le Père Guibert, sur le mouvement d'abandon chez Thérèse de Lisieux. Bonjour Père.
2: Bonjour.
1: Celui qui boira de l'eau que je lui donnerai n'aura plus jamais soif, nous venons de le dire. Et Thérèse de l'Enfant Jésus a bu aux sources vives de l'Évangile. Mais elle n'a pas voulu garder ce trésor pour elle-même. À mesure que je gagne quelques biens spirituels, je donne aux âmes tout ce que je possède. Et je n'ai pas encore trouvé un moment pour me dire maintenant, je vais travailler pour moi. Alors, quel est ce trésor que Thérèse, docteur de l'Église, nous a révélé? C'est ce que nous allons voir avec le Père Joël Guibert. Alors Père, justement, quand on parle de Thérèse de l'Enfant Jésus, on parle de la voix d'enfance, de la petite voix. Mais qu'est-ce que cela veut dire?
2: Écoutez, je vous propose tout simplement de laisser Thérèse parler. Il est certain qu'elle n'a pas fait traiter de l'abandon, de la petite voix, de la voix d'enfance en tant que telle. Et puis, il est certain qu'elle a découvert progressivement l'abandon. Hein. C'est plutôt par petites touches un peu impressionnistes qu'elle fait mention de l'abandon dans ses écrits, dans ses paroles. Je vous propose de la laisser parler. La lettre 258 à l'abbé Bellière. « Je vous enseignerai comment vous devez naviguer sur la mer orageuse du monde » avec l'abandon et l'amour d'un enfant qui sait que son père le chérit et ne saurait le laisser seul à l'heure du danger. Un autre passage dans les carnets jaunes, en dialogue avec Mère Agnès. Être petit enfant, c'est reconnaître son néant, attendre tout du bon Dieu, comme un petit enfant attend tout de son père, c'est ne s'inquiéter de rien, ne point gagner de fortune, hein, vous le disiez dans cette introduction. Elle poursuit encore. Être petit, c'est encore ne point s'attribuer à soi-même les vertus qu'on pratique, se croyant capable de quelque chose, mais reconnaître que le bon Dieu pose ce trésor dans la main de son petit enfant pour qu'il s'en serve quand il en a besoin. Mais c'est toujours le trésor du bon Dieu.
1: Alors c'est aussi le fameux texte de la découverte de l'ascenseur.
2: Alors tout à fait, oui, oui. Si on essayait de le relire, ça donne à peu près ceci. J'ai toujours désiré être une grande sainte. Mais quand je me compare par rapport aux saints, je vois que je suis un grain de sable obscur. Et au lieu de me décourager, je me dis, le bon Dieu ne saurait inspirer des désirs irréalisables. Je puis donc, malgré ma petitesse, aspirer à la sainteté. Me grandir, poursuit-elle, c'est impossible. Je veux chercher le moyen d'aller au ciel par une petite voie, bien droite, bien courte, une petite voie nouvelle, toute nouvelle. Et elle poursuit, l'ascenseur qui doit m'élever jusqu'au ciel, ce sont vos bras, ô Jésus. Et pour cela, il faut que je reste petite. Autrement dit, c'est vraiment révolutionnaire chez Thérèse. Plus de forcing à la force du poignet. Toujours garder un immense désir de grandir, de devenir une grande sainte, et en même temps se dire que de toute façon, ce qui nous élèvera au ciel, ce sont les bras de Jésus. Alors, j'arrête nos auditeurs. Hein. Ceux qui considéraient cela comme de la pieuserie, du sentimentalisme, ils connaissent pas Thérèse, ils connaissent pas son cœur de feu. Je dirais même sa virilité. Thérèse est vraiment une fille de la grande, grande Thérèse. Hein.
1: Mais est-ce que ça conduit pas quand même à la démission? Parce que c'est un peu facile.
2: Ah, c'est vrai que Thérèse a très vite pris soin de nous mettre en garde. Sœur Marie de la Trinité, la novice de Thérèse, qui a le mieux compris, semble-t-il, la voie d'abandon, a dit ceci, donc des années après la mort de Thérèse, dans le procès de canonisation. Un jour, dit Marie de la Trinité, je lui dis que j'allais expliquer sa petite voie d'amour à tous mes parents et amis et de leur faire faire l'acte d'offrande afin qu'ils aillent droit au ciel. Et Thérèse reprend. « Oh, me dit-elle, s'il en est ainsi, faites bien attention, car notre petite voix, mal expliquée ou mal comprise, pourrait être prise pour du quiétisme ou de l'illuminisme. » Ces mots, poursuit Marie de la Trinité, inconnus pour moi, m'étonnèrent, je lui en demandais la signification. Elle me parla.

0: lors d'une certaine Madame Guyon, qui s'était égarée dans une voie d'erreur, qu'on ne croit pas, insiste Thérèse, et c'est là qu'elle vous répond, qu'on ne croit pas que suivre notre petite voie, c'est suivre une voie de repos, toute de douceur et de consolation. Ah, c'est tout le contraire.
1: Oui, mais alors est-ce que c'est pas un peu paradoxal? C'est à la fois s'abandonner et faire.
0: Et oui, vous parlez comme le père de Lubac, Anne, hein, c'est-à-dire que la vie chrétienne est faite de paradoxes, c'est-à-dire il s'agirait de marier le feu et l'eau. Et Thérèse, effectivement, marie les contraires apparents. Elle nous propose de marier l'abandon radical avec le sacrifice radical. D'ailleurs, dans le mot « abandon », il y a les deux. On sait très bien que s'abandonner, c'est se laisser faire, c'est la première signification. Mais en même temps, dans le mot « abandon », il y a le mot « don ». Autrement dit, tout donner. Vous connaissez cette fameuse phrase qui a été reprise en chant. Aimer, c'est tout donner. Hein. Dans les derniers entretiens, elle dit ceci. Hein, et c'est là qu'elle marie, effectivement, pour reprendre votre expression, les deux paradoxes. L'abandon et en même temps, le sacrifice. La voie de l'enfant spirituel, c'est le chemin de la confiance et du total abandon. Donc, premier paradoxe. Et puis, je veux enseigner aux âmes les petits moyens qui m'ont si parfaitement réussi, leur dire qu'il n'y a qu'une seule chose à faire ici-bas, jeter à Jésus les fleurs des petits sacrifices, le prendre par des caresses, c'est comme cela que je l'ai pris et c'est pour cela que je serai bien reçu. Donc vous voyez, on est très très loin d'un éloge de la médiocrité. D'ailleurs, un grand thérésien moderne, le père Marie-Eugène de l'enfant Jésus, il met en garde contre ce risque de confondre la petite voie avec la médiocrité, la mièvrerie. Dans un livre que je recommande, car personnellement il m'a beaucoup apporté, « Ton amour a grandi en moi », il dit à la page 120, « Le danger est grand, et on ne l'a pas toujours évité, de confondre cette petitesse apparente avec un certain art facile d'accommoder les exigences de la sainteté à la faiblesse enfantine, à la loi paresseuse du moindre effort, de réduire la simplicité à une médiocrité souriante et à une banalité mièvre. »
1: Alors, vous parlez de l'abandon d'un enfant dans les bras de son père. Donc, Dieu est père. C'est ça le fondement du mouvement d'abandon.
0: Ah oui, je crois que vous êtes vraiment au cœur de la voie d'abandon, de la voie d'enfance, de la petite voie. On peut dire que, pour Thérèse, le mouvement d'abandon n'est que la conséquence automatique de sa contemplation du père. Un père qui la porte, un père qui l'aime, un père qui la soulève, pour reprendre sa parabole de l'ascenseur que vous évoquiez tout à l'heure et que beaucoup de nos auditeurs connaissent. Comprenons bien une chose. Le mouvement d'abandon, c'est rien d'autre que l'acte de foi pris au sérieux. Je ne sais pas si nos auditeurs, à la prochaine messe, y réciteront le credo « Je crois en Dieu le Père ». On peut dire que le mouvement d'abandon, ce n'est rien d'autre que de prendre très très au sérieux cet acte de foi. Alors, Thérèse ne nous propose pas d'avoir une foi tendue pour se forcer à croire que le Père me porte. Elle nous propose pas non plus de nous forcer à sentir qu'il est Père. Elle nous propose tout simplement d'accueillir dans la foi, sans aucune tension, et parfois à certaines heures, sans sentir cette vérité si simple, mais révolutionnaire. Nous avons compliqué la vie chrétienne. En fait, tout est simple. Le Père me porte, je suis dans ses bras. Que ce soit dans la joie, que ce soit dans la souffrance, on l'évoquait avant cette émission, hein, que ce soit parfois dans nos blessures difficiles, de relations, le Père continue à me porter. Hein. Comme dit Jean au chapitre 10, verset 29, « Nul ne nous arrachera de la main du Père. » D'ailleurs, le pape Jean-Paul II s'est pas trompé quand il est venu à Lisieux. Il a posé la question « Quel est le message de Thérèse ?» Et il répond « C'est l'essentiel de l'Évangile. » Et quel est donc l'essentiel de l'Évangile ? Eh bien, il répond, c'est que Dieu est notre Père et que nous sommes ses enfants. C'est tellement banal, mais comme nous avons tout compliqué, nous avons oublié la simplicité même de l'Évangile.
1: Mais je crois que Thérèse, quand elle méditait sur le Notre Père, elle ne pouvait pas aller très loin dans le Notre Père, tellement elle restait à ses premiers mots de Père.
0: Exact. C'est ce qui devrait nous arriver. Hein. Je crois que ces paroles exactes, c'est ceci, on la voyait pleurer, c'est si doux d'appeler le bon Dieu notre Père. Je crois que quelqu'un qui vraiment vit le Notre Père, le simple Abba, le premier mot du Notre Père devrait suffire pour nourrir une oraison. Et ne nous arrêtons pas là, pas simplement pour nourrir l'oraison, mais pour nourrir la vie concrète. Thérèse ne fait rien d'autre que vivre pleinement ces paroles de l'Écriture. Hein. Comprenons bien que le message de Thérèse, ce n'est pas du plâtrage de l'Évangile, c'est tout simplement de l'Évangile. Thérèse prend très au sérieux, par exemple, cette phrase de Saint Jean, dans la première, au chapitre 4, verset 18, « Il n'y a pas de crainte dans l'amour. Au contraire, le parfait amour bannit la crainte. » Elle pratique encore cette phrase merveilleuse de Romains 8, 35, qui nous séparera de l'amour du Christ ? Et si vous préférez traduire, qui nous séparera de l'amour du Père ? La tribulation, l'angoisse, la persécution, la faim, la nudité, les périls, le glaive ? Rien ne peut nous séparer de l'amour de Dieu.

0: Le Puy de Jacob traite aujourd'hui du mouvement d'abandon chez Thérèse de Lisieux avec le père Joël Guibert. Alors père Joël, vous nous avez donc parlé de ce mouvement d'abandon et en fin de compte c'est reconnaître que Dieu est père, que Dieu m'aime. Est-ce que vous pouvez nous donner justement quelques traits de ce visage de Dieu père?
1: Ce Dieu père qui a conduit Thérèse au mouvement d'abandon. Je crois qu'on pourrait dire ceci tout d'abord. Souvent nous pensons que notre péché nous sépare de Dieu. Je crois que ça c'est le cœur de la découverte du visage de père chez Thérèse. Nous pensons que notre péché nous sépare de Dieu et Thérèse nous dit que le Dieu père est attiré par ma misère.
0: Il s'engouffre dans ma misère.
1: Oui. Mais je crois qu'un père et une mère comprennent tout à fait ça. Dès qu'un enfant a mal, le père la rejoint, la mère la rejoint. Que dit-elle ? Que notre misère est comme un aimant qui attire le Dieu amant. Dans les manuscrits B, elle écrit ceci. Cependant, après tous ces méfaits, c'est la parabole du petit oiseau, au lieu d'aller se cacher dans un coin pour pleurer sa misère, le petit oiseau se tourne vers son bien-aimé soleil, pensant dans son téméraire abandon, attirer plus pleinement l'amour de celui qui n'est pas venu appeler les justes mais les pécheurs. Vous voyez, Dieu est comme attiré. Quand nous péchons, nous nous cachons. Thérèse nous dit, non, jetez-vous dans les bras de Jésus avec votre misère. Parce qu'il n'y a rien qui fasse plus plaisir à Jésus que de venir avec votre misère. Ne restez pas avec votre plaie.
0: Alors que le diable veut nous laisser par terre.
1: Ah bah oui, surtout, il veut nous éloigner. C'est ce qu'il a fait pour Judas, au bout d'une corde. Je crois qu'un deuxième trait de ce visage de paix, c'est un Dieu qui me porte à chaque instant. Quand on est dans la souffrance, le cri de Jésus nous vient spontanément à nos lèvres. Pourquoi m'as-tu abandonné? Et on a l'impression que Dieu nous oublie. Et Thérèse vient nous dire, mais non, il nous porte. Vous savez, Thérèse, à la fin de sa vie, elle a vécu la nuit totale, assise au banquet des pécheurs. Et elle dit ceci, dans cette période extrêmement rude, où elle a l'impression que le ciel n'existe plus. Je crois avoir fait plus d'actes de foi depuis un an que pendant toute ma vie. À chaque nouvelle occasion de combat, lorsque mon ennemi vient me provoquer, je cours vers mon Jésus. Aussi, malgré cette épreuve qui m'enlève toute jouissance, je puis cependant m'écrier, Seigneur, vous me comblez de joie par tout ce que vous faites. Tout est grâce. Voilà un peu le fondement. Et puis, ça ne s'arrête pas là. Pas simplement un Dieu qui m'aime dans mon péché, pas simplement un Dieu qui me porte en cet instant, mais un Dieu qui a un projet, même si ça dure ma croix. Avec Dieu, il n'y a plus d'impasse. Depuis la résurrection, il n'y a aucune mort qui s'arrête à la mort. Il n'y a aucune angoisse qui s'arrête à l'angoisse. Tout concourt au bien de ceux qui aiment Dieu, dit Romain. Et Thérèse nous dit ceci. De même que le soleil éclaire en même temps les cèdres et chaque petite fleur, comme si elle était seule sur la terre, de même notre Seigneur s'occupe aussi particulièrement de chaque âme, que si elle n'avait pas de semblable.
0: Alors, est-ce que vous pourriez quand même décrire un peu plus ce mouvement d'abandon? Parce que ça paraît simple, alors est-ce que vous pourriez trouver d'autres mots?
1: Oui, vous avez raison de dire cela, parce que les réalités les plus simples sont en fait les plus compliquées. On a besoin de plusieurs niveaux d'éclairage. J'ai trouvé dans plusieurs ouvrages sur Thérèse et à propos de l'abandon dans la vie spirituelle, une description de ce mouvement si simple d'abandon, qu'il a besoin d'être décomposé. Si par exemple on prend le père Victor Sillon, c'est un grand spécialiste de Thérèse, moi j'avoue que ça m'a vraiment fait entrer dans le secret de Thérèse. Dans un petit livre que je recommande aussi à nos auditeurs, extrêmement simple et pas très épais, Le réalisme spirituel de Thérèse de Lisieux. Il donne ses lignes de force du mouvement d'abandon. 1. Un regard d'abandon, un regard sur l'événement dans la lumière de Dieu. 2. Reconnaître et assumer. 3. S'offrir. Quand on regarde de près, dans presque tous les ouvrages sur le mouvement d'abandon, c'est la même dynamique, même si les mots changent. Alors je vous propose mes propres mots, non pas qu'ils sont meilleurs, surtout pas, mais c'est parce que c'est avec ces propres mots qu'on est le plus convaincant. Moi, je donnerais ces trois mots pour essayer de décomposer, selon votre question, et de rendre plus simple ce mouvement d'abandon. Premier mot, accueillir. Deuxième mot, faire confiance. Troisième mot, s'abandonner. Accueillir, c'est-à-dire accueillir ce que je vis en ce moment, de joie ou de croix. Accueillir tout ce qui peut se greffer dans mon cœur à l'occasion de cet événement. Accueillir comme se laisser traverser par la Vierge Marie, par ce glaive de l'événement. Deuxième mot, faire confiance. Ce que je vis n'est pas un accident. Non pas que Dieu l'ait provoqué, mais il est toujours là avec son amour. Il me porte, je lui fais confiance. Juste avant de préparer cette émission, je recevais une paroissienne qui me montrait une très très belle image d'une sculpture d'une main paternelle. Et dans cette main paternelle, il y avait un tout petit enfant Jésus. Voilà, faire confiance parce qu'il me porte. Et puis troisième mot, s'abandonner. Parce qu'il faut aller plus loin. Dieu ne fait pas que me porter au sens parfois de me supporter. Il se sert de cet événement, même douloureux, pour un plan d'amour que je ne comprends pas sur le moment. Et je vais donc m'abandonner dans une grande souplesse intérieure au travail de Dieu sur moi.
0: Alors ce premier mot, donc, pour décrire le mouvement d'abandon, accueillir. Mais alors qu'est-ce que ça recouvre exactement? Parce que accueillir, c'est bien joli, mais ça veut dire accueillir les souffrances, accueillir les gens, accueillir quoi?
1: Oui, vous avez raison de soulever ce lièvre qu'est la souffrance, parce que quand on parle d'abandon, on va en parler aussi certainement sur le registre de la souffrance. Alors, j'arrête nos auditeurs sur un point. Parler de la voie d'abandon, c'est surtout pas une voie doloriste de recherche maladive de la souffrance. Le chrétien, redisons-le, est appelé à tout faire pour lutter contre la souffrance. Mais on sait très bien qu'il y a des souffrances qu'un médecin, qu'un psychologue, et qu'une pharmacienne ne pourra pas enlever un deuil, par exemple. Juste avant de vous rencontrer, j'allais dans une classe, des petits bambins. Un professeur me dit, on a parlé de la vie après la mort, et elle me dit, là, tu vois, il y a un petit garçon, là. Son père est mort. À la suite de ça, sa mère s'est suicidée. À chaque fois qu'il y a un mort, il entre dans une crise complète d'une journée de pleurs. Vous voyez bien que c'est pas un médecin qui pourra solutionner tout cela de manière magique. Je vais devoir gérer cela tout seul. Alors nous allons parler de l'abandon dans la souffrance, non pas pour nous complaire dans la souffrance, pour plusieurs raisons. Tout simplement parce que la souffrance est souvent le lieu où je vais pouvoir vérifier si je suis vraiment dans l'abandon. Vous comprenez, l'abandon quand tout va bien, c'est un peu facile, hein, mais ça se vérifie quand arrive la tuile, hein. Deuxièmement, pour beaucoup de personnes, la souffrance, ça sera un lieu d'un très grand approfondissement dans l'abandon. J'étais encore samedi avec des réunions de couple. Je suis étonné de voir comment des gens dans la souffrance basculent dans l'abandon. Bien sûr, on peut basculer aussi dans la souffrance. Je crois aussi que des témoignages nombreux nous disent que le mouvement d'abandon n'enlève pas les souffrances de manière magique, mais leur donne sens. En conclusion, je crois que parler du mouvement d'abandon à une personne qui souffre, qui fait tout humainement pour l'atténuer, cette souffrance, me paraît le plus grand service qu'on peut rendre à une personne.
0: Alors quand on souffre, souvent, en fin de compte, il y a la vision que l'on a de la souffrance qui va ajouter à la souffrance. Alors, est-ce que vous pouvez nous parler de cela?
1: Oui, effectivement, il y a la souffrance en tant que telle, hein, qui vient me percuter.
0: Oui, objective.
1: Hein. Voilà, c'est ça. Et puis il y a tout un tas de réflexes, de réactions qui me sont personnelles, de visions, hein, qui font qu'elles vont colorer cette souffrance. Et on peut dire qu'elles vont peut-être augmenter cette souffrance. Je vais en prendre quelques-unes, et puis Thérèse nous aide, hein, à repérer ces réactions qui ajoutent à ma souffrance objective. La culpabilisation maladive de moi-même. C'est très fréquent chez des personnes qui n'aiment pas les conflits. Et puis, dès qu'il y a un problème, ah bah, c'est de ma faute, c'est moi la seule coupable. Hein? Thérèse est passée par là, dans ce qu'elle appelle la crise de scrupules à 11 ans. Ou cette culpabilité maladive d'avoir révélé que c'est effectivement la Vierge Marie qui lui est apparue, alors qu'elle était très malade et qui lui a souri et qui l'a guérie. Deuxième réaction, la révolte. Thérèse n'a pas une bonne santé, elle est morte très jeune. Et elle ne dort pas bien la nuit. Et elle récupère pendant ses oraisons, qu'est-ce qu'elle fait? Elle dort. Hein, ça doit vous consoler, chers auditeurs, si toutefois vous faites une oraison de Saint-Pierre pendant vos oraisons. Qu'est-ce qu'est dit, Thérèse? Dans manuscrit A. Je devrais me désoler de dormir depuis 7 ans pendant mes oraisons et mes actions de grâce à la messe. Eh bien, je ne me désole pas. Je pense que les petits-enfants plaisent autant à leurs parents lorsqu'ils dorment que lorsqu'ils sont éveillés. Je pense que pour faire des opérations, les médecins endorment leurs malades. Non mais, vous trouvez pas ça révolutionnaire comme discours? Moi, je trouve ça d'une liberté intérieure. Une deuxième réaction qui nous arrive souvent quand on a une souffrance, c'est notre amour propre blessé, notre orgueil humilié. Thérèse de Lisieux est passée par là aussi. Elle a été retardée de 8 mois pour faire sa profession religieuse. Et elle en est toute troublée dans un premier moment, jusqu'au jour où, dans la prière, elle s'aperçoit que sa tristesse, en fait, vient d'un amour propre blessé. Elle dit ceci. Au premier moment, il me fut bien difficile d'accepter ce grand sacrifice. Et un jour, pendant l'oraison, je compris que mon désir si vif de faire profession était en fait mélangé d'un grand amour propre. Une autre réaction aussi, l'amour captatif. cet amour qui prend. Thérèse elle-même a connu aussi ces tentations d'affection désordonnée, hein, non pas des péchés, mais tout simplement parce qu'elle a perdu sa mère très très tôt, et elle cherche, de manière maladive, pourrions-nous dire, une mère. Elle l'a perdue trop tôt. Et elle dit ceci à propos de cette figure maternelle qui était sa mère supérieure, Mère Marie de Gonzague. « Je me souviens qu'étant postulante, j'avais parfois de si violentes tentations d'entrer chez vous pour me satisfaire, trouver quelques gouttes de joie, que j'étais obligée de passer rapidement devant le dépôt et de me cramponner à la rampe de l'escalier. » Cet amour captatif, ça peut être l'amour d'une mère pour ses enfants. Elle dit, voilà la souffrance objective, mes enfants. Mais attention, il y a peut-être ton amour captatif qui vient en surajouter. Ça peut être la même chose pour une épouse vis-à-vis de son mari, pour un curé vis-à-vis de ses paroissiens, etc., etc. Il peut y avoir aussi cette réaction qui est la jalousie. Elle nous est si commune dans nos cœurs. Et si une novice se vexe d'une préférence accordée par la prieure à une religieuse, comme elle dit Thérèse, qu'elle n'aille pas invoquer son affection méconnue, ce n'est pas notre mère que vous aimez, mais vous-même, dit-elle à une novice qui est prise de sentiments de jalousie. Et je crois, pour reprendre votre question, que c'est très important de repérer mes réactions face à la souffrance, qui relèvent d'ailleurs souvent du péché, de la fermeture, de la blessure, et qui viennent souvent augmenter la souffrance elle-même. Et nous, nous croyons que ça vient de la souffrance elle-même, alors que ça vient du mélange de la souffrance et de mes propres réactions mêlées à cette souffrance.
0: Mais alors, quand j'accueille cette souffrance, souvent j'ai tendance à analyser.
1: Et oui. Et là, je crois que c'est un piège. Je vais utiliser deux mots qui sont chers à un grand thérésien, le père Découvemont. Le traitement à chaud et le traitement à froid. Tout de suite, on veut à chaud analyser. Et je crois que nous avons plusieurs avantages à ne pas analyser à chaud. Premièrement. Pourquoi ? Parce que ce n'est qu'à froid, en fait, que je pourrais objectivement analyser la situation. Ce qu'a dit ou a fait cette personne qui m'a fait du mal, sa responsabilité, etc. Ne dit-on pas que la colère et la passion est mauvaise conseillère, qu'il faut attendre de reposer un petit peu les choses pour pouvoir vraiment avoir un jugement et analyser. Et puis d'autre part, dans les blessures relationnelles, dans toutes les blessures, les conflits, etc., Dieu veut m'enseigner quelque chose. Il veut briser en moi ce que Thérèse d'Avila appelle le point d'orgueil. Et il ne peut pas le faire si je n'accepte pas, comme dit Thérèse de Lisieux, d'être repris et commandé. C'est le conseil qu'elle donnait à ses novices.
0: Fait le film, en fin de compte, souvent, de tout ce qui a causé la souffrance. Oui. Comment arrêter ?
1: Eh oui. Je crois qu'il faut, comme dit l'Épître aux Hébreux, il faut rester les yeux fixés sur Jésus longtemps.
0: Et puis on veut se justifier.
1: Eh oui, c'est toujours ça. S'il m'a dit ça, c'est parce qu'en fait, c'est un jaloux. S'il m'a fait ça, c'est parce qu'il est malade de la tête. Thérèse de Lisieux, elle dit ceci. Pour vaincre les difficultés, elle conseille de passer par-dessous, c'est-à-dire, dit-elle dans Conseils et Souvenirs, ne pas les envisager de trop près et de ne pas les raisonner. Et ce que vous dites, c'est extrêmement difficile, parce que tout de suite, nous voulons tout refaire le film, comme vous l'avez si bien évoqué. Et je crois qu'il faut arrêter à stop. On prend un quart d'heure et on regarde Jésus. Et puis, on verra les choses d'une autre manière.
0: C'était l'émission Au Puits de Jacob, le mouvement d'abandon chez Thérèse de Lisieux avec le père Joël Guibert. Merci de votre écoute, à la semaine prochaine.

0: Bonsoir à tous et bienvenue sur le plateau d'Un cœur qui écoute, votre émission de spiritualité sur KTO. Ce soir, nous avons le plaisir d'aller faire un tour un petit peu loin d'ici. Nous allons directement au Bénin. Grâce à vous, Père, bonsoir. Vous êtes le frère Aubin Agessi. Vous faites plein de choses là-bas. On voit votre vêtement quand même que les franciscains, c'est votre famille, plus précisément les Capucins. Où vous êtes premier conseiller des Capucins de la région du Bénin. Oui, voilà. Vous êtes aussi vicaire épiscopal du diocèse de Dassa, qui se trouve, c'est pas Cotonou, mais ça se trouve dans le pays.
1: Au centre du Bénin, c'est-à-dire après le diocèse d'Abomé, il y a le diocèse de Dassa.
0: Écoutez, avant que vous nous racontiez un petit peu quel est votre ministère et aussi la façon dont vous êtes... Vous avez rencontré le Seigneur. Est-ce que vous pourriez nous lire un extrait de texte de votre choix, s'il vous plaît?
1: Le texte qui m'a toujours impressionné, c'est 1 Corinthiens 10, 15, où saint Paul a dit « Ce que je suis, je le dois à la grâce de Dieu, et la grâce de Dieu en moi n'a pas été vaine. » Ce verset est ce que j'avais écrit sur mes cartes d'invitation à l'ordination. Il y a depuis 2003, et cette phrase, je la garde pour que la grâce sacerdotale déposée en moi, précédée par la grâce de la consécration à la vie religieuse capucine, ne soit jamais vaine. C'est-à-dire, nous nous recevons entièrement de Dieu. Comme saint Paul l'a dit, saint Thérèse de l'Enfant Jésus, tout est grâce.
0: Alors Père, dites-nous, vous êtes né dans une famille catholique, vous avez toujours été catholique, ou bien il y a eu un moment particulier où vous avez une rencontre interpersonnelle avec le Christ?
1: Alors, je suis né dans une famille catholique, mon père et ma mère sont chrétiens, et on a été toujours relativement, comme on peut, fidèles à la foi catholique, et j'ai rencontré... Bon, la vie ordinaire est une vie de croyant, mais à un certain moment où mon grand-père François est tombé malade pendant une année blanche au Bénin, où je n'avais plus l'occasion de sortir, de m'amuser, de chanter avec les amis, j'étais...
0: Il n'y avait plus d'école, on restait à la maison.
1: On restait à la maison. Et justement, en cette année-là, où mon grand-père, il s'appelle François, est tombée malade, et ma petite sœur religieuse, celle qui vient tout de suite après moi, la sœur Nathalie Agassi, pendant son aspirana, venait avec la vie des saints à la maison. Donc on passait le temps à lire la vie et l'histoire des saints.
0: Quel âge aviez-vous?
1: En ce moment, j'aurais 16 ans, 17 ans.
0: D'accord.
1: Et dans cette période, on était un peu plus spirituel en tout temps. Et j'ai lu un dessin animé de Sainte Thérèse de l'Enfant Jésus. Et cette nuit-là, j'ai commencé par pleurer. Je ne sais pas de quoi, mais je pleurais très ému de la vie de cette petite dame française et qui est devenue très grande.
0: Et docteur devant de
1: Dieu,
0: l'Église.
1: Et devant les hommes, docteur de l'Église. Et ça m'a vraiment touché. Et c'était là que... j'ai eu l'idée très claire que je vais consacrer ma vie et entrer chez les bénédictins. Mais quand je faisais le chemin, j'ai rencontré les capucins. Et c'est vrai que je n'ai pas accepté tout de suite d'aller chez les capucins. Je cherchais la rigueur de la vie monastique chez les bénédictins. Et puis voilà. Et un jour, je revenais de l'école, parce que chaque fois que je pense que je vais aller chez les bénédictins, je sens une douleur dans mon cœur. Je me rappelle bien à l'église Saint-Michel, je dois appuyer ma poitrine contre le banc pour avoir un peu de paix. Mais ce matin-là, j'ai dit, bon, j'irai chez les Capucins, et j'ai senti comme quelque chose tomber de ma poitrine, comme un poids, et puis j'ai eu la paix. Depuis ce moment, je suis resté chez les Capucins.
0: Aujourd'hui, qu'est-ce que vous pourriez dire de la vocation, de votre vocation? Pourquoi elle s'épanouit chez les Capucins plutôt qu'ailleurs?
1: Et la vie capucine est une vie semi-contemplative. Nous avons la vie intérieure comme les religieux des moines. Et la vie extérieure de travail, d'apostolat. Et la rencontre avec Saint François, l'essentiel de la vie d'un homme, c'est la donner à Dieu, et puis relativiser tout ce qui existe dans le monde, bien que les choses du monde ont leur valeur, mais donner de la primauté à Dieu, reconnaître la grandeur de Dieu, célébrer Dieu.
0: Et être peut-être plus dans le monde que vous ne l'auriez été si vous aviez été bénédictin dans un monastère ?
1: Oui, non pas, c'est pas question de plus dans le monde, mais en même temps, vivre une vie intérieure épanouie, une vie éloignée du monde, et avoir la possibilité de rencontrer les gens, de travailler, de coopérer, voilà, à leur salut, mais d'une manière directe, d'une manière directe, de les soulager.
0: Alors, vous étiez dans un pays qui était l'ancien Dahomey.
1: Oui,
0: Bénin. Pays de longue histoire, de longue tradition, mais aussi avec des pratiques, on va dire, de sorcellerie. Bien présente dans le pays. Et d'ailleurs, c'est en lien avec votre vocation aujourd'hui. Vous pourriez nous préciser d'ailleurs ?
1: Alors, aujourd'hui, quand j'étais dans le diocèse de Ndali, l'évêque m'a donné la charge d'exorciste, aumônier du renouveau charismatique. Et aujourd'hui, je suis aumônier national de toutes les expressions charismatiques du Bénin. Au niveau du diocèse, je suis curé de paroisse, vicaire épiscopal de la vie religieuse. Et je suis cofondateur d'un groupe charismatique des cadres et des personnalités, le groupe charismatique, la communauté charismatique Saint-Jean-Paul II. Et tout ça m'a mis en contact avec beaucoup de personnes. Et je rencontre beaucoup de souffrances, et les souffrances, la dimension spirituelle qui est à l'origine de beaucoup de souffrances, aussi entre l'idolâtrie et les attaques des esprits, la sorcellerie, l'envoûtement, etc.
0: Donc le maraboutage, les fétiches,
1: voilà,
0: tout ça.
1: Voilà, tout
0: ça. Ça, vous connaissez, vous êtes dedans.
1: Oui, très bien, ils sont ensemble.
0: Alors, dans nos téléspectateurs, on en a qui sont en France et qui vous entendent parler en se disant que ça n'existe pas vraiment, c'est pas tout à fait ça. On en a plein d'autres en Afrique en train de se dire oui, mais on en a besoin, quoi. On peut quand même aller à la messe et avoir quelques fétiches à la maison. Enfin, on peut mélanger un peu tout ça. Qu'est-ce que vous nous dites, vous, là-dessus ?
1: Non, il faut faire attention, parce que le Saint Paul a été clair. Il a dit que communier aux idoles, c'est communier aux démons. Et moi, quand je travaille, je rencontre les gens toute la journée, et je vis dans ma chair, je sens dans ma chair que les démons, les esprits sont foncièrement mauvais. Je sens des douleurs qui me tracassent, la souffrance des gens que je vis avec eux, des gens qui vivent des situations dramatiques, extraordinaires.
0: En même temps, au début, ils sont plutôt sympathiques. Ils aident à être un peu plus forts, à pouvoir se défendre contre les autres, à avoir un peu de pouvoir. C'est séduisant au départ.
1: On peut avoir tous les pouvoirs de ce monde avec autant l'idolâtrie que la sorcellerie. Mais n'oublions pas, le pape Benoît XVI disait dans Fritier Mounous que la sorcellerie est un fléau. Quand on dit est un fléau, il dit tout. C'est un mal. Il faut faire très attention, on ne peut pas s'amuser ni avec l'un ni avec l'autre.
0: On peut perdre vraiment son âme ?
1: On peut perdre son âme parce que la sorcellerie, c'est l'un des niveaux les plus élevés de l'alliance avec le diable. En même temps, l'idolâtrie, c'est le commandement de Dieu, le premier commandement de Dieu, a refusé cela. On ne peut pas s'amuser avec... Et puis, nous sommes dans un pays où il y a une osmose entre le cultuel et le culturel. Oui. On peut s'amuser en disant non, c'est de la culture. Mais ce n'est pas que de la culture. L'idolâtrie, la sorcellerie, c'est spirituellement négatif. Il faut faire attention.
0: Oui. Dans votre responsabilité de curé, par exemple, vous êtes déjà arrivé d'avoir à dire à, par exemple, toute votre assemblée dans l'église qu'il fallait vraiment renoncer aux fétiches? C'était pas un petit par-ci par-là, c'était fermé. Ça s'est déjà passé, ce genre de prêche?
1: Je n'ai jamais négocié cela. Dès que le test de la messe, les lectures de la messe, voilà, nous demande de prêcher sur le culte unique à rendre à Dieu.
0: Oui.
1: Et je n'ai jamais, j'ai été toujours clair, et peut-être d'une manière exagérée pour que les gens, parce que l'idolâtrie n'a pas seulement une conséquence actuelle sur la vie de la personne. Et Dieu a dit que je punis jusqu'à la quatrième génération. Il y a une transmission générationnelle grave où, dans la famille, les gens peuvent vivre ensemble des situations négatives. Comme personne, il y a des maladies qui sont pour tous, de génération en génération. Dans la même génération, plusieurs femmes ou hommes ne trouvent pas de conjoint, ne vivent pas dans le mariage. Et des gens peuvent monter. Et au niveau social, et puis descendre subitement. Et alors, c'est des choses qui, quand ça se répète sur plusieurs personnes, la conséquence, c'est de l'idolâtrie. Et ça peut être des conséquences d'une idolâtrie familiale.
0: Et alors, comment vous faites, vous, comment vous avez fait, ou comment vous faites en tant que curé, pour faire prendre conscience aux personnes qu'il faut arrêter, et maintenant?
1: Et au fait, celui qui vit, parce qu'il n'y a pas de contact avec l'idolâtrie ou la sorcellerie sans conséquences négatives, tôt ou tard. Et quand les gens sont...
0: Qu'ils soient d'ailleurs directs pour la personne ou pour ses proches.
1: Oui, voilà. Et c'est pour ses proches, et aussi quand on relâche, quand on attaque, quand on envoie les mauvais sorts, la personne se retrouve au fond de l'obscurité, où rien ne marche pendant des années, ou des maladies pendant des années, des cauchemars. C'est pas de la subjectivité, c'est vrai que...
0: Ça, c'est celle qui a envoyé ou c'est celle qui a reçu?
1: Alors, celui qui reçoit le mauvais sort.
0: Oui.
1: C'est celui qui reçoit le mauvais sort. Il va dire des choses, mais on peut s'imaginer, non, mais tu racontes n'importe quoi. Mais si la personne dit que j'ai été blessé dans la nuit avec un couteau ou bien mordu. Et le matin, il sent la douleur. Ou bien il voit des cicatrices sur son corps. Ce n'est pas que de la subjectivité. On peut comprendre le mal au travers de ses conséquences.
0: Mais on n'est pas protégé par son baptême?
1: Le baptême est déjà une très grande protection. Et le baptême, même dans des cas où... Et une fois, il y avait cette jeune fille qui était venue. Et puis, j'étais allé là. Mais les esprits humains de sorcellerie qui parlaient par la bouche m'ont défié. Et alors j'ai demandé la préparation au baptême, parce que un jour, la fille se promenait sur la cour, j'ai dit « Salut moi ». Elle dit « Non, je n'ai pas de main, mais j'ai des griffes ». Ça veut dire qu'elle est très assujettie. Et c'est avec le baptême. Et j'ai demandé à ses parents, et avec le baptême, elle a retrouvé sa sérénité. Donc le baptême est déjà un moyen puissant
0: de protection. La pratique des sacrements aussi.
1: La pratique des sacrements.
0: La messe, profession.
1: L'adoration du Saint-Sacrement, la présence de Jésus, la dévotion à la Vierge Marie, la prière continue.
0: Et la décision soi-même de rejeter tout cela.
1: De rejeter tout cela et de ne pas se mélanger avec... ne pas aller aujourd'hui chez les marabouts, demain, non.
0: Vous est déjà arrivé de demander à toute votre assemblée de renoncer au diable, de renoncer à la sorcellerie dans votre paroisse?
1: Avec beaucoup d'humour.
0: Racontez-nous.
1: Alors, ordinairement, je dis, il n'y a pas de sorcier ici, il n'y a pas d'idolâtre ici. Nous, chez les catholiques, il n'y en a pas. Nous refusons cela. Nous rejetons cela. Ce n'est pas possible. Je leur dis, est-ce que vous êtes d'accord avec moi? Et l'Assemblée dit oui. C'est une manière de proclamer l'unicité de Dieu et en même temps de refuser toute forme de pratique de la sorcellerie. avec beaucoup d'humour. Il y en a qui vous disent, nous ne savons pas. Mais parce qu'ils se connaissent. Ils se connaissent parce que ceux qui sont victimes, comme ceux qui font les victimes, sont ensemble. Mmh. Donc, ils se connaissent, mais avec beaucoup d'humour, j'essaie quand même de dire que ce n'est pas bon.
0: Ne vous est-il pas arrivé une fois de dire aux gens que s'ils continuaient dans cette voie-là, vous cesseriez de pratiquer votre ministère de prêtre ?
1: Non, mais c'est très décourageant. C'est décourageant parce que en exhortant, en accompagnant le peuple de Dieu qui nous est confié, et si on ne voit pas des fruits de fidélité, mm-hmm. ça décourage. Mais non, on essaie de marcher avec le peuple, et parce que c'est le peuple de Dieu.
0: Oui. Dans votre ministère, est-ce que vous avez eu quand même des moments de gros combats spirituels ou de désert spirituel?
1: Et j'ai à l'idée trois événements. Mm-hmm. Quand j'étais dans le diocèse du Nord, de Ndali, et un couple était venu me voir. Et nous avons prié, j'ai même pratiqué le ministère d'exorcisme.
0: Oui.
1: Et sur le monsieur, parce qu'ils avaient des maladies. Ils vivaient presque avec... ils faisaient tout avec des médicaments. Ils dormaient avec les médicaments. Ils digéraient avec les médicaments. Ils faisaient tout avec les médicaments. Après l'exorcisme, et le lendemain, quand je devais les saluer, j'ai dit au revoir, bonne journée, bon voyage. Quand j'ai fait demi-tour, j'ai senti comme si on m'a mis un sac de la tête aux pieds. Je suis allé à la maison, c'est impossible d'être tranquille, j'étais tombé malade. Et mes confrères m'ont d'abord dit de ne plus aller à la paroisse, donc j'étais resté un peu à la maison. Après, je suis allé à l'hôpital, je ne me retrouvais pas. Après, je suis allé au monastère, mm-hmm. et j'étais là en train de prier. Je ne me retrouvais pas du tout, j'étais épuisé, fatigué. Et justement, à ce moment-là, je voulais dire à l'évêque, « Monseigneur, je ne veux pas, je ne veux plus. Votre affaire d'exorcisme, dévouez-vous sans moi. » Et puis j'avais un livre que je lisais, et j'ai senti autant, je lisais, et puis l'expérience que cet auteur avec Jésus lui dit, est-ce que tu ne peux pas me louer pour le problème que tu traverses? Et j'ai recueilli cette phrase-là comme si le Seigneur s'adressait à moi, et je me suis mis à louer Dieu, à remercier Dieu, et quelques minutes le mal est parti. Ça c'est une expérience. Une autre expérience, j'étais dans un village où, du Nord toujours, et ils ont dit qu'ils ne se détourneraient pas de l'idolâtrie. Donc l'idolâtrie, aller vivre les fétiches, aller chez les marabouts, était une chose normale. Et je leur ai dit alors, moi j'arrête tout le monde, vous ne prenez plus la communion, et nous allons faire un chemin noir. Et ceux qui acceptent Jésus dans leur vie comme leur seul Seigneur, et je vais les admettre de nouveau à la communion. Certains ont refusé, certains ont accepté. Et je les ai accompagnés avec le quatrième séminaire du renouveau charismatique. Et quand ils sont, le jour où je les ai accueillis, nous avons prié, j'ai exposé le Saint-Sacrement, après j'ai béni. Et quand je suis allé à la maison ce jour-là, j'ai commencé à me sentir très très mal. Épuisé. Et je devais aller à Cotonou pour célébrer un enterrement. Mm-hmm. Arrivé en pleine ville de Parakou, la voiture qui me conduisait, j'étais avec un chauffeur, la voiture s'est élevée en l'air.
0: Oups.
1: Tombée. Et puis, accident. Et puis, je me suis cassé le bras. Après, je me suis cassé la hanche. J'étais dans une situation très, très difficile. Et puis, pendant cette période, je suivais les soins, j'étais immobilisé au lit, parce qu'on crasse la hanche, on ne bouge plus, on est dépendant. Mm-hmm. Et c'est alors que les frères m'ont raconté, 8 ans après, qu'un soir après les vêpres, ils sont venus dans la chambre, et ils m'ont vu en train de faire ce geste, comme quoi je suis en train de leur dire bye bye, je m'en vais. Et ils avaient la conscience que je mourrais. Et le supérieur de la maison, le père Giulio, il était venu, il a dit, « Oh ben, j'étais interdit de mourir !» Comme il sait que je suis un peu obéissant. Après, tous les frères ont fui, mais il y avait un confrère, le frère Claude, il y avait le frère Patrick qui était avec moi. Et je lui avais dit, je ne passe pas une journée sans célébrer de messe. Et alors, quand ils ont vu cet état de la chose, ils ont mis les choses auprès du lit, la table, etc. Et ils ont commencé la messe, ils m'ont mis une étole.
0: Et pour célébrer.
1: Vous célébrez. Et je faisais le mouvement, donc c'est comme si je m'affaiblissais.
0: Oui.
1: Et après la consécration, ils ont dit que je suis revenu.
0: Oh là là là là là.
1: Et j'ai pris la communion, mais ils ne m'ont pas raconté ça, parce qu'ils en étaient terrorisés.
0: Donc, en fait, aujourd'hui, le frère que j'ai devant moi, il sait que s'il est fort dans cette adversité, c'est en fait parce que c'est le Seigneur qui est fort en lui.
1: Le Seigneur est fort, c'est justement c'est pourquoi je dis que ce que je suis, je le dois à la grâce de Dieu. Il ne faut, c'est un ministère
0: qui éprouvant.
1: Est éprouvant, excessivement éprouvant, mais il faut se référer à Jésus. Il faut se référer à Jésus, la prière personnelle, la prière communautaire, la prière liturgique, l'adoration de longues heures.
0: L'obéissance.
1: L'adoration, l'obéissance, la fidélité
0: supérieur.
1: Au supérieur, la communion avec les frères. Et tout ça.
0: Parce que forcément, vous êtes sujet aux tentations en faisant ces choses-là.
1: Absolument. C'est absolument. Et le secours des laïcs dans la prière. Ils accompagnent, ils célèbrent des messes. Pour moi, il y a plusieurs personnes qui se donnent à cette tâche-là. Voilà.
0: On arrive déjà à la fin de cette émission. C'est le moment des questions courtes, réponses courtes. Est-ce que vous pourriez me dire un chiffre entre 1 et 10, s'il vous plaît ?
1: 7.
0: Quelle est votre prière préférée ?
1: C'est le Saint-Rosaire.
0: Est-ce que vous pouvez me redire à nouveau un chiffre entre 1 et 10, s'il vous plaît ?
1: 8.
0: Au jour du jugement, qu'aimeriez-vous que Dieu vous dise ?
1: Bon serviteur, entre dans la joie de ton maître.
0: Une dernière ?
1: 9.
0: Y a-t-il une parole que vous regrettez de n'avoir pas dite à quelqu'un ?
1: Non, non, je ne crois pas. J'ai essayé toujours de dire ce que je pense.
0: Vous disiez tout à l'heure, la prière des frères, la pratique de la prière, des sacrements et tout ça, permet aussi que vous sachiez toujours que c'est Dieu qui agit dans ce que vous faites, et c'est pas vous avec votre petit bras qui résolvez les problèmes des gens ou qui dites au diable...
1: Dieu, c'est Dieu qui nous rend capables. Dieu ne veut pas des hommes capables de quoi que ce soit. Il nous rend capables et il y tient.
0: Merci beaucoup d'être venu nous partager cela, attirer à nouveau notre attention sur ces faits-là où en Occident, on se dit que c'est pas bien grave, que c'est culturel et autres, mais pourtant, tout ce qui est un peu sorcellerie, ça redémarre un petit peu aux États-Unis, ça démarre un peu en Europe, un peu dans les cours d'école et autres.
1: Dans les Caraïbes, aux États-Unis, en France comme en Italie. Et les pays européens que j'ai visités, ce n'est pas nouveau. C'est depuis le début que c'est comme ça.
0: Donc, soyons plus qu'attentifs.
1: Très
0: plus
1: prudent,
0: que prudent. Merci beaucoup, Père.
1: Voilà.
0: Merci. Bon retour au Bénin.
1: Merci beaucoup.
0: Merci à vous tous d'avoir suivi cette émission. 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Et je vous dis à la semaine prochaine.

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1: De l'Évangile de Jésus-Christ selon saint Matthieu. En ce temps-là, un homme s'approcha de Jésus et, tombant à ses genoux, il dit « Seigneur, prends pitié de mon fils. Il est épileptique et il souffre beaucoup. Souvent, il tombe dans le feu et souvent aussi dans l'eau. Je l'ai amené à tes disciples, mais ils n'ont pas pu le guérir. » Prenant la parole, Jésus dit « Génération incroyante et dévoyée, combien de temps devrais-je rester avec vous? Combien de temps devrais-je vous supporter? Amenez-le-moi. » Jésus menaça le démon et il sortit de lui. À l'heure même, l'enfant fut guéri. Alors les disciples s'approchèrent de Jésus et lui dirent en particulier « Pour quelle raison est-ce que nous n'avons pas réussi à l'expulser ?» Jésus leur répond « En raison de votre peu de foi. Amen, je vous le dis, si vous avez de la foi gros comme une graine de moutarde, vous direz à cette montagne « Transporte-toi d'ici jusque là-bas » et elle se transportera. Et rien ne vous sera impossible. »
2: L'évangile selon saint Jean est construit comme un immense procès fait à Jésus dès les premières pages. Le refus de la lumière de la part du Sanhédrin et des bien-pensants, détenteurs de la vérité qui le rejettent dès le départ. Jésus sait que son enseignement et sa personne dérangent. Il sait ce qui lui arrivera, il ne sait quand, mais il est prêt à aller jusqu'au bout des choses sans céder à la pression. Il préfère mourir au lieu de renier son Père. Alors, il parle à ses disciples de fécondité avec l'image du grain qui doit mourir pour porter du fruit. La gloire, la présence des dieux se manifestera en lui quand il donnera définitivement sa vie. Le cœur de son message n'est pas la mort, mais l'appel à porter du fruit. Certains gestes peuvent paraître comme un échec, une faiblesse, alors qu'ils sont remplis de vie, de force et d'avenir. La croix, par exemple, représente la souffrance, la mort, un échec, l'humiliation. Mais pour Jésus, la croix est le signe d'un amour infini, le don total de soi. Le quotidien, la nature, témoigne chaque jour de cette fécondité paradoxale, mais tellement naturelle de la mort. En cet été où nous mangeons ou récoltons les fruits ou les légumes de nos potagers, nous pouvons penser à tout le travail et la patience qu'il faut pour arriver à faire pousser et manger des beaux fruits. Il faut jardiner, patienter, arroser, se faire piquer par les moustiques pour récolter des légumes. L'athlète qui veut arracher une médaille aux Jeux Olympiques doit beaucoup travailler, faire attention à son hygiène de vie, se mortifier, sacrifier quelques loisirs, prendre du temps. Il s'agit de l'expérience de la mort. La conversion signifie aussi faire mourir le vieil homme en nous. Nous ne pouvons pas grandir dans les choses des dieux si nous ne faisons pas mourir le vieil homme qui nous tire vers le bas. Cela suppose de l'ascèse, de renoncement, du temps, du travail au quotidien. Et tout cela ne restait pas vain aux yeux des dieux. Porter du fruit dans sa vie conjugale, son ministère de prêtre, la vie religieuse ou consacrée, cela demande une conversion au quotidien. Et qui dit conversion, dit ascèse, patience, effort, travail, mourir, faire mourir le mal... pour faire grandir le bien, la vie et porter du fruit. Que le Seigneur me donne, qu'il te donne sa lumière et sa grâce pour voir aujourd'hui ce que tu dois faire mourir dans ta vie, dans ma vie, afin de porter du fruit en abondance. Amen.

L'ange du Seigneur annonce à Marie qu'elle serait la mère du Sauveur. Et elle conçut du Saint-Esprit. Je suis la servante du Seigneur, qu'il me soit fait selon ta parole. Et le Verbe s'est fait chair, et il a demeuré parmi nous.

0: 72 000 migrants avaient franchi la frontière depuis le Maroc vers l'enclave espagnole. Trois personnes ont été tuées, dont un enfant, dans des frappes russes près de Kiev cette nuit. Une dizaine d'explosions ont également retenti dans la capitale ukrainienne après une alerte aux missiles balistiques. Les habitants ont été appelés à rejoindre les abris. Mercredi déjà, au moins 17 personnes avaient été tuées dans des frappes sur Kiev et sa région. En France, le rappeur Moa Lasquale a été condamné à 2 ans de prison, dont un avec sursis probatoire pour des violences sur 2 femmes. Les faits remontent au mois de mai, lors d'une soirée à son domicile parisien. L'artiste de 31 ans conteste avoir porté des coups. Il avait déjà été condamné en 2024 à 4 ans de prison, notamment pour violences sur conjoint. Des véhicules autonomes de livraison pourront bientôt circuler sur les routes françaises. Un arrêté permet désormais leur homologation et la circulation sur la chaussée en dehors des trottoirs. Des véhicules électriques qui pourront transporter jusqu'à 1 tonne de marchandises sur des parcours bien définis à l'avance. Ils resteront supervisés à distance. Les règles ont changé cette semaine à propos de l'IA dans l'Union européenne. Le but, mieux informer les utilisateurs et rendre les contenus créés par l'intelligence artificielle plus transparents, Virginie Quiennon.
1: Oui, concrètement, si vous discutez avec un chatbot, un assistant virtuel sur un site internet ou un service client, vous devez être informé qu'il s'agit d'une intelligence artificielle et non d'une personne. Les images, vidéos, sons et certains textes créés par l'IA doivent aussi pouvoir être identifiés grâce à un marquage technique. Et pour les deepfakes, vous savez, ces fausses vidéos très réalistes, une mention doit clairement prévenir le public qu'il s'agit d'un contenu généré ou modifié par l'intelligence artificielle. Et autre changement, la Commission européenne peut contrôler plus facilement les entreprises qui développent les grands modèles d'IA comme ceux utilisés par ChatGPT et les sanctionner si elles ne respectent pas les règles.
0: Merci Virginie. En football, Caen prend la tête de la nouvelle Ligue 3. Le Stade Malherbe a écrasé Valenciennes 4-0 pour la première journée. Caen a de son côté obtenu un nul à Rouen, 0 partout. Bastia, relégué en Ligue 2, s'est incliné à domicile face au Puy-en-Velay, 2-0. Fin de ce flash, bon week-end.
2: Présence.

0: 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À l'heure où les statistiques font état d'un divorce pour deux mariages en France, prendre soin de son couple semble essentiel. Car dans la vie de couple, rien n'est jamais gagné d'avance, c'est une aventure au quotidien. Mais comment faire concrètement ? Le parcours Zoom ton couple propose aux couples un accompagnement et une formation sur les thématiques de la vie de couple et de la famille. Pour en parler, j'accueille aujourd'hui Marie-Noëlle et Michel Chilot, coordinateurs nationaux de Famille Nouvelle, branche du mouvement des Focolari. Bonjour Marie-Noëlle, bonjour Michel.
1: Bonjour.
2: Bonjour.
0: Nous sommes bien dans Vie de famille et l'émission d'aujourd'hui vous est présentée par Perrine Duchesne. Bienvenue à tous. Alors, Marie-Noëlle et Michel, bienvenue. On l'a dit, vous êtes membre du mouvement des Focolari et responsable de la branche Famille Nouvelle de ce mouvement. Est-ce que vous pouvez nous vous présenter ce qu'il est, quelle est son origine, d'où ça vient, etc.
2: Alors, le mouvement des Focolari, au début, c'était une intuition de Chiara Lubich en 1943 en Italie, dans la ville de Trente, et bien sûr une ville qui a été bombardée. Et elle a vraiment ressenti en elle que Dieu est amour, et elle voulait répondre à cet amour de Dieu. Ce qui fait que quand elle se retrouvait dans les abris parce qu'il y avait des alertes, elle prenait l'Évangile, qui à ce moment-là, c'était quand même pas permis, on va dire, qu'une personne laïque lise l'Évangile. Et donc, elles ont pris, avec ses compagnes, un certain nombre de phrases de l'Évangile au sérieux, en les vivant dans leur vie de tous les jours. Et c'est comme ça que, tout doucement, il y a toute une communauté qui est née autour d'elles et qui a essaimé dans le monde, puisque maintenant, il y a des gens du mouvement des Focolari dans le monde entier. Les points principaux qu'elles ont retenu, c'était ce discours ce testament, voilà le bon mot, le testament de Jésus qui dit que tous soient un,

0: Et ça, elles ont essayé de le vivre. Et c'est pour ça que, à chaque fois qu'elles le vivaient, c'était avec des personnes en difficulté, surtout à ce moment-là, ou plus tard dans d'autres pays, où là, la religion catholique est pas majoritaire. Et donc, ce que tout soit-un avait aussi cette réalité à vivre concrètement.
1: Donc, vraiment axé sur l'unité, et l'unité entre catholiques, ça c'est reconnu par l'Église catholique. En fait, les focolaris, ça dépend de l'Église catholique.
0: Voilà,
1: c'est ça.
0: Tout à fait.
1: Et c'est ouvert, justement, sur toutes les autres religions. Enfin, pour l'idée, c'est de faire l'unité aussi avec les personnes de confessions différentes.
2: Voilà, c'est l'unité. C'est vrai déjà au sein de l'Église catholique et entre, je dirais, tout ce qui est la vie des paroisses et les mouvements. Mais c'est l'unité, l'écuménisme, c'est-à-dire toutes les églises chrétiennes et avec d'autres religions, vraiment voir d'abord ce qui nous unit plutôt que ce qui nous divise, et puis l'unité avec ce qu'elle a appelé Chiara Lubich les hommes de bonne volonté, hommes et femmes de bonne volonté, mais qui n'ont pas forcément un credo religieux.
1: Et donc, Chiara Lubich était laïque.
2: Oui.
1: Elle est restée laïque.
2: Oui.
1: Et dans les focolaris, c'est un mouvement de personnes laïques, hommes et femmes. Il y a des religieux. Comment ça fonctionne?
2: Alors, c'est un mouvement laïque, en effet. Il est reconnu par l'Église en tant que mouvement laïque, mais avec des personnes consacrées, c'est-à-dire les personnes qui vivent dans les petites communautés d'hommes et de femmes peuvent avoir cet engagement. Ils deviennent, on dit un focolarino, une focolarine. Bon, on a gardé un peu les dénominations italiennes. Certains sont consacrés, d'autres ont un engagement qui n'est pas forcément consacré. Maintenant, tu peux peut-être dire qu'il y a aussi des personnes mariées qui font partie de ces communautés.
0: Voilà, c'est ça. Donc, dans les communautés, soit d'hommes, soit de femmes, il n'y a pas que des personnes qui vivent dans le lieu en commun, mais il y a aussi des personnes mariées qui viennent pour des moments de retraite, pour du partage, pour une vie en commun. Donc il y en a sur Nantes, aussi bien des hommes que des femmes.
1: D'accord. Donc des petites communautés où les laïcs vivent ensemble et aussi des couples mariés qui vivent en dehors, mais qui sont un peu comme des surnuméraires, peut-être, on pourrait dire, dans d'autres congrégations.
0: Non, il n'y a pas de différence entre les deux.
1: D'accord.
0: Simplement, effectivement, il y en a qui vivent dans le même local, mais même des fois, on peut nous aussi y vivre. Mais c'est ce partage. C'est vrai que c'est quelque chose de nouveau, et c'est une intuition que Chiara Lubich a eue quand elle a visité la maison de Laurette, où là, elle s'est dit, mais finalement, il y a ce qu'on appelait après un focolar, un foyer. Mais en français, ça ne veut pas dire la même chose. On dirait plus un cantou, enfin l'endroit où on...
1: C'est l'âtre.
0: L'endroit où il fait chaud. Et là, elle a vu qu'effectivement, il y avait dans cette famille, il y avait Jésus, il y avait Marie, qui était vierge, il y avait Joseph aussi, qui était là comme, pour prendre soin de cette famille, de cette petite famille. Et donc, c'est un peu une idée qu'elle a eue, c'est pas juste des congrégations religieuses qui font ce choix de Dieu, mais c'est aussi des gens qui, dans leur vie de tous les jours, les focolarini travaillent, donc c'est par leur salaire aussi qu'ils vont subvenir. Et voilà, c'est tout ça qui se fait et qui se vit dans un focolar. Maintenant, autour du focolar, il y a d'autres personnes, des gens qui s'engagent, eux, mais en tant que laïcs, dans leur vie de travail, dans la vie de famille, en tant que jeunes, il y a des enfants de 3 à 8 ans, enfin il y a toutes les générations sont...
1: Tous les états de vie, quoi.
0: Voilà.
2: Et puis je dirais, il y a aussi un grand nombre de personnes qui n'ont pas forcément un engagement particulier, mais notre point commun, c'est vraiment de mettre en pratique l'évangile, et pour ça, dès le début, Chiara a proposé tous les mois une phrase qui est tirée de la liturgie du mois, de l'évangile ou d'une lettre. Et cette phrase, c'est pas tant pour la gloser, l'expliquer, enfin si, il faut déjà la comprendre, c'est vrai, mais c'est vraiment pour la mettre en pratique. Et il y a tous les mois des petits groupes de partage de la parole de vie où on vient dire comment on a réussi à la vivre, comment on n'a pas réussi, le travail que Dieu fait en nous. Et donc ça, je dirais, c'est un petit peu la base du mouvement, ce qui nous relie tous les gens qui se sont, voilà, qui ont été attirés par cette spiritualité. D'accord. Je pourrais citer peut-être une ou deux des phrases qui ont le plus marqué Chiara Lubich et autour desquelles elle a pu développer toute une spiritualité. Quand Jésus dit « Là où deux ou trois sont réunis en mon nom, je suis au milieu d'eux ». Donc, essayer de vivre un amour réciproque, évangélique, pour que Jésus puisse être présent dans notre monde, dans la ville, dans la famille. Et puis, comment dire, aussi Jésus sur la croix, qui à un moment donné est dans une souffrance telle qu'il dit « mon Dieu, pourquoi m'as-tu abandonné ?» Et voilà, c'est aussi, ça nous rejoint dans notre souffrance, dans nos souffrances d'hommes et de femmes, et comment dire, sans s'arrêter là. Parce que Jésus a tout remis entre les mains du Père et ensuite il est ressuscité. Et comment, si on se remet à aimer, on va peut-être souffrir autant. Mais voilà, on va vers la résurrection, on peut se tourner vers les autres à aimer.
1: Très bien. Et alors, dans le cadre justement des focolaries, il y a la branche Famille Nouvelle, dont vous êtes les coordinateurs, et qui propose... plein de choses pour aider les familles. L'idée, c'est aussi, qui est très présente, je crois, c'est l'unité au sein des familles, pour que ça rayonne peut-être autour. Est-ce que vous pouvez nous expliquer ça un peu?
0: Au début de cette vie nouvelle, un peu, qui était initié par Dieu, parce que l'Esprit Saint, c'est pas Chiara Lubich qui voulait fonder un mouvement, mais il y a eu pas mal de familles qui sont venues autour d'elle, et donc à un moment elle a senti que ces familles-là pouvaient toucher d'autres familles, et c'est devenu un mouvement à large rayonnement, c'est-à-dire pas juste entre nous comme les communautés, et donc on a touché toutes sortes de familles, des familles, je dirais, des couples, mais aussi avec des enfants, des personnes seules, des personnes en difficulté de couple, des orphelins, enfin il y a eu pas mal de, voilà, et donc c'est comme ça que Famille Nouvelle est née. Et donc Famille Nouvelle, c'était en 1967, donc ça va faire, bon, enfin voilà, 60 ans déjà. Et donc, cette branche famille, effectivement, continue de vivre avec les souffrances qu'il peut y avoir, ou les joies, et dans le monde entier. Là encore, c'est pas juste sur le Pays de la Loire ou autre, mais c'est vraiment dans le monde entier, où on essaye, après ça dépend des lieux, d'avoir des activités, donc ces groupes dont parlait Marie-Noël, des petits groupes familiaux, mais aussi des rencontres. On a fait des week-ends en couple, notamment sur Nantes il y a quelques années, un week-end de préparation au mariage. Et puis est arrivé ce moment où un jour on s'est mis à réfléchir avec un certain nombre d'animateurs, qu'est-ce qu'on pourrait un petit peu améliorer, développer. Et là, il y a eu... Voilà, quels sont les besoins. Et là, il y a eu une demande d'un couple qui disait, mais les couples, on n'apprend pas à être couple. Donc, on aimerait bien que vous nous aidiez à avoir une formation par rapport au couple. Et donc, on a pris ça un peu au mot, j'irais. Et c'était au moment où on découvrait aussi ce logiciel Zoom. Et donc, on s'est dit, mais ça peut rejoindre des familles plus facilement.
1: Donc c'est là l'origine de Zoom ton couple. Hein.
0: Voilà. Ouais.
1: Donc c'est une formation en ligne qui est en visio en fait et qui est née, je crois, après le confinement, enfin après vers 2020.
0: Oui c'est ça. Oui, là ça sera la sixième saison.
1: La sixième saison. Donc le titre, vous nous l'avez expliqué. Et alors,
0: je me permets, le titre, il est double. C'est-à-dire, le Zoom, ton couple était Zoom parce qu'il y avait ce logiciel, mais c'était aussi de faire un focus sur le couple. Et les thèmes, on en reparlera plus tard, les thèmes sont vraiment centrés sur le couple. C'est pas juste des choses sur la famille en général. C'est vraiment à chaque fois recentré sur le couple.
1: Alors, quel est le format de cette formation? Ça se déroule comment?
2: C'est un parcours qui est assez léger parce que c'est 5 soirées dans l'année, ce qui permet aux couples, ben déjà on sait qu'ils sont vraiment surbookés, mais aussi éventuellement de faire partie de quelque chose en présentiel chez eux, autour d'eux, dans leur paroisse s'ils sont chrétiens, ou voilà. Donc 5 soirées dans l'année sur des thématiques vraiment tout à fait de la vie de couple. On va les lister peut-être tout à l'heure, mais il y a un apport, donc c'est un soir où des fois il y a le bébé qui est au sein, il y a les enfin voilà, il y a pas besoin de prendre un babysitter, et c'est vrai qu'on s'aperçoit que ça a un côté positif malgré la frustration évidemment de ne pas être ensemble. Donc il y a d'abord à peu près un quart d'heure d'un topo sur le sujet de la soirée fait par un couple, et ensuite 2 autres couples qui donnent un témoignage. Et puis ensuite, on coupe la caméra et le micro, et les couples se retrouvent à 2, tous les 2, pour un moment qui est en général à peu près 1 demi-heure, et avec des pistes de réflexion issues du thème du jour ou de quelques questions, voilà. Et puis après, on se retrouve et on se partage en petits groupes pour un moment de partage. Et tout ça tient en moins de 2 heures.
3: Pas mal. Alors, combien de couples participent à une session? Combien de couples à peu près ont participé déjà depuis le début? Est-ce qu'il y a une limite? Voilà.
0: Ben, disons qu'au début, on a eu une limite, effectivement, qui était à 100, parce que le compte Zoom que l'on avait était limité à 100, et on a eu 134 inscriptions, ce qui nous a beaucoup surpris. Donc on a dû faire un deuxième parcours, un parcours bis. Aujourd'hui, je dirais il y a 40-50 couples à peu près chaque année. Au total, on est à aujourd'hui presque 300 couples qui a suivi ce parcours-là. On parlera éventuellement d'autres choses après. Voilà, donc si je voulais revenir sur les groupes dont Marie-Noël parlait, c'est un groupe de 6 couples, et les 6 couples restent les mêmes pendant tout le parcours. Et on essaye de choisir que dans ces groupes-là, il n'y ait pas que des Français, parce qu'il se trouve qu'il y a des inscriptions du monde francophone, pas des gens de la même région, pour qu'ils puissent avoir aussi un échange, et qu'après, quand ils reviennent dans leur groupe local, bien, ils puissent partager un petit peu ce qu'ils ont vécu. Voilà, c'est à peu près ça. Je crois qu'on a répondu à votre question.
3: Mais oui, alors merci beaucoup. Nous allons nous interrompre quelques instants pour une pause musicale. Nous sommes dans l'émission Vie de famille sur le thème Zoom ton couple avec Marie-Noël et Michel Chilot, coordinateurs nationaux de Famille Nouvelle. Nous avons découvert dans la première partie avec vous comment prendre soin de son couple et ce nouveau parcours Zoom ton couple, et nous allons poursuivre dans la deuxième partie. En attendant, nous écoutons La tendresse chantée par Bourvil, qui illustre l'un des thèmes du parcours. On se retrouve juste après.

0: Merci de nous rejoindre à l'écoute de Vie de Famille. Nous parlons du thème « Zoom ton couple, un parcours pour prendre soin de son couple » en compagnie de Marie-Noëlle et Michel Chiloux, coordinateurs nationaux de Famille Nouvelle. Alors, nous venons d'écouter la tendresse interprétée par Beauville. Nourrir la tendresse, c'est l'un des thèmes du parcours. Est-ce que vous pouvez nous expliquer un petit peu quels sont les thèmes abordés et pourquoi les avoir choisis?
1: Alors, ce sont tous des thèmes auxquels on est confronté au quotidien. Par exemple, la première soirée, c'est travail, enfant, loisir. Le couple en équilibre. Comment trouver son équilibre, vie de famille, même l'équilibre personnel aussi. Voilà, travail, vie de famille, etc. La deuxième soirée, c'est sur nos différences dans le couple et comment il faut les prendre. C'est soit en négatif, soit en positif. Non, voilà, vivre ensemble en se disant que nos différences sont une chance. C'est pas toujours gagné, il y a un travail à faire là. La troisième, c'est ce fameux thème auquel on se heurte tous, c'est la communication. Communiquer pour mieux aimer, on l'a appelé. Et puis nourrir la tendresse. La tendresse qu'on voit en général comme quelque chose d'un petit peu bisounours, non, c'est tout à fait autre chose, voilà, faut la redécouvrir et faut la nourrir. Et aux différents âges de la vie aussi, de la vie du couple. Et puis, le cinquième, c'est redécouvrir notre sexualité. C'est la voir d'une autre manière que les médias nous la présentent. Voilà.
0: Et alors, est-ce que vous pouvez... Donc, c'est un couple qui fait la présentation d'un topo pendant 20 minutes au début de la soirée. Ils ont... une formation ou c'est juste un couple qui a préparé ce thème-là. Ils interviennent en tant que, je ne sais pas, professionnels ou je ne sais pas.
1: Alors, pas forcément professionnels, non, ce sont des membres du mouvement des Focolari. Ce sont des membres du mouvement des Focolari et ce qui guide la construction de ce thème là et la construction de tout le parcours, c'est en fait on puise la source dans l'Évangile sans obliger les gens à être chrétiens ou à partager sans esprit de prosélytisme, mais c'est vraiment dans l'Évangile et dans la spiritualité de l'unité de Chiara Lubich qu'on puisse construire ça. Il y a des personnes qui, en effet, sont, comment dire, peut-être plus professionnelles que d'autres. C'est pas à titre de professionnel qu'elles le font, mais il y a notamment une conseillère conjugale, voilà, avec qui on est vraiment en lien pour tout préparer.
0: Donc, non, au point de départ, ce sont des membres des Focolari qui ont monté ce parcours, qui ont préparé les formations. Mais alors, qui est concerné par cette proposition de Zoom ton couple? Parce que c'est pas uniquement les membres du Focolari, d'après ce que je comprends.
1: Alors, c'est vrai que l'année où ça a démarré, on a touché majoritairement des membres du mouvement des Focolari ou d'autres qui avaient invité des voisins, des collègues, etc. Mais l'idée est vraiment que chacun a droit à être heureux dans son couple et chacun a droit à cette formation. On rencontre assez souvent des personnes, maintenant ça s'est beaucoup élargi, on rencontre assez souvent des personnes où l'un des deux est croyant et l'autre non. Alors il vient un petit peu, peut-être les pieds, entraînant les pieds, même si c'est du fait que c'est en visio, c'est juste une image. Mais on voit après comment ils sont détendus et comment ils nous remercient parce qu'ils disent parfois, on a eu cette réflexion, mais de plusieurs fois, un temps à deux, pour vraiment parler en profondeur, on l'avait jamais pris en X années de mariage. De plus en plus, on touche des personnes qui ne sont pas forcément croyantes, mais à qui on dit, mais oui, c'est pour vous aussi. Nous, notre critère, ça n'est pas que les personnes aient le sacrement de mariage, C'est très bien. Il y a aussi des personnes mariées civilement, des personnes non mariées, pourvu qu'elles aient une expérience de couple, parce que c'est sur cette expérience de couple stable que ils peuvent ensuite, voilà, construire, redynamiser leur couple qui parfois ronronne, comme pour nous tous.
0: Oui, les thèmes abordés sont de toute façon très largement partagés par toute personne qui vit en couple. Ce sont des thèmes très
1: c'est sûr, on est tous
0: qui sont pas spécifiquement chrétiens.
2: Juste, je voudrais rajouter par rapport à l'aspect professionnel que vous disiez tout à l'heure, un certain nombre de thèmes sont aussi des thèmes que l'on a partagés avec les Italiens. Qui eux ont du mouvement, qui sont beaucoup plus nombreux qu'en France, et qui ont des compétences des gens vraiment professionnels sur un certain nombre de thèmes, et donc du coup on les adapte aussi à notre public, je dirais, mais surtout à notre façon de penser en France, quoi.
0: Oui, donc, à la culture française.
2: Voilà, donc c'est aussi, on s'appuie aussi sur ces professionnels pour certains thèmes, parce que effectivement on n'est pas des professionnels.
0: Et d'ailleurs, je crois que ce parcours a été un peu exporté à l'étranger. Il existe.
2: Alors, disons que le parcours, donc ça s'est fait par le bouche à oreille au début. Il y a quelqu'un qui avait eu sa sœur qui était au Québec. Et ben, ils en ont parlé au Québec. Du coup, il y a des gens du Québec qui sont connectés. On avait beaucoup travaillé avec des couples de Belgique et de Suisse de langue française. Enfin, voilà. Et donc, et puis un jour, on nous a dit, mais nous, on est du Liban, on aimerait bien suivre un peu cette formation. Et donc, on a trois couples du Liban qui ont suivi la formation et qui, au bout d'un certain temps, ont dit, mais nous, par exemple, dans notre couple, mon mari, il comprend pas trop le français. Donc, ça serait bien qu'on fasse quelque chose en arabe. Et c'est comme ça qu'en novembre dernier, ils ont lancé le parcours Zoom ton couple en arabe. Donc, avec tous les thèmes qu'on a pu donner, et adapter, qu'ils ont pu adapter eux. Il y a eu aussi en néerlandais, mais bon, voilà.
0: D'accord. Alors, quelle est la démarche pour participer au parcours?
2: Alors, il suffit de s'inscrire sur un site internet qui s'appelle zoomtoncouple.fr, et là, on peut s'inscrire. Le prix pour tout le parcours est 30 euros. Par couple, oui. Et puis, oui, c'est tout, je crois.
0: Donc, 30 euros pour les 5 soirées par couple. Est-ce qu'il y a une suite à ce parcours?
2: Alors, il y a un parcours 2. Avec d'autres thèmes sur les crises, sur l'argent, on refait un thème sur la sexualité parce que bon, il y avait encore des choses à dire. Voilà, donc c'est une suite, et il y a même une troisième suite, j'irai, mais c'est localement, c'est-à-dire qu'on dit aux gens, ben voilà, si vous voulez vous retrouver localement avec l'idée de Zoom ton couple. Il y a aussi un livre qui est paru sur Zoom sur la vie de couple qui reprend les différents thèmes et les expériences, certaines expériences. Mais bon, ça peut servir pour des groupes éventuellement derrière.
0: D'accord. Eh bien, merci beaucoup Marie-Noël et Michel Chilo d'être venus dans notre émission Vie de famille nous parler de ce parcours Zoom ton couple. Jean-Paul II, dans sa lettre aux familles en 94, disait que la famille est une petite église domestique et la cellule de base de notre société. La famille naît de la communion conjugale, donc quand le couple va bien, la famille aussi, et elle participe ainsi à un monde plus uni. Vous retrouverez toutes les informations du parcours Zoom ton couple sur le site de Radio Fidélité. La première soirée en visio se déroule le 14 octobre prochain. Alors n'hésitez pas à vous lancer dans l'aventure pour prendre soin de vos couples. Merci à tous de nous avoir écoutés et à bientôt dans Vie de famille.

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1: Bonjour, bienvenue dans l'émission des pierres et de notes. Durant le XVIIIe siècle, les musiciens européens, et surtout les Français, se sont fait une spécialité dans l'art de peindre en musique, en exprimant son intention. Jean Ferry Rebel précise dans son avertissement aux éléments que l'air est peint dans des tenues suivies de cadences que forment les petites flûtes. Nous laisserons la parole donc à nos peintres musicaux qui, en ce programme de concert, qui est effectivement enregistré en direct du festival de Fontfroide, qui seront Matthew Locke notamment et Marin Marais. Je souhaiterais vous faire découvrir les éléments justement à travers tout d'abord les tempêtes et les orages.

La symbolique de cette première partie montre qu'il y a une extraordinaire et surprenante représentation du chaos que ce dernier compositeur introduisait en 1737 dans son ballet Les Éléments. La première partie de ce programme descriptif et symbolique sera ensuite complétée avec des musiques de scène composées par Matthew Locke pour l'œuvre théâtrale The Tempest et conclura avec les plus fameuses Tempesta di Mare d'Antonio Vivaldi, celle pour flûte à bec et cordes en fa majeur, RV 433, opus 10, numéro 1. L'œuvre est étonnante, elle est publiée en 1737, elle ouvre cet enregistrement qui est bien un véritable poème symphonique. Rebelle ici l'intitule Les Éléments, s'il s'agit d'une symphonie nouvelle. Le résumé du programme et la mention des instruments est harmonie qui doivent être utilisées à des fins descriptives bien déterminées, qui sont détaillés clairement dans l'avertissement. L'introduction à cette symphonie était naturelle, c'était le chaos même, cette confusion qui régnait entre les éléments avant l'instant où, assujettis à des lois invariables, ils ont pris la place qui leur est prescrite dans l'ordre de la nature. Pour désigner dans cette confusion chaque élément en particulier, je me suis asservie aux conventions les plus reçues. La basse exprime la terre par les notes liées ensemble et qui se jouent par secousses. Les flûtes par des traits de chant qui montent et qui descendent imitent les cours du murmure de l'eau. L'air est peint par des tenues suivies de cadences que forme la petite flûte. Et enfin, les violons par des traits vifs et brillants représentent l'activité du feu. Ces caractères qui sont distinctifs des éléments se font reconnaître petit à petit, à la fois séparés ou confondus en tout, en une partie, dans les différentes reprises que j'appelle au nom du chaos et qui marquent les efforts que font les éléments pour se débarrasser des uns des autres. C'est ainsi que, effectivement, on a au septième chaos ces efforts qui sont diminués et qui diminuent à proportion que l'entier se débrouille petit à petit et va y avoir une approche différente. La première idée ici est menée plus loin et j'ai osé entreprendre de joindre ici à l'idée de la confusion des éléments, celle de la confusion de l'harmonie. J'ai décidé de me hasarder par exemple à faire entendre d'abord tous les sons mêlés ensemble ou plutôt toutes les notes à l'octave pour pouvoir ici réunir en un seul son. Ces notes se développent ensuite en montant à l'unisson dans la progression qui leur est naturelle et après une dissonance, on entend l'accord parfait. Ainsi, je souhaite vous faire découvrir dans un premier temps les tempêtes et orages. À partir de la Renaissance, les musiciens ont décidé de considérer effectivement que leur art pouvait assumer une nouvelle fonction, celle d'exprimer et des idées véhiculées par des textes chantés. Et puis, à cette fin, ils ont forgé un répertoire de figures de style, de figuralisme, qui permettent de souligner la déclamation tout en offrant une caractérisation symbolique des idées.

0: Nous venons de découvrir et d'entendre les éléments de Jean-Ferry Rebelle, notamment interprétés ici par le Concert des Nations avec Jordi Savall. À bientôt dans l'émission de Pierre et de Notes.
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1: De l'Évangile de Jésus-Christ selon saint Matthieu. En ce temps-là, un homme s'approcha de Jésus et, tombant à ses genoux, il dit « Seigneur, prends pitié de mon fils. Il est épileptique et il souffre beaucoup. Souvent il tombe dans le feu et souvent aussi dans l'eau. Je l'ai amené à tes disciples, mais ils n'ont pas pu le guérir. » Prenant la parole, Jésus dit « Génération incroyante et dévoyée, combien de temps devrais-je rester avec vous? Combien de temps devrais-je vous supporter? Amenez-le-moi. » Jésus menaça le démon et il sortit de lui. À l'heure même, l'enfant fut guéri. Alors les disciples s'approchèrent de Jésus et lui dirent en particulier « Pour quelle raison est-ce que nous n'avons pas réussi à l'expulser ?» Jésus leur répond « En raison de votre peu de foi. Amen, je vous le dis, si vous avez de la foi gros comme une graine de moutarde, vous direz à cette montagne « Transporte-toi d'ici jusque là-bas » et elle se transportera. Et rien ne vous sera impossible. »
2: Aujourd'hui dans l'Évangile, le Christ est confronté une nouvelle fois à une demande de guérison d'un homme pour son fils qui est épileptique et qui souffre beaucoup. Mais aujourd'hui, le Christ est agacé et ça lui arrive rarement, mais ça lui arrive aussi, on pense aux disciples d'Emmaüs, à la résurrection où le Christ dit aux deux disciples « Esprit lent à croire, sans intelligence, ce qu'ont dit les prophètes, ce qu'a dit la loi. » Et ce qui est reproché, c'est non pas, bien sûr, le manque de foi de cet homme, mais c'est bien plus, c'est une génération incroyante et dévoyée. Combien de temps devrais-je rester avec vous? Combien de temps devrais-je vous supporter? Cette impatience du Christ à voir notre conversion et à constater la lenteur de notre conversion, voir le peu de progrès, de croissance spirituelle que les hommes qu'il côtoie font. Cette foi qui est comparée à une graine de moutarde, qui est la plus petite des graines, mais qui en poussant devient le plus grand des arbres, cette foi, le Seigneur veut nous la donner. Aujourd'hui, nous fêtons Sainte Jeanne Françoise de Chantal, qui a fondé la Visitation et qui a été disciple de Saint François de Sales au XVIe siècle. Et voilà que cette foi a permis à cette femme qui a quitté la vie du monde en étant veuve et qui a fondé la Visitation, cet ordre religieux, et qui adresse cette prière au Seigneur à la fin de sa vie. Écoutons-la. Seigneur, bonté souveraine, je m'abandonne entre tes bras dans les joies et les peines. Conduis-moi où il te plaira. Je ne regarderai pas le chemin à suivre. Je ne regarderai que toi, ma providence, ma force, mon rempart. Je ne regarderai que toi qui me guides comme une vraie mère. Je suivrai le chemin que tu me traces sans jamais regarder ni éplucher les causes des événements, sans me poser trop de pourquoi. Les yeux fermés, je ferai ta volonté et non pas la mienne. Je me tiendrai en repos sans désirer autre chose que ce que tu m'inspireras de souhaiter. Je t'offre cette résolution, Seigneur. Je te demande de la bénir, j'y serai fidèle en me méfiant de ma faiblesse et en m'appuyant sur ta bonté, ta libéralité, ta miséricorde. Seigneur, j'ai une confiance totale en toi. »

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1: Bonjour à tous. L'essentiel de l'actualité, l'Espagne instaure à son tour des contrôles temporaires pour les voyageurs en provenance d'Italie dans ses ports et aéroports. La mesure entre en vigueur aujourd'hui jusqu'au 7 septembre en réponse aux restrictions imposées par Rome après la crise migratoire. La semaine dernière, 72 000 migrants avaient franchi la frontière depuis le Maroc vers l'enclave espagnole. 3 personnes tuées, dont un enfant, dans des frappes russes près de Kiev.

0: la nouvelle Ligue 3. Le Stade Malherbe a écrasé Valenciennes 4-0 pour la première journée. Cannes a obtenu un nul à Rouen, 0 partout. Bastia, relégué de Ligue 2, s'est incliné à domicile face au Puy-en-Velay 2-0. Fin de ce flash, bonne journée.
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5: Depuis l'EHPAD Corian Côte-Pavée, nous sommes avec Monsieur Marcel Oustalet, qui a 91 ans, qui est originaire de Luchon.
6: De Saint-Aventin.
5: De Saint-Aventin, près de Superbagnères.
6: À 5 km de Luchon, sur le col de Peyresourde.
5: Sur le col de Peyresourde. Merci de nous accueillir aujourd'hui. Vous aviez plusieurs souvenirs à nous raconter. Le premier, c'est pendant la Deuxième Guerre mondiale. Vous étiez petit, mais vous avez aidé votre père.
6: Qui était passeur dans les Pyrénées.
5: Qui était passeur dans les Pyrénées. Quel a été votre rôle précisément ?
6: Mon rôle, j'ai vu pas mal de choses, a été bien sûr des fois d'apporter dans le grenier à foin, puisque j'étais tout jeune, des repas pour les résistants qu'ils faisaient passer. Et ils étaient au fond dans la grange avec du foin. Et ensuite, je portais, comme j'étais un écolier à ce moment-là, je portais des missives à telle ou telle personne qui était en contact avec mon père, pour avoir naturellement les passages prévus à tel ou tel endroit, notamment au Pays Basque, dans les Hautes-Pyrénées, au tunnel de Bielsa, la vallée de, je ne me rappelle pas exactement, une vallée qui est à côté, dans lequel Chistaïn. Alors le village de Chistaïn, c'est les Pauzettes, et le pic d'Amneto, point culminant des Pyrénées.
5: Oui, tout à fait. Et quel âge aviez-vous à cette époque, quand vous passiez le courrier ?
6: Alors, j'avais 8 ans.
5: Vous aviez 8 ans. Est-ce que vous étiez au courant ? Est-ce que vous étiez conscient que vous participiez
6: non,
5: à une...
6: Non, pas du tout. Non. Mon père me disait d'apporter telle ou telle lettre à un monsieur que je connaissais, et qui, naturellement, faisait suivre par des intermédiaires.
5: Oui, c'est ça. Donc, vous rendiez service comme pour tout autre service à votre père.
6: Et lorsque, en 1942, voyez mon âge, et j'ai assisté à une prise d'un convoi qui avait été organisé par des passeurs amis de mon père à Luchon, un forestier, M. Ferré, qui montait de Luchon pour les ravitailler, et ils ont tous été pris dans une baraque en bois qui était dans le bois appartenant aux Auray-Forêts. Il y en a qui ont été tués, que j'ai vu sur le champ où tous sont arrivés, et les autres, bien sûr, sont partis par camion sur Luchon, et l'Allemagne, et beaucoup certainement, ne sont pas revenus.
5: Oui, ça c'est un souvenir qui vous a marqué quand vous étiez enfant.
6: Oui, c'est un souvenir qui m'avait marqué, parce que je vois, même à moi à l'heure actuelle, ils avaient fait des gaffes, ils avaient déjeuné, on appelle ça le bout de l'échelle, avant d'arriver dans des granges de Gouron, qui est un hameau de Saint-Aventin. Et là, ils avaient laissé quelques papiers et des traces, ce qui fait que les Allemands ont pu les localiser.
5: Ah oui, c'était pas prudent.
6: Non.
5: Est-ce que vous avez un souvenir de la libération ?
6: La libération, oui. La libération, je m'en rappelle très très bien, parce qu'il y avait des amis de mon père qui faisaient des réunions à la maison.

0: Georges Guiraud, qui avait été nommé lieutenant après la guerre, et qui n'a pas, après, il a arrêté. Et là, ils avaient donné ordre et désordre, parce qu'au-dessus du village de Saint-Aventin, lieu-dit un village Garin, il y avait une antenne de la Gestapo de Luchon, qui était en contact avec Luchon, et qui avait donné l'ordre de couper des arbres. Ils ont donc, en coupant les arbres, ils ont arrêté le convoi. Il y a eu des tués, d'autres se sont échappés. Il y a eu, je crois, 2 tués parmi les résistants et plusieurs Allemands qui sont rentrés en Espagne après avec les camions par Saint-Béat, Foss et le Val d'Aran via la Catalogne à Barcelone, avec Franco à l'époque.
1: Ça, c'était quand vous étiez petit. Est-ce que le fait d'avoir assisté à ces scènes de résistance, ces résistants qui ont été tués, et puis aussi ces scènes de libération, est-ce que ça vous a donné envie de vous engager dans l'armée ou de défendre votre pays d'une façon ou d'une autre ?
0: Non, pas du tout, mais ça m'a donné surtout l'envie de protéger les miennes. Et lorsque je me suis retrouvé dans des circonstances en Algérie, je n'étais plus un gamin, j'avais déjà vu autre chose.
1: Donc vous avez été engagé en Algérie, c'était votre service militaire ?
0: J'ai été appelé, c'était mon service militaire, 27 mois.
1: 27 mois. Qu'est-ce que vous avez fait pendant ce service militaire de particulier ?
0: Pendant mon service militaire, j'ai fait beaucoup de choses. Hélas, des choses qui sont pénibles à raconter. D'abord, j'ai fait à Marseille le camp de Carpiane, là où j'ai fait naturellement l'école des sous-officiers. Et je suis parti avec le pasteur sur Oran pour le début de la guerre en Algérie, le début en fait, pour continuer et remplacer les appelés en Algérie, qui était une drôle de guerre, qui était des escarmouches de ci, de là, et tout un tas de choses. Nous n'avons pas à être fiers de ce qui s'est fait en Algérie à cette époque-là.
1: Et après votre service militaire, vous êtes revenu donc à Saint-Aventin, dans la région de
0: oui,
1: Luchon.
0: Alors, c'est là où justement j'enchaîne avec mes métiers, qu'il y en a 8.
1: Vous m'avez dit que vous aviez été un grand skieur.
0: Oui, quand je suis revenu donc de l'Algérie en février 58, comme j'avais déjà travaillé à Super Bannière, où j'avais un droit de priorité vu que le terrain appartient à la commune où je suis né, j'ai été de suite repris en tant que pisteur secouriste pendant 3 ans. J'ai donc passé mes diplômes de pisteur, de secourisme, et j'ai enchaîné avec les téléskis, les câbles et le monitorat de ski à Chamonix.
1: Ah oui, vous avez quitté les Pyrénées pour les Alpes.
0: Oui, mais en fait, non, je n'ai pas quitté les Pyrénées.
1: C'était juste pour une formation.
0: Uniquement les Pyrénées pour les diplômes, oui. 3 fois 5 semaines à Chamonix.
1: Vous avez été moniteur de ski, ça vous a pris combien d'années ?
0: Alors, j'ai été moniteur de ski, oh là là, à Super Bannière, ça doit remonter aux années 55, quand il y a eu l'accident même. J'étais à Super Bannière en 54, où j'ai assisté à l'accident de la crémaillère qui a déballé la pente et qui a fait 8 morts toulousains. Donc, après, j'ai continué dans le monitorat, mais en été, puisque j'étais paysan, mes parents, bien sûr, je travaillais à la ferme, et l'hiver, et puis je suis rentré en totalité, hiver-été, à la station de Super Bannière. Je faisais ensuite, en tant que super, les estras en tant que garçon de café dans les hôtels pour faire un petit plus qui améliorait l'ordinaire.
1: Vous avez toujours vécu finalement dans cette région ?
0: J'ai vécu dans cette région jusqu'en 1960. avec plusieurs, à ce moment-là, on avait plusieurs pays. J'ai fait un CAP d'exploitation forestière, c'est-à-dire les coupes de bois à Montauban de Luchon, coupes de bois, scierie et tout ce qui, naturellement, permet de faire l'exploitation forestière en forêt.
1: Et vous avez pu vous occuper justement de l'exploitation forestière.
0: Alors,
1: dans les Pyrénées.
0: Des temps morts, j'ai fait des parcelles, on faisait des comptages de parcelles, le nombre de sapins, et avec les grandes forestiers et tout et tout. Ensuite, je faisais beaucoup de vélo, beaucoup de ski, beaucoup de montagne.
1: Vous étiez très sportif.
0: Oui, beaucoup. Mm. Et puis, j'ai rencontré mon épouse et nous sommes mariés en 1960. Et là, je suis rentré à Toulouse dans un magasin de sport, l'Iglo Sport, qui est devenu par la suite Intersport. Et qui continue toujours. Et là, j'ai fait à peu près 5 ans. Donc, j'arrivais à mes 30 ans. Mon épouse étant dans la fourrure, j'ai appris le métier de fourreur.
1: Vous avez eu vraiment beaucoup de métiers?
0: Oui.
1: Tout au long de votre
0: et
1: vie.
0: Ce qui m'a plu énormément. Oui. Bon, et nous avons monté un magasin avec mon épouse. C'était la famille Kopreski à Toulouse. Et on était rue des Filatiers.
1: Et c'était un magasin de fourrure.
0: Fourrure, cuir, peau et daim. Il y avait un petit peu tout. Il fallait, pour avoir justement une variété de ventes, avoir beaucoup de choses
1: et
0: à
1: oui,
0: faire.
1: Pour toutes les saisons aussi. D'accord. Et donc ça vous a occupé finalement toute la deuxième partie, on va dire, de votre,
0: ça, c'est la deuxième
1: de votre vie professionnelle.
0: De ma vie, de 1960 à 1995. Et à la retraite, alors en 95, je n'avais que 60 ans, j'ai continué ce que je faisais auparavant. Les vacances, je donnais des leçons de ski, les dimanches aussi. Et à la retraite, je suis devenu naturellement entraîneur de l'équipe de l'Ariège pendant 8 ans, jeunesse et sport.
1: L'équipe de ski?
0: Oui. De l'Ariège, où j'accompagnais les jeunes coureurs et on faisait toutes les courses sur les Pyrénées, disons, de Fort-Romeu jusqu'à la Pierre Saint-Martin. Moi, j'ai eu une époque bénie qui était l'époque des sœurs Boitschel, les Pyrénéennes, Annie Famose, Isabelle Mire. Également un gars de Cotteret qui était aussi très doué, qui avait fait beaucoup au championnat de France, qui est de Saint-Gaudens, qui avait fait deuxième, que j'ai entraîné également, et tout un tas de mon triolet, turbo, tout un tas de personnes dont on a pendant 8 ans tourné ensemble, mais c'était pénible et beaucoup de routes.
1: Beaucoup de routes, mais beaucoup de victoires aussi.
0: Ah, tout à fait.
1: Donc c'est ça qui était positif.
0: Il y avait beaucoup de compensations qui permettaient de naviguer et puis d'enseigner et de donner justement, parce que c'est pas le tout de voir des piquets, il s'agit de les prendre de certaines ou certaines façons et surtout de s'imprégner de l'intelligence que chacun de nous peut avoir.
1: Pour terminer, Monsieur Oustalet, au niveau familial, vous avez dit que vous vous êtes marié donc dans les années 60 et que vous avez travaillé avec votre épouse. Qu'est-ce que vous gardez comme souvenir de cette vie familiale?
0: De cette vie familiale, un très bon souvenir, puisque nous avons déjà travaillé ensemble jusqu'à ce jour, puisqu'elle est avec moi en EHPAD. Et nous avons eu 2 enfants, chacun a fait son bon moment de chemin. Nous avons essayé de les faire étudier. Je suis heureux de la vie que nous avons eue et qu'on peut partir tranquillement à l'âge que nous avons. Mais une belle vie que je souhaite à beaucoup.
1: Merci beaucoup, Monsieur Oustalet.
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4: Mardi matin, c'est le rendez-vous assurance avec Jérôme Debardis. Bonjour à vous.
5: Bonjour Jonathan, bonjour à tous.
4: Et dans le message que vous m'avez envoyé explicitement, je vous propose de parler ce matin du GLI.
5: Voilà, la GLI.
4: Qu'est-ce que c'est la GLI? Est-ce que c'est la GLI ou pas la GLI?
5: Alors, la GLI, c'est la garantie des loyers impayés. Voilà, c'est un complément d'assurance à la multirisque habitation, tout simplement. On imagine tout à fait le type de sinistre matériel dont on peut être victime quand on a un immeuble et qu'on en est propriétaire, ou un appartement, ou une maison. On voit tout à fait ce que c'est qu'un incendie, un dégât des eaux. Mais il y a un risque qui est important aussi, qui est celui d'impayé de la part du locataire.
4: Donc c'est le propriétaire qui doit souscrire à cette assurance.
5: Alors là, à 99%, ce sont les propriétaires qui souscrivent, bien sûr.
4: Est-ce que cette assurance, elle est vraiment utile ou c'est vraiment juste alors, parce qu'elle n'est pas obligatoire déjà?
5: Non, elle n'est pas obligatoire. Maintenant, on considère en France qu'il y a entre 3 et 5% de situations qui peuvent être conflictuelles dans le versement des loyers. Donc 3 à 5%, c'est pas énorme, mais voilà, ça tombe toujours un peu sur les mêmes, sur des quartiers, sur des types d'habitations, sur des types de locataires. C'est un peu compliqué quand même. Donc c'est une assurance qui peut s'avérer excessivement utile.
4: Quand le propriétaire va à l'agence, enfin à l'assurance, pour assurer le bien qu'il va mettre en location, est-ce que à ce moment-là est proposée la GLI?
5: Alors, très souvent, la GLI est une affaire de spécialistes. C'est-à-dire que si vous avez un courtier, un agent général, un guichet de banque auquel vous vous adressez pour assurer votre maison, votre immeuble, votre appartement, il est peu probable que l'on vous couple ça avec la vente d'un contrat GLI. GLI D'accord. est un contrat de spécialiste et vous le trouverez plus facilement auprès d'une agence immobilière ou d'un syndic. Bon, il y a des cas de figure où vous allez le trouver chez votre partenaire habituel. Oui.
4: Et à partir de, par exemple, le propriétaire ne reçoit plus de loyer, à partir de combien de temps se met en place cette garantie? Est-ce que c'est au bout du premier mois ou est-ce qu'il y a une somme minimale?
5: Non, c'est pas une histoire de somme, c'est une histoire de franchise. C'est comme un contrat d'assurance classique. Vous avez des franchises, à vous de les négocier au mieux, à vous de trouver le meilleur contrat. Vous avez des franchises d'un mois, deux mois, trois mois. La franchise, je précise que c'est une période pendant laquelle la garantie ne s'applique pas, mais c'est le début de la période d'indemnisation. C'est-à-dire, vous avez un impayé le jour J. Si vous avez une franchise d'un mois, on vous paiera le mois plus 1, plus 2, plus 3, D'accord. mais pas le premier mois.
4: C'est un contrat assez malléable, au final, puisque c'est au moment où on le fait, où on peut s'adapter.
5: Malléable, c'est-à-dire que l'offre est multiple. Voilà. Et donc, multiple. Vous allez pouvoir trouver des offres de qualité, diverses et variées. Encore une fois, se faire conseiller, c'est encore le meilleur moyen de ne pas se tromper. Parce que la défaillance d'un locataire, ça peut être la conséquence d'un comportement frauduleux, mais aussi d'une situation accidentelle. Par exemple, le décès du locataire, vous voyez, c'est des choses qu'on peut pas forcément anticiper, heureusement. Mais qui arrive.
4: Est-ce que ça rentre aussi pour les dégradations immobilières?
5: Oui, ce sont des extensions à la garantie de loyers impayés, remboursement des loyers impayés, prise en charge des frais de justice, des huissiers, des avocats, des serruriers qui va ouvrir la porte.
4: Ah d'accord.
5: Oui, absolument. Les dégradations causées par le locataire. Bon, voilà, une GLI, ça se souscrit après une étude des capacités du locataire. Donc on va demander au locataire un certain nombre de précisions, de renseignements, et ça permettra au propriétaire de présenter le dossier à son assureur.
4: Est-ce qu'on peut préciser dégradation immobilière? C'est-à-dire, on va faire la différence entre appartement ou maison meublée et non meublée. Est-ce que s'il y a une dégradation sur une maison non meublée, par exemple un mur, une porte, une terrasse qui s'effrite, est-ce que ça rentre dans cette dégradation immobilière?
5: Qui s'effrite? Non, encore faut-il qu'il y ait l'intervention humaine. Voilà, c'est la responsabilité du locataire doit être engagée. Ça peut être du vandalisme. Ça peut être un défaut d'entretien, ça ce sont des choses qui arrivent, et plus fréquemment probablement que le loyer impayé. On laisse un appartement dans un état dramatique, bien supérieur, parce que la GLI, c'est important de le dire, la GLI exclut la caution. C'est-à-dire que quand vous avez une GLI, le locataire ne dépose pas de caution. Donc à la fin, vous vous retrouvez sans garantie. Vous pouvez pas dire je garde la caution pour payer les trous dans les murs, D'accord. etc. Ça vous pouvez pas.
4: Et du coup, quels sont les types de biens qui peuvent être concernés par ce GLI? 7 GLI.
5: Ouais, ce sont essentiellement des biens à usage d'habitation. Hein. Je ne pense pas que la GLI puisse s'appliquer à un professionnel. Par exemple, vous êtes propriétaire de locaux de bureaux que vous donnez à bail. Vous ne pouvez pas souscrire de GLI pour garantir vos loyers. Vous savez que c'est un enjeu aujourd'hui politique, en fait. On l'a vu lors des dernières élections présidentielles. Un candidat est soutenu d'ailleurs par d'autres candidats, mais celui qui portait la parole était Yannick Jadot, qui parlait de la GUL. On a parlé GLI, maintenant
4: la GUL,
5: la garantie universelle de loyer. Voilà, ça revenait tout simplement à dire l'État se porte fort, se porte caution pour l'ensemble des locataires. Et oui, cette garantie, par le biais d'un organisme à créer. Bon, alors cette garantie a été regardée, étudiée, et on s'est rendu compte que c'était un coût complètement faramineux, pris en charge par l'État et non plus par les propriétaires, et que ça déresponsabilisait à la fois le propriétaire qui lui louait sans discuter à n'importe qui, ce oui, qui n'est pas forcément une très bonne chose, et les locataires qui, pour une frange, auraient pu profiter de cet effet d'aubaine. Voilà.
4: Ça ne se peut à double revers, quoi.
5: Alors,
4: ça peut être très bien.
5: Cette bulle a été abandonnée, mais en revanche, il y a maintenant un dispositif qui existe et qui peut être considéré comme un concurrent sur certains biens de la GLI, qui est le dispositif VISAL.
4: Beaucoup d'acronymes. Visal,
5: oui, oui, mais alors Visal, il faut avoir entre 18 et 30 ans. Enfin bref, il y a un certain nombre de choses qui font que l'offre est très encadrée. Mais c'est quelque chose qui existe et qui permet gratuitement pour le propriétaire, pour le locataire. Alors il faut se renseigner pour savoir si on rentre dans les clous. C'est une garantie qui se souscrit en ligne sur Internet. Voilà, il faut voir si on est bien dans les clous. Maintenant, c'est assez réduit, mais ça existe et ça marche. Le dispositif VISAL, qui consiste à dire que l'État est effectivement quelque part votre garant.
4: VISAL. On a fait un petit peu le tour rapidement. Hein, évidemment, on ne va pas réussir en une chronique à expliquer.
5: Et le coût, peut-être.
4: Et combien ça coûte? Oh là là, c'est terrible. Un GLI.
5: Alors, une garantie.
4: Oui.
5: Ça coûte entre 2,5% et 5% en fonction des options d'un loyer annuel.
4: Très bien.
5: Voilà.
4: Eh bien, c'est noté. Quelque chose à rajouter, peut-être? Je suis encore sur les acronymes GLU-GLI.
5: Non,
4: c'est tout. Non, ben voilà, une belle chronique à retrouver, bien évidemment, en podcast sur le site de Radio Présence. Et quant à nous, on se retrouve la semaine prochaine.
5: À la semaine prochaine, Jonathan.
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8: Nous souhaitons une belle et sainte fête à tous les Dominiques. Ne jamais voir un besoin sans chercher à y répondre, aime à dire Sainte Mary MacKillop. Figure emblématique de l'histoire religieuse australienne, elle est en 2010 la première sainte canonisée du pays. Fondatrice de l'ordre des Sœurs de Saint-Joseph du Sacré-Cœur, son travail a profondément marqué le paysage éducatif et social de l'Australie au 19e siècle. Mary est née en 1842 à Melbourne, dans une famille d'immigrants écossais. En 1866, à l'âge de 24 ans, elle fonde avec un prêtre une école dédiée aux enfants défavorisés, première d'une longue série d'œuvres éducatives destinées à tous les enfants, quel que soit leur milieu. L'ordre des Sœurs de Saint-Joseph, également connu sous le nom de Joséphites, est novateur pour l'époque. Les religieuses vivent parmi les pauvres et voyagent dans les régions rurales pour offrir une éducation et des soins. Elles se dévouent aux plus jeunes, mais aussi aux personnes âgées sans ressources, ainsi qu'à tous les nécessiteux qu'elles rencontrent. En 1871, Mary est injustement excommuniée par l'évêque sous prétexte de désobéissance en raison de conflits internes et de malentendus. Cette excommunication est finalement levée quelques mois plus tard lorsque l'évêque, sur son lit de mort, éprouve du remords et demande la réintégration de Mary ainsi que son pardon. Elle est également connue pour sa ténacité face aux défis de l'époque. En 1873, elle se rend à Rome pour obtenir l'approbation papale de l'ordre des Joséphites et l'obtient. Elle poursuit son œuvre malgré de nombreuses difficultés et des conditions de vie difficiles. Mary accepte tout avec la plus grande sérénité, encourageant ses sœurs à faire de même et en leur disant « La volonté de Dieu est pour moi un livre précieux. Je ne me fatigue jamais de le lire. » Elle décède le 8 août 1909 à Sydney. Aujourd'hui, les Joséphites continuent de travailler dans le domaine de l'éducation et du service social en Australie et dans d'autres pays. Sainte Mary MacKillop, patronne de l'Australie, nous confions à votre intercession tous nos frères chrétiens qui vivent dans ce beau pays.

0: Lingo Nostra, aquí ambe Armand. Bonsoir Armand.
1: Bonsoir Marie-Odile, bonjour à tous.
0: Et puis, bonsoir à nous tous, c'est tous ces gens qui peuvent écouter. Bon, Anneli, Armand, on vient de trouver à l'œil. Armand, on y va, hein, parce qu'aujourd'hui, il y a du travail.
1: Oui, on peut dire ça.
0: Armand est au courant aujourd'hui.
1: Voilà, Marie-Odile a eu la gentillesse de me mettre au courant pour pas que je sois embêté.
0: Mais il est au Kéchero et il n'a pas quand même. Même peut-être Armand, vous serez embêté quand même.
1: Ah, bon.
0: De Kéchero pour ça. On aime faire de la purée. Hein, on va faire de la purée, tout simplement.
1: Est-ce qu'elle sera meilleure que celle de ma grand-mère?
0: Ah. Armand me fait une transition complètement facile. Armand me fait là une transition tout à fait facile. Parce que aujourd'hui, on a trouvé une vieille offenne. On a ouvert deux personnages principaux, deux personnages principaux, principal, en oui. fait. Hein, on était bien d'accord, Armand.
1: Oui, tout à fait.
0: Une vieille d'un moigello qui a nocudo en 1846.
1: On peut même dire un troisième personnage principal, la purée.
0: Et la purée, une purée de truffes. Alors, qui a fait une petite soupune de vocabulaire, parce que, avec une histoire que je passe, Bertodier, Romain Bertodier, tout son, hein, pas qu'à des messurgues sur Radio Présence, mais je passe pas à l'albin comme les truffes qui valent une prêche qui a aussi pas sorti le porte-monnaie, mais on met de l'œil truffe qui viennent des pécons. Alors voilà, je faisais un petit point, Armand, parce qu'on dit purée de pommes de terre et le mot, le vocabulaire est truffe. Et je disais que nous ne sommes pas à l'Albenque où nous avons des pommes de terre, enfin des truffes noires qui valent un tel prix que je n'ose même pas sortir mon porte-monnaie.
1: Et oui.
0: Ok, l'eau du Moïgel. 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Donc, dans notre personnage principal, nous avons une vieille demoiselle, née en 1847, qui avait le paludisme, et donc son frère, son jeune frère, qui était capitaine d'armée, avait eu la gentillesse à la fois de lui passer le paludisme qu'il avait attrapé aux colonies, mais du coup de faire une grande maison à sa vieille sœur, une grande maison cossue qu'il avait conçue dans des anciennes écuries. Alors, quoi est-ce que c'est une belle fille à bout, et qu'il a du moigel, que chez Chounabo, le moigelou, chez Tegno, dans son cousin, une cousine qui a eu une belle tsimineio, a eu des fiottes, et a aussi explos, d'abord, le tsimineio, comme on chouin, comme tout le monde des hobbits, ok, chez Kerunoscut, in 1846, hobbit qui lui a eu une fer per Olisa. Alors, dans ce décor, nous avons cette grande maison, cette moiselou, qui habite dans une grande cuisine avec une grande cheminée, un joli feu. Et retenez bien, Armand, je ne sais pas si vous avez cet outil précieux chez vous, mais devant son feu, il y avait en permanence un joli petit fer à repasser. Est-ce que vous êtes comme tous ces gens qui sont nés en 1847 et qui ont bien connu ce fer à repasser?
1: Oui, tout à fait.
0: Armand, donc, on sait comment il repasse ses chemises, oui. Avec un fer à repasser chauffé devant le feu.
1: Exactement.
0: Exactement. Donc, rendez-vous chez Armand prochainement. Et dis-je que l'oustal, tobe, liobio lo buno, parce que lo paro moiselou, d'un pays qui romolaud, obio pre uno buno qui ero cumo chauffilio. Comme son fils. Elle dit, a déjà fait comme il faut ploger, a joué une cousine pour tu, un belou fiot, oui, et installé à qui dit le mieux, dit le meilleur stal qui est belle, et menora tout nom, et tout j'ai fait, et biurin toutes ces hommages. Mais, cadune, une partie de l'oustal, et entremet une longue courredou. Attention, io lo fare per Olisa e io le corridou. J'importe. Et ici, on aime pouvoir faire bouléga au quai de ces personnages. Parce qu'il y a le deuxième personnage qui arrive, qui est l'homme mimi. En 1930, l'homme moi j'ai lu au 83 ans, et l'homme mimi au paquet 5 ans. À qui? Voilà, alors j'explique un petit peu dans le décor. Donc, la moiselle, comme elle est malade, elle a déjà embauché une bonne. Et puis, elle a dit à cette bonne, écoute, surtout, installe-toi, fais venir ton mari, fais venir tes enfants, que nous vivions tous ensemble. Mais nous avons deux cuisines, nous avons deux parties dans la maison. Donc, après le fer à repasser qui chauffe devant la cheminée, nous introduisons le deuxième élément du décor, qui est un long couloir. Et maintenant, le deuxième personnage, après la moiselle, la petite Mimi. En 1930, nous y sommes, nous démarrons, Mimi à 5 ans, moiselle 83 ans.
1: Et est-ce qu'elle aime la purée, Mimi? C'est la question qu'on peut se poser.
0: À qui? Et pour dire, 1930, le moment de la Mimi... Ou de l'oeil truffoy, et il faut de l'oeil pureille. Ma que lo mimi que lo d'orieiro, lo pietro, de lo familio, que te boutigno per mon salo purée. Alors, la maman, elle a des pommes de terre, alors elle fait bien de la purée. Mmh. Mais la petite Mimi, comme vous le suggérez, Armand, c'est la petite dernière de la famille, c'est un petit peu une enfant gâtée. Et même la purée, elle n'aime pas la purée. Je ne sais pas, Armand, si vous connaissez beaucoup d'enfants qui n'aiment pas la purée.
1: Personnellement, je n'en connais pas.
0: Et yo topao. Mais la Mimi, poutigno. Poutigno, ça veut dire qu'elle elle allonge les lèvres en signe de désaccord. Olero, lo mamma, li duer lo porto. Lo Mimi, shebo cure di lu cure du. Shembozza la moiselou. E a chi la moiselou? Faut une tour de mazio, un ascumpendre. Alors cette petite a la permission de sa maman qui lui ouvre grand la porte, sûrement de lassitude de la voir avec les lèvres allongées, j'allais dire le smiley à l'envers devant la purée. Et Mimi court dans ce fameux couloir. Et au bout du couloir, il y a la cuisine de la moiselou. Et la moiselou va faire un tour de magie. Chaque fois. Cado quot la moiselou, celebo de taulo, scembo dopo l'uffio, pren l'uffare per olija che ploccau, l'utengo lo mo d'ingiul l'enchuol per pace crama, plochegur, boato in mouchi de sucre sur lo pureio, e ombe l'uffer, l'utte pacho de su, e li fo de caramel. Et le Mimi, je prends au qui, sous nos chétounes, au ben de l'opureille, au l'oeil truffe, mais surtout au caramel, et tout est galoupé, je tourne au table, et devant tout le familio, monso au qui, une opureille au caramel. Voilà ce qui se passe. En fait, Mimi est dans le tour de magie de la moiselou. Chaque fois, c'est le même rituel. Moiselou se lève avec ses 83 ans, saisit délicatement le fer à repasser qui est tout chaud devant la cheminée, avec bien sûr à la main un linge, un torchon pour ne pas se brûler, met un petit peu de sucre en poudre sur la purée et caramélise la purée. Et bien sûr, Mimi, toute fière, repart avec son assiette en trottinant tout le long du couloir et devant les yeux ébahis de toute la famille, déguste une purée au caramel.
1: Elle aime bien cette purée au final.
0: Eh bien, me dijo que belle ou n'impurio fa, mais hai pas lo tsimineio, hai pas lo fare olija, me manco ti compero fa. Alors, segno dei mundi che sciabu fa lo purée al caramel, qu'elle téléphona 06 14 14 28 14, ou alors qu'elle appela la radio présence de Fitza 05 605 348 348.
1: Oui, vous n'êtes pas trompé dans le numéro, je vous écoutais, Marie-Odile.
0: Et peut-être en français, Armand, peut-être à vous.
1: Alors, le numéro de téléphone, le 05 65 348 348.
0: Ou bien le 06 14 14 28 14, si vous avez des idées, parce que je vous disais justement dans le dernier petit paragraphe que je voudrais faire de la purée au caramel, surtout pour Noël, je ne sais pas pourquoi, mais pour Noël, j'ai envie d'en faire. Il me manque les outils, donc il me manque beaucoup de choses, que peut-être vous pourriez m'envoyer un petit soutien là pour avoir du feu, avoir faire à repasser qui puisse faire l'affaire, ou bien de nouveaux outils pour que je puisse faire la purée au caramel. Et si toutefois la purée au caramel existe, donnez-moi les références.
1: Vous me ferez goûter ensuite. Hein.
0: Alors, nous commandons ici, carte de menu, dessert, purée au caramel pour Armand.
1: Très bien, merci Marie-Odile.
0: Alors, la morale de l'histoire. You me dije que de tout temps, le monde que aime le jeffon, trop paré, de trop brave pour les droulettes et les droulettes. Moi, ma morale de l'histoire, ça serait que de tout temps, puisque là nous étions en 1930 avec une dame de 1847, de tout temps, les personnes qui aiment les enfants ont su leur faire plaisir et n'ont rien trouvé de trop beau pour les enfants.
1: On aura aussi trouvé, peut-être que les auditeurs ne le savaient pas, mais le fer à repasser, ça ne sert pas uniquement à repasser son linge.
0: Je vous sens bien soulagé, Armand. Et je vous sens bien inventif. Oui, effectivement, le fer à repasser. Et cric et crac, notre historio Bertodiero même Bertodiero est historique parce que c'est des douchèques les pochettes ou d'Agenauem et l'Ubintene. Douchèques les pochettes. Mais quelle histoire ? Alors, cric et crac, notre histoire est terminée. C'est une histoire vraie, bien sûr, et c'est aussi une histoire historique puisqu'elle couvre les deux siècles précédents, le 19e et le 20e. Alors, chez Mono Québé.
1: À la semaine prochaine, Marie-Odile.
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3: Seigneur, au début de ce jour, tu es là. Me voici devant toi pour te prier. Ouvre mes lèvres et ma bouche publiera ta louange.

La parole de Dieu dans l'épître de saint Paul aux Romains. Bénissez ceux qui vous persécutent, souhaitez-leur du bien et non pas du mal. Soyez joyeux avec ceux qui sont dans la joie, pleurez avec ceux qui pleurent. Soyez bien d'accord entre vous. N'ayez pas le goût des grandeurs, mais laissez-vous attirer par ce qui est simple.

0: Notre Père qui es aux cieux, que ton nom soit sanctifié, que ton règne vienne, que ta volonté soit faite sur la terre comme au ciel. Donne-nous aujourd'hui notre pain de ce jour. Pardonne-nous nos offenses, comme nous pardonnons aussi à ceux qui nous ont offensés. Et ne nous laisse pas entrer en tentation, mais délivre-nous du mal. Amen.
1: Que nos lèvres, notre âme et toute notre vie proclament ta louange, Seigneur. Et puisque tout notre être est un don de ta grâce, fais que notre existence te soit consacrée. Nous te le demandons par Jésus le Christ, notre Seigneur. Amen.

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2: Bonjour à tous, Gabriel Attal a porté plainte pour ingérence étrangère après avoir été informé par les services de l'État de deux opérations de désinformation attribuées à des réseaux russes à propos de sa campagne présidentielle. Selon ses avocats, de faux reportages, de fausses unes de journaux et des contenus usurpant l'identité de médias ont été diffusés pour le discréditer. D'autres candidats à la présidentielle comme Édouard Philippe et Raphaël Glucksmann ont également été visés. Des véhicules autonomes de livraison pourront prochainement circuler sur les routes françaises. Un arrêté autorise désormais leur homologation et leur circulation sur la chaussée, mais pas sur les trottoirs. Des véhicules électriques qui pourront transporter jusqu'à une tonne de marchandises sur des itinéraires prédéfinis. Leur circulation restera supervisée à distance. Et puis le Tour de France Femmes dispute aujourd'hui

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2: Buongiorno Roma. Suivez le guide, vous emmène dans la ville éternelle. Nous sommes au centre ouest de la péninsule italienne. La thématique principale de cette série romaine, mais aussi française, ce sont les cinq églises administrées par la fondation Les Pieux Établissements de la France à Rome et à Lorette. Saint-Claude et Saint-André des Francs-Comtois de Bourgogne, Saint-Yves des Bretons, Saint-Louis des Français, la Trinité des Monts et Saint-Nicolas des Lorrains. Le cadeau bonus nous permettra pour clore la série d'entrer dans la basilique Saint-Jean de Latran.
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2: Denis Chamin est chancelier de l'association Les Amis de Saint-Nicolas des Lorrains à Rome. Et c'est avec Denis que nous visitons les six églises en prenant le temps de vous faire découvrir d'autres aspects de la capitale et de la vie romaine. Ce quatrième chapitre de nos vacances romaines nous emmène à Saint-Louis des Français, accueilli par un dominicain, Renaud Escande, administrateur des pieux établissements, et sœur Anne-Cécile Bram nous accueillera, comme elle vous a peut-être déjà accueilli, à la communauté Fraterna Domus. Un enregistrement réalisé en octobre 24, en lien avec le jubilé 25, ouvert officiellement le 24 décembre à 19h. Le pape François a déclaré 2025 année jubilaire, avec pour thème « Pèlerin d'espérance ». Cette tradition, vieille de 700 ans, revient tous les 25 ans. 35 millions de visiteurs sont attendus à Rome, mais ce mois d'octobre 2024, il y avait déjà foule partout dans le centre historique.
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4: Je pense que la première chose qu'a dite Denis Chamin quand je l'ai retrouvé, c'est « il faut que j'aille au pieu ». C'était pas une grosse fatigue, mais Denis, il fallait absolument passer aux pieux établissements.
5: Ah bah, c'est un point de passage obligé quand on est français, quand on s'occupe d'églises françaises à Rome, quand on s'y intéresse. Il est incontournable, l'administrateur des pieux. Donc il va dire lui-même ce qu'il fait. J'en ai connu quelques-uns avant mon père. On venait de rappeler la mémoire du père Cloupet, que j'ai beaucoup aimé, qui était un homme extraordinairement énergique, de petite taille, mais alors avec une intelligence vive. Enfin, c'était quelqu'un d'absolument adorable. Et c'est avec lui que j'ai commencé un peu à travailler.
4: L'aventure de Saint-Nicolas.
5: Voilà.
4: Donc, Renaud Escande, vous êtes l'administrateur des pieux établissements de la France et de Lorette. Mais qui est Lorette?
6: Alors, Lorette, c'est un immense sanctuaire qui a connu un succès phénoménal depuis le 15e siècle, qui a un petit peu vu son rayonnement pâlir grâce ou à cause de Lourdes en France, mais qui accueille la Sainte...
4: Lourdes a fait de l'ombre jusqu'ici.
6: Exactement, c'est un grand site marial, un grand site de vénération mariale, où à l'intérieur d'une immense basilique se trouve la maison où la Vierge Marie a élevé avec Joseph, l'enfant Jésus. Et nous avons donc dans ce lieu-là une chapelle qui se trouve être la chapelle du Saint-Sacrement, et à côté du sanctuaire, un immeuble, une chapelle-nie qui accueille des pèlerins.
4: Et c'est où géographiquement?
6: Alors, c'est de l'autre côté de l'Italie, c'est sur la mer Adriatique, et donc c'est près de Modène, du côté oriental de l'Italie.
4: Voilà. Alors, quelques mots, Renaud Escande, pour nous expliquer, nous présenter ce que sont les pieux établissements.
6: Pour le dire d'une phrase, les pieux établissements, c'est une institution ancienne, du 15e siècle, de droit italien, privé et mise sous la tutelle de l'ambassade de France près de Saint-Siège. Alors c'est un objet un peu particulier d'un point de vue juridique, mais c'est une longue histoire qui regroupe ici à Rome et donc à Lorette les différentes possessions françaises qui ont fait l'histoire de la France à Rome et qui ont été réunies en un seul ensemble en 1793, donc après la Révolution française, par le cardinal de Bernice, sous une seule entité, l'administration des pieux établissements de la France à Rome et à Lorette, qui gère donc toutes les propriétés ecclésiales. Nous avons cinq églises à Rome, dont Saint-Nicolas des Lorrains, mais je dois y adjoindre Saint-Yves de Breton, Saint-André et Saint-Claude des Bourguignons, la Trinité des Monts, et ici, donc, où nous sommes, l'église nationale Saint-Louis des Français, plus des bâtiments ici à Rome, dans le cœur de Rome, qui sont des bâtiments locatifs, et qui me permettent, par les revenus qu'ils apportent, de répondre aux trois missions des plus établissements, qui sont les mêmes depuis le 15e siècle, alors qui ont été plus ou moins théorisées, mais nous avons maintenant une marche à suivre, trois missions, trois verbes, accueillir les pèlerins, l'ADN des pieux établissements depuis le XVe siècle, hein,

15e siècle, c'est le retour du pape d'Avignon. C'est pour ça que vraiment, voilà. Donc l'accueil des pèlerins, l'accueil physique ici à Rome, mais aussi l'aide aux pèlerins qui ne pourraient pas venir à Rome pour des questions financières ou d'handicap. Donc nous avons mis en place un fonds d'aide aux pèlerins. Il y a l'aide au peuple romain. Nous sommes, nous, plus établissements, en lien constant avec des grandes associations qui aident la population romaine. Là, nous allons, dans quelques semaines, inaugurer un hôpital pour personnes atteintes d'Alzheimer, mais qui vivent très pauvrement et qui n'ont pas la possibilité de pouvoir être accompagnées dans des institutions adéquates. Donc, nous avons créé ça avec l'association Caritas, mais nous offrons comme cela avec beaucoup d'associations romaines. Et la troisième mission, celle qui m'occupe beaucoup parce qu'elle prend pas mal de temps, c'est faire rayonner à travers les cinq églises et les palais, l'art et la pensée française, en organisant des concerts, la restauration bien sûr des églises, des expositions, des colloques, etc.

0: La restauration, si j'ai bien compris, la restauration des églises est quasi permanente.
1: Alors elle est quasi permanente, elle a pris un coup d'accélérateur cette année, je dois vous l'avouer, parce que nous nous préparons à nous faire tout beau pour l'année jubilaire.
0: Un petit lifting.
1: Un gros lifting. Un gros lifting qui coûte pas mal.
0: Les liftings, mais, c'est pas donné en général.
1: Exactement, mais le résultat sera absolument magnifique. Je sais que vous êtes très attaché à Saint-Nicolas-des-Lorrains. Nous avons déjà quasiment là un joyau parfait baroque à l'église Saint-Nicolas-des-Lorrains. Il restera deux petites toiles à restaurer, mais vraiment, pour le coup, c'est pour que la perfection n'est pas de ce monde, c'est pour s'y approcher au plus. Mais ce sera en 2026, puisque nous ne voulons plus faire de travaux pendant l'année jubilaire pour accueillir tous les pèlerins.
0: Le premier talent que doit avoir l'administrateur, c'est le talent de gestionnaire. Alors, on parlait d'art.
1: Alors, moi, c'est vrai que par rapport à mes prédécesseurs, je suis là tout le temps, je suis un poste à plein temps. J'ai donc un passé un peu de passionné d'art et d'historien de l'art. Et donc, c'est quelque chose qui me passionne et je mets de la vie dans tout cela. Bah, il faut être passionné de patrimoine, il faut être passionné d'histoire et puis passionné des gens aussi et passionné de Dieu aussi, quand même,
0: aussi, pour le coup. Oui. Est-ce que vous êtes d'abord prêtre?
1: Je suis dominicain.
0: Dominicain.
1: Donc, l'ordre des prêcheurs et je venais ici pour faire une année sabbatique. Ça faisait 20 ans que j'étais dans l'édition, aux éditions du CERF. Je venais me reposer et au bout de 3 mois, l'ambassadrice, parce que je relève donc d'elle et du ministère des Affaires étrangères, l'ambassadrice m'a choisi pour ce poste sublime. Hein.
0: Qu'on ne peut refuser,
1: qui n'est pas facile, mais qui est en tous les cas absolument passionnant.
0: Concernant Saint-Louis des Français, vous avez parlé d'église nationale.
1: Oui, alors c'est une église nationale, comme les autres nations en ont à Rome. Nous avons l'église nationale tout à côté espagnole, l'église nationale portugaise qui est tout à côté ici, allemande aussi. Mais nous avons la chance d'en avoir 5. Mais parmi ces 5, il y en a une qui a véritablement une histoire propre avec l'État français, avec à l'époque la royauté française, et Saint-Louis des Français, donc commandé au XVIe siècle par Catherine de Médicis, est vraiment payé par la royauté française et l'église de fait nationale française ici à Rome. Suite à l'incendie de Notre-Dame, on a été obligé que toutes les églises françaises se mettent un petit peu au régime anti-incendie, donc on peut dire ça comme ça. Donc nous avons œuvré et nous sommes en train de le faire pour la sécurité incendie, la sécurité des personnes et des œuvres. Et puis nous en avons profité, les échafaudages étant là, pour refaire toute l'illumination de l'église. Et nous avons pour cela demandé à un artiste qui est très connu en Italie et qui a éclairé la chapelle Sixtine, qui a fait l'illumination de la chapelle
0: Normalement,
1: Sixtine.
0: Normalement, quand on a ça sur sa carte de
1: Exactement.
0: Visite...
1: Exactement. Parce que l'église Saint-Louis est une église difficile à éclairer, notamment pour son... Il y en a beaucoup de trésors dans l'église, mais son... grand trésor qui est la chapelle Cantarelli qui accueille les 3 grands Caravage et qui est de fait une chapelle très sombre comme l'a voulu Caravage, mais qu'il faut aussi éclairer parce que nous avons et nous voulons, nous contemporains, voir le souci du détail
0: tout en protégeant les toiles, bien sûr.
1: Ah, bien entendu, absolument.

0: Comment fait-on pour jeter un œil?
1: Alors, allez, suivez-moi.
0: Donc là, on passe pas par la grande porte, hein.
1: Non, on passe par la sacristie, et donc on va suivre le parcours des prêtres.
2: Pour l'instant, hein, oui. Parce que sinon les prêtres passent par le grand couloir.
0: D'autant que la grande porte est fermée, de toute façon.
2: Nous allons utiliser le boyau qui part de la sacristie par un petit couloir.
0: Ah, c'est presque un passage secret, hein.
1: Exactement, et nous allons atterrir
0: c'est étroit. Étroit.
1: Dans le cœur de l'église.
0: Waouh. Bonjour, merci. Hein.
2: Nous sommes dans le cœur de l'église. Alors vous voyez, seule la nef est dégagée. Tous les bas-côtés sont bâchés, on veut dire, c'est le cas de le dire, bâchés pour accueillir les échafaudages, pour monter dans les travées et changer toute l'électricité ancienne, tous les vieux fils. Voilà, vous avez vu, ici nous sommes dans le cœur des moines, des chanoines à l'époque, du XVIIe et XVIIIe siècle, pour le bois. Et toutes les lumières ont été enlevées et vont être remplacées pour accueillir un système d'illumination beaucoup plus récent, beaucoup plus beau et surtout beaucoup moins visible que ce qu'il y avait auparavant.
0: Oui, bon, c'est un investissement quand même. Hein.
2: C'est un investissement et nous profitons aussi, j'ai oublié de le dire, de refaire toute la sonorisation de l'église pour qu'on ait une meilleure participation des fidèles et des prêtres.
3: Un instrument absolument merveilleux.
2: Alors, l'instrument, je peux d'ores
0: l'orgue
2: déjà
0: face
2: le dire.
0: À nous.
2: L'orgue est un orgue sublime, sans doute un des plus beaux de Rome. Du reste, Saint-Louis a été, depuis le XVIIe siècle, a été très réputé pour ses maîtres de chœur. Il y avait ici les plus grands maîtres de chœur qui tournaient à Rome entre Saint-Louis, la chapelle Sixtine, Sainte-Marie Majeure et Saint-Jean de Latran. Et nous avons depuis le 19e siècle, depuis 1880, le plus bel instrument qui a été créé par Merclin. Vous savez qu'en France, à l'époque, il y avait deux organistes qui se répaient le chignon, on peut dire, Cavaillé-Coll et Merclin. Et donc c'est Merclin qui a eu le projet, qui l'a réalisé. Nous avons sur cet orgue beaucoup, beaucoup de concerts. Et nous avons un organiste titulaire qui est italien, mais qui a fait toutes ses études au Conservatoire de Paris et qui vient depuis Paris pour faire des concerts tous les mois. Alors, la chance, c'est que cet orgue est resté dans son jus depuis 1881. Il n'a jamais été restauré. Et je viens de signer le devis de restauration. Donc, il partira en 2026 pour 2 ans à Lyon, parce que Merclin et les spécialistes mondiaux de Merclin, Merclin était lyonnais, sont encore à Lyon. Donc, il partira pour Lyon et il reviendra 2 ans après, encore au plus beau. On pourra jouir de ses harmonies. Et pendant ce temps, nous ferons l'acquisition d'un orgue positif.
0: C'est quoi un
2: orgue de chœur, en fait. D'accord. Un orgue de chœur qui pourra et servir pour les concerts baroques et en même temps pour servir à la liturgie d'abord et avant tout.

0: Nous retrouverons Renaud Escande à Saint-Louis des Français. Mais Anne-Cécile Bram, sœur Anne-Cécile Bram, nous attend à 400 mètres de là, à Fraternat Domus, presque au bord du Tibre. L'offre de Fraternat Domus est très complète. Vous pouvez y boire, manger, dormir, prier et même repartir avec un guide sur Rome, dédicacé par l'autrice Anne-Cécile Bram.
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0: Une double rencontre à Rome avec Anne-Cécile Bram, qui a publié cet ouvrage « Rome vous surprendra, réponse aux questions que vous ne vous êtes peut-être jamais posées ». Et rencontre avec également sœur Anne-Cécile Bram, bien sûr, hein, c'est la même personne, mais vous êtes sœur de cette communauté de la Fraternat Domus. On va d'abord parler de la communauté de la Fraternat Domus dans laquelle je vous retrouve ici, dans cette maison qui se trouve Via di Monti Brianzo. On n'est pas loin du Tibre et on est au cœur de Rome, communauté dans laquelle vous accueillez les visiteurs, les pèlerins, enfin celles et ceux qui souhaitent venir vivre un hébergement avec les sœurs. Et c'est vrai que des hébergements dans les communautés religieuses, c'est assez courant, somme toute, à Rome.
2: C'est assez courant. Également, ça montre que Rome est une ville unique, hein, puisque il y a le siège de l'Église avec le pape. Hein. Et c'est vrai également que les communautés religieuses, depuis toujours, en fait, ont pour but l'accueil. Donc notre communauté est née il y a une cinquantaine d'années, juste après le Concile Vatican II. Et elle a vraiment pris au sérieux, disons, notre fondateur, qui était Don Francesco Bisinella, qui était un capucin, a vraiment pris au sérieux l'invitation du Concile à ouvrir les portes et accueillir tout le monde.
0: Même votre communauté a plusieurs sites à Rome, et dans Rome et à l'extérieur de Rome.
2: Exactement. On a un grand centre qui est en dehors de Rome, près d'un petit village qui s'appelle Sacrofano. Et là, on a également un centre de congrès. Enfin, c'est beaucoup plus grand, sur 30 hectares. Donc, c'est un lieu qui est très, très apprécié.
0: Quelles sont les valeurs portées par Fraternat Domus, qu'on peut traduire par alors, la maison fraternelle?
2: Oui, tout à fait. Alors, la grande caractéristique et peut-être unique de notre communauté, c'est qu'elle a les portes ouvertes, mais à 360 degrés. Donc, on peut avoir le synode, par exemple, qui a fait sa retraite spirituelle avant justement le grand travail du synode de l'année dernière, fin septembre. Donc on avait des cardinaux, des évêques du monde entier, ça a été un moment très très riche. Et en même temps, on avait des immigrés qui étaient au centre de la maison et qui justement attendaient le couloir humanitaire. Donc on nous avait demandé d'héberger des immigrés, ce que depuis le départ, si on peut dire, depuis 50 ans, c'est vraiment notre vie quotidienne.
0: Combien de sœurs êtes-vous donc, Fraternat Domus?
2: On est une vingtaine, mais la maison est ouverte à toutes les nouvelles vocations. Ceux qui aiment la vie active, ceux qui aiment le contact avec les gens et ceux qui aiment tous les aspects de la vie quotidienne.
0: Alors moi, j'ai eu le plaisir de rencontrer parmi les sœurs, donc toutes les sœurs, j'ai eu le plaisir de rencontrer ici, Via di Monti Brianzo, sœur Milena, et donc vous, Anne-Cécile, on vient loger ici, il y a une vingtaine de chambres ici, c'est ça?
2: C'est ça, oui, la maison est assez petite, mais pour les petits groupes, c'est parfait, et puis pour ceux qui viennent tout seuls, pour le travail, pour les vacances, etc.
0: On dort ici, on prend son petit déjeuner ici, et en plus, celles et ceux qui le souhaitent peuvent dîner ici.
2: Hein. Également déjeuner.
0: Et déjeuner aussi, oui.
2: Le restaurant est ouvert.
0: Tous les repas.
2: Exactement. À la base, notre fondateur, donc Don Francesco, avait pensé que quand il y a des familles qui viennent, donc ils dorment ici, mais ils ont également la possibilité de manger, puis également on sert assez rapidement, la nourriture est très bonne, et puis donc ça évite d'aller au restaurant, puis d'attendre une heure ou deux d'être servi. Donc quand il y a des enfants petits, alors c'est très pratique, souvent ils viennent en pyjama le soir, et puis après ils vont au lit.
0: Ouais, c'est un repas complet, hein. Premier piatti, alors les pâtes toujours, avec au choix, seconde di piatti, donc une viande, des légumes, et puis ensuite la salade et un dessert. Hein.
2: Et un dessert, et souvent il y a un gâteau vraiment fait par le cuisinier, tout est frais, préparé le matin.
0: Donc même les marbrés du petit déjeuner sont faits maison?
2: Tout à fait.
0: Et ils sont très bons.
2: Ils sont très bons.
0: Alors ce ne sont pas les sœurs, vous n'êtes pas vous-même Anne-Cécile au fourneau?
2: Ah, il vaut mieux pas, non. Chacun ses dons. Cuisinière, pas encore. Mais effectivement, on a un cuisinier donc, qui est marié, qui a des enfants et qui est très doué, effectivement.

0: l'accueil, c'est pas toujours si simple. Hein. Ça demande quand même beaucoup de disponibilité sur des plages horaires très amples. Hein.
1: Oui, tout à fait. Il faut être prêt le matin.
0: Ça sonne, ça vient de sonner.
1: Voilà, il y a des gens qui vont rentrer. Mais effectivement, c'est une présence, tout simplement. C'est, disons, notre but, c'est d'avoir une maison qui est ouverte. Donc, effectivement, il faut être présent, il faut être là. Tout le monde nous dit qu'ils se sentent comme chez eux, voilà, à la maison.
0: Voilà, je vois effectivement une dame qui a accueilli et c'est Sœur Mélina qui la prend dans ses bras. Vous m'avez pas pris dans vos bras quand je suis arrivée.
1: On y pensera.
0: Est-ce que la plupart des personnes qui sont hébergées ici, enfin, est-ce que certains viennent juste dormir ou juste manger, etc. Mais d'autres personnes ont vraiment envie d'un échange avec vous et de prendre le temps de discuter vraiment avec vous et pas que de la pluie et du beau temps et de la pluie peut-être aujourd'hui.
1: Et c'est vrai que c'est pas une chose particulière, c'est une chose vraiment qui est propre à tous. Hein. Tous ceux qu'on peut recevoir, que ce soit des laïcs, des gens qui ont des rôles importants même dans la vie civique ou autre, ils ont tous envie de parler, de changer un petit peu d'air, de même de poser des questions, d'approfondir un... Je veux dire, on parle de tout, voilà, comme avec toutes les personnes.
0: Oui. Questions religieuses ou de foi ou de la vie tout court, hein.
1: De la vie tout court, et puis ça nous apporte souvent, effectivement, à aller au fond de l'homme et de temps en temps, pouvoir entendre dire qu'on les a aidés, justement.
0: Et ça, vous le faites en version, en VI, en version italienne, en VF, en version française, en VA, en version anglaise. Il y en a d'autres ?
1: Il y en a d'autres, oui, également l'allemand, mais bon, pas encore, donc on reste à l'anglais, effectivement.
0: Alors, et également, Anne Silbram, vous avez été guide.
2: Je suis guide.
0: Vous êtes toujours guide. Et étudiante, vous avez commencé à faire visiter Rome quand vous étiez étudiante, diplômée en lettres classiques à Lyon. Et j'entends souvent parler de Lyon, finalement, depuis Rome. Différentes personnes ont des liens avec Lyon. Avec l'association Rencontres Romaines, vous avez proposé des visites à Rome et vous le proposez toujours ? Vous le faites toujours ? Vous accompagnez toujours ?
1: Alors, moi, j'ai fait ma formation de guide parce que, justement, j'ai étudié lettres classiques. Donc, à l'université, on étudie Rome, le Moyen-Âge, etc. Étant étudiante, justement, j'ai commencé à être guide pour les pèlerins français qui venaient à Rome au sein des Rencontres Romaines. Et puis, j'ai passé le concours de guide touristique. Donc, je suis guide touristique depuis de nombreuses années à Rome. Et c'est quelque chose qui est très riche parce que on voit une ville souvent grâce à une guide et c'est la guide qui vous dit si la ville est belle ou pas. Et comme ça, vous rentrez chez vous avec quelque chose que vous a donné la guide. Donc, c'est très, très important. Donc, la façon de présenter une ville.
0: Une visite fraternelle en sortant de la maison fraternelle.
1: Voilà, exactement, mais également le contenu. Le contenu est très important. Bien présenter l'église, ce que c'est. Pourquoi est-ce qu'on va visiter les églises édifices ? Parce que tous les artistes ont travaillé dedans. Pourquoi est-ce que le Moyen-Âge a donné la Renaissance ? Pourquoi la Renaissance a donné le baroque ? Et pourquoi le baroque, aujourd'hui, impressionne encore toujours autant ? C'est tout un ensemble. Et effectivement, le livre que j'ai écrit, c'est quand même le fruit de 10 ans de recherche. Et la moitié du livre n'a jamais été publiée dans un guide.
0: Donc Rome vous surprendra. Réponse aux questions que vous ne vous êtes peut-être jamais posées, qui va nous faire découvrir en détail certaines églises et des éléments de certaines églises.
1: Alors faire un guide sur tout Rome, ça n'existe pas.
0: C'est pas possible. Et toutes les églises, exhaustivement, c'est pas possible.
1: Non, non. Il y a à peu près 2500 églises à Rome, donc je crois que c'est très difficile.
0: Varie, on m'a dit 500, 600, 2500 ?
1: Seulement, les paroisses sont déjà à 360 à peu près. Et on en construit 2 ou 3 par an. Donc vous voyez que ça continue.
0: Il y en a des nouvelles.
1: Oui. En périphérie, ils continuent à construire les églises. Hein. Ouais. Et puis, il y a celles au centre de Rome. Alors, il y a les petites, les moyennes et les grandes, effectivement. Mais les églises sont très, très nombreuses. Alors, qui est-ce que le pape a appelé ? Les plus grands artistes, donc, qui venaient de Florence ou à côté, quoi. Ouais.

0: comment faites-vous? Vous faites votre casting d'église. Enfin, certaines sont incontournables. Je suppose que les visiteurs ou pèlerins ont envie d'aller dans certaines églises, enfin, les plus connues. Et puis, c'est votre rôle aussi d'en faire découvrir d'autres.
1: Oui, tout à fait. Et puis, ça dépend. Par exemple, un groupe, s'il vient depuis 5 ans, 6 ans à Rome, bon, on prend des parcours un petit peu plus particuliers. Sinon, si quelqu'un vient pour la première fois, évidemment, on ira voir Saint-Pierre. On essaiera également d'aller sur la tombe de Saint-Paul, Saint-Paul hors les murs, et puis la première église au monde qui avait Saint-Jean-de-Latran. Et puis une fois qu'on a vu ces choses-là, alors la deuxième fois, on ira à côté de Saint-Jean-de-Latran. Alors là, il y a Sainte-Croix en Jérusalem, où Sainte-Hélène, justement la mère de Constantin, a construit une église, parce qu'elle est allée à Jérusalem et elle a rapporté les reliques de la croix du Christ. Il y a également une église qui s'appelle Santo-Stefano Rotondo, et là, qui a exactement la forme du Saint-Sépulcre à Jérusalem. Enfin voilà, c'est tout un parcours.
0: Certaines personnes qui sont accueillies ici et que vous guidez régulièrement depuis quelques années.
1: Tout à fait, il y a des groupes, donc le responsable du groupe revient, les gens changent évidemment, mais une fois qu'il a pris l'habitude, il a apprécié le guide, alors il demande s'il est disponible, donc ça m'arrive souvent, effectivement.
0: Une vie ne suffit pas, si on veut faire le tour, ou on en a pour toute la vie, finalement.
1: On en a pour toute la vie. On a également un couple, par exemple, qui maintenant commence à être un petit peu âgé, qui vient tous les ans, 10 jours, ils viennent chez nous. Et Rome, ils la connaissent vraiment par cœur, parce que ça fait plus de 20 ans qu'ils viennent, tous les ans, 10 jours.

0: Nous terminons ce quatrième Suivez le Guide à Rome avec Sœur Anne-Cécile Bram, mais rejoignons Renaud Escande à Saint-Louis des Français et cherchons, comme la plupart des visiteurs, les Caravages.
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0: Où sont-ils, les Caravages?
1: Alors, les Caravages sont là, mais enfin, vous n'allez pas les voir.
0: Non. Mais ils ne sont pas partis pendant les travaux.
1: Les apercevoir.
0: Les apercevoir.
1: Les apercevoir. Ils sont donc, quand on regarde le chœur, sur l'aile droite. Ouais. Et c'est la première chapelle après le chœur, la chapelle dite Contarelli, de Mathieu Cointrel, un cardinal français, ouais, qui a fait construire cette chapelle pour son saint patronyme, hein, Saint Mathieu. Et donc, il a demandé à des plus grands artistes de faire cette chapelle. Or, Mathieu Cointrel, il n'a pas commandé à Caravage parce qu'il est mort avant. Il est juste au milieu de la chapelle. Et c'est ses successeurs, ses exécuteurs testamentaires, qui ont demandé à Caravage d'abord de faire les deux grandes toiles de part et d'autre.
0: Alors, que représentent-elles?
1: Alors, les grands moments de la vie de Saint Mathieu. Sur la gauche, la vocation, un tableau des plus connus au monde, hein, la vocation de Mathieu, avec cette éternelle question de qui est Mathieu dans la toile. L'inspiration de Mathieu par l'ange, qui à l'époque était une statue. Donc ce n'est qu'après avoir peint les deux tableaux et la vocation et le martyr, la mort de Saint Mathieu sur la droite, que devant le succès des toiles, le cardinal Del Monte, alors l'exécuteur testamentaire du cardinal Contarelli, a demandé à Mathieu, en enlevant la statue,
0: à Caravage,
1: de faire une toile représentant Mathieu inspirée par l'ange. Donc, trois grands moments de la vie de Mathieu, la vocation, le début de sa vie chrétienne, l'inspiration, puisque c'est lui qui va écrire un évangile, l'évangile de Mathieu, et la mort par martyr, hein, la mort de Mathieu en Égypte, nous dit la tradition.
0: Et dans cette chapelle, les deux grandes toiles se font face.
1: Les deux grandes toiles se font face. Elles sont immenses. Elles ont bien sûr été travaillées en atelier d'abord. Avec la technique de Caravage, vous le savez, ce n'était pas de dessin. Caravage ne dessinait pas ses œuvres. Il allait directement sur la toile en taillant, on appelle ça des incisions, sur la couche d'après, avec le manche de son pinceau ou une truelle, les grandes lignes du dessin qu'il remplissait par la couleur. Et donc, il faisait poser dans l'intérieur de son atelier des gens qu'il trouvait souvent dans la rue. C'est ce qu'on lui a reproché, ce naturalisme propre à Caravage, qui lance en fait par ses œuvres et par cette chapelle, hein, qui vraiment l'a lancé dans le milieu romain, il lance la peinture moderne.
0: Et elles sont effectivement très, très sombres, enfin, les toiles.
1: Alors
0: de Caravage.
1: Alors là, on voit la chapelle telle que,
0: oui,
1: avec certainement deux petites bougies pour le prêtre qui allait, mais les personnes n'y allaient pas. Je pense que c'était un tout petit peu plus éclairé parce que le vitrail qui est en haut, qui est au palaisant, n'est que du 19e siècle. Il devait y avoir de la vitre claire. Ah, voilà. Donc il y avait un tout petit peu plus de lumière, mais pas tant que ça.

0: tout le travail de l'artiste actuellement. Je sais ce qu'il va faire, mais je ne vais pas le révéler pour inviter les auditeurs à venir à Rome voir le résultat. Il va faire quelque chose de très très beau.
1: Ça va probablement changer la perception des tableaux de Caravage.
0: Puisque les anciennes lumières étaient très jaunes et donc donnaient une couleur au vernis beaucoup trop rouge et jaune. Et donc, voilà. Alors, il y a une grande chose qu'on va changer, c'est que ici, vous voyez, il y a une grande marque toute sale. C'était la machine à sous que je trouvais détestable, où l'on mettait 1 euro
1: et on avait de la lumière
0: et 2 euros pour 4 minutes. Alors j'ai décidé en tant qu'administrateur, ça va faire une entaille dans les économies, mais d'enlever tout ça parce que bon, c'est pas gentil pour les gens qui viennent ici. On attend tous que la personne maintenant, un peu idiote mette son
1: âme. Ah oui, c'est ça.
0: Donc là, c'est fini. Et ce sera systématiquement illuminé. Voilà. Donc,
1: quand la fontaine de Trévis s'apprête à devenir payante, vous vous offrez Caravage.
0: Voilà, on offrira Caravage et une lumière écologique en plus, parce qu'on fait ça aussi. Voilà, une lumière écologique et une lumière qui sera pérenne. Alors, nous avons pour cela, parce que je vous avoue que ça coûte très cher tout ça, hein, nous avons pour cela quelques mécènes et nous avons réussi à avoir 2 grands mécènes qui ont un nom mécène italien, mais devenu français. Alors, Fendi et Bulgari.
1: Et vous n'installerez pas pour autant une boutique l'église ?
0: Non, non.
2: J'ai une question. Dans toutes ces chapelles de Saint-Louis, il y a 2 siècles ou 3 siècles, on célébrait la messe régulièrement. On réunissait les communautés qui se rapportaient au Saint-Tutélaire. Comment ça se passait ?
0: Il y avait une messe pour le Saint-Tutélaire, hein, pour le saint par an. Mais en fait, il faut s'imaginer que nous sommes bien sûr bien avant Vatican II, et donc que des messes étaient dites par les prêtres tous les jours dans les hôtels, voire plusieurs fois par jour. Donc en fait, elles étaient systématiquement occupées par des prêtres et par les servants de messe. Pour ceux qui sont plus âgés, ils ont encore le souvenir de cela. Tous ces hôtels latéraux étaient utilisés pour des messes.
1: Chez Caravage, oui. Célèbre-t-on encore ?
0: Alors non, on ne célèbre plus pour des raisons de sécurité, il y a une alarme, et puis pour des raisons aussi d'air et d'humidité. Avec les buées, on ne peut pas célébrer dedans, mais on célébrait à l'époque pour la mémoire, et il l'avait demandé, de Mathieu Cointrel. On priait, on œuvrait par la liturgie pour le salut de son âme.
1: Ce sont ces 3 tableaux de Caravage qui drainent un nombre, bien sûr il y a les fidèles de Saint-Louis des Français, mais qui drainent un nombre énorme, je suppose. Alors déjà, il y a le nombre de visiteurs, de touristes, etc. Pèlerins à Rome est colossal, donc je suppose que la fréquentation est colossale aussi.
0: Alors c'est justement ce que j'ai voulu, avec Madame l'ambassadrice, essayer de modifier quelque peu, parce que c'est vrai que la plupart des touristes qui rentrent dans les pèlerins, je ne fais pas trop la différence entre pèlerins et touristes, moi, Rome, enfin, de toute façon, dans une ville comme Rome, faire la différence entre le culte
1: c'est compliqué,
0: et la culture, c'est un peu compliqué, et je pense que c'est une erreur. Mais quand les touristes pèlerins rentrent, ils courent, pour ne pas dire autre chose, voir Caravage, et ne s'arrêtent pas devant les splendeurs qui sont ailleurs, dans toutes les chapelles, le dominicain, Titien, il y a des choses extraordinaires à voir. Gricci, la seule chapelle faite par une femme, la chapelle Saint-Louis, justement, qui est juste à côté.
3: Plautilla Bricci, architecte et peintre, est née en 1616 à Rome, morte à l'âge de 89 ans en 1705. On lui attribue la conception de la chapelle dédiée à Saint-Louis et la peinture du retable. Elle est historiquement la première femme architecte.
0: Donc c'est quand même dommage. Et donc on voudrait, avec l'ambassadrice, réfléchir à un parcours dans l'église pour, non pas obliger, mais inciter les pèlerins à, bien sûr, terminer sur Caravage, mais à parcourir l'église et à se laisser un petit peu émerveiller par toutes les splendeurs qui la jalonnent.

0: si on ne peut pas se déplacer à Rome pour retrouver l'étoile de Caravage, je pense qu'elles sont dans cet ouvrage qui,
1: exactement,
0: donc ce gros livre, ce beau livre qui pèse son poids et qui est dédié aux églises françaises de Rome.
1: Oui, oui, exactement. Toutes les églises donc sont représentées dans ce livre qu'on a initié dès mon arrivée avec Madame l'ambassadrice et différents acteurs. Et
0: puis dans Denis Chamin.
1: Dans Denis Chamin et dans cette immense collection qu'est la grâce d'une cathédrale. Donc c'est vraiment pour nous un titre de gloire que nos cinq églises. C'est la première fois qu'un livre sort de France. Hein. Un livre de cette collection sort de France pour mettre à l'honneur cinq églises ici à Rome. Et donc, bien sûr, on retrouve les Caravages, on retrouve Saint-Louis, on retrouve les beautés de Saint-Nicolas et de toutes les églises. Mais, et ça c'est un titre, quelque chose qui me touche moi en tant que prêtre et en tant que religieux, c'est que cette collection-là, voulue par Monseigneur Doré, qui m'a ordonné prêtre, c'est quelque chose qui me touche d'autant plus. Mais ce qui m'intéresse dans cette collection, c'est que certes, elle pèse son poids physique, mais elle pèse son poids en information érudite, historique, tout ce que vous voulez. Mais elle présente aussi la vie de ces pierres vivantes qui font que ces églises ont encore une âme. Et ça, c'est superbe. Et ça, c'est vraiment bien dans la collection parce que ce ne sont pas des musées que nous visitons, ce sont de véritables lieux de vie, lieux de prière. Et ça, pour le coup, le livre le met en avant et c'est une dimension qui me plaît beaucoup.
2: Et tu l'as vu, Thierry, les églises françaises à Rome, elles vivent.
1: Ah oui, absolument.
2: Ce ne sont pas des églises fermées qu'on vient voir de temps en temps. Où elles sont toutes, chacune, des lieux vivants. C'est ce que nous avons voulu ensemble.
1: Exactement. Et on y travaille. On y travaille. On va réouvrir d'une manière continue l'église Saint-Nicolas des Lorrains ainsi que l'église Saint-Yves des Bourguignons. Et nous avons même inventé, j'ai demandé parce qu'il va y avoir.
0: Saint-Yves des Bretons.
1: J'ai dit des Bourguignons. Je m'y mélange un peu au bout d'un moment.
0: Ouais, c'est normal, vous en avez cinq.
1: Exactement. Moi, je suis dans le Albigeois et on n'a pas d'église. J'en suis désolé. Non, nous avons aussi voulu mettre en place d'une manière pérenne, mais le jubilé est un prétexte, une application sur nos téléphones pour accueillir les pèlerins touristes à Rome durant le jubilé, mais pour les années qui viennent. Et pour cela, nous avons demandé à un historien d'art et un spécialiste de romans policiers de nous faire...
0: Une espèce d'enquête comme ça.
1: Voilà, de nous faire une enquête entre les cinq églises. Ça dure 4 heures. Je connais la solution, je ne la dirai pas au micro. C'est assez difficile et en visitant toutes les cinq églises et en les parcourant dans un temps imparti, nous avons à trouver l'indice qui nous permettra de passer à la suivante pour résoudre l'énigme qui, c'est la seule chose que je puisse dire, se passe en 1780.
0: Voilà, mais faut pas tout mélanger, c'est pas ici qu'on va trouver la fameuse chouette.
1: Non, non, c'est une manière ludique, érudite et spirituelle de visiter les églises.
0: Et de s'amuser, finalement.
1: Et tout en même temps de s'amuser. Voilà, tout à fait.

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5: Quittons Saint-Louis des Français et Renaud Escande, l'administrateur des pieux établissements. Retour à Fraterna Domus avec Sœur Anne-Cécile Bram.
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5: Qu'est-ce qui pourrait, si on se plonge dans votre livre, Anne-Cécile Bram, Rome vous surprendra, qu'est-ce qui pourrait me surprendre le plus?
7: Peut-être explication du tableau du Caravage, la vocation de Saint Matthieu, puisqu'en 400 ans, personne n'a écrit ce que j'ai écrit.
5: Ah oui, le tableau Saint Matthieu qui est à Saint-Louis des Français.
7: Exactement. C'est le tableau le plus fameux du Caravage, puisque ça a été le plus beau, effectivement. Mais c'est une explication qui est partie vraiment de la structure du tableau, alors que généralement, on parle de l'impression qu'on a du tableau. Alors, en bonne cartésienne, je dis, on va tirer les diagonales, les verticales, etc. Et puis, je me suis posé la question également comment ça se faisait que le Caravage, qui met très très peu de détails sur ses tableaux, et mis une fenêtre aussi grande, et alors en tirant les lignes, j'ai retrouvé une autre fenêtre au milieu des personnages. Je vous laisse lire l'article.
5: C'est un vrai boulot d'enquêtrice, finalement.
7: Tout à fait, absolument.
5: Ah, ouais, que je l'ai vu hier, d'ailleurs, enfin, aperçu hier, dans une relative pénombre, puisque Saint-Louis des Français est en travaux. Ah oui, donc c'est indispensable de pouvoir décoder le tableau grâce à vous, effectivement. On va peut-être terminer en allant découvrir la vôtre ici, puisque si vraiment on n'a pas envie de sortir, s'il pleut trop fort, si on veut visiter une église, eh ben vous en avez une à domicile.
7: Tout à fait. Il y a une église donc, qui était là avant la maison, qui remonte au 6e au 7e siècle et qui s'appelle Santa Lucia della Tinta.
5: On peut aller jeter un œil ensemble, Anne-Cécile Bram. Allez. Je précise que le livre, là aussi on parlait de version, donc il est en italien, en français et en anglais. Et vous le dédicacez, bien entendu.
7: Bien sûr. Et puis en préparation également, l'audio guide.

0: Quand je suis arrivé, je cherchais, je ne voyais personne. Enfin, où aller? Vers le fond, je suis avancé, il n'y avait personne. Et puis monté, non. Et je me dis, mais où aller? Je regardais, donc là, il y a un escalier qui permet de descendre vers la salle de restaurant. Et je me suis dit, bah, tiens, la porte en face, c'est peut-être la cuisine ou un truc comme ça. Et donc, j'ai poussé la porte de ce qui, je pensais être peut-être la cuisine. Et j'ai découvert quoi? Eh ben, l'église. Il y a un accès direct, on peut passer par l'extérieur. Et une petite porte comme ça. Et c'est ça qu'on aime à Rome, finalement, parce que là, je vois que la grande porte est ouverte. Entrer par une petite porte, pas secrète, mais il y a un petit effet comme ça. Et se retrouver, waouh, dans l'église.
1: Ben, ça fait partie des grandes surprises de Rome, effectivement. Et que ce soit dans les rues ou bien à l'intérieur des édifices. C'est vraiment ça. On découvre plein de choses. Plein de choses.
0: Alors, et votre église, hein, c'est pas une petite église non plus. Hein. Alors, c'est pas une chapelle. Hein.
1: C'est pas une chapelle. Elle a été paroisse pendant 500 ans. Aujourd'hui, c'est l'église des avocats de la Rote romaine. La Rote romaine, qui est un des tribunaux du Vatican.
0: Ah, d'accord.
1: Eux, ils viennent deux fois par an. Et donc, nous, qui sommes ici depuis 50 ans maintenant, en fait, on l'a sauvée puisque le toit perdait de l'eau. C'était inondé quand il se verse. En fait, petit à petit, on a réussi à restaurer le toit, à restaurer le plafond qui est en bois. L'église donc, a été refaite trois fois. Elle a été faite donc, au 7e siècle, certainement. Ensuite, en 1290, puisque ici à gauche, on a le texte de la bulle du pape Nicolas IV. Et là, on est en 1290. Et vraiment, il raconte l'histoire en disant qu'il donne une indulgence à qui vient prier Sainte-Lucie, puisque l'église est dédiée à Sainte-Lucie. Parce que l'église vient d'être refaite. Donc là, on a vraiment un texte du pape qui nous dit qu'en 1290, l'église était toute neuve, hein, effectivement.
0: Et là, elle est assez neuve quand même. Et puis, à quelques semaines de l'année jubilaire, je vais exagérer un peu, mais dire que ce n'est pas l'une des rares. Mais enfin, il y a tellement d'églises à Rome qui sont en travaux, celle-ci ne l'est pas. Hein.
1: Elle ne l'est pas, effectivement, parce qu'on essaye de la maintenir à peu près bien. Alors, il manque simplement la restauration des murs, et puis on espère qu'un jour, quelqu'un pourra sponsoriser au moins la chose. Mais je dois dire que c'est une histoire qui est très très intéressante également parce qu'on retrouve un petit peu tous les siècles, mais on retrouve beaucoup l'histoire de Rome. Par exemple, cette église est dédiée à Sainte-Lucie, donc on en a deux. Il y en a une à droite qui est l'autel de Sainte-Lucie et c'est Sainte-Lucie de Syracuse qu'en fait le 13 décembre, elle est morte sous Dioclétien, donc autour de l'année 300. Puis il y a une autre Sainte-Lucie à laquelle était dédiée au départ l'église, puisque les premières églises de Rome étaient dédiées à des saints romains. Et donc là, c'est Sainte-Lucie, mais matrone romaine. Et donc, on la voit sur le tableau du XVIIe, avec Sainte-Lucie et Saint-Geminiano, qui étaient son mari. Donc, ils sont morts martyrs, eux aussi, sous Dioclétien.
0: Et on vient prier Sainte-Lucie pour une ou des raisons particulières.
1: Oui, bien sûr, parce que Sainte-Lucie...
0: On a le choix, si on veut prier ici à Rome, on peut choisir son saint, véritablement.
1: Hein. Ah oui, là, on a le paradis tout entier, là. Alors, Sainte-Lucie de Syracuse, on lui a arraché les yeux. Ça a été son martyr. Donc, ceux qui sont malades, qui ont des maladies des yeux ou bien qui sont aveugles, alors ils viennent prier Sainte-Lucie. Ça, c'est vraiment la sainte des yeux.

0: En revanche, sur les murs, ça ressemble, ça, je ne sais pas si ça ressemble à du marbre, mais ce n'est pas du marbre.
1: Alors, les murs, ce sont des fresques et c'est du faux marbre. Donc ça, ça date de 1850. Et en dessous, il y a des petits bouts qui sont tombés parce que l'église est très, très humide, parce que les pieds, en fait, de l'église, les murs de fondation sont dans le Tibre. Oui. Alors, toute l'humidité remonte. Et donc, les fresques, effectivement, le mur et tout, on voit les couleurs qui tombent petit à petit. Mais, enfin, bon, elle est encore très belle. Oui. Mais en dessous, on a trouvé la couleur originale qui était orange et rose. Donc, en fait, quand elle sera restaurée, on reprendra.
0: Vous êtes projet d'une nouvelle restauration ?
1: Oui, ben ce serait pas mal d'ailleurs.
0: Oui. Et prévu pour quand ? Ah ben, après l'année jubilaire, c'est certain.
1: Après le jubilé, et puis bon, on espère que ça se fera parce que elle deviendra complètement différente. Comme il n'y a qu'une fenêtre, une grande fenêtre, alors la couleur au départ, qui est beaucoup plus logique, donc était beaucoup plus claire.
0: Donc vous allez faire réapparaître les.
1: Oui, ben on reprendra la couleur originale, donc le rose-orange, voilà. Maintenant, c'est du vert.
0: Oui, plutôt.
1: Sous l'autel, donc, il y a une fresque. Cette fresque est importante parce qu'elle a été mise ici en 1545. Alors, la partie centrale qui représente la Vierge assise avec l'enfant Jésus était sur une maison. Parce que quand vous vous promenez dans les rues de Rome, vous trouvez très souvent des Vierges qui sont sur les murs des maisons. Ce sont des fresques et les gens, pendant tout le Moyen-Âge, s'arrêtaient, priaient quand ils se promenaient dans la rue. Et surtout, il y avait une petite lumière qui était mise devant, qui était une lumière votive, mais la nuit, il n'y avait pas d'illumination comme aujourd'hui. Donc les seuls petits points lumineux, c'était toutes ces vierges qui étaient illuminées. Ça permettait comme ça de reconnaître un petit peu la rue, de ne pas se perdre, etc. Voilà, ça c'était l'illumination à l'époque.
0: Oui, donc c'était un chemin de vierge finalement.
1: C'était un chemin de vierge qui permettait... Vous savez, sainte Françoise Romaine, là, qui a vécu au XIVe siècle, elle voyait son ange gardien et son ange gardien lui éclairait la route le soir. Parce que justement, on ne voyait rien. Mmh. Et elle allait chercher les malades, abandonnés, etc., dans la rue, et puis elle les recueillait. Elle avait fondé son ordre religieux. Un petit détail amusant, c'est que Pie XI, qui était le premier à avoir une voiture parmi les papes, après la calèche, donc il a eu une voiture, une vraie voiture. Et donc, on est dans les années 30.
0: C'était une papa mobile, hein. On ne disait pas papa mobile, mais enfin, voilà. Forcément, c'était une papa mobile.
1: Ah oui, tout à fait. Donc, on est autour de 1930. Hein. Et lui, il a choisi sainte Françoise Romaine comme patronne des automobilistes. Parce que justement, l'ange lui éclairait les rues le soir. Donc c'est amusant en fait d'avoir modernisé le personnage de sainte Françoise Romaine. Voilà.
0: Il y a tellement d'histoires à raconter. Hein.
1: Tout à fait, tout à fait. Alors cette fresque est intéressante parce que ce sont les cochers qui l'ont apporté dans cette église. Eux, ils étaient très dévoués, ils avaient une très grande dévotion à cette Vierge. Quand ils ont fondé leur confraternité dans cette église, donc leur confraternité, à Rome, il y en a beaucoup, et ce sont des associations de personnes du même métier. Et donc, ils ont mis à gauche de la Vierge Saint-Joseph, et à droite, ils n'ont pas mis Sainte-Lucie, ils ont mis Sainte-Catherine d'Alexandrie, qui est morte sur une roue. Ah. Et comme eux, ils faisaient les roues des chars, alors ils ont mis Sainte-Catherine, qui a simplement détrôné Sainte-Lucie, parce que là, c'est l'autel majeur.
0: Ah oui, bah c'est tout à fait cohérent. Ouais.
1: Absolument. Donc les saints, très souvent, c'est simplement la signature ou d'une communauté ou d'une confraternité. Donc ce sont tous les saints qui sont représentés sur les tableaux ou autres. Chacun a son but.

0: que vous avez essayé d'entrer dans quasi toutes les églises de Rome depuis que vous êtes ici?
1: Alors,
0: de pousser la porte de quasi toutes les églises?
1: Quasi toutes, non. Mais beaucoup. Les plus intéressantes, oui, effectivement. Il y en a beaucoup qui sont fermées, mais bon, petit à petit, on trouve les personnes qui nous permettent de les voir. Et il y en a une qui est ouverte maintenant depuis quelques années, 2 heures le soir, je vous le dis si jamais vous venez à Rome, entre 17 et 19 heures, et qui s'appelle Saint-Jérôme de la Charité, Saint-Girolamo de la Carità, qui était l'ancienne paroisse de Saint-Philippe Neri. Il est resté 33 ans là-bas. Et donc là-bas, il a fondé l'Oratoire, donc sa communauté, où justement c'était une communauté éducative et qu'elle est encore aujourd'hui. Ils ont recueilli des centaines et des centaines d'orphelins. Et donc ceux de sa communauté étaient là pour l'enseignement, pour la formation de tous ces enfants. Il a eu l'intuition, disons, il a parlé avec le crucifix qui est dans l'église. Voilà, là c'était vraiment reconnu. Et donc c'était un homme très mystique et très concret à la fois, et donc ça a été sa paroisse. Alors c'est une très très belle église qui a été refaite, évidemment, mais c'est un lieu fondamental dans l'histoire de Rome et des saints qui ont vécu à Rome. Voilà.
0: Je me demandais si on pouvait se lasser d'entrer dans des églises à Rome.
1: Non.
0: Il y en a partout, hein, partout.
1: Mais alors évidemment, si on n'a rien entre les mains, pas livre ou autre, ouais, c'est sûr qu'on se lasse. Si par contre on a des clés de lecture, alors là c'est complètement différent parce qu'on retrouve l'histoire. En fait, c'est un petit peu comme un roman policier. On suit d'une église à l'autre, d'une rue à l'autre, et puis on retrouve toute l'histoire.
0: Il faut bien une vie, hein, pour découvrir tout ça.
1: Ah oui, oui, sans problème, sans problème. Ouais.
0: Ben, merci beaucoup, Anne-Cécile Bram. Vraiment, hein, bel endroit. Et... Fraternita Domus, les chambres, simples mais très confortables, pour prendre ses repas, boire une bière, je ne l'ai pas fait, peut-être ce soir, parce qu'on peut aussi boire une bière.
1: Bien, hein, sûr,
0: bien sûr. Et puis, passer ici dans l'église, c'est assez complet. Hein.
1: Très complet. C'est un des rares lieux qui est aussi complet, effectivement.
0: Quand les clients, parfois, vous ont un peu fatigué, donc Anne-Cécile, vous venez vous asseoir ici?
1: Oui, mais tout à fait, mais les gens également.
0: Aussi?
1: Ils viennent en fin de journée, souvent, on les voit assis, ils se reposent, ils méditent, ils prient, tout à fait. Puis souvent, on a des groupes de jeunes, de plus grands ou autres, ils viennent le matin, le soir, ils viennent prier. Quand il y a des prêtres également qui veulent célébrer la messe, l'église est à disposition. Voilà. C'est un lieu très vivant.
0: Ouais, effectivement, moi que je suis arrivé, il y avait tout un groupe de jeunes, c'est très varié finalement, celles et ceux qui viennent loger ici à Fraterna Domus. Hein.
1: Oui, oui, mais il y a également des séminaristes qui viennent le matin, avant leur cours justement, parce qu'il y a l'université juste à côté, ils passent une heure dans la chapelle pour prier. Voilà.
0: Vous êtes heureuse ici?
1: Tout à fait, tout à fait. C'est un lieu, au moins, on ne s'ennuie pas. Moi, j'ai toujours kiffé une dépression, on devrait venir ici, parce qu'après 2 semaines, ça lui passe complètement, là, il n'y a pas de doute là-dessus.
0: C'est la fin de ce 4e Suivez le Guide à Rome, préparé et enregistré avec Denis Chamin, chancelier de l'Association des Amis de Saint-Nicolas des Lorrains à Rome et fil rouge de la série. Grazie mille Anne-Cécile Bram et Renaud Escande. Grazie mille aussi Maria Christine pour le don de ta voix.
2: Prego e con piacere.
0: Réalisation Roman Feocchio. Les sites internet les amis de Saint-Nicolas des Lorrains à Rome.fr, saintlouis-rome.net et fraternadomus.it.
2: Grazie mille, arrivederci a Roma. Merci beaucoup et à

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8: Chères auditrices, chers auditeurs, bonjour, ravie de vous retrouver pour notre chronique des noms de rues. Je vous entraîne aujourd'hui, comme dans une émission précédente, dans le quartier des Demoiselles, mais pour emprunter une voie qui part du pont des Demoiselles et qui amène vers le quartier du Buscat et le quartier de Saint-Agne, dont elle fait la séparation. C'est une rue qui n'est pas très ancienne, c'est une rue du 19e siècle, et elle occupe le tracé d'un fossé qui recevait le trop-plein du canal du Midi, qui avait été construit en aval du pont des Demoiselles à la Garonne, et elle va préfigurer un itinéraire qui, par la suite, va être adoptée pour être une ligne de l'octroi. Pourquoi le nom de Crampel ? On verra après quel est ce fameux personnage, a été donné à cette avenue. Les circonstances sont un petit peu amusantes. Le tracé de cette voie avait été nommé dans un premier temps le chemin de Pelade. Les habitants étaient très très malheureux de ce nom parce qu'il ressemblait à la pelade. Et donc ils ont demandé à la municipalité s'ils pouvaient changer ce nom, d'autant que cette voie avait été plantée d'arbres et que bon, c'était loin d'évoquer une pelade. La municipalité de Toulouse a décidé de donner à cette rue le nom de Paul Crampel. Paul Crampel, qui est né à Nancy en 1864, après des études à Périgueux, où son père avait été nommé régisseur des tabacs, puis à Bordeaux, et il va s'engager comme secrétaire particulier de Pierre Savornian de Brazza, et il ne va pas cesser depuis d'explorer l'Afrique pour le compte de Savornian de Brazza, d'abord le bassin d'Ologoué dans l'actuel Congo, et puis il va tracer des itinéraires et il va avoir une action absolument magistrale sur le plan de l'ethnologie, parce qu'il a laissé énormément de documents que son épouse, qui est aquarelliste, va traduire à l'aquarelle. C'est une aventure qui va mal se terminer pour lui, puisqu'il va être, à l'âge de 26 ans, assassiné au cours d'un trajet qui l'amène du Congo au lac Tchad. Donc voilà quelle est l'avenue Crampel, et voilà quand même la grande qualité de ce nom qui lui a été donné.
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10: Bonjour Anne Lasserre.
5: Bonjour Philippe.
10: J'espère que vous allez bien.
5: Très très bien, merci, et vous?
10: Oui, très bien. Alors, le texte que vous nous aviez lu la semaine dernière était assez marrant, hein, puisque vous nous avez raconté pour une fois. Hein.
5: Oui.
10: Vous avez fait parler un chien
5: voilà.
10: Et un chat.
5: On a donné la parole à Scott et Cagnou.
10: On salue d'ailleurs l'hôtel Madame du Barry, si elle nous écoutait, l'auteur de
5: Hélène,
10: qui est journaliste.
5: Oui, voilà.
10: Que vous connaissez?
5: Oui, je la connais.
10: Voilà. Alors aujourd'hui, ben, on l'a dit un petit peu la semaine dernière en se quittant, il fallait réviser la machine à remonter le temps et vous ne vouliez pas qu'elle rouille, hein, cette machine.
5: Ah non, non, non.
10: On en a l'exclusivité. Hein.
5: Oui, oui Philippe.
10: Ça, il faudrait quand même le dire. Puisque nous partons pour Cauterets et donc j'ai réglé la machine en 1866.
5: Oui, et Philippe, ce sera pour assister avec Oscar Cométan à la grande fête de la montagne.
10: Oscar Cométan est né en 1819. C'est un pianiste, il compose des œuvres pour piano. Il fait d'ailleurs une longue tournée aux États-Unis entre 1852 et 1855.
5: Oui, alors il écrit d'ailleurs beaucoup d'ouvrages concernant la musique. Et par exemple, Histoire de 100 000 pianos et d'une salle de concert. J'aime beaucoup le titre.
10: Oui, c'est joli, oui. Il a l'âme d'un voyageur et d'ailleurs il publie ensuite ses souvenirs de voyage. Il a écrit Le Nouveau Monde, l'Amérique telle qu'elle est, le Danemark tel qu'il est, au pays des kangourous et des mines d'or.
5: Oui, oui, parce qu'il est allé effectivement en Australie et il vient même dans les Pyrénées qui sont alors à la mode. Que l'on suive une cure ou non, il est de bon ton d'y passer 3 semaines.
10: Il est de bon ton, voilà. Il séjourne à Luchon, à Bagnères-de-Bigorre et à Cauterets où il nous amène aujourd'hui pour assister donc à la grande fête de la montagne.

Les premiers arrivés à la fête furent les musiciens amateurs qui forment la jeune fanfare de Tarbes au nombre de 35. Dès midi, a commencé le branle-bas des calèches, des breaks, des omnibus, des cavaliers et des amazones se rendant sur le plateau du Comte-Cé, à 3 kilomètres de Cotteret. On se serait cru, tant la foule était nombreuse, tant les dames étaient en mousselinée et coquettement parées, aux Champs-Élysées, à Paris. Quel entrain, quelle précipitation! Et comment tant de voitures, dont quelques-unes attelées de 4 chevaux, qui semblaient plutôt voler que courir sur cette route en pente, ont-elles pu friser les étriers de tant de cavaliers et passer à côté de tant de piétons sans occasionner une égratignure à personne? C'est évidemment que les cochers de Cotteret sont des plus habiles. Un seul cavalier a été désarçonné, mais il est tombé gracieusement dans un des lits où coule le Gave de chaque côté de la route et il ne s'est fait aucun mal. Au contraire, il s'est agréablement rafraîchi dans l'eau transparente et a pris ensuite gaiement l'omnibus pour entrer en ville. Le plus vexé de l'homme ou du cheval a dû être le cheval, qui avait si maladroitement laissé choir son cavalier et qu'on a reconduit honteusement par la bride à son écurie. Sur le plateau du Comte-Cé, quel ravissant coup d'œil que ce parterre de femmes, élégantes et jolies, groupées sous une tente qu'on avait fait venir de Bordeaux pour la circonstance, attendant l'heure où le signal serait donné de la première course d'hommes sur la montagne. Une vingtaine de jeunes montagnards, pris parmi les plus habiles et les plus robustes bergers, chevriers et guides de Cotteret, se mettent en ligne, attendant le signal du départ. Ils ont les bras et les pieds nus et sont vêtus d'un pantalon blanc relevé jusqu'à mi-jambe et fixé à la taille par une ceinture rouge. À la main, ils tiennent un court bâton qui doit les aider dans la montée et plus encore dans la descente. On sent que l'espace leur appartient, que la montagne est leur conquête et que, sur ce terrain difficile et dangereux, ils n'ont d'autres rivaux que les isards, ces clowns de la roche abrupte. Ils auront à franchir en partant, outre un mur de cailloux et une prairie à moitié inondée, le Gave bouillonnant qu'il faut traverser sur 2 poutres étroites. Le but à atteindre est un des 3 drapeaux qu'on distingue difficilement à l'œil nu dans une anfractuosité de la roche, à environ 700 mètres du point de départ. Pour gagner le prix, il ne suffit pas d'aller s'emparer d'un de ces drapeaux, il faut être le premier à le rapporter au juge de la course. L'excellence des poumons, la jeunesse et la force musculaire ne suffisent pas ici. Il faut aussi l'éducation des montagnes qui apprend à ceux qui y vivent les endroits où ils doivent passer, ceux qu'il convient d'éviter et le plus court chemin, qui n'est pas toujours comme en géométrie la ligne droite. Le signal est donné, la fanfare de Tarbes éclate en accord entraînant et les montagnards bondissent par-dessus le mur, traversent la prairie comme des chevaux sauvages et passent sur les 2 poutres jetées sur le Gave. Les obstacles se trouvaient semés comme à plaisir sur la montagne. Et parmi ces obstacles, nous devons mentionner une petite forêt de pins et un certain endroit qu'on appelle en patois « Peyrade ». Pour la montée, les arbres ne sont pas une difficulté. Au contraire, ils peuvent aider. Et j'ai vu des coureurs s'en servir comme point d'appui. Mais dans la descente, ils vous barrent le passage et si vous calculez mal votre élan et que la rapidité de votre dégringolade vous ôte la liberté de vos mouvements, vous allez donner de la poitrine et de la tête contre ces arbres et vous tombez assommé. Peyrade est un mot qui veut dire « amas de pierres » provenant de la chute de rochers détachés et brisés en morceaux de toutes dimensions et de formes irrégulières. Les coureurs de cette course avaient à traverser une peyrade d'environ

100 mètres de long. Jugez du plaisir qu'on doit éprouver à piétiner, pieds nus, sur ce tapis d'Aubusson. En cette année 1866, la fête montagnarde de Cauterets propose un programme varié. Pendant le jour, des courses d'hommes sur la montagne, des courses de chevaux et d'ânes. Les jeunes filles du pays devaient courir 100 mètres avec une cruche posée sur la tête. En nocturne, des morceaux de musique sont exécutés par la fanfare de Tarbes. Des fusées multicolores sont lancées, des feux sont allumés sur les cimes des montagnes. Une marche aux flambeaux est organisée dans la ville. Le passage retenu est extrait d'un ouvrage publié par Oscar Cométan en 1868 et intitulé « De haut en bas, impression pyrénéenne ».

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2: Bonjour à toutes et à tous. Aujourd'hui, dans notre émission Solidairement Vôtre, nous parlons de solidarité internationale et de développement durable. Avec un invité venu du Burundi, il s'agit de Joseph Nigeze. Bonjour Joseph.
3: Oui, bonjour Anne.
2: Merci Joseph d'avoir accepté notre invitation. Vous êtes le directeur national d'INADES Formation. Alors, c'est une organisation qui est engagée dans le développement rural en Afrique. Bien sûr, vous allez avoir le temps de nous expliquer de quoi il s'agit. Vous êtes de passage en Occitanie, invité par le CCFD Terre Solidaire pour présenter les différentes actions de votre association, entre autres dans le cadre d'un programme qu'on appelle TAPSA. Alors, là aussi, on réserve la surprise aux auditeurs de découvrir ce qu'est TAPSA. Au cours de notre émission, vous allez pouvoir nous expliquer ce que vous vivez, comment vous êtes engagé, dans le contexte, bien sûr, du Burundi. Alors, pour commencer, Joseph, pouvez-vous vous présenter en quelques mots?
3: Oui, merci. Moi, je m'appelle Joseph Nigeze, et je suis burundais, et je suis le directeur national du bureau d'INADES Formation Burundi. INADES Formation Burundi est une association sans but lucratif de droit burundais qui travaille au Burundi depuis 1975. Donc nous venons de célébrer 50 ans de jubilé et de 50 ans d'existence, 50 ans de travail acharné au service du bien commun au Burundi.
2: Et vous-même, Joseph, vous y travaillez depuis combien d'années?
3: Ah, je suis là depuis 2002, c'est-à-dire que j'ai déjà bientôt 25 ans au service du bien commun au niveau de la déformation au Burundi.
2: Ça, c'est aussi un jubilé, 25 ans.
3: Oui, je vais vous inviter, je vais bientôt célébrer mon jubilé de 25 ans au niveau de la DES.
2: Alors, l'INADES, on entend donc que c'est une organisation au service de différents bénéficiaires. Comment est-ce qu'on peut dire? Vous vous adressez auprès de qui ou directement à qui sur place au Burundi?
3: Oui, voilà. Permettez-moi d'abord de vous parler d'INADES dans l'ensemble. Et comme je le disais, INADES, en tant qu'association sans but lucratif et qui travaille pour la promotion de la solidarité entre les peuples, notamment au niveau du Burundi, et c'est une organisation qui a travaillé depuis 1975 et qui a comme mission principale travailler pour la promotion socio-économique des populations défavorisées et pour leur permettre de participer à la transformation de leur société. Ici, nous soulignons beaucoup la transformation de la société parce que la population doit vraiment prendre en main sa destinée, son développement. Et nous parlons surtout d'autopromotion.
2: Donc, vos actions, elles sont surtout envers des populations rurales. Est-ce que vous pouvez nous décrire la situation actuelle du Burundi dans les zones rurales où vous intervenez?
3: Oui, merci beaucoup. D'abord, je dois dire que le Burundi, c'est un pays qui est situé dans les Grands Lacs. Et pour ceux qui ne connaissent pas les Grands Lacs, nous avons le Burundi qui est entouré par au sud. Sud-est, c'est la Tanzanie. À l'ouest, c'est la RDC. Et au nord, c'est le Rwanda. Donc, ce sont les pays qui composent la région des Grands Lacs. Et quand on parle des Grands Lacs, c'est une région où on trouve beaucoup de lacs. Et déjà, au Burundi, nous avons beaucoup de lacs. Donc, le principal, c'est le lac Tanganyika. Et puis, nous avons alors d'autres lacs au nord du pays, autour de six lacs. Alors, INADES Formation Burundi, effectivement, travaille avec les populations rurales. Parce que le Burundi, c'est un pays à majorité agricole. Parce que le secteur agricole occupe déjà plus de 90% de la population. Et le secteur agricole apporte au pays plus de 50% du PIB. Vous comprenez bien que l'agriculture et l'élevage, c'est un secteur quand même important. Moteur de développement au niveau du pays.
2: Alors concrètement, quelles sont les actions que vous mettez en place pour répondre aux enjeux du terrain?
3: Voilà. D'abord, notre approche pour vraiment toucher un grand public. parce que nous devons travailler sur la transformation de la société. Et notre approche, c'est pour appuyer la transformation de la société, on doit essayer d'impliquer la population pour que la population soit responsable de ses destinées, de son développement. Et puis, nous avons alors le SADEV. Le SADEV, c'est notre approche stratégique, stimulation aux alternatives de développement au service du bien commun. C'est-à-dire que si la population doit s'engager à son développement, il faut créer des situations de stimulation pour qu'ils puissent identifier ces défis, mais aussi penser à la stratégie de résoudre ces défis pour essayer d'avancer en termes d'autopromotion.
2: Alors, vous êtes en France, Joseph, dans le cadre d'un programme qu'on appelle TAPSA, hein, Transition vers une agroécologie paysanne au service de la souveraineté alimentaire. Oh là là, c'est tous des mots qu'il faut presque expliquer. Mais alors, dites-nous, de quoi il s'agit de ce programme TAPSA dans le cadre de l'INADES Burundi?
3: Oui, merci. D'abord, INADES Formation Burundi travaille beaucoup sur la promotion de la souveraineté alimentaire. C'est ça notre devise. Parce qu'en fait, vous savez, la population a besoin d'être dépendant sur tous les aspects, notamment comme souvent on utilise les produits chimiques, alors que d'abord ils ne sont pas accessibles à la population, alors ils sont aussi chers. Nous, nous encourageons la population à travers le projet TAPSA, Transition vers une agroécologie paysanne au service du bien commun. Nous aidons la population à trouver des alternatives. Et parce qu'en fait, au lieu d'utiliser les produits chimiques avec tous les effets sur la santé de l'homme et sur l'environnement, et nous nous mettons ensemble avec les populations rurales, nous définissons les actions dans le cadre du projet TAPSA et les stratégies, comment on va y arriver, parce que nous avons notre objectif, c'est de réduire sensiblement l'utilisation des produits chimiques en proposant des alternatives, notamment la production des biofertilisants, mais aussi la production des biopesticides.
2: Alors, si j'ai bien compris, le programme TAPSA, ça vise vraiment à renforcer le mouvement en faveur de l'agroécologie paysanne et solidaire, en fait, pour soutenir le développement des systèmes agricoles et alimentaires d'une façon saine, juste et aussi résiliente.
3: Oui, et je dois dire que le projet TAPSA, c'est un projet qui a toutes les dimensions. Dimension économique, dimension sociale, mais dimension aussi environnementale. Alors, c'est pourquoi, en fait, toutes les actions qu'on mène dans le cadre du projet, ce sont des actions qui visent le développement intégral. Ici, je souligne intégral parce que nous devons toucher tous les aspects de l'homme.
2: Et oui.
3: Oui. En fait, c'est pourquoi, en fait, parmi les grandes actions que nous développons, nous avons d'abord la gouvernance des ménages. Parce que nous savons que, au Burundi surtout, nous avons une inégalité de domination où l'homme veut dominer sa femme. Alors, à travers notre approche qu'on appelle conseil à l'exploitation familiale, nous faisons la formation en couple. C'est-à-dire que l'homme et la femme viennent ensemble à la formation pour qu'ils puissent suivre ensemble. Et puis, quand ils vont arriver chez eux dans le ménage, ils vont mettre en exécution tout ce qu'ils ont acquis pendant la formation. Ça facilite en fait la gouvernance dans les ménages parce que, vous savez, la gouvernance, ça demande vraiment des tacts pour ne pas déraper dans le ménage. Alors, nous avons aussi d'autres activités sur la macropropagation du bananier. Parce que, vous savez, le bananier, c'est une culture principale au niveau du pays et parce qu'il apporte non seulement des revenus, mais aussi il contribue beaucoup dans l'alimentation de la population. Et nous avons aussi des activités sur la chaîne de solidarité à travers la distribution des chèvres et des porcs. Et parce que au Burundi, je dois dire que la population est très très nombreuse. Déjà au niveau du pays, nous avons une densité énorme, une densité de plus de 400 personnes par kilomètre carré.
2: Oui. C'est un petit pays, mais avec une forte, une dense population.
3: Oui. Alors, avec cette densité, il y a quand même une pression sur la terre. Alors, avec cette pression, il faut alors chercher des stratégies et des alternatives pour réduire la pression de la population sur la terre. C'est ainsi que, avec la chaîne de solidarité en distribuant les animaux à travers le projet TAPSA, la population a accès facilement à la fumée organique pour rentabiliser la terre.
2: Merci Joseph de tout ce que vous nous dites là. Peut-être avant de conclure, un petit message pour nos auditeurs?
3: Oui, merci. Un message que je pourrais lancer aux auditeurs, c'est que nous sommes contents de la collaboration avec CCFDT Solidaire et parce que c'est une organisation qui nous aide à être près de la population et la population qui est vraiment qui a un besoin, qui exprime beaucoup de besoins sur tous les aspects. Et c'est-à-dire que c'est un souci de satisfaction par rapport à la collaboration avec CCFDT Solidaire parce qu'il mobilise tous les moyens pour venir en aide à la population du Burundi.
2: Merci Joseph pour cet échange instructif. On vous souhaite un bon séjour dans la région, puis on va retenir que la solidarité internationale est vraiment essentielle pour construire un monde plus juste et durable. Merci Joseph.
3: C'est moi qui vous remercie.
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1: En décembre dernier a ouvert à Auch une maison des femmes santé du Gers. C'est porté par le centre hospitalier, un lieu dédié à l'accueil et à l'accompagnement des femmes victimes de violences, qu'elles soient physiques, psychologiques ou financières. Grâce à une équipe médicale complète, les femmes sont écoutées et accompagnées vers une démarche judiciaire si nécessaire. Au micro de Pauline Casier, on écoute le docteur Véronique Lejeune qui nous parle de cette structure à Auch.
2: Donc bonjour, je suis gynécologue obstétricienne à l'hôpital d'Auch. Je suis responsable du pôle mère-enfant et on m'a confié la responsabilité médicale de la création de la maison des femmes du Gers.
3: Oui, parce qu'il y a eu donc le 9 mars une soirée débat autour de la projection du film La Maison des Femmes qui est sorti en France, un très très beau film. Et donc je suis venue vous voir pour que vous me présentiez cette Maison des Femmes qui a été ouverte en décembre dernier. Elle dépend de l'hôpital d'Auch.
2: Oui, effectivement, il y avait une demande des autorités de créer une Maison des Femmes dans chaque département en France. C'est un mouvement qui a commencé suite à cette première maison des femmes qui avait été créée à Paris et qui fait l'objet du film. Au décours de ça, de ce mouvement, il y a eu une proposition d'ouvrir effectivement ces lieux dans chaque département en France. Donc nous, ici au niveau du Gers, ce projet est arrivé au moment de la création du pôle d'accueil des victimes et la convention a été signée avec l'ARS et le ministère de la Justice pour les 3 unités.
3: Le pôle unité médico-judiciaire, c'est ça ?
2: C'est ça, qui regroupe 3 unités, l'unité médico-judiciaire de proximité, l'UAPED, c'est-à-dire le centre d'accueil des enfants en danger, et la maison des femmes. Donc la maison des femmes, c'est un lieu qui, contrairement à son nom, n'est pas un lieu qui accueille des hébergements, mais c'est un endroit qui regroupe des professionnels pour que les femmes victimes de violences, dont on sait qu'elles sont souvent isolées, qu'elles ont difficulté à faire cette démarche de demande d'aide, aient un seul lieu d'accueil dans lequel vont être regroupées un maximum de personnes qui seront là pour les aider. Alors bien entendu, ça ne se crée pas dans un désert. Hein. Je sais qu'il y a beaucoup de gens qui travaillent déjà dans le Gers pour aider les femmes victimes de violences, des associations, des instances gouvernementales, tout un tas de maillages qui existent déjà aujourd'hui. Et donc l'idée, c'est pas de créer quelque chose à côté, c'est de créer quelque chose avec. Et que les femmes qui veulent se faire aider lorsqu'elles sont victimes de violences, que ce soit des violences physiques, sexuelles ou non, ou des violences psychologiques, ou même des violences financières, c'est-à-dire qu'elles sont empêchées de tout parce qu'on leur a pris leur papier et qu'elles dépendent entièrement de quelqu'un, toutes ces femmes-là pourront contacter un organisme unique central qui les recevra physiquement, discrètement, et qui essaiera de voir ce dont elles ont besoin.
3: Parce que c'est important de dire discrètement, c'est-à-dire qu'elles sont reçues dans un cadre sécurisé avec des psychologues, entre autres, bien sûr.
2: Oui, alors il y a un accueil qui est fait en premier accueil, qu'il soit physique ou téléphonique, par des infirmières qui ont été formées à l'accueil et des secrétaires. Et ensuite, en fonction du besoin des femmes, on met à leur disposition aujourd'hui 3 professionnels qui sont un professionnel médical, qui en fonction des jours et des besoins sera un médecin ou une sage-femme, une assistante sociale et un psychologue. Donc tous sont formés à l'accueil de femmes victimes de violences parce que ce ne sont pas des patients comme les autres. L'abord doit être différent, patient et particulier. Et surtout, l'idée, c'est de ne pas leur imposer un parcours, mais de petit à petit leur faire exprimer les besoins qu'elles ressentent, qui vont évoluer avec le temps, on le sait, et petit à petit répondre à leurs demandes, mais aussi, et c'est vraiment la vocation première de ces établissements, les faire rentrer dans un accompagnement dans lequel on pourra leur faire participer à des ateliers qu'on appelle d'amélioration de l'estime de soi pour pouvoir un jour se réinsérer dans la société avec l'absence de handicap, on peut l'appeler ça comme ça, qui est le fait qu'elles subissent ou qu'elles aient subi des violences.
3: Parce qu'il faut dire que les femmes qui subissent des violences, elles le sont souvent depuis très longtemps. La peur, souvent elles ont peur de porter plainte. Et là, c'est très compliqué. Elles mettent beaucoup de temps à trouver de l'aide si elles n'y arrivent pas souvent.
2: On sait qu'elles ont des difficultés, parfois même à se libérer pour aller quelque part, qu'elles ne veulent pas quelque chose d'institutionnel ou de juridique immédiat qui retombera éventuellement sur l'auteur des violences et qui pourrait pénaliser leur vie ou les mettre en danger, elles ou leur famille. Quelquefois, c'est des violences anciennes aussi, hein, et elles vivent avec ça et elles savent que ça impacte leur vie quotidienne. Donc, le but de cette structure, c'est que ce n'est pas une structure juridique. Ce n'est pas un endroit où on va pour porter plainte. On pourra. Un certain nombre de femmes, aujourd'hui, vont directement porter plainte et c'est leur voie d'entrée dans la prise en charge des violences. Et à ce moment-là, elles seront envoyées à l'unité médico-judiciaire pour la partie pénale. Et ensuite, l'unité médico-judiciaire les rebascule vers la maison des femmes ou vers les associations pour qu'elles soient elles-mêmes soignées vis-à-vis de leur traumatisme. Et ce qu'on offre aujourd'hui, c'est une deuxième porte d'entrée. C'est des femmes qui viennent pour qu'on s'occupe d'elles en premier. Et petit à petit, au fur et à mesure de la prise en charge, elles décideront si oui ou non elles souhaitent porter plainte. Et si oui, on a une convention avec la police et la gendarmerie pour qu'ils puissent venir recueillir leurs plaintes sur place sans qu'elles aient besoin de se déplacer dans un commissariat ou dans une gendarmerie.
3: Quand on parle de reconstruction, j'imagine que ça prend énormément de temps. En quoi ça consiste ? Est-ce qu'il y a des ateliers, par exemple, thérapeutiques, ce genre de choses ?
2: C'est l'objectif, hein. Si on prend l'exemple de la Maison des Femmes de Saint-Denis, hein, celle qui est présentée dans le film, elle existe maintenant depuis, je ne sais pas, une bonne dizaine d'années, je dirais comme ça, à la louche. Ils ont mis en place tout un système, effectivement, de bénévoles, ou non d'ailleurs, qui vont venir créer des ateliers artistiques, musicaux, de sport, de groupes de parole, un ensemble de propositions qui aident les femmes en fonction de leurs besoins et de leur sensibilité à se réinsérer dans la vie sociale. Aujourd'hui, la difficulté que nous, on a à l'hôpital d'Auch, c'est que on a dû ouvrir assez rapidement la maison des femmes pour des raisons administratives. Et donc, pour l'instant, l'a ouverte dans le même local que l'UMJP. C'est-à-dire qu'on a 3 bureaux pour les 3 intervenants, ce qui n'est pas du tout un lieu suffisant pour pouvoir faire cette prise en charge holistique et globale avec des ateliers. Donc, adossé à cette ouverture qui permet déjà de recevoir les femmes, et on en a déjà reçu, et on commence à créer notre réseau, il y a un projet architectural de aménager une vraie maison dédiée à l'accueil des femmes, avec des lieux qui permettront de faire ces ateliers, que ce soit un lieu de repos pour elles, de ressources. Et donc les 2 bâtiments qui sont quasi voisins font partie du site de l'hôpital mais ne sont pas intégrés dans l'hôpital. Pour des raisons de confidentialité, c'est un petit peu à part. Et ce bâtiment, qui va être réhabilité pour en faire une maison des femmes, pour l'instant, on en est au projet architectural et on est aussi dans la recherche des mécènes pour avoir des financements.
3: Est-ce qu'on peut parler de l'aspect prévention ? Il existe ce qu'on appelle le violentomètre qu'on peut trouver à l'hôpital ou dans d'autres, peut-être chez les médecins, qui explique, quand on est victime de violence, le degré de violence, et puis à quel moment ça devient critique ?
2: Alors la Maison des Femmes, elle n'a pas seulement un rôle d'accueil, elle a un rôle d'éducation et de prévention, aussi bien auprès des potentielles victimes que de tous les gens qui pourraient les repérer, que ce soit l'éducation nationale, les médecins généralistes, tous les gens, même du public tout venant, hein, on fait bien du secourisme dans la rue, on pourrait tous être capables de repérer des situations de violence ou de détecter dans des choses qu'on nous raconte quelque chose qui est le début du cycle de la violence, plus ou moins avancé, comme vous le disiez, notamment avec cet outil de mesure. Oui, le rôle de la Maison des Femmes, ça va être de parler des violences, de comment on les repère et de comment on les prend en charge. Et ça, toute l'équipe y est prête.
3: C'est un sujet très très grave, très douloureux, mais est-ce qu'on peut être optimiste est-ce que vous avez des exemples de femmes qui ont réussi, après avoir fréquenté la Maison des Femmes, réussi à s'en sortir, accompagnées par tous les gens qui travaillent dans cette maison ?
2: Alors, localement, non, bien sûr, puisque nous, on ne fait que démarrer. Mais on a des témoignages qui viennent de plusieurs endroits. Et c'est d'ailleurs pour ça que les autorités s'en sont emparées avec des financements publics. Parce qu'on sait que c'est un vrai besoin et que pour la maison pionnière qui était celle de Saint-Denis, les résultats étaient suffisamment encourageants et positifs pour que l'État décide de financer ça dans tous les départements.
3: Il y a les femmes, mais il y a aussi les enfants. Parce que les enfants sont souvent témoins des violences conjugales. Est-ce qu'ils sont aussi pris en charge ?
2: Oui, l'avantage de notre maison des femmes, c'est que le personnel est mutualisé, notamment les infirmières, l'assistante sociale et le psychologue, avec l'UAPED. Donc, en fait, dans les deux sens, on a des enfants victimes de violences qui viennent à l'UAPED et on se rend compte que la mère aussi, parfois, et du coup, elle est basculée dans la maison des femmes. Et à l'inverse, on interroge les femmes sur leur famille, qui peut assister aux violences, etc. Et du coup, pouvoir aussi prendre en charge les enfants, c'est l'avantage d'avoir tout sur le même site.
3: Une dernière question sur les chiffres dans le département du Gers. Est-ce que vous savez à peu près à combien il se monte ?
2: Alors, en termes de violence, pour les femmes, clairement non. On n'a pas de chiffres. Les associations ont probablement des chiffres, des gens qui s'adressent à eux, mais qui est très probablement très, très en dessous de ce qu'on imagine, puisque aujourd'hui, les chiffres qui sortent au niveau national, c'est de dire que pratiquement un quart des femmes auront été victimes de violences dans leur vie, soit dans la petite enfance, soit plus tard.
3: D'où la nécessité de voir ce film, La Maison des Femmes, qui est sorti récemment. Merci beaucoup, docteur Lejeune.
1: Et merci aussi à vous, Pauline Cazier, qui avez réalisé ce reportage. C'est en décembre dernier qu'a ouvert à Auch cette Maison des Femmes Santé du Gers. C'est porté par le centre hospitalier. C'est un lieu dédié à l'accueil et à l'accompagnement des femmes victimes de violences, qu'elles soient physiques, psychologiques ou financières. Un grand merci à Pauline Cazier, donc, qui a réalisé cet entretien à Auch.
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1: Chers auditeurs de Radio Présence, bonjour. Nous nous retrouvons cette semaine encore pour la chronique verte de Benoît Guillard. J'ai fait le choix cette semaine de venir au cœur de Tarbes, au pied de la maison de Saint-Paul, la maison diocésaine pour les auditeurs qui connaissent. Et si vous êtes curieux, si vous rentrez un jour dans la maison diocésaine, vous verrez en face de vous, il y a une haie. Et si vous franchissez la porte, il y a un jardin magnifique. Il y a un jardin qui est animé par Chantal, que je rejoins aujourd'hui justement au cœur de ce jardin. Bonjour Chantal.
2: Bonjour Benoît, bonjour à tous. Et voilà, je suis au cœur de ce jardin et au cœur du parc de la Maison Saint-Paul. Et c'est vrai que cet endroit est pour moi quelque chose d'important parce que c'est un lieu de passion. Et puis aussi parce que c'est un lieu de passage où justement j'ai le grand bonheur de rencontrer beaucoup de monde. Et donc on y fait aussi des ateliers avec des enfants de l'IME Joseph Forgues. Et parfois, ben, y a des jeunes qui passent et qui demandent à donner un petit coup de main. Et ça, c'est un grand bonheur.
1: Alors Chantal, vous voyez, c'est une passionnée. Donc elle est déjà à fond dans son truc. Et donc Chantal, peut-être elle va nous expliquer qu'est-ce qu'elle a fait avant d'arriver ici et pourquoi elle est ici aujourd'hui, par curiosité.
2: Alors moi j'étais enseignante, j'étais institutrice et bien sûr avec les enfants on faisait déjà du potager. C'est mon grand-père qui m'a passé cette passion. Et voilà, lui il était originaire de Touraine et moi j'ai plus vécu en Normandie. Et depuis que je suis toute petite, j'ai cette passion pour la nature, puisque quand j'étais enfant, on passait beaucoup de temps dans des tout petits villages où, en fait, l'essentiel des activités était d'aller voir les paysans et d'aller à la rencontre de la nature, ce que je ne regrette pas parce que ça me porte toujours.
1: Institutrice, la retraite arrive. Et au miracle, un espace qui n'est pas du tout jardiné, qui est un espace brut, qui s'ouvre à vous. Comment ça s'est passé cette histoire?
2: Alors, en fait, j'avais eu des tas d'autres potagers suivant mes pérégrinations. Et il se trouve qu'à cette époque, ça fait un peu plus de 3 ans, j'en avais plus. Et je rêvais d'en retrouver un. Et à l'occasion d'un stage dans les salles de la Maison Saint-Paul, je venais faire un stage de Qigong et j'ai été appelée par cet endroit. J'ai bien reconnu qu'il y avait des traces d'un jardin. Et je me suis dit, mais oh là là, on peut faire quelque chose ici.
1: Voilà, et donc la passion de Chantal a fait qu'elle a frappé aux bonnes portes, finalement. Pour obtenir l'autorisation de pouvoir mettre en place ce jardin. Et alors, cette mise en place, elle n'a pas été simple.
2: Oui, il a fallu l'autorisation, effectivement. Puis après, ben, on a fait un petit chantier participatif pour clôturer, ce qui m'a permis d'amener des amis à moi qui ont découvert le lieu et puis de lier aussi des connaissances avec Pierre Denis, avec des étudiants d'ici. Et voilà, et c'était parti. Après, ben, il y avait eu aussi des jeunes migrants qui étaient là et de par une amie. Bon, voilà, la mayonnaise commençait à prendre et puis on a continué et voilà, les plantes, elles ont mis un petit temps à s'installer parce que c'est un travail de patience. Et puis, les jeunes viennent et ça continue d'être vivant.
1: Alors Chantal, voilà, ce jardin grandit, il est magnifique. Hein, un mélange de couleurs, de fleurs, de légumes, de plantes aromatiques, des fraises. Incroyablement rouge. Vraiment, je vous invite à venir le voir. C'est quand même le jardin d'Éden à la porte de la maison de Saint-Paul et c'est pas banal. Donc, toute cette solidarité se met en place autour de ce projet, donc autour de Chantal, qui est un aimant en fait, hein, Chantal, hein, quand on la connaît. Et donc, finalement, naît ce jardin très vite. Voilà. Et donc, naît cette association qui s'appelle Les Amis du Jardin.
2: Elle existait déjà. Oui. Alors on est donc une association, on est une entre 12 et 15 suivant les années. Et voilà, et on essaye toujours d'apprendre puisqu'il y a toujours des choses à découvrir. On partage, on fait des projets. Donc on a fait sur 2 ans ce grand projet qui voulait intégrer des jeunes aussi. D'abord avec une fête ici à la Maison Saint-Paul l'an passé qui s'appelait la fête de la nature, avec toutes sortes d'associations qui ont participé parce qu'on a cette chance d'avoir des structures avec des gens à la fois passionnés et très compétents, comme le CPIE, la Maison du Parc, enfin bon, il y a quantité de structures qui sont venues ici, c'était ouvert au tout public, et cette année, donc, on va faire un forum ouvert qui se passera au lycée Adriana, puisqu'on a fait ce qui s'appelle des Cafés du Monde, avec des jeunes, pour les faire réfléchir et les faire échanger autour du sujet du réchauffement climatique et de la perte de biodiversité. Voilà, puisqu'il est important de prendre le temps d'en parler.
1: Oui, alors tout à fait. Je pense que ce qui est aussi remarquable dans les fruits que produit ce jardin, c'est aussi plein de réflexions autour de la problématique du réchauffement climatique et autour de qu'est-ce que moi je peux faire, et notamment au travers du jardin. Qu'est-ce que je peux faire pour la planète, c'est ça?
2: Oui, essayer d'observer, de comprendre, puisque effectivement, les changements, ils sont notoires. Bon, là, on est dans une période où il a fait plutôt froid. On a eu la chance d'être dans une région où il n'y a pas eu trop d'inondations, ni trop de tempêtes, comme dans certains coins de France. Voilà, ni non plus les canicules de la partie des Pyrénées-Orientales. Mais bon, on sait qu'il faut adapter nos méthodes. Donc, on continue d'échanger là-dessus, de voir tout ce qui est faisable. Là, on a déjà bien commencé à mettre du BRF. Et on essaye de respecter au mieux la terre et de mettre toutes les conditions en place pour que le sol soit vivant et que les plantes ne souffrent pas trop. L'an passé, j'ai perdu mes petits pois par sécheresse hivernale. Et j'ai eu 2 fois des légumes cuits, les pommes de terre, certaines cuites dans la terre, des tomates cuites sur pied. Donc il y a réellement des conditions qui nous donnent à réfléchir.
1: Voilà, et justement, c'est aussi un lieu d'apprentissage, un lieu d'expérience pour effectivement s'adapter, puisque c'est le maître mot. Aujourd'hui, la réalité, c'est que le réchauffement climatique, on le vit tous les jours avec tout ce qui se passe depuis maintenant quelques années. Et le jardinier doit s'adapter, et vous éveillez à vous adapter, et vous réfléchissez à plusieurs pour pouvoir trouver des réponses à ça. Et en même temps, vous enseignez, l'écologie, quoi.
2: Oui, tout ce qui va être permaculture, tout ce qui va permettre de laisser à la fois au sauvage aussi, qui a son importance, sa place. Et c'est vrai que cette expérience d'être allé surtout à Adriana, bon, on a fait un peu à l'Atrium aussi avec des migrants et avec un petit groupe de jeunes en service civique de Rivage. Et ce qui a été très plaisant, c'est de voir qu'ils étaient heureux d'avoir cet espace et ce temps de réflexion et d'échange sur ces sujets. Parce qu'ils n'ont pas toujours l'occasion de le faire. Et bien, on espère qu'ils vont pouvoir mettre en place des actions concrètes qui viennent d'eux. Et voilà, parce que il n'y a que en se mettant ensemble dans une démarche de responsabilité et de grande motivation que les choses pourront changer. Je suis convaincue que c'est par effectivement une démarche sociale qu'on pourra prendre soin de l'homme et prendre soin de la nature.
1: Alors Chantal, on arrive à la fin de cette émission. Et donc j'avais envie de vous poser une question pour terminer, qui est de dire... aujourd'hui, si vous voulez laisser un message par rapport à tout ce que vous voulez vivre et partager autour de ce jardin, une idée que vous voudriez partager avec nos auditeurs, ce serait laquelle?
2: Alors, ce que je souhaite, c'est que l'être humain arrive à remettre les vraies valeurs en place. Parce qu'on voit actuellement tellement de difficultés et de violences dans la société. Je pense qu'il y a des profonds problèmes peut-être politique. Ça, c'est, il y a un vrai souci au niveau de la politique, mais pas seulement. Au niveau de la société elle-même, je pense qu'effectivement, il y a des vraies valeurs qui sont les valeurs d'amour, des valeurs de partage et les valeurs de respect, que ce soit entre les générations, que ce soit le respect du vivant, le respect de l'autre et le respect de soi-même, ces valeurs de paix. Voilà, c'est vraiment quelque chose d'urgent aussi, aussi urgent et aussi important que le problème climatique. Voilà.
1: Merci infiniment, Chantal. On ne peut que être réjoui de ce message de conclusion. Et puis, pour nos auditeurs, n'hésitez pas à venir voir ce magnifique jardin au pied de la maison diocésaine, à la maison Saint-Paul, 51 rue Trénesse à Tarbes. Merci Chantal et à bientôt.
2: Merci Benoît et je vous attends.
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2: Bonjour Philippe Nonni.
3: Bonjour Philippe Subercase.
4: Et bonjour Diego Arabal.
5: Bonjour Philippe. Bonjour Philippe.
6: Bonjour Diego Arabal.
4: Voilà, on a l'impression qu'on... Bonjour les Dupont.
6: C'est Dupont et Dupont. Avec un D et un T.
4: Voilà, avec un D et un T. Nous, il y a un L et deux P. Ça n'a pas changé pour vous.
6: Vous savez comment on reconnaît les Dupont et Dupont? Il y en a un qui a la moustache qui tombe. De mémoire, c'est Dupont avec un D. Il y en a un qui a la moustache qui se relève. C'est Dupont avec un T.
4: D'accord.
6: Regardez dans Tintin. Parce que je me suis dit comment on les distingue.
4: D'accord. Eh bien... Ah oui, j'ai jamais fait attention.
6: Ouais.
4: Mais vous êtes un puits de science, mon cher Philippe. Reconnaître les Dupont et Dupont, ça c'est... En même temps, on ne le sait pas, on passe à côté de sa vie.
6: Exactement, je trouve. C'est toujours intéressant. Allez. Ces petits détails.
4: Cette semaine, mon cher Philippe, vous avez décidé de nous faire une... Vous avez fait une petite sélection de livres.
6: Exactement, que j'ai surnommé, donc, après le quartier libre, il y a quelques semaines de ça, de Lucie Plessala, de la librairie Bleu et Or. Là, ça va être des livres et encore des livres. Le premier, dans un monde où les réseaux sociaux véhiculent parfois des infox délirantes, il est bon de se pencher sur des livres qui posent le débat et invitent à la réflexion. Pierre-André Taguieff, Les théories du complot, aux éditions Que sais-je. Voilà un livre que j'ai trouvé particulièrement intéressant, puisque nous sommes aujourd'hui dans une époque où, vous le savez, les jeunes... s'informe énormément par le biais des réseaux sociaux. On sait qu'on peut y trouver le pire et le meilleur. Eh bien, le grand avantage, effectivement, de ce livre, c'est qu'il explique un peu ce qu'est une théorie du complot. Alors, la maison d'édition Que sais-je, on n'en a jamais parlé. De mémoire, on n'a jamais fait un livre donc avec les éditions Que sais-je depuis 13 ans. L'avantage, c'est qu'elle propose des livres réflexifs qui permettent de mieux appréhender le monde qui nous entoure. Et bien, dans Un jour, un livre en auteur, on se propose effectivement d'en parler. Et je vais lire la quatrième de couverture du livre « Les théories du complot ». Par théorie du complot,

0: discours complotiste contemporain qui met l'accent sur le doute. Mais les réponses données, factuellement fausses, constituent de nouveaux dogmes véhiculés par les réseaux sociaux. Pierre-André Taguieff fait l'hypothèse que le complotisme répond à une demande de sens et de cohérence. L'ennemi invisible et diabolique explique tous les malheurs des hommes. En cela, les récits complotistes réenchantent le monde, fût-ce pour le peupler de démons. Mais ils les alimentent en même temps des accusations mensongères. Comment dissiper de telles illusions? Alors je précise, hein, Pierre-André Taguieff, hein, il est philosophe, il est politiste et historien des idées. Il est l'auteur de nombreux ouvrages, dont Hitler, Les protocoles des sages de Sion, Mein Kampf, Le nouvel âge de la bêtise et l'antisémitisme. Donc, il a publié l'eugénisme aussi. Donc, c'est une personne, effectivement, qui a permis de faire évoluer tout cela. Diego Arrabal, une question. Vous êtes un ancien professeur d'université qui a enseigné les sciences sociales. Pour vous, c'est quoi une théorie du complot?
1: Ben, je pense que la définition qu'a donnée Pierre-André Taguieff est très bonne, parce que effectivement, une théorie du complot, c'est une explication facile et à la limite évidente d'une situation qui, elle, est beaucoup plus complexe et qui souvent est beaucoup plus cachée. C'est-à-dire que dans la théorie du complot, c'est des personnes qui se cachent pour faire le complot, mais dans la réalité, en termes scientifiques, c'est la connaissance qui nous est cachée et qui nécessite un travail pour aller l'acquérir. Le bon sens est certainement la chose la plus éloignée d'une pensée scientifique. Le bon sens, c'est toujours travailler sur une évidence. La pensée scientifique, c'est de dépasser cette évidence pour trouver des causes beaucoup plus profondes. Et il me semble que la définition qu'en donne Pierre-André Taguieff est vraiment une très bonne définition, parce qu'elle centre bien sur le besoin d'explication et aussi le désarroi par rapport à un manque d'outils intellectuels pour répondre à ces questions. En fait, le informez-vous, qui est l'élément de base de ceux qui distribuent les théories du complotisme, cette idée de s'informer est une idée qui part d'un bon sentiment, mis à part que s'informer nécessite un travail d'élaboration et un travail d'aller chercher des choses qui ne sont pas évidentes a priori.
0: Alors, je vais lire juste le début de l'introduction, justement. C'est un fait écrit l'auteur Pierre-André Taguieff, j'y arrive. C'est un fait que les théories du complot ont mauvaise réputation. Elles sont en général jugées irrationnelles par les philosophes, les historiens et les spécialistes des sciences sociales qui, jusque dans les années 1990, ne les analysaient qu'occasionnellement. Elles sont rejetées dans l'empire du faux et du délire et, à ce titre, ont longtemps été considérées comme indignes de faire l'objet d'analyses approfondies. Elles sont aussi dénoncées comme dangereuses, eu égard à leurs effets présumés dans le champ politique. Elles sont accusées d'alimenter la méfiance à l'égard des institutions et des élus, ainsi qu'à l'égard des informations scientifiques et médicales, donc par exemple d'entraver les nécessaires campagnes de vaccination, on l'a vu notamment pendant la période du Covid. Mais tous les dirigeants des régimes autoritaires libéraux recourent aux théories du complot, de Vladimir Poutine et Viktor Orban à Recep Tayyip Erdogan. On accuse aussi les théories du complot de favoriser les attentats terroristes en désignant aux extrémistes des cibles diabolisées. On a pu établir qu'elles avaient joué un rôle dans les motivations des djihadistes et des suprémacistes blancs qui sont passés à l'acte. Voilà pour ce premier livre que je voulais vous présenter, les théories du complot. Vraiment, par rapport à l'actualité, lisez-le. Alors, vous savez que sur Présence, hein, on est pour la lecture. Le que sais-je, on est à 10 euros. On a parlé il y a quelques semaines de ça avec Lucie Plessala, vous savez, du prix des ouvrages, Diego Arrabal.
1: Oui, ce que je voulais dire, mais vous pouvez terminer votre phrase, je voudrais dire deux mots sur les...

0: sur les éditions...
1: Que sais-je, allez-y.
0: Alors en fait, les éditions Que sais-je, c'est des éditions dont l'objet est de présenter une synthèse vulgarisée d'un domaine de connaissances. C'est une collection qui date de la fin de la guerre. Elle démarre en 46 ou 47. C'est une collection dans laquelle des spécialistes d'un domaine considérable ou considéré d'un certain domaine scientifique doivent présenter leur domaine ou un champ de recherche la façon la plus accessible possible en un nombre de pages relativement restreint, avec comme objectif de permettre à des personnes qui ne sont pas spécialistes du domaine de pouvoir avoir les éléments de base pour pouvoir juger de ce domaine-là. Ça, c'est l'objet de cette collection dès l'origine. Et donc, c'est une collection de synthèse écrite par des, entre guillemets, pointures de chacun des domaines correspondants. Donc, il y en a sur les probabilités, il y en a sur la physique nucléaire, il y en a sur les sciences sociales, etc. Vous avez, il y a en gros, à l'heure actuelle, je crois qu'on doit être à 2000 ou 2500 numéros.
1: Et j'ai trouvé, moi, là, très intéressant. Alors, j'en parle aussi parce que, bon, on parlait du prix hein, il y a quelques semaines, on est à 10 euros. On pourrait trouver des livres comme ça qui seraient à 20 ou 25 euros, qui rebuteraient. Hein. On parlait il y a quelques semaines de cela, donc de problèmes de pouvoir d'achat. Là, à 10 euros, ça permet effectivement de pouvoir continuer à se cultiver, mais avec un prix effectivement qui reste raisonnable effectivement pour les auditeurs et les auditrices. D'où le choix effectivement de présence, de parler de cet ouvrage. Second ouvrage, dans un pays comme le nôtre, où les animaux de compagnie partagent nos vies au point de parfois les enchanter, il est réjouissant de lire ce roman écrit dans une langue flamboyante et qui possède un titre authentiquement singulier, Son odeur après la pluie de Cédric Sapin de Four, aux éditions Le Livre de Poche. Et oui, vous l'aurez compris, on parle du chien après son retour de promenade sous une pluie fine qui n'a pas senti l'odeur d'un chien dans une maison une fois qu'il a été sous la pluie. On pourrait penser que c'est une odeur qui est désagréable, eh ben Cédric Sapin de Four, donc c'était la rentrée littéraire 2024, écrit un livre qui a priori est parti pour passer inaperçu. Il va en vendre 650 000 exemplaires. Vous vous rappelez il y a quelques semaines, hein, Philippe Subercase, où c'est le 1% dont vous parliez. Hein, donc vous voyez, on est largement au-delà de 80 exemplaires. 650 000 versus 80, quoi, vous voyez. On est sur un livre qui vraiment a parlé aux gens, qui a été, comme le disait Lucie Plessala il y a quelques semaines, quand on en a parlé avec elle, donc notre libraire partenaire, porté par le bouche à oreille. Voilà. Et c'est vraiment un livre superbe, magnifique. Je vais lire la quatrième de couverture et je l'ai vraiment trouvé formidable du début jusqu'à la fin. Quatrième de couverture, donc, de Son odeur après la pluie. C'est une histoire d'amour, de vie et de mort entre un homme et son bouvier bernois, Ubac, qui, en même temps qu'il grandit, prend une place toujours plus centrale dans le quotidien du narrateur. Certaines pages, Ubac puis le chien. Les suivantes, on oublie qu'il en est un. Et l'on observe ces deux êtres s'aimant, tout simplement. Un lieu mystérieux qui, se passant de mots, nous tient en haleine. Une existence inquiète et rieuse, intense, où tout va plus vite et qu'il s'agit de retenir. Et l'inéluctable séparation dont on ne voudrait pas, mais qui lui donne toute sa substance. Reste ce fichu manque, ces griffes que l'on croit entendre sur le plancher et cette odeur, malgré la pluie, a jamais disparu. Nul besoin d'être converti pour partager ces 13 années d'intimité. Cette histoire est universelle. Lisez ce livre, c'est un voyage d'évasion. Il est à 8,90 €, il est en poche. C'est aussi pour ça qu'on l'a sélectionné, toujours effectivement pour ce que l'on disait tout à l'heure. Vous voyez que si on prend le livre précédent et celui-là, ça fait 18,90 €. On est en dessous d'un livre que l'on va trouver aujourd'hui à 22 ou à 25 €. Troisième livre que je voulais recommander, que j'ai trouvé absolument formidable, c'est le livre donc d'un père et son fils. C'est une histoire universelle, me direz-vous. Donc on en a eu beaucoup, des livres comme celui-là. Hein, sauf que celui-ci, il y a vraiment un aspect particulier. C'est un père donc qui est divorcé avec sa femme et qui doit recueillir son fils qui a tenté de se suicider et qui ne parle pas. Ça s'appelle « Mon garçon » de Xavier Demoulins. C'est aux éditions J'ai lu. Alors, toujours pareil, hein. Pourquoi on en parle ? On est en poche, 7,10 €. Vous voyez, on n'est pas sur une sélection effectivement de livres qui est relativement chère, mais qui permet, avec 3 livres, de pouvoir avoir le prix donc, d'un livre aujourd'hui et tout le temps d'inciter nos auditeurs et nos auditrices à lire. C'est aussi le but de cette édition, parce que lire, c'est aussi voyager, quoi. Voilà la quatrième de couve qu'en fait l'auteur. Et déjà, la quatrième de couve m'a convaincu quand je l'ai lue. Mon garçon. Je dois te parler de Carla, de l'année de mes 15 ans. Car avant toi, je me suis retrouvé à l'arrière de la voiture de mon père, avec cette sensation de cœur en lambeaux et cette envie folle d'en finir. Au cours de sa vie, on croit souvent mourir à cause des autres. Et un jour, on prend conscience que les autres n'ont rien à voir avec ça. Tu verras. Voilà, cette quatrième de couve, elle m'a vraiment énormément touché. C'est un livre absolument magnifique, très bien écrit, où en fait, le père effectivement raconte comment à un moment donné, il essaye de retisser un lien avec son fils en se reportant sur sa propre enfance, sur sa propre adolescence, où lui aussi, eh bien, se retrouve effectivement avec une rupture amoureuse, comme son fils, et a envie à un moment donné que tout finisse. Voilà. Et c'est un livre vraiment magnifique. Moi, ces 3 livres-là que je vous présente, c'est 3 livres qui m'ont énormément touché, où j'ai pris énormément de plaisir à le lire. On sait que quand on regarde l'actualité aujourd'hui, on a parfois un peu de mal, effectivement, donc à décrocher, à se dire c'est triste tout. Là, quand on lit cette histoire, elle est lumineuse. La fin est très, très belle. La fin est vraiment magnifique. Je l'ai relu plusieurs fois à la fin, tellement je trouvais que les mots étaient beaux, et je me disais, mince, c'est dommage qu'il n'y ait pas d'autres pages. Voilà. Donc, lisez-le. C'est vraiment un livre absolument, absolument extraordinaire. Je vais vous lire juste le début du chapitre 5. Florence n'a pris aucun de mes appels. Passé l'affolement, j'ai bouclé ma valise et tenté de retrouver mon calme, ordonner mes pensées, essayer de refaire le puzzle. Accident, Marcus, hôpital. Elle a fini par me rappeler et m'a raconté. Le scooter, la voiture, la priorité volée au carrefour, l'impact, cette violence, la police, les pompiers, le téléphone qui sonne à 2 h du matin, la peur qui crève la nuit, la descente au bloc, l'opération en urgence, la jambe en morceaux, la crainte de ne pas pouvoir la sauver, les élucubrations, l'ombre du doute affreux. Elle a marqué une pause. J'ai essayé de la percer en vain. La mère de Florence aussi m'a téléphoné. Un linge doux m'a entouré de chaleur. Certaines belles familles ne cessent pas le combat avant d'en avoir reçu l'ordre. Et même après, continuent à s'acharner sur la fin d'un amour. La grand-mère de Marcus est sortie de la guerre du mutisme pour me parler de mon fils et de sa vie en jeu. Le téléphone a sonné de nouveau. C'était moins grave qu'on l'imaginait. La jambe de Marcus était sauvée. Il remarchera normalement. Nous avons eu une chance folle. La voix de Florence chantait le soulagement d'une mère et presque la paix d'une ex-femme. J'ai même entendu son rire à la fin et sa bouche en un murmure. Salut. Oh, et puis si, je t'embrasse. Voilà. C'est un livre vraiment admirable où on voit comment des gens, effectivement, sont amenés à pouvoir se reparler. Donc, moi, vraiment, je vous recommande ces 3 livres. Hein. Xavier Demoulins.
0: Oui, Xavier Demoulins est journaliste.
1: Et journaliste. Voilà. Donc, il était écrivain et journaliste. Il a publié plusieurs livres, dont Le Petit Chat est mort, hein, donc disponible chez J'ai lu. Voilà, vraiment un livre bouleversant, beau. Mon garçon, Xavier Demoulins, donc publié aux éditions J'ai lu. Cédric Sapin de Four, Son odeur après la pluie, donc en livre de poche, qui là vient de sortir un livre donc qui fait partie de la rentrée littéraire 2025. En fait, ils sont partis en Italie avec sa femme, ils ont fait mince, avec, avec le parachute
0: du parapente.
1: Du parapente, merci. Ils ont fait du parapente et en fait, le parapente de sa femme, à un moment donné, a décroché. Elle s'est retrouvée au sol avec 22 vertèbres. 6 mois à maigrir et à ne plus reconnaître la femme qu'il aimait. Et surtout, sa femme qui lui dit « Je ne me souviens plus de notre rencontre et de notre première fois. » Et donc, lui écrit ce livre pour tenter de reconstruire effectivement ses faits. C'est un livre aussi... aussi superbe, effectivement, que son odeur après la pluie. C'est vraiment un écrivain qui compte. Je pense, on verra si je me trompe, qu'il se retrouvera, à mon avis, dans les personnes qui seront sélectionnées pour les prix littéraires de novembre pour ce livre qu'il a sorti, qu'on présentera pareil hein, quand il sera sorti donc en poche. Hein, ça arrive tout le temps, vous savez, très rapidement, environ 6 mois à 9 mois après, voilà, où le livre, en fait, a une deuxième vie et donc peut être disponible pour des personnes qui, effectivement, n'ont pas forcément les moyens de l'acheter. Et le premier livre, qui est un livre réflexif, de P.R. André Taguieff, « Les théories du complot » aux éditions Que sais-je. Vraiment, je recommande ce livre aux auditeurs, aux auditrices. Si vous voulez décrypter un peu, eh bien, effectivement, ces théories du complot, pourquoi elles ont lieu, quel est le travail de recherche qui a été fait, d'où ça vient, quand est-ce qu'on a eu les premières théories complotistes, pourquoi on les utilise. Voilà. Et ça permet ensuite, quand on lit une information sur laquelle on a des doutes, d'avoir des clés pour mieux comprendre le réel. Et je trouve que là, l'émission que l'on fait, Un jour un livre, un auteur dans présence, on a aussi cette fonction-là, cette responsabilité-là, effectivement, d'essayer de présenter des livres qui vont permettre aux gens à la fois de rêver, de voyager, mais aussi de réfléchir.
2: C'est important, effectivement. Merci beaucoup, Philippe Lonny. Et puis également à Diego Rabal qui a écouté religieusement oui. Et qui est toujours là pour nous donner
1: sur
2: des
1: théories du complot, vous voyez,
2: sur des définitions bien exactes. Merci beaucoup à tous les deux. Puis on se retrouve la semaine prochaine puisque je crois que vous allez refaire une sélection
1: exactement.
2: De trois autres.
1: Exactement, oui. Tout à fait.
2: À la semaine prochaine.
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2: Nous sommes en Australie depuis la semaine dernière. Annick Valérie, bonjour.
3: Bonjour Philippe.
2: Alors on voyage avec vous. Alors c'est vrai qu'on est tranquillement installé dans les studios de Radio Présence. Quand je dis qu'on est en Australie, c'est parce que la semaine dernière, vous avez parlé de ce magnifique arbre qui est l'eucalyptus. Et là, on va parler du mimosa. Alors vous voyez, j'ignorais que le mimosa a été découvert en Australie.
3: Voilà, si vous faites une reconstitution de film sur le Moyen-Âge ou même sur le 16e siècle, vous avez interdiction de mettre du mimosa dans le paysage. C'est ce genre de choses que je regarde quelquefois.
2: Voilà. Les films historiques avec un regard. Hop, ils ont tourné. Là, il y avait du mimosa, c'était pas possible.
3: Non, c'est pas possible.
2: D'accord.
3: Et donc ça fait partie des arbres donc, qui ont été rapportés par l'expédition Cook, et les premières graines ont été plantées au jardin royal de Kew. Et c'est en fait les Anglais qui nous l'ont apporté au fin du 19e siècle, en commençant à s'installer l'hiver tout autour du pourtour méditerranéen. Ils sont venus avec leurs plantes de collection. Mmh. Et c'est à ce moment-là que la culture du mimosa s'est vraiment répandue.
2: Alors c'est vrai que quand on voit le mimosa fleurir de cette belle couleur jaune, on se dit l'hiver commence à se terminer. Mais il n'est pas rare de voir des premières floraisons et de la neige dessus.
3: Ouais, c'est arrivé. Alors moi j'avais un mimosa dans le jardin et il a fleuri pour la première fois à la naissance de mon fils en février. C'était un cadeau, un bouquet doré sous la neige. Bon, quand la neige arrive quand même, il vaut mieux les secouer parce que ce sont des arbres qui sont quand même cassants. Hein.
2: Oui, mais, le poids de la neige.
3: Et alors, cette floraison inversée, c'est le fait aussi que ce sont des arbres de l'hémisphère sud. Donc, ils ont une floraison qui ne s'est toujours pas adaptée. Ils n'ont pas compris encore où ils habitaient.
2: Ils sont toujours inversés, alors.
3: Voilà. Alors, mauvaise dénomination, le mimosa, en fait, est un acacia. Et ce qu'on appelle un acacia, c'est un robinier. Voilà. Donc oui, et voilà, vous suivez.
2: Oui.
3: Oui, vous suivez, voilà. Donc ça fait partie de la famille des fabacées. Alors les fabacées, j'en ai déjà parlé, c'est la famille des fèves.
2: D'accord.
3: Alors, voilà, c'est des genres de légumineuses qui font des gousses. Donc si vous regardez bien, votre mimosa va faire des petites gousses dures quand il aura fini de fleurir. Et ce sont des arbres qui, les fabacées, ont souvent la capacité de stocker de l'azote de l'air dans le sol, dans des petits nodules qu'ils ont attachés aux racines, et ce qui leur permet aussi de venir en terrain pauvre. Donc terrain sableux au bord de la mer, pas beaucoup à manger, c'est pas grave, l'acacia va se débrouiller.
2: D'accord.
3: Un des inconvénients du mimosa, donc le vrai acacia, c'est qu'en fait, il galope beaucoup et qu'il peut devenir invasif.
2: Ouais.
3: Voilà. Et puis, il a des racines traçantes qui, quand même, peuvent mettre en péril les terrasses. Donc, c'est un arbre qu'il vaut mieux éviter de planter vraiment contre la maison. Puis de la même façon, si vous avez des canalisations où ils sont susceptibles, ou des drainages où ils sont susceptibles de glisser les racines, attention, hein, parce que vous vous retrouvez avec des gros problèmes après.
2: Oui, ça peut le casser carrément.
3: Hein. Ça s'introduit, puis ça bouche les canalisations. Enfin, ça peut, voilà. Surtout les drains, hein, puisque les drains ont quand même des entrées. Voilà. Donc deux types de feuillage, et vous avez un feuillage plein et puis un feuillage un peu plumeux, hein, qui est assez joli. Et parfaitement adapté au climat méditerranéen, hein, comme je l'ai dit déjà à propos de l'eucalyptus, et ça, c'est un climat qui correspond assez bien au climat de l'Australie.
2: Alors, je vais peut-être vous poser une question idiote, Annick Valérie, mais alors, à part être joli, est-ce que ça sert à quelque chose ?
3: Ah, on en a fait du parfum. C'est un parfum qui est un peu passé de mode parce qu'il est assez sucré, mais Grasse en particulier a fait des parfums avec du mimosa. Bon, c'était des parfums qui devaient être à la mode dans les années 20, hein, pas vraiment maintenant. Donc il y avait une route du mimosa qui partait de Bormes-les-Mimosas, d'où le nom. Et puis qui passait par Saint-Raphaël et qui arrivait à Grasse, une route qui fait un peu plus de 100 km, 130 km. Voilà, et toute cette bordure était occupée par les mimosas.
2: Donc aujourd'hui, on s'en sert uniquement pour pour faire joli, quelque part.
3: Oui, mmh. Après, il y a eu toute une industrie de la fleur coupée qu'on a un peu oubliée. Bon, on arrive à en voir maintenant sur les marchés parce qu'il y a des gens qui en ont chez eux. Souvent, sur les petits marchés, à côté de l'étal de légumes des mamies, là, on voit le bouquet de mimosa. Il y a eu un commerce qui, un peu comme le commerce de la violette, qui a profité de l'installation du train et qui a acheminé des bouquets vers Paris. Mais les bouquets étaient acheminés vers. Et alors, on a découvert comment faire éclore le mimosa. C'est comme ça que le commerce s'est développé. Un jour, un amoureux a offert à sa belle, qui était lavandière, ou blanchisseuse, un bouquet de mimosa. Et donc, elle l'a installé dans la buanderie. Et elle s'est rendue compte qu'en fait, les fleurs s'ouvraient. Alors que le mimosa était tout vert. Donc, on a compris qu'il fallait une certaine température, à peu près 25 degrés et 85%
2: d'humidité,
3: et qu'après, c'était super. Donc, il y a des petits génies qui ont inventé des machines qui ressemblaient à une étagère. Vous savez, ce dont on se servait avant pour faire sécher les bouteilles. Ces espèces de pyramides là, avec des voilà, mais à la place des pointes, vous imaginez des cornets dans lesquels on met de l'eau, on glissait tous les bouquets de mimosa dedans et on faisait venir de la vapeur, et donc tout ça éclosait et on pouvait vendre les fleurs écloses.
2: Et donc le voyage, quand c'était vert, ça se passait bien,
3: voilà,
2: et on les faisait donc éclore
3: après, juste avant de les commercialiser.
2: C'est malin quand même.
3: Ouais, c'est malin.
2: C'était malin.
3: Tout ça à cause d'un amoureux. Je vous signale que la violette, c'est pareil. C'est une violette de Parme qui a été donnée par un amoureux italien à une belle Toulousaine. Donc, bonne mère. Voilà. Et donc, des jolies histoires. Alors, chez nous, ça peut devenir invasif. Il y a des coins, en Provence, où on se plaint un peu parce que justement les racines sont traçantes et que ça les reliefs, tout ça, ça les inquiète pas.
2: Hein. Alors la floraison, on a dit que ça démarrait fin janvier, début février.
3: Février, voilà.
2: Ça dure combien de temps?
3: Je vais vous dire, comme Fernand Reynaud, ça dépend. D'abord parce qu'il y a plusieurs variétés de mimosa qui sont plus ou moins tardives. Mais on peut penser qu'au début de l'été, la floraison est terminée.
2: Et c'est remplacé par une feuille?
3: Alors, vous avez les feuilles, puis vous avez les petites gousses coriaces, voilà, qui envoient des graines partout, d'où le côté aussi invasif, suivant à l'endroit où elles se trouvent. Alors, ça a été un gros problème, par exemple, en Afrique du Sud, où ça s'est super bien adapté, mais tellement bien adapté qu'ils ont eu quelques soucis. Donc, pour lutter contre ça, toujours pareil, l'arrachage manuel, bon courage, parce que les racines traçantes... Elles sont quand même assez costauds. Et puis, les produits chimiques, mais ça, on essaie d'éviter. Et après, on a essayé aussi la lutte intégrée. Alors, la lutte intégrée, c'est ce que je vous disais l'autre jour pour traiter la bouse en Australie. On avait introduit des insectes. Et là, on utilise une guêpe australienne qui pond sur les fleurs. Après, ça fait des genres de grappes de galles. La plante fait une réaction un peu comme nous quand on fait un bouton, quand on est piqué par un moustique. Et donc, ça empêche la gousse de se former.
2: Et donc, de se propager.
3: Et de la même façon, il y a aussi un insecte qui s'attaque aux graines, qui est un charançon. Alors, je ne sais pas si vous voyez le charançon. Quelquefois, quand on garde les haricots secs un peu longtemps, vous avez des petites bébêtes qui se développent dedans. C'est le même style de bestiole. Il y a un charançon spécialisé dans la graine d'acacia. Donc, c'est par ce biais-là qu'on a trouvé d'autres façons de lutter.
2: Ce qui est impressionnant à vous écouter depuis des semaines, c'est que les anciens avaient trouvé des façons naturelles et d'intelligence de venir à bout de certains inconvénients, vous l'avez dit, par l'abeille, par...
3: Après, c'est pas si...
2: Alors qu'aujourd'hui, on part vers la chimie, souvent.
3: C'est pas si vieux que ça. Et puis, ça a beaucoup été par observation. Et il faut savoir quand même qu'il y a beaucoup de serres maintenant qui fonctionnent comme ça, et avec des populations qui sont capables de venir à bout de population de pucerons ou de cochenilles. Ben, on a ça à Lourdes depuis plus de 15 ans hein, dans les serres municipales. Donc, mais après, il faut absolument éviter les produits parce que toutes ces populations qui se reproduisent d'une année à l'autre, il ne faut pas perturber leur équilibre.
2: C'est ça. Donc, revenons à des choses un petit peu logiques. Voilà. Quand il n'y avait pas la chimie, on faisait quand même et on faisait de façon naturelle.
3: Alors, il existe maintenant des gens qui font fortune dans le commerce d'insectes. Donc, vous recevez des colis minuscules, mais alors minuscules, parce que à l'intérieur, vous avez des œufs d'insectes, donc ça n'a pas besoin d'être gros.
2: Oui.
3: Et les œufs sont quelquefois, ou les larves sont soit sur des supports papier. Vous avez tous les petits œufs sur le support papier. D'accord. Vous installez ça au milieu de vos cultures et les bébêtes sortent et viennent à bout des prédateurs. Ou alors, vous avez des pop-corn aussi. Alors, sur les pop-corn, vous avez les larves et vous installez ça aussi au milieu de vos plantes.
2: D'accord.
3: Et il y a des gens dont c'est le métier. Moi, je trouve ça extraordinaire.
2: Ah oui, ça doit être...
3: et ça peut valoir très cher. Mmh. Ça peut valoir très, très cher. Il existe, par exemple, des prédateurs... sur parasites du châtaignier. Moi, j'ai entendu dire que la dose qu'on pouvait mettre, alors bon, certainement, il y en a beaucoup, hein, dans une châtaignerie, la dose vaut 120 euros quand même. Ça ouvre des horizons. Hein. Je sens que vous allez cultiver la coccinelle.
2: Allez, je vais donc réaménager tout ça pour faire le commerce. C'est étonnant puisqu'on revient à des choses naturelles. Et des choses sensées, puisque les anciens avaient quand même cette intelligence-là, d'observer et de regarder comment on pouvait transformer les choses de façon naturelle.
3: Oui, bien sûr. Mmh. Oui.
2: Alors, le mimosa, vous l'avez dit, il vient d'Australie, il a été importé plutôt. Quels sont les pays qui l'utilisent ? Est-ce qu'aux États-Unis, on trouve du mimosa aussi ?
3: Oui, alors en Californie, il est devenu invasif. Donc voilà, c'est le problème. C'est-à-dire que si le climat lui convient, oui, mais pas trop. Bon, ça va, il reste sage, mais quelquefois, dans certains milieux, il galope.
2: Il s'enflamme.
3: Alors là, oui, et ça devient compliqué. Donc on le regarde peut-être avec moins de bienveillance que nous, au fond de nos jardins, là, la petite torche jaune, là, sympathique.
2: C'est très joli, surtout l'hiver.
3: Oui, et puis c'est un parfum extraordinaire, moi j'adore. Hein. Alors il paraît qu'on peut y être allergique, moi qui suis allergique à des tas de choses, ben, je ne suis pas allergique
2: celui-là.
3: À ça.
2: Mais vous voyez, voilà. Bah, il vous reste un espoir.
3: Tout arrive. Voilà. Et bon, je vous conseillerais quand même, si vous avez une petite place, contre un mur, mais un mur extérieur, enfin voilà. Il ne faut pas que ça aille chez le voisin non plus.
2: Parce que vous avez dit, les
3: voilà,
2: racines.
3: Mais c'est vraiment un arbre, comme vous dites, c'est du soleil au milieu de l'hiver.
2: De l'hiver, hein. Oui. On peut le tailler, ça se taille.
3: Ça se taille très très bien. Oui.
2: On le taille comme ça, il peut rester dans une...
3: Voilà, le problème c'est que souvent il y a d'autres sujets qui se forment sur les racines. Et donc vous avez un mimosa et puis un jour vous en avez 10. Donc surtout si vous avez un sol sableux. Donc l'idée c'est de les distribuer autour de vous en donnant les précautions d'usage quand même. Mmh. Et la bonne nouvelle quand même, c'est que les années où ça gèle et où c'est vraiment détruit par le froid, vous avez toutes les chances que ça reparte du pied.
2: Ça reparte quand même.
3: Voilà.
2: Voilà. Merci beaucoup. Voilà, après l'eucalyptus et le mimosa, nous étions donc en Australie avec vous. Nous reviendrons la semaine prochaine dans nos jardins, puisque vous allez nous parler des semis de tomates.
3: Voilà, ça va être le moment. Il faut préparer ces petits pots et tout et tout.
2: Voilà, et pour manger des bonnes tomates à partir donc du printemps et l'été prochain. Merci beaucoup, Annick Baléry.
3: Merci, Philippe. Super case.
2: Vous nous avez fait voyager et on a appris, comme chaque semaine, plein de choses. Au revoir, Annick.
3: À bientôt.
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3: Le verger monastique de l'abbaye de Flaren, présentation Juliette Monange.
4: C'est une abbaye cistercienne, ça vient du mot cîteau en Bourgogne. Elle a été fondée au XIIe siècle, elle s'est transformée jusqu'au XVIIIe siècle et maintenant c'est le centre culturel départemental. Alors, jardin des simples, un simple, c'est une plante qui va servir de médicament pour faire une substance qui va soigner et que ça s'oppose à des médicaments faits à partir de plusieurs plantes composées par des apothicaires, l'ancêtre des pharmaciens. Et donc, le moine apothicaire, c'est le pharmacien.
3: Baptiste, le jardinier.
5: Le jardin de l'abbaye se compose donc la partie jardin des simples qu'on appelle l'herbularius. On a la partie verger, viridarium. Alors, historiquement, il était placé devant l'abbatiale, mais aujourd'hui, on l'a mis dans la partie au fond du jardin. Et on a également une partie potagère. Plusieurs essences, on est sur donc à du poirier, pommier, des cerisiers, des vignes avec donc plusieurs variétés, un cognassier également. On a essayé de travailler avec des variétés anciennes, comme le pommier museau de lièvre qui est juste là, poirier poire Saint-Jean qui fleurit et qui fructifie très tôt. On a également le court-pendu, pommier court-pendu du Lot-et-Garonne. Alors on est dans le Gers, mais le Lot-et-Garonne n'est pas très loin. Bon, les arbres ont quand même moins de 500 ans. Mais oui, il y a des variétés qu'on employait déjà au Moyen-Âge, donc qui sont mentionnées par le capitulaire de Vilis. Donc c'est Charlemagne à l'époque, 8e siècle, qui a édité un document de référence pour toutes les abbayes. Et on utilise encore aujourd'hui donc les mêmes plantes. Donc il mentionnait notamment les pommiers, les poiriers, toutes les plantes des simples qu'on a au jardin, le potager également. Et donc nous, on a planté des vignes donc il y a 5 ans, parce qu'il n'y en avait pas. Des variétés qui peuvent durer de nombreuses années. Et c'était aussi très important parce que les moines consommaient du vin. Donc ils avaient droit à une émine de vin par jour. Donc c'était une coupe de vin par jour. Donc c'était un breuvage qu'ils employaient. Donc la vigne est très importante dans les jardins monastiques.
3: Accueil des enfants. Anne Manceau.
6: Oui, à l'abbaye de Flaren, alors on accueille du public de tout âge, hein, au pôle médiation et aussi avec nos collègues de l'accueil. Donc on a des tout petits, des relais petite-enfance, hein, donc des enfants de moins de 3 ans, des élèves après des scolaires, hein, de la maternelle jusqu'au lycée. Et c'est vrai que le jardin, c'est vraiment un support privilégié avec toutes les classes. Souvent, on finit la visite historique de l'abbaye par la découverte du jardin. Et parfois, on a aussi des classes qui ont des projets pédagogiques spécifiques autour du jardin. 50 élèves hein, sur les sorties scolaires de fin d'année, et puis sur des groupes particuliers, par exemple l'école de Valence-sur-Baïs qui vient entretenir le jardin toute l'année. Là, c'est un plus petit groupe d'une quinzaine d'élèves.
3: Ce numéro de 180 secondes a été réalisé par la radio DFM 930 pour l'Assemblée régionale des radios associatives dans le cadre d'un partenariat avec la région Occitanie-Pyrénées-Méditerranée.
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1: Amélie Saint-Georges, bonjour à vous. Vous faites partie de l'équipe de la pastorale du tourisme qui a sorti récemment un joli dépliant sur les sanctuaires, pèlerinages d'un jour et messes dans le diocèse. C'est la première fois que ce genre de dépliant est publié. Alors racontez-nous déjà l'objectif de ce dépliant qui nous donne quasiment de façon exhaustive tous les pèlerinages possibles dans le diocèse tout au long de l'année.
2: Nous nous sommes rendus compte qu'il y avait beaucoup d'endroits où il y avait des petits pèlerinages ou bien une messe dans l'année et que ces endroits, on ne les connaissait pas forcément ou on ne savait pas quand avait lieu la messe. Alors on a commencé par interroger toutes les paroisses du diocèse pour faire remonter les informations. Et puis ensuite, on a fait ce petit dépliant. Alors c'est un petit carré, on l'ouvre, on a d'abord les photos de nos trois cathédrales. Ensuite on l'ouvre encore, on a une carte de tout le diocèse avec des petits numéros. On l'ouvre encore une fois et là, chaque numéro donne les informations du lieu qui correspond. Alors il y a 43 endroits.
1: Alors j'en vois même 48, on va jusqu'à 48.
2: 48, oui.
1: 48 sur le dépliant, c'est assez impressionnant. Est-ce que vous avez réussi à retrouver toutes les informations ou est-ce qu'on vous a dit depuis « Ah, ben, il en manque, on n'avait pas mis tel pèlerinage ».
2: Ah ben, bien sûr, il en manque un ou deux qu'on nous a signalés. C'est pas facile de recenser comme ça pour la première fois à travers tout le diocèse parce que vraiment, on a essayé de couvrir au maximum, d'oublier personne. Mais c'est pas toujours simple parce que ça va du petit endroit où il y a une petite chapelle presque confidentielle aux endroits plus connus de la côte par exemple. Mais on a essayé d'être exhaustif et à chaque fois on a donné le nom de l'endroit, la date exacte ou bien habituelle de l'événement. Et puis, on a donné aussi un numéro de téléphone ou bien une adresse mail à laquelle on peut se renseigner si on a un doute.
1: Parce que c'est vrai qu'on connaît bien les sanctuaires du diocèse qui sont connus, que ce soit le sanctuaire de Bétarame, Notre-Dame de Piétat en Béarn, Notre-Dame du Refuge à Anglette, mais il y en a des beaucoup moins connus, des petits pèlerinages. Alors je sais pas, là je regarde au hasard, par exemple Sainte-Anne à Gurmançon, le 26 juillet, il y a donc un
2: pèlerinage. Au moment de la Sainte-Anne, oui.
1: Au moment de la Sainte-Anne, après j'arrive à Saint-Pierre-de-l'Océan, Urugne, à la chapelle du Mont-Calvaire, premier dimanche de carême, il y a toujours aussi un pèlerinage. C'est vrai que c'est vraiment très très utile ce que vous avez fait et j'imagine que votre objectif c'est que les personnes du diocèse ou hors diocèse puissent venir et prier.
2: Oui, et tous les éléments pour aller voir un de ces endroits, aller prier avec les chrétiens du lieu le jour du pèlerinage ou de la messe. Ou simplement aille aussi s'y promener pour prier tout seul lorsqu'il découvre la chapelle au coin d'un chemin.
1: Alors bien sûr, il y en a quand même beaucoup qui sont autour du 15 août pour fêter Marie, mais bon, on voit qu'il y a vraiment des dates qui s'échelonnent sur toute l'année, donc il y en a pour tous les goûts. Alors la pastorale du tourisme, vous avez une nouvelle équipe, maintenant ça fait presque un an ou deux.
2: Un an
1: que cette nouvelle équipe existe. Quels sont vos projets alors, outre avoir recensé tous les sanctuaires et lieux de pèlerinage du diocèse?
2: Alors après, y a tout un tas d'idées. Alors on va essayer de réaliser quelques projets. Cette année, on a lancé un concours de photos de crèche au moment de Noël. On va sans doute refaire un concours, peut-être avec un thème un petit peu différent l'hiver prochain. On voudrait développer quelque chose autour des sanctuaires. Peut-être des visites, enfin il y a tout un tas de choses qui s'agitent et qu'on est en train d'étudier et qu'on va mettre en œuvre à la rentrée prochaine.
1: La pastorale du tourisme, c'est vraiment le lien qu'on peut faire entre le culturel et le cultuel. C'est ça que vous essayez de faire revivre. C'est vrai qu'on a de la chance dans notre diocèse, on a énormément de lieux historiques et puis les églises, ça se visite.
2: Oui.
1: Et justement, comment faire pour que les gens ne fassent pas que visiter, pas que passer, qu'ils comprennent que Dieu est présent dans tous ces lieux?
2: Oui, alors c'est vrai qu'un des objectifs, bien sûr, c'est de faire entrer les personnes dans les églises. Elles peuvent être saisies par l'atmosphère, Elles peuvent y entrer sous un prétexte uniquement culturel et historique, et puis finalement sentir la présence de Dieu. Mais il y a aussi faire découvrir les croix au détour des chemins, les statues de Sainte Vierge qui sont un peu partout. Enfin, il y a des tas d'aspects finalement autour du tourisme qui peuvent permettre la rencontre avec Dieu. Et c'est ça que la pastorale du tourisme cherche à favoriser.
1: Et puis en réalisant donc ce petit dépliant des sanctuaires, pèlerinages et messes du diocèse, vous avez eu un lien avec toutes les paroisses. Mmh. Ça a dû être aussi passionnant d'avoir ce contact. Comment ça s'est passé? Est-ce que vous avez eu de bons retours?
2: Oh oui, puisque on a eu beaucoup de renseignements qui nous sont arrivés de cette façon-là. Il est bien certain que on cherche seulement à être un outil, une aide pour les prêtres et pour les paroisses. Il y a des tas de paroisses qui ont des initiatives déjà vis-à-vis des touristes, vis-à-vis des promeneurs, vis-à-vis des pèlerins. Et ça, c'est très, très important. Nous, tout ce qu'on fait, ça passe forcément par les paroisses. Et donc, c'est vraiment important d'avoir un lien de confiance et de nous solliciter quand une paroisse pense qu'elle a une bonne idée, qu'on peut faire quelque chose, et puis nous, de pouvoir nous appuyer sur ce que les paroisses vont nous dire.
1: Alors, ce dépliant, il est disponible partout?
2: Dans beaucoup d'églises, beaucoup de sanctuaires, oui.
1: Si jamais on n'en a plus, comment est-ce qu'on fait pour en trouver?
2: Il faut contacter la pastorale du tourisme au diocèse.
1: Voilà, pastorale du tourisme, donc vous êtes toute une équipe, et ça, c'est vraiment... Oui. Précieux d'avoir cette équipe de bénévoles pour assister donc l'abbé Jean-Jacques Dufaux qui est le responsable de la pastorale du tourisme et des pèlerinages. Merci beaucoup Amélie Saint-Georges et merci pour ce beau projet et donc n'hésitez pas à aller voir ces petits dépliants qui vous donneront une multitude d'infos sur tout ce qui est possible. C'est l'été, c'est l'occasion d'en profiter.
2: Merci à vous.
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0: L'ange du Seigneur annonce à Marie qu'elle serait la mère du Sauveur, et elle conçut du Saint-Esprit. Voici la servante du Seigneur, qu'il me soit fait selon ta parole. Et le Verbe s'est fait chair, et il a demeuré parmi nous. Je vous salue Marie, pleine de grâce. Le Seigneur est avec vous. Vous êtes bénie entre toutes les femmes, et Jésus, le fruit de vos entrailles, est béni. Sainte Marie, Mère de Dieu, priez pour nous, pauvres pécheurs, maintenant et à l'heure de notre mort. Que ta grâce, Seigneur, se répande dans nos cœurs. Par le message de l'ange, tu nous as fait connaître l'incarnation de ton Fils bien-aimé. Conduis-nous par sa passion et par sa croix jusqu'à la gloire de la résurrection. Par le Christ, notre Seigneur. Amen.
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2: Oui, jeudi 19 mars, Nkaza a fêté ses 5 ans, impulsé par Lucia et Palmino Paolucci, qui sont membres de la communauté Jean 23. Nkaza, c'est un lieu de vie qui prouve que vraiment tout est toujours possible. En témoignent des personnes qui sont passées par cette maison, des personnes qui sont arrivées dans cette maison en situation de grande précarité, qui ont pu en repartir avec des perspectives de vie. Parce que le but d'Nkaza, c'est ça, c'est de pouvoir, comme un tremplin, repartir avec des projets. Aujourd'hui, Nkaza, c'est 11 appartements, 30 de résidents, des familles, des personnes seules et puis des bénévoles, de nombreux bénévoles. Je vous propose eh bien, d'entendre les témoignages à l'occasion de cet anniversaire des 5 ans. J'ai poussé les portes de la maison Nkaza, j'ai ouvert le micro et vous allez entendre Muriel qui fait de la couture, Guy qui est un résident, Claire qui est bénévole depuis les premiers instants et puis Palmino qui est donc cheville ouvrière de cette maison.
3: Muriel, s'il vous plaît, dites-moi ce que vous faites ici à Nkaza.
4: Alors, tous les lundis de 15h à 18h, nous cousons. Nous cousons en papotant, enfin, nous papotons en cousant plus que nous cousons en papotant. Enfin, chacun arrive avec une idée, un petit projet, et puis on le fait tout ensemble.
3: Voilà. Et quand vous dites chacun, c'est qui ?
4: Chacune. Tout le monde est accueilli ici à Nkaza, le lundi, tous les lundis. Pendant l'année scolaire, pas pendant les vacances, tous les lundis de 15h à 18h, tout le monde peut venir ici pour suivre et faire un petit projet de couture.
3: Donc c'est ouvert aux résidents d'Nkaza, qui sont une trentaine, enfin en comptant les enfants,
4: oui.
3: et des gens de l'extérieur. Moi-même, je peux venir à un atelier couture avec vous et partager cet atelier couture avec les résidents d'Nkaza le lundi.
4: Ah mais on prend date, Anne-Rose. On inscrit ça sur l'agenda, bien sûr, tout le monde peut venir.
3: Pourquoi vous faites ça, Muriel ? Qu'est-ce qui vous plaît dans le fait d'être présente le lundi pour coudre avec des personnes que vous ne connaissiez peut-être pas avant ?
4: Alors moi, d'abord, j'aime énormément coudre et puis j'aime la rencontre, j'aime le contact. Mon mari Alain fait partie d'Nkaza, il est trésorier. Et donc, c'est tout naturellement que j'ai proposé mon aide et que je continue depuis le début de cette belle aventure. Et c'est très agréable.
3: Et c'est quoi l'esprit de cette maison pour vous ?
4: C'est l'accueil inconditionnel de tous, indépendamment du milieu social, de l'origine, de l'histoire. En fait, on ne pose pas de questions, on est là, on se rend. En fait, c'est la rencontre, voilà. Et c'est une rencontre vraiment du cœur, donc qui se passe toujours très très bien.
3: Alors, je me pose une petite question quand même, c'est que tout le monde ne parle pas français ici à Nkaza. Comment vous faites pour donner des instructions en matière de couture ? Do you speak English very well ?
4: Ben, si je speak English, tout le monde ne parle pas en English. Alors en fait, il y a quelques résidents, peu, parce que la couture reste quand même un loisir qui est cher. Hein, le fil, les patrons, etc. Mais souvent, les résidents viennent nous demander de l'aide pour faire des ourlets, pour raccourcir des robes. Voilà. Donc on arrive à se comprendre avec le sourire et les paroles. D'ailleurs, il y a un jeune homme, Gate, que vous pourriez interroger, qui quand il est arrivé ici, a fait des tote bags. Maintenant, il travaille, mais au début, il faisait des tote bags et lui, il est tunisien. Donc tout le monde peut venir avec ou pas un niveau de couture.
3: Eh ben merci voilà. Muriel. Bonjour Gate, je suis journaliste pour Radio Présence et la dame que vous voyez là-bas, Muriel, m'a dit que je pouvais vous interviewer. Alors est-ce que vous pouvez vous présenter d'abord?
5: Bonsoir tout le monde, je suis Gate Ferriani, je suis d'origine tunisienne, j'habite à Casa, ça fait 3 ans. Et désolé, je ne parle pas comme une fois le français, j'ai fait des fautes, des orthographes. Mais oui, ça fait... Salut, bonjour, vous allez bien? Ça va et vous? Bonjour.
3: Visiblement, voilà. Vous êtes bien intégré.
5: Exactement, j'ai fait le maximum, il faut. C'est ça la vie de partager ici, il faut adapter, il faut partager avec tout le monde, que ce soit...

0: La culture, la langue, et ici ça, à Casa, comment on vit ici.
1: Vous, vous travaillez à l'extérieur?
0: Non, pour ce moment, je ne travaille pas. Mais voilà, on essaye de régler la situation, j'espère.
1: Donc Ancasa, c'est aussi une structure qui vous aide, qui vous accompagne dans votre recherche de travail.
0: Il y a des gens qui la situation civique n'est pas comme il faut. Donc ici, on trouve le soutien, on trouve les gens, on trouve deuxième famille aussi. Donc ça fait du bien, franchement, d'être ici. Et c'est une grande journée. Et bienvenue chez nous.
1: Voilà. Merci. Alors dites-nous un petit peu, quel est l'endroit qu'on peut visiter, ou dites-moi ce que vous me conseillez d'aller voir ou rencontrer pour bien connaître Ancasa.
0: Pour bien connaître Ancasa, il faut discuter avec les responsables. Et voilà, franchement,
1: merci.
0: Ça fait du bien, avec plaisir.
1: Merci, Gaët. Voilà, alors Claire, vous aussi, vous êtes bénévole à Ancasa. Ma question est toute simple, Claire. Vous faites pas mal de choses déjà dans votre vie, pas mal d'engagements. Pourquoi Ancasa? Pourquoi, en plus, cet engagement à Ancasa? Qu'est-ce que ça vous apporte? D'abord, qu'est-ce qui vous a amené ici?
2: Alors, Ancasa, l'engagement d'Ancasa, ça n'a pas été en plus. Parce que ça a été l'année où j'attendais pour prendre ma retraite. Et où plusieurs personnes sont venues me voir en me disant « Il y a une nouvelle association qui se crée, tu vas être à la retraite, tu vas avoir du temps. » Donc, voilà. Est-ce que tu veux t'engager dans ce projet ? Après réflexion, et c'est vrai que le problème du logement des personnes qui arrivaient à Lourdes, qui ne trouvaient pas de logement, c'était un problème que je rencontrais régulièrement quand j'étais à la paroisse de Lourdes, où des gens frappaient à la porte disant « Vous êtes la paroisse, est-ce que vous n'avez pas des logements ?» Donc on conseillait certaines personnes, on avait une liste de gens avec des possibilités de logement, mais bon, c'était toujours très difficile de trouver des logements parce que sur Lourdes, c'est quand même difficile de se loger quand on arrive comme ça et qu'on n'a rien.
1: Et c'est quelque chose qui a résonné en vous, qui rejoignait des réalités que vous connaissiez.
2: Effectivement. Donc j'allais partir à la retraite, donc je me suis dit j'aurai du temps. Donc j'ai dit oui pour aider Palmino à créer tout l'aspect administratif, la déclaration des statuts, enfin tout ce qui était administratif. J'ai aidé, je suis rentrée dans l'association. Et puis tout.
1: Et vous êtes encore là 5 ans après la création.
2: Et 5 ans après, je suis toujours là, voilà, accompagnée, à être présente dans la maison quand il y a besoin. Et voilà.
1: Alors qu'est-ce qui fait que on ne se lasse pas d'un lieu comme ça, que 5 ans après vous avez le sourire, que vous êtes heureuse d'en parler, que manifestement vous êtes heureuse de venir ici plusieurs fois par semaine. Pourquoi?
2: Alors, d'abord parce qu'Ancasa, c'est jamais la même chose. Il y a des endroits, on y va, on ronronne et là. Non, Ancasa, c'est une surprise à chaque fois.
1: Il n'y a pas de routine.
2: Ah, il n'y a absolument pas de routine, que ce soit dans l'accueil des gens, dans ce qui se passe dans la maison. C'est jamais la routine. Donc, à chaque fois qu'on franchit la porte d'Ancasa, on ne sait pas à quoi on va s'attendre. On veut trouver des gens qui ce jour-là ont des soucis, des gens qui ont besoin de discuter, il y a des gens qu'on a besoin d'accompagner ou qui. Voilà. Mais il y a toujours où on trouve une fête, d'un coup on arrive et on est en train de fêter un anniversaire. Ancasa, c'est la surprise à chaque fois qu'on franchit la porte. Donc voilà, il n'y a pas de routine, donc c'est pour ça que je suis encore là.
1: Aliénor disait qu'il y avait besoin d'un petit coup de pouce financier. Elle a habilement lancé un appel aux dons pour soutenir en matière de logistique. Elle a parlé d'un lave-linge notamment. Est-ce que vous avez aussi besoin de bénévoles? Parce qu'on voit qu'il y a pas mal d'ateliers, couture, jeux de société, etc. Qu'est-ce qu'on peut faire pour vous aider d'un point de vue humain? Si on ne peut pas vous aider en faisant un don financier, est-ce qu'on peut venir vous aider d'une autre manière?
2: Ben oui, au niveau humain, on a toujours besoin. Si les gens ont une compétence particulière et qu'ils peuvent venir, ils peuvent venir nous rencontrer, nous dire là, il n'y a pas longtemps, on avait besoin de repeindre une partie de la maison parce qu'on commençait, ça commençait à se défraîchir. Bon, ben, si quelqu'un dit tiens, une après-midi, je peux venir et passer un coup de peinture ou nous aider matériellement, je ne sais pas, pour réparer quelque chose qui est cassé dans une chambre. Voilà, c'est des petites choses toutes pratiques, mais qui ne demandent pas beaucoup de temps. Mais voilà, nous, on est toujours preneurs.
1: Donc ça, c'est important parce que ça veut dire qu'on peut venir vous aider de manière ponctuelle sans se dire mince, si je m'engage, je ne vais plus pouvoir faire autrement.
2: Allô, tout à fait, tout à fait. Il y a l'engagement, oui, les ateliers qui reviennent toutes les semaines. Là, c'est régulier, il faut un certain engagement pour s'y tenir toutes les semaines. Même si que, quand les gens partent en vacances, eh bien, ils partent en vacances. Hein. On dit, bon, cette semaine, il n'y aura pas d'atelier. Et puis voilà, chacun est libre. Mais voilà, mais on peut aussi ponctuellement dire, bah, tiens, moi, j'ai cette compétence. Est-ce que je peux vous aider? Et nous, on est toujours preneurs.
1: Et rouler jeunesse. Allez, voilà. dernier mot. Qu'est-ce qu'on peut souhaiter à NCASA pour les 5 ans qui viennent? Dans 5 ans, on reviendra faire la fête.
2: Eh bien, si dans 5 ans, je suis toujours là, et voilà, j'espère qu'on continuera et qu'on pourra continuer pendant 5 ans encore.
1: Merci beaucoup, Claire. Je voudrais juste savoir, Palmino, si NCASA, aujourd'hui, 5 ans après son ouverture, c'est le NCASA que vous aviez rêvé. Est-ce que c'est encore mieux ou est-ce qu'il y a encore des choses à faire?
3: Alors, merci pour la question, parce qu'elle me fait réfléchir à moi aussi. J'aurais jamais pensé qu'NCASA pouvait devenir comme ça. Elle est loin des rêves originaux, mais elle est beaucoup plus belle.
1: Ah, c'est bon, ça veut dire que vous avez dépassé le rêve.
3: Ah oui, oui, ça c'est sûr. Surtout parce que c'était un rêve italien et ça, c'est une réalité française, qu'elle est différente de l'Italie. Et voilà, ça c'est la première chose. Et s'il manque des choses, il manque, oui. Dans ma tête, mais dans les rêves, il faudrait une maison, 2-3 places ailleurs pour préparer les gens qui demandent d'intégrer NCASA et une autre petite maisonnette pour aider à sortir, parce que NCASA c'est un tremplin, voilà. Ça aide.
1: Il manque une transition, c'est ça, vous voulez dire. Avant et après, il manque une transition.
3: Oui, mais ils ne doivent pas le faire NCASA. S'il y a d'autres personnes qui ont un rêve pareil, pourquoi pas, on fait partie.
1: Mais aujourd'hui, sans ces lieux de transition, ça marche pourtant.
3: Oui, mais tout ça marche, tout se peut améliorer.
1: Tout se perfectionne. Voilà. Même NCASA, quand on voit comme ça, aujourd'hui, alors que ce sont les portes ouvertes, on a l'impression que tout est déjà parfait.
4: Il manque toujours.
3: Des petites choses, des améliorations. Après, on devait dire que et on a choisi aujourd'hui vraiment pour remercier Saint-Joseph, on l'a vraiment prié en genoux, mais vraiment en genoux, voilà.
1: Et il vous a écouté, il vous a exaucé, il a intercédé pour vous.
3: Il a intercédé, oui.
1: Voilà. Merci Palmino.
5: Voilà, merci à Palmino et merci aussi à Anne-Rose Jankovic, voilà, qui a réalisé ce reportage à Lourdes à l'occasion donc des 5 ans de cet établissement qui s'appelle NCASA.
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2: En 1917, à Fatima, trois enfants, Lucie, François et Jacinthe, sont témoins d'apparition de la Vierge Marie. Elle leur transmet un message de conversion, prière et réparation. En décembre 1925, la Vierge est de nouveau apparue à Sœur Lucie. Elle a promis d'accorder des grâces nécessaires au salut de ceux qui, durant les cinq premiers samedis consécutifs, se confesseront, recevront l'Eucharistie et réciteront et méditeront les mystères. Aujourd'hui, premier samedi du mois de mai, je suis au presbytère d'Ossun, où une vingtaine de personnes se sont rassemblées pour prier. Alors Geneviève et Bernard, vous êtes à l'initiative des premiers samedis du mois dans notre diocèse. Alors peut-être avant de dire un petit peu le message que la Vierge a voulu faire passer, est-ce que vous pouvez nous rappeler un petit peu les apparitions de Fatima ?
3: Oui, alors Fatima, les premières apparitions ont lieu en 1917. Et avant les six apparitions de la Vierge Marie à trois petits-enfants, Lucie, Jacinthe et François, ces six apparitions sont précédées d'apparitions de l'ange du Portugal, trois apparitions de l'ange du Portugal qui va préparer ses enfants à recevoir Marie et le message qu'elle va leur délivrer.
2: Alors quel est ce message ?
3: Alors Marie va leur demander trois choses en fait, la conversion, la pénitence et de beaucoup prier. Beaucoup prier parce que on est en pleine Première Guerre mondiale et que on a besoin de prier le rosaire, prier Marie pour que cesse la guerre et qu'arrive la paix.
2: Les premiers samedis du mois, donc réciter le chapelet, se confesser, l'Eucharistie, ça date de quand ?
3: Alors, cette demande a été faite à Sœur Lucie, qui à ce moment-là était au couvent à Pontevedra. Et la Vierge lui est apparue le 10 décembre 1925 en lui demandant précisément de prier les cinq premiers samedis du mois consécutifs, en fait, en vue du salut des âmes. Alors, il n'y a pas que prier, il y a prier le rosaire, prier un chapelet, méditer pendant 15 minutes à partir d'un mystère du rosaire, ensuite une confession et puis l'Eucharistie. Voilà, ces quatre demandes sont faites pour cinq premiers samedis consécutifs. Et la Vierge a dit qu'à ce moment-là, si on respectait cette demande, elle donnerait sa présence particulière au moment de notre mort et elle serait là pour le salut de notre âme.
4: Oui, je pense que c'est un message qui est fondamental. C'est quand on revient sur les apparitions de Fatima, 1917, c'est la Première Guerre mondiale. Ça a été la Première Guerre mondiale, ça a été désastreux. Et dans la précision de la Vierge Marie, disait, s'il n'y a pas de conversion, de prière, il y aura d'autres guerres. Alors, il y a eu la Seconde Guerre mondiale et on est quand même dans une période très particulière où on voit très bien qu'on avait l'impression que la paix était quelque chose d'établi et on voit que ça se fissure et progressivement une Troisième Guerre mondiale qui sera encore plus désastreuse risque d'arriver. Donc cette démarche, elle s'inscrit effectivement dans cette perspective.
2: Alors 2025, c'était le jubilé des apparitions. Plusieurs choses ont été faites au niveau du diocèse.
3: Oui, alors en fait, tout à l'heure, Laurence te disait que nous avions eu une initiative ici pour Ossun, mais il faut savoir que Salve Corda, c'est une association avec des laïcs qui ont pris cette demande très sérieusement en main. Et donc, c'est Régis de la Susse au niveau national qui fédère et qui écrit aussi les méditations pour ces premiers samedis du mois. Et en 2016 ou 2015, il a eu ce souci de répandre ces cités des premiers samedis du mois. Et donc, en fait, ça a été lui qui a été à l'origine de répandre cette demande. Et nous, ça a été facile parce qu'en fait, on collecte juste la méditation et on se retrouve ensemble pour prier le chapelet. Et puis, on a un prêtre qui vient confesser tous les premiers samedis du mois. Et puis ensuite, on a l'Eucharistie. Au moment du jubilé, c'était toute une année qui a été mise en place par Régis de la Susse afin d'obtenir une officialisation de cette dévotion des premiers samedis du mois par notre pape. Donc nous nous sommes retrouvés pendant toute une année, toute l'année 2025, pour fêter ces 100 ans de cette demande de la Vierge à Sœur Lucie. Et nous étions chaque premier samedi du mois en lien avec un grand sanctuaire marial dans le monde. Donc au Burundi, il y a eu des milliers de personnes, Notre-Dame de Guadeloupe, Notre-Dame de Lourdes, enfin voilà, Dans chaque sanctuaire, chaque mois, ça changeait. Et nous étions vraiment des milliers dans le monde entier.
2: Alors donc, c'est tous les premiers samedis du mois avec 5 samedis consécutifs. Mais si des personnes souhaitent rejoindre le groupe de prière, comment elles doivent faire, Geneviève ?
3: Alors, nous nous attachons vraiment de l'importance à ce que chaque premier samedi du mois, non pas seulement 5, mais chaque premier samedi du mois, il y ait effectivement réalisé les 4 demandes possibles là, ici sur Ossan. Donc, en fait, une personne qui veut commencer, elle peut commencer quand elle veut le premier samedi du mois, puisque chaque premier samedi du mois, nous sommes ici présents avec la confession possible, la récitation du chapelet, la méditation d'un mystère et puis une eucharistie ou le jour même ou le lendemain.
2: On peut évidemment retrouver toutes ces informations sur Au Clocher. Peut-être pour terminer, est-ce que vous pouvez nous lire, Bernard, l'acte de réparation de l'Alliance du premier samedi du mois ?
5: Très sainte Vierge Marie, désirant réparer les outrages que reçoit votre cœur immaculé, nous venons en ce premier samedi du mois vous offrir cette communion et nos humbles prières. Vous avez institué à Fatima cette grande dévotion et vous lui avez accordé une puissance exceptionnelle alors que l'effort que vous nous demandez est en réalité si petit. Nous voyons là la douceur et l'amour d'une mère. Aussi, recevez cette humble réparation venant du plus profond de nos cœurs, qu'elle contribue à vous consoler des offenses dont les hommes de notre temps vous accablent. Daignez prendre pitié de vos enfants aujourd'hui écrasés par Satan et ses armées qui dominent le monde. Nous savons que nos seuls moyens humains ne peuvent vaincre une telle puissance. C'est pourquoi nous vous supplions qu'un pape officialise dans toute l'Église la réparation des premiers samedis du mois en lien avec un acte valide de consécration de la Russie. Ce sont en effet les deux conditions préalables que vous avez fixées à Fatima pour permettre le triomphe de votre cœur immaculé. Ô Reine du ciel et de la terre, médiatrice de toutes les grâces, nous confions enfin votre cœur immaculé le soin de porter à Dieu la prière enseignée par l'ange de Fatima. Très sainte Trinité, Père, Fils et Saint-Esprit, je vous adore profondément et je vous offre le très précieux corps, sang, âme et divinité de Jésus-Christ, présent dans tous les tabernacles de la terre, en réparation des outrages, sacrilèges et indifférences par lequel il est lui-même offensé. Par les mérites infinis de son très saint cœur et du cœur immaculé de Marie, je vous demande la conversion des pauvres pécheurs.
2: Merci beaucoup Bernard. Donc on finit sur cette belle acte de réparation. Et donc je rappelle que chaque premier samedi du mois, donc vous êtes assez nombreux à vous retrouver ici à Ossun, donc en réponse à la Vierge de Fatima. Merci Bernard.
5: Merci beaucoup.
2: Et on remercie Geneviève qui a dû partir pour la messe. Merci.
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2: Bonjour Monseigneur Jacques Perrier.
3: Oui, bonjour.
2: Vous êtes l'évêque émérite de Tarbes et Lourdes et je suis très heureuse de vous accueillir aujourd'hui au micro de Radio Présence. C'est la première fois que j'ai la chance de vous interviewer, alors c'est une première pour moi.
3: Mais il est temps, vu mon âge, il est temps.
2: Alors, vous venez aujourd'hui nous parler de cet ouvrage que vous venez de publier, Diocèse de Tarbes et Lourdes, 1970-2012. C'est l'histoire du diocèse que vous venez de publier et vous allez nous expliquer d'abord comment vous l'avez écrit et ce qu'il a de particulier, mais d'abord pourquoi vous avez voulu ou senti le besoin d'écrire cet ouvrage sur l'histoire du diocèse.
3: C'est une commande, en fait. C'est une commande. Je trouve qu'on peut faire l'histoire de la commande sans trahir de secret grave. C'est Pascal Castillo, avec laquelle j'ai beaucoup travaillé pour les autres livres sur Lourdes, qui a vu que j'avais fini les livres sur Lourdes, elle s'est dit, mais après tout, il pourrait peut-être faire quelque chose aussi sur le diocèse, sur l'ensemble du diocèse, Lourdes y compris. Et elle est allée suggérer cette idée à Monseigneur Mika, qui a approuvé l'idée, évidemment. Et donc, il m'a été demandé de reprendre des éléments, au moins, de l'histoire du diocèse, à partir de 1970, étant donné qu'il y avait un livre, déjà, publié par Chanoine Lafont, qui était un homme très, très compétent, supérieur du séminaire, etc., et qui allait des origines du diocèse jusqu'à 1970. 1970 étant le départ de Monseigneur Théas. Et donc, comme elle dit, vous commencerez en 1970 et vous vous arrêterez quand vous partez vous-même, c'est-à-dire en 2012. Donc voilà les frontières, 1970-2012. Si on parle en termes d'épiscopat, c'est l'épiscopat de Monseigneur Donze qui a été très long, 18 ans, Monseigneur Sahuguet et le mien.
2: C'est une histoire que vous connaissiez déjà par cœur vous-même, Monseigneur Perrier, ou est-ce que vous avez eu besoin de vous plonger dans quelques archives, de faire Alors ceux qui vous connaissent savent que vous connaissez quand même sur le bout des doigts l'histoire du diocèse, mais je suis un petit peu curieuse de savoir si vous avez eu besoin d'enquêter un peu.
3: Beaucoup,
2: c'est vrai.
3: Beaucoup, à la fois sur les périodes qui m'ont précédé, parce que vous savez, quand on est en charge, on n'a pas beaucoup de temps. En fait, oui. Ça serait utile quand on est en charge de mieux connaître l'histoire précédente. Mais par construction ou par habitude, en France, les évêques ne sont pas originaires de l'endroit dont ils sont l'évêque.
2: Et oui.
3: C'est d'ailleurs un problème, parce que quand vous arrivez quelque part, les gens présupposent que vous savez tout sur l'histoire. En fait, vous savez rien. En particulier pour moi qui étais parisien, ici c'est une autre culture, c'est une autre université catholique, tout est assez différent, la langue elle-même, etc., les coutumes, la prononciation, tout ça c'est très différent. Bon. Et donc, pour les périodes qui m'ont précédé, j'avais vraiment besoin, effectivement, d'aller aux sources, et même pour ma période, je m'aperçois qu'il y a bien des choses que j'ai redécouvertes, pas complètement oublié, mais en relisant ou en écoutant des témoins, ça m'est revenu à la mémoire. Donc, j'ai dû à la fois lire tout ce que je pouvais lire, en particulier des bulletins religieux, des choses comme ça, et puis j'ai enquêté quand même auprès d'un certain nombre de gens. Pour cette période, il y a des gens qui sont encore vivants, 70. Oui. 70, ça fait jamais que 56 ans, donc il y a quand même...
2: C'est pas grand-chose, 56 ans.
3: ...qui sont encore vivants. On a encore même, pour remonter plus loin, il y a encore pas mal de gens qui ont connu le centenaire de Lourdes en 58. Voilà. Donc il faut en profiter aussi, d'avoir des témoins vivants. Et on s'aperçoit à ce moment-là que la mémoire, les gens gardent un souvenir assez flou des événements. Ils gardent l'impression, ils vous donneront peu de détails précis.
2: Qu'est-ce que vous avez aimé apprendre, découvrir de notre histoire?
3: C'est-à-dire, j'ai essayé de rendre compte un peu de tous les... De tous les aspects, je ne sais pas si j'ai pris tous les aspects, il y en a peut-être qui ont été oubliés. J'ai voulu vraiment élargir, pour ça, de faire un livre d'évêque, si j'ose dire, qui doit s'intéresser quand même à tous les aspects de la vie du diocèse, les choses qu'il connaît mieux et celles qu'il connaît moins. Donc, ça m'a permis, sans doute, de mieux... et puis, en particulier aussi, de mieux connaître les intentions, les orientations de mes prédécesseurs, voilà,
2: Alors,
3: rendre hommage.
2: Ce qui est très intéressant, intéressant, c'est la manière dont ce livre est écrit. C'est pas une sorte de roman historique. Vous avez fait le choix d'écrire par chapitre. Alors immobilier, jeunes, formation des laïcs, étudiants. Alors vous balayez vraiment tout le champ lexical possible d'un épiscopat. Mais vous avez vraiment, pourquoi vous avez fait ce choix de faire par thématique?
3: C'est ma manière. J'avais déjà procédé de cette façon pour un livre que j'avais fait sur l'autre, qui s'appelait L'autre dans l'histoire. C'est-à-dire de procéder par thème. Alors je prends un thème, voilà, c'est comme une, si vous voulez, comme la carotte géologique, c'est-à-dire on traverse les époques. C'est pour ça que je ne donne pas au livre, je ne lui ai pas donné le titre d'histoire du diocèse, ça ne veut pas être une histoire continue. Ce sont des documents, au fond, que je livre pour l'histoire, pour cette période de l'histoire. Bon, mais je ne prétends pas donner une image globale de l'ensemble de la vie du diocèse. Je ne suis pas sûr d'ailleurs qu'on puisse faire, au sens un peu rigoureux du mot, une histoire d'un diocèse. On est tellement imbriqué, non seulement dans l'Église catholique, mais on est tellement imbriqué dans la vie de notre pays, la politique et tout ça, que je trouve que ça serait un peu prétentieux aujourd'hui de vouloir faire l'histoire d'un diocèse. On peut peut-être faire l'histoire de l'Église de France, et encore, mais en tout cas, l'histoire d'un diocèse, ça me paraît une coupe, c'est trop arbitraire. On ne pourrait pas faire non plus seulement l'histoire d'une paroisse. La paroisse, elle vit dans un diocèse, mais le diocèse, il vit aussi non seulement dans une Église, évidemment, mondiale, catholique, mais il vit aussi dans un pays en symbiose avec les institutions sociales, politiques, économiques, etc.
2: Quand vous avez écrit donc ce livre et quand vous regardez l'histoire du diocèse de Tarbes-et-Lourdes, qu'est-ce que vous vous dites, vous qui avez été évêque ici, qu'est-ce que vous avez envie de dire et qu'est-ce que vous observez de la manière dont le diocèse se déploie, s'est déployé, a évolué?
3: Ben, je crois que le discours change plus que la réalité. Alors la réalité,
2: comment ça ?
3: On la connaît, la déchristianisation, enfin toute une série de phénomènes. Alors on pourrait dire l'extrême, c'est les sanctuaires. Parce que j'ai tenu à ce que dans le diocèse, il y a les sanctuaires. Donc il n'y a pas simplement un chapitre sur Lourdes, mais pour beaucoup des thèmes, je dis au sanctuaire, pour les pèlerins, ça se présente de telle ou telle façon. Pour les sanctuaires, c'est assez net. Il y a eu, dans le discours, une volonté de changement assez radicale.
2: Oui.
3: Bon, en fait, la réalité des pèlerins a bougé, mais moins que le discours tenu. On pourrait dire un peu d'une manière générale, bon, que dans ce diocèse, mais aussi, on peut dire, dans toute l'Église de France, les périodes audiciales, puisque je commence en 1970, est très très marquée par l'option de l'action catholique spécialisée.
2: Oui.
3: Bon, eh bien, il est évident que ça a beaucoup changé entre 1970 et 2012, et encore plus aujourd'hui.
2: Ça a changé, mais on a quand même gardé ça dans notre histoire, bien sûr, et dans notre manière de travailler, sans doute, on a forcément un héritage de ça.
3: Bien sûr, mais je veux dire, autant dans le discours en particulier de mes prédécesseurs, c'était extrêmement prévalent. Enfin, c'était prioritaire. Faut savoir qu'il y a eu des diocèses dans l'Église de France qui se sont structurés, y compris par exemple pour la Gadelet, qui se sont structurés selon ce modèle-là. Donc il y a eu un modèle en France, surtout au lendemain de la guerre. Et forcément, mes prédécesseurs étaient très marqués par ça, parce que c'était deux anciens aumôniers d'action catholique spécialisés, l'un et l'autre, et Mgr Dose et Mgr Sahuquet.
2: Oui, donc voilà. Ils sont arrivés pour leur épiscopat avec ce qu'ils étaient, ça, avec leur sensibilité, avec... Quel chapitre avez-vous préféré écrire?
3: Ah ben j'en sais rien.
2: Il y en a bien.
3: Sincèrement, il n'y en a pas. Je ne vais pas vous dire. Ben d'ailleurs, je reviens sur un thème que j'ai abordé il y a quelques instants. Ben j'ai essayé d'écrire quand même comme évêque, c'est-à-dire de porter intérêt à tout ce qui se présente dans la vie du diocèse. Les gens savent bien un peu quelle est ma formation, mes orientations, un peu mon style, etc. Bon, mais l'évêque doit quand même pas donner l'illusion, mais essayer que les gens soient persuadés qu'on porte de l'intérêt à toute chose, y compris celle qu'on ignore le plus et où on est le plus malhabile. On est très malhabile, forcément, dans certains domaines. Peut-être dans tous, d'ailleurs.
2: Pour qui avez-vous écrit ce livre, Mgr Perrier?
3: Ben, moi, comme je le disais il y a quelques instants, quand on est en charge, quand on est en fonction, ben, on est pris par le travail, on n'a pas beaucoup le temps d'aller lire ce genre de choses. Alors, or, ça serait important.
4: Donc, moi, je pense que des séminaires et des prêtres, des diacres, des responsables laïcs, des chefs de service, y compris, de, bon, je pense qu'ils peuvent avoir intérêt. Bon, ça se lit assez facilement parce que ce sont des petits chapitres, pas très longs. Bon.
2: Oui, puis on peut les prendre dans oui, le sens on, qu'on
4: c'est
2: veut.
4: Pas
2: on peut, voilà.
4: Continue, c'est, on peut prendre un chapitre, n'importe quoi. Puis il y a des trucs qui peuvent vous intéresser, d'autres pas du tout. Voilà. Les gens qui s'intéressent à la musique, ils vont dire la musique.
2: Enfin, tout est intéressant.
4: Merci. Voilà. Alors évidemment, il doit y avoir un truc sur les médias, sans doute.
2: Non, oui, oui, c'est ce que j'ai cherché en premier.
4: Avoir, ben, voilà. Donc, voilà. Donc. J'aimerais que les gens puissent... En plus, je crois que le diocèse a voulu que ce soit pas cher. Et bien, j'aime beaucoup la couverture. Alors, vous savez, pour un livre, la couverture fait la moitié.
2: Et oui, il faut que ça donne envie.
4: Oui. La couverture fait la moitié. Alors là, c'est une peinture de Maslat qui est à la Maison Saint-Paul, hein, et qui évoque bien le diocèse avec toute une série de clochers. En fait, la maquette est bien faite. Ça fait la moitié du succès.
2: Voilà, et puis vous venez en parler sur Radio Présence, donc ça fait sans doute aussi un petit peu de pub, du moins, nous l'espérons. En tous les cas, c'est vrai.
4: Et où est-ce qu'on le trouve?
2: Alors, ce livre est disponible à la Maison Diocésaine, bien sûr, à Tarbes, et puis dans les secrétariats des paroisses. Chacune des 10 paroisses du diocèse dispose d'un stock de cet ouvrage, Diocèse de Tarbes et Lourdes, l'histoire de 1970 à 2012, que vous avez donc écrite, et on peut parler quand même de la collaboration de Pascal Leroy-Castillo, parce que c'est important.
4: Pour la recherche de documents, et puis surtout, il y a un cahier iconographie, comme j'avais fait d'ailleurs dans les livres que j'ai écrits sur l'histoire des sanctuaires, cahier iconographique, je crois qu'aujourd'hui c'est très important, et pas simplement comme illustration, mais l'image met en valeur certaines choses que le texte rend plus insipide. Donc je crois que c'était important. Je crois que c'était important que le cahier iconographique soit assez développé. Il se trouve à la fin. Voilà. Et ça coûte, je crois que ça coûte 25 euros.
2: 25 euros, voilà.
4: Il n'y a pas de droit d'auteur. Ils peuvent y aller. C'est pour ça que je veux dire combien ça coûte. C'est pour rien.
2: Effectivement, 25 euros. Ma dernière question, Monseigneur Perrier. Aujourd'hui, vous vivez dans le diocèse de Tarbes et Lourdes, à Argelès-Gazost.
4: Alors ça, je suis content de ça parce que, forcément, l'évêque de Tarbes et Lourdes, on pense qu'il s'occupe que de Lourdes. C'est pas vrai. Je me suis beaucoup occupé de Lourdes. C'est vrai. J'ai essayé, moi, d'être évêque de l'ensemble du diocèse. Donc, en allant habiter ces années-ci, qui sont sans doute les dernières de ma vie, à Argelès-Gazost, enfin, en attendant, c'est montré que, c'est le diocèse, tout autant que les sanctuaires, je porte autant d'intérêt la nouvelle grande paroisse du pays d'Argelès que j'en portais au sanctuaire.
2: Merci beaucoup, Mgr Perrier. Merci d'être là, d'être à Argelès-Gazost, où vous vivez. Puis merci d'être dans les studios de Radio Présence aujourd'hui donc pour nous parler de votre ouvrage. Merci beaucoup.
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1: Amélie Saint-Georges, bonjour à vous. Vous faites partie de l'équipe de la pastorale du tourisme qui a sorti récemment un joli dépliant sur les sanctuaires, pèlerinages d'un jour et messe dans le diocèse. C'est la première fois que ce genre de dépliant est publié. Alors racontez-nous déjà l'objectif de ce dépliant qui nous donne quasiment de façon exhaustive tous les pèlerinages possibles dans le diocèse tout au long de l'année.
2: Nous nous sommes rendus compte qu'il y avait beaucoup d'endroits où il y avait des petits pèlerinages ou bien une messe dans l'année et que ces endroits on les connaissait pas forcément ou on ne savait pas quand avait lieu la messe. Alors on a commencé par interroger toutes les paroisses du diocèse pour faire remonter les informations. Et puis ensuite, eh bien, on a fait ce petit dépliant. Alors c'est un petit carré, on l'ouvre, on a d'abord les photos de nos trois cathédrales. Ensuite on l'ouvre encore, on a une carte de tout le diocèse avec des petits numéros. On l'ouvre encore une fois et là, chaque numéro donne les informations du lieu qui correspond. Alors il y a 43 endroits.
1: Alors j'en vois même 48, on va jusqu'à 48.
2: 48, oui.
1: 48 sur le dépliant, c'est assez impressionnant. Est-ce que vous avez réussi à retrouver toutes les informations ou est-ce que on vous a dit depuis « Ah, ben, il en manque, on n'avait pas mis tel pèlerinage ».
2: Ah ben, bien sûr, il en manque un ou deux qu'on nous a signalés. C'est pas facile de recenser comme ça pour la première fois à travers tout le diocèse parce que vraiment, on a essayé de couvrir au maximum, d'oublier personne. Mais c'est pas toujours simple parce que ça va du petit endroit où il y a une petite chapelle presque confidentielle aux endroits plus connus de la côte par exemple. Mais on a essayé d'être exhaustif et à chaque fois on a donné le nom de l'endroit, la date exacte ou bien habituelle de l'événement. Et puis, on a donné aussi un numéro de téléphone ou bien une adresse mail à laquelle on peut se renseigner si on a un doute.
1: Parce que c'est vrai qu'on connaît bien les sanctuaires du diocèse qui sont connus, que ce soit le sanctuaire de Bétarame, Notre-Dame de Piétat en Béarn, Notre-Dame du Refuge à Anglette, mais il y en a des beaucoup moins connus, des petits pèlerinages. Alors je sais pas, là je regarde au hasard, par exemple Sainte-Anne à Gurmançon, le 26 juillet, il y a donc
2: pèlerinage. Oui, au moment de la Sainte-Anne, oui.
1: Au moment de la Sainte-Anne, après bah, je j'arrive à Saint-Pierre de l'Océan, Urugne, à la chapelle du Mont Calvaire, premier dimanche de carême, il y a toujours aussi un pèlerinage. C'est vrai que c'est vraiment très très utile ce que vous avez fait et j'imagine que votre objectif c'est que bah, les personnes du diocèse ou hors diocèse puissent venir.
2: Et prier. Oui, et tous les éléments pour aller voir un de ces endroits, aller prier avec les chrétiens du lieu le jour du pèlerinage ou de la messe. Ou simplement aille aussi s'y promener pour prier tout seul lorsqu'il découvre la chapelle au coin d'un chemin.
1: Alors bien sûr, il y en a quand même beaucoup qui sont autour du 15 août pour fêter Marie, mais bon, on voit qu'il y a vraiment des dates qui s'échelonnent sur toute l'année, donc il y en a pour tous les goûts. Alors la pastorale du tourisme, vous avez une nouvelle équipe, maintenant ça fait presque un an ou deux.
2: Un an
1: que cette nouvelle équipe existe. Quels sont vos projets alors, outre avoir recensé tous les sanctuaires et lieux de pèlerinage du diocèse?
2: Alors après, y a tout un tas d'idées. Alors on va essayer de réaliser quelques projets. Cette année, on a lancé un concours de photos de crèche au moment de Noël. On va sans doute refaire un concours, peut-être avec un thème un petit peu différent l'hiver prochain. On voudrait développer quelque chose autour des sanctuaires. Peut-être des visites, enfin il y a tout un tas de choses qui s'agitent et qu'on est en train d'étudier et qu'on va mettre en œuvre à la rentrée prochaine.
1: La pastorale du tourisme, c'est vraiment le lien qu'on peut faire entre le culturel et le cultuel. C'est ça que vous essayez de faire revivre. C'est vrai qu'on a de la chance dans notre diocèse, on a énormément de lieux historiques et puis les églises, ça se visite.
2: Oui.
1: Et justement, comment faire pour que les gens ne fassent pas que visiter, pas que passer, et qu'ils comprennent que Dieu est présent dans tous ces lieux?
2: Oui, alors c'est vrai qu'un des objectifs, bien sûr, c'est de faire entrer les personnes dans les églises. Elles peuvent être saisies par l'atmosphère, elles peuvent y entrer sous un prétexte uniquement culturel et historique, et puis finalement sentir la présence de Dieu. Mais il y a aussi faire découvrir les croix au détour des chemins, les statues de Sainte Vierge qui sont un peu partout. Enfin, il y a des tas d'aspects finalement autour du tourisme qui peuvent permettre la rencontre avec Dieu. Et c'est ça que la pastorale du tourisme cherche à favoriser.
1: Et puis en réalisant donc ce petit dépliant des sanctuaires, pèlerinages et messes du diocèse, vous avez eu un lien avec toutes les paroisses. Mm-hmm. Ça a dû être aussi passionnant d'avoir ce contact. Comment ça s'est passé? Est-ce que vous avez eu de bons retours?
2: Oui, puisque on a eu beaucoup de renseignements qui nous sont arrivés de cette façon-là. Il est bien certain que on cherche seulement à être un outil, une aide pour les prêtres et pour les paroisses. Il y a des tas de paroisses qui ont des initiatives déjà vis-à-vis des touristes, vis-à-vis des promeneurs, vis-à-vis des pèlerins. Et ça, c'est très, très important. Nous, tout ce qu'on fait, ça passe forcément par les paroisses. Et donc, c'est vraiment important d'avoir un lien de confiance et de nous solliciter quand une paroisse pense qu'elle a une bonne idée, qu'on peut faire quelque chose, et puis nous, de pouvoir nous appuyer sur ce que les paroisses vont nous dire.
1: Alors ce dépliant, il est disponible partout?
2: Dans beaucoup d'églises, beaucoup de sanctuaires, oui.
1: Si jamais on n'en a plus, comment est-ce qu'on fait pour en trouver?
2: Il faut contacter la pastorale du tourisme au diocèse.
1: Voilà, pastorale du tourisme, donc vous êtes toute une équipe, et ça c'est vraiment... Oui. Précieux d'avoir cette équipe de bénévoles pour assister donc l'abbé Jean-Jacques Dufaux qui est le responsable de la pastorale du tourisme et des pèlerinages. Merci beaucoup Amélie Saint-Georges et merci pour ce beau projet et donc n'hésitez pas à aller voir ces petits dépliants qui vous donneront une multitude d'infos sur tout ce qui est possible. C'est l'été, c'est l'occasion d'en profiter.
2: Merci à vous.
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0: Aujourd'hui, et pour une série de chroniques, on va parler des freins dans le couple. Et aujourd'hui, on va parler de quoi ?
1: Alors, de quels freins ? En effet, il y a 4 freins principaux à l'amour, qui sont la peur, la colère, la tristesse et la culpabilité. Et aujourd'hui, je vais parler de la peur. C'est le plus grand frein. La peur est en même temps un sentiment et en même temps une émotion. Alors, c'est un sentiment qui peut être ressenti plus ou moins intensément suivant la personnalité que l'on a, puisqu'il y a des personnes plus anxieuses que d'autres. Et puis, il y a des événements qui peuvent davantage nous faire peur et produire chez nous des angoisses. En tout cas, la peur dans une relation va être un des freins principaux, parce qu'elle va figer ou alors ralentir l'investissement, l'implication que l'un ou les deux conjoints vont avoir dans leur relation. Et quelquefois, la peur va créer des fuites. Il peut y avoir des infidélités, il peut y avoir des désirs de séparation, il peut y avoir ce que je vais appeler vulgairement des dégoupillages, un peu par peur, parce que on n'arrive pas à avoir suffisamment confiance en soi et en l'autre pour continuer à se donner et à recevoir. Alors ces peurs, elles peuvent être personnelles, mais elles peuvent être aussi le fruit de son histoire, des expériences passées, quand on a déjà été quitté, quand on a eu un veuvage, quand on a eu des événements de santé physique ou psychique. Et puis il y a des peurs que l'on trimballe, qui sont psychogénéalogiques, donc que l'on a hérité dans notre ADN, c'est l'épigénétique qui en parle, donc des peurs qu'on a des arrière-grands-parents, des grands-parents, des parents, et ça vaut le coup d'étudier ça pour voir s'il y a besoin de nettoyer ce que l'on porte d'autres générations, et puis ce que l'on porte de soi-même, de par son histoire, de manière à ne pas resservir ses peurs et en faire porter la responsabilité à l'autre.
0: Et donc rendez-vous, si j'ai bien suivi, la semaine prochaine pour une autre chronique.
1: Tout à fait.
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3: Bonjour à tous. L'essentiel de l'actualité, un délai supplémentaire accordé aux travailleurs modestes pour demander l'indemnité carburant de 100 euros. La date limite est repoussée au 31 août au lieu du 30 juillet. Une aide qui concerne les actifs qui parcourent au moins 30 km par jour entre le domicile et travail ou 8000 km par an. Les vendanges démarrent aujourd'hui en Bourgogne. Un nouveau record de précocité attribué aux canicules.

0: de la capitale après une alerte aux missiles balistiques. Voilà pour l'essentiel de l'actualité. Excellente journée à tous.
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3: Bonsoir à tous. Nous vous invitons aujourd'hui à écouter la dernière des conférences enregistrées début juillet à Castanet-Tolosan dans le cadre de l'Université chrétienne de la ville. En lien avec le thème traité cette année, la vérité vous rendra libre, Marie Monet, dominicaine, juriste, théologienne et rectrice de Domini Universitas, abordait la question de la justice restaurative.
4: Voilà, alors j'espère que je ne vais pas vous achever, mais plutôt ouvrir cette session d'été de Castanet, à laquelle je suis associée régulièrement depuis pratiquement la fondation. C'est toujours un plaisir de vous retrouver en ces temps caniculaires. Je crois que je ne suis jamais venue à Castanet sinon par des températures extrêmes. Alors, ce soir, on va donc parler ensemble de justice restaurative. Le fil rouge de la session d'été, c'était « C'est la vérité nous rendra libre ». On est dans un futur, c'est un projet qui est au cœur de l'Évangile. C'est une des phrases, à mon sens, les plus puissantes de l'Évangile. « La vérité vous libérera ». Alors, qu'est-ce que ça veut dire, ce chemin qui s'ouvre à nous de libération ? Ça veut dire d'abord que ce n'est pas un acquis, c'est quelque chose qu'il va falloir méditer, un chemin dans lequel il va falloir entrer progressivement, individuellement et collectivement. Et c'est une vérité qui libère, c'est-à-dire on va vers une situation plus favorable qu'elle ne l'est. Cette année, le pape François, avant sa mort, avait décrété que c'était l'année de l'espérance. Voilà une belle espérance de se dire « nous allons vers une situation plus favorable ». Et c'est peut-être cette touche d'optimisme qui doit nous guider quand on aborde, comme on va le faire ce soir, des situations extrêmement douloureuses et aiguës, parce que vous le savez bien autant que moi, quand la justice passe, quand des procès se tiennent, quand la justice est rendue, c'est qu'il y a eu une déchirure profonde d'une relation, d'un contrat, d'une communion, ou encore une déchirure sociale. Ça veut dire que la justice ne s'attache qu'à des situations extrêmement compliquées, et on le sait tellement bien que généralement on se dit « un mauvais accord vaut mieux qu'un bon procès ». Alors quand on parle de justice restaurative, on va entrer dans cette dynamique-là, optimiste, d'essayer de penser ensemble une issue favorable à un procès qui ne soit pas seulement de rendre justice, c'est-à-dire de sanctionner quelqu'un qui aurait commis une faute, un délit, un crime, mais aussi restaurer le tissu social et les personnes qui ont subi la faute. Alors, on va y aller en trois temps, hein, parce que peut-être certains d'entre vous sont juristes, et donc vous savez peut-être ça déjà, mais ceux qui ne le sont pas, on va essayer de faire en trois temps. Premièrement, on va regarder ensemble les apports et les limites de la justice classique, puisqu'on a la chance d'être dans un état de droit et d'avoir un système judiciaire qui fonctionne à peu près, avec toutes ses limites. On connaît les moyens limités de la justice, on sait très bien que pour les justiciables, le temps est très long, que les délais s'allongent de plus en plus d'ailleurs, que les rendus ne sont pas toujours à la hauteur des espérances, mais quand même, en France, on est dans un état de droit, la justice existe. Alors, c'est quoi son apport et les limites ? Le deuxième temps, ça sera de regarder ensemble, justement, ce qu'apporte la voie restaurative. Qu'est-ce qu'elle est, cette justice restaurative, en complément

0: en aboutissement, en accomplissement de la justice classique, comprendre que c'est un changement de regard. Et puis, le troisième moment, c'est essayer de comprendre que cette justice restaurative, elle s'ancre dans une profondeur biblique et théologique. Le premier à formaliser la justice restaurative, un peu comme théorie de la justice, c'est un chrétien, et c'est pas pour rien. Et moi, je voudrais qu'on plonge un peu dans nos racines bibliques et théologiques, puisque comme nous sommes dans une université chrétienne, on peut se permettre d'aller aux sources du droit, et peut-être là, de puiser, non pas la source unique de la justice restaurative, mais au moins peut-être une source d'inspiration profonde qui peut nous habiter quand nous-mêmes nous serons confrontés à des problèmes de justice, ou d'injustice plutôt. Alors si je suis là ce soir pour vous parler de ça, c'est parce que j'exerce deux fonctions. J'ai des fonctions universitaires, je dirige l'université en ligne des Dominicains qui s'appelle Domini Universitas, qui a été fondée ici à Rangueil il y a maintenant 27 ans. Le siège de Domini, c'est ici, au couvent des Dominicains, donc je suis heureuse de ce retour estival aux sources. Et puis j'exerce aussi la profession d'avocate au barreau de Paris. J'accompagne plus particulièrement des victimes, mais pas que. Il m'arrive d'accompagner aussi, de défendre des agresseurs, disons le mot. Et donc, dans ce cadre-là, confronté au quotidien, aux limites du système judiciaire, j'essaye, comme d'autres, avec moi, d'imaginer d'autres voies possibles, non pas seulement de sanctions, on va approfondir tout ça, mais aussi de restauration. Et si nous sommes les disciples de celui qui nous dit que la vérité nous libérera, c'est qu'il s'agit d'aller au-delà de la vérité des faits pour essayer de toucher une vérité plus profonde, plus relationnelle, qui restaure la confiance. Et s'il y a quelque chose qui est blessé dans l'injustice, c'est la confiance. La victime, elle ne peut plus faire confiance. Et nous le savons, quand nous-mêmes nous sommes blessés, hein, même à des niveaux qui nécessitent pas des procès, ben on fait plus confiance, quoi. C'est terminé. Ça veut dire que, quelque part, la seule possibilité de s'en sortir et de poursuivre, de survivre, de vivre, c'est de se couper des relations qui ont fait mal. Alors, y a-t-il quelque chose à imaginer? Et encore une fois, si j'emploie le mot imaginer, c'est à dessein, c'est qu'il y a vraiment quelque chose à créer. Et peut-être aussi que, j'espère que ça va nourrir votre été, mais peut-être même au-delà de l'été, comme chrétiens, nous sommes peut-être responsables dans nos lieux de vie, dans nos familles, dans nos communautés, dans les lieux de travail, d'être les acteurs de cette justice qui restaure. Voilà. Le fondateur du concept de la justice restaurative, il s'appelle Howard Zerr. Alors, comme chaque année, j'ai donné ma trame à Agnès, mais comme chaque année, je ne vais pas la suivre. Donc, j'admire beaucoup Agnès. Voilà, là, on arrive. Je voulais vous présenter Howard Zerr, qui est un Américain né en 1944, c'est donc tout à fait contemporain, et qui est un criminologue qui est le premier à avoir théorisé le concept de justice restaurative. Alors bien sûr, il y a d'autres penseurs, d'autres acteurs du monde judiciaire qui avaient des intuitions un peu analogues, mais déjà faisons le focus sur lui. Son livre majeur est en anglais, si on traduit le titre, c'est « Changeons de lunettes ». Ça vous donne déjà l'éclairage de sa recherche. Et il a une deuxième fonction que j'aime beaucoup, une mission que j'aime bien, il est photographe. Et il a énormément photographié des victimes pour leur rendre une visibilité, on va en reparler, les faire exister ou revivre dans la communauté sociale et politique, leur donner un visage, restaurer leur dignité. Et finalement, ces deux activités, penser la justice restaurative au niveau des processus, des fondements, on va faire tout ça ensemble, les piliers de la justice restaurative, mais tout simplement photographier pour redonner un visage humain à ces victimes, c'est le même travail. Et donc, quand on vous interrogera sur la justice restaurative, vous pouvez penser à Howard Zerr et vous dire, oui, il s'agit en fait de photographier le visage d'une victime et de le rendre à nouveau digne et reçu dans la communauté humaine. Pourquoi ? Parce que le principe de base de la justice restaurative, c'est que les victimes sont invisibilisées. Donc, premièrement, on va revenir là-dessus très, très en détail, les apports et les limites de la justice classique. La justice telle que nous la connaissons, c'est déjà un immense progrès sur le monde médiéval, où c'était le règne de la vengeance privée. Bon, vous avez un problème avec votre voisin, vous allez lui mettre un coup sur la tête, ça règle le problème. Hein, c'est la loi du plus fort. Et dans les pays où il n'y a pas de système judiciaire qui fonctionne ou qui existe, c'est toujours cette loi du plus fort, cette loi de la jungle. Donc les plus vulnérables, les plus faibles, ça peut être les faibles physiques. Quand on est une femme, on sait très bien qu'on a un problème physique, on ne pourra pas faire face à quelqu'un de plus fort. Les enfants, les personnes âgées, les malades, enfin toute personne en situation plus vulnérable est exclue, ne peut pas se faire justice. Et qui gagne dans la vengeance privée ? Ben, celui qui domine, qui a les armes, le pouvoir, l'argent, les relations. Et tous les systèmes de corruption encore aujourd'hui fonctionnent sur ce modèle-là. Je rentre de Madagascar, où j'étais il y a quelques mois, trois mois, pour parler de la corruption aux étudiants en droit de l'université catholique de Tananarive. La corruption à Madagascar est endémique, c'est de pire en pire. En 25 ans, le pays s'est encore dégradé, alors qu'il a un énorme potentiel. Et c'est justement parce qu'il y a un système judiciaire qui ne fonctionne pas. Et quand on visite ces pays-là, on rentre en France, on entend les plaintes. Bien sûr qu'en France, ça ne fonctionne pas très bien, les délais, bon, mais d'empêche que ça fonctionne quand même un peu. Voilà. Alors dites-vous qu'au Moyen-Âge, c'est la loi de la jungle, et à l'époque moderne, il y a un système judiciaire qui se met en place, un système pénal, et c'est le système dont on vit encore aujourd'hui, qui est fondé sur des règles claires. On ne se fait pas justice soi-même, on délègue la justice à l'État, qui est garant de faire passer la loi quand il y a un problème. Et il y a un triptyque qui fonde le système judiciaire encore de nos jours. C'est, il y a une faute, il y a un jugement et il y a une sanction. Faute, jugement, sanction. Alors ceux qui seraient intéressés par ça peuvent se référer à la pensée de Cesare Beccaria. Vous en avez peut-être déjà entendu parler. C'est un Italien du XVIIIe siècle. Il est mort au moment de la Révolution française, hein, donc il a couvert le XVIIIe siècle. Il a écrit « Des délits et des peines », c'est un ouvrage paru à Milan en 1764 et dont on s'inspire encore. L'intérêt de ce système judiciaire dont on vit encore, c'est qu'il permet l'égalité devant la loi. Parce que la loi du plus fort, c'est aussi que si vous êtes puissant, le jugement est plus favorable. Si vous avez de l'argent, le juge est plus sensible à votre cause. Avec le système mis en place avec les Lumières, et notamment ce penseur du droit, Beccaria, c'est que chacun est égal devant la loi. On sort donc de l'arbitraire des juges. Hein, et ça, c'est extrêmement important. Ce système judiciaire, il permet aussi de protéger la société par la sanction. Le coupable est désigné et il va être sanctionné. Mais selon un principe qui est très important, qui est celui de la proportion des peines. On ne va pas couper la tête du voleur de poule. On serait peut-être tenté des fois, hein, parce que chacun voit le mal qui lui est fait comme un absolu. Voilà. Donc là, l'État est garanti, ce système judiciaire garantit une régulation et une proportion des peines. Donc au fond, depuis le 18e, nous sommes dans un cadre rationnel et mesuré, qui est la justice classique qu'on connaît aujourd'hui. Mais ce cadre, ce système, il montre des limites. La première grande limite, c'est que la victime est souvent périphérique. Dans un procès, c'est une sorte quand même de vis-à-vis entre l'auteur des faits et un tribunal. Certes, la victime va être entendue, il y aura des témoins, mais d'empêche que le système actuel, c'est un vis-à-vis qui met le focus plus sur l'agresseur que sur la victime. L'auteur n'a pas toujours conscience de ce qu'il a fait. Il peut être sanctionné sans prise de conscience. Et ce qui malheureusement témoigne, c'est le taux de récidive. Alors là, j'appuie sur des faits, des chiffres. C'est les chiffres de 2023 de la chancellerie, du ministère de la Justice. Aujourd'hui, 59% des personnes condamnées à une peine de prison ferme récidivent dans les 5 ans. Donc 60%, quoi, on va dire. C'est énorme. Celles qui ont bénéficié d'une mesure alternative, dont justice restaurative, ce n'est que 34%. Ça veut donc dire que dans la justice classique, il manque quelque chose pour aller au bout du processus qui serait pas seulement la réintégration de l'auteur, mais aussi sa non-récidive. Ça serait ça le succès du système judiciaire. Et donc la justice restaurative, elle vient s'insérer dans ce petit maillon manquant, là, au bout de la chaîne, comme pour dire, voilà, on va essayer de penser, de créer les conditions pour que justement, on réduise ce taux de récidive. Donc premier élément qui signe un peu la limite, sinon l'échec du système judiciaire actuel, le taux de récidive, la récidive. Et puis il y a un deuxième élément qui est important à prendre en compte, c'est celui de la prescription. On sait bien que dans certains cas, les faits sont prescrits. Donc si on s'en tient à la vérité des faits, eh bien, qu'en est-il de la justice pour la victime ? Il n'y en a pas, c'est plus possible. C'est procédural, c'est comme ça. Et moi, je suis confrontée très souvent à des gens qui sont des victimes qui n'ont pas accès, finalement, au système judiciaire qui est censé rétablir la justice. Et donc, la justice restaurative peut apparaître comme un des moyens de répondre à ce besoin de justice quand les faits sont prescrits. Voilà, ça c'était le premier point que je voulais faire avec vous pour avoir un panorama un peu général qui s'inscrit dans le temps long, qui est à la fois quand même montre un acquis de notre société et d'un état de droit qui fonctionne à peu près, mais aussi d'une limite. Et dans cette limite, en creux, vient s'insérer la justice restaurative. Et donc, vous voyez, quand nous, chrétiens, on entend la phrase de Jésus-Christ, la vérité vous rendra libre, on se dit qu'il y a quelque chose qui va plus loin que la vérité des faits. Il y a quelque chose qui, en fait, va plus loin qu'un système de justice classique, mais qui est fait, un chemin qui est fait pour libérer non seulement la société d'un certain mal, parce que c'est ça le but de la justice aussi, non seulement libérer l'auteur du crime, parce qu'une fois qu'il a payé, il est libre, hein, c'est justement le but, il a payé sa dette à la société et il peut être réintégré, mais quid des victimes, un chemin qui libère aussi la victime du mal qu'elle a subi, qui l'enferme, parfois à tout jamais, et qui lui interdit de vivre. Et il n'est pas anodin que cette phrase soit au cœur de l'évangile de vie proclamé par Jésus-Christ, qui s'inscrit quand même dans une dynamique de libération, hein, de résurrection. Donc je pense que c'est avec tout cet arrière-fond qu'on a le droit de penser, y compris la justice restaurative au niveau civil. Parce qu'on a aussi quelque chose à apporter à la société en tant que chrétien, quand on l'a bien assumé, quand on essaye de le comprendre, pour insuffler un petit quelque chose de plus qui va plus loin. Quelle est cette vérité qui nous libérera ? Alors, deuxième temps, mais ça, on va. Voilà, ça, c'est un petit tableau récapitulatif qui vous permettra quand même de revoir. Dans la justice classique, le crime est une violation de la loi. Dans la justice restaurative, le crime est d'abord perçu comme une atteinte à une personne ou à un lien social, dans la corruption par exemple. Dans la justice classique, les acteurs du procès, c'est l'État, le ministère public, comme on dit, et l'auteur du crime ou du délit. Dans la justice restaurative, c'est l'auteur, bien évidemment, la victime et la communauté. Alors, on y reviendra. Mais vous voyez, ce n'est pas l'État seul, mais c'est toute la communauté humaine que nous formons. On va voir ensemble, après, des mesures de justice restaurative pour comprendre comment la communauté est actrice. La communauté, c'est-à-dire la communauté sociale. Hein, Dans la justice classique, l'objectif, c'est de punir. Dans la justice restaurative, l'objectif, c'est de réparer, de reconnaître, de restaurer. Dans la justice classique, c'est une décision descendante, hein, le juge y tranche. Si vous n'êtes pas d'accord avec la décision, vous faites appel et c'est terminé. Enfin bon, il y a encore quelques moyens de recours, mais il y a un moment, ça s'arrête. ses descendants. La justice restaurative, c'est une forme de dialogue circulaire. Et là, c'est qu'un avant-goût. On va essayer de creuser pour comprendre ce que ça veut dire. Alors, il y a un magistrat qui vient de sortir un ouvrage extrêmement intéressant, en 2025, c'est tout récent, qui s'intitule « Une autre justice, la voie restaurative ». Antoine Garapon, c'est un magistrat qui est très engagé, qui n'exerce plus comme magistrat, mais qui a énormément d'expérience, notamment dans des lieux très blessés, comme l'ex-Yougoslavie, le Rwanda. Enfin, vous voyez, on va revenir sur ces notions-là de justice restaurative au niveau global, au niveau des États. Et là, il a écrit un livre aussi parce qu'il était membre de la CIAZ, la commission qui a travaillé sur la question des abus sexuels dans l'Église, des abus dans l'Église. Et il préside une des deux commissions de réparation qui a été mise en place à la suite de la CIAZ pour accueillir les victimes, dont la plupart, les faits étaient prescrits, et justement leur proposer un accompagnement de mesures alternatives, de justice réparatrice, pour qu'elles puissent émerger, si possible, et retrouver un chemin de vie. Donc, Antoine Garapon, si vous vous intéressez à la justice restaurative et que vous n'avez qu'un livre à lire, je pense que c'est celui-là. Et vous voyez, le titre est très clair, « Une autre justice ». Alors, la citation que j'ai sélectionnée, c'est celle-ci. « Une justice de la relation, dit-il, redonne voix. Redonne voix à ceux qui l'avaient perdue et ouvre un espace d'écoute mutuelle. » Alors, cette phrase, sous son apparente simplicité, elle est très dense, parce que quand vous avez une justice de la relation, déjà, on comprend que ce n'est pas le point de départ de l'idée de justice ordinaire. Une justice de la relation. Elle redonne voix à ceux qui l'avaient perdue. Qu'est-ce qu'être humain, être un citoyen, être majeur, être une personne responsable? C'est quelqu'un capable de parole. Être responsable, un être responsable, c'est être capable de répondre, un être de parole. Quand vous allez voter, chaque fois qu'il y a des élections, vous donnez votre voix. Vous participez à l'élaboration des politiques par ce biais-là, plus ou moins selon les circonstances, mais n'empêche qu'on donne sa voix. Donc ça veut dire que perdre sa voix, c'est être exclu de la communauté humaine. Les victimes, c'est ça qu'elles ressentent. Elles n'ont plus voix au chapitre, elles ne peuvent plus parler de ce qui s'est passé. Le délit ou le crime, plus encore, les rendent sans voix. Elles n'osent plus parler, elles ont honte. Elles ne sont pas comprises, donc elles se taisent parce que par avance, elles savent qu'elles ne sont pas comprises. Elles ont peur qu'on leur dise, mais en fait, au fond, alors on le dit plus ou moins habilement, mais c'est un peu de ta faute, quoi. Si tu avais fait ci ou si tu avais fait ça, ça se serait pas passé. Hein, on sait bien, il y a toujours des. Donc, en général, quand il arrive quelque chose de grave, et même parfois de pas grave, on préfère se taire plutôt que d'en parler, de peur qu'on nous en rajoute une couche, hein, pour parler très simplement. Ben là, c'est ça. Et donc, cette justice réparatrice, restaurative, c'est une justice de la relation qui redonne voix à ceux qui l'avaient perdue. Et ouvre, dernière partie de la phrase très dense, ouvre un espace d'écoute mutuelle. Donc ouvrir un espace, ça veut dire que ça ne va pas de soi. Simone Veil, la ministre, quand elle est rentrée des camps de concentration, elle a été déportée à l'âge de 15 ans, elle n'a jamais voulu parler de son expérience de déportation. Et elle disait, de toute façon, on ne nous écoutait pas. Personne n'avait envie de savoir. Et donc le silence était encore plus dur à vivre qu'elle se taire la première. Et ça, c'est des témoignages extrêmement forts. Donc ouvrir un espace, ça doit être de la part de la communauté humaine que nous sommes. Ça peut être dans les familles, ça peut être dans les paroisses, ça peut être dans les communautés religieuses, ça peut être dans les lieux de travail. C'est un acte volontaire. Il faut ouvrir un espace. Il n'est pas ouvert, quoi. D'écoute mutuelle. On sait tous que l'écoute mutuelle, c'est ce qu'il y a de plus difficile. Moi, je ne suis pas mariée puisque je suis religieuse dominicaine. Mais dans les communautés, c'est ce qu'il y a de plus difficile. Dans les couples aussi. Partout, en fait. Voilà. Donc là, on comprend que quand il nous dit une autre justice, c'est une justice de la relation, hein, qui redonne voix à ceux qui l'avaient perdu et ouvre un espace d'écoute mutuelle. Eh bien, un gros programme de travail, quoi. Hein, sous l'apparente banalité des mots. Antoine Garapon, comme je vous le disais, il a travaillé sur d'autres sujets en amont. Et je vous signale quand même qu'en 2002, il a fait un ouvrage où il parle de justice transitionnelle pour parler des crimes de masse, comme ce qui s'était passé au Rwanda, aussi l'apartheid en Afrique du Sud ou dans l'ex-Yougoslavie hein, à l'époque. 2002, c'est encore des choses très récentes. Quand ces crimes sont trop extrêmes pour les cadres classiques du droit, il faut inventer autre chose. Alors, sans caricaturer, quand vous êtes dans un génocide, c'est vos voisins de palier qui vous décapitent et qui décapitent vos enfants, vos parents. C'est pas des soldats qui viennent d'ailleurs. Voyez, dans les phénomènes génocidaires comme ce qui s'est passé dans au Rwanda, c'est vos voisins. Et qu'est-ce qu'on fait après quand il y a un semblant de paix civile qui est revenu? Comment on fait pour vivre ensemble avec les mêmes voisins de palier? Quand vous avez dans le jardin de l'église les trois quarts de votre famille enterrés. Donc c'est ça la justice transitionnelle, c'est les juristes et les praticiens du droit qui essayent de penser les situations post-conflit très aiguës, très extrêmes, et comment mettre en place un système de droit qui tient compte du fait que votre meilleur ennemi est sur votre palier, hein, si je caricature. Justice de transition, transitionnelle, après. Vers quoi? Vers quand même une restauration du lien social. Donc, quand vous entendez justice restaurative, ça s'attache plutôt à des personnes, à des communautés plus petites. Hein, mais bon. Et puis justice transitionnelle, c'est à l'échelon des États. Comment on fait pour vivre après un génocide, revivre ensemble. Là, aujourd'hui, le Moyen-Orient est en feu à nouveau. En Israël, Palestine, les communautés plus que s'entre-déchirent. Il y a du extrême malheur des deux côtés. Viendra quand même un jour où il faudra revivre ensemble. Vous voyez ? C'est des questions qui se posent sans arrêt, en fait. Donc on peut aussi, quand on entend les nouvelles, les actualités, l'Ukraine, c'est ça aujourd'hui avec les Russes. Hein. Donc on peut penser à ces phénomènes de justice transitionnelle, et comme ces situations sont déjà connues, malheureusement, ça, l'histoire se répète, eh ben, quelqu'un comme Antoine Garapon a pensé cela. Voilà. Donc quand il vient avec nous, pour nous, avec un bagage de justice restaurative, eh bien, il est fort aussi de toute l'expérience qu'il a acquise sur le terrain, dans ces cas très limites. Alors, une autre citation. Dans certaines situations extrêmes, dit-il, le procès pénal ne suffit pas. Il faut ouvrir un espace éthique pour accueillir la souffrance. Alors, vous avez peut-être entendu parler des commissions Vérité et Réconciliation hein, qui ont été mises en place justement, qui sont nées quand même souvent au sein des communautés chrétiennes. Et donc, ceux que ça intéresserait, il y a énormément de documents là-dessus. C'est des commissions avec une méthodologie de travail très précise qui se mettent en place, par exemple, au Rwanda, en Afrique du Sud, en Colombie aussi, et qui essayent justement de retisser, restaurer le lien social. Le procès pénal ne suffit pas, il est indispensable, mais il ne suffit pas. Et ce n'est pas simplement parce que Hitler est mort et qu'on a pu retrouver certains criminels nazis et les juger, qu'on a restauré la confiance entre Français et Allemands, et même l'ensemble des pays touchés par la Deuxième Guerre mondiale. Il a fallu des hommes et des femmes qui s'engagent dans la restauration des liens jusqu'à bâtir, vous le savez, pour l'Union européenne, une communauté économique pour mettre des intérêts en commun et justement essayer de dépasser, on l'espère définitivement, les antagonismes. Donc, troisième moment, on va essayer de... Enfin, c'est le deuxième... ça peut être encore dans la deuxième partie où on bascule dans la troisième, vous ferez comme vous voudrez, c'est pas très grave. Je voudrais simplement balayer avec vous les quatre piliers de la justice restaurative. Alors, on peut aller un petit peu plus vite, parce que là, je crois que vous commencez à bien comprendre. Le premier pilier, c'est la vérité des faits. Et ça, c'est le point de départ indispensable. Parler de justice restaurative, ça ne veut pas dire on balaye la vérité des faits parce que les faits sont insuffisants à établir un chemin de restauration. Certes, mais la base, c'est la vérité des faits. Ça veut dire aussi que quand quelqu'un est confronté à une injustice, la vérité qui nous libérera, c'est la vérité factuelle. On essaye d'établir les faits objectivement. Parce que si bon, la justice aurait bon dos, qu'on dise, bon, bah, au nom d'une restauration du lien, on va être un petit peu ambigu, flou, voire faire carrément des omissions sur ce qui s'est vraiment passé. Que s'est-il passé ? La vérité des faits. Mais cette vérité-là, qu'on appelle parfois dans le jargon, s'il y a des juristes parmi nous, des praticiens du droit, la vérité judiciaire, hein, qui n'est jamais vraiment la vérité vraie, ben, cette vérité judiciaire, nous estimons qu'elle doit aussi faire part au vécu des victimes, c'est ce qu'on vient de dire, des auteurs et de la communauté. Et donc, pour l'établir, il faut une forme de dialogue, d'écoute mutuelle, ces espaces où on s'écoute, où la parole circule. En faisant entendre le récit de tous les protagonistes, à commencer la victime. Et moi, je suis confrontée assez souvent, par exemple, à des jeunes femmes, mais ça pourrait être aussi des jeunes hommes, qui, quand elles vont porter plainte dans certains lieux, ne sont pas entendues. Et donc, toute une procédure va se dérouler sur base d'un minuscule témoignage où la victime n'a vraiment pas eu l'impression d'être entendue. Alors, ce n'est pas partout comme ça. Il y a des lieux, au contraire, qui se développent de plus en plus et d'excellents officiers de gendarmerie ou de police qui recueillent avec beaucoup de soin et d'attention le témoignage des victimes, mais d'empêche que là, on se dit, il faut qu'on s'écoute et il faut d'abord écouter les victimes. Ensuite, le deuxième pilier de la justice restaurative, c'est l'engagement des personnes. La justice restaurative, elle suppose une implication volontaire de chacun. Des victimes, bien évidemment, c'est le cœur, des auteurs des faits, et de la communauté qui les entoure. Si cette implication volontaire vient à manquer, c'est même pas la peine d'aller plus loin, ce n'est pas possible de déployer une justice restaurative. Quand un auteur de fait dit « moi, je ne me reconnais pas là-dedans et je n'ai pas fait ça bon, », c'est mort, quoi, hein, faut se le dire. Et il y a parfois certaines personnes qui n'arriveront jamais à admettre ce qu'elles ont fait tellement elles ont une autre image d'elles-mêmes. Troisième pilier de la justice restaurative, c'est la restauration des liens. Pas simplement réparer au sens classique, hein, le droit pénal prévoit des réparations financières, notamment hein, réparation du préjudice subi, il y a différents types de préjudices, il y a des barèmes, selon qu'on vous a tué ou simplement mis un coup de poing avec une arme, bon, il y a des barèmes. Mais là, il ne s'agit pas simplement de ça, mais de reconstruire, vous l'avez bien compris, une forme de relation. Et même une forme de relation symbolique. Je vais vous donner un exemple pour bien le matérialiser. Il y a des victimes d'abus sexuels dans l'Église catholique. L'auteur des faits, il est mort. Il est mort depuis longtemps. Les gens ont plus de 70 ans et l'auteur, il en aurait 110. Eh bien, le fait d'aller voir, par exemple, le responsable de la communauté actuelle et d'avoir une discussion avec lui contribue, ça ne fait pas tout, hein, mais ça peut contribuer à ouvrir un chemin de restauration. Alors, c'est pas facile non plus pour le responsable de la communauté qui, des fois, est plus jeune que la victime et qui pourrait être l'arrière-petit-fils de l'auteur des faits. Hein. Enfin, faut se rendre compte. Mais c'est là qu'on voit que c'est symbolique. C'est parce que l'actuel responsable incarne l'institution, que l'institution n'a peut-être pas protégé au moment où il aurait fallu. Et donc, en assumant ce dialogue, cette rencontre, cet homme-là, voilà, il contribue à faire passer un peu de vie là où la vie passait plus. Et vous avez des victimes de plus de 70 ans. Alors je dis ça parce que c'est pour montrer qu'on peut être complètement à terre pendant 70 ans, qui retrouvent un petit peu de vitalité et d'espérance à partir de ce chemin-là, alors qu'avant, ils étaient en mode survie, voilà, dans le meilleur des cas. Quatrième pilier de la justice restaurative, c'est la dimension communautaire. Et ça, c'est celle qui est peut-être la moins perçue pour le moment, sur laquelle je pense que nous devons beaucoup travailler. Dans la justice classique, bien évidemment, qu'il y a là, une communauté, la société, elle est représentée par le ministère public. Il y a des jurés dans les cours d'assises qui représentent la société. Il y a des témoins de l'humanité, hein, si on veut dire les choses comme ça. Mais d'empêche que la communauté de base dans laquelle s'est inscrit la faute, le crime, le délit, elle n'est pas vraiment représentée. Eh bien là, il s'agit au contraire de retrouver le sens de la responsabilité de la communauté de base pour faire justice restaurative, pour faire une justice qui restaure. Et alors là, il y a des méthodes, en fait. Hein. Vous avez peut-être vu le film sur la justice restaurative. Alors, est-ce que vous savez le nom du film ? Comment ? Je verrai toujours ton visage, voilà. Et puis, il y a aussi, je vous le signale, des podcasts sur le site de La Croix en 2024 qui donnent la parole à des victimes et des agresseurs. Et il y a une journaliste qui a souhaité filmer les rencontres parce que c'est justement là que la dimension communautaire intervient. Il y a des méthodes, des techniques, le mot n'est pas bien... Pas très, les mots sont pas très appropriés, mais d'empêche qu'on s'improvise pas là. Hein, la communauté, ça s'improvise pas. Mais il y a une espèce de méthodologie qui se déroule, et je vais vous en donner une si ça vous intéresse. Dans les rencontres victime-auteur, l'auteur d'un crime, par exemple, ne rencontre pas sa victime. Il va rencontrer une victime qui a vécu quelque chose d'un peu analogue. Et on va faire des rencontres sur base du volontariat où autour du cercle, hein, ça s'inspire beaucoup des méthodes de justice telles qu'elles sont rendues, telles qu'elles sont rendues dans des peuples autochtones. Hein, il y a des références à ça, à des peuples africains, etc. Eh bien, dans ce cercle, il y a toujours une ou deux personnes témoins de la communauté humaine qui se taisent, qui sont là pour rendre compte de la présence de la communauté humaine. Comme pour dire... Vous êtes déjà, par ce cercle, réintégré dans la communauté humaine. C'est pas rien. Et alors moi, je me disais, je suis membre fondateur d'une association qui s'appelle Justice Autrement, qui a été créée après la SIAZ, justement, pour mettre en place, proposer des chemins de justice restaurative à des auteurs d'abus dans l'Église catholique, et donc aussi à des victimes. Et quand on nous expliquait la méthodologie, je me disais, le rôle de témoin silencieux, c'est loin d'être évident, hein. Vous allez passer une après-midi, alors c'est plusieurs séances, juste pour être assis sur une chaise. Quand vous avez, vous l'avez sans doute tous un peu comme moi, le sens de l'efficacité, de ne pas perdre trop de temps, c'est un peu lourd, quoi. Voilà. Mais ça montre qu'au contraire, symboliquement, la présence de la communauté humaine est très importante, est essentielle, et pas simplement une représentation un peu différée comme au procès, où là, il y a quand même quelque chose un peu théâtral, et vous savez bien que les juges qui sont là ne sont pas si proches que ça de vous. Hein. C'est leur métier, c'est leur fonction. Ils rendent la justice. Là, c'est des pauvres bougres comme vous et moi qui sont assis sur une chaise et qui viennent témoigner de l'humanité qui attend la restauration aussi. Et pourquoi ? Parce que la communauté, elle a été blessée par les faits. Malheureusement, il y a des victimes par ricochet, comme on dit, hein. Il y a des victimes indirectes des faits. On le sait bien pour la question des abus dans l'Église catholique, nous sommes tous un peu victimes de ce qui se passe. Bien entendu, il y a des victimes directes pour qui la vie se brise, mais d'empêche que la communauté, elle porte lourd derrière, hein, pour essayer de refaire du lien, de recréer une confiance, une dignité. Voilà, alors si ça vous intéresse, Thérèse de Villette, qui est la fondatrice de l'association Justice Autrement, c'est une sœur Xavière, une religieuse Xavière, qui a, je sais pas, 80, peut-être 2 ans maintenant, et qui s'est convertie en quelque sorte à la justice restaurative parce qu'elle était envoyée en mission en Afrique, et une de ses jeunes sœurs médecins qu'elle avait fait venir pour s'occuper des malades du sida a été assassinée dans la communauté par un ancien détenu dont Thérèse s'occupait. Et donc pour elle, catastrophe, elle s'effondre parce qu'elle se sent infiniment coupable de ce qui vient de se passer. Elle part au Canada, ce témoignage est public, hein, je dis rien de secret. Elle part au Canada et là elle se forme, alors il y a tout un cheminement, elle se forme à la justice restaurative pour justement essayer de comprendre comment est-ce qu'on peut continuer à vivre et continuer à vivre ensemble C'est ça le but après un tel drame. Et elle a consacré sa vie à ça. Et elle a dit, la justice restaurative fut pour moi une voie de guérison. Et donc, ce qui n'est pas banal, c'est qu'ici, la justice restaurative, elle restaure pas seulement ceux qui sont directement victimes. Disons qu'elle peut guérir certaines victimes ou contribuer à la guérison. Elle peut contribuer au rétablissement des auteurs et limiter les récidives, clairement. Mais aussi, elle impacte tout le tissu social et donc tous ceux qui sont impactés par ce drame. Alors, elle dit aussi... Il ne s'agit pas de tourner la page. Alors là, c'est une autre citation. Je vous la dis juste comme ça, elle n'est pas là. Il ne s'agit pas de tourner la page, mais de lire ensemble ce qui s'y est inscrit. Ne pas tourner la page, mais lire ensemble ce qui s'y est inscrit. Et quand on est soi-même victime de certaines choses, eh ben, tourner la page, ce n'est pas possible. Hein. Et vous voyez, quand vous allez dans les camps de concentration, c'est ne jamais oublier, quoi, hein, le mot d'ordre. Jamais, ne jamais oublier. Donc la justice restaurative, ce n'est pas l'oubli, mais c'est de lire ensemble ce qui s'y est inscrit. Alors ceux qui seraient intéressés pour prolonger cela, vous pouvez aussi lire tout ce que Desmond Tutu a écrit au moment où il œuvrait en Afrique du Sud pour la vérité et la réconciliation, mais ça commence par la vérité. Il dit « Le pardon ne veut pas dire oublier, cela veut dire regarder le mal en face et décider de ne pas y répondre par le mal. » En d'autres termes, la peine de mort ne suffit pas à restaurer la vie. Ça soulage sans doute ceux qui... Mais encore que... Voilà, pour terminer, je vous propose quelques récits bibliques que vous connaissez bien, mais qui sont dans cette dynamique d'une vérité qui libère, d'une vérité qui restaure. Alors, en vous proposant ces textes, je vous propose de bien avoir en tête ce qu'on vient de se dire, parce que c'est des textes qu'on connaît par cœur, mais il y a aussi d'autres manières de les entendre à la lumière de cette problématique. Le premier récit, c'est Joseph et ses frères. Vous connaissez l'histoire de Joseph. Ses frères sont jaloux de lui. Bon, je résume un peu, l'histoire est très longue. Ils l'ont vendu, ils l'ont oublié. Joseph, de son côté, un peu par miracle, est devenu un homme fort, qui est gouverneur en Égypte. Et il se trouve que ses frères, la situation se renverse. Ils sont, eux, dans le besoin, et donc, ils viennent mendier du blé, sans savoir que l'homme qui est devant eux, c'est Joseph, le petit frère qu'ils avaient essayé de trucider quelques années avant. Alors Joseph les observe et il les entend dire, citation, « Oui, nous sommes coupables envers notre frère, nous avons vu sa détresse quand il nous suppliait et nous ne l'avons pas écouté. » Et cet aveu des frères, cet aveu de ses frères suffit pour Joseph, pour qu'il décide de ne pas se venger, mais il pleure. Joseph pleure, c'est ça sa réaction. Et il leur dit simplement, la vérité, je suis Joseph, votre frère. Et il ajoute, ce que vous aviez voulu pour le mal, Dieu l'a transformé en bien. Ce que vous aviez voulu pour le mal, Dieu l'a transformé en bien. Alors pourquoi j'ai pris ce récit? C'est parce que ce récit, il est issu de la Genèse, hein, c'est entre 40 et 50, vous pourrez aller relire, c'est très très long l'histoire. On en avait déjà parlé à un moment donné ici pour parler de la résilience. Mais là, ça me paraît clairement une justice qui restaure. Deuxième récit, Zachée. Alors, on est là dans l'Évangile. Vous connaissez bien Zachée. Il est mal vu. Il est riche. Il est tout petit. Et il est collecteur d'impôts pour l'occupant. Alors, autant vous dire qu'il n'est pas très apprécié. Et un jour, Jésus est censé passer près de chez lui. Il monte dans un arbre pour essayer de voir Jésus. Et Jésus l'interpelle et lui dit « Descends, Zachée, aujourd'hui, je viens chez toi. » Et Zachée répond, c'est là qu'il y a un peu un élan, une voix restaurative, Zachée répond « Je donne aux pauvres la moitié de mes biens, et si j'ai fait tort à quelqu'un, je rends le quadruple. » Jésus lui a rien demandé. Hein. Il va beaucoup plus loin, et parce qu'il a été regardé autrement, il choisit la justice et une justice qui restaure. Troisième récit, le fils prodigue, tout est dans le titre, on connaît aussi beaucoup cette parabole. Le fils cadet est parti, il a quitté la maison de son père en prenant son héritage, il le dilapide, il gaspille tout. Et puis quand il se retrouve dans le besoin, eh ben, il revient chez papa, très penaud, et en se disant qu'il sera plutôt son serviteur. Bref, comme on dit aujourd'hui, il la ramène pas trop, quoi. Mais là, le père, sans aucune étape intermédiaire, court, dès qu'il le voit, dès qu'il entend « Père, j'ai péché contre toi », le père court, se précipite, l'embrasse et le restaure. Au sens strict, il lui offre un banquet. « Mon fils était mort, il est revenu à la vie ». C'est la seule parole qui nous reste de cet épisode, mais ça veut dire que dans une phrase lapidaire, le lien, ici, est plus important que la faute. Alors, on lit souvent cette parabole pour les cérémonies pénitentielles. Là, je crois qu'il faut l'entendre pas uniquement dans l'idée du pardon, ça, c'est des notions dont nous sommes plus familiers, mais vraiment de la restauration. Hein, n'oubliez pas, il va lui offrir un banquet pour lui redonner vie au sens strict, quoi. Il lui donne à manger. Voilà. Et c'est bien toute la fonction paternelle, donner à manger. Alors, je crois qu'on approche de notre conclusion. C'est bon ? Combien de temps, à peu près ? Bon, ça va. Juste récapituler le chemin qu'on a parcouru. Se rappeler que la justice restaurative ne nie pas la faute. Elle suppose un aveu. Elle suppose la vérité des faits. La justice restaurative, elle nomme les choses. Elle porte les choses. Et elle invite à dépasser les choses. Comment ? Pas en disant « Allez, c'est bon, on tourne la page ». Ça, c'est un discours qui est absolument inaudible et qui renforce la souffrance des victimes. Mais qui dit « On va créer un espace où la vérité ne détruit pas, mais elle libère ». Et pour créer les espaces, eh ben, on a besoin de chacun d'entre nous. La justice restaurative, elle rappelle que la justice, c'est pas simplement une relation entre les juges et les accusés, les mises en cause, comme on dit. Ni même un tête-à-tête assourdissant entre victime et auteur. Or, c'est ça qu'elles vivent, les victimes. Hein. C'est d'être prisonnières dans leur tête de cette relation extrêmement malsaine avec l'auteur. Mais au contraire, la justice restaurative, elle ouvre un horizon et elle engage toute la société, toute la communauté humaine, à entrer dans une circulation de la parole, dans une circulation de l'écoute, dans une simple présence, comme je vous ai dit tout à l'heure, allez vous poser sur une chaise pour témoigner de la présence de la communauté humaine, elle ouvre des perspectives. Elle fait éclater tout ce qui serait, vous avez travaillé sur l'emprise en début de session, tout ce qui serait définitivement fermé, en fait. Et en cela, on peut dire que la justice restaurative, elle est un accomplissement de la justice classique. Alors, il y a une phrase que j'aime beaucoup, sur laquelle j'aimerais qu'on reste en conclusion avant de me passer aux ateliers. C'est cette phrase toute simple d'Éphésiens 5. « Mettre au jour les œuvres des ténèbres et marcher comme des enfants de lumière. » Mettre au jour les œuvres des ténèbres, on dit les choses, on pose les choses, on nomme les choses, on met au jour. Il y a là l'idée vraiment d'une vérité au sens grec d'aletheia, de dévoilement, on dévoile, hein, on sort les vieux secrets, on dénonce les complicités, y compris institutionnelles, on fait la lumière, on met au jour les œuvres des ténèbres. Ça peut être aussi en matière financière, hein, il y a beaucoup de choses là à dire. On fait les comptes, on rend les comptes. Et marcher comme des enfants de lumière. C'est-à-dire que cette vérité qui nous libère, elle nous transforme à notre tour en enfants de lumière. C'est bien le sens profond du baptême, d'être chrétien. Et on marche, on avance. La vie n'est plus figée, quoi. Et donc, le jugement, ce n'est pas la fin, hein, qui clôture. Non, là, dans la justice restaurative, c'est une vérité qui libère, qui met en marche. Il y a un avenir possible. Il y a encore des choses à vivre. Et l'avenir est plein d'espérance, plein de promesses.
1: Thank you. C'était à l'instant Marie Monnet, dominicaine, juriste et théologienne, rectrice de Domini Universitas. Elle intervenait sur le thème « Vérité, justice et restauration » dans le cadre de la 17e Université chrétienne d'été de Castanet. Merci à Radio Présence Toulouse pour cette captation et à très bientôt sur votre radio chrétienne.

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2: Bonjour à tous. L'essentiel de l'actualité, un délai supplémentaire accordé aux travailleurs modestes pour demander l'indemnité carburant de 100 euros. La date limite est repoussée au 31 août au lieu du 30 juillet. Une aide qui concerne les actifs qui parcourent au moins 30 km par jour entre domicile et travail ou 8000 km par an. Les vendanges démarrent aujourd'hui en Bourgogne, un nouveau record de précocité attribué aux canicules successives. Les premiers raisins récoltés sont destinés au crémant 5 jours plus tôt que le précédent record établi en 2022. Ailleurs en France, les vendanges ont déjà débuté cette semaine en Champagne ou dans le Bordelais pour les créments et même dès le mois de juillet en Languedoc-Roussillon. Gabriel Attal porte plainte pour ingérence étrangère après 2 opérations de désinformation attribuées à des réseaux russes à propos de sa campagne présidentielle. D'après ses avocats, de faux reportages, de fausses unes de journaux et des contenus qui usurpent l'identité de médias ont été diffusés pour le discréditer. Et puis la Russie a de nouveau frappé l'Ukraine cette nuit. 3 personnes, dont un enfant, ont été tuées près de Kiev. 10 d'explosions ont aussi secoué la capitale après une alerte aux missiles balistiques. Voilà pour l'essentiel de l'actualité. Excellente journée à tous.
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4: Bonjour, Didier Pilon dans les studios de Radio Fidélité à Laval. Heureux de vous retrouver en compagnie de Mathieu Ordonneau pour cette émission que nous allons consacrer à des musiques de table, comme on disait autrefois, mais des musiques de table françaises. C'est-à-dire que nous allons retrouver 3 compositeurs que sont Michel Richard de Lalande, Jean-Philippe Rameau et François Francoeur, pour bien montrer que la musique française au XVIIIe siècle n'avait rien à envier finalement aux autres pays étrangers. Alors, dans les personnages qui vont nous occuper aujourd'hui, je vous propose donc de découvrir une très belle œuvre, enfin les symphonies pour les soupers du roi de Michel Richard de Lalande. Je précise que Michel Richard de Lalande est un musicien français de la fin de la période baroque qui a travaillé essentiellement pour le roi Louis XIV, mais qui a écrit aussi de la musique sacrée, de la musique profane, des pastorales, des ballets, et que c'est un compositeur qui est né à Paris en 1657 et qui est mort à Versailles, où il était, on va dire, le surintendant de la musique. Il avait pris la suite de Lully. Il est mort donc en 1726. Alors, ces symphonies pour les soupers du roi, en fait, ce sont des suites, des concerts, des airs de ballet que l'on jouait généralement pendant le repas prestigieux du monarque. Alors, le souper du roi, c'était un véritable cérémonial. On commençait à 10h du soir dans l'antichambre du grand couvert, parce qu'il n'y a pas de salle à manger à Versailles. On dresse, comme on disait, la table, on met des tréteaux dans des pièces suivant l'humeur du roi, la température, la grandeur et le nombre d'invités, mais généralement le grand couvert du roi. Pourquoi on disait couvert ? Parce qu'on recouvrait les plats d'un couvercle pour protéger des poisons, d'un certain nombre de choses. Voilà pourquoi on parlait du grand couvert. Et donc le grand couvert, eh bien, il était dans cette antichambre spécialisée. Le roi est assis à table, dos à la cheminée. Derrière lui, c'est obligatoire, son premier médecin et quelques privilégiés, par exemple le duc de Saint-Simon, dont on a pu entendre souvent les mémoires. Et puis, il y a dans l'embrasure des portes la foule des courtisans, des curieux qui sont là. Et généralement, à la gauche du roi,

flambeau et la viande, accompagnée de 3 gardes du corps, leurs carabines sur l'épaule. On plaisantait pas, parce qu'il fallait pas qu'on touche, évidemment, au mets du roi. Alors, avant de continuer le cérémonial des soupers du roi, je vous propose d'écouter justement la 12e suite des symphonies pour les soupers du roi. C'est un, on va dire, un 3e caprice, et on va entendre justement le gracieusement.

Nous venons d'entendre le gracieusement extrait de la 12e suite du 3e caprice de Michel Richard de Lalande, je vous rappelle, pour illustrer les grands dîners du roi. Alors on continue, puisque je vous ai dit que cette musique-là, Michel Richard de Lalande, qui était devenu le surintendant de la musique du roi après le décès de Lully, eh bien, avait écrit toute une musique très importante pour, encore une fois, rendre encore plus grand le dîner du roi Louis XIV. Alors, le menu en général se composait toujours de quatre services de plats, les potages, les entrées, ce qu'on appelait les rôts, qui étaient évidemment la viande, hein, les rôtis, etc. Et on terminait par les entremets. Alors, il y avait une fanfare initiale, systématique, avec des trompettes pour annoncer l'arrivée du roi et le début du premier service. Et puis, on mettait également de la musique à plusieurs reprises entre les plats. Le souper se terminait généralement vers 11h, donc ça durait qu'une heure, hein, cette affaire, mais c'était quand même très important, et il y avait sans doute une autre fanfare qui annonçait le départ du roi. Alors, on n'a malheureusement pas d'image qui représente tous ces repas, mais on peut dire que c'est quand même un grand cérémonial versaillais qu'on pratiquait d'ailleurs dans les autres cours. C'est comme ça qu'on le connaît, parce qu'on sait que l'empereur d'Allemagne, Joseph Ier, ou d'Autriche si vous préférez, en 1705, avait copié le rituel de Louis XIV, donc c'est comme ça qu'on a à peu près une idée de cette musique de table. Alors je vous propose de continuer notre promenade à travers les menus du roi Louis XIV en écoutant maintenant le Caprice de Villers-Cotterêts. Vous allez voir, il y a une succession très intéressante, légèrement détachée, gracieusement, et puis ensuite une suite rapide, et tout ceci pour vous montrer que on avait une très belle musique pendant les soupers du roi. Donc tout de suite, le Caprice de Villers-Cotterêts, toujours de Michel Richard de Lalande.

Nous venons d'entendre le gracieusement extrait du troisième caprice, dont les airs forment justement une suite. Symphonie pour les soupers du roi, je vous rappelle, de Michel Richard de Lalande. Et je vous propose de continuer dans cette ambiance en écoutant maintenant la grande pièce qui est la grande pièce royale telle que l'aimait Louis XIV, puisque c'est même mis sur la partition « Fantaisie ou caprice que le roi demandoit souvent ». Autrement dit, Louis XIV aimait tellement cette musique qu'il souhaitait l'entendre régulièrement au cours des grands couverts qui étaient donnés à Versailles. Et on va voir que c'est une suite en quelque sorte, cette grande pièce, avec au début quelque chose d'un peu lent, doucement, gracieusement, gaiement et vivement. Donc vous voyez, on va accélérer, si je puis dire, les tempi de cette œuvre. Mais c'est en tout cas très intéressant de savoir que cette grande pièce, donc extrait de la cinquième suite pour les soupers du roi de Michel Richard de Lalande, était une œuvre que le roi Louis XIV adorait écouter. Alors prenez-vous à un moment donné, pourquoi pas, pour le roi Soleil et demandez à ce que l'on vous joue cette grande pièce, extrait donc de la cinquième suite de Lalande.

Je rappelle que si vous prenez cette émission en cours sur Radio Fidélité en compagnie de Mathieu Ordonneau, j'ai le plaisir de vous faire entendre des musiques françaises qui sont axées autour des tables des souverains. Là, on était à la table de Louis XIV et c'est grâce à la Symphonie du Marais et Hugo Rennes que l'on a pu entendre cette très belle grande pièce que le roi demandoit souvent, qui était signé, je vous le rappelle, de son surintendant de la musique, Michel Richard de Lalande, qui était né en 1657, je vous le rappelle, et mort en 1726. Nous allons passer naturellement de Louis XIV à Louis XV, et je vous propose donc de retrouver le roi qu'à l'époque on appelait encore Louis le Bien-Aimé, qui aimait aussi évidemment le protocole royal, hein. Je rappelle que les rois de France étaient les oints de Dieu, hein, ils étaient sacrés, et que par conséquent c'était des personnages autour de desquels la vie s'organisait, notamment à Versailles. Et on peut dire que Louis XV, lui, il aimait bien les grands soupers, mais il aimait aussi beaucoup des dîners beaucoup plus intimes qui se passaient dans des petites salles privées, des appartements privés de Louis XV. Et on dit souvent que Louis XV organisait lui-même, choisissait ses invités. Il n'y avait pas de protocole, hein, on ne se levait pas quand le roi arrivait et on mangeait ce que le roi, justement, lui-même cuisinait. Louis XV adorait cuisiner et donc c'était comme ça que les dîners amicaux étaient réglé, mais quand il y avait évidemment du protocole à respecter, là on utilisait des musiques beaucoup plus savantes et en particulier des œuvres de Jean-Philippe Rameau qui était le compositeur favori de Louis XV. Et c'est ainsi que pendant les grands dîners, on n'hésitait pas à jouer des divertissements et notamment des divertissements extraits des opéras, comme par exemple le divertissement que nous allons entendre, extrait des Indes galantes, ce magnifique opéra, eh bien que Jean-Philippe Rameau avait composé, qui avait eu énormément de succès. On jouait le rigaudon, l'air pour les esclaves, le tambourin. Eh bien, moi, je vous propose d'écouter tout simplement l'ouverture de cette suite de divertissements des Indes galantes, une œuvre qui date de 1735 de Monsieur Jean-Philippe Rameau et qui nous rappelle aussi qu'à Versailles, on mangeait toujours en musique.

Grâce à l'ensemble Stradivaria, que nous connaissons bien, puisque c'est un ensemble nantais placé sous la direction de Daniel Cuiller, eh bien, nous avons pu entendre l'ouverture, extrait de la suite des divertissements des Indes Galantes, de Monsieur Jean-Philippe Rameau. Mais maintenant, je vous propose de continuer cette émission. Louis XIV, Louis XV, mais maintenant on va aller à Louis XVI, avec notamment son frère, qui était le fameux comte d'Artois. Et nous allons voir justement que les symphonies pour le festin royal de Monseigneur le comte d'Artois étaient également extrêmement importantes. Ça n'est plus Louis XVI, mais c'est son frère. Et nous allons retrouver ce compositeur français qui s'appelle, peut-être moins célèbre que Rameau de la Lande, qui s'appelle François Francœur. François Francœur, très rapidement, il est né à Paris en 1698, une famille de musiciens, et il va être nommé en 1727, eh bien, musicien de la chambre du roi. Et puis très vite, il va se faire remarquer au point que le frère du roi, c'est-à-dire le comte d'Artois, va demander justement à son frère, eh bien, l'autorisation de le prendre comme maître de musique et comme responsable de sa cour. Et c'est ainsi que le futur Charles X, j'ai oublié de vous le préciser, mais hein, le comte d'Artois, c'est le futur Charles X, qui s'était marié avec Marie-Thérèse de Savoie en 1773, avait demandé à ce qu'on y organise d'énormes réjouissantes. Et comme on le disait au château de Versailles, il y eut le plus grand désordre après la cérémonie religieuse, parce que justement tout le monde voulait se bagarrer pour assister au festin royal qui était donné à Versailles et pour lequel, eh bien, François Francœur avait écrit ses fameuses symphonies. Donc, je vous propose, eh bien, de rentrer dans l'ambiance, cette fois-ci, du mariage du futur Charles X, pardon, le comte d'Artois, et nous allons entendre donc la très belle ouverture, extrait des symphonies pour le festin royal de Monseigneur le comte d'Artois.

de François Francoeur, l'ouverture très belle des symphonies donc pour manger, qui était faite pour le comte d'Artois, autrement dit le futur Charles X de François Francoeur. Je vous rappelle que la partition est défendue par l'ensemble Stradivaria sous la direction de Daniel Cuiller, avec encore une fois des musiciens qui jouent sur des instruments d'époque. Je tiens à le dire, violon baroque, basson au bois, qui sont véritablement en bois, les flûtes également sont en bois, et donc on retrouve vraiment l'ambiance musicale telle qu'on pouvait l'entendre à la cour de Louis XVI et en particulier au repas de Monseigneur le comte d'Artois. Alors après avoir entendu cette très belle ouverture, c'était donc une suite de musique, hein. Il y avait des rondeaux, un air vif, un air doux, une gavotte légère, un rondeau gai, bref, il y avait comme ça toute une succession de danses, puisque c'est ce qui fait le fondement même d'une suite à la française, c'est une série de danses. Eh bien, je vous propose donc de retrouver notre François Francoeur, ce musicien français, qui va nous permettre donc d'entendre des extraits de ces fameuses symphonies pour le festin royal de Monseigneur le comte d'Artois. Et vous allez voir, eh bien, ça donne finalement de l'appétit.

Une succession d'airs vifs, d'airs doux, de gavottes, etc., etc. Extrait donc des symphonies pour le festin royal de Monseigneur le Comte d'Artois. Je rappelle que si vous prenez cette émission en cours sur Radio Fidélité, eh bien, nous sommes dans les repas royaux et nous sommes là plutôt à l'époque de Louis XVI et grâce à ce musicien français qui s'appelle François Francoeur. Et pour terminer cette émission, eh bien, je vous propose de terminer par la pièce peut-être la plus importante de ces symphonies, cette très belle chaconne qui avait été composée donc par ce François Francoeur à l'occasion donc du mariage du comte d'Artois qui, je le rappelle, était le futur Charles X, donc le plus jeune frère en quelque sorte de Louis XVI, et on peut dire eh bien que on aimait là encore la para et surtout Charles X. Il était très sensible, il le montrera lorsqu'il deviendra le roi Charles X. Eh bien, on avait ici une très très belle chose qui nous montre à quel point les compositeurs français savaient renforcer en quelque sorte la musique et la para de la cour. Alors notre François Francoeur lui aussi va écrire un certain nombre d'opéras, notamment le fameux Pyrame et Thisbé qui a eu énormément de succès. Il est anobli, ce musicien Francoeur, par Louis XV, mais il va travailler eh bien surtout auprès de la cour et du futur Charles X, et il va mourir à Paris en 1787, à l'aube finalement de la chute de cette cour où il avait su paraître si brillant. Donc je vous propose de terminer l'émission avec cette grande pièce, cette chaconne de François Francoeur, extrait des symphonies pour le festin royal de Monseigneur le Comte d'Artois.

0: En compagnie de Mathieu Ordonneau, j'étais heureux de consacrer cette heure sur Radio Fidélité aux musiques de table, mais attention à la française, je vous le rappelle, avec trois grands compositeurs qui étaient Michel Richard de Lalande, Jean-Philippe Rameau, et nous avons terminé avec François Francœur, hein, c'est cette chaconne extraite des symphonies pour le festin royal de Monseigneur le Comte d'Artois, grâce à l'ensemble Stradivaria, placé sous la direction de Daniel Cuiller. Je ne vous souhaite pas bon appétit, mais je vous souhaite excellente continuation jusqu'à notre prochaine émission.
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1: Bienvenue à vos chers amis, auditrices, auditeurs de Radio Présence. Nous nous retrouvons encore aujourd'hui dans cette chronique mariale. Et notre méditation aujourd'hui va se baser sur le deuxième mystère douloureux, la flagellation de Jésus. Imaginez cette scène, un homme enchaîné est tiré brutalement à travers la cour du prétoire romain. Son corps est déjà marqué par la souffrance, son regard rempli d'une tristesse infinie. Devant lui, une colonne de pierre froide. Les soldats le poussent violemment. Il tombe à genoux. L'ordre est donné, frappé. Un fouet claque dans l'air et vient s'abattre sur sa peau nue. Une première fois, une deuxième fois, puis une pluie de coups. Jésus, le Fils de Dieu, est flagellé comme un criminel. Pourquoi ce supplice? Pourquoi accepte-t-il cette souffrance sans se défendre? Où est Marie dans ce moment? Elle n'est pas là physiquement, mais elle ressent chaque coup infligé à son fils. Car nous aussi, nous sommes flagellés par la vie, par la souffrance physique, la maladie, l'injustice, la persécution. Comment apprendre à offrir nos souffrances avec Marie pour qu'elles deviennent un chemin de grâce? C'est ce que nous allons explorer aujourd'hui dans cette chronique. Stella Maris. Aujourd'hui encore, nous aurons un invité au cœur de cette chronique, la sœur Emmanuelle Maillard, sur le regard chrétien sur la souffrance. Merci à notre cher ami Francky Guéret pour sa collaboration technique.

Je retourne à notre méditation et à notre imagination tout à l'heure sur la scène de la passion du Christ. Nous sommes toujours à Jérusalem, dans la cour du prétoire de Ponce Pilate. L'air est lourd, chargé de poussière et de cris. L'odeur du sang flotte déjà, car tant d'hommes ont été torturés ici avant d'être exécutés. Là, au centre de cette cour sinistre, un homme est conduit de force. Ses mains sont liées, son dos est exposé. Il titube, car il a déjà été frappé par les gardes. Les soldats ricanent, excités par la violence à venir. L'un d'eux, grand et robuste, prend un fouet. Mais ce n'est pas un simple fouet. Celui-ci est un flagrum romain, comme on l'appelait dans le temps. Une arme conçue pour déchirer la chair. Les lanières de cuir sont garnies de petits os tranchants, de morceaux de métal. À chaque coup, ces crochets s'enfoncent dans la peau, lacèrent les

Saint Matthieu, c'est le chapitre 27, les versets 16 à 25. Il y avait alors un prisonnier bien connu nommé Barabbas. Les foules s'étant donc rassemblées, Pilate leur dit « Que voulez-vous que je vous relâche ? Qui voulez-vous que je vous relâche ? Barabbas ou Jésus appelé le Christ ?» Il savait en effet que c'était par jalousie qu'on avait livré Jésus. Tandis qu'il siégeait au tribunal, sa femme lui fit dire « Ne te mêle pas de l'affaire de ce juste, car aujourd'hui j'ai beaucoup souffert en songe à cause de lui. » Les grands prêtres et les anciens poussèrent les foules à réclamer Barabbas et à faire périr Jésus. Le gouverneur reprit « Lequel des deux voulez-vous que je vous relâche ?» Ils répondirent « Barabbas ». Pilate leur dit « Que ferai-je donc de Jésus appelé le Christ ?» Ils répondirent tous « Qu'il soit crucifié ». Pilate demanda « Quel mal a-t-il donc fait ?» Il criait encore plus fort « Qu'il soit crucifié !» Pilate, voyant que ses efforts ne servaient à rien, sinon à augmenter le tumulte, prit de l'eau et se lava les mains devant la foule en disant « Je suis innocent du sang de cet homme, cela vous regarde. » Tout le peuple répondit « Son sang qu'il soit sur nous et sur nos enfants. » Alors il leur relâcha Barabbas. Quant à Jésus, il le fit flageller et il le livra pour qu'il soit crucifié. C'est le texte de l'Évangile. Eh bien, pourquoi Jésus est-il flagellé? La flagellation était une torture extrêmement cruelle. Pratiquée par les Romains, elle servait à affaiblir le condamné avant son exécution. Elle pouvait être mortelle. Les victimes mourait parfois sous les coups. Après la flagellation, il ne restait souvent qu'un corps en lambeaux, brisé. Pilate voulait peut-être satisfaire la foule en punissant Jésus sans aller jusqu'à le crucifier. Mais les soldats prennent plaisir à ce supplice et Jésus endure bien au-delà du nécessaire. Ah, nous trouvons la référence aussi dans l'Ancien Testament, le livre d'Isaïe, chapitre 50, verset 6, « J'ai tendu mon dos à ceux qui me frappaient et mes joues à ceux qui m'arrachaient la barbe. Je n'ai pas caché ma face aux outrages et aux crachats. » Isaïe 50, verset 6. Jésus n'a pas subi la flagellation comme une punition subie, mais comme un acte d'amour accepté. Chaque coup de fouet, chaque plaie, devient une offrande. Saint Jacques Chrysostome dit « Il a souffert sans se plaindre pour nous apprendre à souffrir avec patience. » Jean-Paul II dit « Dans la flagellation, Jésus nous montre que la souffrance peut être transfigurée par l'amour. » Eh bien, Marie, face à la souffrance de Jésus, quelle est sa place? Où est Marie à ce moment? Elle n'est pas dans le prétoire, mais elle sait ce qui arrive. Comme toute mère, elle ressent en son cœur la douleur de son enfant. La prophétie de Siméon est en train de s'accomplir. Toi-même, un glaive te transpercera l'âme. Sainte Brigitte de Suède, une sainte mystique, disait « Les coups qui frappaient mon fils retentissaient en mon cœur comme s'il m'était infligé à moi-même. » Voilà ce que disait Marie, que nous révèle Sainte Brigitte de Suède. Saint Alphonse Marie de Ligouri disait « Si Jésus a souffert dans son corps, Marie a souffert dans son âme. » Oui, Marie nous enseigne que l'amour véritable ne fuit pas la souffrance. Elle reste debout malgré la douleur. Elle n'abandonne pas son fils, même quand tout semble perdu. Dans la première épître de Saint-Pierre, chapitre 2, verset 24, nous lisons « Par ses blessures, nous sommes guéris. » Eh bien, chacun de nous, nous avons tous des moments où nous sommes flagellés par la vie. Une maladie qui nous affaiblit, une injustice qui nous brise intérieurement,

0: une trahison qui nous arrache le cœur, une persécution qui nous humilie. Job a vécu cela. « Heureux l'homme que Dieu corrige », disait Job. « Ne méprise pas l'instruction du Tout-Puissant, car il fait la plaie et il la panse, il blesse et ses mains guérissent. » Eh bien, que faisons-nous de nos souffrances, de ces souffrances? Nous révoltons-nous? Où savons-nous les offrir, comme Jésus l'a fait? Saint François de Sales disait « La patience dans la souffrance est la plus belle preuve d'amour. » Marie nous enseigne à ne pas fuir la douleur, mais à la porter avec foi. Eh bien, en résumé, pour cette première partie de notre rencontre, la flagellation de Jésus n'est pas une humiliation vide, mais une offrande. Marie, bien qu'absente du prétoire, vit ce supplice avec lui en silence. Nos propres souffrances peuvent devenir un chemin d'amour et de sanctification. À présent, recevons la sœur Emmanuelle Maillard pour cette deuxième partie de l'entretien.
1: Bien sûr, il y a des chrétiens comme les protestants qui n'ont pas cette connaissance de pouvoir offrir leurs souffrances à Jésus par les mains de Marie. Mais nous allons le faire puisque nous connaissons Marie et nous savons que cela plaît à Dieu. Voilà, il nous parle aussi du fruit de la souffrance offerte. Il y a deux choses qui sont toujours liées. L'amour, l'amour vrai, l'amour divin, l'amour oblatif et la joie. Et si nous donnons nos souffrances à Marie, qu'est-ce qu'elle va en faire? Je vous le demande, qu'est-ce qu'elle va en faire? De quoi a-t-elle besoin de nos souffrances, de nos épreuves, de nos blessures? Qu'est-ce qu'elle va en faire de tout ça? Elle garde rien pour elle. Qu'est-ce qu'elle va en faire? Elle va les prendre avec un infini respect. Elle va les nettoyer en quelque sorte avec son cœur pur et immaculé pour les présenter à Jésus. Et Jésus, qu'est-ce qu'il va en faire de nos épreuves, de nos maladies, de nos souffrances, de nos peines, de nos douleurs, de nos cris? Qu'est-ce qu'il va en faire? Il va les mélanger à ses propres souffrances. Il va les unir à ses propres souffrances pour les offrir au Père. Et qu'est-ce que nous a valu la souffrance du Christ? Qu'est-ce que nous a valu la passion du Christ? Le salut, la vie éternelle, toutes les grâces et la gloire. Et c'est pourquoi Marie nous a dit un jour, chers enfants, n'oubliez pas que vos souffrances seront transformées en gloire. Et elle finit ce message en disant, chers enfants, lorsque vous souffrez, le ciel entre en vous. Je répète, ça vient d'elle. Chers enfants, lorsque vous souffrez, le ciel entre en vous. Parce que lorsque vous souffrez, vous êtes une seule chose avec Jésus, mon fils. Lorsque vous souffrez, il est complètement avec vous. Il est plus avec vous que quand vous ne souffrez pas. Voyez ? Et le ciel entre en vous parce que par l'offrande de votre souffrance, par les mains de Marie, cette souffrance devient gloire. C'est-à-dire que par l'offrande de votre souffrance, par les mains de Marie, vous allez aider Jésus dans son œuvre de rédemption. C'est ça le vrai sens de la souffrance. Souffrance co-rédemptrice, c'est-à-dire que vous allez aider le Rédempteur, un seul Rédempteur, bien sûr, Jésus. Vous allez aider le Rédempteur à étendre la rédemption encore plus loin. Et peut-être que des gens de votre famille, de vos proches, seront sauvés grâce à cette offrande de votre souffrance par les mains de Marie, ce qui la rend encore plus belle aux yeux de Jésus. Et il l'a soumis. Jésus ne veut pas la souffrance, et comme on a en quelque sorte attiré la souffrance à cause du péché, eh bien il a trouvé un moyen de rendre cette souffrance comme un tremplin pour le ciel. Voilà. Donc quand vous souffrez, vous êtes sur ce tremplin vers le ciel. Et ça peut nous donner beaucoup de joie. Et c'est ce que Marie a vécu. Voilà. Il nous faut maintenant abandonner nos mauvaises réactions devant la souffrance, de ne pas dire pourquoi moi et pourquoi pas quelqu'un d'autre, ou bien alors ça c'est sûr, Dieu m'en veut, il veut me punir, il veut me châtier, il veut m'écraser, qu'est-ce que c'est que ce Dieu? Et voilà, et voyez, la Vierge l'a dit, lorsque vous souffrez, quelquefois, chers enfants, vous dites que Jésus et moi-même, nous sommes loin de vous. Non, chers enfants, au contraire, lorsque vous souffrez, Jésus et moi-même, nous sommes tout près de vous. Mais ouvrez vos cœurs pour comprendre à quel point Jésus et moi, nous vous aimons. Et ça, c'est l'anti-frustration. Vous voyez, il faut abandonner nos frustrations, nos cris de révolte dans la souffrance. Alors pourquoi aussi offrir nos souffrances à Marie? Pour qu'elle les donne à Jésus, et que Jésus les unisse à ses propres souffrances. Pourquoi ? Eh bien parce que nous avons à lutter dans la souffrance. Satan veut rendre nos souffrances impossibles, ingérables, insupportables, comme sa propre souffrance, voyez, puisqu'il est damné. Alors ne laissez pas Satan vous voler vos souffrances et le fruit de vos souffrances. Parce que dans la souffrance, il veut infiltrer, il veut insérer, il veut inoculer en quelque sorte ses propres poisons d'amertume, de révolte, de jalousie, de haine, de violence. Tous ces poisons qu'il veut infiltrer dans nos blessures pour les rendre insupportables, voyez, alors que Jésus, lorsqu'il prend nos souffrances, il les adoucit. Vivre sa souffrance avec Marie, ça adoucit la souffrance, voyez. Alors autant Satan veut nous abîmer, il veut se servir de nos souffrances, de nos blessures, pour nous abîmer, pour nous rendre méchants, agressifs, voyez, frustrés. Autant Marie, de son côté, par l'offrande de la souffrance, elle veut nous enrichir. Elle veut nous enrichir de sa paix, de son amour, de sa beauté, de sa tendresse maternelle, de sa douceur et de sa joie. Et déjà, lorsque nous sommes avec Marie, je connais beaucoup de personnes qui vivent ça, personnes qui sont complètement avec Marie, qui vivent des situations très difficiles sur le plan de la santé, de la famille, même de l'économie, de la famille, des situations très très difficiles qui pourraient paraître quelquefois même impossibles. Comment se fait-il que ces personnes-là rayonnent d'amour, de paix et de joie et sont des consolations, des anges de consolation pour les autres? Comment se fait-il que ce soit comme ça? Eh bien parce que Marie est avec eux et qu'ils ne font un seul cœur avec Marie qui fait elle-même qu'un seul cœur avec Jésus. Alors nous allons mettre toutes nos souffrances, toutes nos croix dans le cœur de Jésus à travers la Vierge Marie. Et nous allons marcher ainsi sur le chemin de la vraie joie que Satan ne peut pas nous ravir parce que c'est la joie du ciel. Il va commencer déjà sur cette terre. Et ce que je vous dis, ce n'est pas de l'impossible, c'est du possible. J'en suis témoin, j'en vois beaucoup autour de moi, pas seulement à Medjugorje, beaucoup de gens qui en sont là, de vivre tout avec Marie et déjà d'habiter en quelque sorte la joie du ciel. C'est ce que je vous souhaite à tous et que le Seigneur vous bénisse abondamment.

Et oui, c'était donc la sœur Emmanuelle, et que nous remercions. Eh bien, chers amis, nous avons tous connu la douleur. Parfois, elle est physique. Comme je le disais dans la première partie de notre rencontre, une maladie, un accident, une souffrance du corps qui nous épuise. Parfois, elle est intérieure. Une trahison, une injustice, une solitude qui nous ronge de l'intérieur. D'autres fois, elle est spirituelle. Nous avons l'impression que Dieu est silencieux, que nos prières ne trouvent pas d'écho. Que faire dans ces moments? Doit-on juste subir, se révolter, crier notre colère? Ou bien y a-t-il un chemin plus profond, plus fécond? Aujourd'hui, avec Marie, nous allons découvrir comment la souffrance peut devenir une offrande. Eh bien, l'attitude intérieure, ne pas fuir la croix, mais l'accueillir avec foi. Jésus, dans l'Évangile selon saint Luc, dit « Père, si tu le veux, éloigne de moi cette coupe. Cependant, que soit faite non pas ma volonté, mais la tienne. » L'attitude de Jésus face à la souffrance, Jésus ne cherche pas la douleur. Il ne l'aime pas, mais il ne la fuit pas non plus. Il remet tout entre les mains du Père, avec confiance. La souffrance n'a pas de sens en elle-même, mais elle peut être transfigurée par l'amour. Le pape Jean-Paul II disait, à la lumière du Christ ressuscité, nous découvrons que la souffrance n'est pas un échec, mais une porte vers un plus grand amour. Nous avons écouté ces jours-ci le pape François qui a traversé, qui traverse encore, nous prions pour lui, que la volonté de Dieu soit faite. Eh bien, il disait, dans une interview que nous avons eue sur dans les médias, « Je traverse une épreuve. » Oui, c'est cela. Chacun de nous peut aussi traverser ces moments. L'attitude de Marie, c'est une présence silencieuse, mais puissante. Marie n'a pas empêché la passion. Elle n'a pas hurlé contre Dieu. Elle s'est tenue debout dans la foi. Elle a offert cette souffrance avec son fils sans révolte. Saint Jean, dans son évangile, au chapitre 19, verset 25, dit « Près de la croix de Jésus se tenait sa mère ». En latin, on dit « Stabat Mater Dolorosa », debout au pied de la croix. « Stabat Mater ». Eh bien, l'amour transforme la douleur. Ce qui est subi devient offrande. Eh bien, nous sommes invités à offrir. Ce n'est pas se résigner, c'est donner un sens à la douleur. Saint Paul dit dans l'Épître aux Colossiens, chapitre 1, verset 24, « Je trouve la joie dans les souffrances que j'endure pour vous, et je complète en ma chair ce qui manque aux épreuves du Christ. » Lorsque nous souffrons, nous avons deux choix. Subir, en nous enfermant dans l'amertume et la plainte, ou offrir, en unissant nos souffrances à celles du Christ et de Marie. Jésus n'a pas souffert pour que nous souffrions, mais pour que notre souffrance soit transformée. Comment offrir concrètement nos souffrances? Dire intérieurement, « Seigneur, je t'offre cette douleur ». Associer cette souffrance à une intention pour un malade, un proche, pour l'Église. Lorsque nous orientons nos souffrances vers un partage, nous sentons tout de suite un soulagement. Je porte une souffrance. Vous qui écoutez Radio Présence, peut-être dans votre chambre, sur un lit d'hôpital, en voiture, et surtout, je m'adresse à ceux qui traversent des moments de maladie, qui prient le rosaire, le chapelet avec Lourdes, eh bien, pouvoir offrir nos souffrances. Pour d'autres, dans ces pays de guerre,
pour les intentions de l'Église. Ah, combien c'est sanctificateur et pacificateur. S'unir à Marie, qui a tout offert silencieusement. Saint Alphonse de Ligouré disait « Ne gaspillez jamais une douleur. Chaque souffrance offerte devient une semence de grâce. » Et Saint Pierre, dans son épître, disait « Réjouissez-vous dans la mesure où vous participez aux souffrances du Christ, afin que vous soyez aussi dans la joie quand sa gloire se révélera. » Premier épître de Pierre, chapitre 4, verset 13. Eh bien, Marie nous enseigne à offrir, non à subir. Jésus lui-même nous a confié à elle, au pied de la croix. Elle est notre refuge, notre consolation dans la souffrance. Elle comprend nos douleurs, car elle a tout vécu avec son Fils. Lorsque la souffrance est trop lourde, Marie est là pour la porter avec nous. Quelques exercices concrets à faire, c'est peut-être réciter un simple « Je vous salue Marie » en déposant notre douleur dans son cœur. Lui dire « Prends-moi sous ton manteau maternel Marie. Crois qu'elle nous accompagne dans l'épreuve. » Eh bien Marie nous apprend à souffrir non comme des esclaves du malheur, mais comme des fils et des filles confiants en Dieu. Eh bien, je voudrais finir par cette prière. C'est un acte d'offrande avec Marie.

Marie, mère des douleurs, toi qui as vu ton fils flagellé sans pouvoir le défendre, toi qui as souffert en silence sans te révolter, apprends-nous à offrir nos souffrances avec amour. Prends dans tes mains toutes nos blessures, nos maladies, nos peines, et présente-les à Jésus afin qu'elles deviennent fécondes et qu'elles portent du fruit. Que nos souffrances unies aux tiennes soient une offrande d'amour pour le salut du monde. Amen.

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1: Notre-Dame de Lourdes, merci d'intercéder pour mon mari, Alain, qui est très malade. Guérissez-le. Amen.
2: Notre-Dame de Lourdes, mettez vos mains sur mes yeux que je peux voir un peu plus clair. Je vous en remercie, maman Marie, d'avance.
3: Ô Marie, mère de tendresse et d'espérance, je te confie l'âme de mes deux tantes à ta protection maternelle et je te demande d'intercéder auprès de Dieu le repos éternel. Merci, Vierge Marie.
4: Au nom du Père et du Fils et du Saint-Esprit, amen. Chers frères et sœurs, soyez les bienvenus ici à Lourdes, que vous soyez physiquement présents ou en communion avec nous par la radio, la chaîne de télévision catholique Catéo ou par l'écoute de la connexion avec Internet, le site du sanctuaire de Lourdes. Nous entrons aujourd'hui avec ces mystères joyeux dans les mystères de la joie du Seigneur. Et par-delà toutes les intentions que nous voulons lui confier, eh bien, nous lui demandons la grâce de la joie, quelles que soient les circonstances de notre vie, que nous puissions être témoins de la joie du Seigneur et y entraîner tous ceux que nous connaissons. La joie de l'Évangile, la joie de la rencontre. Entrons dans ce mystère de la joie en professant, en confessant notre foi. Je crois en Dieu, le Père Tout-Puissant, Créateur du ciel et de la terre, et en Jésus-Christ, son Fils unique, notre Seigneur, qui a été conçu du Saint-Esprit, est né de la Vierge Marie, a souffert sous Ponce Pilate, a été crucifié, est mort et a été enseveli, est descendu aux enfers. Le troisième jour est ressuscité des morts, est monté aux cieux, est assis à la droite de Dieu, le Père Tout-Puissant, d'où il viendra juger les vivants et les morts. Je crois en l'Esprit Saint, à la Sainte Église catholique, à la communion des saints, à la rémission des péchés, à la résurrection de la chair, à la vie éternelle. Amen. Prions aux intentions du pape Léon, en portant tout particulièrement cette joie de l'accueillir bientôt en France et plus particulièrement ici à Lourdes. Notre Père qui es aux cieux, que ton nom soit sanctifié, que ton règne vienne, que ta volonté soit faite sur la terre comme au ciel. Donne-nous ce jour nos offenses, comme nous pardonnons aussi à ceux qui nous ont offensés. Et ne nous laisse pas entrer en tentation, mais délivre-nous du mal. Je vous salue, Marie, pleine de grâce. Le Seigneur est avec vous. Vous êtes bénie entre toutes les femmes. Et Jésus, le fruit de vos entrailles, est béni.
5: Sainte Marie, Mère de Dieu, priez pour nous pauvres pécheurs, maintenant et à l'heure de notre mort. Amen.
4: Je vous salue, Marie, pleine de grâce. Le Seigneur est avec vous. Vous êtes bénie entre toutes les femmes, et Jésus, le fruit de vos entrailles, est béni.
5: Sainte Marie, Mère de Dieu, priez pour nous pauvres pécheurs, maintenant et à l'heure de notre mort. Amen.
4: Je vous salue, Marie, pleine de grâce, le Seigneur est avec vous. Vous êtes bénie entre toutes les femmes, et Jésus, le fruit de vos entrailles, est béni.
5: Sainte Marie, Mère de Dieu, priez pour nous pauvres pécheurs, maintenant et à l'heure de notre mort. Amen.
6: Gloria Patri et Filio et Spiritui Sancto, sic ut erat in principio et nunc et semper et in saecula saeculorum. Amen.
4: Ô Marie conçue sans péché, premier mystère joyeux, l'Annonciation. Marie dit, voici la servante du Seigneur. La jeune Marie de Nazareth a été visitée par l'ange du Seigneur. Ici, la jeune Bernadette de Lourdes a été visitée par la Dame de Lumière. Entrons nous-mêmes dans le mystère de la joie joie de la visite du Seigneur dans notre vie, joie de toutes ces rencontres qui tissent notre vie. Et nous confions aussi, pendant cette dizaine, les personnes qui souffrent de solitude.
7: Notre Père qui es aux cieux, que ton nom soit sanctifié, que ton règne vienne, que ta volonté soit faite sur la terre comme au ciel.
5: Donne-nous aujourd'hui notre pain de ce jour. Pardonne-nous nos offenses, comme nous pardonnons aussi
7: à ceux qui nous ont offensés. Et ne nous laissez pas entrer en tentation, mais délivre-nous du mal. Amen. Je vous salue, Marie, pleine de grâce. Le Seigneur est avec vous. Vous êtes bénie entre toutes les femmes. Et Jésus, le fruit de vos entrailles, est béni.
5: Sainte Marie, Mère de Dieu,
7: priez pour nous pauvres pécheurs, maintenant et à l'heure de notre mort. Amen.
4: Je vous salue,
7: Marie, pleine de grâce. Le Seigneur est avec vous. Vous êtes bénie entre toutes les femmes. Et Jésus, le fruit de vos entrailles, est béni.
5: Sainte Marie, Mère de Dieu, priez pour nous pauvres pécheurs, maintenant et à l'heure de notre mort.
8: Elle en a fait deux. Je vous salue, Marie, pleine de grâce. Le Seigneur est avec vous. Vous êtes bénie entre toutes les femmes. Et Jésus, le fruit de vos entrailles, est béni.
5: Sainte Marie, Mère de Dieu, priez pour nous pauvres pécheurs, maintenant et à l'heure de notre mort. Amen.
8: Je vous salue, Marie, pleine de grâce. Le Seigneur est avec vous. Vous êtes bénie entre toutes les femmes, et Jésus, le fruit de vos entrailles, est béni.
5: Sainte Marie, Mère de Dieu, priez pour nous pauvres pécheurs, maintenant et à l'heure de notre mort. Amen.
8: Je vous salue, Marie, pleine de grâce. Le Seigneur est avec vous. Vous êtes bénie entre toutes les femmes, et Jésus, le fruit de vos entrailles, est béni.
5: Sainte Marie, Mère de Dieu, priez pour nous pauvres pécheurs, maintenant et à l'heure de notre mort. Amen.
8: Je vous salue, Marie, pleine de grâce. Le Seigneur est avec vous. Vous êtes bénie entre toutes les femmes, et Jésus, le fruit de vos entrailles, est béni.
5: Sainte Marie, Mère de Dieu, priez pour nous pauvres pécheurs, maintenant et à l'heure de notre mort.
8: Je vous salue, Marie, pleine de grâce. Le Seigneur est avec vous. Vous êtes bénie entre toutes les femmes, et Jésus, le fruit de vos entrailles, est béni.
5: Sainte Marie, Mère de Dieu, priez pour nous pauvres pécheurs, maintenant et à l'heure de notre mort. Amen.
8: Je vous salue, Marie, pleine de grâce. Le Seigneur est avec vous. Vous êtes bénie entre toutes les femmes, et Jésus, le fruit de vos entrailles, est béni.
5: Sainte Marie, Mère de Dieu, priez pour nous pauvres pécheurs,
8: Je vous salue, Marie, pleine de grâce. Le Seigneur est avec vous. Vous êtes bénie entre toutes les femmes, et Jésus, le fruit de vos entrailles, est béni.
5: Sainte Marie, Mère de Dieu, priez pour nous pauvres pécheurs, maintenant et à l'heure de notre mort. Amen.
8: Je vous salue, Marie, pleine de grâce. Le Seigneur est avec vous. Vous êtes bénie entre toutes les femmes, et Jésus, le fruit de vos entrailles, est béni.
5: Sainte Marie, Mère de Dieu,
8: je vous salue, Marie, pleine de grâce. Le Seigneur est avec vous. Vous êtes bénie entre toutes les femmes, et Jésus, le fruit de vos entrailles, est béni.
5: Sainte Marie, Mère de Dieu, priez pour nous pauvres pécheurs,
4: maintenant et à l'heure de notre mort. Gloire au Père et au Fils et au Saint-Esprit, comme il était au commencement, maintenant et toujours, et dans les siècles des siècles. Amen. Deuxième mystère joyeux, la visitation de l'Évangile selon saint Luc. Élisabeth dit à Marie, « Comment ai-je ce bonheur que la mère de mon Seigneur vienne jusqu'à moi ?» Prions pour tous les enfants qui ne sont pas désirés, ceux qui ne naîtront pas, ceux qui risquent de ne pas avoir leur dose de tendresse. Prions pour les jeunes qui perdent confiance en l'avenir et qui, pour cette raison, ne veulent pas avoir d'enfants.
9: Notre Père, qui es aux cieux, que ton nom soit sanctifié, que ton règne vienne, que ta volonté soit faite sur la terre comme au ciel.
5: Donne-nous aujourd'hui notre pain de ce jour. Pardonne-nous nos offenses, comme nous pardonnons aussi à ceux qui nous ont offensés. et ne nous laisse pas entrer en tentation, mais délivre-nous du mal.
9: Je vous salue Marie, pleine de grâce, le Seigneur est avec vous. Vous êtes bénie entre toutes les femmes, et Jésus, le fruit de vos entrailles, est béni.
5: Sainte Marie, Mère de Dieu, priez pour nous pauvres pécheurs, maintenant et à l'heure de notre mort. Amen.
9: Je vous salue Marie, pleine de grâce, le Seigneur est avec vous. Vous êtes bénie entre toutes les femmes, et Jésus, le fruit de vos entrailles, est béni.
5: Sainte Marie, Mère de Dieu, priez pour nous pauvres pécheurs, maintenant et à l'heure de notre mort. Amen.
9: Je vous salue Marie, pleine de grâce. Le Seigneur est avec vous. Vous êtes bénie entre toutes les femmes, et Jésus, le fruit de vos entrailles, est béni.
5: Sainte Marie, Mère de Dieu, priez pour nous pauvres pécheurs, maintenant et à l'heure de notre mort. Amen.
9: Je vous salue Marie, pleine de grâce. Le Seigneur est avec vous. Vous êtes bénie entre toutes les femmes, et Jésus, le fruit de vos entrailles, est béni.
5: Sainte Marie, Mère de Dieu, priez pour nous pauvres pécheurs, maintenant et à l'heure de notre mort. Amen.
9: Je vous salue Marie, pleine de grâce. Le Seigneur est avec vous. Vous êtes bénie entre toutes les femmes, et Jésus, le fruit de vos entrailles, est béni.
5: Sainte Marie, Mère de Dieu, priez pour nous pauvres pécheurs, maintenant et à l'heure de notre mort. Amen.
9: Je vous salue Marie, pleine de grâce. Le Seigneur est avec vous. Vous êtes bénie entre toutes les femmes, et Jésus, le fruit de vos entrailles, est béni.
5: Sainte Marie, Mère de Dieu, priez pour nous pauvres pécheurs, maintenant et à l'heure de notre mort. Amen.
9: Je vous salue Marie, pleine de grâce. Le Seigneur est avec vous. Vous êtes bénie entre toutes les femmes, et Jésus, le fruit de vos entrailles, est béni.
5: Sainte Marie, Mère de Dieu, priez pour nous pauvres pécheurs, maintenant et à l'heure de notre mort. Amen.
9: Je vous salue Marie, pleine de grâce. Le Seigneur est avec vous. Vous êtes bénie entre toutes les femmes, et Jésus, le fruit de vos entrailles, est béni.
5: Sainte Marie, Mère de Dieu, priez pour nous pauvres pécheurs, maintenant et à l'heure de notre mort.
9: Je vous salue Marie, pleine de grâce. Le Seigneur est avec vous. Vous êtes bénie entre toutes les femmes, et Jésus, le fruit de vos entrailles, est béni.
5: Sainte Marie, Mère de Dieu, priez pour nous pauvres pécheurs, maintenant et à l'heure de notre mort. Amen.
9: Je vous salue Marie, pleine de grâce. Le Seigneur est avec vous. Vous êtes bénie entre toutes les femmes, et Jésus, le fruit de vos entrailles, est béni.
5: Sainte Marie, Mère de Dieu, priez pour nous pauvres pécheurs, maintenant et à l'heure de notre mort. Amen.
10: Gloire au Père et au Fils et au Saint-Esprit, comme il était au commencement, maintenant et toujours, et dans les siècles des siècles. Ô Marie conçue sans péché. Troisième mystère joyeux, la nativité du Seigneur. De l'Évangile selon saint Luc, les anges dirent aux bergers, « Voici que je vous annonce une grande joie qui sera celle de tout le peuple. » Dieu s'est fait humain pour nous apprendre nous-mêmes à devenir plus humains. Confions au Seigneur par l'intercession de la Vierge Marie et de Sainte Bernadette, tous ceux qui travaillent à la promotion de la justice, du respect des plus petits. Que le Seigneur nous libère de la tentation, de l'indifférence devant la souffrance des personnes que nous côtoyons ou bien des populations plus lointaines.
11: Notre Père qui es aux cieux, que ton nom soit sanctifié, que ton règne vienne, que ta volonté soit faite sur la terre comme au ciel.
5: Donne-nous aujourd'hui notre pain de ce jour. Pardonne-nous nos offenses, comme nous pardonnons aussi à ceux qui nous ont offensés. Et ne nous laisse pas entrer en tentation, mais délivre-nous du mal.
11: Je vous salue Marie, pleine de grâce, le Seigneur est avec vous. Vous êtes bénie entre toutes les femmes, et Jésus, le fruit de vos entrailles, est béni.
5: Sainte Marie, Mère de Dieu, priez pour nous pauvres pécheurs, maintenant et à l'heure de notre mort. Amen.
11: Je vous salue Marie, pleine de grâce, le Seigneur est avec vous. Vous êtes bénie entre toutes les femmes, et Jésus, le fruit de vos entrailles, est béni.
5: Sainte Marie, Mère de Dieu, priez pour nous pauvres pécheurs, maintenant et à l'heure de notre mort. Amen.
11: Je vous salue Marie, pleine de grâce, le Seigneur est avec vous. Vous êtes bénie entre toutes les femmes, et Jésus, le fruit de vos entrailles, est béni.
5: Sainte Marie, Mère de Dieu, priez pour nous pauvres pécheurs, maintenant et à l'heure de notre mort. Amen.
11: Je vous salue Marie, pleine de grâce, le Seigneur est avec vous. Vous êtes bénie entre toutes les femmes, et Jésus, le fruit de vos entrailles, est béni.
5: Sainte Marie, Mère de Dieu,
11: Je vous salue Marie, pleine de grâce, le Seigneur est avec vous. Vous êtes bénie entre toutes les femmes, et Jésus, le fruit de vos entrailles, est béni.
5: Sainte Marie, Mère de Dieu, priez pour nous pauvres pécheurs, maintenant et à l'heure de notre mort. Amen.
11: Je vous salue Marie, pleine de grâce, le Seigneur est avec vous. Vous êtes bénie entre toutes les femmes, et Jésus, le fruit de vos entrailles, est béni.
5: Sainte Marie, Mère de Dieu, priez pour nous pauvres pécheurs, maintenant et à l'heure de notre mort. Amen.
11: Je vous salue Marie, pleine de grâce, le Seigneur est avec vous. Vous êtes bénie entre toutes les femmes, et Jésus, le fruit de vos entrailles, est béni.
5: Sainte Marie, Mère de Dieu, priez pour nous pauvres pécheurs, maintenant et à l'heure de notre mort.
11: Je vous salue Marie, pleine de grâce, le Seigneur est avec vous. Vous êtes bénie entre toutes les femmes, et Jésus, le fruit de vos entrailles, est béni.
5: Sainte Marie, Mère de Dieu, priez pour nous pauvres pécheurs, maintenant et à l'heure de notre mort. Amen.
11: Je vous salue Marie, pleine de grâce, le Seigneur est avec vous. Vous êtes bénie entre toutes les femmes, et Jésus, le fruit de vos entrailles, est béni.
5: Sainte Marie, Mère de Dieu, priez pour nous pauvres pécheurs, maintenant et à l'heure de notre mort. Amen.
11: Je vous salue Marie, pleine de grâce, le Seigneur est avec vous. Vous êtes bénie entre toutes les femmes, et Jésus, le fruit de vos entrailles, est béni.
5: Sainte Marie, Mère de Dieu, priez pour nous pauvres pécheurs,
4: maintenant et à l'heure de notre mort. Amen. Gloire au Père et au Fils et au Saint-Esprit, comme il était au commencement, maintenant et toujours, et dans les siècles des siècles. Amen. Quatrième, notre ô Marie conçue sans péché.
5: Priez pour nous qui avons recours à vous.
4: Quatrième mystère joyeux, la présentation de Jésus au temple. De l'Évangile selon saint Luc, Marie et Joseph emmenèrent Jésus à Jérusalem pour le présenter au temple. C'est bien au temple de Jérusalem que Jésus est reconnu comme la lumière pour tous les peuples. Au cours de ce mystère, prions pour les populations qui souffrent en Terre Sainte.
12: Notre Père qui es aux cieux, que ton nom soit sanctifié, que ton règne vienne, que ta volonté soit faite sur la terre comme au ciel.
5: Donnez-nous aujourd'hui notre pain de ce jour. Pardonnez-nous nos offenses, comme nous pardonnons aussi à ceux qui nous ont offensés, et ne nous laisse pas entrer en tentation, mais délivre-nous du mal.
12: Je vous salue, Marie, pleine de grâce. Le Seigneur est avec vous. Vous êtes bénie entre toutes les femmes, et Jésus, le fruit de vos entrailles, est béni.
5: Sainte Marie, Mère de Dieu, priez pour nous pauvres pécheurs, maintenant et à l'heure de notre mort. Amen.
12: Je vous salue, Marie, pleine de grâce. Le Seigneur est avec vous. Vous êtes bénie entre toutes les femmes, et Jésus, le fruit de vos entrailles, est béni.
5: Sainte Marie, Mère de Dieu, priez pour nous pauvres pécheurs, maintenant et à l'heure de notre mort. Amen.
12: Je vous salue, Marie, pleine de grâce. Le Seigneur est avec vous. Vous êtes bénie entre toutes les femmes, et Jésus, le fruit de vos entrailles, est béni.
5: Sainte Marie, Mère de Dieu, priez pour nous pauvres pécheurs, maintenant et à
12: Je vous salue, Marie, pleine de grâce. Le Seigneur est avec vous. Vous êtes bénie entre toutes les femmes, et Jésus, le fruit de vos entrailles, est béni.
5: Sainte Marie, Mère de Dieu, priez pour nous pauvres pécheurs, maintenant et à l'heure de notre mort. Amen.
12: Je vous salue, Marie, pleine de grâce. Le Seigneur est avec vous. Vous êtes bénie entre toutes les femmes, et Jésus, le fruit de vos entrailles, est béni.
5: Sainte Marie, Mère de Dieu, priez pour nous pauvres pécheurs, maintenant et à l'heure de notre mort.
12: Je vous salue Marie, pleine de grâce. Le Seigneur est avec vous. Vous êtes bénie entre toutes les femmes, et Jésus, le fruit de vos entrailles, est béni.
5: Sainte Marie, Mère de Dieu, priez pour nous pauvres pécheurs, maintenant et à l'heure de notre mort.
12: Je vous salue Marie, pleine de grâce. Le Seigneur est avec vous. Vous êtes bénie entre toutes les femmes, et Jésus, le fruit de vos entrailles, est béni.
5: Sainte Marie, Mère de Dieu, priez pour nous pauvres pécheurs, maintenant et à l'heure de notre mort. Amen.
12: Je vous salue, Marie pleine de grâce. Le Seigneur est avec vous. Vous êtes bénie entre toutes les femmes, et Jésus, le fruit de vos entrailles, est béni.
5: Sainte Marie, Mère de Dieu, priez pour nous pauvres pécheurs, maintenant et à l'heure de notre mort. Amen.
12: Je vous salue, Marie pleine de grâce. Le Seigneur est avec vous. Vous êtes bénie entre toutes les femmes, et Jésus, le fruit de vos entrailles, est béni.
5: Sainte Marie, Mère de Dieu, priez pour nous pauvres pécheurs, maintenant et à l'heure de notre mort. Amen.
4: Gloire au Père et au Fils et au Saint-Esprit, comme il était au commencement, maintenant et toujours, et dans les siècles des siècles. Amen. Ô Marie conçue sans péché,
5: priez pour nous.
4: Cinquième mystère joyeux, le recouvrement de Jésus au Temple. De l'Évangile selon saint Luc, Marie et Joseph trouvèrent Jésus dans le temple, assis au milieu des docteurs, les écoutant et les interrogeant. Jésus, adolescent, échange avec les docteurs. Il dira un jour, « Ce que tu as caché aux sages et aux savants, tu l'as révélé aux tout-petits. » Que notre foi soit une quête de la vérité de Dieu. Qu'elle nous libère de la prétention des certitudes méprisantes. Ici même, Bernadette a rencontré le mystère, sans prétention, sans orgueil. Elle a même eu besoin des autres pour comprendre ce qui lui arrivait. Alors avec elle, avec Bernadette, entrons dans ce mystère de l'humilité.
13: Notre Père qui es aux cieux, que ton nom soit sanctifié, que ton règne vienne, que ta volonté soit faite sur la terre comme au ciel.
5: Donne-nous aujourd'hui notre pain de ce jour. Pardonne-nous nos offenses, comme nous pardonnons aussi à ceux qui nous ont offensés. Et ne nous laisse pas entrer en tentation, mais délivre-nous du mal. Amen.
13: Je vous salue Marie, pleine de grâce. Le Seigneur est avec vous. Vous êtes bénie entre toutes les femmes, et Jésus, le fruit de vos entrailles, est béni.
5: Sainte Marie, Mère de Dieu, priez pour nous pauvres pécheurs, maintenant et à l'heure de notre mort. Amen.
13: Je vous salue Marie, pleine de grâce, le Seigneur est avec vous. Vous êtes bénie entre toutes les femmes, et Jésus, le fruit de vos entrailles, est béni.
5: Sainte Marie, Mère de Dieu, priez pour nous pauvres pécheurs, maintenant et à l'heure de notre mort. Amen.
13: Je vous salue Marie, pleine de grâce, le Seigneur est avec vous. Vous êtes bénie entre toutes les femmes, et Jésus, le fruit de vos entrailles, est béni.
5: Sainte Marie, Mère de Dieu, priez pour nous pauvres pécheurs, maintenant et à l'heure de notre mort. Amen.
13: Je vous salue Marie, pleine de grâce. Le Seigneur est avec vous. Vous êtes bénie entre toutes les femmes, et Jésus, le fruit de vos entrailles, est béni.
5: Sainte Marie, Mère de Dieu, priez pour nous pauvres pécheurs, maintenant et à l'heure de notre mort. Amen.
13: Je vous salue Marie, pleine de grâce. Le Seigneur est avec vous. Vous êtes bénie entre toutes les femmes, et Jésus, le fruit de vos entrailles, est béni.
5: Sainte Marie, Mère de Dieu, priez pour nous pauvres pécheurs, maintenant et à l'heure de notre mort. Amen.
13: Je vous salue Marie, pleine de grâce. Le Seigneur est avec vous. Vous êtes bénie entre toutes les femmes, et Jésus, le fruit de vos entrailles, est béni.
5: Sainte Marie, Mère de Dieu, priez pour nous pauvres pécheurs, maintenant et à l'heure de notre mort. Amen.
13: Je vous salue Marie, pleine de grâce. Le Seigneur est avec vous. Vous êtes bénie entre toutes les femmes, et Jésus, le fruit de vos entrailles, est béni.
5: Sainte Marie, Mère de Dieu, priez pour nous pauvres pécheurs, maintenant et à l'heure de notre mort. Amen.
13: Je vous salue Marie, pleine de grâce. Le Seigneur est avec vous. Vous êtes bénie entre toutes les femmes, et Jésus, le fruit de vos entrailles, est béni.
5: Sainte Marie, Mère de Dieu, priez pour nous pauvres pécheurs, maintenant et à l'heure de notre mort. Amen.
13: Je vous salue Marie, pleine de grâce. Le Seigneur est avec vous. Vous êtes bénie entre toutes les femmes, et Jésus, le fruit de vos entrailles, est béni.
5: Sainte Marie, Mère de Dieu, priez pour nous pauvres pécheurs, maintenant et à l'heure de notre mort. Amen.
13: Je vous salue Marie, pleine de grâce. Le Seigneur est avec vous. Vous êtes bénie entre toutes les femmes, et Jésus, le fruit de vos entrailles, est béni.
5: Sainte Marie, Mère de Dieu, priez pour nous pauvres pécheurs,
4: maintenant et à l'heure de notre mort.

0: Amen. Ô Marie conçue sans péché,
1: priez pour nous qui avons
0: recours à vous. Prions le Seigneur. Tu as voulu, Seigneur, qu'à l'annonce de l'ange, ton Verbe prit chair dans le sein de la Vierge Marie. Réponds à nos supplications. Puisque nous la croyons vraiment Mère de Dieu, fais que nous trouvions secours dans sa prière auprès de toi, par Jésus-Christ, ton Fils, notre Seigneur, qui vit et règne avec toi dans l'unité du Saint-Esprit, Dieu pour les siècles des siècles.
1: Amen.
0: Le Seigneur soit avec vous.
1: Et avec votre esprit.
0: Que Dieu Tout-Puissant vous bénisse, le Père et le Fils et le Saint-Esprit.
1: Amen. Amen.
0: Notre-Dame de Lourdes,
1: priez pour nous.
0: Notre-Dame de Lourdes,
1: priez pour nous.
0: Notre-Dame de Lourdes,
1: priez pour nous.
0: Sainte Bernadette,
1: priez pour nous.

Vous savez sans doute que à 16h15, je vous le rappelle, au centre info, vous est donné le message de Lourdes par un chapelain du sanctuaire. Et puis, à 17h, il y aura le temps de l'adoration eucharistique à la basilique Saint-Pédis. Puis ce soir, bien sûr, la veillée au flambeau avec le chapelet au flambeau. Nous demandons au Seigneur sa bénédiction pour les objets que vous portez en main, pour ceux que vous allez sans doute offrir à vos proches, ceux dont vous avez fait l'acquisition. Bénir ces objets, c'est demander au Seigneur sa présence dans nos vies pour que nous puissions savourer l'intérêt de ces objets dans nos maisons. Voilà, le Seigneur soit avec vous. Qu'il vous bénisse, vous qui portez ces objets, qu'il soit pour vous le rappel de la présence du Seigneur dans votre vie, qu'il conduise et aide votre prière, et par l'intercession de la Vierge Marie, par son aide, que vous puissiez avancer dans la foi et la confiance, au nom du Père et du Fils et du Saint-Esprit. Amen. Bon après-midi de prière, bonne soirée à tous et à toutes. Merci.

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9: Bonjour à tous. L'essentiel de l'actualité, la Gironde qui repasse en vigilance rouge face au risque très élevé de feux de forêt. Avec des conditions particulièrement sèches et des températures élevées, le département est fortement exposé à ces départs de feu. Les autorités appellent donc à la plus grande prudence et au strict respect des restrictions mises en place pour limiter les risques. La colère qui monte chez les agriculteurs face à la sécheresse et aux fortes chaleurs. Le président de la FNSEA, Arnaud Rousseau, réclame un plan de soutien de plusieurs milliards d'euros, évoquant une véritable catastrophe. Le syndicat juge insuffisantes les aides préparées par le gouvernement. La sécheresse touche désormais 98 départements, dont 57 en situation de crise. Et ça continue de baisser à la pompe. Les prix du gasoil et de l'essence sont toujours en léger recul, 2 centimes de moins en moyenne ces dernières 24 heures. L'essence est passée sous la barre symbolique des 2 euros le litre. Coup dur pour Pauline Ferrand-Prévot sur le Tour de France Femmes. La Française tenante du titre est déclarée forfait avant le départ de la 8e étape. Malade, elle ne se sentait pas bien. Elle a pris la décision de ne pas poursuivre la course. Une course qui a pourtant bien débuté en début d'après-midi.
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0: Bonjour et merci de nous retrouver pour la foi prise au mot, votre rendez-vous de formation et de réflexion sur KTO. Nous ne savons plus croire, c'est par ce diagnostic saisissant que mon invité, le philosophe Camille Riquier, décrit notre condition contemporaine. Une formule qui ne s'adresse pas seulement aux athées, mais qui nous concerne tous. Nous vivons une ère de foi faible et de doute faible, où ni les convictions les plus profondes, ni le scepticisme le plus radical ne semblent avoir de prise. Le plus étonnant, c'est que ce vide n'a pas laissé place à un règne apaisé de la raison. Au contraire, il a engendré une crédulité diffuse. Parce que nous ne savons plus nous engager corps et âme dans une foi structurée, nous nous mettons à croire à n'importe quoi. Comment en sommes-nous arrivés là? Comment la modernité, en voulant se défaire de la religion, a-t-elle peut-être scié la branche sur laquelle reposait sa propre confiance dans le progrès, la science ou l'humanité? Et surtout, comment sortir de cette impasse? Voilà les questions que je vais vous poser. Camille Riquier, bonsoir.
1: Bonsoir.
0: Camille Riquier, vous êtes philosophe, vous êtes professeur à la faculté de philosophie de l'Institut catholique de Paris et vous êtes aussi le conseiller de rédaction de la revue Esprit. Alors, on va peut-être commencer par la revue Esprit, puisque c'est en fait ça va avec tout ce dont on va parler dans cette émission. Est-ce que vous pouvez nous rappeler un peu quelle est cette revue et pourquoi vous vous en sentez proche?
1: Alors, effectivement, on l'a dit, alors sans nous égarer dans la politique, mais comme étant ou incarnant la seconde gauche, celle qui n'a jamais eu le pouvoir, oui. Et puis qui était marquée lors de sa fondation par Emmanuel Mounier comme étant la revue des cathos de gauche, cette espèce un peu curieuse en voie de disparition. Néanmoins, ça fait désormais 90 ans qu'elle existe, et donc elle a connu énormément de...

0: En tant qu'auteur, travaillant collégialement, ce qui est de plus en plus rare, j'ai beaucoup appris à ce contact-là.
1: Mmh. Alors vous avez fait paraître il y a quelques années, mais ça vient de ressortir, Nous ne savons plus croire aux éditions PUF, Quadrige, la collection Quadrige. Et en fait, vous faites un diagnostic qui ressemble un peu à ce que j'ai dit en commençant, c'est d'ailleurs vous qui me l'avez suggéré. Hein. En fait, on est dans un moment où nous ne savons plus croire, nous sommes dans l'impuissance, comme vous dites, de croire, et nous sommes dans une période de foi faible et de doute faible. Alors, expliquez-nous ça.
0: Oui. Alors d'ailleurs, la transition avec la revue Esprit est toute trouvée, puisque c'est à l'occasion d'un numéro que j'avais écrit les 3-4 pages qui allaient servir de germe à ce livre. Et c'est vraiment entouré de Jean-Louis Schlegel et tant d'autres que la discussion a pu se développer telle qu'elle a pris la forme du livre. Parce qu'effectivement, c'est parti d'un constat que nous partageons tous, en tout cas dont nous sommes les témoins, d'une évolution telle où, contre toute attente, il y a eu une sorte de retour en flamme des anciennes croyances, celles qu'on avait crues à jamais disparues, si je puis dire. Et ça, évidemment, qui coïncide aussi avec la fin d'un certain récit progressiste hérité des Lumières, qui voudrait que plus le savoir et la science conquièrent de terrain, plus la croyance diminue à proportion.
1: Oui.
0: Comme si c'était deux vases communicants où l'un gagnait ce que l'autre perdait, et inversement. Et ce qui était tout à l'heure, c'est que retrouvons dans la bouche même de nos amis parfois des croyances qu'on croyait absolument révolues face auxquelles il nous est de plus en plus difficile aussi de nous prémunir ou d'argumenter. C'est-à-dire que c'est ce que vous disiez, c'est à la fois un doute et faible et une fois faible, dans le sens où tout d'un coup on se met à croire beaucoup de choses, trop de choses, et donc on en vient même à se demander si c'est appuyé sur des véritables critères fiables. Et puis par ailleurs, il y a un doute faible, c'est que nous-mêmes nous sommes également impuissants à objecter, à contrer. Le plus souvent, celui qui se met à croire, par exemple, au chakra, à la possibilité de pouvoir parler aux morts, eh bien, il a constitué sur Internet une sorte d'argumentateur portatif extrêmement solide. Mm-hmm. Il y a dépensé beaucoup d'énergie et nous n'avons pas le même temps, le même loisir pour pouvoir argumenter. Et on se trouve aussi tout à fait désemparé face à cette croyance nouvelle, inattendue. Et on se retrouve un petit peu dans la situation de Montaigne. Parce que justement, l'idée, c'est de comparer notre siècle, et j'y retrouve des similitudes étranges avec le VIe siècle, mais c'est de dire, bon, de hausser les épaules, bon, après tout, s'il y croit. Mmh. Vous voyez? Mais c'est pour dire que, par rapport à l'idée que nous faisions d'un savoir qui s'oppose à la foi, d'une raison qui s'oppose à la croyance, eh bien, on peut être à la fois croyant et savant, mais inversement, on peut aussi bien ne rien savoir et ne rien croire. Mmh. Bouvard et Pécuchet, par exemple, serait un parfait exemple de ceux qui se défient de toute croyance et en même temps ne savent pas grand-chose comme ils devraient.
1: Mais en même temps, on a l'impression, et c'est ce que vous dites, c'est que effectivement, avec cette montée du savoir et peut-être même, enfin, et peut-être et donc du coup de ne plus savoir, le croire aurait complètement cessé. Et on voit le contraire. Enfin, c'est sans faire de politique générale, quand le président des États-Unis dit des choses tout à fait extrêmes, enfin, et qui sont désavouées par ses propres scientifiques.
0: Oui,
1: personne ne dit rien.
0: Oui. Alors c'est ça qui est tout à fait étonnant, c'est que la foi, la croyance, et pour l'instant, je préfère ne pas.
1: On va rentrer dans les définitions.
0: Distinguer. Oui. mais disons, on se retrouve hors des murs des institutions ecclésiastiques.
1: C'est ça.
0: Et donc là où on pensait pouvoir mettre fin à la foi, on s'aperçoit précisément que c'était une nécessité vitale, oui, qui se retrouve partout. et qui, d'une certaine manière, lorsqu'elle n'est pas l'objet d'une instruction, se retrouve comme des feux follets dans nos mains qui nous échappent, mais en tout cas qui demeurent. C'est-à-dire que, voilà, c'est une nécessité, elle s'observe, ce retour en flamme montre en un sens que

0: toute société est basée aussi sur un socle de croyances. Ouais. Et l'erreur, c'est peut-être d'avoir cru qu'on pouvait ne plus croire. C'était un pamphlet de Jacques Bouvresse qui disait, mais peut-on ne plus croire? Ouais. Pour enfin se débarrasser des croyances et mettre le savoir à la place. Eh bien, en tout cas, c'est cela même qu'il faut admettre et entériner, c'est que ce n'est pas possible. La croyance, il faut faire avec.
1: Ouais. Alors, peut-être quelques définitions. Vous distinguez, c'est très classique, trois définitions du croire, hein, comme tout le monde, enfin, comme Augustin, on va dire. Oui, c'est déjà pas si mal. quelles sont ces trois définitions?
0: Alors, oui, mais vous dites c'est comme tout le monde. C'est pas vrai.
1: Non, c'est pas vrai.
0: En fait, il faut revenir à saint Thomas ou saint Augustin pour pouvoir réactiver d'ailleurs une richesse sémantique du terme, parce que c'est quand même un mot qui s'emploie tout le temps, dont on use, et en même temps qui n'a jamais tout à fait la même signification. Lorsqu'on croit qu'il va faire beau, c'est une conjecture. Lorsqu'on croit que tous les marchands sont des menteurs, c'est une opinion. Lorsqu'on croit en Dieu, c'est une foi, un engagement. Vous voyez, il y a plusieurs manières. Et ce qui est étonnant, c'est que cette disqualification de la croyance jusqu'ici, eh bien, avait appauvri sa signification, finalement, en la réduisant à une simple opinion. Mmh. Et on pouvait tout à fait dire croyance religieuse comme opinion religieuse. Ouais. Donc c'était à croire que.
1: Oui.
0: C'était simplement une foi ou une croyance qui était considérée pour nous modernes comme étant simplement une croyance propositionnelle, comme on dit, je crois que le Père Noël existe, je crois au réchauffement climatique, etc.
1: Et je crois en l'Esprit Saint. Enfin,
0: voilà.
1: Je crois que l'Esprit Saint existe.
0: Exactement. C'est-à-dire que on en oubliait justement toute la richesse et peut-être l'importance que les deux autres sens ont et prennent dans nos vies. Donc, cette idée de revenir même à cette richesse sémantique est une manière déjà indirecte de réapprendre à croire dans le sens où mais qu'est-ce que ça veut dire croire?
1: Oui.
0: Et donc effectivement il y aurait déjà trois sens, on va dire donc selon les termes en usage latin, credere deum, je crois à Dieu, alors que là c'est vraiment ce dont je parlais, c'est au sens de la créance, je crois que. Je crois que Dieu existe. Je crois que le réchauffement climatique existe, etc. Il y a le sens. Alors c'est credere Deo. Je crois Dieu. Et là c'est la croyance au sens de confiance. C'est au sens fiduciaire. C'est-à-dire que par exemple quelqu'un me dit qu'il croit à l'existence du Père Noël, mon enfant, eh bien, je le crois ou je le crois pas.
1: Oui.
0: Donc là, c'est un rapport fondamental dans le sens où c'est ce lien primordial entre les individus au sein d'une même société qui font qu'ils ont confiance les uns à l'égard des autres. Et c'est pas du tout le même acte que celui de la créance. Saint Augustin faisait remarquer que justement dans le credo, on ne croit pas en l'Église,
1: oui,
0: mais on croit à l'Église.
1: Oui.
0: On croit ce qu'elle croit, dans le sens où je fais confiance à l'Église dans la croyance qu'elle a en dépôt.
1: Oui.
0: Et puis il y a le troisième sens, qui est évidemment aussi un des plus importants pour l'Église, c'est credere in Deum, je crois en Dieu. Et là c'est plus la créance, c'est plus la confiance, c'est la fidélité. Qui remonte aussi à l'étymologie latine fides. Là, je suis fidèle aussi à la parole. Je m'engage. Donc là, c'est non pas un acte de l'intelligence où j'examine les propositions qui me sont soumises à jugement. Ce n'est pas un acte non plus de confiance, de sensibilité. C'est un acte de volonté. Je m'engage dans ma parole. Je fais faire en sorte que ce que je dis, je le tiendrai. Donc je m'inscris aussi dans une temporalité où je dois me conformer en existence à la parole que j'ai donnée ou aux règles que je me suis constituées, règles de morale, etc. Donc oui, vous avez trois sens. Évidemment, toute la question c'est de savoir comment les articuler, comment les coordonner, parce que probablement que c'est aussi un seul et même mouvement qui fait que d'un côté j'ai confiance et de l'autre, par exemple, je suis fidèle. Je serai fidèle à quelqu'un pour autant que lui-même, j'ai confiance en lui.
1: Oui.
0: Et lui-même ne me fera confiance que pour autant que je serai fidèle à ce que je lui promets. Donc évidemment, c'est pour montrer que la foi en elle-même n'est pas ceux-là même qu'on a pu croire très longtemps, quelque chose qu'on a ou qu'on n'a pas.
1: Oui.
0: C'est-à-dire de l'ordre de l'avoir.
1: Mmh. Oui, avoir la foi. As-tu la foi ?
0: As-tu la foi ? Oui. Comme si c'était quelque chose qu'on a et que d'autres, ces malheureux, n'avaient pas. Alors que il faut comprendre justement que la foi ou la croyance, c'est quelque chose de fondamentalement relationnel. C'est dans ma manière précisément d'être avec les autres, dans le monde et avec Dieu. Et en cela, ce n'est pas quelque chose que j'ai ou que je n'ai pas. C'est quelque chose qui se tisse entre les individus. Et d'une certaine manière, cette foi que j'ai, c'est même une erreur, et Benveniste d'ailleurs l'avait dit, c'est pas une foi que j'ai, puisque je la donne. Elle est plutôt cette foi que je donne à l'autre. Donc ce serait presque une erreur de dire j'ai la foi ou j'ai la foi en Dieu. C'est comme si, d'une certaine manière, Dieu était en moi. Mais non, c'est que lorsque je m'engage de tout mon être dans cette relation-là, c'est plutôt en lui que je me confie. Vous voyez. Donc c'est autant d'exemples qui montrent à quel point cette notion-là, alors qu'on on l'utilise tous les jours, nous est tout de même assez obscure, puisqu'il y va vraiment de notre rapport au monde. C'est une modalité de notre rapport aux autres, au monde, à Dieu et à soi-même.
1: Et du coup, vous êtes en train de redéfinir la foi, parce que la foi, on peut la définir dans un sens peut-être un peu restreint d'ensemble de propositions, c'est-à-dire avoir la foi chrétienne, c'est croire en Jésus, dans le Christ, le symbole de la foi, c'est donc une sorte de liste, hein, c'est le credo. La foi, c'est pas ça. Pas que ça.
0: C'est pas que ça. D'autant plus que si on devait prendre l'exemple du credo, d'une certaine manière, mobilise aussi les trois sens. Oui. C'est qu'on pourrait tout à fait penser que c'est des articles de foi, et en cela, ça correspond au premier sens de la croyance, donc des propositions qu'on accepte ou pas. Mais on retrouverait très volontiers tous ces sens. Évidemment, quand il dit « je crois... » que Jésus est ressuscité le troisième jour, etc. Évidemment, ça, c'est une croyance au sens de la créance, au sens propositionnel. Mais lorsque je crois en Dieu, dans le Père, dans le Fils, etc., là, c'est une croyance au sens de l'engagement.
1: Oui.
0: Et quand je dis je crois à l'Église, c'est une croyance au sens, une foi au sens de la confiance. Oui. Donc les trois sont articulés, y compris au sein du credo. Oui. Et que ce serait une erreur que de l'appauvrir sémantiquement en disant finalement ce n'est qu'une opinion qu'on a ou qu'on n'a pas. Oui. Et donc de cette manière-là, c'est aussi une façon justement de montrer que cette foi-là, elle n'est pas que du dimanche. Que la foi est de tous les jours. Elle n'est pas réservée à un jour de la semaine, puisque cette manière de se rapporter aux autres, au monde et à Dieu, quand bien même d'ailleurs ce serait pour ne pas s'y rapporter, eh bien elle relève du quotidien. Oui. C'est un acte, si je puis dire, qui est continu, et peut-être pour cette raison qu'il est continu, qui nous devient insensible et presque inexistant. C'est bien l'erreur.
1: Alors on va arriver sur sur l'évolution des différents différentes époques par rapport à la foi, mais peut-être avant, du coup, où est-ce que vous placez le savoir par rapport à ça? Parce qu'il y a une partie de la foi qui ressemble finalement à du savoir. Enfin, vous dites c'est de l'opinion, mais si je crois que Jésus est ressuscité le troisième jour, on peut dire que c'est presque du savoir, ça.
0: Alors. Certains le contesteront, mais d'une certaine manière, oui, dans le sens où il y a des critères qui ne sont pas les mêmes critères que ceux de la science, mais qui sont basés sur le témoignage, sur la fiabilité des témoins, sur un certain nombre là de critères que l'on peut déterminer. Justement, il s'agirait aussi de contester cette opposition radicale entre foi et savoir, qui voudrait que celui qui sait n'a plus besoin de croire. Alain disait « savoir, c'est savoir qu'on sait ».
1: Dès lors, philosophe.
0: Le philosophe français, Alain.
1: Du XXe siècle.
0: Du XXe siècle, voilà. « Savoir, c'est savoir qu'on sait ». Non, ça veut dire que, effectivement, pour le savant, celui qui sait adhère tellement par l'évidence au contenu de son savoir qu'il lui semble ne plus avoir à croire. Mais c'est peut-être aujourd'hui cela même qui est démenti, c'est que probablement, même cela même qu'on sait, il est besoin d'y croire. Et que de la situation dans laquelle nous sommes aujourd'hui, pourrait multiplier les exemples en ce sens. Nous avons sur Internet, qui était quand même aussi cette promesse d'accès universel au savoir, à savoir à disposition qu'un seul clic nous sépare. Eh bien, tout est là, disponible comme le plateau de Tantale, et pourtant, dès lors que nous approchons la main, il nous semble se dérober. Et que cela même qu'on sait, eh bien, a quelque chose de fantomatique, de spectral, qui manque, si je puis dire, d'emporter notre propre conviction. On pourrait presque dire, je ne fais que le savoir, je ne le crois pas. Parce que d'une certaine manière, il faudrait aussi pouvoir adhérer de cœur à cela même qu'on sait, ne serait-ce que pour changer aussi notre conduite, notre comportement. Il est bien beau de savoir quelque chose, mais si c'est pour le plaisir de la contemplation, sans qu'il y ait des effets concrets dans le monde, ah ben alors effectivement, le savoir ne suffit pas. Il faut aussi croire à ce qu'on sait. Je prenais l'exemple du réchauffement climatique, mais on peut bien être convaincu que la planète se réchauffe, mais si cela ne change pas du tout notre mode de vie, c'est un savoir, si je puis dire, qui est impuissant, faute précisément de foi, d'adhésion, de croyance, d'engagement. Oui. Je vous prends un exemple qui est absolument admirable, qui se trouve dans la dernière des réponses aux objections de Descartes. Descartes, grand philosophe du 7e siècle, à qui l'on doit un des livres fondateurs de la philosophie moderne, les Méditations métaphysiques, faisait cette remarque, même cette confession, je confesse, que après avoir fini de rédiger les Méditations métaphysiques, il avait été mené par un ordre des raisons si rigoureux qu'il ne pouvait pas ne pas consentir à la vérité qu'il avait trouvée. Son assentiment était total. Il avait, d'une certaine manière, découvert la vérité. Et il faisait cette confession qu'en même temps, après avoir terminé son livre, il avait beau, en un sens, être convaincu, ou plutôt dans l'obligation de donner son assentiment, il n'était pas persuadé par ce qu'il disait. Il n'arrivait pas à croire à ce qu'il disait. Mmh. En quelque sorte, toutes les habitudes qui avaient été les siennes aussi, qui sont celles de ses contemporains, ses préjugés, eh bien, en un sens, le retenaient psychologiquement en deçà de la découverte qu'il avait faite. Et comparer ça à ces astronomes qui ont beau savoir que le Soleil est à une distance extrêmement lointaine, eh bien, ne peuvent pas s'empêcher de croire qu'il est tout proche. Mmh. Et donc, cette croyance qui, initialement, pour Descartes, devait être l'ennemi, cela même qu'il faut détruire au profit du savoir, il s'aperçoit que, lors même que le savoir est là, il faut désormais maintenant, eh bien, quelque sorte, méditer et lire plusieurs fois l'ouvrage pour réussir à s'en laisser accroire, à s'en laisser persuader, à croire enfin aussi à ce qu'on sait. Donc c'est une manière aussi de montrer que ces deux actes-là, croyance et savoir, ne s'opposent pas, mais ont besoin, s'articulent l'un à l'autre.
1: Alors Camille Riquet, le titre de cette émission, c'est sur KTO, c'est Nous ne savons plus croire. Vous dites ce qu'on vit, ça a déjà arrivé dans l'histoire de l'humanité. Là, on était à l'époque de Descartes, hein, foi forte et doute fort. Hein, on voit bien qu'il y avait une religion très forte, hein, et un monsieur Descartes qui doutait beaucoup, si j'ose dire.
0: Tout en étant fervent catholique,
1: il faut jamais l'oublier, absolument. L'époque d'avant n'était pas du tout comme ça, elle ressemblait un peu plus à ce que nous vivons. Et c'est, vous en avez déjà parlé, c'est Montaigne.
0: Oui, parce qu'effectivement, pour un petit peu se reconnaître dans notre temps, il faut un peu de recul et connaître peut-être les siècles passés pour comparer, alors évidemment avec toute la distance et les mutations convenables, ce qui a pu déjà se produire auparavant. Parce que c'est ce que nous avions dit. Déjà, tout ce livre n'a été possible que parce que la foi dans le progrès a été mise à mal. On peut le dire que la foi dans le progrès est en berne. Mmh. Et qu'il ne s'agit pas du tout d'une course au savoir où les arts et les techniques ne cessent de progresser et les croyances ne cessent de diminuer. En fait, il y a comme des paysages, des reliefs, mmh. des montagnes, des vallées. Il y a des siècles qui savent croire et des siècles qui le désapprennent et qui essayent de le réapprendre. Et j'étais tout à fait étonné, effectivement, que notre siècle ressemblait au XVIe par cette... révolution qu'elle a pu connaître, ne serait-ce que l'imprimerie, par cette révolution qu'elle a pu connaître aussi, qu'est la réforme, enfin, si on peut parler ainsi, et qui a été un moment de basculement où la foi qui était jusqu'ici le terreau commun, qui faisait consensus, eh bien, a éclaté et s'est retrouvée confrontée, si je puis dire, voilà, à une multitude d'opinions diverses. Ce qui a évidemment fragilisé la croyance et en même temps qu'il a révélé comme tel. C'est justement à ce moment-là que cela même qui faisait consensus et donc qui n'était pas interrogé, eh bien se découvre comme étant une croyance, ma croyance. C'est ce que dit Montaigne. Barbare d'une certaine manière, ce qui n'est pas de mon usage. Eh bien, lorsqu'il découvre d'autres religions, au même moment d'ailleurs, on découvrait le Nouveau Monde et les nouvelles nous étaient rapportées de ces étranges coutumes qui nous venaient des Amériques. Et donc, par cette confrontation-là, on s'apercevait qu'il y avait un éclatement du croire et donc aussi une de ces fragilisations. Donc ça, c'était, au fond, une des similitudes possibles. Alors évidemment, il faut rester prudent, mais dans ce qu'on appelle aujourd'hui le multiculturalisme, cette manière de cohabiter avec des croyances très différentes les unes des autres, eh bien, on se retrouve aussi dans cette même situation où il ne s'agit surtout pas de vouloir détruire. Donc il y a aussi cette religion, cette tentation évidemment de c'est vouloir ça. Détruire l'opinion de l'autre, mais en même temps, justement parce que elle nous révèle la nôtre comme étant qu'une opinion ou que notre croyance. Donc évidemment c'est une fragilité qui se découvre et qui d'une certaine manière ressemble à la nôtre.
1: Oui, c'est ça qui est intéressant, c'est qu'on voit bien que si on prend ce qui se passe aux États-Unis actuellement, on a comme vous dites, un mouvement qui a touché les États-Unis depuis très longtemps dans les universités, sur toutes les opinions se valent, certains parlent de mouvement woke, c'est-à-dire je ne peux pas parler de la croyance de l'autre si je ne suis pas dans tel banc. Et en même temps, vous avez un peu comme à l'époque de Montaigne, une sorte de guerre, alors c'est peut-être pas de religion, de gens qui vous disent tout ça c'est n'importe quoi, et avec une...
0: Bien sûr.
1: Une affirmation extrêmement forte, et le président Trump en est une illustration.
0: Oui.
1: Enfin, et tous ceux qui sont autour de lui, surtout.
0: Effectivement.
1: C'est assez frappant, hein.
0: Mais qui montre, en fait, au fond, cette faiblesse.
1: Oui, c'est ça.
0: Généralisée. Parce que, là, tout d'un coup, oui, d'une certaine manière, pour certains, c'est une pente vers le relativisme et l'indifférentisme. Tout se vaut. Et en même temps, on voit précisément dans cette opposition que le croire, c'est toujours l'autre.
1: Oui.
0: C'est-à-dire que nous sommes toujours dans la position du savant, de celui qui sait, oui. Et ce sera toujours, si je puis dire, l'autre qui croit. Et là, on voit encore que la croyance est un phénomène de relation. C'est un effet de la relation entre individus ou entre peuples. C'est toujours l'indigène qui croit et moi qui sais. Vous voyez, et cette chose-là est parfaitement réversible. Raison pour laquelle elle repose sur une grande fragilité. C'est comme, d'une certaine manière, un exemple que j'avais pris dans le livre d'Emmanuel Carrère, Le Royaume, lorsqu'il va voir son psychanalyste, qu'il sait athée, et qu'il, à ce moment-là, est croyant. Il ne veut pas lui confier qu'il est croyant, de peur que le psychanalyste ne cherche à détruire sa foi et à l'en guérir. Et là, on trouve vraiment cette situation-là où lui, on va dire, sait que Dieu l'a sauvé, et le psychanalyste, lui, croit. Au contraire, que c'est la maladie et qu'il faut l'en sauver. Mais pour le psychanalyste, de façon parfaitement symétrique, lui sait que le Christ, si je puis dire, ou sa foi est la maladie, et c'est le patient qui ne fait que croire. C'est donc ça. Tout est parfaitement réversible, oui. Ce qui fait qu'à la fois c'est la tentation et eh bien de s'affirmer, mais pour des raisons justement qui sont tout à fait extérieures à la foi, qui relève en fait d'un rapport de force, oui. Et Trump en est le parfait exemple, et qui montre en fait la grande fragilité sur laquelle tout ça repose.
1: Ce qui est dans votre exemple, il y a quelque chose aussi il y a quelque chose qui se dit d'un rapport de génération. Moi, je viens d'une génération, et probablement vous aussi, un peu nietzschéenne. Alors vous dites Nietzsche, c'est foi faible et doute fort, hein, une foi qui veut pas trop s'affirmer et une sorte de d'injonction à douter et à être avant.
0: C'est ça. École du soupçon.
1: Ouais, école du soupçon. Et on est en même temps très désarçonné par cette nouvelle génération qui nous dit foi faible, doute faible, comme vous dites, et du coup, retour du religieux avec des formes qui nous désarçonnent complètement.
0: Bien sûr. Alors, d'ailleurs, ce rapport-là dont je parlais peut tout à fait se faire d'une génération à l'autre, avec les progrès techniques et désormais la vie numérique.
1: L'intelligence artificielle.
0: L'intelligence artificielle avec laquelle il faut composer, oui. Notre génération n'a plus rien à apprendre. En tout cas, nos enfants le croient ainsi.
1: Oui. Grave erreur.
0: À la génération qui vient. On est renvoyé à nos anciennes croyances, et eux-mêmes se posent dans la situation de celui qui s'est... Mais, vous voyez, à partir du moment où tout est réversible, oui. La fragilité sur quoi ceci repose. Donc, l'exemple qui était le vôtre, c'était... à la fois un désarroi, parce que oui. il est réel, sinon nous ne serions pas tentés d'aller sur Internet fabriquer notre propre credo de briques et de brocs, qui est une manière, fond indirecte, de pouvoir essayer de reconstruire des identités abîmées. Ce qui montre effectivement une vraie fragilité, d'autant plus que pour cette raison-là, on peut changer de croyance très rapidement, comme on change de par-dessus. Manifester une virulence qui tient moins, d'ailleurs, à la fermeté de notre foi que à la crainte
1: de perdre l'identité,
0: de perdre notre identité, et à la crainte aussi bricolé, de perdre cette foi qu'on sait fragile.
1: Quand c'est fragile, oui.
0: C'est-à-dire que je pense qu'une foi forte, justement, n'a pas peur de s'exposer. On pourrait prendre aussi d'autres exemples dans le siècle, mais Descartes en serait un parfait exemple. Mais une foi forte, contrairement à ce qu'on pourrait imaginer, n'est pas celle qui est violente, n'est pas celle qui se veut affirmative, et surtout négatrice de ce qui s'oppose à elle, mais au contraire, celle qui va au-devant d'elle-même, qui s'expose aussi aux doutes, parce que précisément, elle ne craint pas l'opposition, mais au contraire s'en nourrit. Et en cela, toutes ces guerres de religion, en tout cas ce qui peut être identifié comme tel, n'est pas le symptôme d'une foi revigorante, mais au contraire de sa disparition ou de son déclin assuré. Donc ça n'a fait que, si je puis dire, que confirmer le diagnostic du temps, malheureusement.
1: Alors, on est sur KTO, Camille Riquier. Alors, on va quand même pas s'en rester à ce côté très désespérant. On va essayer de réapprendre à croire. Vous dites qu'il faut recommencer l'idée, faut repartir sur le doute fort.
0: Faut pas,
1: comme vous, c'est ce que vous venez d'illustrer. C'est-à-dire que partir sur une foi qui se veut conquérante, militante, etc., et très affirmative, c'est la pire des solutions.
0: En tout cas, c'est faire l'aveu que l'on tient une sorte de flamme vacillante qui est tout près de s'éteindre.
1: C'est ça. Réflexe obsidional. On est forteresse assiégée.
0: Exactement, on est la forteresse assiégée. Et par là, on montre même la fragilité de ces remparts. Qu'on met désespérément entre sa foi et le monde.
1: Oui.
0: D'ailleurs, manière de la rendre complètement inopérante. Il faut au contraire prendre le contre-pied et douter. Et d'une certaine manière, si on prend l'exemple de la flamme, douter, c'est souffler sur les braises. Sur les braises, ça veut dire espérer que par là, par ce doute précisément, la foi dans ce qu'elle a de plus ferme et puisse eh bien se reprendre, se ressaisir et s'enflammer de nouveau. Donc il ne faut pas craindre, au contraire, de douter fortement dans l'espoir éventuellement et de pouvoir reconquérir une foi qui mérite de survivre à la critique.
1: Et alors concrètement quoi ? Il faut reprendre nos vieux maîtres du soupçon, comme disait Ricoeur, c'est-à-dire Nietzsche, Freud.
0: Ricoeur pour moi est un bon maître, mais les deux.
1: L'art de l'esprit.
0: Ah oui, mais c'est à la fois ne pas craindre effectivement de reprendre nos vieux maîtres du soupçon, mais également de revenir et de se tourner vers nos anciennes humanités, de ce que peut-être nous avons, ce que nous avons oublié. Est-ce que ce qu'ils ont encore à nous apprendre. C'est-à-dire qu'on a, depuis 3-4 siècles, été si admiratif des progrès de la science et de la technique, eh bien qu'on a éliminé, par perte et profit, tout ce qui ne relevait pas. Mais d'une certaine manière, maintenant, il s'agit de retrouver cela même que les anciens, qu'ils soient grecs, latins, savaient. Et que nous avons, nous, fini par oublier. Et en cela, c'est les deux. C'est-à-dire qu'il s'agit, au fond, de réapprendre de ces temps précisément qui, eux, peut-être, savaient et croyaient. Et n'oubliez pas qu'il y avait aussi un art de croire.
1: Expliquez-moi ça.
0: Comme des règles ou des méthodes pour savoir.
1: Oui.
0: C'est ça qui est assez frappant, c'est que désormais, justement, même dans la question « est-ce que tu crois ou tu ne crois pas ?», c'est quelque chose comme si elle nous serait échue, tombée du ciel ou de je ne sais où, et qu'il y aurait, en quelque sorte, rien à faire pour l'obtenir ou pour la conserver. Mais les anciens savaient qu'il y avait aussi des règles, un art que, justement, nous, de l'avoir trop discrédité, on en oublie que, justement, elle mérite d'être dirigée. Et c'est ce que disait Montaigne, c'est qu'il y a un art de vivre, il y a un art de croire. Ovide, de même, disait, il y a un art d'aimer. C'est-à-dire que tous ces sentiments qui nous tombent dessus, qui sont évidemment d'une intensité parfois très grande, ne nous étonnons pas si au bout de quelques années, l'amour dure 3 ans, dit-on.
1: Oui, c'est ça. 3, 7, 9.
0: Voilà. Que ce sentiment nous échappe, c'est que d'une certaine manière, dans nos mains inexpérimentées, on n'en a rien fait. C'est quelque chose qui nous est tombé dessus, nous a fait perdre l'équilibre, dont on n'en a rien fait pour autant, parce que précisément, on doit aussi s'en instruire, que ce soit d'ailleurs parce que nous croyons faiblement ou que nous croyons fortement. Montaigne croyait faiblement, il le disait, nous sommes dans un siècle très faible, pour autant il y avait besoin donc de règles pour modérer cette croyance qui inclinait volontiers vers le délire de l'imagination. Et donc il fallait s'établir sur des critères plus fiables, dans le témoignage attendu, dans l'autorité de ceux qui parlent, etc. Bref, il y avait tout un ensemble de règles à tenir et qui faisaient du croire un art. Mmh. De la même manière qu'une foi forte, évidemment, doit être canalisée, orientée, disciplinée. Évidemment, la foi peut nous venir et ne supposer aucun exercice, mais d'une certaine manière aussi, elle peut supposer une certaine discipline, un certain exercice qui ne se suffit pas en lui-même, ces rituels, mais qui, au contraire, une manière peut-être de canaliser et de mieux contrôler cela même qui nous dépasse. Donc même ce goût du rite, si on devait uniquement le réduire à lui-même, me semble peut-être grotesque, mais si il est reconduit à sa fonction et indexé à la foi qui sert au contraire à canaliser, il reprend toute sa signification.
1: C'est intéressant parce que c'est vrai que c'est une dimension qu'on n'avait pas encore vue, mais il y a dans le croire quelque chose de l'émotion. Et l'émotion, comme vous dites, c'est toujours un peu... Enfin, vous avez pris la comparaison avec l'amour. C'est ce que tout le monde dit. Une fois que la passion est passée...
0: Voilà.
1: Qu'est-ce qu'on fait?
0: Qu'est-ce qu'on fait?
1: Quelle est la, voilà.
0: Il y a le coup de foudre.
1: Il y a le coup de foudre.
0: Et le coup de foudre avec Dieu.
1: Oui, oui.
0: Donc c'est aussi une manière un peu pudique de montrer qu'on ignore complètement ce qui nous est arrivé.
1: Oui.
0: C'est-à-dire que ça va, ça vient.
1: Oui.
0: Et que nous n'en sommes absolument pas maîtres.
1: Oui.
0: Mais c'est un don. C'est pas un coup de foudre, c'est un don. Et ce don, eh bien, d'une certaine manière, il s'agit de pouvoir aussi composer avec et le restituer aussi en temps et en heure. C'est une parole qui est échangée. C'est un don reçu, c'est un don après qui se redonne dans ne serait-ce que le merci que l'on fait d'avoir reçu la grâce. Donc c'est toujours cet échange-là sur quoi j'insiste, mais qui montre précisément que cette émotion-là, si elle était et se réduisait à l'émotion, finalement aurait peu de valeur parce que elle est absolument incontrôlable. Elle fait partie précisément de cela qui montre de façon irrécusable que nous ne savons plus croire, que nous devons réapprendre aussi.
1: Alors, réapprendre, ça veut dire qu'il y a une école. Alors, est-ce que où trouver des pédagogies du croire?
0: Alors, il ne faudrait pas aussi que ça encourage des pédagogues professionnels, que ça fasse des nouveaux marchands.
1: Oui.
0: C'est une invitation aussi, comme je le disais, à revenir vers les auteurs classiques, que cela même aussi encore des choses à nous dire, à nous réinterroger, à nous travailler nous-mêmes, et aussi à il y a plusieurs manières de penser, mais à investir des règles, à s'exercer, à trouver des disciplines, à réapprendre la richesse du croire, qui implique toutes nos relations. C'est-à-dire que on peut très bien parler que de la foi et de notre rapport à Dieu, mais nous ne sommes jamais seuls devant notre Dieu. Nous croyons toujours au sein même d'une communauté qui partage cette foi, et même au sein même d'une société qui ne la partage pas nécessairement. Ce sont autant de relations à composer qui sont structurées par cette modalité du croire. Donc réapprendre, c'est comment refaire confiance. Comment réengager sa parole de telle façon que nous puissions être en mesure de la tenir.
1: Mm-hmm.
0: Vous voyez, et cette confiance-là qui est sapée à sa base, puisque c'est vraiment cela même qui est le plus abîmé dans notre rapport aux autres, eh bien, ça peut aussi s'établir sur de nouveaux critères. Ne serait-ce que sur Internet, quels sont les sites de confiance, vous voyez, sur quoi je peux m'appuyer, sur qui je peux avoir confiance, à qui je peux promettre, etc. Enfin, tout ceci est à revoir complètement.
1: Ouais.
0: Ce n'est pas les garanties ou les codes secrets qui souvent n'empêche que soi d'accéder à ses propres comptes, parce que le hacker, s'il veut vraiment rentrer dans les comptes, le saura. Mais ce n'est pas en multipliant les précautions purement matérielles, de oui. garantie,
1: oui.
0: Qu'on arrivera à réapprendre cette foi. Éventuellement, voilà, il faut faire confiance, avoir confiance, et pour cela se donner les moyens d'y parvenir.
1: Vous dites qu'il faut une foi post-religieuse.
0: Alors,
1: est-ce que vous êtes en train de condamner la religion ?
0: Non, non. Mais alors là-dessus, c'est aussi une expression de Ricoeur.
1: Oui.
0: Mais
1: oui, il n'y a rien de. Vous
0: oui,
1: êtes
0: oui,
1: pas...
0: oui. En plus, c'est toute la question de savoir si le christianisme est une religion.
1: Oui.
0: En tout cas, une religion comme les autres.
1: Oui.
0: Disons que s'il y avait une alternative entre que choisiriez-vous ? Une religion sans foi ou une foi sans religion ? Sachant qu'aujourd'hui, un certain nombre de tendances inclinent, un petit peu comme à l'époque Charles Maurras, à considérer que la religion est le ciment des sociétés,
1: oui.
0: mais que d'une certaine manière, la foi importe peu. Et que c'est la religion elle-même, en tant qu'institution, qui est l'essentiel. Eh bien, j'aurais tendance, vous l'éclairez plutôt inversement, plutôt à choisir la foi. Je pense que c'est ça l'essentiel.
1: Et vous n'êtes pas maurassien.
0: Je ne suis pas maurassien. En ce sens-là, je ne suis pas maurassien.
1: C'est assez rassurant.
0: Ouais. Que cette foi-là parfois peut continuer à être vivace quand bien même elle n'obéit pas ou elle ne rentre pas dans les formes sacramentelles et qu'elle peut être agissante en dehors même de des endroits qui sont attendus. Donc il s'agit non pas de contester l'institution ou l'Église, mais de montrer qu'elle-même est œuvre humaine et qu'on doit aussi œuvrer aussi avec elle, en elle ou hors d'elle, pour œuvrer à cette foi qui peut-être est cela même qui importe plus.
1: Oui. Oui, vous dites un peu ce que disait le défunt pape François sur la question des périphéries, c'est-à-dire que les zones de foi sont pas forcément au cœur, mais elles peuvent être aussi
0: elles sont
1: à l'extérieur.
0: Absolument. Ouais. Elles sont parfois même d'initiatives individuelles, oui. Et qui montrent toujours qu'il y a des contrariétés. Prenons même Sainte Thérèse, quelles étaient ses déchirures en tant que croyante? C'est que d'un côté, elle avait ses extases, ses visions, qui, lorsqu'elle les avait, pour elle, lui venaient de Dieu, c'était incontestable, et puis il y avait son confesseur qui lui disait que c'était des voix du démon, et qu'elle devait s'en détourner. Et qui croire? Vous voyez, elle se retrouvait face aussi à cette lutte où elle avait affaire à deux croyances contradictoires. Eh bien, il s'agit simplement de concilier, de pouvoir surmonter cette contradiction, mais aussi d'en vivre. Et donc c'est pour ça que le doute est partie inhérente aussi de cette foi, et que si, d'une certaine manière, il s'agissait simplement d'une question d'institution, eh bien, l'orthodoxie suffirait. L'orthodoxie, la doxa, l'opinion, suffirait au détriment précisément de tout ce qui est à conquérir aujourd'hui dans la foi et qui a été perdu. Cette richesse, en fait, qui est l'acte de croire en lui-même.
1: Qu'est-ce qu'il faut faire vis-à-vis de tous ces gens? C'est une question qui revient d'ailleurs assez souvent dans la revue Esprit, de tous ces gens qui sont des marchands justement de foi. Donc ces mouvements très très très pleins de certitudes des États-Unis, ces gens qui effectivement sur Internet vous parlent avec aplomb. Comment est-ce qu'il faut rentrer en dialogue avec eux? C'est ça la difficulté.
0: Bien sûr.
1: C'est-à-dire est-ce qu'il faut dialoguer avec eux ou moi j'ai été assez fort frappé donc il y a quelques semaines un des de ces influenceurs Charlie Kirk a été assassiné et c'était un redoutable débatteur mais en même temps il voulait le débat mais en même temps il manipulait absolument le débat.
0: Bien sûr.
1: Et donc comment est-ce qu'on fait pour discuter avec ces gens-là?
0: C'est une vraie question. Certains précisément refusent le débat parce que ce serait accorder du crédit à son adversaire, et en même temps supposer ça me pose un problème dans le sens où ce serait supposer précisément que nous savons.
1: Oui, c'est ça.
0: Et que l'autre croit. Alors qu'il faut précisément nous-mêmes s'exposer à la possibilité de se tromper,
1: oui.
0: Ce qui justifie le dialogue en lui-même. Et donc en cela, d'abord, s'agissant de toutes ces croyances, on va le dire, alternatives, il ne s'agissait surtout pas de les condamner, mais au contraire s'exposer, de les affronter, déguiser aussi notre raison, notre instrument comme un couteau, pour que la foi véritable y pénètre. Donc encore une fois, c'est lorsque je parle d'un doute fort, cette possibilité aussi de ne pas craindre l'adversité. Donc c'est une vraie question même qui se pose à la revue Esprit aussi, à qui devons-nous parler, à qui devons-nous nous adresser. C'est une question d'ailleurs qui est celle de tous, dès lors qu'on a une tribune, quelle qu'elle soit. Mais voilà, ce serait plutôt, il me semble, la voie indiquée que l'affrontement, enfin que voilà, que le débat, qui n'est pas un combat, voilà, qui est une manière peut-être d'élever cette violence conflictuelle à quelque chose qui relève des arguments du langage. Et parler à coups de mots et non à coups d'arguments et non pas à coups de poing. C'est tout de même ça qui.
1: Voilà. Et quand on se trouve face à la mauvaise foi,
0: C'est ça qui est étonnant, c'est que je ne suis même pas sûr que désormais il y a des mauvaises fois. C'est pour ça que je ne dirais pas que ce sont des marchands de sable, etc. Il est fort possible que et j'avais consacré le XXe siècle à la liste de Sartre,
1: oui, c'est ça. Soi,
0: que peut-être il y avait, il y a pu y avoir la mauvaise foi. Mais là, je suis frappé par cette sincérité de l'interlocuteur, quelle que soit l'absurdité de la croyance qu'il défend. Il y a quelque chose comme une sorte de naïveté que je ne remets pas en doute.
1: C'est ça.
0: Et que celui-là même qui prétend guérir, et c'est ça peut-être même sa force et cela même qui le fait craindre, oui. c'est que d'une certaine manière, quand même, il n'y croit pas, mais il pense que ça marche, que c'est quelque chose, en quelque sorte, sur quoi il peut s'appuyer. Parce que Internet est peut-être la plus belle des béquilles. C'est-à-dire que je pense que la croyance est vraiment en berne, mais sur Internet, elle a un support inattendu qui lui donne une sorte de compensation extérieure assez redoutable, puisque une croyance même dérisoire peut conquérir une communauté.
1: C'est ça.
0: En l'espace de quelques mois, sur lequel elle peut s'adosser et montrer sa fermeté. Donc il y a quelque chose de redoutable où Internet donne aux croyances cela même qui était jusqu'ici les outils qui étaient l'apanage des savants.
1: C'est exactement ça. Oui.
0: Oui.
1: Oui, oui, on peut trouver, on peut aller, par exemple, en médecine, on peut aller surfer sur les
0: exactement.
1: Articles.
0: Exactement. Ce qui fait que maintenant, on peut être médecin soi-même.
1: On peut être médecin soi-même et s'auto-médiquer.
0: Oui. S'auto-médiquer, puisqu'on on bénéficie à la fois de la collégialité d'une communauté de ceux qui partagent les mêmes croyances que nous, donc une sorte de société savante, vous voyez. On a la stabilité de la chose écrite, qui fait que ce ne sont pas des rumeurs, des choses qui s'en vont, mais quelque chose qui demeure et donc qui peut se cumuler et donc faire progrès. Donc en fait, on bénéficie de tous les outils qui étaient jusqu'ici réservés en quelque sorte à la construction des savoirs.
1: Oui.
0: Donc, il faut bien apprendre à s'en servir, oui. Puisqu'on nous donne des outils extraordinaires, il faut bien apprendre à s'en servir pour pouvoir justement reconstituer des croyances qui aient tout de même la fermeté qu'a pu avoir nos savoirs.
1: Est-ce que, c'est dernière question, est-ce que vous diriez que la croyance, c'est un art du temps? Un peu comme disait Paul Ricoeur, je veux demain croire ce que je crois aujourd'hui.
0: Oui, c'est un acte temporel. Là aussi, c'est pas on a ou on n'a pas.
1: Oui, c'est ça.
0: C'est
1: ce que vous disiez de l'engagement existentiel. Enfin,
0: exactement. Oui. C'est un engagement existentiel qui implique nécessairement les trois dimensions du temps. D'autant plus que si on revient sur cette pluralité des sens, lorsque quelqu'un me donne sa parole, se confie à moi, et que je lui fais confiance d'une certaine manière, il va littéralement me confier quelque chose que je conserve. Et je le conserve pour plus tard, je serai fidèle à cette parole qui m'a été donnée pour pouvoir éventuellement le restituer plus tard. Ce qui engage à la fois le passé et le futur. Ce qui mêle de façon inextricable la foi à l'espérance. Ce qui fait que la foi est essentiellement un acte temporel, s'inscrit dans une temporalité, alors que le savoir, en tout cas dans l'imaginaire, est supposé être instantané. On sait ou on ne sait pas, vous voyez, relève de l'éternité. Alors que la foi, précisément, elle s'inscrit dans le monde, dans le temps. Elle ne peut pas en être détachée. Et en cela, peut-être qu'il y a plus dans l'acte de croire que dans l'acte de savoir, dans le sens où parfois, pour savoir, il suffit de la tête, des yeux. On a vu, vous voyez. Alors que pour croire, il ne faut pas que la tête, il faut les oreilles. Fex, fides, ex auditu. Il faut les mains, le corps, le cœur, la volonté, l'émotion. Bref, il nous faut tout entier. Et que dans la foi, d'une certaine manière, c'est notre être ipséité, comme on dit, qui est engagé et nous sommes engagés comme corps et âme. Même saint Thomas, on en avait parlé juste avant l'émission, je me permets peut-être de finir ainsi, mais lorsque...
1: C'est un mot de la fin.
0: Jésus ressuscite et qu'il demande à voir ses plaies. Parce qu'il veut, si je puis dire, vraiment y croire. Eh bien, c'est tout à fait étonnant parce qu'il ne demande pas un miracle. Il demande quelque chose à la fois qui est plus et moins qu'un miracle, la chose la plus ordinaire, c'est que ce corps soit blessé, soit avec la cicatrice qu'il a eue de ce passage sur Terre. Et que d'une certaine manière, ce corps glorieux, c'est aussi ce corps souffrant, crucifié, et que le Christ n'ait pas été dans le monde comme dans un lieu de passage, mais il a bien été, il a bien souffert, il a bien vécu, et qu'en cela, c'est à ce moment-là qu'il peut donner sa foi, charnellement. Oui. Pas simplement de tête, comme une sorte de consentement ou d'assentiment, mais au contraire comme un engagement de cœur à mes corps.
1: Merci beaucoup Camille Riquet. Je rappelle le titre de votre livre « Nous ne savons plus croire » qui est paru aux Presses universitaires de France dans la collection Quatriche. Merci beaucoup.
0: Merci à vous.
1: Merci de nous avoir suivis. Vous savez que vous pouvez retrouver cette émission sur le site internet de la chaîne www.kto.tv.com. Vous pouvez aussi nous retrouver sur nos applis de podcast et vous pouvez nous écouter à la radio. On se retrouve la semaine prochaine.

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3: Bonsoir à tous. À la une de l'actualité, le risque d'incendie très élevé dans plusieurs départements. La Gironde est rebassée en vigilance rouge face au risque très élevé de feux de forêt. Dans le sud-est, les pompiers restent mobilisés. Dans le Var, le feu est désormais fixé, même si le risque de reprise reste important avec ces fortes chaleurs. Après l'affaire Liana, de graves défaillances dans les enquêtes sur les violences sexuelles faites aux mineurs sont pointées du doigt. Dans un courrier adressé au ministre de l'Intérieur, Gérald Darmanin évoque des dossiers fantômes, des enquêtes abandonnées ou perdues, ainsi qu'un manque d'effectifs et de formation. Le document s'appuie sur les remontées de 37 parquets généraux à travers la France. Le rappeur Moïla Squal a été condamné à 2 ans de prison, dont 1 an avec sursis probatoire pour des violences sur 2 femmes. Les faits remontent au mois de mai lors d'une soirée à son domicile parisien. L'artiste de 31 ans conteste avoir porté des coups. Il avait déjà été condamné en 2024 à 4 ans de prison, notamment pour des violences sur conjoint. À Paris et en petite couronne, les utilisateurs de trottinettes électriques doivent désormais porter un casque et un gilet fluorescent, une mesure de sécurité qui concerne aussi les autres engins de déplacement motorisés. En cas de non-respect, l'amende s'élève à 135 euros. Ça continue de baisser à la pompe. Les prix du gasoil et de l'essence sont toujours en léger recul, 2 centimes de moins en moyenne ces dernières 24 heures. L'essence, elle, est passée sous la barre symbolique des 2 euros. Le musée Jacques Chirac de Saran en Corrèze a rouvert ses portes ce samedi, 2 jours après avoir été victime d'un 3e cambriolage en moins d'un an. L'établissement avait fermé temporairement afin de permettre aux enquêteurs de procéder aux constatations. Le musée de l'ancien président de la République conserve quelques 5000 cadeaux diplomatiques reçus par l'ancien chef de l'État pendant ses 2 mandats. Et puis les tensions se poursuivent en Europe autour de la crise migratoire à Ceuta. L'Espagne va rétablir à partir de ce samedi des contrôles à ses frontières pour les voyageurs en provenance d'Italie dans ses ports et aéroports. Une mesure prise en réponse aux contrôles instaurés par Rome après l'arrivée massive de migrants dans l'enclave espagnole de Ceuta. Ces contrôles espagnols doivent rester en place jusqu'au 7 septembre. Et puis en natation, coup dur pour Léo Marchand. Le quadruple champion olympique est forfait pour les 200 et 400 mètres 4 nages au championnat d'Europe de Paris. Insuffisamment remis d'une blessure à l'adducteur, le Français préfère renoncer pour éviter tout risque de récidive. Il reste engagé sur le 200 mètres papillon et le 400 mètres nage libre. Voilà pour l'essentiel. Excellente journée à tous.
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0: Chers amis, nous sommes ravis de vous retrouver pour une nouvelle émission de Thérapie Pop, l'émission qui explore avec vous la musique contemporaine des années 50 à demain. Comme à l'accoutumée, c'est de Gauthier que je suis accompagné pour la thérapie de cette semaine. Salut Gauthier.
1: Salut mon cher Théo.
0: Et je vous le rappelle, Thérapie Pop cette saison, c'est 12 minutes, musique comprise. Alors, on perd pas de temps et on file tout de suite à la rencontre d'Henri Salvador et de son album Chambre avec vue, sorti en octobre 2020. On fête donc son quart de siècle aujourd'hui. Cet album, il est presque autant celui de la renaissance que celui de la révérence. Il n'en sortira que deux autres avant de disparaître. Et c'est un album qui lui vaudra une pluie de récompenses. Gauthier, je te propose de commencer par nous présenter le contexte.
1: Le contexte toujours, mon cher Théo, un peu de
0: toujours.
1: Contexte. Un album n'apparaît jamais comme ça. Il y a une histoire. Alors, on y reviendra, hein, mais c'est, tu l'as dit, un vrai retour artistique pour Henri Salvador après des années beaucoup plus discrètes. On y reviendra, mais la victoire de la musique l'ont très largement salué. C'est un album qui est produit par un dénommé Marc Di Domenico pour Virgin Records, environ 48 minutes et 13 morceaux, porteur d'une élégance pudique, magnifique. Je sais que c'est pour ça, Théo, que tu l'aimes, cet album, pour sa douceur et ce son sur lequel on reviendra après.
0: Et pour cet album, il a su s'entourer de quelques personnalités de la scène française et pas des moindres, Gauthier.
1: Et oui, parce que pour faire un grand album, il faut de grandes personnes autour de toi. Alors, ce pauvre Marc Domenico, l'histoire ne dit pas, si tu veux, quel est son bagage. Non, regardons les textes, notamment, qui sont signé par que des grands noms de la chanson. Alors, je vais vous sortir les deux moins connus, Marc Estève et Art Mango. Là, vous les connaissez peut-être pas forcément. Par contre, les deux autres, oui. Karen Hahn, dont on n'entend plus trop parler d'ailleurs.
0: Non, Karen Hahn, c'est vrai que.
1: Ouais. Et Benjamin Biolay, bon, lui, par contre, vous en entendez parler. Il devrait sortir un album, je crois, d'ici la fin de l'année.
0: Je me permets juste de revenir très rapidement sur Marc Estève.
1: Je
0: te coupe. Parce que lui, il n'est pas chanteur du tout, mais il est auteur. Et il est auteur pour plein de chanteurs français, dont Florent Pagny, Francis Cabrel.
1: Florent Pagny, on le remercie pas.
0: Enrico Macias et plein d'autres, et il bosse beaucoup avec Art Mango, justement. Je te laisse poursuivre.
1: Donc, j'en parlais, mon cher, notre cher Karen, il me coupe le mec, c'est insupportable. Benjamin Biolay, etc., pour plusieurs morceaux, pardon, excuse-moi, tu vois, tu m'en fais perdre dans mon vocabulaire. Il fait Dimanche, Vagabond, etc. Et notamment, mon cher Théo, je l'ai sélectionné parce que je sais que c'est celle-là que tu voulais entendre, Jardin d'hiver, pour un album qui est finalement presque un album de crooner porté par la voix si particulière de notre cher Henri, qui à l'époque a déjà son âge quand même.
0: 83 ans, je crois, ou enfin, pas loin.
1: À l'époque, il doit bien taper la 80. Ouais. Et donc voilà, du beau monde, entre guillemets, pour une

0: Ouais, comme on se le disait, ça ressemble énormément à Rose Kennedy, le premier album de Biolay. Et donc, comme je vous le disais dans l'édito, cet album, c'est une vraie renaissance pour Henri Salvador et un vrai succès à la fois critique et commercial, Gauthier.
1: Au-delà même d'une renaissance, c'est quasiment une révélation, une consécration. Pour lui, ça s'est vendu à plus d'un million d'exemplaires. C'est absolument inédit dans sa carrière. Il n'aura jamais vendu autant d'albums. Il faut attendre le meilleur pour la fin, souvent. Et on le disait, les Victoires de la musique le consacreront puisqu'il en prendra trois entre 2001 pardon, et 2002, confirmant ce retour absolument triomphal, ou tout du moins, encore une fois, cette reconnaissance pour la carrière de cet homme.
0: On peut en effet parler de grands succès. Mais alors, Gauthier, quels sont les éléments qui font que cette album est un retour en grâce, à commencer par les influences musicales.
1: Et c'est peut-être ça le plus important dans cet album, parce que on connaissait Henri Salvador un peu jazzman, entre guillemets, donc on retrouve des inspirations jazz, bon, bien évidemment pop, chanson française. On a Benjamin Biolay à la commande, donc forcément les textes respirent la chanson française. Et puis, et c'est peut-être là le talent de cet album, c'est d'apporter, et même dans la direction artistique, hein, la pochette de l'album laisse à penser soit Cuba, soit en tout cas l'Amérique latine, et bien on apporte dans cet album un peu de bossa nova brésilienne, et qui va apporter presque cette texture un peu émouvante à cet album. C'est vraiment l'originalité dans la carrière de Henri Salvador de cet album, c'est vraiment la particularité.
0: Et comme on l'a vu, il a su s'entourer pour enregistrer ce disque, même dans le studio qu'on retrouve deux duos ainsi que la participation d'un harmoniciste belge de talent, Gauthier.
1: Tout ce Tillmans, oui, c'est quasiment un album de rap ce truc, c'est que des featuring.
0: c'est clair.
1: Effectivement, on a Toots Tillmans sur la chanson, notamment Un tour de manège auquel je vous laisse aller écouter l'harmonica absolument merveilleux qui apporte là encore une coloration très particulière à cet album. Un autre duo qu'on peut souligner avec une autre star de la chanson française qui connaît aussi presque à cette époque une forme de renaissance, c'est Françoise Hardy sur Le Fou de la Reine, là pour un peu de romantisme et de nostalgie.
0: Ouais. Et puis il y a évidemment ce tube qu'on vient de s'écouter.
1: Il est justement écrit par Karenan et Benjamin Biolay.
0: Et voilà, l'album.
1: Qui ouvre l'album. Pour autant il faut attendre le meilleur pour la fin, mais quand on peut commencer lourd, autant le faire aussi. Effectivement, Jardin d'hiver ouvre l'album avec les paroles de Karenan et de,

0: et de Benjamin Biolay. C'est l'hymne absolu de cet album, et je pense qu'assez peu de gens ne connaissent pas cette chanson.
1: Et tu as pris l'habitude cette saison de nous livrer quelques anecdotes pour terminer l'émission. Alors, qu'est-ce que tu pourrais nous dire, à nous livrer pêle-mêle sur cet album?
0: On en a un peu discuté déjà tout à l'heure, on cherchait l'âge exact, mais en fait il a 83 ans, Henry Salvador,
1: ouais,
0: quand
1: ouais.
0: il fait ce comeback absolument majeur, entouré d'une petite équipe de jeunes. Sur la chanson, Dans un jardin d'hiver, on entend parfois, c'est amusant, des répliques de ses anciens films en fond, c'est comme si c'était, parce qu'il a eu une petite carrière d'acteur quand même, ouais. Henry Salvador, comme si c'était un délicieux petit clin d'œil, on va dire, à sa carrière qui a été éminemment pluridisciplinaire. On en parlait pour Cher, ben, Henry Salvador aussi. Je crois que Benjamin Biolay a joué dans des films aussi.
1: Ah oui, bien sûr.
0: Ouais, voilà. Comme quoi. Voilà, et c'est un album qui sera adulé par la critique, tant à la fois par les victoires de la musique, bien évidemment, mais aussi par des journaux comme RFI, par exemple, notamment. Je pourrais vous en citer plein, très principalement, et c'est peut-être aussi l'un des grands talents de cet album, pour sa cohérence, son unicité, parce que c'est pas parce qu'il y a énormément de featuring et beaucoup de monde qui arrive, entre guillemets, sur l'album, et beaucoup d'influences jazz, pop, chanson française, bossa nova, que l'album n'en garde pas moins cette espèce de cohérence magnifique. C'est un album qu'on a envie d'écouter l'été parce qu'il se marie parfaitement avec un coucher de soleil, mais tu peux aussi merveilleusement bien l'écouter
1: au coin du feu,
0: Théo. Alors que
1: dans le jardin d'hiver,
0: alors que le froid commence doucement à nous saisir dans notre chère Toulouse, même s'il fait 25 degrés en journée, mais enfin c'est pas grave. Voilà, c'est un album qui se prête à tout et qu'on peut lancer et diffuser d'un bout à l'autre comme les grands albums, sans jamais se rendre compte qu'il y a soit un moment faible, soit un moment fort. Tout est
1: ouais.
0: parfait.
1: Ah ouais. L'émission touche à sa fin, chers auditeurs. Vous l'aurez compris, même s'il l'a sorti sur le tard, à 83 ans, donc Chambre avec vue est l'un des albums les plus emblématiques de la longue carrière d'Henry Salvador. Alors, sachez que nous aurons le plaisir de vous retrouver dès la semaine prochaine pour une nouvelle thérapie, durant laquelle nous partirons à la rencontre de...
0: Ouais, je suis plus...
1: Joe Cocker.
0: Ça va parler d'amour aussi.
1: Encore une fois. Okay. Je vous rappelle enfin que cette émission est disponible en réécoute sur le site de Radio Présence et des radios partenaires, ainsi que sur toutes les plateformes de podcast. Une très belle semaine à vous, une très belle semaine à toi, mon cher Gauthier.
0: Salut Théo.
1: Salut.
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4: Chers auditeurs et auditrices de Radio Présence, bonjour. Aujourd'hui, dans l'émission Musique traditionnelle, pour laquelle Marie-Odile Lacaze m'a laissé le micro, nous allons continuer avec la danseuse, chanteuse et violoniste Yumi Bazoge. Bonjour Yumi.
5: Bonjour Mathilde.
4: Nous avons aux manettes la technique Armand.
6: Bonjour Mathilde, bonjour Yumi. Et bonjour Zaïd aussi.
4: Que tout le monde connaît, et Zaïd qui nous vient d'Afghanistan pour monter l'émission juste après.
7: Bonjour à tous.
4: Voilà. Donc c'est avec toute cette joyeuse compagnie que nous allons continuer l'émission avec Yumi Bazoge, et nous allons commencer par un rond d'argentan.

0: Oublié sa main, elle n'est pas à vendre. C'était le jeune homme de Nantes, un rond d'Argentan joué par Barguenat. Nous avons aujourd'hui la chance, une fois de plus, d'avoir avec nous Yumi Bazoge qui joue, chante, danse dans ce groupe et qui va, je l'espère, nous parler de l'histoire de ce rond d'Argentan dont nous avons... Enfin, j'ai déjà entendu parler de l'histoire de ce rond d'Argentan, mais j'aimerais que vous en parliez vous-même.
1: Ah, alors ce rond d'Argentan... En fait, j'avais envie de chanter une chanson à répondre. On avait tous envie de mettre un rond d'Argentan, sauf que c'était assez difficile d'en trouver un, en fait, qui soit plutôt féministe.
0: Oui, c'est vrai.
1: Et où la fille ne se fait pas ni vendre, ni tuer, ni violer à la fin. Donc, on a essayé, de garder, de faire un peu dans le style rond d'Argentan. Voilà, avec une fin qui change un peu, quoi, avec la fille qui s'en sort bien et son père qui renvoie celui qui voulait l'acheter, qui le renvoie chez lui gentiment.
0: Effectivement.
1: Donc, voilà, c'est une mélodie qui a été composée par les garçons du groupe, donc à la fois Noé, Camille et Léon qui ont fait la mélodie. Et après, moi, j'y ai rajouté les paroles.
0: Donc, on rappelle, dans ce groupe Barguenat, nous avons Yumi Bazoge, Camille, je vous laisse présenter. Voilà, Stimbre.
1: Stimbre, Léon Olivier et Noé Bazoge.
0: Voilà. Et effectivement, ça marche, hein, parce que, bon, je vais le dénoncer, c'est Gabriel Lenoir qui m'a parlé de ce rond d'Argentan et qui m'a dit, voilà, écoutez bien, parce que on dirait vraiment une musique qui nous vient du fond des temps, parce que ça ressemble énormément à ces chansons à danser et à répondre traditionnelles. Mais l'histoire se finit trop bien pour que ce soit du traditionnel. Donc c'est vous qui l'avez composé. Est-ce que vous avez fait une composition commune ou est-ce que quelqu'un a fait la mélodie, l'autre les paroles? Comment ça s'est passé?
1: Alors je crois que c'est Camille qui est arrivée avec un bout de phrase qui a été complétée après par Noé et Léon. Enfin, ils se sont chargés tous les trois de la mélodie. Moi, j'ai pas participé à la composition de celui-là. Par contre, pour les paroles, c'est moi qui me suis mise dans un coin pendant une heure ou deux. Je leur ai dit, je reviens dans une heure ou deux avec des paroles. Enfin, je savais quelle direction plus ou moins j'avais envie de prendre. Et après, en fonction de la mélodie, ça m'a inspiré tel ou tel mot que je voulais que ça se finisse bien. C'était le seul point de départ. Et donc voilà, après, j'ai tissé un peu entre les mots et les notes pour donner ce rond d'Argentan qui rencontre souvent des critiques assez chouettes. Enfin, les gens viennent souvent nous parler de ce morceau qui les soulage en quelque sorte, parce que au début, en fait, ils s'attendent à ce que ça finisse mal, comme d'habitude.
0: Oui.
1: Et finalement, ça finit bien. Donc, quand ça finit bien, voilà, tout le monde est emballé, quoi.
0: Et c'est le cas de dire.
1: Bien,
0: oui.
1: Ça fait du bien à chanter. Moi, à chaque fois, je suis très heureuse de la chanter, justement pour le message que ça véhicule et de savoir que ça fait du bien aux gens aussi d'entendre des alternatives comme celle-là.
0: J'aime beaucoup votre expression tisser les mots avec les notes. C'est vraiment fort parce que bon, moi j'ai entendu parler de composition où c'est un texte au départ qui inspire une mélodie ou une mélodie qui inspire un texte. Mais là j'ai l'impression, voilà, c'est un tissage entre un bout de phrase, un bout de mélodie, un bout d'accompagnement et puis une composition commune. Je trouve ça assez beau. Puis une heure ou deux pour.
1: C'est tout un travail d'équipe.
0: Une heure ou deux, c'est pas beaucoup. J'annonce à nos auditeurs qu'une heure ou deux pour composer un texte, c'est pas beaucoup. Félicitations.
1: Il y a des fois, ça me prend des mois et des mois. Et là, celui-là, ça a été assez rapide. Mais parce que j'avais l'idée depuis longtemps aussi. Donc, je pense qu'il fallait juste le coup de pouce musical pour que ça sorte, quoi.
0: Oui. Ça avait mûri depuis longtemps. Alors, je voulais revenir sur ces chansons. Donc, ce sont des chansons à danser et à répondre. Est-ce que vous pouvez nous en dire plus là-dessus?
1: Celle-là, en tout cas, oui, est une chanson à répondre. C'est un rond d'Argentan. Les ronds d'Argentan, c'est plutôt du centre France. Et donc, ça se danse en ronde. Le chanteur ou la chanteuse annonce une phrase. Donc là, elle était un jeune homme de Nantes qui voulait se marier. Et tout le monde la répète à nouveau. Et ça se fait comme ça. Donc c'est moi j'adore ce genre de chanson parce que ça fait vraiment un lien entre les musiciens, les musiciennes et le public qui chante. On chante finalement ensemble. Il y en a qui font de la musique, les autres dansent par-dessus. En plus, on chante et puis les danseurs et les danseuses nous répondent. Donc ça fait vraiment on fait le bal ensemble, on le fabrique ensemble. Ça crée un aller-retour très très chouette, très fort à vivre.
0: Effectivement, effectivement, ça fait une belle énergie. Moi, j'aime beaucoup les chansons à répondre aussi pour ça. C'est parce qu'il y a, il y a non seulement le corps, mais aussi la voix qui se met en branle et c'est très agréable. Alors, nous allons passer sur un autre type de danse qui est plutôt une danse en couple et que vous allez nous présenter, Yumi.
1: Oui, alors c'est une Scottish qui s'appelle Captain Scottish. C'est une composition de Noé, donc le violoncelliste du groupe, mon grand frère. Qui l'a composé, on était en résidence avec le groupe, il l'a composé un soir où on avait regardé un épisode de je sais plus quoi qui s'appelait Captain quelque chose. Et donc voilà, on a énormément. On était
0: très bien.
1: Un peu bizarre, on a fait plein de blagues autour de ça. Et finalement, bon, Noé, je crois que c'était le plus blagueur de nous tous, il l'a gardé Captain Scottish. Voilà, qui est une Scottish qui est sur notre deuxième CD, qui est sorti il n'y a pas très longtemps.
0: Et dont on parlera tout à l'heure.
1: Plus tard. Voilà. Ouais.

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1: Bravo à Noé Bazoche pour cette belle composition. Moi, j'aime beaucoup les Scottish et j'aime beaucoup les Scottish de Barguénat. Hein. De toute façon, j'aime beaucoup les écouter, les réécouter, les re-écouter, les danser toute seule dans mon salon ou les danser avec des gens dans des balles. Alors, ce nouveau CD, comment s'appelle-t-il et où peut-on le trouver ?
2: Alors, ce nouveau CD, il s'appelle C'est pas banane.
1: C'est pas banane, c'est ça ?
2: C'est pas banane, ouais.
1: Ah oui, d'accord, ouais. C'est pas banane.
2: Ouais, c'est une pochette bleue avec plein de bananes jaunes dessus.
1: D'accord.
2: Voilà, et en fait, on peut le trouver sur le site de Barguénat, barguénat.com. Là, il y a tout, le premier, le deuxième.
1: Le futur troisième.
2: Caméléon.
1: Le futur quatrième, tout ça. Alors, barguénat.com, est-ce que vous pouvez épeler ?
2: Alors, Barguénat, c'est BARGAINAT.
1: Attention, il y a deux T à la fin. Hein.
2: Ouais, c'est un peu compliqué, mais bon. On finit par le retenir.
1: Oui, on l'écorche un peu, comme je l'ai eu fait, mais ça va. Puis on va demander à super rarement à la technique de mettre un lien pour nos auditeurs dans le texte du podcast. Alors j'ai entendu là aussi, vous chantez sur cette Scottish, j'aime beaucoup d'ailleurs. Ça me fait penser un petit peu à du jazz. Est-ce que vous avez fait du jazz? Parce que vous avez fait du classique. Mais est-ce que vous avez eu une petite formation en jazz ou est-ce que c'est... par imitation, à l'oreille, comment
2: C'est plutôt par imitation. J'ai un tout petit peu abordé le jazz, parce que quand j'avais 14 ans, j'avais fait 2 ans de saxophone en jazz, mais voilà, c'était vraiment juste un petit coucou au passage. Mais là, en fait, quand on monte les morceaux avec Barguénat, on amène un petit peu chacun nos idées. Donc il y a la mélodie de base, ça c'était Noé qui l'avait composée. Et puis, par-dessus cette mélodie, chacun y rajoute un peu son grain de sel. Et voilà, on avait tout monté, tout assemblé ensemble, toutes les idées. Puis au bout d'un moment, je me mettais à fredonner par-dessus. Je disais quand même, ça me donnerait envie de faire « Papa les bilous, là
1: !» Un peu de voilà. Saxo par-dessus, quoi.
2: Exactement. Et donc, après, on a arrangé au mieux, mais...
1: Ouais, ça donne.
2: Par pure imitation. Ouais.
1: Ça donne très très bien. Ça donne très très bien. C'est-à-dire la voix en accompagnement, ça donne autre chose que la mélodie principale. Alors j'espère, Yumi, que sur
2: aussi, ouais.
1: Futur
2: que ce soit
1: CD.
2: Pas la voix mise en avant, mais qu'elle soit aussi considérée comme un instrument du groupe. Quoi.
1: Exactement, exactement. Et j'espère que sur futur CD numéro 4, vous nous jouerez du saxophone. Ce serait bien.
2: J'espère aussi.
1: Voilà, pensez-y.
2: Et... Mais ça fait un moment qu'on parle de ça, de faire un morceau où chacun jouerait de son instrument secondaire. Donc, Léon ferait de la cornemuse, Camille s'est mis à l'accordéon, là.
1: Ah ah.
2: Voilà, Noé, il s'est mis à la vielle à roue.
1: D'accord.
2: Et moi, au saxophone, donc on en parle. Alors, je ne sais pas si on y arrivera un jour, mais ça fait partie de nos blagues du moment.
1: Non, mais c'est très bien, ça... Ça m'intéresse, je pense que ça fera un tout autre univers. Là, on sera sur autre chose.
2: Oui, c'est sûr. Puis ce sera peut-être un peu moins complexe au niveau des notes. On va faire tranquille, quoi.
1: Vous allez en mettre moins. Alors, le morceau suivant est une mazurka. La mazurka, c'est un peu le slow, blues, de la musique traditionnelle. C'est le moment où les couples s'approchent, se rapprochent. Voilà, on dit que c'est le moment romantique. Elle s'appelle comment ?
2: Elle s'appelle Elna.
1: Elle a une histoire, je suppose.
2: Ah oui, alors elle a une sacrée histoire, celle-là. En fait, Elna, ou Elne, c'est un endroit, c'est une ville qui est vraiment à la frontière entre la Catalogne et la France. Et dans cette ville, il y a une maternité qui avait été ouverte en maternité clandestine pendant la Seconde Guerre mondiale. C'est un endroit assez incroyable qui a fait naître des centaines d'enfants loin de la terreur et de la guerre, quoi. C'était des femmes déportées qui venaient accoucher dans cet endroit. Et c'est un très bel endroit. Alors je sais que les Catalans connaissent tous cette histoire et qu'en France, c'est un peu moins répandu. Et en fait, c'est une amie de Noé qui était allée visiter, une amie catalane qui était allée visiter cet endroit et qui est... aller trouver Noé en lui disant, voilà, moi je suis pas musicienne, mais cet endroit, quand je l'ai visité, il m'a vraiment touchée. Donc elle lui a raconté tout ce qu'elle avait ressenti en y allant. Et elle lui a dit, est-ce que tu serais d'accord d'écrire une mélodie pour moi, une mazurka, en hommage à cette maternité. Donc Noé a dit oui, évidemment, on va se renseigner, tout ça. Et entre-temps, cette amie, Lorena, malheureusement, est décédée dans un accident de moto. Donc Noé, en apprenant ça, s'est dit, c'est pas grave, je vais quand même écrire cette mazurka pour Lorena. Et il m'a demandé de rajouter des paroles par-dessus pour faire hommage et à ce lieu et à cette amie. Donc voilà, c'est une mazurka qui est très forte en émotion. Ça me gagne un peu à chaque fois que j'en parle. Donc très forte pour nous, à chaque fois qu'on la joue, c'est un gros hommage.
1: Oui, très bel hommage, en effet.
2: Plein d'émotions.

0: très bel hommage. C'est vrai que c'est une mazurka qui prend, je trouve, qui prend à l'âme et au cœur.
1: Bravo. J'ai entendu qu'on la répète beaucoup pour pas pleurer à chaque fois.
0: C'est vrai. Ah, mais je comprends, hein, parce que ouais, ça m'aurait, ça y serait arrivé si je m'étais bien concentrée.
1: Ouais. Et un grand merci à Aguida qui nous a traduit toutes les paroles en catalan et qui m'a appris à prononcer tant bien que mal. Pour le dernier couplet.
0: Et oui, j'ai entendu, j'ai compris que c'était du catalan que j'avais appris avant d'apprendre l'espagnol, mais maintenant que je sais l'espagnol, désolé les catalans, mais je me rappelle plus très bien. C'est sur ce bel hommage qu'on va se quitter pour cette émission. Merci beaucoup Yumi Bazoge.
1: Ben merci à vous.
0: Et nous nous retrouverons pour une troisième émission avec Yumi pour plus d'explications et plus de musique. À bientôt.
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1: L'émerveillement de Pâques se suffit à lui-même. L'enthousiasme de le vivre, l'extase d'y croire, n'ont pas besoin de science, de philosophie ou de théologie. Le sensus fidei m'emporte, c'est-à-dire ce sentiment spontané de la foi, peut même trouver appauvrissante toute réflexion intellectuelle en regard de cette exaltation spirituelle de la révélation évangélique du Christ qui ressuscite. La foi est un don reçu et non une construction intellectuelle. Mais tout le monde n'accueille pas la foi de la même façon. Même si, sans accueil, demeure toujours une petite musique. Cependant, la raison existe en chacun de nous, étant à étancher sa soif de comprendre et d'expliquer. Foi et raison entrent-elles en conflit ? Le positivisme à la mode au XIXe siècle, Auguste Comte, Ernest Renan et d'autres, oppose la science et la foi. Il n'est pas possible que quelqu'un puisse ressusciter au troisième jour de sa mort. La science est formelle. En France, deux cultures vont alors s'affronter pendant plusieurs décennies dans chaque village, l'instituteur athée positiviste et le curé croyant chrétien. Il est vrai que la relativité d'Einstein et la physique quantique de Planck n'étaient pas encore répandues, car avec ces deux génies des sciences et leurs disciples successifs, C'en est fini de la superbe du scientisme. Jusqu'au XXe siècle, la science était devenue univoque et porteuse d'une seule vérité dans chaque domaine, vérité garantie par la raison et l'expérience. Or, de la raison, point de vérité, la foi pouvait apparaître comme un archaïsme. Pourtant, l'idée de vérité était en train de se suicider du fait que la vérité scientifique change de génération en génération, de découverte en découverte, et donc tue l'idée même de vérité scientifique absolue et définitive. Pire, au XXIe siècle, le réel est incompréhensible pour la science elle-même, car la bonne vieille logique est subverti et nous laisse dépités. Comment comprendre qu'en dépassant la vitesse de la lumière, on puisse remonter le temps et se trouver plusieurs siècles en arrière ? Comment se faire une idée de ces trous noirs dans l'infiniment grand de l'espace qui avalent de gigantesques constellations sans gonfler ni rien rejeter ? Comment comprendre que la loi de Lavoisier, rien ne se perd, rien ne se crée, tout se transforme, est fausse ? Comment comprendre que par un point pris hors d'une droite, il ne passe aucune parallèle à cette droite donnée, comme l'ont montré Riemann et Einstein ? Euclide doit se retourner dans sa tombe.

Comment comprendre en microphysique que d'une couche d'électrons à l'autre, selon un quantum d'énergie, un électron ne saute pas, il disparaît pour réapparaître? Comment comprendre que la lumière implique une contradiction incompréhensible, puisqu'elle est un mouvement de particules selon l'effet photoélectrique, mais pas du tout selon les interférences de Fresnel pour lesquelles la lumière est un mouvement vibratoire? Comment comprendre que les ondes gravitationnelles par lesquelles les masses planétaires s'attirent les unes les autres ne sont en rien matérielles? Je cite « Immatérialité de la matière », s'exclame Jean-Marc Ferry, qui est né en 1946, qui ajoute « Il n'y a que des vibrations, il n'y a que des vibrations ». Voir les études de mars 2020. Il suit en cela les de physiciens, des centaines de physiciens, dont Max Planck est le fondateur de la physique quantique, 1858-1947, qui déclarait, je cite, « Il n'y a pas de matière en soi. Toute matière n'émerge et n'existe que par une force qui fait vibrer les particules d'atomes. » Il ajoutait, je cite à nouveau, « Nous devons admettre derrière cette force un esprit conscient, intelligent, je ne crains pas de le nommer, Dieu. » Alors, le scientisme, là, et le positivisme de Comte et de Renan en prennent quand même un sacré coup, d'autant plus que depuis Planck, on sait que il n'y a pas de particules d'atomes, mais qu'il n'y a véritablement que des vibrations. Il existe possiblement plusieurs mondes, plusieurs physiques, enchevêtrées les unes dans les autres. Et il peut exister donc plusieurs manières d'exister selon la science. C'est ce que dit aussi Saint Paul. Oui, quand il parle de corps de misère et de corps de gloire, comme par exemple Épître aux Philippiens, chapitre 3, versets 20 et 21. Il y a une physique des corps de misère, ben c'est celle que nous apprenons dans les collèges, où règne la vie et l'esprit dans ces corps de misère, mais aussi le mal et la mort. Et il y a les corps de gloire, des corps de gloire d'une toute autre nature. Pour saint Paul, le corps ressuscité du Christ, comme à sa suite le corps ressuscité de l'homme, est un corps de gloire. Le corps de misère du Christ a été cloué sur la croix. Nous ne connaissons rien des corps de gloire, du corps de gloire. Planck, que nous venons de citer, le fondateur de la physique quantique, disait aussi, Dieu, je cite, tient ensemble jusqu'au plus petit système. Fin de citation. C'est dire que Dieu n'est pas seulement origine et fondement, mais aussi maintien constant de la création. Ceci dit, il n'est pas besoin de regarder la science comme attestation de plusieurs sortes de corporéité. En effet, si Dieu existe, tout lui est possible. Sinon, il n'est pas Dieu. La résurrection, comme la conception virginale, lui est tout à fait possible. J'ai simplement voulu dire ici que la science ne nie plus l'incompréhensible ni la diversité des manières d'être, et que les plus grands physiciens contemporains, comme Planck et Einstein, font référence à Dieu.

0: Le corps de misère reste par ailleurs à soigner par l'homme qui, par son travail, est co-créateur du monde. Voir, par exemple, le deuxième récit de la création dans la Genèse. De plus, si le corps de misère est notre lot de souffrance, nous le tenons de l'introduction du mal par la liberté des anges déchus et de l'homme lui-même. Mais grâce au Sauveur, le Christ, nous participons d'ores et déjà ici-bas à la nature divine, celle du corps de gloire, voir par exemple l'évangile de Jean, chapitre 5, verset 24. La logique de Dieu, l'ADN de Dieu, si j'ose dire ADN entre guillemets évidemment, c'est l'amour. Il ne sauve pas l'humanité par un énorme miracle, mais par un geste d'amour, de don de lui-même qui lui coûte comme tout geste d'amour authentique et de pardon authentique. D'autant bien que l'amour est une joie, même lorsqu'il coûte le don de la vie, il est une joie tragique. Le Christ converti, metanoïein en grec, le Christ converti la mort ressentie comme échec de la vie en mort ressentie comme réussite exaltante du don de soi, l'amour. Là réside déjà le salut chrétien. Voici ce que ose écrire le grand théologien catholique contemporain Hans Urs von Balthasar dans « La gloire et la croix », édition Aubier de 2008, page 465. Je cite « Malgré l'infernale désolation de sa dernière heure sur la croix, le Christ, il n'est pas un seul corps, un seul cœur, aussi débordant de vraie joie que celui de Jésus. Joie d'aimer jusqu'au sacrifice, joie de se donner. Puis-je me permettre d'attirer une dernière fois votre attention dans cette chronique en faisant remarquer que l'amour et l'existence sont sur le même modèle. L'existence est un mot qui vient du verbe latin ex stare, étymologiquement sortir de soi. L'existence est un sortir du néant, un sortir de l'uniformité où il ne se passe rien. L'existence est manifestation au sens de se manifester, au sens de émerger, de s'exposer, de s'exprimer. L'amour aussi, comme l'existence, est un sortir de soi, et un sortir de soi enthousiaste, un don de soi. Dans l'amour, je communie avec l'authenticité d'exister. J'agis la profusion même de l'être. Je suis l'existence. Je ne peux pas mourir. N'y a-t-il pas là une ébauche de philosophie chrétienne, d'ontologie chrétienne? Mais revenons au début de ma chronique. Vivre la joie pascale de la résurrection suffit largement à se savoir chrétien sans la lourdeur des sciences et de la philosophie.
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3: Pitch and Putt, c'est le nom de notre chronique aujourd'hui avec Julie de l'Office de tourisme de Lourdes. Bonjour Julie.
4: Bonjour Gilles.
3: Vous l'avez compris, on va donc parler du golf avec le premier golf en France qui est arrivé dans les Pyrénées, c'était à Pau.
4: Exactement, le premier golf hors du Royaume-Uni à l'époque, c'était le tout premier sur le continent en 1856 à Pau. En effet, ce sont des officiers britanniques qui étaient installés dans la capitale béarnaise qui ont apporté le golf avec eux dans leur valise, tout simplement parce que le golf, les origines du golf remontent au 15e siècle en Écosse, en tout cas le golf moderne avec les règles établies qu'on connaît aujourd'hui, donc avec des règles et des parcours structurés. Et l'objectif du jeu, pour situer, c'est tout simplement de mettre la balle jusqu'au trou en un minimum de coups. Un vieil adage écossais d'ailleurs parle du fait qu'on peut pratiquer le golf même quand il fait beau. Donc c'est plutôt pratique, surtout à Lourdes aussi. Et une fois donc le golf arrivé dans les Pyrénées en 1856, c'est vrai qu'il correspondait vraiment à un cadre de vie et à une idée en fait que se faisait du golf à l'époque. C'était du sport, donc pour les Anglais il y avait vraiment le côté fair play, les règlements, c'était très codifié. Et il y avait aussi le fait que ce soit pratiqué en pleine nature, donc en plein air. Et la proximité des Pyrénées, c'était bien connu déjà à l'époque. Les Anglais aimaient beaucoup le climat pyrénéen de Pau et du Piémont aussi jusqu'à Lourdes même. C'était quand même vraiment c'était agréable et ça permettait de concilier la pratique sportive et ce plein air qui était très recherché.
3: 1856, donc arrivée du premier golf en France à Pau, dans les Hautes-Pyrénées, à Argelès, il y avait un golf qui a été créé en 1890.
4: Voilà, l'un des premiers golfs ici sur les Hautes-Pyrénées, c'était Argelès-Gazost en 1890, donc qui a sûrement suivi aussi les routes thermales hein, pour venir quand les personnes venaient prendre les eaux dans les vallées. Et à Lourdes, c'est vrai qu'il a été un peu plus tardif. Il est arrivé en 1988, le golf de Lourdes, et il s'est posé, comme on disait, sur un cadre naturel d'exception que nous avons ici, c'est le lac. C'était sur une ancienne lande du lac qui était pas utilisé finalement à l'époque, qui était en jachère, en friche. Et quand le lac a été cédé à la mairie en 1989, donc la conception avait commencé juste avant par Olivier Brison, c'était un golf de 18 trous qui faisait plus de 5600 mètres de parcours. Le relief naturel du lac, qui est un lac glaciaire, donc c'est un relief qui est quand même assez escarpé, il n'y a pas beaucoup de zones plates et également des blocs erratiques. En fait, les blocs erratiques, ce sont ces gros rochers qui ont été déposés par le glacier en se retirant et qui font les spécificités de ce golf, de ce parcours. C'était vraiment un parcours très, très escarpé finalement, avec un terrain vallonné, mais avec une vue magnifique sur tout le lac.
3: Donc le golf de Lourdes donc comportait 18 trous, vous l'avez dit, il a été créé en 1988, il a été fermé en 2023 et remplacé par le fameux Pitch and Putt.
4: Exactement, remplacé en 2023, il a eu une reconversion, le golf de Lourdes. C'est vrai que c'était un golf qui était classifié par les pratiquants comme étant difficile. On n'était jamais à plat et c'est vrai qu'il était assez long. Donc le golf, la pratique du golf, c'est quand même sur plusieurs heures, étalé sur plusieurs heures. Il y a plusieurs techniques. Donc il faut d'abord approcher la balle du trou. Ensuite, c'est vraiment très spécifique et ça peut être long. Et le pitch and putt, finalement, va être une version du golf un petit peu, pas forcément simplifiée, c'est pas forcément plus facile, mais en tout cas un peu plus raccourci. Donc le pitch and putt de Lourdes maintenant, ça va reposer sur deux gestes qui donnent le nom à la pratique, le pitch, donc l'approche de la balle, et le putt, donc le roulé final pour arriver jusqu'au trou. Là, ça va être des trous qui sont pas très distants, ça va être entre 50 et 90 mètres, donc moins éloigné. Et ça va être, voilà, 6 trous, et ça va être plus rapide. Ça va durer une heure, deux heures, si on est en famille. Après, c'est une pratique qui est assez conviviale, on peut passer à tour de rôle, et ça peut être une très bonne activité pendant quelques heures.
3: Voilà, et on peut donc pratiquer cette activité donc à proximité, pour ceux qui ne connaissent pas, du lac de Lourdes, dans un cadre préservé, un cadre nature, hein.
4: Exactement, le lac de Lourdes, il est à peu près à 4 km du centre-ville, donc on peut y accéder très facilement. Et là, le tout, c'est d'aller au niveau du clubhouse et on peut louer le matériel. On peut louer les clubs, on peut louer les sauts de balles et pratiquer le pitch and putt à l'occasion pendant le séjour. C'est très agréable.
3: Voilà, si vous venez de nous rejoindre, on a parlé du golf, le premier golf donc en France qui est arrivé, c'était à Pau en 1856. C'est grâce à Julie que nous avons appris tout ça. Un grand merci Julie, je rappelle que vous faites partie de l'Office de Tourisme de Lourdes et on se dit à une prochaine fois pour une nouvelle balade en Pays de Lourdes.
4: Merci beaucoup, à bientôt.
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2: Bonjour à tous et aujourd'hui dans l'heure de pointe, on s'arrête sur un sujet qui touche toutes les générations, souvent en silence, on va parler des addictions. Nous sommes ensemble pour 35 minutes, 40 minutes d'émission avec vous Delphine Pereira, comment allez-vous ?
3: Je vais très bien, je suis ravie d'être là avec vous, Anne. Et donc notre invité pour ce sujet très sérieux, sauf que moi je suis addict à l'émission.
2: Addict à l'heure de pointe. Vous aussi, Anne Deloire, vous êtes addict à l'heure de pointe.
4: Moi, je suis addict à nos rencontres, Delphine et David. C'est toujours une grande joie de vous retrouver.
2: Bon, permettez-nous de plaisanter un petit peu sur l'addiction. Vincent Ricarère, vous qui êtes chargé de prévention à Addiction France, on va... faire un panorama un peu de ces addictions, l'alcool, le tabac, la drogue, mais aussi les jeux d'argent, les écrans, mais enfin plus largement ce qui rend addict aux écrans, les réseaux sociaux, les jeux, et puis aussi les comportements compulsifs, les formes d'addiction évoluent et nos façons d'y répondre aussi. Alors avec vous, Vincent Ricarère, on va entrer à l'intérieur d'Addiction France, cette association nationale qui a une représentation dans les Hautes-Pyrénées, notamment à Tarbes, à Lourdes, à Bagnères-de-Bigorre, si je ne me trompe pas.
5: Oui, et à Vic.
2: Et à Vic en Bigorre, voilà une manière aussi d'être au plus près des habitants, de les accompagner dans la prévention, dans l'écoute, dans l'accompagnement.
5: Dans le soin au sens large, tout à fait.
2: Dans le soin aussi, alors... Pour démarrer, vraiment, est-ce que vous pouvez nous présenter quelles sont les actions d'Addiction France ici, dans les Hautes-Pyrénées ?
5: Oui, merci d'abord de votre invitation. Je suis ravi d'être avec vous cet après-midi, justement, pour parler de ce sujet important qui concerne tout le monde. On en entend parler souvent, et des fois, malheureusement, un peu à tort et à travers, voilà, mais dès qu'on a l'occasion, justement, de pouvoir échanger de manière objective, mais de manière aussi... un peu décalé pour sortir du négatif, de la maladie, des risques ou autre. On peut parler aussi d'addiction de manière tout à fait positive. Il y a la question du plaisir qui est importante, on y reviendra. Donc moi, voilà, je suis éducateur spécialisé à l'association Addiction France, qui est une vieille association qui a plus de 150 ans d'existence, fondée par Pasteur à l'époque.
2: D'accord.
5: Et le premier nom, c'était la Ligue anti-alcoolique. Voilà.
2: Oui,
5: mais à l'époque, évidemment, on n'était pas ni dans la prévention, ni dans le soin, ni dans l'accompagnement. L'idée, les alcooliques, c'était de mettre de côté de la société et d'enfermer les alcooliques.
3: Ah,
5: voilà.

0: C'est pas la même chose
1: ça
0: qu'aujourd'hui.
1: Évolué, quand même,
0: ça a évolué, l'association a évolué, le nom a évolué, l'émission tout au long de l'évolution mais du regard que la société a porté sur l'alcoolisme, puis sur les addictions et l'addictologie aujourd'hui. Donc l'association a eu plusieurs noms. Elle s'appelle aujourd'hui Addiction France. On est à peu près 2000 salariés au niveau national. Donc c'est d'abord essentiellement des salariés qui compose l'association. Et ici, dans le département, dans l'antenne des Hautes-Pyrénées, on est 12, avec deux chargés de prévention, deux médecins addictologues, une directrice, deux secrétaires, une psychologue, deux infirmières, et on est trois travailleurs sociaux pour décliner les différentes missions de l'association, qui sont essentiellement la prévention et le soin. Parce que l'un ne va pas sans l'autre.
1: Ah oui, alors justement, est-ce qu'on peut entrer un peu là-dessus? Donc prévention et soin, c'est systématique. Parce que vous dites pas l'un sans l'autre, on peut aussi prévenir pour ne pas tomber dans l'addictologie.
0: Bien sûr. Et le soin, c'est aussi faire de la prévention, par exemple la prévention de la rechute. Quelqu'un qui a décidé d'arrêter de consommer. Mais on verra que le soin en addictologie ne se résume plus à la question de l'abstinence. Là, je lance de suite un pavé dans la mare,
1: ouais.
0: Parce que c'est pendant longtemps, c'était les personnes qui venaient nous voir il y a 25 ans, quand j'ai commencé en alcoologie, on aidait les personnes, on les aidait à arrêter de boire. Il n'y avait pas d'alternative.
1: Ouais.
0: La personne qui prenait une drogue, on l'aidait, en gros je schématise et je caricature à outrance, on l'aidait à arrêter de prendre une drogue. Aujourd'hui, on continue à aider on part des objectifs des personnes. La personne vient nous voir parce qu'elle a des difficultés liées à sa consommation et on va lui demander d'abord qu'est-ce qu'elle veut faire de sa consommation. Est-ce qu'elle est plutôt dans un objectif d'arrêt complet? Ou est-ce qu'elle est dans un objectif de réduction de sa consommation? On fait aussi de la réduction des risques. Alors, on va essayer de développer un petit peu tous ces termes qui peuvent paraître abstraits pour le citoyen lambda, mais qui ont du sens quand même.
1: Mais partir en tout cas de la volonté de la personne, ou en tout cas, enfin, est-ce qu'il y a toujours une volonté de guérir, de s'en sortir, en fait.
0: De se soigner. On verra la notion de guérison.
1: Ouh là là, je crois que pas mal de maladresse, mais c'est important de nous reprendre,
0: oui,
1: en tout cas.
0: Oui, tout à fait, parce que quand on ne sait pas, c'est pas... Voilà.
1: Mais c'est pour ça que vous êtes là, pour nous faire savoir.
0: Moi, je suis convaincu que une personne addicte a envie de s'en sortir, a envie d'aller mieux. Toute personne, raisonnablement... Sauf s'il y a des pathologies psychiatriques avec des idées suicidaires ou autres, mais une personne qui a une addiction et qui en général vit pas bien avec cette addiction, puisqu'elle a des conséquences négatives, elle a des problèmes de santé, elle a des problèmes familiaux, professionnels, judiciaires, elle aimerait se soigner, elle aimerait aller mieux, mais c'est difficile, c'est compliqué parce que il y a plein de choses personnelles, individuelles qui se jouent. Et du coup, les personnes... Après, il y a le regard aussi qu'on porte sur ces personnes qui peuvent, des fois, même être un frein aux soins.
1: Anne Deloy.
2: Justement, Vincent, est-ce que dans votre rôle d'éducateur spécialisé dans ce domaine-là aussi, vous accompagnez bien sûr des personnes qui souhaitent s'en sortir, mais est-ce que vous arrivez à les aider à déterminer les causes de l'addictologie? Est-ce que c'est tout un travail d'accompagnement et de recherche pourquoi elles en sont arrivées là?
0: C'est le plus
2: là.
0: Important.
2: Voilà.
0: En fait, c'est le plus important. C'est pas l'objet d'addiction. Je veux pas dire que c'est secondaire, hein, parce que bon, il y a quand même, il faut le prendre en compte, etc. Mais derrière l'addiction, derrière la consommation excessive d'alcool, de drogue, de jeux, de sport, de tout ce qu'on peut imaginer, de sexe, d'achat, il y a des histoires de vie. Il y a des fragilités, il y a plein de facteurs de vulnérabilité, il y a des traumatismes, beaucoup, il y a des formes de précarité, d'exclusion, d'isolement, et c'est tout ça qui est pour nous le plus important. C'est ça qui fait que la personne elle va pouvoir à un moment donné se rétablir, aller mieux, se soigner, et du coup c'est plus forcément parler d'alcool ou autre.
2: Voilà. Faut mettre des mots sur les causes, quoi.
0: Ouais, oui, tout à fait.
1: Delphine Pereira.
3: Et sur les raisons justement qui poussent ces gens à venir vous voir, et je suppose les gens qui le font de leur propre chef parce qu'ils se sentent mal, ils ont un problème, ils s'en rendent compte. Mais il y a aussi des gens qui sont forcés passer aussi. Vous avez tout un panel de personnes qui vient chez vous.
0: Oui, il y en a qui on peut venir de soi-même, ça c'est toujours le mieux. Demander de l'aide, d'accord, parce qu'à un moment donné, on se rend compte que c'est difficile, c'est compliqué, tout le monde le dit, nous le dit autour de nous. Oui, effectivement, on est une structure qui pouvons recevoir, aider, accompagner les personnes. Mais il y a des personnes pour qui ça va être un tiers, quelque chose d'extérieur qui va pousser ou faciliter le fait de franchir la porte
1: comme,
0: de chez
1: comme
0: nous.
1: Comme quoi, par exemple ?
0: Ça peut être l'entourage. D'accord. Alors l'idée, c'est pas forcément d'imposer, de faire du chantage. Si tu vas pas te soigner, je te quitte, par exemple, ou autre. Mais des fois, ça peut être bien de mettre des limites, oui, évidemment. Donc l'entourage, ça peut être l'entourage, la famille, les amis. Ça peut être un médecin généraliste, un médecin spécialisé, un médecin du travail. Ça peut être un employeur. Ça peut être et la justice aussi. On reçoit à peu près un tiers de personnes qui viennent dans le cadre d'une obligation de soins. Donc là, c'est le juge qui, dans le cadre des sanctions judiciaires, prononce une obligation de soins addictologique parce que la personne a commis des délits sous l'effet de l'alcool ou de drogue. Ça peut être récidive de conduite sous l'effet de l'alcool, des stupes, etc. Mais la personne, elle vient nous voir. Il faut qu'on va essayer de transformer la contrainte initiale en adhésion, c'est-à-dire expliquer ce qu'on est, ce qu'on va lui proposer, qu'on va pas la juger, qu'on va pas lui dire ce qu'il faut qu'elle fasse, qu'on va pas lui dire qu'il faut qu'elle arrête de consommer, etc., etc., mais que il y a quand même des soucis liés à sa consommation, il y a peut-être d'autres choses, d'autres problèmes à côté des consommations. Ça peut être des problèmes de santé, ça peut être des fragilités, on en revient, ça peut être plein de choses. Et donc, il y a des personnes qui, même parce que qui viennent sous contrainte judiciaire, s'en saisissent à un moment donné, nous disent ouais, effectivement, je viens par rapport à la justice, mais je me rends compte quand même que ça va pas dans mon quotidien, etc. Et j'aimerais me faire autrement, aller mieux.
1: Chaque personne est évidemment unique, chaque histoire est différente. Et donc vous vous retrouvez là, entrer dans l'intimité de la vie des personnes, sur l'écoute. C'est pas facile, ça, non, dans votre quotidien.
0: Non, on est formé pour.
1: Ouais, c'est ça.
0: On va dire ça comme ça. C'est d'abord l'accueil est primordial. Les premiers accueils, pour moi, c'est fondamental, où la personne doit se sentir en confiance, effectivement, que ce qu'elle va dire ne sera pas répété à la justice, évidemment, ou à l'entourage, ou à n'importe qui. Donc on est tous soumis au secret professionnel, secret médical, évidemment, pour les médecins. Donc il faut mettre la personne en confiance, parce qu'effectivement, il va falloir qu'elle s'autorise à parler de difficultés, de fragilités, de plein de choses qui l'ont amené à devenir addict. On ne devient pas addict par hasard.
3: Ce sont des processus qui sont assez longs. Je ne vais pas dire dans la guérison, parce que on ne peut pas dire guérison, mais dans la prise en charge.
0: On est sur des prises en charge longues. Alors déjà, le processus qui mène à addiction peut être plus ou moins long. Alors il y a des produits dont on peut devenir dépendant très rapidement. Voilà, chaque produit a un côté addictif. Le produit le plus addictif, d'après vous, c'est lequel ? Si vous deviez...
1: J'irais l'alcool, mais je ne sais pas.
0: Non,
2: l'alcool est
0: très peu addictif.
2: Cannabis.
0: Non, c'est un produit légal.
3: Les écrans ?
1: Dans les médicaments ?
0: Un produit psychotrope qui est légal.
1: Le Prozac.
3: Le tabac ?
0: Oui.
1: Ah, c'est le tabac. Bien sûr.
0: Le tabac, la nicotine est très addictive, notamment parce qu'elle est fumée. Et quand on fume un produit, c'est le plus toxique et c'est le plus addictif parce que quand on fume, on a de suite un shoot de nicotine au niveau du cerveau. Donc le tabac, c'est le produit le plus addictif.
1: On vient souvent pour le tabac, vous consultez.
0: On en reçoit, oui, on reçoit aussi pour le tabac. de manière individuelle. Donc on a
1: les, parce qu'on presque, il n'y a pas de, pardon, mais peut-être pas d'ordre de gravité dans l'addiction, mais peut-être un peu quand même. Est-ce qu'il y a en fait une échelle? Est-ce que le tabac est le niveau 1 de la gravité de l'addiction? Non, oh. c'est pas pour...
0: Il y a quand même pas mal de conséquences. Il y a quand même beaucoup de dommages sanitaires, le
1: évidemment.
0: Tabac. C'est le premier produit qui tue en France.
2: Et c'est bien écrit sur les paquets de cigarettes.
0: Oui. Les messages sur les paquets de cigarettes n'ont aucun impact sur les fumeurs.
2: Je crois.
0: D'accord. Mmh. Mais le tabac, c'est le produit qui, quand même, cause beaucoup de décès, de problèmes de santé. Donc, il faut s'en occuper, bien sûr, comme toute addiction. Voilà, mais effectivement, il a une nocivité individuelle. Alors, il peut y avoir le tabagisme passif, évidemment, mais 70 000 décès, première cause de mortalité évitable, facteur important de cancer, problème de circulation sanguine, etc., sur les artères, bon voilà, il y a pas mal de complications sanitaires avec le tabac, c'est important de le prendre en compte. Donc oui, on peut recevoir pour le tabac en individuel. Là, on vient même de monter depuis ce mois de janvier un groupe. Une fois par mois, on propose sous forme de groupe aussi un atelier thérapeutique autour du tabac, avec notamment des éléments motivationnels. Parce que ce qui compte, pourquoi une personne décide de se soigner, c'est en lien avec des motivations. La contrainte, elle est pas c'est pas forcément le levier le plus important. Quelqu'un ne va pas décider d'arrêter de consommer ou de réduire sa consommation parce qu'il y est contraint, mais parce qu'il va trouver des motivations à ne plus consommer, à moins consommer, à se rétablir. En fait.
1: Parce que,
3: Est-ce que justement sur le domaine du tabac, est-ce que les augmentations successives là du prix du paquet de cigarettes ont un effet ou c'est juste cosmétique?
0: Oui, ça impacte quand même, ça a contribué à faire diminuer le nombre de fumeurs, mais pas forcément les personnes les plus précaires ou qui auraient le plus besoin d'aide, en fait. Et du coup, ça va mettre encore plus en difficulté les personnes les plus précaires, parce qu'elles vont continuer de fumer, parce qu'elles n'ont pas le choix. L'addiction, c'est quand on n'a plus le choix de consommer ou de ne pas consommer. C'est ça, l'addiction. On est rentré dans le vif du sujet, mais voilà, l'addiction, c'est la maladie c'est la maladie de la perte de contrôle. C'est-à-dire, j'ai perdu le contrôle de ma consommation d'alcool, de tabac, de drogue, de jeu, de sport, de sexe, d'achat, de travail. Voilà, c'est plus moi qui régule, qui peut consommer quand je veux, à quel moment, la quantité, c'est mon cerveau qui me commande. Malgré moi. Et du coup, je vais consommer malgré moi. Malgré ma volonté de pas consommer, je vais quand même le faire. Voilà, c'est ça réellement l'addiction. Donc c'est un processus. Vous disiez la notion de temps. Mais déjà, bon, ça met plus ou moins de temps à s'installer, l'addiction. Donc le tabac, c'est très rapide. L'alcool, c'est très long. Ça met 10 ans, 15 ans... avant de s'installer. Donc voilà, ça met plusieurs années à s'installer. Et le rétablissement, le soin, on est sur des prises en charge et des processus longs aussi.
1: Le rôle des médecins addictologues qui sont dans votre association, donc ils sont là sur le soin, donc c'est forcément un traitement médicamenteux, c'est adapté. Alors, vous n'êtes pas médecin, mais bon, vous connaissez ça. Quel est leur rôle là? Parce qu'une fois qu'on a écouté, accompagné, on essaie de trouver un intérêt à consommer d'une manière différente. À un moment, il y a le soin. Et là, qu'est-ce qui se passe en fait?
0: Alors, le soin médical.
1: Médical.
0: Parce que moi, je considère que je suis aussi dans le soin.
1: Ah oui, oui, pardon.
0: Même si je ne suis pas un soignant au sens.
1: Oui, d'accord.
0: Mais,
1: oui.
0: Le soin, même l'entourage peut faire partie du soin, de la démarche de soin, plein de personnes, où il y a plein de d'outils thérapeutiques.
1: Est-ce qu'on est malade, en fait, quand on est addict?
0: Est-ce que l'addiction, c'est une maladie?
1: Est-ce que l'addiction, c'est une maladie? Non,
0: qu'est-ce que vous en pensez?
2: Moi, je pense que oui.
3: Dans la mesure où ça doit se soigner, c'est une maladie.
0: Et oui, si on parle de soins, de traitements médicamenteux, de plein de choses, oui, c'est une maladie. Il faut considérer l'addiction comme une maladie, parce que si c'est pas une maladie, mais autrefois, il y a 150 ans, c'était un vice. L'alcoolique,
2: ah oui,
0: C'était, on le considérait comme un bon à rien, quelqu'un qui...
1: Est-ce que c'est pas encore un peu ça aujourd'hui?
0: Et trop à notre goût. C'est pour ça que c'est important qu'on fasse de la pédagogie et qu'on puisse répondre à des émissions comme cet après-midi, justement, pour pouvoir informer le plus grand nombre. Parce que si on veut aider quelqu'un qui a une addiction, ben, si on considère que c'est pas une maladie, souvent on considère encore, des personnes considèrent que c'est un manque de volonté. La personne qui arrête, qui arrive pas d'arrêter de consommer, c'est parce que au fond de lui, il a pas vraiment de volonté, ou la personne
2: trop
0: qui
2: faible.
0: Rechute, voilà, c'est une faiblesse.
1: Bah, c'est vrai, c'est papa quand même, tu bois trop, tu pourrais quand même mettre du tien. Non, bah, pardon. Hein,
0: mais... t'as repris la cigarette, vraiment, t'étais pas très motivé, ou t'as pas de volonté. Non, l'addiction, c'est une maladie du cerveau, donc c'est une maladie psychiatrique. D'accord, ça rentre dans le champ de la santé mentale, des troubles de la santé mentale. C'est une maladie, voilà, d'ordre psychiatrique qui se soigne. Il y a différentes manières de se soigner. Je pense qu'on va en parler. Mais c'est d'abord une maladie du cerveau. Voilà, il y a une lésion qui se crée au niveau du cerveau et qui fait qu'on va consommer. Alors qu'au fond de nous, on n'a pas forcément envie, on aimerait faire autrement, qu'on a des problèmes, on sait qu'on a des problèmes de santé, on sait qu'on a des problèmes familiaux, judiciaires, etc. Mais il y a quelque chose qui nous pousse à consommer.
2: C'est plus fort que tout, comme on dit.
0: Exactement.
2: Plus fort que tout.
0: C'est plus fort que nous.
1: Nous sommes avec vous, Vincent Ricarère, chargé de prévention pour Addiction France. Voilà, prévenir, accompagner, soigner. Ben, c'est ça, la prévention. Une prévention qui parle vrai, loin des discours moralisateurs. On a plein d'autres questions à vous poser. On marque une pause et puis on revient dans un instant.
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1: Nous sommes dans la deuxième partie de l'heure de pointe. On parle addiction, Anne Deslois. C'est un sujet important que l'on évoque.
2: Oui, je trouve que c'est un sujet assez grave, sérieux. Et c'est très important que Vincent puisse nous familiariser un peu plus avec toutes ces notions. Et ça nous fait poser un autre regard aussi, peut-être sur tous ceux qui sont addicts. Merci Vincent.
0: C'est important justement cette question du regard. Comporte, comment on aborde, comment on considère une personne qui a un problème d'addiction. Tout le monde peut être concerné. À un moment donné, soit personnellement, hein, on a tous des pratiques addictives, on en parlait, du téléphone portable. Pratique addictive, c'est pas forcément addiction.
1: C'est ça qui est important, c'est un moment, hein, sur comment déceler en tout cas la prévention. Moi, j'avais envie de dire, moi je vois beaucoup mon épouse faire pas mal d'achats sur Internet. Est-elle addicte aux achats? C'est pas votre cas, Delphine Pereira.
3: Non, évidemment pas. C'est raisonnable.
1: Non, mais à quel moment, effectivement, on entre dans une addiction? À quel moment il faut... alerter, se rendre compte. Quels conseils vous pouvez donner? Pardon, je plaisante un peu avec les achats, mais quoi que vous l'avez cité comme exemple, c'est certainement une addiction.
0: Les objets d'addiction, les achats compulsifs, mais ça peut être le sport, le travail, le sexe, la nourriture aussi. Il y a certaines formes de troubles du comportement alimentaire, notamment autour du sucre. Voilà, parce que pendant longtemps, on parlait que des produits, produits psychotropes, l'alcool, le tabac, les drogues, en gros. Aujourd'hui, mais il y a les médicaments aussi, certains médicaments anxiolytiques, somnifères, les médicaments antidouleurs qui peuvent être aussi des objets d'addiction. Donc, il y a des addictions à des comportements. Donc, à quel moment il faut s'inquiéter?
1: Quand
0: on repère que la consommation commence à devenir excessive, si elle empiète, si elle a des conséquences négatives, ça peut être un problème judiciaire, ça peut être un problème de santé, ça peut être des troubles du comportement, une forme d'agressivité, de violence ou autre, voilà, des choses qui inquiètent, des problèmes au niveau du travail, et quand ça a un impact, voilà, sur le quotidien. C'est ça.
3: C'est les relations avec les proches aussi.
0: Les relations avec les proches, voilà, une personne qui commence à s'isoler éventuellement ou autre. Voilà, quand on repère pas directement une addiction. Il n'y a pas de critères physiques. L'addiction, ce n'est pas une prise de sang. C'est pas un IRM, c'est pas un, avec un scanner qu'on, ou autre qu'on détecte ou qu'on repère une addiction, hein, d'accord ? C'est une évaluation addictologique, voilà, c'est un diagnostic médical avec un certain nombre de critères, mais on peut repérer des signes inquiétants, voilà,
2: quand par le comportement d'un des proches et tout ça, peut-être,
0: ouais,
2: simplement.
0: Par exemple, quand on repère, voilà, des changements de comportement, oui, des changements d'habitude chez certaines personnes, ça peut être des problèmes au niveau scolaire chez les jeunes aussi, mmh, souvent on va repérer ça, des problèmes financiers. Quelqu'un qui a les achats compulsifs, effectivement, si au bout d'un moment, voilà, si régulièrement, s'il y a un impact sur le budget, les jeux de hasard et d'argent ou autre, mmh, l'impact d'abord, il va être budgétaire. Donc on peut repérer quelqu'un qui commence à s'endetter, etc., qui va dépenser plus qu'il ne gagne ou qui va commencer à faire des crédits ou à demander de l'argent, à emprunter de l'argent à ses amis, à ses proches, à sa famille, etc. Voilà, ça peut être un signe que voilà. Donc on repère des choses et après c'est il faut pouvoir en parler de manière la plus objective, se dire ok. Il y a peut-être un problème d'addiction. En tout cas, je suis inquiet pour cette personne. Je peux l'aider, je peux l'accompagner. Je ne vais pas lui imposer de se soigner ou d'aller dans une structure de soins. Mais je peux essayer de l'amener, de l'aider. Parce que derrière ce problème d'addiction, il y a des difficultés, il y a des souffrances, il y a peut-être des souffrances individuelles, il y a peut-être plein de choses qui font que la personne, à un moment donné, elle a trouvé dans un objet d'addiction, dans un produit, dans un comportement, quelque chose qui l'aide. Voilà, il y a une forme d'autothérapie dans toute addiction.
3: Une substitution.
0: C'est une béquille. Oui. Des fois, les patients, ils disent c'est ma béquille, c'est mon médicament. Quelque part, ils sont leurs propres médecins et leurs propres pharmaciens.
1: Ah oui.
0: Ils apaisent leurs souffrances, leurs difficultés, et ils vont se prescrire X verres d'alcool, des cigarettes, des joints, des rails de cocaïne, plein de choses pour apaiser quelque chose, pour affronter des situations difficiles, ça peut être en lien avec le travail, ça peut être pour fuir une réalité qui ne leur convient pas, pour oublier des traumatismes, des difficultés, etc. On est dans de l'autothérapie, en fait.
3: Oui. Et là, on parle du soin. Donc, c'est quand l'addiction est déjà installée,
0: oui,
3: peut-être depuis des années. Mais en prévention, je suppose que vous intervenez aussi, notamment auprès des jeunes.
0: Oui, tout à fait. Oui, oui, évidemment, la prévention, ça s'adresse d'abord aux jeunes, mais pas qu'aux jeunes.
3: Oui.
0: On peut faire même de la prévention chez les personnes âgées. Vous voyez ? Parce que l'alcool, c'est un important facteur de démence sénile chez les personnes âgées. C'est sous-évalué, sous-diagnostiqué, et c'est un frein au maintien à domicile en bonne santé. Mais souvent, dans les représentations, on dit « ouais, bon, il a 80 ans, 90 ans, il a bu toute sa vie, un petit verre, ça ne peut pas le tuer ». Ça peut faciliter le vieillissement, mais surtout ça peut l'empêcher de vieillir en pas trop mauvaise santé. Et ça va surtout jouer sur ça peut entraîner des troubles cognitifs sur la mémoire, l'attention, etc. Donc la prévention, elle s'adresse à tous les âges. Effectivement, chez les jeunes, c'est bien de pouvoir, avant le début des consommations, donc autrefois on parlait de prévention primaire, c'est-à-dire c'est informer les personnes avant qu'elles commencent à consommer sur les produits. Mais les jeunes, ils sont plutôt bien informés. Si vous voulez connaître ce qu'est le cannabis, etc., etc., demandez aux jeunes. Si vous avez des ados autour de vous, posez-leur les questions, ils vont vous répondre. Ou sur le protoxyde d'azote, qui aujourd'hui fait partie des nouvelles problématiques importantes
1: ça,
0: chez les jeunes.
1: Les cartouches de gaz.
0: Le gaz hilarant. C'est en augmentation. Donc, les jeunes sont informés, mais aujourd'hui, ce qui marche le mieux en prévention, et mes collègues, elles mettent en place des interventions autour de ça, c'est le développement des compétences psychosociales. Pourquoi un jeune, il commence à consommer ? pas parce qu'il veut mourir ou qu'il veut se faire du mal ou qu'il veut soigner forcément quelque chose, mais c'est pour faire comme les autres. Parce que, adolescent, c'est difficile de dire non aux copains qui proposent une cigarette ou autre. Ils ont du mal à s'affirmer. Mais les compétences psychosociales, c'est ça. C'est s'affirmer. C'est savoir dire non. Savoir se mieux réagir en groupe. C'est l'empathie. C'est la communication, etc., etc. Et donc, il y a des programmes prouvés scientifiquement. Le programme Unplugged, notamment. Alors, effectivement, c'est sur 10 ou 12 séances. Moi, j'ai commencé dans la prévention il y a 25 ans. On voyait des milliers de jeunes chaque année. On les voyait une fois par an, une classe. Mais c'était une heure par an. Bon, aujourd'hui, on sait que ça n'a aucun impact. Par contre, effectivement, l'idée, c'est de voir moins de jeunes et sur plusieurs séances, et notamment travailler sur développer chez ces jeunes les compétences psychosociales pour qu'ils fassent de meilleurs choix quand ils vont être confrontés aux sollicitations, aux produits, etc. Parce qu'ils vont y être confrontés.
1: Oui, dans un futur, oui, mais aussi dans leur présent, il y a aussi cette relation avec les écrans, avec les réseaux sociaux, etc. Comment vous abordez ce sujet avec France Addiction?
0: Là, c'est de l'éducation à la bonne utilisation des réseaux sociaux, effectivement. L'idée, c'est pas forcément de diaboliser les réseaux sociaux, les écrans, les jeux vidéo ou autres. On le voit aujourd'hui, malheureusement, le débat politique concernant le cannabis, il y a des politiques qui diabolisent le cannabis. Ouais, le cannabis, c'est de la merde, etc. On sait que ça n'a aucun impact. Diaboliser quelque chose en matière de prévention, ça n'a aucun impact. C'est parler de manière objective les réseaux sociaux, à quoi ça sert, qu'est-ce qui peut être bien dans l'utilisation, mais quelles sont les limites à mettre en place. Et surtout, donc, c'est parler aux jeunes, mais aussi aux parents. Et oui, les parents, ils ont aussi une responsabilité. Évidemment. Donc, c'est comment on intègre aussi les parents. Ça fait partie aussi de l'éducation, c'est-à-dire arriver à poser des limites. Est-ce que l'écran doit être dans la chambre? Si on laisse un écran dans la chambre, en disant aux jeunes, à 9h, à 9h, tu poses ton téléphone, t'éteins l'ordinateur, tu joues plus aux jeux vidéo.
1: Bon, bien sûr,
0: le jeune, il est adolescent, c'est pas un adulte. D'accord, on ne doit pas considérer un adolescent comme un adulte.
2: Comme on parlera à un adulte.
0: D'accord, l'adulte, il est capable, théoriquement, de réguler, de s'auto-réguler, etc., d'utiliser les écrans comme il faut, en tout cas de savoir que oui, il y a des moments où on peut bien l'utiliser, mais il y a des moments où il faut manger, où il faut faire, où il faut aller au travail, etc., etc. On est théoriquement capable de s'auto-réguler, d'accord. L'addiction, c'est quand on perd sa capacité de régulation, mais l'adolescent, il n'a pas cette capacité de régulation. Donc c'est pour ça que c'est pas forcément un problème d'addiction au sens où nous, on l'entend de perte de contrôle, mais le cerveau de l'adolescent, il n'est pas en capacité de réguler et de s'auto-contrôler. D'accord ? Donc, si vous laissez un adolescent, si vous le mettez devant un écran le matin, vous le récupérez le soir devant l'écran.
2: Et oui.
0: Lui, il est dans l'immédiateté, et puis il est dans, il y a des applications comme TikTok, etc., etc., mais le scrolling, là, on est dans l'immédiateté, le truc et le cerveau.
3: Il y a toujours un truc qui passe, donc.
0: Donc, en continu, il n'y a pas de pause ou autre, c'est très addictif, et donc, il va passer sa journée devant les écrans, mais le rôle des adultes de poser des limites, à un moment de dire, stop, ok, t'as joué pendant une heure, deux heures, maintenant, il faut faire autre chose. Le soir, pas d'écran dans les chambres, ça, c'est une règle de base. C'est de l'éducation, tout simplement.
1: Vous avez parlé de non-jugement, de non-discours moralisateur. C'est vraiment la philosophie, ça, d'Addiction France, de prendre la personne telle qu'elle est, telle qu'elle se présente.
0: C'est la base de ce qu'on appelle la relation d'aide. Quand on veut aider quelqu'un, c'est le non-jugement, qui on est, bah, si voilà, c'est la
1: mais
0: personne.
1: C'est pas facile parfois. Est-ce qu'on parfois on tombe pas en se disant bah enfin quand même il pourrait faire mieux, etc. Vous voyez comme l'entourage peut être plus dur dans le jugement. Enfin on peut imaginer.
0: Bien sûr. Mais nous si on veut vraiment être dans l'aide, dans la relation d'aide, il faut justement sortir de ça.
1: Alors c'est un conseil à donner aux familles de ne pas être dans le jugement. Comment c'est pas facile ça. Enfin qu'est-ce que vous pourriez dire à
0: la
1: quel
0: famille.
1: Quel conseil pourriez donner à la famille.
0: Mais déjà, ils peuvent venir nous voir.
1: Oui.
0: Et oui, parce que ça, on ne le sait pas souvent. Donc, on reçoit. Donc, moi, je travaille dans un CSAPA, Centre de soins d'accompagnement et de prévention en addictologie. Donc, on reçoit, on accompagne, on aide les patients, les usagers, dans leurs pratiques, dans leur, par rapport à leurs problématiques. On les aide à arrêter ou à réduire leur consommation. On n'est plus forcément dans la logique de l'abstinence pour tout le monde, je l'ai dit. On les aide sur un plan médical, psychologique, social. Mais le plus souvent, effectivement, ils ne vivent pas tout seuls. Ils ont des proches qui sont en souffrance, qui ne savent plus quoi faire, qui ont tout essayé. On a essayé d'être sympa, ça n'a pas marché. On a essayé de le piquer, de lui rentrer dedans, ça n'a pas marché. Donc, ils sont démunis. Il y en a même qui tombent malades du fait de l'addiction de leurs proches. Ils peuvent venir nous voir. Voilà. Même si leur proche ne veut pas se soigner, n'a pas envie de venir nous voir, parce qu'il y a plein de freins vers le soin. Mais nous, on reçoit aussi les proches, l'entourage. Donc moi, régulièrement, je reçois des membres de la famille en général, mais des fois, ça m'est arrivé de voir des amis, même des fois des collègues de travail, qui s'inquiétaient, qui ne savent plus quoi faire, et ils demandent de l'aide. Donc on les reçoit.
1: Un des lois.
2: Oui, je pense que dans toutes vos activités, il y a des groupes de parole qui sont mis en place aussi. Est-ce que les gens donc qui ont une addiction se rendent compte de temps en temps avec justement des addictions même diverses, différentes, mais où ils peuvent parler. Est-ce que ça existe, ces groupes de parole ?
0: Ça existe. Alors, nous, au niveau d'Addiction France, dans les Hautes-Pyrénées, on n'a pas de groupe de parole comme vous le décrivez. C'est d'abord du suivi individuel,
2: d'accord.
0: Un accompagnement individuel, individualisé. On est financé par l'assurance maladie, c'est-à-dire c'est gratuit. Tous les entretiens, les consultations sont gratuites pour les personnes. Donc on reçoit des fois même des personnes qui n'ont pas de mutuelle, qui n'ont pas de droits sociaux à jour. Mais après, c'est notre boulot de travailleurs sociaux de les aider à avoir une mutuelle, etc. C'est d'abord de l'individuel. Voilà, c'est une prise en charge, un accompagnement individuel, autant de temps que de besoin. On propose après des ateliers thérapeutiques. Alors, on n'a pas de groupe de parole, donc j'ai dit, il y a un atelier tabac, il y a un atelier marche pour retrouver un peu d'activité physique aussi.
2: Relaxation, par exemple.
0: Alors, on l'a plus parce qu'on n'a plus la personne formée, mais ça pourrait être atelier relaxation, effectivement. On n'a pas de groupe de parole, mais il y a des structures dans les structures hospitalières qui proposent des hospitalisations pour l'arrêt complet des produits.
1: On est en train de se dire, c'est que le groupe de parole, un peu des alcooliques anonymes, comme on peut voir dans les films américains, c'est plus ça.
0: C'est dans les films. On caricature.
1: On caricature.
0: Ça existe. Alors, effectivement, il y a toujours les mouvements d'anciens buveurs, les mouvements d'entraide qui existent. Dans les Hautes-Pyrénées, vous avez les alcooliques anonymes, l'association Vie Libre, avec Raphaël Agras, qui est très, très actif. Et voilà, c'est des groupes de parole. C'est vraiment centré sur l'entraide, la reconnaissance entre pairs aussi, c'est-à-dire le partage de personnes qui ont vécu, qui vivent la même maladie. Donc voilà, nous, c'est un autre accompagnement. Après, c'est chacun. Voilà, il n'y a pas d'accompagnement type en addictologie. Ça n'existe pas. D'accord ? Ce qui est valable pour moi, par exemple, par rapport à mon tabagisme, ce n'est valable que pour moi. Ce qui a marché pour moi, ce n'est valable que pour moi. Et du coup, chaque démarche de soin est vraiment individuelle et individualisée.
1: Ouais. Vincent Ricarère, une dernière question. Vous nous avez dit, vous avez 25 ans d'expérience dans la prévention sur l'addictologie. Comment voyez-vous le département des Hautes-Pyrénées aujourd'hui ? Est-ce que vous avez vu une aggravation de l'addictologie proche de nous, une mutation? Quel est votre regard sur ces 25 années et sur la population locale?
0: Alors, c'est vrai que de manière générale, c'est difficile de centrer vraiment sur l'Hautes-Pyrénées, mais c'est vrai que l'addictologie a beaucoup évolué. On va dire ça n'a presque plus rien à voir, l'accompagnement, même la prévention, le soin entre ce qu'on faisait il y a 25 ans et aujourd'hui. ça ne veut pas dire que ce qu'on faisait ou disait il y a 25 ans n'avait pas de sens. Et à l'époque, c'était par rapport aux connaissances. Voilà,
1: est-ce qu'aujourd'hui, on vous consulte plus ? Est-ce qu'il y a plus d'actions ?
0: Oui,
1: est-ce qu'on
0: alors il y a plus, effectivement.
1: Mais, est-ce qu'on prend en compte peut-être d'autres, d'autres addictions ?
0: Le fait de considérer vraiment l'addiction comme une maladie qui se soigne, mais qui se soigne de plein de manières différentes, d'avoir un autre regard sur l'addiction, que ce soit de la part des soignants, des médecins, de l'entourage, etc., ça facilite l'accès vers le soin. Ça facilite vraiment. Donc, effectivement, il y a de plus en plus de personnes qui demandent de l'aide, qui nous consultent. Après, du coup, ben, ça fait qu'on, forcément, on ne peut pas répondre. On a des délais d'attente, il faut le savoir. Si une personne appelle cet après-midi à Tarbes pour être reçue, elle sera reçue minimum dans 2 mois. Ah, voilà, oui. Ça c'est la réalité, oui. Mais c'est la réalité de toute structure de soins. Il n'y a pas d'urgence. Voilà, l'addiction, c'est une maladie chronique. Donc ça ne se soigne pas, c'est pas une grippe, donc ça prend du temps. Donc effectivement, voilà, bon, y a les prises en charge ont beaucoup évolué. Les traitements, il y a des traitements médicamenteux qui marchent très bien. C'est une maladie qui se soigne. Il faut garder espoir. Ça c'est important aussi. Aussi bien du côté des usagers que des proches, et voilà, il faut y croire, d'accord. C'est voilà, on peut se soigner, se rétablir, et il faut surtout en parler de manière objective. Voilà, il y a ben, les Hautes-Pyrénées. Ce qui est bien, c'est que c'est un petit département. Ben, tout le monde se connaît. En tout cas, on travaille bien avec les autres structures.
1: Rassurez-nous, il y a un réseau qui marche bien. Pour nos auditeurs qui nous écoutent dans le Gers, dans le Béarn, il y a évidemment aussi France Addiction.
0: Partout, Addiction en France. Voilà, on est une structure quasiment dans tous les départements de France. Mais sinon, il y a d'autres structures de soins. Hein. Dès que ça part, vous en avez au moins 2 par département.
1: Alors, il faut se renseigner parce que face aux addictions, voilà, ni honte, ni fatalité.
0: Tout à fait.
1: Il faut consulter. Merci beaucoup, Vincent Ricarère, d'être venu nous parler de ce thème.
0: Merci à vous de m'avoir invité.
1: Vous avez vraiment tout notre soutien, je crois, dans cette mission, voilà, à transmettre à l'ensemble des équipes de France Addiction. Et puis nous, on se retrouve une prochaine fois. Vous serez là.
3: Oui.
1: Bon, attention à l'addiction au travail. Vincent Ricarère a dit qu'elle existait, l'addiction au travail.
0: Le workaholisme, on parle ça.
1: Attention. Allez, merci à tous et à une prochaine fois.
0: Merci beaucoup.
3: Au revoir.
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2: Bienvenue à l'écoute de Radio Présence et de Mélomanie pour ce numéro spécial de votre magazine de l'actualité musicale classique toulousaine et régionale. Spécial parce qu'il est entièrement consacré à la programmation d'un bel événement ayant lieu l'été prochain dans le nord du beau département du Lot, où l'on nous écoute sur nos fréquences de Gourdon et Saint-Céré. Mais je n'oublie pas bien sûr les auditeurs des fréquences de Cahors et Figeac. Cet événement, c'est le festival de Rocamadour, dont la 21e édition a lieu du 15 au 26 août, comme c'est désormais la tradition depuis 2020. La programmation est à la fois prestigieuse, internationale, avec des musiciens et des formations fidèles au festival depuis des années, mais aussi de nouveaux venus et de jeunes talents à découvrir. Pour vous la présenter, j'ai le plaisir de recevoir le directeur artistique de la manifestation, Aymeran Rollin, que je salue et avec qui nous allons nous plonger dans le détail des concerts de l'édition 2026. Voici donc notre rubrique Agenda de la 21e édition du Festival de Rocamadour.
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2: Bienvenue Aymeran, merci d'être venu du Lot pour nous présenter cette 21e édition. Alors en fait, ce sont les 20 ans du Festival de Rocamadour cette année, puisqu'il a été créé en 2006.
3: Bonjour Eric. Oui, tout à fait. L'association a d'ailleurs été créée le 11 mai 2006, donc c'est dans quelques jours.
2: C'est vraiment l'anniversaire.
3: Voilà, c'est l'anniversaire des 20 ans de cette association, 21e édition. Une histoire qui s'écrit maintenant de longues années dans un lieu extraordinaire, avec une histoire extraordinaire, celle impulsée par le compositeur Francis Poulenc.
2: Et un festival dont chaque édition voit une hausse de la fréquentation, ça a été encore le cas l'an dernier en 2025, comme c'est le cas depuis 2019. Est-ce que vous avez retenu cette année une thématique générale pour cette édition 2026, comme c'était le cas lors des précédentes ?
3: Oui, bien sûr. Cette année, la thématique, c'est Dialogue des mondes. Et la programmation, je pense, montre bien cela, parce qu'on verra, quand on va en parler ensemble maintenant, qu'il y a différentes esthétiques de différents continents et de différentes périodes. Et ce Dialogue des mondes est aussi toujours dans cette thématique qu'on travaille depuis plusieurs années, puisqu'il y a eu fraternité, il y a eu héritage, il y a eu des choses comme ça.
2: Migration.
3: Enfin bon, il y a un peu tout ce côté un peu socio-culturel de se dire que le Festival de Rocamadour est un lieu de rencontre, un lieu de paix, un lieu de fraternité, un lieu qui défend des valeurs fortes d'humanisme. Et nos thématiques de toutes ces dernières années portent vraiment ces valeurs-là.
2: Nous allons maintenant nous plonger dans la programmation des grands concerts de cette édition 2026 qui se déroule donc du 15 au 26 août. Et comme l'année dernière, vous avez confié le concert d'ouverture, samedi 15 août à 21h à la Basilique Saint-Sauveur de Rocamadour bien sûr, à l'ensemble Vox Luminis, une formation fondée et dirigée par Lionel Meunier qui revient, si je ne me trompe pas, pour la troisième fois au festival. En 2025, l'ensemble avait donné la fameuse messe en si mineur de Jean-Sébastien Bach. Et bien en 2026, c'est encore Bach qui est au programme.
3: Exactement. En fait, c'est la quatrième fois qu'ils viennent.
2: Quatrième.
3: Ils sont venus en 2017, 2018, 2025 et donc 2026. On les avait pas accueillis depuis plusieurs années. Puis en fait, c'est un ensemble qui est vraiment extraordinaire. Une qualité vocale dans l'interprétation de la musique ancienne. Le programme qu'ils vont faire, c'est un disque qu'ils ont enregistré il y a plus de 10 ans, qui, moi, m'avait bouleversé. Avec ses cantates de jeunesse, il y a la cantate 4, la 106, la 150 de Bach. Et ce qui m'a beaucoup plu, d'une part, c'est que moi, j'ai été assez bouleversé par la messe en si, leur interprétation, la façon de travailler de Lionel Meunier. Et ce qui m'a intéressé, c'est que ce programme, il le propose avec grand orgue. Au lieu d'avoir un orgue positif, donc un petit instrument, eh bien, il est joué comme c'était fait à l'époque de Bach, souvent, donc avec des grands instruments. Il se trouve que l'orgue de Rocamadour, construit en 2013 par Jean Daldosso, est un orgue polyphonique sur basse baroque allemande, donc parfaitement adapté à l'interprétation de ce répertoire. Et donc, ça va donner une dimension aussi toute particulière, parce que malgré tout, le fait qu'on soit pas du tout dans un lieu où Bach a créé et que Bach a connu, la musique de Bach sonne particulièrement bien dans l'acoustique de la Basilique Saint-Sauveur. Tout le contrepoint, on le comprend très bien. Donc, des cantates magnifiques avec le grand orgue, avec cet ensemble belge de très grande réputation, de réputation internationale. On ouvre le festival, je crois, avec un concert qui sera de très grande qualité.
2: Ensemble belge basé à Namur et donc fondé et dirigé par un Français, parce que Lionel Meunier, lui, est français.
3: Oui, tout à fait.
2: Voilà, on va être très heureux évidemment de les réentendre dans cette basilique où la musique de Bach sonne magnifiquement. Voici un extrait du programme que donne l'ensemble Vox Luminis samedi 15 août à 21h à la basilique Saint-Sauveur en ouverture du festival de Rocamadour 2026. Il s'agit de la cantate BWV 12 de Jean-Sébastien Bach, Weinen, Klagen, Sorgen, Zagen.

0: 21h à la Basilique Saint-Sauveur et dimanche 16 août, premier des trois concerts dans la vallée de la Zoue au pied de la cité de Rocamadour à 20h30, faut pas se tromper, hein, c'est 21h à la Basilique, enfin tous les autres concerts sont à 21h, celui-ci est à 20h30. On y retrouve l'excellent orchestre Consuelo, dirigé par son fondateur Victor-Julien Laferrière, avec la pianiste Lise de la Salle. Eh bien voilà encore une formation et une musicienne qui étaient également présents l'an passé, mais c'est la première fois que vous les réunissez l'une et l'autre. Quel programme vont-ils jouer ?
1: Bien vu, c'est la première fois qu'ils vont être ensemble alors que ce sont des artistes qu'on a accueillis plusieurs fois au festival. L'avantage avec Consuelo et de Victor-Julien Ferrière et avec Lise de la Salle, c'est que ce sont des programmes où ils ne me sont pas proposés montés, c'est-à-dire que c'est moi qui leur dis « j'aimerais avoir ça au Festival de Rocamadour, est-ce que c'est faisable ?» Et donc là, j'ai choisi deux œuvres que je voulais absolument présenter au public. C'est d'une part la troisième symphonie de Brahms, que je trouve, enfin les quatre sont sublimes, mais la troisième, elle est exceptionnelle. Et puis le concerto pour piano de Grieg, qui fait partie des 10 concertos pour piano tubes de la musique romantique, joué, oui. Un des plus joués. En fait, ça fait des années qu'on a enclenché des cycles de musique symphonique et de concerto pour piano. Donc j'ai envie de continuer cette ligne artistique. On fait une petite pause dans notre cycle Beethoven. Avant l'année prochaine, il y aura la 9e. Il y aura la 9e normalement en 2027.
0: Alors on explique, c'est-à-dire que Consuelo et Victor-Julien Laferrière ont le projet, c'est pas le projet d'ailleurs, ils le font d'enregistrer l'intégrale des 9 symphonies de Beethoven. Et jusqu'alors, en tout cas ces deux dernières années, il y avait eu un concert symphonie de Beethoven avec deux, j'ai plus en tête lesquelles jusqu'alors, mais donc il en restait quelques-unes encore à faire. Et donc il y a une pause cette année.
1: Oui, tout à fait. Parce que je voulais aller sur un petit peu autre chose et proposer du Brahms et le Grieg. Lise de la Salle est une pianiste qui étonnamment joue peu en France par rapport à sa carrière internationale. Alors qu'en fait, c'est une artiste, moi, qui m'a subjugué les deux fois où on l'a vue à Rocamadour, que ce soit dans le deuxième de Rachmaninoff ou dans le concerto de Ravel. Le Grieg, elle le joue très bien. Enfin, elle, c'est quand même une pianiste assez exceptionnelle. Et dans la vallée de la Zoue, le décor est gigantesque pour ce genre de répertoire.
0: Ça sera un plaisir de voir cette belle et grande pianiste aux côtés de l'orchestre Consuelo pour ce concerto de Grieg. Nous restons dans la vallée, lundi 17 août, toujours à 20h30, pour un des temps forts de cette édition 2026, le retour de Roberto Alagna au Festival de Rocamadour, 2 ans après sa première apparition, et c'était déjà dans la vallée pour l'ouverture du Festival 2024, un concert qui avait rassemblé 2000 spectateurs à l'époque. J'imagine que vous en entendez au moins autant cette année. Alors quel programme va chanter Roberto Alagna le 17 août au pied de la cité ?
1: C'est un programme très populaire cette année que l'on propose et on a souhaité sur cette 21e édition évidemment avoir une programmation qui est notre ADN, c'est-à-dire la musique classique à dominante musique sacrée, le grand répertoire comme on peut dire, mais en fait on a aussi des ouvertures sur d'autres styles de musique et là c'en est un. Donc c'est de la mélodie populaire italienne avec du Caruso, des choses comme ça. L'idée pour nous c'est de pouvoir nous adresser à un public beaucoup plus large, faire découvrir le festival à des gens qui ne pousseraient pas la porte des églises et de la musique classique. Par peur, par méconnaissance, alors que c'est quand même une musique qui en fait peut s'adresser à tout le monde et l'émotion est universelle. On attend 2000 personnes, pas plus, parce qu'on s'est rendu compte il y a 2 ans que 2000 c'était, en termes de logistique, comme on est dans un lieu particulier qui est cette vallée de la Zoue. En soi, on pourrait mettre plus de monde, mais le problème c'est comment venir, comment repartir, et il faut y penser.
0: Et donc on attend. Sécurité, bien sûr, ouais.
1: Voilà, et donc on attend 2000 personnes pour un récital qui va être assez exceptionnel, je pense, très chaleureux, très enjoué, très festif.
0: Qui va accompagner Roberto Alagna ?
1: Ses musiciens, à lui. Donc,
0: Jean-Félix Lalanne, sans doute.
1: Il y a Jean-Félix Lalanne, voilà, et puis les deux autres, je ne sais pas exactement
0: qui
1: c'est.
0: Je crois qu'il y a un accordéoniste et un percussionniste qui l'accompagne. Enfin, ce sont ses musiciens habituels, effectivement. Et donc, il va y avoir ce programme de mélodies traditionnelles et contemporaines italiennes. Vous avez cité Caruso, là, on se rappelle de Pavarotti qui chantait cet air, mais il y en a beaucoup d'autres, enfin, pour les connaisseurs. Les très nombreux fans de Roberto Alagna ne verront sans doute aucun inconvénient à ce que l'on écoute maintenant le célèbre ténor. Inutile de préciser le titre qui va suivre.

0: Vous avez reconnu « O sole mio » chanté par Roberto Alagna, sans doute l'une des mélodies italiennes au programme de son concert du 17 août dans la vallée de l'Alzou, accompagné à la guitare par Jean-Félix Lalanne et deux autres musiciens, mardi 18 août et encore dans la vallée de l'Alzou, rendez-vous à 20h30 avec cette fois-ci deux nouveaux venus dans la programmation du festival, les chanteurs Alain Pérez et Emiliano González Toro, tous deux accompagnés par le pianiste Thomas Enko et The Amazing Keystone Big Band. Ils vont donner leur version très personnelle de la fameuse Misa Criolla d'Ariel Ramirez. Et voilà un concert qui promet d'être explosif, Emeron.
1: Ah oui.
0: Et parce que c'est vraiment une version très personnelle.
1: Et très nouveau dans,
0: dans la programmation du festival.
1: La programmation du festival. C'est-à-dire qu'on est sur des influences jazz, cubaines, argentines, Brésil, avec deux très beaux chanteurs. Un chanteur, Alain Pérez, qui a une très belle voix pour ça. Emiliano González Toro, qui est un immense chanteur d'opéra et qui, en même temps, est argentin d'origine et donc a cette culture dans la peau. Voilà, puis Thomas Enko, grand jazzman, pianiste, etc. Donc, je suis très heureux parce que, en fait, on n'a jamais fait ça. Et maintenant qu'on a passé la 20e édition du festival, on s'autorise des ouvertures et des petites madeleines de Proust comme ça.
0: Alors cela dit, ça reste de la musique sacrée puisque c'est la Misa Criolla. Et puis il y aura aussi Navidad Nuestra, c'est le chant de Noël. Hein.
1: Oui, non mais c'est complètement sacré cette soirée-là, mais d'habitude on n'allait pas dans d'autres styles sacrés que la musique occidentale. Donc ça c'est une nouveauté et je suis sûr que ça va être extraordinaire. Moi j'ai vraiment très hâte d'entendre ça. Et en plus c'est une musique qui va être dans la scène de la vallée de l'Alzou complètement adaptée pour ça. C'est une musique sonorisée, etc. Enfin voilà, je pense que ça va être un très grand moment.
0: Emiliano González Toro qui, comme son nom ne l'indique pas, est suisse lui en fait, et Alain Pérez qui lui est cubain. Mmh. Voilà. Et puis on aura le frère de Thomas Enko dans The Amazing Keystone Big Band à la trompette.
1: David Enko.
0: Deux musiciens vraiment remarquables tous les deux. Voici un extrait de la Misa Criolla d'Ariel Ramirez, le Gloria chanté par Emiliano González Toro, accompagné par le pianiste Thomas Enko et The Amazing Keystone Big Band dans la version qu'ils ont enregistrée il y a 2 ans.

0: Le Gloria de la Missa Criolla d'Ariel Ramirez, la version enregistrée par Emiliano González Toro, accompagné par le pianiste Thomas Enko et The Amazing Keystone Big Band. Vous pouvez donc les découvrir en concert avec le chanteur Alain Pérez, mardi 18 août à 20h30 dans la vallée de l'Alzou. Le lendemain, mercredi 19 août, direction Souillac, pour le concert du Ténébré Choir et de l'ensemble La Sportelle. Ça va se passer à l'abbaye Sainte-Marie à 21h, sous la direction de Nigel Short. On retrouve l'ensemble vocal britannique, un des meilleurs du monde, aux côtés de La Sportelle, l'ensemble en résidence au festival, dans un programme tout germanique qui va de Bach à des compositeurs du XXe siècle, et vous l'avez sous-titré « Cantus Missae ».
1: Oui, parce que c'est le sous-titre de l'œuvre principale de ce programme, qui est la messe à double cœur de Reinberger, une des merveilles polyphoniques de la musique romantique allemande. Ce programme et ce concert fait suite à une première collaboration de l'été dernier, où Nigel, qui est donc le chef, Nigel Short, le chef du Ténébré Choir et chef invité de l'ensemble La Sportelle, je lui avais proposé de faire cette collaboration, de mélanger les chanteurs des deux cultures et des deux écoles vocales. Et pour ce faire, l'année dernière, on avait le programme, c'était A Celestial Gift, un cadeau du ciel, et c'était un programme de Ténébré que nos chanteurs avaient appris. Cette année, c'est différent, puisque le programme que nous allons monter et proposer au public, c'est un programme qui est conçu pour l'ensemble La Sportelle, et que l'ensemble La Sportelle continuera de tourner après, et on va avoir un mélange de chanteurs de Ténébré et de l'ensemble La Sportelle. Et c'est vrai que je pourrais dire que c'est un des plus beaux concerts de musique vocale que j'ai entendu l'année dernière, le mélange des deux styles, c'est-à-dire la rigueur anglaise, la précision anglaise avec l'émotion française, le mélange dans chaque pupitre où il y avait une soprane anglaise, une soprane française, etc., etc. En fait, ça a amené à un concert qui était vraiment d'une beauté à couper le souffle. Et donc, on est très heureux de pouvoir reproposer ça dans la Bastiale de Souillac, qui a une acoustique extraordinaire pour cette musique-là.
0: C'était l'entente cordiale au niveau vocal, comme quoi ça peut marcher, l'entente franco-britannique. Oui, alors au programme, il y a du Bach, il y a du Max Reger, il y a du Mendelssohn, il y a Brahms, Rudolf Moersberger et puis donc Josef Reinberger. Et dans ce programme, il y a entre autres deux pièces de Max Reger, dont celle qui a pour titre Der Mensch lebt und besteht. On l'écoute interprétée par le Ténébré Choir.

0: Der Mensch lebt und besteht, pièce de Max Reger, interprétée par le Ténébré Choir sous la direction de Nigel Short, une formation et un chef qui se produisent donc avec l'ensemble La Sportelle, mercredi 19 août à 21h à l'abbaye Sainte-Marie de Souillac, et le jeudi 20 août, retour à la basilique Saint-Sauveur de Rocamadour, où nous allons avoir la chance d'entendre l'excellent ensemble, le concert de l'Hostel-Dieu, fondé et dirigé par le claveciniste Franck-Emmanuel Comte, avec la mezzo-soprano Blandine de Sansal. Ils donnent un programme sous-titré Vivaldi Divina Stella, l'étoile divine.
1: Oui, bel ensemble qu'on n'avait jamais invité. Et
0: ça manquait un peu dans les ensembles baroques français.
1: Oui, oui, et Blandine de Sansal était déjà venue il y a quelques années, avec l'ensemble Matteo, si je me souviens bien, en 2020. Une soirée Vivaldi. Vivaldi, musique vocale, la virtuosité italienne. Ça évoque un petit peu tout ça. Et c'est vrai que ces formats-là, et on aura une autre soirée un petit peu semblable à la fin du festival dans cette typologie-là, on s'est rendu compte que dans la basilique, les petits effectifs de musique baroque avec chanteurs, un ou deux chanteurs solistes, c'est la taille parfaite pour l'acoustique de la basilique. On l'a vu avec Bruno Dessa il y a quelques années. Oui. Ça marche très bien. Et donc là, ce répertoire baroque de Vivaldi, Handel ou Pergolèse ou des choses comme ça, c'est parfait pour la basilique. Et donc je suis ravi de les accueillir parce que c'est une soirée, voilà, qui, pour les amateurs de baroque, pour les amateurs de Vivaldi, pour les amateurs d'une belle voix soliste, très belle voix soliste, vont vivre une très belle soirée.
0: Oui, donc il y aura des motets, il y aura trois concertos pour cordes aussi, hein, donc au programme, donc il n'y a pas que du vocal, il y a de l'instrumental aussi, mais pour avoir entendu, il n'y a pas si longtemps d'ailleurs, le concert d'Hostel-Dieu, je confirme que c'est vraiment un excellent ensemble avec d'excellents musiciens. Vendredi 21 août, on retourne à l'abbaye Sainte-Marie de Souillac, où se produit à 21h une autre formation vocale britannique très célèbre, les fameux King Singers. Et d'ailleurs, Aimeron, il me semble que Nigel Short est lui-même un ancien des King Singers.
1: Oui, exactement. Il a chanté dans les Kings dans les années 90. Il se trouve que les Kings étaient d'habitude toujours en vacances au mois d'août. Et donc, on n'a jamais pu les faire venir. Et cette année, ils ont décidé de décaler leurs vacances pour pouvoir faire une tournée sur les festivals du mois d'août. Je suis ravi de les accueillir à plus d'un titre, parce qu'il se trouve que c'est la première fois que c'est un groupe qui existe depuis des années, qui a fait des milliers de concerts sur la planète entière. Et il se trouve que le fondateur des King Singers, eh bien, a sa maison secondaire à côté de Rocamadour.
0: Il n'y a pas de hasard.
1: Et qu'il vient écouter tous nos concerts de la maîtrise de Toulouse avec Marc Hopstadt, de Ténébré, des Jésuels d'Ossic, enfin tous les concerts où il y a des Anglais. Et donc je suis très heureux aussi de pouvoir lui rendre hommage et tout le travail qu'il a fait, Sir John Carrington, en invitant ses successeurs du groupe qu'il a
0: parce
1: fondé.
0: Parce que c'est ancien, la fondation des King's.
1: Oui, c'est il y a 60 ans.
0: Voilà. Il y a une autre génération depuis.
1: Et donc voilà, c'est un bel hommage et ça va être une magnifique soirée de musique de la Renaissance.
0: Oui.
1: Majoritairement. La polyphonie vocale de la Renaissance étant l'âge d'or de la polyphonie.
0: Oui.
1: Et avec les six hommes des King Singers, ça va être absolument extraordinaire.
0: Oui, effectivement, il y aura du William Byrd, du Thomas Tallis, du John Tavener, puis il y aura aussi Hildegard de Bingen. On remonte un peu en amont de la Renaissance. Très très beau programme. Et voici un petit aperçu du son et des voix magnifiques des King Singers avec cet enregistrement de If You Love Me, une pièce de Thomas Tallis.

0: If You Love Me, une pièce de Thomas Tallis chantée par les King Singers qui sont donc en concert vendredi 21 août à l'abbaye Sainte-Marie de Souillac à 21h. Encore un magnifique rendez-vous pour tous les amoureux des voix dans la belle acoustique de l'abbaye Sainte-Marie. Samedi 22 août, il y a deux concerts, dont un dès 19h30 dans les beaux jardins du château de la Traîne sur la commune de La Cave. Un lieu superbe avec qui vous avez noué un partenariat depuis quelques années et vous y proposez un rendez-vous très original avec la chanteuse et comédienne Noémie Westfeld pour une soirée Barbara. Voilà encore quelque chose qui s'écarte un peu de la musique sacrée, pour pas dire beaucoup. Elle y est accompagnée par le grand pianiste de jazz Guillaume de Chassy et la contrebassiste Leila Soldevilla.
1: Ça vous a étonné ?
0: Oui et non.
1: Oui et non.
0: Au Château de la Traîne, je sais qu'il peut y avoir des choses qui sortent un peu du cadre aussi.
1: Exactement. Et en fait, ça fait plusieurs années que dans ces jardins-là, je m'autorise dans la programmation
0: un petit pas de côté,
1: une ouverture et en même temps... Oui, c'est pas de la musique sacrée, mais Barbara, c'est quand même de la chanson française extraordinaire. Pour moi, il n'y avait pas de débat là-dessus. Et puis Noémie, c'est une super chanteuse qui interprète ça magnifiquement bien. Et
0: accompagnée par un formidable pianiste.
1: Guillaume de Chassy, c'est un pianiste incroyable. Donc oui, on a des très très beaux musiciens. La contrebassiste, je la connais moins, mais je suis sûr qu'elle est exceptionnelle aussi. Et donc ça va être une magnifique soirée avec un répertoire sublime. Et ça marche très très bien au niveau des ventes. Vraiment très très très très bien.
0: Je ne suis pas étonné. Vous pouvez accueillir combien de personnes d'ailleurs à la Traîne?
1: On peut aller jusqu'à 400 personnes dans les jardins, mais voilà.
0: Faut pas tarder apparemment.
1: Non, faut pas tarder, ça se remplit très très bien. Mais oui, parce que c'est très beau.
0: Oui, et il y a vraiment toutes les grandes chansons de Barbara, une petite cantate, Vienne, Mon enfance, Au bois de Saint-Amand, Nantes, Printemps, Göttingen, L'aigle noir bien sûr, et Septembre. Oh, ça va être magnifique ça.
1: Oui.
0: Et juste après ce concert, on saute dans sa voiture pour filer de nouveau à l'abbatiale Sainte-Marie de Souillac, où nous attend à 21h30 une formation à laquelle vous êtes fidèle et réciproquement depuis 7 ou 8 ans, la compagnie La Tempête, fondée et dirigée par le très créatif et très actif Simon-Pierre Bestion. Il présente un programme intitulé Nocturne 2. Alors, qu'est-ce qui se cache derrière ce titre? Quelles œuvres? Quel compositeur?
1: Nocturne 2, parce que l'année dernière, nous avions le spectacle nocturne. Le spectacle nocturne, l'été dernier, à Rocamadour, c'était la dernière représentation de X années, puisque je les avais fait revenir, donc c'était sur les Vêpres de Rachmaninoff, et ils étaient venus en 2019 sur ce programme-là. Et là, on est sur un nouveau spectacle avec une continuité. 32 chanteurs, a cappella, un spectacle immersif comme sait le faire la compagnie La Tempête, avec la messe à double cœur de Franck Martin, qui est un pivot. Il y a du Arvo Pärt, il y a aussi de la...
0: Encore du Thomas Tallis.
1: C'est ça, un lien avec la musique ancienne aussi. Grégorien, Renaissance et Contemporain. Pour la petite histoire, moi je m'étais dit, bon, La Tempête, ils sont venus de 2019 à 2025, et on va passer à... J'aime énormément ce qu'ils font, on va passer à autre chose. Je m'étais dit ça avant l'édition 2025. Et puis, quand le concert se termine, on était à guichet fermé, donc 600 personnes dans l'abbatiale de Souillac. Les gens sortent, bon déjà les applaudissements dithyrambiques, etc. Les gens sortent en me regardant et me disant, bon ben, on les reverra l'année prochaine. Et là j'étais tout gêné en disant, on verra, voilà. Et puis à l'issue du festival, on fait toujours des comptes rendus sur les réseaux sociaux avec des photos, retours de concerts. Et là, le nombre de commentaires sous le poste de La Tempête en disant c'était merveilleux, on espère vous revoir l'année prochaine. Donc résultat, qu'est-ce qui s'est passé? L'administratrice m'appelle en me disant, Emran, tu veux pas nous réinviter?
0: Vous pouvez pas y couper.
1: Tu as vu les commentaires sur les réseaux sociaux? Le public nous réclame. Tu ne peux pas ne pas nous programmer. Bon bref, en tout cas, moi je les aime tellement. J'aime tellement ce qu'il fait, parce qu'il y a vraiment quelque chose de hautement spirituel dans ces...
0: Une expérience mystique.
1: C'est vraiment très très fort. Et donc, ils reviennent, on est ravis. C'est, je crois, le concert le plus rempli à l'heure actuelle de la programmation, parce que le public fidèle s'arrache les places
0: pour
1: ce moment-là. Et je crois que les gens qui sont jamais venus et qui nous écoutent, il faut vraiment qu'ils viennent écouter La Tempête à l'abbatiale de Souillac, parce qu'il y a d'une part ce que fait La Tempête partout en France, mais le cadre de l'abbatiale pour ce qu'il propose est un endroit, enfin tout ça, ça fait une soirée, on ne ressort vraiment pas indemne.
0: Et on va retrouver donc dans ce concert les ambiances mystiques qui sont la marque de Simon-Pierre Bestion et de sa compagnie La Tempête, comme par exemple dans cette interprétation de In Monte Olivetti, Au Mont des Oliviers, pièce d'Orlando di Lasso, plus connue chez nous sous le nom de Roland de Lassus.

0: Il Monte Olivetti au Mont des Oliviers, pièce d'Orlando di Lasso, Roland de Lassus, interprété par les chanteurs de la compagnie La Tempête, sous la direction de Simon-Pierre Bestion. La Tempête donne donc son programme Nocturne 2, samedi 22 août à 21h30 à l'abbatiale Sainte-Marie de Souillac. Et dimanche 23 août, l'ensemble La Sportelle revient en concert à 21h à la basilique Saint-Sauveur de Rocamadour, cette fois-ci avec le Bremer Baroque Orchester. Ça va être une première et ils vont interpréter une œuvre très célèbre, s'il en est, le Magnificat de Jean-Sébastien Bach.
1: Exactement, et il y aura aussi la cantate 21. Une belle collaboration qui va nous amener d'ailleurs sur la route de plusieurs concerts par la suite du Festival de Rocamadour. Il était important pour moi en tant que directeur artistique de l'ensemble La Sportelle que l'ensemble commence à travailler et à se plonger dans l'univers de Jean-Sébastien Bach. Et donc l'idée de pouvoir faire une grande œuvre comme le Magnificat, de commencer par le Magnificat, et ça c'était quelque chose qui était important pour moi. Le fait de travailler avec un orchestre allemand, donc dont la musique de Bach et l'ADN, je trouvais ça très intéressant pour nous, pour aussi nous pousser dans nos retranchements, de se dire qu'on doit être vraiment à la hauteur de ce que des musiciens allemands peuvent attendre sur la musique de Jean-Sébastien Bach. Donc c'est un gros challenge pour l'ensemble de La Sportelle et mes chanteurs, et je suis très heureux qu'on puisse faire cela, parce que la musique de Bach est magnifique, et évidemment pour moi c'est une sorte de tremplin, parce que je rêve que l'ensemble de La Sportelle puisse donner la messe en scie un jour. Et voilà, il faut à mon sens passer d'abord par le Magnificat avant de s'attacher à cette énorme monument.
0: Le lendemain, lundi 24 août, on reste à la basilique et en compagnie de Jean-Sébastien Bach d'ailleurs, dont plusieurs sonates vont être jouées par le duo que forment depuis plusieurs années, près de 10 ans maintenant, Renaud Capuçon et l'excellent pianiste Guillaume Bellhomme. Comme les années précédentes, c'est un double concert donné à 19h30 puis à 21h30. Aimeront Renaud Capuçon et le festival, bah vous ne vous quittez plus depuis 2019. C'est la 8e venue consécutive du célèbre violoniste à Rocamadour.
1: Il paraît, oui, mais en fait, c'est vrai que quand on a des rencontres, et je pense qu'il y a une amitié professionnelle qui s'est tissée, et j'apprécie beaucoup Renaud, j'aime beaucoup son travail, j'aime beaucoup sa façon de voir les choses. Je pense qu'il y a beaucoup de gens qui le connaissent pas bien, et je trouve que c'est vraiment quelqu'un de avec lequel je m'entends très bien, et donc avec lequel on a beaucoup échangé, de fidèle, et qui se met en quatre pour venir tous les ans au Festival de Rocamadour, parce que il faut pas croire que un artiste comme ça, on l'invite et on le paye et il va venir. Oui. Non, en fait, il a une activité qui est énorme, il est demandé à plein d'endroits, et qu'il fait vraiment le choix de se libérer et dans sa route d'été, de mettre Rocamadour sur son chemin. Quitte même d'ailleurs à faire des nuits entières en voiture pour aller le lendemain jouer à un autre endroit dans un autre pays parce qu'il n'y a aucun moyen d'avion, etc. Il nous a fait des plans où il a accepté de venir alors qu'en fait il jouait la veille le lendemain et où il fallait qu'il roule toute la nuit, etc. Et en fait pour moi il y a vraiment eu une rencontre avec la basilique, et c'est vrai que c'est encore une chose qui sonne extrêmement bien dans l'acoustique de la basilique. Les instruments à cordes et chaque année les récitals que nous font Guillaume Bellhomme et Renaud Capuçon, ça sonne magnifiquement bien. Voilà. Et là, les sonates de Bach,
0: il y en aura trois, donc sublime. Les BWV 1016, 1017 et 1018, sonates pour violon et piano, bien sûr. Est-ce que ces concerts sont déjà complets? Parce que ça se remplit très vite, les concerts de Renaud Capuçon en général.
1: Non, c'est pas complet, non.
0: Donc il reste des places. Oui, super. Oui. Profitez-en pour ceux qui veulent absolument les écouter. Pour le plaisir, un petit extrait d'une des sonates de Jean-Sébastien Bach que va jouer Renaud Capuçon le 24 août à la Basilique Saint-Sauveur. C'est le troisième mouvement Adagio ma non tanto de la sonate numéro 3 BWV 1016. Il est accompagné ici par David Frey.

0: Le troisième mouvement, Adagio ma non tanto, de la sonate numéro 3 BWV 1016, joué par Renaud Capuçon et David Fray. Mais c'est donc en compagnie du pianiste Guillaume Bellhomme que le violoniste va la jouer lundi 24 août à 19h30 et 21h30 à la Basilique Saint-Sauveur. Un programme uniquement consacré à Bach une nouvelle fois. Mardi 25 août, toujours à la Basilique, avant-dernier concert de l'édition 2026. Il est donné à 21h par l'ensemble Les Accents. Vous l'avez invité plusieurs fois au festival ces dernières années. Et là, la formation dirigée par le violoniste Thibaut Noali, son fondateur, vient cette fois-ci, non pas avec le sopraniste Bruno Dessa, comme les années précédentes, mais avec le grand contre-ténor Carlo Vistoli, dont ce sera, il me semble, la première à Rocamadour. Le programme est sous-titré « Les Italiens à Londres ». Ça mérite quelques précisions.
1: Oui, j'aime beaucoup le travail de Thibaut Noali et des Accents, qui ont accompagné avec merveille Bruno Dessa lors de deux éditions du Festival de Rocamadour précédente. Et cette année, avec Carlo Vistoli, c'est une soirée Handel. Les Italiens à Londres, pourquoi ? Parce que Handel est allemand, il a vécu en Italie, il a vécu la fin de sa vie à Londres, et que, évidemment, quand il est arrivé à Londres, nourri de toute son expérience allemande, du contrepoint et de la rigueur allemande mêlée à la virtuosité italienne, et bien ça a donné cette musique absolument extraordinaire de la fin de sa vie. Enfin, le reste est aussi extraordinaire, mais en tout cas, et donc on est là-dessus. Carlo Vistoli, immense contre-ténor qui fait un tabac partout où il va, et ça va être très demandé, une soirée magnifique. Et en plus, on aura la chance que cette soirée soit captée par France Musique, donc ça sera une belle soirée.
0: Avec donc du Handel, du Hasse et du Vivaldi, une nouvelle fois. Et puis donc concert de clôture, le mercredi 26 août à 21h à la Basilique Saint-Sauveur, donné encore par l'ensemble Asportel, associé à une autre formation vocale britannique, c'est pas le Tenebrae Choir, ce sont les Gesualdo Six. Ce concert sera dirigé par Owen Park, le fondateur de ce sextoire vocal britannique, et tout le programme est dédié à Arvo Pärt.
1: Oui, alors donc c'est une coproduction ensemble Asportel Gesualdo Six, où les Gesualdo Six font les solistes, l'ensemble Asportel fait le chœur, il y a 5 instrumentistes. C'est une pièce qui est écrite avec grand orgue, et donc ce qui m'intéressait aussi, c'est de se dire qu'on ouvre le concert d'ouverture avec le grand orgue sur Bach, on termine avec Passio d'Arvo Pärt avec le grand orgue. Il y aura une autre pièce qui est le De Profundis pour voix d'homme, qui est une pièce absolument sublime. Et puis on ira donner d'ailleurs ce programme 2 jours après au Musikfest de Brême en Allemagne. Donc c'est une grande joie de pouvoir aussi confronter les chanteurs de l'ensemble Asportel au Gesualdo Six, qu'on a eu la joie tous les deux d'entendre plusieurs fois au Festival de Rocamadour.
0: Extraordinaire.
1: Avec un niveau hallucinant.
0: Oui. Pour ceux qui ne connaissent pas la musique d'Arvo Pärt, voici sa pièce Morning Star, interprétée par le chanteur de Gesualdo Six.

0: Morning Star, pièce d'Arvo Pärt, interprétée par The Gesualdo Six, le secteur vocal britannique, donne donc le concert de clôture du Festival de Rock Amador 2026, en compagnie de l'ensemble La Sportelle, mercredi 26 août à 21h à la Basilique Saint-Sauveur. Je ne veux pas oublier les autres propositions du festival, et notamment les moments d'orgue, presque tous les jours à midi, sauf les dimanches, il me semble, sur le grand orgue d'Aldo Sau de la Basilique. Qui les donne cette année, Emeron?
1: Il s'agit du jeune organiste Alexis Grisard, avec lequel on a enregistré donc un disque pour le label Rocamadour, un disque qui s'appelle Rêve et qui va sortir au mois de juin. Et donc chaque année, le lauréat que nous avons pour le disque d'orgue de l'année est l'organiste qui est en résidence au festival de Rocamadour. Donc il va interpréter plein de musique baroque, plein de choses qui font que les moments d'orgue sont des moments assez courus maintenant par les gens qui veulent vivre une petite pause musicale au milieu de leur journée dans le festival.
0: Donc élève d'Olivier Latry et Thomas Hospital au CNSM de Paris, Alexis Grisard, et très important aussi, le rendez-vous avec le duo formé par le ténor Enguerrand de Vis et le pianiste Paul Bénet, dimanche 16 août à 16h au Grand Couvent de Gramat à la Chapelle, pour un récital de mélodies françaises. C'est un programme qui reprend celui de leur CD « Ainsi soit-il » paru récemment sous le label Rocamadour Musique Sacrée,
1: qui est un deuxième opus de la collaboration que nous avons avec ces deux artistes après Contes Mystiques. Donc le dernier disque qui est sorti en mars s'intitule « Ainsi soit-il ». C'est un programme de mélodies sacrées de la fin du 19e et début 20e siècle. Un disque absolument sublime que nous avons donné en sortie de disque à Paris au mois de mars. Et puis je voulais absolument que le public du Festival de Rocamadour puisse l'entendre. Et donc ça sera le 16 août à 16h dans la chapelle où ils ont enregistré le disque en juillet l'année dernière.
0: Très beau CD où on trouve des mélodies d'André Caplet, Jacques Delaprelle, Gabriel Fauré, Jules Massenet, Arthur Honegger, et puis des compositrices Mel Bonis et Cécile Chaminade. Et puis il y a aussi bien sûr le stage de chant choral Cantica Sacra du 15 au 21 août. Est-ce qu'il est complet?
1: Alors il n'est pas encore complet, mais il s'est très très bien rempli. On est sur la messe à Sainte-Cécile de Gounod et il est dirigé par Fadi Khalil et Quentin Duverdier.
0: Quentin Duverdier.
1: Qui sont des habitués de nos stages de chant tous les deux.
0: Et ça se passe au Grand Couvent de Gramat. Hein.
1: Le stage, tout à fait, se passe à Gramat, donc à 10 km de Rocamadour. Et les stagiaires peuvent chanter dans la journée cette œuvre magnifique de Gounod et le soir profiter des concerts exceptionnels que propose la programmation du festival.
0: Voilà, il y aura un concert de sortie de stage pour les stagiaires, le chœur des stagiaires, à la Basilique Saint-Sauveur, le 21 août à 16h.
1: Exactement.
0: Donc vous aurez remarqué que la voix est particulièrement mise en valeur dans la programmation de cette 21e édition du Festival de Rocamadour. Je propose de terminer cette présentation en écoutant le ténor Enguerrand de Vis, accompagné au piano par Paul Bénet. C'est une des pièces de leur beau CD « Ainsi soit-il », Père éternel, composé par Jacques Delaprelle.

Père éternel, une pièce de Jacques Delaprelle, chantée par Enguerrand de Hisse, accompagnée au piano par Paul Bénet. Un extrait de leur CD « Ainsi soit-il » paru récemment sous le label Rocamadour Musique Sacrée. Leur duo donne donc tout le programme de ce disque dimanche 16 août à 16h à la chapelle du Grand Couvent de Gramat. Voilà pour la présentation de la 21e édition du Festival de Rocamadour qui se tient, je le rappelle, du 15 au 26 août avec des concerts en soirée à la Basilique Saint-Sauveur dans la vallée de l'Alzou au pied de la cité, mais aussi à l'abbatiale Sainte-Marie de Souillac, au château de la Traîne, à la cave et donc au Grand Couvent de Gramat. Je signale qu'en amont du festival, vous proposez aussi plusieurs récitals d'orgue à la Basilique Saint-Sauveur dans le cadre des Mardis de l'Orgue. Il y a le vôtre, Aymeric Rollin, le 19 mai, ainsi que celui d'Alma Bettencourt le 23 juin. Les deux commencent à 20h. Et puis il y a aussi un concert de la maîtrise de Toulouse, dimanche 24 mai à 16h, en l'église Saint-Pierre de Gramat, avec le Requiem d'Herbert Howells et la messe pour double chœur de Franck Martin au programme. Pour tous ces concerts et pour le festival en août, je vous invite à vous renseigner et à faire vos réservations et achats de billets en ligne en vous connectant à l'adresse www.rocamadourfestival.com. Merci beaucoup à Aymeric Rollin d'être venu nous présenter le festival 2026. Merci aussi à Yannick Galipini qui a réalisé cette émission dont le podcast est disponible et téléchargeable dès aujourd'hui, comme d'habitude, sur le site web de Radio Présence. Et je remercie enfin les fidèles auditeurs et auditrices de cette émission. Excellente semaine musicale à tous.

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3: Bienvenue à l'écoute de Radio Présence et de Vivante Église. Nous allons aujourd'hui nous intéresser à la formation Fidei Donum. Elle est dispensée à l'Institut catholique de Toulouse. Elle est destinée aux prêtres ou religieux venus de l'étranger pour exercer un service pastoral en France. Et elle s'articule autour de diverses thématiques abordées sur un an lors de 6 sessions différentes. Nous allons découvrir ce parcours et ce qu'il propose avec les 3 invités de ce numéro. Et pour évoquer Fidei Donum, je reçois Marie-Véronique Dupasquier, directrice des études à l'IERP, l'Institut d'études religieuses et pastorales. Elle est également directrice des études à l'ISSR. J'en dis pas plus pour pas noyer nos auditeurs sous un flot d'acronymes. Elle est venue en compagnie des pères Commis Georges Akladjé et Joseph Nadej Fomoum. Le premier est vicaire de la paroisse de Pamiers. Il est originaire du Togo. Le second est vicaire et aumônier des équipes du Rosaire dans des paroisses du diocèse d'Agen. Il est originaire du Cameroun. Tous deux suivent la formation Fidei Donum cette année. Bienvenue à tous les trois et merci d'avoir accepté de participer à cette émission.
4: Bonjour.
5: Bonjour.
3: Je propose qu'on fasse d'abord mieux connaissance avec vous deux, Père Georges et Père Joseph, avant de nous plonger dans le contenu de la formation et de ce qu'elle vous apporte. Je voulais notamment savoir, et je pense que nos auditeurs seront heureux de le savoir aussi, à quand remonte votre arrivée en France, à l'un et à l'autre, et ce qui vous a décidé à y venir pour y exercer votre ministère de prêtre. Nous allons commencer avec le Père Georges.
5: Merci. Je suis arrivé en octobre dernier en France. Disons que l'intérêt de ma venue, c'est pour les études à Toulouse, les études théologiques. J'ai été envoyé pour 3 ans autrefois à Rome, où j'ai obtenu ma licence canonique en théologie dogmatique. En 2024, j'étais rentré à Lomé. J'ai passé 1 an, et 1 an après, mon évêque, soucieux de mes études, m'a renvoyé, disons. M'a renvoyé, j'ai atterri là, à Pamiers. D'abord pour service pastoral de quelques années avant de reprendre les études, surtout en doctorat. Je dirais que ce n'est pas ma première fois que j'arrive en France. Je venais déjà depuis 2017, pour les remplacements d'été dans le diocèse de Montpellier, où j'ai rencontré de très bonnes personnes, des prêtres qui m'invitaient chaque année pour ce service. J'avais déjà un contact avec la France. Mais je dirais que le fait d'être là pour un service pastoral continu change la donne. Ce n'est plus venir pour 1 mois repartir, 1 ou 2 mois repartir, mais y rester vivre l'hiver, disons toutes les 4 saisons, et avec tout ce que cela a d'un peu d'étranger pour quelqu'un qui vient d'un pays où on a le climat tropical avec un peu de chaleur, un peu de pluie.
3: La oui, c'est un vrai changement de vie.
5: Alors, je dirais que, bref, être là en France aussi, c'est une chance, mais c'est aussi un défi en rapport à la culture française. Merci.
3: Et oui, il faut s'adapter, bien sûr. Père Joseph, donc vous êtes venu du Cameroun. Alors, il y a déjà quelques années que vous êtes arrivé à Agen.
4: Oui, je suis arrivé à Agen un certain 23 octobre 2023. Et j'ai été accueilli à le curé de la paroisse Notre-Dame de Marmande, et qui m'a installé. Parlant des circonstances, quand j'étais dans mon diocèse, j'étais à l'éducation. J'ai passé presque les 2/3 de mon sacerdoce actuel dans les salles de classe, et comme aussi principal et en même temps directeur diocésain de l'enseignement catholique. Donc l'évêque m'avait appelé un jour, et il me disait que le diocèse d'Agen avait besoin d'un prêtre pour des raisons pastorales et que son conseil et lui avaient porté leur choix sur ma modeste personne. Et je lui ai dit, il me faut quand même un temps de réflexion et d'en parler avec ma famille pour voir si je pourrais marquer mon accord à cette proposition. Alors, 8 jours après, j'ai rencontré l'évêque. Et je lui ai dit, tenant compte de mes promesses d'obéissance d'ordination diaconale et presbytérale, tenant compte aussi de ma devise d'ordination presbytérale, ayant aussi le souci de vivre une autre expérience pastorale, parce qu'avant d'y arriver, j'allais aussi au ministère d'été en Suisse. Donc j'ai dit, c'était une occasion pour moi de découvrir la France et de vivre d'autres réalités. Et je lui ai dit, je marque mon accord et j'accepte ces missions, surtout qu'il m'avait dit, on t'a choisi pour que tu puisses valablement représenter le diocèse. Donc, comme tu t'en vas, tu es un ambassadeur du diocèse et tout le diocèse compte sur toi.
3: Vous n'étiez jamais venu en France.
4: Je n'étais jamais venu en France.
3: Mais vous êtes là depuis 3 ans.
4: Je suis là depuis 3 ans.
3: Il y a déjà eu une adaptation. Le père Jean, si j'ai bien compris, lui est toujours en cours d'adaptation. Alors, je pense qu'il y a 2 aspects lorsque on arrive dans un pays comme la France en venant d'Afrique. Il y a un choc. Je ne sais pas si c'est un choc, en tout cas, il y a une adaptation culturelle, culture. On découvre les relations entre les gens sans parler de la spiritualité et de la pratique religieuse. Hein. Oui. Et puis après, il y a peut-être un choc spirituel de voir ce que c'est que la pratique du christianisme en France par rapport à celle du Togo ou du Cameroun. Comment vous l'avez vécu, vous, Père Georges?
5: Je dirais qu'au Togo, au niveau de nos cultures, nous vivons ce que nous exprimons, en fait. Et l'homme togolais comme l'homme africain est sensible à certains gestes. Arrivé en France, d'ailleurs pour la première fois en 2017, c'est ce qui m'a d'abord surpris, c'était l'été. J'étais arrivé en août et j'avais ouvert mes fenêtres en plein jour. Le soir, je n'ai pas pu dormir parce que il faisait chaud. Puisque je viens de la côte, chez nous, il fait vent. Que ce soit de jour ou de nuit, même s'il fait chaud. Mais là, l'été sans vent, c'était ma première surprise.
3: C'était étouffant, vous voulez dire.
5: Oui, c'était étouffant, voilà.
3: Une chaleur écrasante.
5: Voilà. Et j'ai appris qu'il ne faut pas ouvrir ces fenêtres.
3: L'été, non. Fermez les volets.
5: Il faut fermer les volets, voilà. Et j'ai vécu d'autres choses encore avec les personnes que j'ai rencontrées très gentilles. Les célébrations ici en France, je dirais, sont plus recueillantes, je trouve. Au-delà,
3: les gens
5: parfois
3: sont plus recueillis. Sont
5: oui,
3: plus recueillis.
5: Oui, je suppose. Mais
3: en apparence.
5: Mais oui, en apparence. Mais je dirais la vitalité, disons,
3: le fait de
5: la ferveur, oui. Parfois, les chants sont chantés comme aux funérailles. Et c'est parfois,
3: j'ai l'impression que ce n'est pas un christianisme joyeux, celui qu'on pratique
5: voilà,
3: en France.
5: Voilà. Parce que je me dis, hier, nous avions fêté SM.

0: dans le même presbytère, mais bon, disons des personnes que tu connais, que tu salues. Chez nous, c'est automatique en fait. De voir une personne âgée, de la saluer, ou encore, je ne sais pas, les salutations entre connaissances, mais ici, parfois on t'ignore, parfois quoi.
1: Vous trouvez qu'on manque d'attention les uns aux autres?
0: Parfois, je pense.
1: Ah non, mais vous pouvez le dire, hein, si c'est ce que vous ressentez. Père Joseph,
0: Oui.
1: avant votre arrivée, le choc culturel, est-ce que ça a été aussi la chaleur étouffante?
2: À dire vrai,
1: L'été?
2: il faut le dire aussi pour apprécier, parce que quand je suis arrivé, les dispositions avaient été prises au sein de la paroisse pour que je reçoive un accueil chaleureux, de telle sorte que on était venu me chercher depuis l'aéroport et arrivé en paroisse, il y a les délégués paroissiaux qui m'attendaient. Ils m'ont présenté le presbytère. J'ai échangé avec le curé. Ensuite, ils sont partis. Le lendemain, des gens sont venus me demander ce dont j'avais besoin pour commencer ma pastorale. Et il y a le comptable de la paroisse qui s'était chargé de merder dans les procédures administratives et même pour autre chose. Et vraiment, il y en a aussi qui se sont proposés tour à tour de me conduire dans les chapelles où je devais célébrer. J'ai trouvé ça vraiment très important pour une insertion, une intégration. Vous savez, que ce soit le choc culturel ou le choc spirituel, ce sont des processus normaux. Lorsque,
1: Partout.
2: partout, lorsqu'on change de milieu, on change de cadre et on s'entend aussi, n'est-ce pas, à changer la mentalité, la manière de faire, mais cela ne peut pas se produire sans un choc. Cela se produit donc ici, mais il faudrait déjà se préparer à vivre cela. Nous avons donc des défis à surmonter. Le premier défi, c'est d'abord le climat. Ce n'est pas le même climat. Et il y a aussi le défi culinaire. Ce n'est pas le même repas. C'est aussi un choc. Et comme Georges venait de dire, nous sommes un peu en Afrique, en général au Cameroun en particulier, trop famille. Voyez-vous, parce que quand je suis arrivé, il y avait assez de monde et à 20 h, je suis resté seul. C'était quand même un choc. Hein. Et ici, vous avez des gens pendant la messe et quand la messe est terminée, il n'y a plus personne.
1: Et non.
2: Il n'y a plus personne. Bon, contrairement en Afrique, peut-être au Cameroun ou le pays que je connais très bien, après la messe, vous avez les gens qui viennent vous rendre visite, vous avez le temps d'échanger. Et même quand vous êtes en paroisse, il y a des visites, il y a des enfants qui viennent jouer. Il y a, en tout cas, le prêtre n'est pas seul. Alors j'ai compris à travers cela qu'il fallait que je m'habitue déjà à être seul. Et comme j'ai bien dit, que le fait d'être seul est un tueur silencieux. La solitude. La solitude.
1: Oui.
2: Là, il faut se préparer, il faut se armer mentalement. Parce que vous pouvez vivre dans le même presbytère, mais chacun dans son appartement. Nous ne pouvons pas remettre cela en cause parce que je me rends compte que ça entre dans les habitudes des uns et des autres. Et Georges l'a dit, vous savez, nos célébrations sont dynamiques. On sent la ferveur. Et nos églises, que ce soit en ville ou en campagne, sont à 90% pleines de jeunes. Dans ce premier choc spirituel viendrait que lors de ma première célébration à Gonto, je n'ai trouvé aucun jeune. Et la célébration était tellement timide que je me suis posé la question de savoir si je vais pouvoir résister
1: Oui.
2: et vivre cela pendant les 3 ans. Mais bon, vous savez, l'appétit vient en mangeant, on s'habitue. Et Dieu merci, nous avons les sessions de formation comme celle-ci qui nous amènent à comprendre que les choses ont changé et qui nous donnent les éléments à pouvoir mieux nous intégrer et à mieux comprendre ce pour qui nous sommes venus porter la bonne nouvelle.
1: Et il faut faire avec.
2: Oui. Et il y a aussi un autre choc spirituel, c'est le comportement. Le comportement dans les églises. Nous, quand nous étions encore tout petits à la catéchèse, on nous disait qu'on ne bavarde pas à l'église. L'église, c'est un lieu de prière. Alors, c'est le silence devant le tabernacle. Mais quand je suis arrivé, je me suis rendu compte que même avant la messe, les gens bavardèrent. Et après la messe, même chose. Et l'église paroissiale, elle était ouverte.

0: les gens se promenaient là-dedans. Souvent, vous êtes en train de prier, vous voyez quelqu'un qui vient, il n'a rien à faire, il tourne là. Alors, je m'adresse donc à la secrétaire. Pourquoi moi? Elle m'a dit non, c'est comme ça. Ce sont des monuments historiques. J'ai donc compris que ici, il y a des monuments, c'est-à-dire des églises qui n'appartiennent pas entièrement au diocèse et que c'est la mairie.
1: Ça appartient aux communes.
0: Aux communes, oui. Voilà. Donc, c'est aussi ça. Toujours soit-il qu'il fallait s'attendre à cela et s'adapter aussi.
1: D'où l'intérêt de la formation Fidei Donum à laquelle nous venons maintenant, et je vais me tourner vers Marie-Véronique Dupasquier. Depuis quand elle existe cette formation et de quel constat est-elle née? On a déjà, je pense, quelques ingrédients là.
2: Oui, tout à fait. Tout à fait. Alors ça, en fait, c'est notre 9e année. Voilà, donc on se fera 10 ans l'année prochaine. Cette formation, elle a été construite, on va dire, à partir de la demande des évêques, hein, donc des évêques de la province ecclésiastique de Toulouse, qui voyaient que les prêtres Fidei Donum qui arrivaient, en fait, parfois pouvaient avoir des problèmes pour s'insérer dans les communautés pastorales. Et donc, ils ont demandé à l'IERP de réfléchir à proposer un parcours pour aider ces prêtres à s'insérer et à exercer leur ministère pastoral du mieux possible.
1: Quel que soit le ministère en question, ça peut être curé, ça peut être vicaire, ça peut être aumônier, ça peut être responsable d'un service aussi.
2: Oui,
1: donc c'est effectivement très large. Quels sont les prérequis pour pouvoir y participer? Parce que bon, d'abord, il y a un nombre de places, c'est pas extensible. Donc vous avez combien de participants chaque année au parcours?
2: Alors, ça dépend des années. L'année dernière, on avait une grosse année avec 25 participants. Cette année, ils sont 19. Après, je dirais que le nombre de places, en fait, dépend du nombre de places du lieu d'accueil, puisque nous sommes accueillis au séminaire Saint-Cyprien. Cette année,
1: juste à côté de Radio Présence, pour ceux qui ne sauraient pas, à Toulouse.
2: Ouais. Et cette année, donc, il y avait 19 places disponibles et nous avons eu 19 inscriptions.
1: Le prérequis principal, c'est d'abord de maîtriser la langue,
2: tout
1: je suppose.
2: Tout à fait, oui. Oui, oui. De parler suffisamment bien français pour comprendre un petit peu les intervenants et puis pour que les échanges, en fait, soient vraiment profitables à tous.
1: Vous parlez des intervenants. Qui sont les intervenants de la formation Fidei Donum?
2: C'est très variable. Alors, ça peut être des enseignants de l'Institut catholique de Toulouse pour quelques-uns. Ça peut être des prêtres français en paroisse en France, donc dans la province ecclésiastique, hein, de tout, un peu tous les diocèses où sont accueillis les prêtres Fidei Donum. Il y a aussi quelques laïcs, soit responsables de services diocésains, je pense à la catéchèse par exemple, ou d'autres du diocèse de Toulouse au niveau de l'économat par exemple, voilà. Il y a aussi quelques religieux qui interviennent, chacun selon son, on va dire, sa spécialité, entre guillemets.
1: Quels sont les principaux axes de cette formation et ses principaux objectifs? C'est-à-dire qu'une fois que les étudiants ont suivi tout le parcours, les 6 sessions, on va en parler bien sûr dans le détail, qu'est-ce qu'on espère qu'ils auront appris, qu'ils auront intégré?
2: Alors, je ne sais pas s'il faut parler d'apprentissage ou de formation, c'est plus un parcours pour leur présenter finalement les différences entre une vie de prêtre en France et la vie de prêtre qu'ils ont pu avoir chez eux. C'est vraiment, donc on ne va pas mesurer des apprentissages. Après, alors moi je suis j'essaye d'être présente à toutes les sessions, mais pas pendant tous les temps. Je mesure aussi, par nos échanges en fait, j'allais dire les progrès, les adaptations des prêtres présents, des participants aux formations.
1: Le principal axe, pourrait-on dire, c'est leur apprendre à se situer, ou qu'ils puissent se situer dans la société française et aussi au sein de l'Église française.
2: Oui, tout à fait. Qu'ils tiennent leur place de prêtre, et pleinement cette place, hein, vraiment, dans la société française, où parfois, peut-être faut dire souvent, pour certaines personnes, un prêtre, ils ne savent pas trop ce que c'est. Et je pense que là, c'est une des différences quand même avec vos pays d'origine.
0: Oui.
2: La place du prêtre n'est pas du tout la même, je pense, dans la société française et dans les sociétés togolaises ou camerounaises.
1: Et même en France, elle n'est plus la même que celle qu'elle a pu être il y a 50 ou 60 ans.
2: Tout à fait.
1: Il y a ça aussi.
2: Oui, oui.
1: Et je pense que là, il y a une évolution aussi très, très importante. L'autre question, sans doute pour eux, qui est peut-être la plus compliquée à intégrer, c'est l'histoire, c'est la laïcité. Qu'est-ce que c'est que la laïcité dite à la française? Alors, je rigole toujours quand j'entends laïcité à la française, puisque c'est une invention française, de toute façon.
2: Oui, et c'est vrai que c'est très différent. J'ai une de mes filles qui est partie en Allemagne, et voilà l'image qu'elle a eue dans le land où elle était, hein, parce que ça dépend aussi beaucoup des landes en Allemagne, de l'Église, c'était pas du tout la même que l'Église en France. C'est clair, la laïcité à la française, alors c'est vrai que c'est un thème qu'on aborde dès la première session, parce qu'il y a des choses quand même à vraiment connaître, qui sont vraiment spécifiques à la France.
1: Après toutes ces premières précisions, nous allons faire une pause dans cette émission comme d'habitude. Puis ensuite, les pères Georges et Joseph nous feront part de leur expérience d'étudiants qui suivent la formation Fidei Donum. En attendant, nous écoutons le credo de la Missa Luba, la messe congolaise.

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2: Nous revoici pour la seconde partie de Vivante Église. Je retrouve les trois invités de cette émission. Marie-Véronique Dupasquier, directrice des études à l'IERP, l'Institut d'études religieuses et pastorales, l'Institut catholique de Toulouse. À ses côtés, les pères Comier Georges Acladjé et Joseph Nadège Faumoum, respectivement vicaire de la paroisse de Pamiers et vicaire et aumônier des équipes du Rosaire de plusieurs paroisses du diocèse d'Agen. Je rappelle que vous êtes originaire du Togo pour le père Georges et du Cameroun pour le père Joseph. Vous suivez tous les deux la formation Fidei Donum, destinée aux prêtres religieux venus de l'étranger pour exercer un service pastoral en France. Nous avons présenté les grands axes et les objectifs de cette formation en première partie d'émission. L'un et l'autre, dans le parcours que vous avez suivi jusqu'alors, parmi les sessions auxquelles vous avez assisté, qu'est-ce qui vous a le plus marqué? Qu'est-ce que vous avez appris qui vous est utile aujourd'hui pour exercer votre ministère dans vos paroisses? Père Georges.
3: Je dirais, pour ce qui me concerne, que j'en apprends à chaque session, de nouveau sur la France en général, et sur l'histoire de l'Église de France. C'est une histoire particulière, en fait, à part entière. Et son histoire avec l'État et tout ce que la laïcité impose aux prêtres, disons à l'Église en France aujourd'hui. Et non seulement ça, en nous rentrant aussi dans la célébration par exemple des sacrements, de voir comment est-ce que nous pourrons approcher les sacrements, les relations qui doivent s'imposer non seulement entre prêtres mais aussi entre prêtres et laïcs et aussi jeunes et enfants, ou encore les relations avec les personnes à mobilité réduite. Je ne veux pas dire handicapées, vous m'excusez.
2: Vous avez bien intégré comment on doit s'exprimer en France.
3: Non, en fait, juste pour ouvrir une parenthèse, en prêchant, quand j'étais de passage pour le remplacement d'été, dans mon homélie, je disais les vieux, les vieilles. Alors, le curé, à la fin de la messe, a repris la parole pour dire, mais pardon, il ne voulait pas dire les vieux, il voulait dire les personnes âgées. Donc j'ai compris que si nous parlons dit les vieux, les vieilles, mais bon, quand on rentre dans un autre contexte, il faut quand même s'intégrer. Il ne s'agit pas pour moi, en suivant cette formation, je ne veux pas dire, ce n'est même pas l'objectif de cette formation. Nous apportons notre richesse aussi, mais nous n'allons pas transformer ce qui est déjà la richesse que l'Église de la France a. Nous venons nous intégrer, je viens m'intégrer, c'est ce que je comprends. Je m'intègre déjà à la machine bien huilée qui est en place et je continue le fonctionnement. Le souffle de l'Église de France que nous voyons aujourd'hui, pas plus que la Pâque dernière, on s'est écrié sur le nombre des baptêmes, les confirmations qui ont suivi à la Pentecôte et d'autres qui viendront. Il y a un souffle que l'Église de France porte, auquel je m'intègre aussi en tant que prêtre. En promettant obéissance à mon évêque d'origine, le contrat qui me lie à l'évêque de Pamiers, c'est aussi cette même promesse d'obéissance. Et cette obéissance va jouer sur mon intégration totale et complète à l'Église de France. Je voudrais juste dire ceci pour terminer, c'est que à chaque session, je remercie... En passant Marie-Véronique et tous ceux qui interviennent, tous les intervenants, pour ce qu'ils nous apportent. C'est précieux. À chaque fois, ils piquent notre intérêt pour le sujet qu'ils viennent exposer. Et cela signifie que nous aussi, personnellement, dans nos lieux de travail, dans nos paroisses, on a ces situations, on vit les situations. Et chacun s'adapte à qui met mieux. Je dirais, quand on s'ouvre, quand on a un esprit ouvert, vraiment, on crée de nouvelles choses et on s'enrichit soi-même. Alors, moi, c'est mon expérience personnelle que je fais à cette session. On va terminer dans ces deux jours et je crois en apprendre davantage.
2: Merci, Père Georges. Père Joseph, alors comment vous les avez vécu ces jusqu'alors 5 sessions du parcours Fidei Donum? Il en reste une que vous allez suivre ces jours-ci. Vous, qu'est-ce que ça vous a apporté et qu'est-ce que ça a pu changer aussi dans votre relation à la France et aussi aux gens que vous croisez dans vos paroisses?
4: L'évêque d'Agen, qui m'a envoyé suivre cette formation, m'a posé la même question.
0: Et je répondais en disant que la formation de Toulouse, c'est le carrefour du donner et du recevoir par la qualité des intervenants et aussi la pédagogie de transmission qui est beaucoup fondée sur le dialogue, les échanges. Et cette manière de faire a pour objectif de faciliter, de nous donner des éléments pour mieux nous intégrer dans la société française, dans l'Église de France, et mieux nous comporter vis-à-vis de certains actes et gestes que nous posions souvent chez nous, sans que cela n'ait, n'est-ce pas, un écho négatif. Et donc je trouve que vraiment cette formation vaut la peine. Cependant, il faudrait aussi que l'on puisse associer à cette formation les pères qui nous accueillent. Parce que l'archevêque est passé, il nous a parlé de la liturgie, tel est passé, il nous a parlé de l'interculturalité, et tel autre est passé. Il y a des éléments que nous avons reçus ici, mais qui se pratiquent autrement dans les paroisses. Et vous savez, le vicaire ne fait que ce que lui demande son curé, tous nous le savons. Donc nous ne sommes pas là pour faire une pastorale de la révélation, de l'apocalypse, pour venir tout changer. Mais nous sommes tout simplement là pour donner et recevoir. J'ai été frappé agréablement par un module, c'est-à-dire la catéchèse spécialisée. Parce que Georges est d'accord avec moi, nous n'avons pas cette catéchèse chez nous. Là, j'ai donc compris que, quelque part, quel que soit ce que l'on peut dire de l'Église de France, il y a quand même un souci maternel de cette Église d'intégrer dans le peuple de Dieu des personnes à mobilité réduite ou les personnes qui souffrent d'un handicap. Vous voyez, et que les gens sont formés pour transmettre la catéchèse. Or, qu'est-ce qui se passe chez nous? On les baptise comme ça, ce sont les laissés pour compte. Mais ici, quand même, ce souci m'a frappé, beaucoup frappé. Et ce qui m'a un peu frappé et qui nous fait peur, je pense que mon confrère et moi, il peut confirmer ce que j'ai dit, c'est le rapport entre homme et femme.
2: Ah, ça c'est une question que j'allais vous poser, mais vous faites bien d'aborder.
0: Et le féminin. Voyez, les actes qui sont anodins chez nous deviennent des actes graves. Comment donc ce pauvre Africain ou Camerounais qui est arrivé, qui était habitué à poser ces actes-là, qui étaient presque insignifiants, devrait désormais se contenir pour ne plus les poser? Alors il faut donc un travail mental, un travail sur soi-même, pour pouvoir répondre aux attentes. Parce que ce que peut sembler anodin chez vous peut avoir une autre connotation ici. Donc, j'ai suivi attentivement ce module-là et ça m'a fait peur et je me suis dit, l'homme est à la mesure de toute chose. Il me faut maintenant m'ajuster et comprendre qu'il y a des actes qu'on ne peut pas poser en France.
2: Des paroles qu'on ne peut pas
0: tenir. Des paroles qu'on ne peut pas tenir. Et quand nous avons fait l'homélétique avec le père Émeric, nous avons aussi un autre choc, hein? Un défi du temps. L'homélie plus de 10 minutes, non. Mais chez nous, ce n'était pas ça. La messe durait 1h30, c'était bien chanté, comme nous venons d'entendre le credo congolais, c'était bien chanté, il y avait des instruments. Mais ici, quand même, il faut dire l'essentiel. Donc, il faut avoir un esprit de synthèse.
2: Synthèse, oui.
0: Conséquemment, ça nous met au travail. De dire en peu de mots, en peu de temps, ce que l'on peut dire ailleurs, en plusieurs phrases, et utiliser assez de temps. Mais je crois que cette formation, elle a bienvenue, et c'est l'occasion pour moi de remercier Marie-Véronique, le Père Méry et tous les intervenants, et de remercier aussi les évêques qui ont créé cela, et qui nous permet maintenant de nous armer pour pouvoir affronter les défis pastoraux de l'Église et même de la société française.
2: Et en vous écoutant tous les deux, c'était vraiment intéressant, j'ai l'impression que c'est une vraie stimulation intellectuelle aussi pour vous, ces formations.
3: Oui, tout à fait.
2: Ça vous remet aussi en question, ça vous oblige à chercher, à comprendre aussi les gens qui sont autour de vous.
3: Oui.
2: Donc c'est une stimulation aussi humaine hein, dans le relationnel.
0: Effectivement. Oui. Vous savez, tout ce qui est formation est important, dans la mesure où on gagne toujours quelque chose à connaître. Et nul ne peut prétendre avoir, n'est-ce pas, le monopole de l'intelligence et de la sagesse. Un auteur disait, connaître, c'est être plus. A contrario, ne pas connaître, c'est être moins. On ne cesse pas d'apprendre. Il y a des choses que nous savions, mais quand nous sommes arrivés, nous le savions tout simplement sur le plan académique, mais la pratique aussi. Moi, je crois que cette formation est très bien, tant sur le plan intellectuel que sur le plan pastoral et même sur le plan humain.
2: Et en plus, comme vous disiez, il y a vraiment du dialogue entre les intervenants et vous, les étudiants, c'est-à-dire que vous pouvez poser toutes les questions
3: oui,
2: que vous voulez.
3: Oui,
2: et vous avez toutes les réponses que vous attendez.
3: Oui. Même si on n'a pas...
0: Si on ne sera pas d'accord.
2: Ça, c'est autre chose.
3: On n'a pas toutes les réponses. Mais il y a des situations toujours un peu discutables. Donc, on les exprime à qui mieux mieux.
0: Ouais.
3: On n'a jamais fini d'apprendre et on continue d'apprendre.
0: Ouais.
3: On dit souvent vérité en deçà des Pyrénées, erreur de là. On a peut-être chez nous, on pense avoir bien fait. Peut-être qu'on vient ici et on apprend de nouvelles choses. Ou encore, on a appris des choses au séminaire, on est devenu prêtre, et on les a peut-être appliquées entre-temps. Mais ici, ça devient...
0: Ça s'applique autrement.
3: Ça s'applique autrement, voilà. Voilà. Avec tout ce que
0: avec
3: ça compte.
2: La mise en pratique n'est pas la même. Ça.
3: Oui, voilà.
0: Et c'est aussi que j'ai appris qu'on dit la laïcité à la française.
2: Oui, oui voilà, alors, le terme est toujours un peu troublant.
0: La laïcité, c'est pas, on ne la vit pas de la même manière ici.
2: Alors, je vais donner quand même les intitulés des 6 sessions, donc de ce parcours, de cette formation Fidei Donum. La première session, c'est Vivre en France. Alors, entre autres, à l'intérieur, il y a des thèmes comme l'interculturalité, oui. Comment se situer quand on vient d'ailleurs. Il y a l'histoire des relations entre l'Église et l'État, et puis la laïcité en France. La deuxième session, c'est le prêtre et son ministère pastoral. Donc là, je pense que c'est très pratique pour vous. Qu'est-ce que c'est que le métier de curé en France? Quelle est la mission en co-responsabilité entre les prêtres et les laïcs? Comment on célèbre la messe, l'homélie dans un contexte français? C'est ce que vous évoquiez, Père Joseph. La troisième session, c'est la société française et la famille, avec les nouveaux défis de la pastorale en France. La quatrième session, c'est l'annonce de la foi. Le catéchuménat des adultes en France, vous avez pu remarquer, oui. Bon, je pense que par rapport à vos pays d'origine, vous pouvez trouver ça modeste, mais nous en France, on voit ce boom du catéchuménat des adultes, des jeunes adultes dans notre pays. Et il y a aussi, donc, le sujet est abordé de la formation permanente des laïcs, la question de la synodalité. Cinquième session, c'était le personnes et relations, analyse théologique des pratiques pastorales de l'Église, paroisse, communication et médias, et puis les rapports hommes-femmes et masculins-féminins en France. Alors ça, je pense que on parle de choix culturel, ça a dû l'être pour vous, c'est ce que nous disait le Père Joseph. Et donc, la sixième session que vous suivez ces jours-ci, c'est évangéliser aujourd'hui en France. Donc, il y a la question de l'interreligieux. Alors ça m'intéresse beaucoup, parce que je pense que dans vos pays, vous avez aussi des communautés qui ne sont pas chrétiennes, notamment des communautés musulmanes. Comment ça se passait au Togo et au Cameroun, et comment ça se passe en France? Est-ce que vous voyez de grandes différences dans les relations entre chrétiens et musulmans, Père Georges?
3: Au Togo, c'est vrai qu'on n'a pas une majorité de musulmans. Ils ne sont pas non plus minoritaires, mais avec l'Église, c'est quand même la bonne entente. Quand aujourd'hui, par exemple, ils fêtent la Tabaski, les prêtres ou encore l'évêque, ils se rendent à leur mosquée, à la mosquée principale, ils prient avec eux. Parfois, on leur offre aussi des moutons à tuer. Après, eux aussi participent aussi à nos célébrations, pas toutes les célébrations, mais à des célébrations majeures où on les invite. On a des discussions sur quand même le développement du pays. Parfois, ça porte fruit, parfois non, parce que quand le politique rentre dedans, c'est pas toujours évident. Mais en général, c'est quand même la paix entre l'islam et les chrétiens.
2: Une relation pacifique.
3: Pacifique, oui.
0: La cohabitation pacifique.
3: Oui.
2: Et c'est pareil au Cameroun, Père Joseph, comment ça se passe, les relations entre l'islam et le christianisme, entre chrétiens et musulmans?
0: Au Cameroun, je pense que nous avons un État laïque, donc c'est-à-dire qu'il n'y a pas de religion d'État. Et le Cameroun est à 60% chrétien, c'est-à-dire catholique et protestant, et 18% du musulmans. Côté du Nord, musulmans, et le reste, ce sont des animistes.
2: Animistes, oui.
0: Oui. Et au sein de la conférence épiscopale, il faut d'abord signaler que au Cameroun la cohabitation est pacifique. Nous avons des musulmans qui sont dans nos collèges, dans nos écoles et qui participent à la messe selon le règlement du collège. Il n'y a pas de problème. Au niveau de la conférence épiscopale, il y a une commission nationale du dialogue interreligieux qui permet, n'est-ce pas, de dialoguer avec les musulmans, de traiter les problèmes bioéthiques et les problèmes moraux aussi. Ils se mettent ensemble pour donner leur point de vue par rapport à la position du gouvernement. Il y a aussi la Commission nationale de l'écuménisme avec les autres chrétiens. Donc, cette cohabitation est vraiment pacifique. Il n'y a pas de guerre. C'est d'autant plus que, Vous pouvez trouver dans une famille les uns qui sont chrétiens et les autres qui sont musulmans, dans une même famille, et même dans la même fratrie, parce qu'il y a cette liberté des religions.
2: Et quand vous voyez comment ça se passe en France, pas toujours très simple les rapports entre musulmans et chrétiens, ou musulmans et non-musulmans, est-ce que vous avez l'impression qu'on ne sait pas s'y prendre en France ?
0: Je ne voudrais pas faire un procès d'intention. D'ailleurs, je suis très mal passé pour le faire. C'est d'autant plus que je n'ai pas assez d'arguments pour pouvoir bien parler de cela. Mais je me dis, tout simplement, cela dépend de la culture. On dit, le point de départ pour justifier le point d'arrivée. Voyez-vous, il y a aussi cette fierté hein, de la France, qu'on disait d'elle, qu'elle est la fille aînée de l'Église catholique. Ça peut frustrer lorsqu'on voit qu'aujourd'hui, il y a une certaine religion qui viendrait peut-être leur enlever, n'est-ce pas, ce nom ou cette qualité de fille aînée. Mais je pense que depuis que je suis là, je n'ai pas... À maman, nous avons des musulmans. Aujourd'hui, c'est la Tabaski. Et comme il vient de dire, chez nous, au Cameroun, aujourd'hui, c'est férié. Mais à maman, je vois, on m'a dit que les musulmans ont le droit de demander une permission pour aller célébrer. Mais je pense que dans le fait et dans la pratique, il y a une certaine cohabitation. Cependant, ne faisons pas appel à ces fondamentalistes. Vous voyez, qui voudraient, n'est-ce pas, au nom d'une certaine loi, imposer la religion. J'ai toujours dit aux gens qu'une religion ne s'impose pas. Si elle s'impose déjà, c'est qu'elle met en mal la liberté des religions. Et pour adhérer à une religion, on adhère par le cœur. On propose, ça c'est d'abord la règle fondamentale de la théologie fondamentale, la religion se propose, elle ne s'impose pas. Donc si on commence déjà à l'imposer, automatiquement, ça va entraîner des conflits inutiles. Mais quand on parle de religion, ne faisons pas appel au côté négatif des fondamentalistes et bien d'autres personnes. Mais il y a cohabitation pacifique au Cameroun.
2: On arrive au terme de cette émission et je vais laisser le mot de la fin à Marie-Véronique Dupasquier. Juste faire un bilan de presque 10 ans de Fidei Donum. Quel bilan vous pouvez en tirer ? Est-ce que vous avez l'impression que c'est vraiment une formation qui apporte beaucoup à tous ceux qui la suivent ?
4: Pour ma part, c'est ma deuxième année, en fait, puisque j'ai repris la formation l'année dernière. Mais rien que sur 2 ans, je vois, en fait, les prêtres qui arrivent au début, en septembre, en particulier ceux qui arrivent juste en France. Certains commencent le parcours. Enfin, là, on en a eu, ça faisait 15 jours qu'ils étaient arrivés. Ils avaient à peine atterri, j'ai envie de dire. Et je vois la différence après. Et quand je les écoute parler aujourd'hui, mais je me dis que... Alors, c'est peut-être qu'ils sont très bien. Mais je me dis que oui, ils ont vraiment compris des choses. Alors surtout, moi, ce que je veux dans ce parcours, et ils l'ont dit, c'est vraiment entrer en dialogue avec les participants, parce qu'ils apportent aussi plein de richesses. Ils savent plein de choses.
2: Ben, les questions qu'ils posent peuvent aussi faire évoluer la formation elle-même.
4: Hein, voilà, tout à fait.
2: Peut-être et des points auxquels vous n'aviez pas pensé.
4: Tout à fait. C'est un petit peu ce que je fais quand je reprends le contenu de la formation d'une année sur l'autre. Donc, je pense effectivement que cette formation est vraiment riche et utile pour tous ceux qui ont la chance de pouvoir la suivre.
2: Eh bien, c'est la fin de cette émission. Merci infiniment à tous les trois d'être venus présenter la formation Fidei Donum à nos auditeurs. Merci au Père Georges et au Père Joseph d'avoir partagé avec nous leur expérience d'étudiant et leur expérience de prêtre au diocèse de Pamiers et d'Agen. Je signale que Fidei Donum est présenté dans le détail sur le site web de l'Institut catholique de Toulouse, www.ict-toulouse.fr. Ce numéro était animé par Éric Dupri, à la technique Jonathan Botello. Merci à tous de rester fidèles à l'écoute de Vivante Église. À la semaine prochaine.
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8: Aujourd'hui, et pour une série de chroniques, on va parler des freins dans le couple. Et aujourd'hui, on va parler de quoi ?
9: Alors, de quels freins ? En effet, il y a 4 freins principaux à l'amour, qui sont la peur, la colère, la tristesse et la culpabilité. Et aujourd'hui, je vais parler de la peur. C'est le plus grand frein. La peur est en même temps un sentiment et en même temps une émotion. Alors, c'est un sentiment qui peut être ressenti plus ou moins intensément suivant la personnalité que l'on a, puisqu'il y a des personnes plus anxieuses que d'autres. Et puis il y a des événements qui peuvent davantage nous faire peur et produire chez nous des angoisses. En tout cas, la peur dans une relation va être un des freins principaux, parce qu'elle va figer ou alors ralentir l'investissement, l'implication que l'un ou les deux conjoints vont avoir dans leur relation. Et quelquefois, la peur va créer des fuites. Il peut y avoir des infidélités, il peut y avoir des désirs de séparation, il peut y avoir ce que je vais appeler vulgairement des dégoupillages, un peu par peur, parce que on n'arrive pas à avoir suffisamment confiance en soi et en l'autre pour continuer à se donner et à recevoir. Alors ces peurs, elles peuvent être personnelles, mais elles peuvent être aussi le fruit de son histoire, des expériences passées, quand on a déjà été quitté, quand on a eu un veuvage, quand on a eu des événements de santé physique ou psychique. Et puis il y a des peurs que l'on trimballe, qui sont psychogénéalogiques, donc que l'on a hérité dans notre ADN, c'est l'épigénétique qui en parle, donc des peurs qu'on a des arrière-grands-parents, des grands-parents, des parents, et ça vaut le coup d'étudier ça pour voir s'il y a besoin de nettoyer ce que l'on porte d'autres générations, et puis ce que l'on porte de soi-même, de par son histoire, de manière à ne pas resservir ses peurs et en faire porter la responsabilité à l'autre.
8: Et donc rendez-vous, si j'ai bien suivi, la semaine prochaine pour une autre chronique.
9: Tout à fait.
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De la première lettre de Saint Pierre apôtre. Frères, comme on met un vêtement de travail, revêtez tous l'humilité dans vos rapports les uns avec les autres. En effet, Dieu s'oppose aux orgueilleux, aux humbles il accorde sa grâce. Tenez-vous donc humblement sous la main puissante de Dieu, pour qu'il vous élève quand le jugement viendra. Déchargez-vous sur lui de tous vos soucis, puisqu'il s'occupe de vous.

0: Dieu éternel, tu as écouté la prière de ton Christ et tu l'as délivré de la mort. Ne permets pas que nos cœurs se troublent. Rassure-nous dans notre nuit. Comble-nous de ta joie et nous attendrons dans le silence et la paix que se lève sur nous la lumière de la résurrection. Par Jésus le Christ, notre Seigneur.
1: Amen.
2: Le Seigneur Tout-Puissant nous bénisse et nous garde, le Père, le Fils et le Saint-Esprit.
1: Amen.

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1: Dans quelques instants, vous allez pouvoir entendre la deuxième partie de l'enseignement sur les noms de Jésus, donné par le père Étienne Métainier et enregistré au sanctuaire Notre-Dame de Lourdes dans le cadre du pèlerinage organisé par la communauté des Béatitudes en cet été 2026.
2: La dernière fois, nous avons vu qu'il y a trois manières principales pour le Christ d'entrer en relation de communion personnelle avec chacun d'entre nous. Ce sont tous les noms, et invoquer un des noms du Seigneur, c'est déjà commencer à entrer dans la pleine communion, c'est une anticipation du ciel. Il y a aussi son visage et puis son cœur. Ce sont trois manières complémentaires. Elles sont bibliques et rappelées au cours des siècles par tous les saints. Les saints sont les grands interprètes, de la foi de l'Église. Ils sont la preuve vivante de l'Évangile, l'Évangile vécu, expérimenté. Le Christ, vrai homme et vrai Dieu, l'année dernière, nous avons fêté les 1700 ans du Concile de Nicée. Les conciles qui forment le contenu de notre foi, il y a comme une alternance. Une fois, on insiste sur la divinité du Christ, et la fois suivante, on est obligé, pour contrebalancer, d'insister sur son humanité, jusqu'à arriver au 7e, qui est Nicée II, en 757. Mais le premier concile, il y a eu un très beau texte de l'Église qui est sorti pour les 1700 ans. Ça vaut vraiment la peine de le travailler en groupe de prière, par exemple. Ce n'est pas un concile parmi les autres, c'est le concile. Et les six autres et toute la foi de l'Église, ensuite, sont un développement, des précisions données sur le concile de Nicée. Pourquoi est-ce que c'est si important? C'est là qu'a été formulée la double essence dans la personne du Christ. Le terme de notre credo en latin, le symbole de Nicée-Constantinople, dit « consubstantiel au Père ». Alors c'est déjà une belle correction par rapport à la version des années 60-70 de même nature, parce que de même nature, c'est chacun la sienne et puis elle est identique, donc ils sont un peu séparés. Mais en même temps, c'est pas tout à fait satisfaisant non plus, consubstantiel, parce que le terme, il est gravé en grec dans la basilique Saint-Pierre de Rome. Ce qui a été précisé dans les conciles, c'est homoousios, ça veut dire coessentiel. Nature, ça veut dire quelqu'un qui est né. Or, Dieu le Père, déjà, il n'est jamais né. Et quand on dit consubstantiel, substance, ça vient de substarer, se tenir en dessous. Alors, en dessous de qui se tient Dieu le Père? De pas grand monde. Et donc, le terme grec est plus précis, coessentiel. Alors, on ne va pas changer de credo, parce que Benoît XVI a bien dit, on le prie comme il est en latin, pour respecter l'histoire de nos pères. Il y a d'autres petits problèmes dans la traduction latine, mais pour ce qui est de l'essence de Jésus, le terme plus précis en grec, donc il est vrai homme et vrai Dieu, coessentiel au Père. Et ça, c'est très important de le confesser pleinement, parce que c'est un équilibre qui n'est pas évident à tenir et qui reste un scandale pour l'intelligence. Ça vient du mystère de l'incarnation, un des trois mystères de notre foi avec la Trinité et la rédemption. Et on n'aura peut-être pas assez de l'éternité pour saisir ce grand mystère. Alors nous le verrons heureusement face à face, en tout cas ceux qui se laissent sauver par la grâce divine. Mais il y a toujours des tentations de considérer Jésus seulement comme un sage maître de morale, des récupérations gnostiques et une forme d'arianisme. Arius était prêtre d'Alexandrie et il niait la vraie essence divine de Jésus. Et ça, c'est présent aussi, malheureusement, dans nos liturgies, par exemple, quand on fait du Christ simplement un bon ami. Il est un vrai ami, c'est vrai, mais il est aussi vrai Dieu. Et donc, si on déverticalise notre manière de prier, dès que l'on touche à la manière de prier, le problème, c'est qu'on touche aussi au contenu de la foi. Et ça finit par éloigner de nombreuses personnes parmi nos contemporains de la foi de l'Église, parce que si c'est pour adorer un homme, et il y a d'autres héros aussi intéressants, peut-être qu'un rabbi de Galilée il y a 2000 ans. Donc il faut aussi qu'il soit vraiment Dieu et que ça se voit dans rien que le fait d'être présenté comme fils de Dieu au singulier dans l'Évangile, ça exprime sa communion éternelle avec Dieu le Père. C'était annoncé dans le psaume 2. Et alors la Trinité, qui est un des autres grands mystères de notre foi, nous avons dit la dernière fois que le mot mystère, ça vient de muéo, qui veut dire faire silence devant une réalité infinie que je peux toucher mais pas englober. Eh bien, une des manières de décrire la Trinité, c'est la famille de Dieu. Éphésiens 2:19, qu'on traduit parfois la maison de Dieu. Vous êtes de la famille ou de la maison de Dieu. C'est le même terme en grec, oikos. Dans l'Ancien Testament, on dit dans certains psaumes, vous êtes des fils, par exemple. Jésus cite ce passage d'un psaume. Mais quand c'est le fils, là, il s'agit vraiment de la personne de la Trinité, qui n'est pas tellement un problème pour nos cousins juifs dans la foi. Pour eux, la pierre d'achoppement, le scandale, c'est l'incarnation, c'est pas la Trinité. Parce que dès le deuxième verset de toute la Bible, il est dit que l'Esprit planait sur les eaux. Le Verbe éternel, pour eux, c'est la Torah vivante, c'est pas gênant non plus. En revanche, que Dieu infiniment grand vienne dans 3 kilos de chair vagissante qui remplit ses couches, ça reste scandaleux pour l'intellect humain quand on a une idée trop humaine de la grandeur. C'est ce que les musulmans refusent aussi, les témoins de Jéhovah également. À Bethléem, par exemple, ils ont rajouté l'appel à la prière du Mouedzin. Mouedzin, ça vient de Hazza, ça veut dire l'appel, celui qui appelle à la prière. Un extrait de la sourate 17 qui dit « Dieu ne peut pas avoir de fils ». Ils n'arrivent pas à concevoir ça. Pour eux, ça dépasse trop l'intellect. Mais pourtant, c'est ce que l'Ancien et le Nouveau Testament révèlent. Et donc, ça fait partie, c'est le cœur de notre foi, ce qu'on appelle parfois l'union hypostatique, c'est-à-dire l'union dans la personne de Jésus, d'une vraie essence divine et d'une vraie nature humaine qui n'est pas écrasée par l'essence divine. Sa personne est divino-humaine. Et tout ceci s'appuie sur les Écritures. Nous n'allons pas détailler tous les versets qui révèlent la vraie humanité et la vraie divinité de Jésus, mais c'est vraiment un sujet à creuser pour fortifier notre foi. Une foi qui ne s'exerce pas, la foi c'est comme un muscle. Et qu'est-ce qui se produit quand on n'emploie pas un muscle? Il s'atrophie et on devient des grabataires, donc des grabataires spirituels. Le chrétien, toute sa vie, est médecin de sa propre âme et de l'âme de son prochain. Et un bon médecin, sur la terre, il se forme toute son existence, la formation continue. Combien plus pour le soin de l'âme, c'est important. Pas uniquement pour notre nombril, mais pour la santé de l'Église et du monde entier. Le salut passe par nous. Quand Tertullien a dit, Cyprien de Carthage, je vous demande pardon, dit « hors de l'Église, pas de salut », ça ne veut pas dire qu'un protestant ou un bouddhiste ou un musulman ne peut pas être sauvé, mais que Dieu a disposé que tout le salut passe par l'Église. Et donc notre mission, c'est d'être comme Marie, un canal ou un cristal pour la grâce et transmettre ce que l'on reçoit. Le mot catholique, ça ne veut pas dire seulement universel. Le préfixe grec kata, kataolon, selon le tout, ça veut dire universel,

en une seule phrase. Et ça, c'est ce mystère de l'union hypostatique. C'est-à-dire dans l'hypostase ou la personne de Jésus. Ce sont des termes un peu complexes, en effet, mais c'était nécessaire de passer par là pour pouvoir exprimer de façon universelle la foi chrétienne. Sinon, elle serait restée la doctrine d'une secte juive parmi tant d'autres, avec des faux messies dont nous avons parlé la dernière fois. Dans le signe de croix, c'est ce nom qui a été imprimé sur nous et à jamais, éternellement, c'est indélébile pour l'éternité, le jour de notre baptême. Et nous le répétons, ce geste, il s'agit de ne plus le faire comme un ventilateur, mais avec intériorité. Et remarquez bien que c'est un nom au singulier, dit pas au nom au pluriel, A-U-X, N-O-M-S, du Père et du Fils et du Saint-Esprit, mais c'est le nom qui est un des trois personnes divines. Et alors, un petit exercice, il y a 9 sens possibles de ce signe de croix. Tout d'abord, c'est une confession des principaux mystères de la foi chrétienne. Alors, la Trinité, c'est assez évident, parce qu'on nomme les trois personnes divines. L'incarnation, parce que le geste est fait en descendant, la descente du Fils, et la rédemption par la croix, avec la barre transversale. Et donc, ça inclut aussi la rédemption. Le troisième mystère, parce que nous sommes sauvés par la croix. Les chrétiens orientaux accolent 3 doigts, comme sur les icônes, on le voit, qui représentent ce mystère de la Trinité, et aussi un doigt, ces 3 doigts se replient dans la paume. S'il y en a 3 qui sont unis, les 2 autres sont plus bas vers la paume, eux, ils représentent la double nature ou essence de Jésus-Christ, vrai homme et vrai Dieu. Alors que la version catholique, on ne va pas passer au mystère avec des termes philosophiques comme cela. On applique, c'est aussi une belle tradition complémentaire, les 5 plaies de Jésus sur nous pour lui demander la grâce du salut. Tu es mon sauveur, par tes 5 plaies sur la croix, je les applique sur tout mon être. Alors Jésus avait beaucoup plus que 5 plaies seulement. Sainte Brigitte de Suède a eu cette vision de 15 plaies par jour de l'année, donc fois 365. Mais après sa résurrection, il a décidé d'en garder 5 non cicatrisés comme témoignage. Ces 2 pieds sont les pieds de celui qui porte l'évangile, selon Isaïe 61. Ces 2 mains, et puis le cœur ouvert, évidemment. D'après vous, à quelle heure a eu lieu la transfixion, c'est-à-dire l'ouverture du cœur de Jésus le vendredi saint? Si c'est entre sa mort, la 9e heure, 3 heures de l'après-midi, puisqu'on compte depuis le lever du soleil, et avant le Shabbat, la tombée de la nuit vers 18 heures, au Moyen-Orient, au mois d'avril, ça veut dire c'est vers la 10e heure. Or, on comprend un horaire dans l'Écriture par les autres événements qui sont produits à la même heure. Ça, c'est vraiment la clé d'interprétation importante, la première technique de base pour comprendre les Écritures, éclairer les Écritures par les Écritures elles-mêmes. Psaume 36, 10, « Dans ta lumière, nous voyons la lumière. » 1 Corinthiens 2, 9, « Comprenez par l'Esprit ce qui vient de l'Esprit. » Les Juifs appellent cela la « Gezerah Shavah », répétition de racine. Et donc la 10e heure, qui se trouve le moment de l'ouverture du cœur, c'est exactement l'heure où au tout début de l'Évangile, il y a eu cette question au Christ, « Maître, où demeures-tu ? » Eh bien, la réponse, elle vient à la fin. Et où est-ce que le Christ demeure ? Où puis-je le rencontrer ? Où est ma vraie maison ? C'est le cœur ouvert de Jésus. Et donc, ceci, faut, si on peut l'intérioriser, le prendre en compte quand on fait le signe de croix et que nous appliquons sur tout notre être, toute notre existence, les 5 plaies du Seigneur, dont celle de son cœur ouvert. Alors, le nom du Seigneur est représenté par le signe de croix. Quand on dit le nom du Seigneur dans l'Ancien Testament, c'est le tétragramme qui est unique. Il n'y a pas d'autre religion cananéenne, païenne, dans le monde entier, avec le tétragramme, les 4 lettres qu'on met parfois en français, YHWH. Et alors, en hébreu, le Y, c'est le yod, la plus petite lettre. Ça symbolise le Père qui est à la tête de tout. On commence par là. Ensuite, il y a le Vav qui est comme
Un W, c'est la lettre qui descend, c'est une lettre en forme verticale, ça représente la descente.

présence du Fils dans la chair. Et les deux « hé » comme un souffle, ça c'est l'Esprit Saint à gauche et à droite comme nos deux poumons. Donc nous invoquons sur nous la présence du Seigneur, nous lui disons notre désir en invoquant son nom dans le signe de croix qui actualise notre baptême, de nous laisser embrasser par lui et de lui rendre cette embrassade. C'est une réponse, ce signe de croix au nom du Père et du Fils et du Saint-Esprit, à l'invitation du Christ lui-même, qu'il prenne sa croix chaque jour et qu'il me suive, celui qui veut être mon disciple. Et donc on met sa croix, c'est celle de Jésus, et aussi notre croix personnelle. Donc ça veut dire que dans la suite de la journée, après un signe de croix, on ne va pas ruminer ou protester quand il y a une galère, une contrariété qui survient. Ça, c'est quand même un petit peu un critère de discernement. Est-ce que je suis sur le chemin de l'Évangile ou pas? Est-ce que je reste dans un ressentiment contre le prochain ou contre Dieu en l'accusant des maux de ce monde, alors que c'est par le péché du monde seulement que la mort est entrée? Romains 5, 12. Ou est-ce que j'accepte ces croix comme coopérateur du Christ rédempteur? C'est jamais le Christ qui envoie les croix ou l'épreuve. L'épître de Jacques dit bien, si quelqu'un accuse Dieu de l'éprouver, c'est un menteur. Mais Dieu les permet à proportion de nos facultés et il va toujours donner une grâce proportionnelle. 1 Corinthiens 10:31, avec l'épreuve, Dieu donne toujours la grâce de la surmonter. Donc plus il y a de croix, plus il y a un secours proportionnel pour que ce soit pas une épreuve absurde, mais que ce soit une croix féconde. C'est un peu le privilège du chrétien. Tout se transforme en or spirituel pour l'éternité. Il y a une mystique, Gabrielle Bossis, en 1950, elle évoque, en faisant le signe de croix, comme deux barreaux, en disant « Mais ainsi, je fais le signe de croix sur moi parce que je veux garder Jésus comme prisonnier de mon être, de mon cœur. » Il y a un autre anglican converti, enfin, qui est devenu catholique, Ronald Knox, 1957, c'était un grand écrivain au XXe siècle, il remarquait qu'en anglais, quand on fait le grand geste vertical du signe de croix qui descend en disant au nom du Père, du Fils et du Saint-Esprit, ça c'est comme le « I », le « moi » en anglais, « je », on dit « I », c'est comme un grand « I ». Alors que le geste horizontal, ça je barre ce « moi », cet ego désordonné, donc je renonce à moi-même, afin de ne pas renoncer au Christ. Parce qu'en réalité, il n'y a pas tellement d'alternatives. C'est soit je me renie moi-même, c'est-à-dire pas mon être, ma dignité. Non, il ne faut pas la renier. On doit s'aimer comme Dieu nous aime. Mais quand on parle de l'ego, ça c'est tout ce qui est abîmé, dysfonctionnel en nous. Et quand je fais donc le trait horizontal de la croix, c'est le signe que j'obéis au Christ, Matthieu 16, 24. Je renonce à moi-même pour quelque chose de meilleur. Ce signe de croix qui nous a été transmis par le Nouveau Testament, on voit dans les Actes un exemple, Paul fit par exemple un signe de la main avant de prêcher. Alors, il y a certains pères de l'Église qui l'ont interprété, mais là déjà il faisait un signe de croix. Eh bien, c'est l'accomplissement du signe qu'avaient nos cousins juifs des phylactères ou téphilines. Phylactère, c'est comme dans le mot prophylactique, c'est un signe qui nous garde. Alors pour eux, c'est un signe permanent des fils qui sortent du petit talit sous leur chemise. Mais pour nous, l'accomplissement de ce signe matériel, c'est un geste spirituel, un geste physique, mais avec un sens aussi spirituel. C'est une prophylaxie contre les 11 passions de l'âme dont parle Thomas d'Aquin, les péchés, tout ce qui est désordonné. Attache-les sur ta main, porte-les sur le front. Donc ce que les Juifs avaient depuis le Pentateuch, nous l'avons sous la forme du signe de croix. C'est aussi l'opportunité de se rappeler les trésors du jour de notre baptême qui, comme le mariage, se reçoit qu'une fois, mais on en vit tous les jours de cette grâce infinie. Comme le sacerdoce aussi. Et donc on demande au Christ de vivre de cette grâce infinie. Nous sommes adoptés sans mérite de notre part dans la famille divine et on essaie de vivre de ces trésors qui nous font plus riches que Bill Gates ou Elon Musk. Le signe de croix, c'est aussi un signe de notre espérance en mémoire de Matthieu 25, le fameux passage du jugement dernier, avec les brebis à droite, les boucs à gauche. Donc ça, c'est évoqué sur nos deux épaules. Nous sommes faits pas pour nous arrêter au jugement, mais pour passer par le jugement. Sans peur, parce que notre juge sera aussi notre avocat.
Là, c'est une nouvelle extraordinaire. Mais se rappeler qu'on est fait pour la parousie, on n'est pas juste fait pour passer du bon temps ici-bas en enchaînant des distractions, ça c'est le piège de la société de consommation, mais vivre tout en fonction du ciel. Le signe de croix est aussi un engagement à vivre notre vocation, notre nature de coopérateur de Dieu. Un verset très important, souvent oublié malheureusement depuis Luther par nos frères évangéliques. 1 Corinthiens 3:9, nous sommes coopérateurs de Dieu. Synergoi Theou, comme synergie, ça veut dire littéralement travailler avec. Parce que Dieu pourrait nous sauver comme des machines ou des animaux domestiques, mais il ne respecterait pas notre dignité d'image de Dieu et notre liberté. Et donc il nous estime tellement, et aussi il attend un amour réciproque. Il ne veut pas uniquement aimer dans une seule direction, mais il veut une relation réciproque d'amour. Et donc quand je fais le signe de croix en marquant mes épaules au nom du Père, du Fils et du Saint-Esprit, les épaules, ça représente le service, le travail, un peu ma petite force humaine. La tête, c'est la connaissance, et l'amour, c'est le cœur et les entrailles. Et donc le Seigneur m'appelle à coopérer, et je l'accepte, je prends un petit engagement à chaque signe de croix. Et enfin, un autre sens important du signe de croix, c'est un exorcisme. Dans tous les exorcismes, on emploie un crucifix pour se rappeler cela, et le démon supporte pas le signe de croix, il s'en va. C'est comme une immense baffe que le chrétien baptisé lui met, quand c'est fait avec le cœur, c'est un sacramental particulièrement efficace. Thérèse de l'Enfant Jésus, à un moment, elle cite ce signe de croix, juste en voyant des croisillons de fenêtres, ça lui rappelle à chaque fois la croix du Christ et le nom du Seigneur par lequel nous sommes sauvés. Thérèse d'Avila dit que le signe de croix chasse les démons, mais que le problème c'est qu'ensuite ils reviennent, parce que c'est un signe momentané. Ce qui éloigne le démon à distance, c'est de faire ce signe de croix aussi avec de l'eau bénite exorcisée. Il y a 4 sacramentaux qui prolongent l'effet des sacrements, 7 sacrements, notamment le baptême, l'Eucharistie et les autres. Et les 4 sacramentaux principaux, je veux dire, authentifiés par les saints et par l'histoire de l'Église, c'est la médaille de la rue du Bac, un des derniers, 18 novembre 1830, parce qu'il y a un engagement explicite du ciel, médaille miraculeuse, le scapulaire du Carmel, 1251 Saint-Simon Stock, avec un engagement au service de notre part et à la protection de la part de la Mère de Dieu. Il s'appelle Simon Stock. Si vous passez en pèlerinage à Bordeaux, à l'entrée de la cathédrale à gauche, il y a son tombeau, c'est un immense saint. Il était anglais, il me semble, il s'appelle Stock, en anglais ça veut dire le tronc, parce qu'il vivait ermite dans un tronc d'arbre. Il était parti au Mont Carmel en Terre Sainte, puis il est revenu à la fin de ses jours. Et donc on lui doit le grand scapulaire que portent les carmélites et la communauté des béatitudes, par exemple, et puis la petite version que tout baptisé laïque peut porter, petit bout de tissu devant et derrière, ça n'est pas un talisman, ça marche par la foi. Autre sacramental puissant, c'est la médaille de Saint-Benoît. Pas non plus de nouveau de façon magique, mais en connaissant les prières latines, c'est facile de trouver les explications là-dessus. Sur Internet, il est le patron des exorcistes parce que combien de fois il a été attaqué par le diable, hein, comme les personnes qui font du bien sur la terre, beaucoup de bien sur la terre. Et donc c'est cette petite médaille avec un crucifix et Saint-Benoît au verso, avec les prières, notamment les lettres initiales qui sont sur la croix, sont les deux plus importantes. Et puis l'eau bénite avec du sel, qui n'est pas une superstition, comme le disent parfois des évangéliques agressifs envers les catholiques. C'est pas l'invocation d'esprit des eaux, pas du tout. C'est révélé, c'est biblique, comme tout ce que fait l'Église catholique. Hein. 2 Rois 13:21, il y a un esprit de mort dans les eaux de Jéricho, la source. Toutes les femmes avortent sans le vouloir. Du coup, ils appellent l'homme de Dieu, Élisée, jette du sel avec une jarre neuve dans la source, et la ville entière est délivrée des esprits de mort. Comme le nom de Jésus a été invoqué sur cette eau et ce sel, les démons ne reviennent pas, ça les brûle. J'habitais dans un sanctuaire en Côte d'Ivoire, ici au pays Bété, où après plusieurs siècles d'évangélisation et encore beaucoup de sorcellerie, parfois des sacrifices humains pour obtenir des promotions professionnelles, des choses un peu horribles, que 13% de baptisés encore. Mais les sorciers qui sont convertis par les apparitions de la Vierge là-bas, à Issia, disent qu'ils ne s'approchent pas de quelqu'un qui emploie avec confiance
un cœur fervent et qui cherche Dieu et les sacramentaux notamment comme aide-mémoire, comme prolongement des sacrements qu'ils reçoivent. Parce que ce sont eux les démons qui sont brûlés. Et le monde démoniaque, c'est un monde de terreur entre eux, c'est la guerre permanente. Et donc porter un sacramental, ça les fait fuir et ils s'occupent entre eux de faire leurs guerres internes et ils ne touchent pas un baptisé. Alors qu'autrement, un sorcier est capable, avec un ciel bleu azur, d'envoyer un éclair pour tuer un non-baptisé, par exemple. Alors que si nous avons les noms de Jésus, le signe de croix, ces sacramentaux avec nous, quel mal est-ce qui va bien pouvoir nous arriver ? Rien. Nous sommes fils du roi des rois, baptisés, confirmés, image de Dieu. Le démon, il n'est rien de tout ça. Donc il a encore plus peur, il est terrorisé par nous, beaucoup plus que nous. Il ne faut pas le voir partout, mais il est quand même agissant. Il faut arrêter de faire les autruches spirituelles. Et pour ça, invoquer le nom de Jésus dans les petites prières de délivrance ou en prière jaculatoire, on invoque « Jésus, sauve-moi ». Ou Marie, le nom de Marie est associé au nom de Jésus. Marie, Immaculée, Mère de Dieu, passe devant mes pas. Il y a une prière de la tradition monastique syriaque, donc les chrétiens araméens qui nous ont précédés, c'était les premiers convertis après les juifs. Le soir, je fais le signe de la croix sur mon corps pour qu'elle veille sur moi jour et nuit. Ainsi, la nuit, quand je dors et que vient le malin pour détruire mon âme, il voit la lumière de ta croix, ô Christ. Et il court se cacher dehors dans l'obscurité de la nuit. Et le matin, je me lève et je t'élève ma louange. Ce sont des exemples de saints qui intériorisaient ces prières. C'est important de ne pas rabâcher nos prières, mais de le faire avec le cœur. Combien de fois Marie, dans plusieurs lieux d'apparition, dit mais prie avec le cœur, lisez l'évangile avec le cœur, communiez avec le cœur. Et comment on ouvre ? Bien, par le sacrement du pardon et par des décisions de confiance et de foi. Alors, autre nom de Jésus, après ce nom qui est invoqué avec les deux autres personnes de la Trinité dans le signe de croix, bien c'est fils de Marie et de Joseph. La Sainte Famille est le chemin le plus direct et rapide vers la Sainte Trinité. C'est une petite Trinité sur la terre. Et si c'est le chemin le plus facile et direct, ça serait un peu bête de ramer comme un fou pour contourner et essayer de se débrouiller par nos propres efforts. Ça, sont tous les chrétiens qui ne prient pas Marie et Joseph. Alors, c'est pas pour critiquer nos frères évangéliques. Il vaut mieux être un bon protestant qu'un mauvais catholique, infidèle aux tous les talents qui ont été transmis par l'Église. Mais vu que Dieu a tout disposé, trésor du salut, la révélation, le magistère, ben, on peut être légitimement heureux sans aucun motif d'orgueil, parce qu'on n'y est vraiment pour rien, mais en les accueillant et en coopérant à ces moyens qui sont donnés par le bon Dieu. De Marie, Jésus a reçu ce qui est spécifiquement féminin. Alors le monde moderne, avec la confusion des genres, il y a un terme absurde. S'il y a le mot « genre » dans un texte de l'Église, c'est déjà un début d'apostasie, c'est assez grave. Ça nie le premier chapitre de la Genèse, pardon, Genèse chapitre 2, un homme et une femme, donc, il y a une distinction claire entre les deux sexes. Et donc de sa mère, Jésus reçoit l'accueil de l'autre. C'est le sens même du nom de femme, Nekeva en hébreu, c'est l'accueil, le réceptacle, la tendresse aussi que donne une mère ou une femme, la douceur, la proximité, la consolation, l'ouverture à la transcendance de façon naturelle. Pourquoi est-ce que dans les assemblées, il y a deux fois plus de femmes que d'hommes dans le monde entier ? Parce qu'il y a cette disposition naturelle dans son corps et dans son âme. Ça ne veut pas dire que des hommes ne peuvent pas aussi vivre les mêmes qualités. Mais pour eux, c'est un peu plus compliqué. Ils ont d'autres particularités, ce qu'on va voir maintenant. De Joseph, Jésus reçoit en particulier sa filiation patrilinéaire davidique, c'est-à-dire descendant de la tribu de Juda, donc Messie potentiellement. Né à Bethléem, c'était la ville de la tribu de Juda. C'était pas Jérusalem qui est à cheval sur la tribu de Benjamin et de Juda. Le temple de Jérusalem, par exemple, est sur le territoire de Benjamin. Et il reçoit de son père, que l'on peut identifier par son métier. Joseph et Jésus sont en grec tecton. Ça veut pas dire seulement charpentier. Tecton, ça a donné le mot tectonique, des plaques, ça veut dire construction.
À l'époque, il y a 2000 ans, il n'y a pas de spécialisation des tâches. Quand on fait la maison, il n'y a pas le plombier, le couvreur, et tous ceux qui font la décoration intérieure. Non, l'entrepreneur, il fait toute la maison, il la livre. Et il fait parfois même d'autres métiers. Les tectones faisaient aussi les charpentes de marine, par exemple, les bateaux. Donc Jésus, il connaît aussi l'histoire de pêche un peu ou d'agriculture parce qu'il faisait les charrues. Et puis l'archéologie montre qu'en dessous de chaque maison de Nazareth, il y avait un silo pour le blé. Donc il connaît aussi les histoires de l'évangile du semeur. Le blé, ils avaient des lopins de terre. Mais alors donc tectone, ça veut dire constructeur. Comme Dieu le Père est constructeur de l'univers avec les plaques tectoniques, eh bien, Joseph, image du Père, et Jésus lui-même, il a le même métier que Dieu son Père, et que Joseph son Père adoptif, constructeur, ici-bas, en araméen, son métier, ça se dit néguer, qui veut dire patient. C'est toute la patience de Dieu le Père, de Joseph aussi dans les épreuves du début, avec la persécution par Hérode, avec l'enfantement chez Marie, qu'elle a du mal à comprendre au début, c'est normal. Et donc, on peut invoquer ainsi Jésus comme enfant, fils de Marie et de Joseph, avec les particularités du père et de la mère. En hébreu, l'homme masculin, Joseph, c'est celui qui fait mémoire. Il fait mémoire de l'alliance de Dieu, de tous les bienfaits, de toute sa lignée humaine dans l'histoire du peuple d'Israël. Mais il y a un autre mot pour dire... Homme, c'est le mot ish, dont la spécificité que n'a pas le mot femme, isha, c'est la lettre yod, c'est celle de la main, c'est-à-dire de l'action. Donc Jésus, d'une certaine manière, il est assez actif, alors que la femme, dans le mot isha, ce qu'elle a de spécifique, c'est le he final, comme un souffle, donc cette ouverture au Saint-Esprit. Ben, il y a plein de choses que Jésus, quoique fils de Dieu, par sa nature humaine, Dieu a voulu que ça passe par sa mère pour qu'il le reçoive. Il l'a appris à parler et à marcher de ses parents humains. Il pouvait tout faire miraculeusement si Dieu l'avait voulu ainsi, mais il n'aurait pas assumé toute la condition humaine. Donc il a, comme le dit le Luc chapitre 2, il a grandi en taille, en sagesse. Nous avons dit hier, en évoquant la dernière fois, Thérèse d'Avila, qu'il est bon d'invoquer le Christ à tous les âges de sa vie, donc aussi comme enfant. À tous les âges, donc nourrisson dans la crèche, petit enfant de 3 ans, pas mal de saints l'ont vu aussi à cet âge-là, adolescent, et tous les mystères de l'enfance. Un autre nom important, nous n'avons pas le temps de les creuser chacun, mais c'est juste un résumé. Donc c'est le nom de Seigneur. Ça, c'est le tétragramme à l'origine. Donc les 4 lettres qui sont en hébreu le verbe être révélé. Les autres noms de Dieu dans l'Ancien Testament, très souvent, ils sont communs avec les autres peuples de l'Ancien Orient, avec leurs idoles. Mais ce tétragramme, c'est vraiment spécifique au Pentateuque et il correspond au verbe être. Ce sont les préfixes du verbe être conjugué au passé, au présent et au futur. Et quand Paul va prêcher Jésus-Christ, c'est le christianisme, dans la capitale de la philosophie qui est Athènes, il cite cette phrase-là, en lui, nous avons la vie, le mouvement et l'être. Parce que la question de l'être pour la pensée humaine, elle est essentielle. Et pourquoi est-ce que nous sommes et d'où ça vient ? Bien, ça vient de la divinité. Et c'est ce qu'exprime ce tétragramme, le nom divin, et qui est attribué à Jésus par Élisabeth, la première, la femme qui confesse, alors que Jésus n'est même pas encore né, la mère de mon Seigneur, Luc 1, 43. Tout à la fin de l'évangile, on a aussi Thomas qui nomme Jésus mon Seigneur et mon Dieu. Et Étienne, Actes chapitre 7, prie aussi Seigneur Jésus, ne leur compte pas ce péché. Et donc il invoque vraiment le Christ comme vrai Seigneur, à l'égal de Dieu le Père, le Seigneur du peuple d'Israël dans l'Ancien Testament, en voyant les cieux ouverts et le Fils de l'homme, Jésus le Seigneur, à la droite du Père. Confesser la Seigneurie, donc c'est lui rendre l'adoration qui lui est due.
et prendre la décision aussi d'écouter sa volonté qui est infinie, enfin sa sagesse infinie et sa volonté, et donc accepter d'obéir aux commandements qui pourraient nous déranger ou que parfois nous ne comprenons pas. Question d'humilité et de cohérence. Quand les évêques, par exemple, actuellement rappellent, enfin, certains évêques, que des députés qui voteraient des lois pro-mort ne peuvent pas communier, c'est pas du tout du chantage, c'est un rappel simplement de la parole de Dieu. Tu ne tueras pas. Puis le catéchisme aussi sur le sujet, le magistère, l'interprétation. Jésus est aussi amour. Alors, nous avons dit la dernière fois que le mot aimer en grec, ça vient du verbe admirer. En hébreu, c'est un mot qui est très très riche aussi, ahava, qui inclut le son A de l'ouverture à Dieu. On se rend disponible, ouvert à Dieu, je te cherche. La lettre beit, ahava, le V et le B, comme en espagnol, c'est la même lettre. Le beit, ça veut dire la maison de Dieu ou la famille de Dieu. Et le he de ahava, c'est l'esprit divin ou l'amour entre le Père et le Fils. Donc quand il est dit « Dieu est amour », 1 Jean 4,8, ça s'adresse à chacune des personnes de la Trinité, chacune à sa manière, dans ses missions spécifiques envers nous. Mais Dieu entièrement est amour, et même circulation d'amour. Quand nous invoquons ainsi Jésus amour, c'est une prière du cœur toute simple, juste dire ceci, Jésus amour, devant le Saint-Sacrement, en rythme avec notre respiration, eh bien, c'est aussi une décision libre de lui rendre amour pour amour en y mettant toute notre volonté et notre détermination, notre persévérance. Aimer, c'est bien plus qu'un sentiment fluctuant ou de la gentillesse. La gentillesse, c'est bien, mais c'est que la partie psychologique, c'est pas tout l'être. Et donc, quand on se laisse aimer et qu'on aime en vérité, c'est vouloir et faire le bien de toute la personne et son bien le plus profond. C'est lui donner notre cœur. Donc en appelant Jésus amour, nous reconnaissons qu'il est la source, avec le Père et l'Esprit, de l'amour en vérité. C'est un abandon confiant de tout notre être à son être. La décision de ne plus peiner l'amour. Imaginons deux personnes qui soient très amoureuses, elles n'ont pas du tout envie de faire la moindre peine à l'autre. Au contraire, se sacrifier, se livrer pour l'autre. Combien plus avec Dieu, en vivant en conformité intérieure et extérieure à notre nature d'image de Dieu. Ça serait assez hypocrite de prétendre aimer quelqu'un et puis de faire le contraire de la volonté de cette personne. Ça lui ferait une peine immense. Et puis ça serait incohérent, inconsistant. Combien plus avec Dieu. Un nom le plus employé de tous parmi les 120 noms du Christ, c'est « Fils de l'homme ». 76 fois dans les évangiles. Si on ne s'appuie pas sur l'Ancien Testament, ben on le dit machinalement sans en comprendre la profondeur. C'est une citation précise de Daniel 7,13 en particulier, un homme venant debout sur les nuées. Alors il est homme, il est vrai homme, mais il est aussi debout sur les nuées, donc vrai Dieu, et il vient pour la fin des temps et le jugement. C'est un des passages apocalyptiques de l'Ancien Testament. Le passage apocalyptique, il n'y a pas du tout que le dernier livre des 73 de la Bible, hein, il y en a d'autres déjà, chez Ézéchiel, chez Daniel en particulier. Et donc en Daniel 7,13, on annonce la venue du Fils de l'homme. Il est conçu dans l'espèce humaine, naissant, mangeant, souffrant et mourant. Ça exprime sa vulnérabilité d'un côté. Il s'est rendu comme un amoureux tout dépendant de notre réponse. Et aussi, vrai Dieu, il reçoit en Daniel 7, et dans les passages où Jésus emploie ce nom, c'est pour révéler son autorité, son pouvoir, pas pour écraser, mais c'est un pouvoir au bon sens du terme, qui ordonne les choses, qui répand le bien. Et à lui, nous, notre réponse, c'est de l'honorer pour sa royauté universelle, en lui obéissant. Ce Fils de l'homme, c'est celui qui pardonne les péchés, selon l'évangile de Marc. Le Fils de l'homme est Seigneur même du Shabbat, dit Marc 2, 28, et donc Seigneur aussi de toute la loi et de toute chose. C'est pas que Seigneur du Shabbat. Le grec a mis la conjonction kai, et il est Seigneur et du Shabbat. Donc on peut le comprendre, même du Shabbat, en plus de tout le reste. Ce Fils de l'homme
apparaît dans l'Évangile comme victorieux et c'est celui qui trône pour le jugement dernier. Donc il est bon de l'invoquer ainsi dans sa double essence à chaque fois. Prier Jésus comme fils de l'homme, on ne le fait pas assez parce que c'est une expression très sémitique et assez apocalyptique. On a du mal à entrer dans ces textes qui ont plus de 2000 ans et pourtant ils sont tellement beaux. Fils de l'homme en araméen, ça se dit Bar Enosh. Et Enosh, c'est pas n'importe qui, c'est pas uniquement l'homme, c'est aussi un personnage précis et unique de l'Ancien Testament, Genèse 4, 26. On peut comprendre l'hébreu de Genèse 4, 26. Enosh commença à invoquer le nom du Seigneur. Donc ça, c'est vraiment le meilleur de l'humanité. C'est la première fois qu'il y a eu une prière d'adoration envers Dieu. Juste après Caïn et Abel, on est au chapitre 4 de Genèse. Mais on peut aussi interpréter ce verset. Enosh profana en appelant le nom du Seigneur. Parce que l'hébreu, il n'est pas vocalisé. Parfois, entre les manuscrits, il y a ce que Jésus évoque en Matthieu 5, 13 et suivant. Pas un iota, pas un trait ne passera. Si vous changez un tout petit trait, ce qu'ont fait de l'hébreu, par exemple, entre un bait et un kaf, il y a une toute petite différence. Sur certains manuscrits, elle n'est pas visible. Mais on peut comprendre ce verset-là. Enosh profana en appelant le nom du Seigneur. C'est-à-dire qu'il s'est divinisé lui-même. Donc, Enosh représente aussi le pire de l'humanité, à la fois le meilleur et le pire, et entre les deux, il y a de la place pour nous tous, pour tout. Tous les êtres humains, 100 milliards selon la science, depuis le premier que la Bible nomme Adam et Ève. Et donc ça nous dit que Jésus, il assume tout le genre humain, il prend sur ses épaules, il est lui-même vicaire de tous les pécheurs réunis. Il en a pris les conséquences une fois pour toutes sur la croix, nous n'avons plus à payer, et simplement à coopérer et à accueillir les fruits pour que le Golgotha, son sacrifice, ne soit pas vain. Parce qu'il ne nous forcera pas. Cette figure Bar Enosh se trouve aussi dans la littérature juive dite intertestamentaire, c'est-à-dire des textes contemporains du Nouveau Testament. Donc ce n'est pas seulement les évangiles qui l'emploient, mais ça nous permet de confirmer l'interprétation de ce beau nom 76 fois « Fils de l'homme ». Tu es celui qui assume toutes mes peines, mes joies, tous les péchés du monde entier, même les faiblesses des personnes que j'ai le plus de mal à supporter, celles que je juge le plus, et tu as versé ton sang pour les sauver. Donc je vais arrêter de les mépriser, je vais essayer de coopérer autant que je peux à ta mission de salut. Et Dieu a soif et il cherche désespérément des coopérateurs, il en trouve peu. Donc ça dépend de nous d'aider notre Seigneur. Cette figure de fils de l'homme, elle est associée par Daniel, toujours au chapitre 7, Daniel 7, à celle de l'ancien des jours. Ceux qui connaissent la spiritualité byzantine, donc l'ancien nom de Constantinople, avant Constantin, il y a une icône ou une fresque fréquente. On voit Jésus avec un visage tout jeune, mais des cheveux tout blancs. Et puis, à côté, au Palaion ton Emeron, ça veut dire l'ancien des jours. Et ça exprime, il est l'ancien parce qu'il était avant le temps. Donc ça dit l'éternité de celui qui vient dans le temps. Éternellement jeune, parce qu'il est la vie, et pas abîmé comme le vieil homme de Romains 6, 6 par le péché. Il y a des choses très belles hein, sur l'âge et la sagesse dans l'écriture, mais Paul parle, il y a aussi cette figure dans les lettres de Paul du vieil homme, ce qui est vieilli, abîmé par le péché, ça sera renouvelé, hein. Tout sera rajeuni au moment du salut. Et donc c'est cette figure de l'ancien des jours qui est associée par Daniel au fils de l'homme. C'est le même, Jésus, fils éternel, sage, perpétuellement jeune de la vie même de Dieu. Donc on peut l'invoquer aussi, comme devant les icônes grecques, comme l'ancien des jours, tu es éternel, tu étais avant le temps, tu m'as créé sans que je sois nécessaire, seulement par débordement de ton cœur, mais je te rends grâce, je vais vivre de l'Eucharistie, tous les jours de ma vie, pas uniquement une heure sur 168 de la semaine quand je vais le dimanche à l'église, mais avoir une vie eucharistique, ça signifie vivre de la grâce reçue et essayer d'imiter l'amour de Jésus livré sur l'autel. De nouveau, les chrétiens, on est vraiment appelés à vivre l'Eucharistie de façon surnaturelle, cette vision du ciel. Certaines églises sont archi-moches, ça ressemble à des garages souterrains ou à des usines avec des poutrelles, peu importe. Il faut se représenter une voûte d'anges, des millions d'anges. Il y a un ange
gardiens par personne, ça fait un paquet, plus un ange par nation et plein d'autres, les messagers du Seigneur, et ils sont là, et ils se penchent avec sainte jalousie vers nous qui pouvons communier, et ils louent le Seigneur à ce moment-là. Jean chapitre 3 dit « ils montent et ils descendent ». Donc il y a un trou dans le plafond, et puis c'est une grande voûte, il y a de nombreux mystiques qui l'ont vu à ce moment-là, au moment de la messe, et le ciel ouvert, Marie à genoux, alors du point de vue de l'assemblée, c'est côté gauche, à gauche de l'autel, Joseph à droite, jamais séparé, jamais loin de Jésus et de Marie, en adoration avec nous. Vous pouvez oublier aussi le pauvre prêtre de chair, et vous représentez Jésus à ce moment-là, c'est lui qui s'offre en sacrifice comme il l'a fait il y a 2000 ans, ce n'est pas répété mais rendu actuel, on est exactement au même moment, c'est actualisé sous nos yeux qu'au Golgotha il y a 2000 ans, 7 avril de l'année 30, probablement, pour la date. Un nom très important et pas très bien compris par les latins, c'est le verbe ou logos. C'est beaucoup plus qu'une parole. Si notre traduction biblique dit « au commencement était la parole », mais pardon, c'est pas sérieux, c'est ni respectueux de l'inspirateur divin, ni du destinataire. Parfois, les exégètes nous pêchons par sentiment de supériorité en considérant que les lecteurs et auditeurs sont pas capables de comprendre un patois de Canaan un peu rugueux. Ou des expressions un peu bizarres. Mais si c'était bizarre déjà dans le texte d'origine, il n'y a pas de raison de le lisser ou d'effacer ces rugosités. La mission du traducteur, c'est de transmettre aussi ce qui est un peu étrange. Et donc le verbe, si quelqu'un dans la rue nous disait, en dehors de Jésus-Christ, on est parfois habitué, mais je suis le verbe, ça serait un peu fou. Donc là, c'était aussi une folie aux yeux et aux esprits des hommes. Et donc ce verbe, Jean a écrit son évangile à Éphèse. Le grand philosophe d'Éphèse, c'était Héraclite, à peu près 400 ans avant, qui est le grand spécialiste du logos. C'est lui qui a développé ce sujet du logos divin, qui n'est pas qu'une parole, c'est la pensée éternelle d'amour dans la divinité. Alors, ce n'est pas uniquement un sujet grec. Parfois, on a critiqué l'Église en disant « vous avez complètement hellénisé l'enseignement de Jésus, Rabbi de Nazareth ». Ben non, ça, c'est, si quelqu'un dit ça, et il méconnaît vraiment toutes les sources araméennes, parce que dans le Targum, qui est la version pratiquée au temps de Jésus de l'Ancien Testament, la Bible en araméen, il y a 650 fois le nom « milta » qui veut dire le verbe. Exactement la même chose, une pensée d'amour dans la divinité qui se prononce parfois. Et ce verbe est très intimement lié à la Sophia, la sagesse, Chochma en hébreu, qui est un des dons de l'Esprit-Saint. Alors la sagesse, elle est plus intérieure, et le logos, c'est quand la sagesse est prononcée, mais c'est la même personne. Et les écrits de sagesse de l'Ancien Testament, on les appelle les écrits sapientiaux, les écrits de sagesse, parlait de la sagesse éternelle. Parmi les églises les plus magnifiques de l'Orient, il y a Sainte Sophie de Constantinople et Sainte Sophie, Hagia Sophia, pareil, de Nicée, lieu du Concile. Mais il ne s'agit pas de la martyre Sophie, il s'agit de la sagesse éternelle, Dieu lui-même. C'est une église consacrée au Christ. Et cette Sophia, c'est celle évoquée par les écrits de sagesse de l'Ancien Testament, c'est le logos, c'est la pensée éternelle d'amour divin. Donc si vos Bibles disent la parole, vous pouvez rayer et mettre le verbe. Il n'y a pas que Jean qui en parle. À chaque fois qu'il y a le mot « parole », notamment dans l'évangile de Luc, vous pouvez remplacer par « logos » ou « milta » ou « verbe » si vous voulez. Le Christ est en train de parler de lui-même, quand c'est au singulier. Alors, il y a un autre nom biblique lié à celle du logos dans l'Ancien Testament, déjà. C'est Isaïe 9, « l'ange du grand conseil ». Isaïe 9, 5. Et alors, ça se trouve seulement dans la version grecque, et pour ça, c'est indispensable de lire notre Bible dans une version d'étude sérieuse, avec des bonnes notes, et si les notes sont insuffisantes, de rajouter la Bible d'un catholique, elle doit être raturée, coloriée, annotée, sinon, on recommence toute notre vie, le travail, comme en classe de 11e, et on n'avancera jamais vraiment dans la science de l'amour. Donc, Isaïe 9, 5, dans la version grecque, parle de l'ange du grand conseil. Que veut dire le mot « angelos » ange en grec ? Messager. Eh bien, le messager du grand conseil que la Trinité, évidemment, c'est le Verbe divin qui s'est fait chair, il est envoyé par Dieu le Père. Et ce qui est aussi lié à ce nom du Verbe
Il ne faut pas le prononcer de manière abstraite comme un concept, mais c'est vraiment la personne de Jésus. Dieu est amour, il est sagesse, il est la vérité, je suis le chemin, la vérité et la vie. Il est aussi l'apôtre, donc le premier apôtre, bien avant Pierre, c'est Jésus. Il est appelé l'apôtre aussi en Hébreux 3, 1. Apostolein, en grec, ça veut dire « envoyé loin d'eux ». Un petit mot français qui évoque ça, c'est la poste envoyée. Et apo, ça veut dire loin d'eux en grec, c'est-à-dire qu'il quitte le confort du trône tranquille auprès de son père. Il se décarcasse en venant dans la chair et immédiatement les hommes avec Hérode veulent le trucider. Il est obligé de s'enfuir jusqu'en Égypte et ensuite il finit sa vie apparemment en échec complet, cloué comme on ne le ferait pas un chien sur une planche. Eh bien ça, c'est l'apôtre aussi. Envoyé par Dieu pour nous annoncer jusqu'à quel point il nous aime, à la fois de façon explicite en parole, le Saint-Évangile, la parole de Dieu, et de façon implicite par toute sa vie, son exemple. Un des noms, personnellement, j'aime le plus parmi les 120 noms. Alors, selon les phases de notre existence, selon peut-être aussi le tempérament de chacun, ça peut changer, hein, c'est pas un problème. On ne peut pas l'appeler de 120 manières à la fois. On a dit hier, ce sont comme 120 touches de couleur sur un tableau impressionniste qui nous montre un portrait plus réaliste de la face, de la personne de Jésus. Mais agneau de Dieu, que l'on invoque à chaque messe, c'est aussi un nom de Jésus vraiment bouleversant, et le monde devrait trembler à chaque fois qu'on le prononce. Il s'est offert en sacrifice à ma place. À chaque messe, on dit, par la parole même du Christ, ceci est mon corps livré pour vous. Le pour, c'est peut-être le mot le plus important, enfin, un des plus importants avec donner de la consécration. Parce que pour, c'est pas uniquement pour votre bénéfice, comme en français. En grec comme en araméen, chalef emon, ça veut dire à votre place et à cause de vous. Il y a trois sens. Donc l'agneau sacrifié pour mon bénéfice, pour mon bien, mais merci Jésus. Déjà, c'est vachement bien ça. C'est merci pour tous tes bienfaits, mais c'est encore bien plus puissant et grand que cela. C'est à ma place. C'est moi qui méritais de mourir pour mes péchés, mais toi, tu l'as fait une fois pour toutes, pour nous tous. Et à cause de nous, à cause de mes péchés. Donc je vais faire tout ce que je peux pour pas recommencer, pour pas t'infliger rétroactivement ta mort par mes péchés. Je sais que je tomberai encore, mais je sais qu'il me pardonnera encore. Mais quand même, communier, normalement, petit à petit, ça nous motive pour ne pécher de moins en moins, si on le fait en essayant d'avoir une vie eucharistique. Donc ça, c'est le premier sens principal de l'agneau. Quand la première désignation de Jésus au début de son ministère, c'est par Jean-Baptiste, voici l'agneau de Dieu qui enlève, en grec, le péché du monde. Le latin a mis les péchés, je trouve que c'est un peu moins complet, parce que le grec, est, comme l'araméen, avec un singulier, dit le principe même du péché. Donc aussi ma faculté, ma propension à pécher de nouveau dans le futur, peu à peu tu m'en guéris. Tu guéris des 11 passions de mon âme, mes passions désordonnées, mes péchés. Alors que le pluriel, c'est plus les péchés historiques du passé. Bon, mais disons que ce sont deux sens complémentaires. Quand Jérôme, d'habitude, il est très littéral, mais là, il a mis un pluriel qui enlève les péchés du monde, comme on l'a mis dans le missel depuis 2022. Ça peut aussi vouloir dire tous les péchés du monde entier. Mais si les auteurs en araméen et grec ont mis un singulier, il faut mettre dans sa note de Bible d'étude, c'est un singulier, c'est le principe même du péché que tu viens ôter. Premier sens, donc c'est l'agneau sacrifié pour mon bénéfice, à ma place et à cause de moi. Un autre sens de l'agneau, c'est un agneau, c'est celui qui est sans défaut. Il est sans tâche, donc il est admirable, et donc ça, je commence à l'aimer. Et j'admire l'agneau innocent de la Pâque des Juifs, et Exode 12, 5. Dit bien que cet agneau devait être sans aucun défaut, et parce qu'il prend lui qui est le saint et le juste, dit Pierre dans sa prédication de Acte 3, il est le seul sans péché, dit la liturgie byzantine, il ôte le péché du monde parce qu'il est tellement immaculé, éternellement immaculé avant même la mère de Dieu, qu'il me purifie quand je m'approche de lui de tous mes péchés. Marie est immaculée que depuis sa conception. Jésus, lui, il est éternellement comme fils de Dieu. L'autre sens de l'agneau, c'est celui qui
et doux. Qu'est-ce qu'il y a de plus doux qu'un petit agneau, comme animal ? Jésus ne s'associe qu'à deux animaux, la poule, par humilité. Il aurait pu dire « je suis le lion, je suis l'éléphant », non ? C'est la douceur de l'agneau, la douceur parfaite, caractéristique qui s'oppose à celle du démon. Et puis enfin, c'est l'agneau époux de nos âmes. Donc à chaque fois qu'on invoque l'agneau de Dieu, vous vous rappelez ça, tu t'es sacrifié à ma place. Tu es le doux, le sans tache, et celui qui me propose sans aucun mérite, aucun roi, aucun milliardaire voudrait épouser mon âme, mais toi, Dieu, roi de l'univers, c'est ce que tu me proposes. Eh bien, je te dis oui quand je vais communier. Nous n'avons pas le temps de continuer, mais je vous invite à consulter les litanies inédites qui sont à la fin de l'ouvrage. C'est une prière qui a 800 ans, qui vient du jardin de la Vierge Marie, le mont Athos. Ça n'a jamais été publié en français. Les litanies au doux nom de Jésus. Donc, ce sont des titres employés par des saints, ces colonnes de prière des moines qui continuent de vivre le monachisme de l'époque de Saint-Antoine le Grand, mais depuis le Moyen-Âge dans cette presqu'île de Grèce. Plein de manières de nommer le Christ sous différents angles. Il y a plein d'autres noms du Christ, on ne peut pas tous les faire seulement en deux heures, nous n'avons abordé qu'une partie, mais le Christ a soif d'entrer en relation de communion avec chacun, avec chaque être humain, pas uniquement ceux qui le connaissent déjà, et que nous l'annoncions aussi. Il est le bon pasteur, il est tous les « je suis », c'est pas une description « je suis charpentier » par exemple. Non, il dit pas « je suis charpentier Jésus ». Quand il y a « je suis », à chaque fois, c'est pour une révélation divine. C'est une théophanie, c'est une évocation du buisson ardent. Une révélation que Dieu intervient, qu'il est auprès de nous et qu'il vient nous sauver. À chaque fois qu'il y a cette expression-là, et parfois, il dit pas « je suis » avec un complément, mais juste « je suis ». Par exemple, au moment de la tempête sur les eaux, c'est une expression de sa divinité, c'est le tétragramme même, le verbe « être » conjugué. Que le nom du Seigneur nous sauve, que nous l'invoquions de tout notre cœur, et que nous le prions fidèlement, avec amour, avec ferveur. Dieu a soif d'être aimé par nous, et nous pouvons le consoler, son cœur, en quittant toute indifférence, toute ignorance de tout ce qu'il a révélé, mais en faisant fructifier tout ce qu'il a donné à l'Église et aux saints au cours de l'histoire.

Nous écoutons en ce moment le dernier album de l'harmoniciste Olivier Carurio, qui débute cette émission durant laquelle nous ferons un agréable voyage parmi les albums de jazz qui viennent de sortir ou qui ne vont pas tarder à l'être. Je vous souhaite donc de passer un excellent moment en compagnie de ce jazz à tous les étages. Et comme à chacun de nos rendez-vous, bienvenue à vous tous.

Nous venons d'écouter l'accordéoniste de jazz manouche Marcel Loeffler, qui vient de faire paraître sur le label Dreyfus cet hommage à Gus Wieser, l'un des premiers tout grands accordéonistes de jazz manouche. Ce superbe album s'intitule tout simplement Around Gus.

En avant-première pour Jazz à tous les étages, nous venons d'entendre le tout dernier album du contrebassiste Renaud Garcia-Fons. Cet album s'intitule « Méditerranée » et sortira fin octobre sur le prestigieux label « Enja ».

Le label Aphrodite vient de faire paraître cet album surprenant, My Cold Song, que nous venons d'entendre et que je vous conseille chaudement.

En avant-première sur Jazz à tous les étages, le pianiste Manuel Rochman, que nous venons d'entendre, a produit cet album The Touch of Your Lips sur le label Naïve, album dont la date de sortie est prévue au milieu du mois d'octobre.

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Florine Niculescu, le célèbre violoniste de jazz manouche, a produit récemment cet album Django Tunes en hommage à Django Reinhardt. Cet album a paru sur le label Enja.

Nous venons d'entendre un extrait de l'album The Hour of Separation qui réunit autour de Joseph Tawadros le guitariste John Abercrombie, le bassiste John Patitucci et le batteur Jack DeJohnette, l'élite du jazz donc pour ce brillant album dont la date de sortie est prévue pour la fin du mois d'octobre. Je ne peux donc que vous conseiller de courir à cette date, fin octobre, chez votre disquaire pour acquérir cet album que vous ne regretterez pas. The Hour of Separation de Joseph Tawadros paraîtra sur le label Enja.

La chanteuse d'origine albanaise, Elina Duni, que nous venons d'entendre, commence à faire parler d'elle. Son deuxième album, Lum Lum, que vous venez d'entendre en avant-première sur Jazz à tous les étages, sortira mi-octobre. C'est certainement une chanteuse promise à une très belle carrière.

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0: À Pierre qui lui demande dans l'évangile de Matthieu s'il faut pardonner jusqu'à 7 fois, Jésus répond « Je ne te dis pas jusqu'à 7 fois, mais jusqu'à 70 fois 7 fois ». Le pardon est un des enseignements les plus importants de Jésus et en cette année jubilaire, il est à mettre en œuvre tout particulièrement pendant le jubilé et aussi pendant le carême, le temps dans lequel nous sommes actuellement et qui nous prépare à vivre Pâques. C'est ce que nous allons évoquer avec vous, frère Jacques-Benoît Raucher, bonjour.
1: Bonjour.
0: Vous êtes religieux dominicain et vous enseignez la théologie morale à l'Université catholique de Lyon. Avant de parler du thème qui va nous occuper dans ces entretiens, à savoir donc la question du pardon, j'aimerais savoir comment vous, à titre personnel, vous vivez cette année jubilaire. Est-ce qu'elle teinte d'une manière particulière votre quotidien, votre vie de foi?
1: Alors oui, et j'en suis surpris moi-même, parce que voilà, je trouve qu'on a eu beaucoup d'années thématiques. Il y a eu le jubilé de la miséricorde, l'année des prêtres, l'année des religieux, l'année... voilà. Et je m'étais dit encore une année supplémentaire. Puis en fait, je me dis non, quand même un jubilé, c'est à marquer, c'est tous les 25 ans. Et il se trouve que dans le cadre de mes fonctions dominicaines, j'étais la semaine dernière à Rome. Alors c'est pas le seul lieu où on peut vivre le jubilé, mais j'ai vu là-bas aussi que c'était un lieu où beaucoup de chrétiens à travers le monde vivent le jubilé. Et je trouve qu'il faut qu'on saisisse cette année de grâce qui nous est donnée. Et une année aussi pour faire le point. Ça arrive tous les 25 ans. Moi, j'ai fait le point. Du coup, je me suis dit, tiens, depuis 25 ans, où en est ma vie de foi? Voilà. Et donc, c'était un bon moment pour moi.
0: Vous pensez qu'on en parle suffisamment de ce jubilé? Que les communautés, les fidèles ont suffisamment conscience qu'on est dans une année un peu particulière, alors à beaucoup d'égards, mais du point de vue ecclésial et du point de vue spirituel, dans une année jubilaire?
1: Alors, comme vous le dites, je pense que l'actualité, elle nous occupe aussi, et c'est normal, pour sur plein d'autres domaines. Mais peut-être que, comme je le disais tout à l'heure, ben voilà, on a eu beaucoup d'années thématiques qui ont tendance un petit peu à éclipser cette importance des jubilés. Je pense que ça commence à prendre. Mais c'est vrai que ça m'a frappé à Rome de voir que les Français étaient peut-être pas les plus au courant du jubilé.
0: Et le carême? Alors, qu'est-ce que ça représente pour vous, le carême?
1: Alors, je vais peut-être vous surprendre, mais le carême, c'est un temps que j'aime bien. Et je dis que ça surprend peut-être parce que c'est quand même associé plutôt à un temps de pénitence, un temps d'effort. Mais c'est un temps que j'aime bien parce que pendant toute l'année, parfois, je me dis « Oh là là là là, tiens, tu retraînes ce problème, cette difficulté, il faudrait que tu fasses ceci, cela. » Et hop, pendant le carême, je me dis « Là, tu as un temps favorable, vas-y, mets le paquet pour pouvoir te changer. » Et ça, j'aime bien.
0: Quels sont vos leviers?
1: Eh ben déjà de prendre tout bêtement, peut-être comme chacun d'entre nous, des bonnes résolutions. Moi, j'y crois quand même un peu. Et puis aussi en communauté. J'aime beaucoup cette dimension de vivre le carême avec mes frères. Par exemple, on ne parle plus à table le repas de midi. On a la lecture à table. Et là, on a une lecture sur un frère dominicain du 19e siècle. Et je trouve que c'est aussi très, très beau de voir que le rythme de la communauté change. On se met à l'écoute aussi et que voilà, on est peut-être un peu moins distrait par des choses du quotidien.
0: Alors dans ce cadre-là, ce double cadre, à la fois d'une année jubilaire et du temps de carême que nous vivons actuellement, quelle place le pardon tient-il?
1: Je crois que c'est une place de fait centrale. Vous l'avez rappelé, c'est central dans l'enseignement de Jésus. Mais j'aurais envie de dire prudence quand même. Parce que... le pardon, on peut en parler de façon, il me semble, un peu légère. Vous voyez, je sais pas, on me marche sur le pied, voilà, la personne va me demander pardon. Et je l'accorderai sans trop de difficultés. Mais je crois que c'est un peu comme la souffrance. Un petit mot de tête, on peut se dire, ça passe. Une souffrance véritable, voilà, liée à une maladie grave, c'est quelque chose qui nous met en face de notre condition humaine, qui nous met aussi en face de grandes questions qu'on pourrait renvoyer à Dieu. Mais pour moi, le pardon, c'est un peu pareil. Il y a des petits pardons, voilà, qu'on va accorder comme ça. Je crois qu'il y a aussi des gros pardons dans notre vie dont on peut pas parler à la légère. Et il faudrait faire attention comme chrétien de pas trop le faire, ça.
0: C'est-à-dire que c'est pas si facile que ça, le pardon.
1: Non, surtout quand ça blesse des choses très profondes en nous ou dans d'autres personnes qu'on aime et qui ont été blessées par d'autres personnes. Voilà, je crois que on peut pas en parler à la légère, encore une fois.
0: Alors, pour comprendre précisément ce que on entend par pardon dans le christianisme, en régime chrétien, d'après vous, est-ce qu'il faut pas tout simplement revenir à la source, c'est-à-dire à la manière dont Jésus lui-même en parle et le pratique?
1: Exactement. Et je crois qu'il faut tenir les deux, la manière dont Jésus en parle et la manière dont il le pratique. Parce que c'est vrai, quand il en parle, il est assez rigoureux là-dessus. Il parle de pardonner de tout son cœur. C'est même ce qu'on récite dans le Notre Père qu'il nous enseigne. Mais peut-être je vais vous choquer, mais sur la croix, lui-même ne pardonne pas à ses bourreaux. Il ne pardonne pas à ses bourreaux sur la croix dans le sens où il ne dit pas « Ah ben je vais me demander si je leur pardonne de tout mon cœur ». Ou il ne leur dit pas même « Je vous pardonne de tout mon cœur ». Il dit « Père, pardonne-leur ». Et ça, je pense que c'est très important.

0: père Jacques-Benoît Rauscher, ça veut dire que Jésus lui-même n'est pas en mesure de tout pardonner?
1: Non, c'est pas qu'il n'est pas en mesure de tout pardonner, mais c'est qu'il resitue le pardon, il me semble, et son exigence du pardon à un bon niveau. Il me semble qu'on entend trop souvent l'exigence du pardon que nous pose Jésus comme il faudrait être gentil avec une personne qui nous aurait blessé, ou on va aller organiser un grand repas pour faire semblant d'être les meilleurs amis du monde. Non, Jésus, il nous dit, le pardon, il se situe d'abord devant cette chose centrale, est-ce que l'autre va retrouver sa capacité d'être en communion avec Dieu, même s'il a fait du mal, même s'il m'a fait du mal. Et je trouve que c'est ça, peut-être d'abord, qu'il faudrait faire. Quand quelqu'un m'a blessé profondément, enfin, pas seulement blessé, hein, m'a offensé ou a offensé quelqu'un que j'aime et je devrais lui poser un pardon, la première chose que je peux faire, c'est de demander à Dieu de l'accueillir. Et c'est même la chose essentielle que je
0: d'accueillir cette personne.
1: D'accueillir cette personne dans sa miséricorde. De dire, voilà, Père, pardonne-leur. Père, pardonne-lui pour ce qu'il ou elle a fait. Et c'est d'abord ça ce que Jésus nous demande, d'avoir cette intention qu'a Dieu sur toute personne, c'est-à-dire que cette personne, malgré le mal qu'elle a pu commettre, puisse retourner dans cette communion avec Dieu. Ça me concerne pas d'abord moi, hein, dans le sens de dire, voilà, est-ce qu'il faudrait que je sois gentil, est-ce qu'il faudrait que je redevienne ami avec cette personne? Ça, c'est peut-être beaucoup plus sentimental. Ça concerne peut-être même pas le fait que je repense de temps en temps à ce que cette personne a pu me faire. Parce que parfois, ça revient à la surface. Moi, je rencontre parfois des gens qui me disent « je n'arrive pas à pardonner parce que je pense tout le temps à quelqu'un qui m'a fait du mal ». Mais ça, c'est psychologique. C'est quelque chose qui ne signifie pas qu'on ne souhaite pas pour cette personne que Dieu lui pardonne profondément. Et c'est ça que Jésus nous demande.
0: Donc, c'est une première étape, on va dire. C'est quelque chose qui finalement nous dépasse. Et c'est une manière de s'en remettre à Dieu.
1: Exactement.
0: Et de remettre cette personne, ou la situation parfois, dans les mains de Dieu.
1: Exactement. Et si ça peut, alors effectivement, ensuite, conduire à une réconciliation entre les deux personnes, tant mieux. Mais je crois qu'il faut vraiment l'entendre sur cette manière dont Jésus a pratiqué le pardon sur la croix. Père, pardonne-leur.
0: Est-ce qu'il y a d'autres exemples dans les textes qui relatent un événement ou des circonstances dans lesquelles Jésus a pardonné?
1: Alors, il y a des tas d'exemples dans lesquels Jésus pardonne à des pécheurs, mais moi, je mentionnerai plutôt un exemple qui nous vient des Actes des Apôtres, des lettres de Paul. Paul, qui avait un tempérament de feu, à un moment donné, on nous dit qu'il se sépare de Barnabé. Il y a un conflit entre eux, un conflit tel qu'ils sont obligés de se séparer. Moi, je pense vraisemblablement, d'ailleurs les deux sont saints, on les honore comme saints, qu'ils ont sans doute prié l'un pour l'autre, mais on ne nous dit pas ensuite qu'ils se sont retrouvés, qu'ils sont tombés dans les bras l'un de l'autre. Peut-être qu'ils sont arrivés, on ne sait pas d'ailleurs trop qu'est-ce que c'était, mais à un conflit tel qu'ils se sont dit on ne peut plus cohabiter l'un avec l'autre. Donc sans doute ils ont pratiqué ce pardon tel que Jésus nous le montre, un pardon de prière, un pardon de capacité à remettre l'autre à la miséricorde de Dieu, mais qui ne s'est pas nécessairement traduit par un geste amical de l'un.
0: C'est ça, c'est-à-dire que le pardon n'est pas synonyme de réconciliation.
1: Il peut l'être, encore une fois, mais il ne faut pas entendre l'appel de Jésus au pardon uniquement comme ça.
0: Et c'est pas facile, finalement, à définir le pardon, à dire ce que c'est, ce que ça peut être. Ça peut prendre des tas de formes différentes, le pardon.
1: Oui, tout à fait.
0: Selon les circonstances.
1: Oui. Et puis, parce que parfois, on peut avoir des personnes, effectivement, qui commettent un mal à notre égard. Et puis, parfois, c'est aussi quelque chose qu'on ressent comme étant une injustice ou comme étant, ça peut être beaucoup plus indistinct. Mais je crois qu'il faut le resituer dans ce cadre-là aussi, le pardon. On pardonne une personne qui a objectivement fait quelque chose de mal contre nous. Il faut peut-être se recentrer sur cet élément-là. Je dirais, on ne pardonne pas à la vie, par exemple. On ne pardonne pas à une situation ou à une structure. Non, on pardonne à quelqu'un de précis qui a commis un mal.
0: Le pardon, d'ailleurs, vous l'avez suggéré tout à l'heure, contribue à alimenter une image des chrétiens un peu naïve. Ceux qui tendent l'autre joue quand on les a giflés, ceux qui pardonnent à ceux qui leur ont fait du mal. Est-ce que c'est de la naïveté? Est-ce que c'est une forme, il y a quelque chose de puéril là-dedans?
1: Alors, je crois que c'est important de le souligner. Il pourrait y avoir ce risque de naïveté. Mais là, encore une fois, regardons Jésus. Quand justement on le gifle pendant sa passion, évidemment, il ne répond pas par un geste de violence, mais il demande quand même à celui qui l'a giflé, pourquoi as-tu fait ça ? Et je crois que là, il y a quelque chose aussi qui nous indique que le pardon ne signifie pas l'oubli, ne signifie pas non plus l'absence de justice, en particulier pour les cas les plus graves. On peut encore une fois prier pour quelqu'un, même un bourreau, hein, qui nous aurait fait un mal extrêmement grave, et en même temps demander à ce qu'il soit traduit en justice.
0: On se retrouve demain pour poursuivre. Merci beaucoup.

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1: Frère Jacques Benoît Raucher, je rappelle que vous êtes dominicain, que nous évoquons avec vous dans ces entretiens l'importance du pardon, non seulement dans la vie chrétienne, mais a fortiori, j'ai envie de dire, en ce temps de carême et dans le cadre de cette année jubilaire. On est particulièrement, disons, invité à nous interroger sur la place du pardon dans nos vies. Mais la grande question, c'est que doit-on pardonner ? Tout peut-il être pardonné ? Peut-on pardonner à tout le monde ? Ça, ce sont des questions qui sont quasiment d'ordre philosophique ou ça, selon vous, ça ne

0: C'est-à-dire?
1: En se disant, finalement, je me sens mal dans ma vie, ou il y a quelque chose qui ne va pas. Et donc, il faut, du coup, que je trouve quelqu'un à qui pardonner, parce que c'est sans doute à cause de quelqu'un que ça ne va pas. Je vous prends un exemple. J'ai vu des groupes chrétiens, par exemple, qui disaient si vous vous sentez très angoissé dans votre vie, c'est sans doute que vos parents n'ont pas fait ce qu'il fallait à un moment donné, etc. Donc, on va organiser une célébration où vous allez demander pardon à vos parents, peut-être même qu'ils sont déjà morts, mais vous allez leur demander pardon. Vous allez leur accorder le pardon à ce moment-là, et vous vous sentirez mieux et ça ira mieux dans votre vie. Eh bien, voilà, je crois que ça, c'est pas tout à fait chrétien.
0: Pourquoi ?
1: Je suis un peu sévère là-dessus, parce que le pardon, il concerne d'abord le péché. Et si on prend en compte la définition du péché, le péché, c'est un acte volontaire. Alors bon, parfois la volonté est plus ou moins impliquée quand même dans le péché. Mais quand quelqu'un commet du mal de manière involontaire, ou même ne commet pas un mal, on va dire, objectif, mais simplement est confronté à ses propres limites, il n'y a pas nécessairement à poser un acte de pardon à son égard. Et je trouve qu'il faut un peu rappeler ce genre de choses, parce que sinon, on flotte et on fait du pardon un espèce de remède contre tous les maux que l'on peut ressentir. Il peut y avoir aussi du mal dans le monde qui ne vient pas uniquement d'un acte mauvais qu'une personne singulière aurait pu porter. Voilà, je ne sais pas, je me promène dans la rue et je reçois sur la tête une pierre qui tombe d'un bâtiment qui était en parfait état, etc., que personne n'avait vu venir. Bon, voilà, je suis à ce moment-là handicapé par cette chute. À qui est-ce que je demande pardon ? À personne, mais je vis bien un mal dans ma vie.
0: Alors, dans ce genre de situation, on a plutôt tendance à vouloir trouver un coupable.
1: Voilà.
0: Beaucoup, d'ailleurs, dans nos sociétés, un peu de la procédure, après.
1: Alors, attention, parfois c'est nécessaire d'essayer de voir où sont les responsabilités. Mais je pense qu'il ne faudrait pas s'enfermer non plus dans cette attitude qui consisterait à dire, dès qu'il y a un mal, il y a forcément une personne singulière qui est coupable. Ça, je pense que c'est dangereux, et c'est même complètement contraire à l'Évangile. Vous savez, quand on demande à Jésus, mais pourquoi est-ce que cette personne, par exemple, est malade, le paralytique, est-ce que c'est lui ou ses parents qui ont péché ? Jésus dit, ni lui ni ses parents. Il ne faut pas toujours, dès qu'il y a un mal, et un mal objectif, chercher forcément un coupable.
0: Alors, qu'est-ce qu'on doit pardonner ? Dans quelles circonstances la question du pardon se pose-t-elle ?
1: Je crois qu'on doit d'abord pardonner en regardant qui nous a fait du mal. Et en osant nommer de temps en temps qui nous a fait du mal. En disant, voilà, là j'ai été confronté à une situation où une personne singulière a fait quelque chose contre moi, qui était mauvais. Et je peux le dire objectivement.
0: Volontairement.
1: Et volontairement, ou relativement volontairement. Mm-hmm. Et je crois que ça, déjà, c'est un exercice de courage, en particulier pour les chrétiens. Parce que parfois, vous le disiez à l'instant, on peut avoir tendance à trop facilement chercher le coupable, mais on peut avoir la tendance inverse. C'est-à-dire à relativiser en disant, mais au fond, non, ce que j'ai vécu n'était pas véritablement grave, et puis cette personne, au fond, elle ne l'a pas fait de façon totalement intentionnelle. À un moment donné, non. Si une personne a posé un acte grave contre moi, il faut que je sache le reconnaître aussi.
0: Ça fait partie, encore une fois, d'une première étape nécessaire pour reconnaître la blessure, reconnaître l'offense, et ensuite être en mesure d'accorder éventuellement un pardon.
1: Tout à fait. Et ça me rappelle aussi à moi-même que Dieu m'a donné une dignité. Nous a donné à tous une dignité. Et que personne n'a le droit de fouler cette dignité aux pieds. Et je ne me défends pas juste moi-même, un petit peu comme si j'étais en train de vouloir écraser les autres en tentant de me défendre moi-même. Je défends au fond ce que Dieu m'a donné, dont je suis le gestionnaire, c'est-à-dire la dignité très profonde pour laquelle il a donné sa vie.

0: Frère Jacques-Benoît Raucher, on parlera du sacrement de réconciliation, bien sûr, dans ces entretiens, mais pardonner, au fond, est-ce que ça relève d'une décision ?
1: Oui, je crois que ça relève.

0: Ça relève d'une décision. Une décision qui est parfois difficile à prendre, mais je pense qu'il faut toujours qu'on se rappelle comme chrétien qu'on n'est jamais seul, dans le sens où on est accompagné évidemment par la grâce de Dieu, et on est accompagné aussi par des frères et sœurs qui nous aident à prendre des bonnes décisions. Et moi, il me semble que dans le cas de pardon difficile à poser, le conseil, par exemple, d'autres personnes peut être extrêmement important sur le moment opportun pour le faire, sur une relecture aussi des événements qui ont pu se passer, de regarder qu'est-ce qui exactement a été commis comme mal. Voilà, je crois que c'est des choses à pas prendre à la légère.
1: Pourquoi un moment opportun ?
0: Parce que parfois, la discussion avec quelqu'un peut être difficile, peut ne pas être possible, peut-être ne pas être bon d'être seul, par exemple, face à une personne qui nous a offensé. Voilà, d'essayer de le faire en église me semble quelque chose d'important.
1: Mais est-ce qu'il y a un bon timing, entre guillemets, pour le pardon ? Trop tôt, on n'est pas prêt. Trop tarder, c'est, rester dans une situation qui finalement nous mine.
0: Oui, alors ça, je pense qu'il n'y a pas de règle là-dessus. Ça dépend de, je crois, de chacun. On a chacun un peu nos tempéraments. Mais je pense qu'effectivement, il ne faudrait pas se précipiter pour poser un pardon. Hein, parce que le risque, ce serait d'en rester à la superficie des choses. Je pense que d'abord, nommer qu'est-ce qui s'est passé me semble extrêmement important, et le faire peut-être avec quelqu'un d'autre. Parce que dans certains cas, on a vu malheureusement ça, dans beaucoup de cas, des choses gravissimes qui ont été soi-disant pardonnés très rapidement sous des motifs chrétiens, et en fait qui relevaient aussi d'une nécessité d'avoir une reconstruction psychologique, d'en venir même à la justice dans certains cas. Et il ne faut pas que le pardon chrétien serve d'un espèce de paravent pour qu'on ne fasse pas un vrai travail humain et social qui est parfois nécessaire aussi.
1: Et à l'inverse, tarder, refuser par principe le pardon, ça, quelles conséquences ça peut avoir ?
0: Alors, moi, j'ai participé au mois de novembre à une grande réflexion sur le pardon avec des psychologues et des médecins à l'université de Strasbourg. Et ils avaient invité aussi un théologien, et c'était très intéressant pour moi parce qu'ils ont montré que dans beaucoup de cas, des personnes qui n'arrivaient pas à pardonner quelque chose avaient des conséquences physiques. C'était pas juste un problème moral, mais c'était vraiment des conséquences physiques.
1: C'est-à-dire
0: qu'on voyait, alors c'était très varié en fonction des patients, mais on voyait qu'elles avaient, par exemple, des difficultés dans leur vie somatique. Parfois, ça pouvait être des manifestations, des maux de ventre, des difficultés à marcher, des choses qui étaient liées à un blocage vraiment qui se débloquait au moment où le pardon pouvait être posé. Donc c'est intéressant de se dire que c'est pas simplement une question morale, même si c'est important, mais c'est parfois aussi des blocages qu'on traîne dans la vie quand on n'arrive pas à poser un pardon. Mais j'insiste, attention de pas trop vite passer à la case pardon. D'abord, bien nommer les choses me semble quelque chose de très important. Et puis prendre le temps, c'est quand même toujours un bon allié.
1: Mais ça, c'est important à rappeler. Enfin, ce que j'ai l'impression que vous insistez beaucoup sur la dimension, disons, humaine, incarné, psychologique, la manière dont nous sommes faits, ce qui nous constitue finalement, on n'est pas de purs esprits, quoi.
0: Ah, ça non. Je crois que la pire tentation du chrétien, c'est de penser qu'il est appelé à être un ange. On n'est pas appelé à être des anges, des purs esprits, on est appelé à être des saints. C'est-à-dire avec notre corps et avec le fait qu'on est inscrit dans une histoire, dans un temps, et que du coup, on est blessé par des événements, on est aussi réjoui par d'autres. Mais voilà. Et je crois que ça, c'est quelque chose de fondamental, d'avoir ça en tête, qu'on peut pas faire fi de notre condition humaine.
1: Pour terminer cet entretien, une question un peu abrupte. Y a-t-il des choses impardonnables ?
0: J'ai envie de dire, comme Jésus, peut-être aux yeux des hommes, oui, mais pas aux yeux de Dieu. Donc je crois que quand on est vraiment confronté à de l'impardonnable, encore une fois, faire comme Jésus sur la croix, dire « ça, Père, je te le confie, ça n'est plus de mon ressort, je te le confie, et je te confie cette personne qui m'a blessé ».
1: Et qu'est-ce qu'on en fait, nous, à titre personnel ?
0: Je crois que c'est
1: à
0: déjà...
1: notre niveau purement humain.
0: Je crois que c'est déjà pas rien de faire ça. Et peut-être de le faire même dans le cadre un peu d'une petite célébration, de se dire ce jour-là, à cette heure, dans cet endroit, je t'ai déposé ce fardeau. Je pense souvent à Claire Lee, qui est une Cambodgienne qui avait beaucoup vécu à cause de ce génocide, de drame dans sa famille, qui avait été tuée par les génocidaires. On lui avait posé cette question, est-ce que vous pouvez pardonner ça ? Elle avait dit, je suis trop petite pour pardonner ça, mais ce que je prie, c'est que je demande au Père de le faire.
1: On vous retrouve demain pour poursuivre. Merci beaucoup, frère Jacques Benoît Rauscher.

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1: Dans l'Église catholique, frère Jacques-Benoît Rocher, il y a des rites et des sacrements, et notamment le sacrement de réconciliation, accompagné de mots, de gestes, d'une rencontre. Alors en général, quand on y va, c'est parce que on a le sentiment qu'on a des choses à se faire pardonner. En quoi est-ce que le sacrement de réconciliation a quelque chose à voir avec le fait d'avoir soi-même à pardonner à quelqu'un ?
2: Ah, alors ça c'est c'est une vaste question. Ben je crois que le sacrement du pardon, il nous met devant nous-mêmes. Et je crois que ça c'est quelque chose de très important et même de très bénéfique. Je pense que c'est bon qu'on se le rappelle aussi entre chrétiens, que de recevoir régulièrement le sacrement du pardon nous permet de faire le point. Et nous permet de nous dire finalement où est-ce que j'en suis en ce moment dans ma vie. Qu'est-ce que je vis, qu'est-ce que je ressens. Où est-ce que j'ai posé un acte qui était mauvais. Où est-ce que je suis bloqué. Et de le confier au prêtre, parce qu'il est le représentant de Dieu à ce moment-là, pour que Dieu puisse nous donner une grâce pour aller plus loin. Il me semble qu'on voit souvent trop le sacrement du pardon comme une espèce de lessive, de grosse lessive, où on se dit on va laver les taches. Mais c'est beaucoup plus que ça, c'est aussi recevoir une force pour pouvoir être meilleur. Donc on revient pas à la case départ quand on sort du confessionnal, mais on est encore reboosté, si vous me permettez l'expression, pour être encore meilleur sur ce chemin.
1: Et puis c'est pas forcément que le lieu où on va parler de notre propre culpabilité, parce que là, en l'occurrence, il s'agirait d'en remettre une couche, si je puis dire. Quand on a été blessé par quelqu'un, on a besoin d'être encouragé, au contraire, au pardon. Est-ce que ça peut se faire dans le cadre du sacrement de réconciliation ?
2: Alors déjà, je crois qu'il y a une chose très importante, c'est que on ne demande jamais pardon pour un mal qu'on a subi. Je vous dis même ça, c'est un truc que j'ai reçu, c'est beaucoup dire, mais c'est un conseil que j'ai reçu de confesseurs plus expérimentés quand je me préparais à être ordonné prêtre. Il m'a dit, ne donne jamais l'absolution à quelqu'un qui vient partager dans le cadre de ce sacrement un mal dont il ou elle a été victime. Parce que souvent une victime a l'impression qu'elle est aussi un peu coupable. C'est le propre justement des bourreaux quelque part, ou des pervers, d'entraîner la victime dans l'impression qu'elle est coupable. Et donc elle va le confier dans le sacrement du pardon. Et si le prêtre donne le sacrement du pardon à ce moment-là, il valide et il enferme la victime. Et ça je crois que c'est aussi important pour le discernement peut-être des personnes qui nous écoutent. Quand on a subi quelque chose de grave, on peut se sentir coupable, mais c'est important de nommer les choses et de dire non, finalement là, moi je n'étais pas coupable, j'étais d'abord victime.
1: Alors mettons-nous cette fois dans la peau, entre guillemets, de celui ou de celle qui a blessé quelqu'un. Non pas qui a été blessé, même si on l'est tous d'une manière ou d'une autre, mais qui sait, qui sent, qui a conscience qu'il a posé un acte qui a heurté, qui a blessé quelqu'un. En quoi le sacrement de réconciliation peut être une ouverture ?
2: Mais je crois que c'est d'abord une réconciliation avec Dieu lui-même, parce que quand on blesse l'autre et qu'on le fait volontairement ou plus ou moins volontairement, c'est Dieu aussi qu'on blesse. On blesse l'image de Dieu dans l'autre, on blesse la dignité que Dieu a déposée dans le cœur de chaque homme. Et donc, on rétablit par le sacrement du pardon bien cette relation avec Dieu qu'on a blessée par notre comportement. Et je crois que ça, c'est la clé de voûte, finalement, de tout. La clé de voûte de toute notre vie, c'est notre relation à Dieu. Une fois qu'on a remis en place cette relation à Dieu, on peut voir comment est-ce qu'on peut essayer de réparer cette relation avec l'autre. Peut-être ça prendra du temps, peut-être que ça se fera tout de suite, ça dépend des cas. Mais je crois que commencer par Dieu, c'est quelque chose qui est important parce que c'est la clé de voûte de notre vie.
1: Et pourquoi le faire dans le cadre d'un sacrement et pas seul, dans la prière par exemple, dans un dialogue avec Dieu? Pourquoi passer par un tiers, un prêtre en l'occurrence?
2: Alors je crois que c'est important de rappeler que les sacrements, c'est pas de la magie. Donc il faut pas se dire Dieu est enfermé dans les sacrements et si je lui demande pardon de tout mon cœur au fond de ma chambre, il ne me pardonnera pas. C'est pas on-off, c'est pas t'as le sacrement, t'es pardonné, tu l'as pas, voilà. Mais il y a quelque chose qui est de l'ordre d'une célébration. Un sacrement, ça se célèbre et ça se célèbre en église. Et donc, être avec le prêtre pour demander le sacrement de pardon, c'est une petite célébration en église, puisqu'on est deux. On est deux devant le Seigneur. Quand deux ou trois sont réunis, je suis là au milieu d'eux, dit Jésus. Eh bien, là, il est là au milieu de nous. Et il nous dit, que quand on demande pardon dans ce cadre-là, au prêtre hein, qui représente l'Église, qui représente le Christ, eh bien on reçoit vraiment son pardon. Et ça, je crois qu'on en a besoin parfois, hein, notamment quand on traîne une culpabilité qui peut être réelle hein, par rapport à telle ou telle chose, de se dire, bah oui, au fond, je continue d'être blessé par cette chose, par ce mal que j'ai pu commettre, mais je sais que le 16 mars, bah, j'ai reçu le pardon. Et donc, je sais que du point de vue de Dieu, il m'a donné sa miséricorde à ce moment-là.
1: Comment je sais que j'ai reçu le pardon ? Le célébrant, le prêtre me le dit ?
2: Le prêtre le dit, il prononce ce qu'on appelle la formule d'absolution.
1: C'est-à-dire ?
2: C'est cette formule qui dit que Dieu notre Père vous montre sa miséricorde par la mort et la résurrection de son Fils. Il a réconcilié le monde avec lui et il a envoyé l'Esprit Saint pour la rémission des péchés. Et il ajoute par le ministère de l'Église qu'il vous accorde le pardon et la paix. Voilà. Et ensuite, il dit « Je vous pardonne tous vos péchés ».
1: Je vous pardonne tous vos péchés.
2: Voilà, parce que là, il agit au nom du Christ.
1: Il y a des gestes associés à ces mots ?
2: Oui, il y a le geste notamment de l'imposition des mains, hein, qui rappelle que c'est le Christ qui agit, qui envoie son esprit. L'imposition des mains, c'est ce qu'on fait au moment du baptême, de la confirmation, d'une ordination aussi.
1: Sur la tête, sur le front ?
2: Voilà, sur la tête. Alors, on peut le faire aussi un petit peu à distance de la tête, mais le geste signifie vraiment la venue de l'esprit pour que la personne reçoive une force qui la relève. C'est ça le sens.

0: Alors, vous l'avez dit, le sacrement de réconciliation, c'est pas un bouton reset. On efface tout, on recommence. Alors, qu'est-ce que ça change ? Comment on est quand on sort de ce moment, de ce temps de réconciliation avec un prêtre ?
1: Alors, on est de fait purifié de tout péché, de tout ce qui nous empêche d'être en relation avec Dieu. Ça, c'est clair, c'est Dieu qui s'y engage, parce qu'il nous donne aussi dans ce sacrement sa grâce pour qu'on se rende compte comment est-ce qu'on l'a offensé, et en fait, comment est-ce qu'on peut se reconstruire. Et moi, j'insiste beaucoup là-dessus, sur le fait que le sacrement du pardon, encore une fois, c'est pas un retour à la case départ, c'est Dieu qui nous accompagne pour qu'on puisse devenir meilleur. Et on peut se dire, ben finalement, j'ai besoin de ce sacrement parce que je n'y arrive pas. On vient mendier son aide dans le sacrement du pardon. On vient pas dire, au fond, je sais très bien qu'en sortant de là, c'est bon, quoi, ma vie sera en ordre. On dit, j'aimerais bien qu'elle soit en ordre, mais pour ça, j'ai besoin de ton aide.
0: Alors, offenser Dieu, c'est une chose, mais il y a celui ou celle qu'on a offensé et qui, lui ou elle, ne participe pas à ce rite qu'on vient d'évoquer, à cette célébration, qui peut-être ne le saura jamais. Qu'est-ce que ça change vis-à-vis de cette personne ou de ces personnes qu'on a blessées ?
1: Alors j'espère qu'elle y participe dans un sens, c'est-à-dire au moins parce que ce qu'on a pu commettre a été évoqué dans le cadre du sacrement. Donc quelque part, elle est rendue présente ou il est rendu présent dans le cadre du sacrement. Et puis normalement, notamment pour des choses graves, le prêtre va demander à la personne qui vient se confesser de réparer ce qu'elle a fait dans la mesure du possible. Alors, voilà, le cas le plus classique, ce serait si j'ai volé quelque chose à quelqu'un, il faut que je lui restitue. Donc, c'est pas simplement me dire, bon, c'est bon, j'ai volé, je vais demander pardon, et puis je garde, je sais pas moi, l'argent que j'aurais pris dans
0: le patrimoine. Sauf que vous savez très bien qu'il y a des choses qu'on ne rendra jamais. On ne peut pas ne pas parler des abus commis dans l'Église. Ça, c'est indélébile.
1: Tout à fait. Et c'est clair que là, on a affaire à des situations, alors plus ou moins dramatiques. Les abus, c'est le plus haut degré de drame, mais on a aussi affaire à d'autres petites choses de la vie qu'on ne peut pas toujours réparer à hauteur du mal commis. Ça, c'est clair. Et ben là, voilà, je crois qu'il faut qu'on trouve les voies où le plus possible on arrive à un travail de réparation. Ça peut être, par exemple, d'aller clairement se dénoncer si on a commis quelque chose de mal.
0: Et on sait malgré tout à quel point entendre quelqu'un demander pardon, malgré tout, ça laisse pas indifférent, même si encore parfois beaucoup de colère ou de rancœur ou de rejet. Le fait d'entendre l'autre le dire ou de le lire parce qu'il l'a écrit, est-ce que ça a une valeur ?
1: Ah, je crois que ça a une valeur très certaine dans la relation humaine, sur des cas pas forcément très graves, mais moi je peux vous partager ça. En communauté, on a de temps en temps des situations où on a des temps où on se demande pardon mutuellement. Et je trouve que d'entendre parfois des frères dire, voilà, je sais que parfois tel ou tel point, eh bien c'est pénible pour la vie commune et je vous demande pardon pour ça. Eh bien, ça facilite énormément la relation avec les personnes. Parce qu'on se dit, peut-être il se débat avec cette difficulté, mais au moins il en a conscience.
0: C'est ça, c'est voilà. La question de la conscience qu'on voilà. a de ce qu'on est, de nos travers, voire, donc, dans le pire des cas, des blessures qu'on a occasionnées chez d'autres.
1: Voilà, de se dire, j'en ai conscience, j'ai conscience que je t'ai fait du mal. C'est sûr que ça ne répare pas tout, mais ça fait du bien, oui.
0: Alors après, et pour terminer, on sait bien aussi que le sacrement de réconciliation, on peut, si on veut, en user, voire en abuser.
1: On peut en abuser.
0: Comment on l'utilise ?
1: On peut en abuser, vous avez raison. Je crois qu'il faut d'abord se dire, justement, quel est le rythme peut-être que je me donne. L'Église est assez prudente là-dessus. La seule chose qu'elle demande, c'est une fois par an, plutôt avant Pâques. Bon. Après, on peut y avoir recours plus souvent. Il y en a qui ont y recours tous les mois, d'autres parfois même toutes les semaines. Donc ça dépend un peu des rythmes. Mais je pense qu'il faut justement peut-être en parler avec quelqu'un, un accompagnateur, peut-être même avec le prêtre qui confesse, pour qu'il puisse donner un conseil et dire prenez un petit peu plus de temps avant la prochaine confession parce que voilà, n'abusez pas non plus de ce beau sacrement.
0: On se retrouve demain.
1: Très bien.
0: Merci.

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0: En cette année jubilaire, frère Jacques-Benoît Rocher, il est beaucoup question de la remise des dettes et de ce gros mot qu'est l'indulgence. Alors l'indulgence qui fait couler beaucoup d'encre, qui en a fait beaucoup couler, qui a été à l'origine de grands bouleversements dans l'histoire de l'Église, on va probablement y revenir. Est-ce que tout ça est à mettre sur le même plan ?
1: En un sens, oui, parce que ça a à voir avec effectivement le mal que l'on commet. Et au fond, oui, il y a quelque chose qui est de l'ordre de la remise des dettes, mais peut-être pas nécessairement sur le plan uniquement financier.
0: Alors, on va commencer par en parler d'un point de vue personnel, à l'échelle, on va dire, individuelle de nos vies quotidiennes. On a parlé donc du pardon. Parlons maintenant de l'indulgence propre à cette année jubilaire. De quoi parle-t-on quand on parle d'indulgence ?
1: Alors, vous avez raison de rappeler que c'est un gros mot pour beaucoup de catholiques, parce que quand on leur parle d'indulgence, ils pensent tout de suite au commerce des indulgences, qui a, entre autres choses, suscité la colère de Martin Luther et la réforme. Mais l'indulgence, elle rappelle cette chose essentielle, c'est que quand on reçoit le pardon de Dieu, par exemple dans la confession, on est réconcilié avec Dieu. Mais il reste encore toute une série de choses dans notre monde, dans notre cœur, qui n'ont pas été tout à fait réparées. Notre relation à Dieu est réparée. Mais les causes et les conséquences, comme on dit, temporelles de notre péché, de notre mal, n'ont pas été réparées. Et l'indulgence, au fond, c'est une grâce que l'on reçoit pour pouvoir réparer ces torts et ces causes, pour pouvoir faire en sorte que notre cœur batte davantage à l'unisson avec l'amour que Dieu nous demande de vivre.
0: Mais ça se vit au niveau de la foi, parce que dans les faits, quand on a cassé quelque chose, il reste toujours des traces.
1: Ça se vit au niveau de la foi, mais ça peut être aussi l'occasion de se dire « je vais essayer de le traduire dans les faits ». Alors, on le rappelait dans une émission précédente, c'est vrai que quand on a blessé quelqu'un de façon profonde, voire quand on a commis un crime, on ne peut pas tout réparer. Mais on peut s'efforcer, malgré tout, de réparer ce qui est en notre pouvoir maintenant. Et l'indulgence, elle se situe dans cette dynamique-là. C'est une grâce pour pouvoir aujourd'hui réparer les choses qui nous ont poussés au péché et les conséquences d'un péché ou d'un mal qu'on a pu commettre.
0: Est-ce que l'indulgence s'obtient dans le cadre également d'une célébration ou d'un sacrement ?
1: Alors, elle ne s'obtient pas dans le cadre du sacrement à proprement parler. Elle suppose qu'on ait reçu le sacrement du pardon, elle suppose qu'on ait communié, et puis qu'on ait accompli un geste qui manifeste notre volonté de conversion. Alors, par exemple, pendant l'année sainte, c'est, si on est à Rome, passer la porte sainte d'une des basiliques Saint-Pierre de Rome, par exemple. Mais on peut aussi la recevoir pendant l'année sainte à Lyon, selon les normes qui ont été fixées par l'archevêque.
0: Ou ailleurs.
1: Ou ailleurs, tout à fait. Et puis également, pour les personnes qui, par exemple, pourraient pas se déplacer, elles peuvent aussi prier dans cette année sainte pour obtenir cette indulgence, c'est-à-dire cette grâce de pouvoir faire un acte qui manifeste vraiment leur conversion.
0: Il y a un texte, il y a une prière particulière sur lesquelles on peut s'appuyer, qu'on peut dire ?
1: Alors c'est très simple, il s'agit simplement de réciter le credo, le Notre Père, et puis de prier aux intentions du pape, c'est-à-dire de rappeler qu'on est en communion avec toute l'Église. Voilà, donc c'est pas très compliqué, c'est pas des grandes formules, mais c'est quelque chose qui manifeste le fait qu'on est unis à l'Église et que c'est l'Église qui a reçu du Christ cette capacité à remettre les péchés. Et dans la mesure où on est unis à elle, eh bien, on reçoit cette grâce de Dieu pour avancer.
0: C'est gratuit maintenant.
1: Ah, complètement. Et j'espère qu'on ne reviendra jamais là-dessus.
0: Quand on dit gratuit, il y a le mot, enfin, ça veut dire grâce aussi, c'est un synonyme. C'est une grâce.
1: C'est une grâce, c'est gratuit, mais attention, ça n'implique pas non plus le fait qu'on soit complètement passif. Dieu, il aime bien aussi impliquer l'homme, pas pour conquérir, si vous voulez, sa grâce, mais pour lui dire, tu peux être cause de grâce pour toi ou pour quelqu'un d'autre. Donc le fait qu'il nous demande d'accomplir, je sais pas moi, un petit pèlerinage ou un acte de charité aussi spécifique, ou voilà une manière de prier dans une église spéciale qui a été dédiée à ça, c'est une petite démarche, mais qui nous rappelle, bah oui, tu es pas une poupée de chiffon. La grâce, c'est pas, elle tombe pas du ciel comme la pluie. Il y a quelque chose qui vient effectivement de Dieu de façon gratuite, mais il te demande aussi de l'accueillir de façon volontaire.
0: Est-ce que vous avez le sentiment, malgré tout, que cette pratique, dans le monde actuel, a du mal à être comprise, qu'elle peut susciter quand même quelques perplexités ?
1: Oui, je peux le comprendre, et en même temps, je pense que c'est important de la remettre à l'honneur, en l'expliquant peut-être le mieux possible, et en la dépoussiérant peut-être de la mauvaise réputation qu'elle traîne.
0: Et en même temps, le mot lui-même, indulgence, est un joli mot.
1: Oui, il est un joli mot, et puis il nous rappelle qu'encore une fois, on est dans une histoire, hein, et que le pardon de Dieu, il n'a pas ce côté finalement un peu magique. Hein, si j'ai des inclinations à faire le mal, si j'ai des choses dans ma vie qu'il faut que je remette un petit peu à jour et que je dépoussière, c'est pas parce que je me serais précipité au confessionnal, encore une fois, que tout va s'améliorer du jour au lendemain. Hein. Il y a ce temps long dans lequel l'indulgence nous rappelle que nous sommes inscrits comme êtres humains.

0: Et puis, frère Jacques-Benoît Rauscher, dans le cadre de ce jubilé, se pose la question de la remise de la dette. Alors, on terminera nos conversations en parlant de la dette sur le plan international, voire géopolitique. Parlons de ce qui nous concerne à nous à titre individuel, dans nos communautés, dans notre vie personnelle. Est-ce que ça nous concerne, cette remise de la dette ?
1: Oui, alors je crois que ça nous concerne déjà dans la capacité, on en a parlé tout au long de ces émissions, de voir en quoi est-ce que nous avons des dettes peut-être à l'égard d'autres personnes. De nous rappeler d'abord qu'on n'est pas isolé dans notre relation à Dieu. Il me semble qu'il y a toujours un danger pour le chrétien, pour le croyant, de se dire que sa vie chrétienne, c'est mon Dieu et moi. Bah, au fond, tout ce que je fais a des implications sur les autres, et tout ce que font les autres a des implications sur moi. Et je pense qu'il faut d'abord le comprendre dans cette dynamique-là, de se dire, on a tous des dettes les uns vis-à-vis des autres.
0: Et donc, qu'est-ce qu'on en fait de ces dettes ?
1: Et donc, on doit d'abord se le redire, se le rappeler, et puis essayer de les solder le plus possible. J'aime beaucoup cette phrase de Paul qui dit, ne gardez aucune dette envers l'autre, sauf la dette de l'amour mutuel. Et je trouve que c'est une très belle formule, ça, qui nous dit, essayons de regarder quelles sont les dettes en cette année jubilaire, peut-être qu'on a les uns vis-à-vis des autres.
0: Mais de quelle dette on parle ? Est-ce qu'on parle d'argent ? Est-ce que c'est une métaphore, les dettes ?
1: Là, je l'entendais de façon plus générale, donc pas seulement vis-à-vis de l'argent. Je l'entendrais vis-à-vis, ça peut commencer par des choses positives, vis-à-vis de la gratitude. Une dette, par exemple, à l'égard de telle ou telle personne qui m'a transmis quelque chose, est-ce que j'ai pensé à lui dire merci ? Est-ce que j'ai pensé à dire « tu as été importante pour moi dans mon parcours ?» Combien de fois, moi, je l'entends de gens qui, au chevet d'un mourant, disent « il y a plein de choses qu'on n'a pas réussi à se dire ». On garde finalement des dettes les uns vis-à-vis des autres, des choses positives aussi. Voilà, peut-être c'est aussi cette année une occasion à saisir pour dire « ces dettes d'amour, on va continuer à les entretenir et à les solder dans un sens avec ceux et celles qu'on aime ».
0: Et ça peut être, j'en reviens à la question financière, ça peut être aussi de cet ordre-là ?
1: Et ça peut être aussi de l'ordre financier. De se demander, mais au fond, est-ce qu'il n'y a pas quelqu'un que j'ai lésé ? Est-ce qu'il n'y a pas quelqu'un qui attend quelque chose de moi ? Est-ce que je n'ai pas pris le bien de quelqu'un que je n'aurais pas dû prendre ? Ça peut être très très concret. Hein. Ça peut être aussi, je ne sais pas moi, est-ce que j'ai pris l'habitude de frauder les impôts ? Est-ce que je suis toujours clean dans mon rapport au bien commun ? Est-ce que je prends le bus parfois sans payer ? Enfin voilà, est-ce que je télécharge massivement des choses de façon illégale ? C'est aussi ça les dettes. Et puis évidemment, hein, dans nos rapports les uns avec les autres, peut-être en famille.
0: Voilà. Est-ce que ça peut aller jusqu'à dire, est-ce que cet argent que j'ai prêté, j'ai véritablement besoin qu'on me le rembourse ?
1: Ça peut être ça aussi. Ça peut être ça aussi.
0: Chacun a à se poser la question en fonction de sa vie et de sa situation.
1: Voilà. Et je crois que c'est encore une fois une chance qu'on a dans ces années jubilaires de se dire, c'est une occasion de faire le point. Voilà. Où est-ce que j'en suis par rapport à ce que je dois aux autres, peut-être, où est-ce que j'en suis par rapport à ce que les autres me doivent ?
0: Est-ce qu'il y a dans la remise de la dette une notion de liberté ? C'est-à-dire, je te rends ta liberté aussi. Je te délie de ce qui nous lie et qui peut t'entraver.
1: Tout à fait. Je trouve que il y a une scène dans le film Mission, qui est un beau film qui parle des jésuites, hein, qui explorent l'Amérique latine. Une belle scène où il y a quelqu'un qui a tué son frère dans un duel. Ça se passe au XVIe siècle. Et il a traîné un fardeau pour expier sa faute. Et arrivé au sommet de la montagne, on voit le jésuite qui coupe son fardeau
0: pour
1: le libérer. Et je trouve que c'est un très beau geste. Ceux qui n'ont peut-être pas vu ce film, je vous invite, c'est un beau film de Carême, à le regarder. Voilà. De voir que, effectivement, remettre la dette, c'est couper parfois le fardeau aussi que certains traînent.
0: Et les laisser aller.
1: Et les laisser aller, oui.
0: Parce qu'on peut, finalement, rester lié par quelque chose qui a blessé mutuellement, qui continue d'être au milieu de la relation, mais pour de mauvaises raisons, quoi.
1: Oui, tout à fait.
0: Pas pour des raisons de pardon, de solidarité ou d'accueil, mais Et ça peut être morbide.
1: Tout à fait. C'est-à-dire qu'il peut y avoir un lien malsain, finalement, entre l'offenseur et l'offensé, qui continue, finalement, d'être présent l'un à l'autre. Parce que, voilà, et je crois qu'à un moment donné, remettre la dette, c'est de dire aussi, je te libère de ma présence qui te rappelle à quelque chose de douloureux que tu as vécu.
0: On se retrouve demain pour conclure. Merci beaucoup.

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0: Pardon, indulgence et remise de la dette. On a évoqué ces thèmes dans notre précédent entretien, frère Jacques-Benoît Raucher, sur un plan strictement personnel, dans nos vies quotidiennes, dans nos vies individuelles. Mais ces questions se posent aussi au niveau macro, on va dire, dans le cadre du jubilé et dans ce carême dans lequel nous sommes actuellement, qui nous conduit vers la Semaine Sainte et vers la résurrection du Christ. Comment ça se pose, cette question de la remise de la dette au niveau international, sachant que le pape François a appelé à la remise de la dette?
1: Tout à fait, le pape François a appelé à la remise de la dette spécialement dans cette année jubilaire, et le pape Jean-Paul II avait fait la même chose en 2000, donc c'est vraiment une tradition des années jubilaires. Et si vous me permettez un peu ce recul, qui prend vraiment ses racines dans l'Ancien Testament. Le jubilé, c'est une pratique de l'Ancien Testament qui nous est décrit dans le livre du Lévitique. D'ailleurs, le mot jubilé vient de l'hébreu yobel, qui désigne la corne par laquelle on annonçait le début de l'année jubilaire en soufflant dedans. Et il y a cette pratique dans l'Ancien Testament de la remise de la dette lors des années jubilaires qui avaient lieu pour les juifs tous les 49 ans, enfin tous les 50 ans du coup.
0: On remettait les compteurs à zéro.
1: On remettait les compteurs à zéro. Et alors c'est très intéressant parce que les historiens ont montré que c'était une pratique qui existait dans cette ère culturelle. Mais c'était une pratique qui existait quand un nouveau roi, par exemple, arrivait au pouvoir. Il remettait les dettes, il remettait les compteurs à zéro. Alors que la particularité des Hébreux, c'était que c'était tous les 50 ans que cette remise de dette avait lieu. Pourquoi ? Eh bien, tout simplement pour rappeler que la terre appartient à Dieu seul, que personne ne peut s'en dire propriétaire au sens exclusif, et que le risque, c'est qu'une famille, une personne croule sur les dettes qu'elle va léguer à sa génération, à la génération suivante, et au fond qu'on enferme des personnes dans un statut social qui serait toujours un statut inférieur, alors qu'il y en aurait d'autres qui bénéficieraient toujours des créances qu'ils auraient sur les autres. Et cette idée de remettre les compteurs à zéro, c'est de dire, eh bien, tout le peuple hébreu est égal devant Dieu. Et je crois que c'est quelque chose qu'on peut étendre à l'horizon de l'humanité, de dire attention de ne pas finalement nouer des dettes financières si lourdes sur certains pays qui n'arriveraient pas du tout à se reconstruire ou à progresser dans leur perspective de développement.
0: Mais est-ce que ça n'est pas quelque chose de totalement utopique ?
1: Alors, moi je ne jetterai pas trop à la poubelle le terme utopique. Il peut y avoir du bon aussi dans l'utopie. C'est-à-dire, il peut y avoir cette voie d'abord qui consiste à dire on peut envisager la réalité un petit peu autrement. C'est vrai que peut-être si l'appel du pape était entendu et qu'on remettait les dettes à l'ensemble des pays pauvres, ça ferait pas d'eux, du jour au lendemain, des pays sans problème. Mais ça les soulagerait d'un certain nombre de choses. Peut-être que nous aussi, ça nous montrerait qu'il y a un certain nombre de choses qu'on estime absolument impossibles, qui ne le sont pas dans le monde contemporain. Et je trouve que parfois, c'est peut-être aussi le rôle du chrétien, d'avoir certes les deux pieds sur terre, mais de ne pas perdre l'horizon non plus, qui est celui du ciel, et de dire, ben, on vous propose aussi, avec notre tradition, qui nous vient de la Bible, qui nous vient aussi du judaïsme, des solutions un peu nouvelles, peut-être des solutions osées, et peut-être, oui, utopique, mais c'est pas forcément toujours grave.
0: Mais vous pensez que cet appel du pape François, il a été entendu, il a été ne serait-ce que relayé ? On est dans un brouhaha d'informations et notamment de fake news actuellement inégalées. On imagine que le message du pape est passé complètement inaperçu.
1: Alors, ben ça, j'espère qu'il ne va pas passer inaperçu. Puis on a encore plusieurs mois de l'année jubilaire pour qu'il ne passe pas inaperçu. Donc, continuons à porter la nouvelle. Et je crois que ça, c'est aussi quelque chose que les chrétiens peuvent faire. Hein. Pas seulement, d'ailleurs, dans des organismes chrétiens, mais ils peuvent aussi se mobiliser auprès de personnalités politiques, auprès de personnalités économiques, pour dire que c'est une échéance qui est importante de temps en temps remettre la dette.
0: Et c'est quelque chose qui peut être relayé par des économistes, par exemple ?
1: Ça peut être aussi relayé par des économistes, parce que c'est pas sans conséquence, hein, du point de vue économique. On chiffre, par exemple, la dette des pays pauvres, le remboursement de la dette à 1400 milliards de dollars, ce qui est quelque chose d'énorme, et qui a des conséquences pour nous tous, y compris sur le plan écologique. Par exemple, on se rend compte que beaucoup de pays qui sont écrasés par les dettes ne peuvent pas investir sur le plan écologique. Et ça a évidemment des répercussions sur l'ensemble de la planète. Et je ne parle même pas des répercussions sur les populations locales de ces pays. Mais je crois que là-dessus, on peut avoir conscience aujourd'hui qu'on est un monde de plus en plus interconnecté et que, au fond, le mal que subit l'autre, même si c'était purement par égoïsme, mais je ne peux pas m'en désintéresser.

0: Frère Benoît, Jacques Benoît Rauscher, le jubilé, bien sûr, ça concerne les catholiques essentiellement, mais dans une certaine mesure, on a l'impression que ça concerne aussi l'ensemble de l'humanité, quoi. C'est pour le monde, et qu'il faut le dire.
1: Tout à fait. Et je crois que c'est aussi important pour les catholiques de le réentendre. C'est que on n'est pas indifférent à ce qui est vécu dans notre monde. C'est le très beau début de cette constitution du Concile Gaudium et Spes qui dit « Les joies et les espérances, les angoisses et les tristesses des hommes de ce temps sont aussi celles des disciples du Christ et il n'y a rien d'authentiquement humain qui ne trouve écho dans leur cœur. » Alors voilà, je crois que c'est aussi un moment où on devrait se dire un peu plus. Parce qu'il me semble que parfois on est un peu préoccupé par nos histoires internes à l'Église. De temps en temps, on a raison de l'être. Mais il faut toujours aussi qu'on s'ouvre à l'ensemble du monde pour se dire mais quelles sont les préoccupations du monde contemporain et on a quelque chose à lui porter.
0: Et ce jubilé 2025 et ce carême se vivent sous le signe de l'espérance. C'est un peu le choc des cultures, là. Est-ce que c'est pas totalement déconnecté de la réalité, de parler d'espérance alors que la guerre menace quasiment à nos frontières, que des chefs d'État prennent des décisions incompréhensibles.
1: Justement, non, je crois que c'est dans ces situations que l'espérance prend toute sa valeur. L'espérance, elle consiste pas à se dire « après la pluie vient le beau temps », parce que ça, on n'a pas besoin d'être chrétien pour le dire, on a simplement besoin d'être météorologue, je vais dire, voilà. Mais non, l'espérance, elle consiste à dire « on attend du Christ quelque chose ». On attend du Christ qu'il nous aide à nous convertir, qu'il nous aide à appeler les autres à la conversion. On attend aussi de lui qu'il établisse, à la fin des temps, son royaume. Je crois que l'espérance, elle nous rappelle aussi qu'on est pèlerin sur cette terre et que on n'a pas non plus uniquement à s'attacher aux réalités de ce monde, même si elles sont importantes. Mais il y a à se situer dans une juste perspective par rapport à ces réalités.
0: Alors justement, pratiquer le pardon, remettre la dette des dettes, faire en sorte de recevoir l'indulgence dont vous avez parlé dans ce temps de carême et au cours de cette année jubilaire, qu'est-ce que ça va changer dans le monde ?
1: Ça va déjà changer le fait que moi, j'aurais changé mon cœur. Donc voilà, si déjà je me préoccupe de la façon dont je balaie devant ma porte, ça changera quelque chose dans le monde. Et puis je crois aussi qu'encore une fois, on est solidaire de ce monde et de ce qu'on change de son côté, ça a un impact sur l'ensemble de l'humanité. Je pense que c'est aussi peut-être une occasion de nous demander, mais au fond, quels sont nos leviers de changement dans ce monde ? Pas seulement de se dire ce que je change dans mon cœur aura un impact sur l'ensemble de l'humanité, comme je viens de le dire, c'est très important, mais de se dire aussi, est-ce que je peux reprendre conscience des lieux où j'ai une capacité d'action ? Moi, ça me surprend souvent quand des chrétiens me disent « Ah oui, mais nous, de notre côté, on ne peut rien faire ». Est-ce que déjà vous avez réfléchi à la manière dont vous pourriez, je ne sais pas moi, vous mobiliser autour de telles thématiques, peut-être alerter votre député, peut-être organiser une soirée ouverte à tous dans votre église paroissiale en communiquant largement là-dessus. Enfin voilà, il y a des tas de leviers qu'on a. Peut-être qu'on les minimise dans certains cas. Alors ça peut être l'occasion aussi cette année jubilaire de se dire comment je peux changer aussi le monde à ma manière.
0: Et d'utiliser aussi et de prendre conscience de la responsabilité que nous avons.
1: Exactement. Quand on dit qu'on est une année d'espérance, c'est aussi de se dire on ne baisse jamais les bras devant. Il n'y a jamais de fatalité pour le chrétien. Jamais de fatalité. Donc, même si je suis tout petit, il y a quelque chose de ce monde que je peux changer.
0: Pourquoi il n'y a pas de fatalité ?
1: Parce qu'on sait que la victoire est acquise par le Christ. Et ça, je crois qu'il faut le poser dans la foi. Et c'est ça aussi que l'espérance nous enseigne. La victoire est acquise, la victoire du bien est acquise.
0: C'est ça, j'allais vous demander la victoire de qui, de quoi ?
1: Je crois que c'est cette belle injonction de saint Paul. Ne te laisse pas vaincre par le mal, mais sois vainqueur du mal par le bien. Je crois qu'il ne faut pas non plus uniquement regarder le mal et se laisser attirer par lui, comme vous savez, un trou noir qui nous aspirerait comme ça. Non, il faut d'abord se dire, oui, je le regarde, je le nomme, je dis ce qui dysfonctionne, mais je me demande aussi surtout comment est-ce que je peux, à mon niveau, le changer. Comment est-ce que je peux être participant de cette victoire du Christ qu'on célébrera à Pâques, cette victoire du bien sur le mal.
0: Et le pardon dont on a parlé pendant ces entretiens, dans quelle mesure est-ce que c'est déjà le signe ou un signe de cette victoire ?
1: C'est un signe parce que justement, il est une limite qui est fixée au mal. Si je ne pardonne pas, je m'enferme moi-même et j'enferme l'autre potentiellement aussi dans un cycle de vengeance, dans un cycle de rendu finalement d'un mal pour un mal. À un moment donné, pardonner, c'est mettre une limite à ça. Dire maintenant, je m'arrête avec ce mal. Maintenant, ce mal, il ne dépassera plus cette limite qu'avec Dieu, j'ai fixée.
0: Merci beaucoup de nous avoir accompagnés dans ces entretiens et dans ces réflexions. Frère Jacques-Benoît Raucher, je rappelle que vous êtes dominicain et que vous enseignez la théologie morale à l'Université catholique de Lyon. Merci.
1: Merci beaucoup.
0: Et merci à Christophe Morag qui était à la technique.

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1: Bienvenue à vous, chers amis, auditrices, auditeurs. Depuis le début de cette série avec Saint Bernard de Clairvaux, nous avons fait un chemin. Nous avons appris à regarder Marie dans nos tempêtes, passer par Marie pour recevoir la grâce. Mais aujourd'hui, nous allons faire un pas en avant. Car le but de la vie chrétienne n'est pas seulement d'être aidé, d'être consolé, d'être relevé. Le but, c'est l'union avec Dieu. Et Saint Bernard, ce grand mystique, nous révèle quelque chose de bouleversant. Dieu ne veut pas seulement nous sauver, il veut s'unir à nous. Comme un époux s'unit à son épouse, bien sûr. C'est le langage du cantique des cantiques que Saint Bernard a médité toute sa vie. Et dans ce chemin d'union, Marie a une place unique, non seulement comme médiatrice, mais comme modèle vivant de l'âme unie à Dieu. Et pour entrer dans ce mystère, nous allons accueillir aujourd'hui, encore c'est le troisième rendez-vous avec le Père Hilary, qui nous aidera à comprendre comment vivre concrètement cette union avec Dieu à l'école de Marie. Merci à Francky pour la collaboration technique. Nous allons marquer une petite pause et nous retrouver dans quelques instants. Eh bien, le désir de Dieu, le feu qui manque à nos vies. Saint Bernard de Clairvaux commence toujours par une question radicale. Qu'est-ce que ton cœur désire vraiment? Parce que toute notre vie est tirée par nos désirs. Et soyons honnêtes, nous désirons beaucoup de choses. Réussir notre vie, être reconnu, être aimé, être en sécurité. Mais Dieu, est-il vraiment désiré ou simplement utile? Et voilà le drame silencieux de beaucoup de vies chrétiennes. Nous croyons en Dieu sans vraiment le désirer. Nous prions, mais sans feu. Nous venons à la messe, mais par habitude. Nous cherchons Dieu, mais à moitié. Saint Bernard nous secoue. Il dit, on ne trouve Dieu que si on le cherche vraiment. Et il ajoute une parole très forte. On le cherche mieux par la prière que par les discussions. Autrement dit, Dieu ne se comprend pas, Dieu se rencontre. Et cette rencontre passe par un cœur qui brûle. J'ai cité pendant ces chroniques le pape Benoît XVI. Je reviens encore sur cette figure de l'Église. Le pape Benoît XVI le dit avec une clarté lumineuse. La foi est une rencontre personnelle avec Jésus. Ce n'est pas une théorie, ce n'est pas une culture, ce n'est pas une habitude, c'est une rencontre. Et c'est ici que Marie devient essentielle, parce qu'elle est la femme du désir total de Dieu. Elle ne vit pas à moitié, elle accueille pleinement, elle aime sans réserve, elle se donne sans calcul. Elle est toute orientée vers Dieu. Et Saint Bernard de Clairvaux nous dit, Marie ne nous remplace pas. Elle réveille en nous le désir de Dieu. Regardez dans notre vie, dans chacune de nos vies, quand nous prions Marie avec confiance, il se passe quelque chose. Le cœur se calme, la foi devient plus simple, le désir de Dieu renaît. À Lourdes, En voyant les milliers de personnes qui passent, on se dit qu'est-ce qu'ils cherchent ? Ce calme intérieur. Cette foi simple. Ce désir de Dieu. Ce n'est pas magique, c'est maternel. Le problème de notre vie n'est pas que Dieu soit absent, c'est que notre désir est trop faible. Alors, aujourd'hui, une seule question. Est-ce que je veux vraiment Dieu ou seulement ses dons? Dis-moi ce que tu désires, je te dirai où va ta vie. Eh bien, nous allons nous arrêter là pour accueillir notre invité du jour. C'est notre troisième rendez-vous avec le Père Hilary. Nous venons de parler du désir de Dieu, mais comment ce désir devient-il concret dans une vie? C'est de cela que nous parlerons avec le Père Hilary après une pause musicale.

0: Eh bien, chers amis auditrices, auditeurs, c'est notre deuxième étape dans cette chronique Stella Maris. Eh bien, nous sommes avec notre invité. C'est la joie de rencontrer le père Hilary Grégory. Père Hilary, bonjour.
1: Bonjour, Père Clément.
0: Et Père Hilary, merci pour cette disponibilité à partager votre expérience mariale avec nous. Marie vous a inspiré à accompagner votre chemin intérieur. Et la question que je voudrais vous poser, j'ai parcouru un peu votre livre. Et dans ce livre, vous décrivez un chemin intérieur guidé par Marie. En quoi la Vierge Marie peut-elle nous aider à grandir dans la foi?
1: Voilà, pour expérimenter, pour expérimenter cette découverte, donc moi c'est le rosaire. Tous les matins, quand je me lève, je récite le rosaire complet. Voilà la formation de la part de Marie. Et si on n'expérimente pas ce chapelet, ce rosaire complet, on ne peut pas.

0: Et donc, la Vierge Marie elle-même, elle a joué un rôle. C'est pour que l'Esprit Saint puisse vraiment la manœuvrer et aussi œuvrer avec elle, à travers elle, par elle. Donc, finalement, la Vierge Marie est une révélation totale de l'Esprit Saint qui nous permet d'entrer dans une vie d'intériorité. Donc, avec Marie, dans une vie d'intériorité, et on s'aperçoit qu'on n'est rien. C'est on est choisi. Et quand on se rend compte que voilà, on est choisi sur cette terre, et ça commence déjà une prise de conscience de l'espérance, ouais, pour moi. Et c'est parce que la Vierge Marie, elle a traversé les difficultés, les moments durs et tout cela, elle n'a jamais baissé les bras. Elle est allée jusqu'au bout avec son fils pour montrer que l'être humain est un être divin qui est choisi sur cette terre pour représenter l'espérance.
1: Alors, Pépé Hilary, vous parlez dans votre ouvrage d'une spiritualité vivante et moderne au service des âmes. Selon vous, qu'est-ce qui rend la spiritualité mariale si accessible à tous?
0: Il ne faut jamais oublier nos pratiques anciennes, voilà, le chapelet et aussi l'Angélus. Et moi-même, toutes les messes, je n'ai jamais oublié de réciter l'Angélus. Et pourquoi les gens apprennent? C'est parce que et toutes ces choses simples révèlent déjà quelque chose de profond et qu'on a entre Dieu et nous, les enfants. Et la Vierge Marie, elle est intermédiaire. Voilà, elle nous transporte vers cette réalité d'en haut. Et donc, c'est ça qui est important pour nous, la Vierge Marie. Elle nous aide à nous élever. Et voilà l'intériorité. C'est parce que nous sommes créés à l'image de Dieu. Et cette image ne peut pas être engloutie par la réalité d'en bas. Et donc, cette réalité céleste nous habite avec la Vierge Marie.
1: Je vais vous poser une question presque banale, Père Hilary Grégory. Pourquoi tant de saints ont-ils confié leur vie à Marie?
0: Et oui, parce que, à mon avis, et d'ailleurs moi-même, je pense toujours à la vie des saints. Et c'est parce qu'ils ont compris que par Marie, le chemin est facile. Par Marie, le chemin est acceptable, même si on ne peut pas accepter humainement. Mais avec Marie, on peut. C'est parce que c'est la mère voilà, qui nous console dans notre intériorité. Donc on le sent. Et on sent cet amour maternel dans notre vie et de prêtrise, et aussi même dans la vie humaine pour tout le monde. Voilà. C'est parce que tout simplement, on est avec la Vierge Marie. Et c'est la raison pour laquelle, et moi dans mon ministère, je n'ai jamais manqué de donner des objets de chapelet, les médailles miraculeuses, encore une fois. Mais il faut que moi, je sois persuadé de ce que je fais aux autres. Peu importe le receveur, peu importe la personne qui réceptionne voilà, ces objets de piété. Et moi, si je ne suis pas du tout convaincu par cette présence maternelle de la Vierge Marie, je ne peux pas transmettre un message d'amour aux autres. Et par exemple, quand j'accompagne les motards, par exemple, chaque fois je donne des médailles et tout ça, mais ils me montrent comme quoi ils ont préservé précieusement toutes ces médailles. C'est parce que c'est quelque chose d'important, c'est parce que eux, ils le savent que pour moi, la Vierge est importante. Comme ils le savent que moi, j'expérimente cet amour maternel dans ma vie, eux, voilà, donc ils ont témoigné et aussi eux, ils ont envie aussi de pratiquer, même s'ils ne savent pas comment s'exprimer, mais ils pratiquent à leur façon le fait de recevoir voilà, le chapelet eux-mêmes. Et moi, je me rends compte encore aujourd'hui, les motards qui ne voulaient pas me voir au début, Et là, il ne peut pas avoir un repas sans prier à la Vierge Marie.
1: Ah, c'est
0: beau,
1: ça.
0: À tel point qu'ils vont tout de suite chanter Ave Maria dans chaque église. Ils vont mettre les pieds, tout de suite, ils vont tous chanter Ave Maria. Et bien, moi-même, j'étais très surpris, tout à fait, par leur avancement spirituel. Voilà.
1: Merci, Père Hilary. Beaucoup de personnes cherchent aujourd'hui la paix intérieure et l'espérance.

0: L'exemple des motards que vous avez donné tout à l'heure est éloquent. Mais comment la Vierge Marie peut-elle aider les personnes blessées, fatiguées ou découragées? Nous avons encore une minute et demie.
1: Voilà, c'est-à-dire, moi, avant de consoler les autres, il faut que nous, les prêtres, et qu'on soit conscients, on est déjà consolés par la Vierge Marie, comme dans la vie des saints. Et dans la mesure où on est convaincu, et cette acceptation, et cette grâce qui va toucher les autres. Sinon, notre conversation est très vide avec les gens. Mais il faut qu'on soit vécu, il faut qu'on soit transporté par cet amour maternel de la Vierge Marie dans notre cœur et dans notre vie de tous les jours en tant que prêtre. Et, mais parfois, c'est quand même malheureux. Et que voilà, qu'on est un peu loin de cette réalité. Donc je pense que pour consoler les gens, avant de consoler, le fait que moi, je vis dans un acte de gratitude envers Marie, et ça touche les gens des cœurs affligés. Ça, il faut jamais oublier. C'est pour ça que je redis encore la phrase de Saint Bernard de Clairvaux, ce que l'on fait, fait crier plus fort que ce que l'on dit, ce que l'on fait. C'est-à-dire ce que je vis avec la Vierge Marie et qui transporte naturellement, gratuitement, et comme des témoins de l'humanité et vers les cœurs affligés. Et là où ils seront consolés.
0: Merci Père Hilary. Nous allons parler dans une autre émission que nous allons programmer ensemble de Bernadette que vous aimez beaucoup et que vous faites des pèlerinages, des processions et déjà même à Nevers. Votre expérience avec la Vierge Marie et avec Bernadette qui a vécu à Nevers là où vous êtes maintenant, nous allons en parler. Mais la dernière question que je vous pose est pour conclure, si vous deviez résumer en une phrase, ce que Marie a été pour vous, que diriez-vous, Père Hilary?
1: Marie est l'inspiratrice de la vie du Père Hilary. Voilà. Donc, quoi que je fasse dans mon ministère, pour moi, Marie est l'inspiratrice de ma vie de prêtre.
0: Père Hilary, merci. Enzo vous salue aussi. Et à la prochaine.
1: Merci beaucoup, Père Clément.

bien, merci à notre révérend Père Hilary pour sa disponibilité pour ce rendez-vous. Nous arrivons maintenant au sommet, la dernière partie de notre série de chroniques sur Saint Bernard de Clairvaux, cet apôtre de la Vierge Marie. Et ce que Saint Bernard ose dire est absolument bouleversant. Le but de la vie chrétienne n'est pas seulement d'éviter le péché, de faire le bien, d'être correct. Le but, c'est l'union avec Dieu. Une union réelle, une union vivante, une union intérieure. Saint Bernard parle de noces spirituelles. Dieu n'est pas seulement un maître, un juge, un créateur, il est un époux. Et l'âme devient une épouse aimée. Qu'est-ce que cela change concrètement dans notre vie? Ce n'est pas réservé à quelques mystiques. C'est la vocation de tout baptisé, de tout chrétien. Et cela change tout. Tu ne pries plus par devoir, mais par amour. Tu ne luttes plus seul, mais avec Dieu en toi. Tu ne vis plus pour toi, mais avec Dieu qui agit en toi. Ta vie devient habitée. C'est tout cela, et tout simplement. Marie, icône parfaite de cette union, oui, c'est cela qu'enseignent les saints, et surtout Saint Bernard de Clairvaux, et qui incarne cette réalité parfaitement. Oui, c'est l'Immaculée, comme Saint Maximilien Marie Kolb, un autre apôtre de Marie, va le dire. Elle ne fait pas que suivre Dieu. Elle vit avec Dieu en elle. Elle porte Jésus. Elle écoute Jésus. Elle demeure en Jésus. Elle est l'âme parfaitement unie à Dieu. Saint Bernard décrit cette union comme une visitation intérieure de Dieu. Dieu éclaire l'âme. Dieu purifie l'âme. Dieu enflamme l'âme. Et peu à peu, tu deviens autre. Pas extérieurement, mais intérieurement. Saint Bernard rejoint Saint Augustin quand il dit « La mesure de l'amour, c'est d'aimer sans mesure. » Parce que tout est là. Dieu ne veut pas des performances, il veut ton cœur. Comment entrer dans cette union, chers amis, chers frères et sœurs? Ce n'est pas compliqué. C'est prier simplement. Invoquer Marie, accueillir Jésus, persévérer humblement, mais surtout, laisser Dieu agir en toi. Une parole qui bouleverse, Dieu est plus proche de toi que toi-même. Mais tu vis souvent comme s'il était loin. Dieu ne veut pas seulement t'aider, il veut vivre en toi. La sainteté, ce n'est pas faire beaucoup. C'est laisser Dieu aimer en toi. Avec Marie, la vie chrétienne devient une histoire d'amour. C'est l'essentiel. C'est le chemin qu'on peut appeler le chemin mystique de l'union avec Dieu à l'école de Marie, ce que Saint Bernard de Clairvaux enseigne. Je voudrais conclure cette série de rencontres avec vous, avec Marie, à l'école des saints de Saint Bernard de Clairvaux. Depuis 3 semaines, avec Saint Bernard de Clairvaux, nous avons fait un chemin simple, mais un chemin décisif. Dans nos tempêtes, quand tout vacille, quand la foi devient fragile, quand le cœur est troublé, Saint Bernard nous dit, regarde l'étoile, invoque Marie. Et nous avons compris, nous ne sommes pas seuls. Dans nos pauvretés, quand nous tombons, quand nous doutons, quand nous n'y arrivons plus, Saint Bernard nous a dit, Dieu a voulu que nous ayons tout par Marie. Et nous avons découvert, la grâce est offerte, la grâce est accessible, la grâce est pour nous. Nous avons appris à aimer, et aujourd'hui, nous avons entendu l'essentiel.
Le but de notre vie n'est pas seulement d'être aidé, mais d'être uni à Dieu. Non pas à distance, mais dans une relation vivante, intérieure, transformante. Alors, permettez-moi une question toute simple. Qu'allons-nous faire de tout cela? Car on peut écouter et oublier, admirer et rester pareil, comprendre et ne pas changer. Ou bien répondre. Un chemin très simple, Saint Bernard nous laisse ce chemin d'une simplicité désarmante. Oui, dans la tempête, regarde Marie. Dans le combat, invoque Marie. Dans le désir, marche avec Marie. Et tu verras, tu arriveras à Jésus. Que cette parole nous conduise. Et c'est la prière qui me permet d'ouvrir mon cœur, votre cœur à Marie. Et en ouvrant notre cœur à Marie, nous ouvrons notre cœur à Jésus.

Marie, étoile dans nos nuits, mère dans nos combats, chemin dans notre marche, quand les vents se lèvent, apprends-nous à te regarder. Quand nous tombons, apprends-nous à revenir. Quand notre cœur se disperse, ramène-le vers ton Fils. Ô Marie, toi qui as porté Jésus, apprends-nous à le porter en nous. Toi qui as cru sans voir, apprends-nous à faire confiance. Toi qui as aimé jusqu'au bout, apprends-nous à aimer sans mesure. Et quand viendra l'heure des grandes tempêtes, sois notre étoile. Jusqu'au jour où, conduits par toi, nous entrerons dans la lumière, nous verrons Dieu face à face et nous vivrons pour toujours dans son amour.

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1: Notre-Dame de Lourdes, merci d'intercéder pour mon mari, Alain, qui est très malade. Guérissez-le. Amen.
2: Notre-Dame de Lourdes, mettez vos mains sur mes yeux que je peux voir un peu plus clair. Je vous en remercie, maman Marie, d'avance.
3: Ô Marie, mère de tendresse et d'espérance, je te confie l'âme de mes deux tantes à ta protection maternelle et je te demande d'intercéder auprès de Dieu le repos éternel. Merci, Vierge Marie.
4: Au nom du Père et du Fils et du Saint-Esprit, amen. Chers frères et sœurs, soyez les bienvenus ici à Lourdes, que vous soyez physiquement présents ou en communion avec nous par la radio, la chaîne de télévision catholique KTO ou par l'écoute de la connexion avec Internet, le site du sanctuaire de Lourdes. Nous entrons aujourd'hui avec ces mystères joyeux dans les mystères de la joie du Seigneur. Et par-delà toutes les intentions que nous voulons lui confier, eh bien, nous lui demandons la grâce de la joie, quelles que soient les circonstances de notre vie, que nous puissions être témoins de la joie du Seigneur et y entraîner tous ceux que nous connaissons. La joie de l'Évangile, la joie de la rencontre. Entrons dans ce mystère de la joie en professant, en confessant notre foi. Je crois en Dieu, le Père Tout-Puissant, Créateur du ciel et de la terre, et en Jésus-Christ, son Fils unique, notre Seigneur, qui a été conçu du Saint-Esprit, est né de la Vierge Marie, a souffert sous Ponce Pilate, a été crucifié, est mort et a été enseveli, est descendu aux enfers. Le troisième jour est ressuscité des morts, est monté aux cieux, est assis à la droite de Dieu, le Père Tout-Puissant, d'où il viendra juger les vivants et les morts. Je crois en l'Esprit Saint, à la Sainte Église catholique, à la communion des saints, à la rémission des péchés, à la résurrection de la chair, à la vie éternelle. Amen. Prions aux intentions du pape Léon, en portant tout particulièrement cette joie de l'accueillir bientôt en France et plus particulièrement ici à Lourdes. Notre Père qui es aux cieux, que ton nom soit sanctifié, que ton règne vienne, que ta volonté soit faite sur la terre comme au ciel. Donne-nous aujourd'hui comme nous pardonnons aussi à ceux qui nous ont offensés. Et ne nous laisse pas entrer en tentation, mais délivre-nous du mal. Je vous salue, Marie, pleine de grâce. Le Seigneur est avec vous. Vous êtes bénie entre toutes les femmes. Et Jésus, le fruit de vos entrailles, est béni.
5: Sainte Marie, Mère de Dieu, priez pour nous pauvres pécheurs, maintenant et à l'heure de notre mort. Amen.
4: Je vous salue, Marie, pleine de grâce. Le Seigneur est avec vous. Vous êtes bénie entre toutes les femmes, et Jésus, le fruit de vos entrailles, est béni.
5: Sainte Marie, Mère de Dieu, priez pour nous pauvres pécheurs, maintenant et à l'heure de notre mort. Amen.
4: Je vous salue, Marie, pleine de grâce, le Seigneur est avec vous. Vous êtes bénie entre toutes les femmes, et Jésus, le fruit de vos entrailles, est béni.
5: Sainte Marie, Mère de Dieu, priez pour nous pauvres pécheurs, maintenant et à l'heure de notre mort. Amen.

0: et in saecula saeculorum. Amen.
1: Ô Marie, conçue sans péché. Premier mystère joyeux, l'Annonciation. Marie dit, voici la servante du Seigneur. La jeune Marie de Nazareth a été visitée par l'ange du Seigneur. Ici, la jeune Bernadette de Lourdes a été visitée par la Dame de Lumière. Entrons nous-mêmes dans le mystère de la joie, joie de la visite du Seigneur dans notre vie, joie de toutes ces rencontres qui tissent notre vie. Et nous confions aussi, pendant cette dizaine, les personnes qui souffrent de solitude.
2: Notre Père qui es aux cieux, que ton nom soit sanctifié, que ton règne vienne, que ta volonté soit faite sur la terre comme au ciel.
3: Donne-nous aujourd'hui notre pain de ce jour. Pardonne-nous nos offenses, comme nous pardonnons aussi
2: à ceux qui nous ont offensés. Et ne nous laissez pas entrer en tentation, mais délivre-nous du mal. Amen. Je vous salue Marie, pleine de grâce. Le Seigneur est avec vous. Vous êtes bénie entre toutes les femmes. Et Jésus, le fruit de vos entrailles, est béni. Sainte Marie, Mère de Dieu, priez pour nous pauvres pécheurs, maintenant et à l'heure de notre mort. Amen.
4: Je vous salue,
2: Marie, pleine de grâce. Le Seigneur est avec vous. Vous êtes bénie entre toutes les femmes. Et Jésus, le fruit de vos entrailles, est béni. Sainte Marie, Mère de Dieu, priez pour nous pauvres pécheurs,
5: maintenant et à l'heure de notre mort.
6: Elle en a fait deux.
7: Je vous salue, Marie, pleine de grâce. Le Seigneur est avec vous. Vous êtes bénie entre toutes les femmes. Et Jésus, le fruit de vos entrailles, est béni.
8: Sainte Marie, Mère de Dieu, priez pour nous pauvres pécheurs, maintenant et à l'heure de notre mort. Amen.
7: Je vous salue, Marie, pleine de grâce. Le Seigneur est avec vous. Vous êtes bénie entre toutes les femmes, et Jésus, le fruit de vos entrailles, est béni.
8: Sainte Marie, Mère de Dieu, priez pour nous pauvres pécheurs, maintenant et à l'heure de notre mort. Amen.
7: Je vous salue, Marie, pleine de grâce. Le Seigneur est avec vous. Vous êtes bénie entre toutes les femmes, et Jésus, le fruit de vos entrailles, est béni.
8: Sainte Marie, Mère de Dieu, priez pour nous pauvres pécheurs, maintenant et à l'heure de notre mort.
7: Je vous salue, Marie, pleine de grâce. Le Seigneur est avec vous. Vous êtes bénie entre toutes les femmes, et Jésus, le fruit de vos entrailles, est béni.
8: Sainte Marie, Mère de Dieu, priez pour nous pauvres pécheurs, maintenant et à l'heure de notre mort. Amen.
7: Je vous salue, Marie, pleine de grâce. Le Seigneur est avec vous. Vous êtes bénie entre toutes les femmes, et Jésus, le fruit de vos entrailles, est béni.
8: Sainte Marie, Mère de Dieu, priez pour nous pauvres pécheurs, maintenant et à l'heure de notre mort. Amen.
7: Je vous salue, Marie, pleine de grâce. Le Seigneur est avec vous. Vous êtes bénie entre toutes les femmes, et Jésus, le fruit de vos entrailles, est béni.
8: Sainte Marie, Mère de Dieu, priez pour nous pauvres pécheurs, maintenant et à l'heure de notre mort. Amen.
7: Je vous salue, Marie, pleine de grâce. Le Seigneur est avec vous. Vous êtes bénie entre toutes les femmes, et Jésus, le fruit de vos entrailles, est béni.
8: Sainte Marie, Mère de Dieu, priez pour nous pauvres pécheurs, maintenant et à l'heure de notre mort. Amen.
7: Je vous salue, Marie, pleine de grâce. Le Seigneur est avec vous. Vous êtes bénie entre toutes les femmes, et Jésus, le fruit de vos entrailles, est béni.
8: Sainte Marie, Mère de Dieu, priez pour nous pauvres pécheurs, maintenant et à l'heure de notre mort. Amen.
7: Je vous salue, Marie, pleine de grâce. Le Seigneur est avec vous. Vous êtes bénie entre toutes les femmes, et Jésus, le fruit de vos entrailles, est béni.
8: Sainte Marie, Mère de Dieu, priez pour nous pauvres pécheurs,
1: maintenant et à l'heure de notre mort. Gloire au Père et au Fils et au Saint-Esprit, comme il était au commencement, maintenant et toujours, et dans les siècles des siècles. Amen. Deuxième mystère joyeux, la visitation. De l'Évangile selon saint Luc, Élisabeth dit à Marie, « Comment ai-je ce bonheur que la mère de mon Seigneur vienne jusqu'à moi ?» prions pour tous les enfants qui ne sont pas désirés, ceux qui ne naîtront pas, ceux qui risquent de ne pas avoir leur dose de tendresse. Prions pour les jeunes qui perdent confiance en l'avenir et qui, pour cette raison, ne veulent pas avoir d'enfants.
9: Notre Père, qui es aux cieux, que ton nom soit sanctifié, que ton règne vienne, que ta volonté soit faite sur la terre comme au ciel.
3: Donne-nous aujourd'hui notre pain de ce jour. Pardonne-nous nos offenses, comme nous pardonnons aussi à ceux qui nous ont offensés. Et ne nous laisse pas entrer en tentation, mais délivre-nous du mal.
9: Je vous salue Marie, pleine de grâce, le Seigneur est avec vous. Vous êtes bénie entre toutes les femmes, et Jésus, le fruit de vos entrailles, est béni.
3: Sainte Marie, Mère de Dieu, priez pour nous pauvres pécheurs, maintenant et à l'heure de notre mort. Amen.
9: Je vous salue Marie, pleine de grâce, le Seigneur est avec vous. Vous êtes bénie entre toutes les femmes, et Jésus, le fruit de vos entrailles, est béni.
3: Sainte Marie, Mère de Dieu, priez pour nous pauvres pécheurs, maintenant et à l'heure de notre mort. Amen.
9: Je vous salue Marie, pleine de grâce. Le Seigneur est avec vous. Vous êtes bénie entre toutes les femmes, et Jésus, le fruit de vos entrailles, est béni.
3: Sainte Marie, Mère de Dieu, priez pour nous pauvres pécheurs, maintenant et à l'heure de notre mort. Amen.
9: Je vous salue Marie, pleine de grâce. Le Seigneur est avec vous. Vous êtes bénie entre toutes les femmes, et Jésus, le fruit de vos entrailles, est béni.
3: Sainte Marie, Mère de Dieu, priez pour nous pauvres pécheurs, maintenant et à l'heure de notre mort. Amen.
9: Je vous salue Marie, pleine de grâce. Le Seigneur est avec vous. Vous êtes bénie entre toutes les femmes, et Jésus, le fruit de vos entrailles, est béni.
3: Sainte Marie, Mère de Dieu, priez pour nous pauvres pécheurs, maintenant et à l'heure de notre mort. Amen.
9: Je vous salue Marie, pleine de grâce. Le Seigneur est avec vous. Vous êtes bénie entre toutes les femmes, et Jésus, le fruit de vos entrailles, est béni.
3: Sainte Marie, Mère de Dieu, priez pour nous pauvres pécheurs, maintenant et à l'heure de notre mort. Amen.
9: Je vous salue Marie, pleine de grâce. Le Seigneur est avec vous. Vous êtes bénie entre toutes les femmes, et Jésus, le fruit de vos entrailles, est béni.
3: Sainte Marie, Mère de Dieu, priez pour nous pauvres pécheurs, maintenant et à l'heure de notre mort. Amen.
9: Je vous salue Marie, pleine de grâce. Le Seigneur est avec vous. Vous êtes bénie entre toutes les femmes, et Jésus, le fruit de vos entrailles, est béni.
3: Sainte Marie, Mère de Dieu, priez pour nous pauvres pécheurs, maintenant et à l'heure de notre mort. Amen.
9: Je vous salue Marie, pleine de grâce. Le Seigneur est avec vous. Vous êtes bénie entre toutes les femmes, et Jésus, le fruit de vos entrailles, est béni.
3: Sainte Marie, Mère de Dieu, priez pour nous pauvres pécheurs, maintenant.
9: Je vous salue Marie, pleine de grâce. Le Seigneur est avec vous. Vous êtes bénie entre toutes les femmes, et Jésus, le fruit de vos entrailles, est béni.
3: Sainte Marie, Mère de Dieu,
4: priez pour nos pauvres pécheurs, maintenant et à l'heure de notre mort. Amen.
1: Gloire au Père et au Fils et au Saint-Esprit, comme il était au commencement, maintenant et toujours, et dans les siècles des siècles. Ô Marie conçue sans péché, troisième mystère joyeux, la nativité du Seigneur. De l'Évangile selon saint Luc, les anges dirent aux bergers, « Voici que je vous annonce une grande joie qui sera celle de tout le peuple. » Dieu s'est fait humain pour nous apprendre nous-mêmes à devenir plus humains. Confions au Seigneur par l'intercession de la Vierge Marie et de Sainte Bernadette, tous ceux qui travaillent à la promotion de la justice, du respect des plus petits. Que le Seigneur nous libère de la tentation, de l'indifférence devant la souffrance des personnes que nous côtoyons ou bien des populations plus lointaines.
10: Notre Père qui es aux cieux, que ton nom soit sanctifié, que ton règne vienne, que ta volonté soit faite sur la terre comme au ciel.
3: Donne-nous aujourd'hui notre pain de ce jour. Pardonne-nous nos offenses, comme nous pardonnons aussi à ceux qui nous ont offensés. Et ne nous laisse pas entrer en tentation, mais délivre-nous du mal.
10: Je vous salue Marie, pleine de grâce, le Seigneur est avec vous. Vous êtes bénie entre toutes les femmes, et Jésus, le fruit de vos entrailles, est béni.
3: Sainte Marie, Mère de Dieu, priez pour nous pauvres pécheurs,
11: maintenant et à l'heure de notre mort. Amen.
10: Je vous salue, Marie, pleine de grâce. Le Seigneur est avec vous. Vous êtes bénie entre toutes les femmes, et Jésus, le fruit de vos entrailles, est béni.
11: Sainte Marie, Mère de Dieu, priez pour nous pauvres pécheurs, maintenant et à l'heure de notre mort.
10: Je vous salue, Marie, pleine de grâce. Le Seigneur est avec vous. Vous êtes bénie entre toutes les femmes, et Jésus, le fruit de vos entrailles, est béni.
11: Sainte Marie, Mère de Dieu, priez pour nous pauvres pécheurs, maintenant et à l'heure de notre mort.
10: Je vous salue, Marie, pleine de grâce. Le Seigneur est avec vous. Vous êtes bénie entre toutes les femmes, et Jésus, le fruit de vos entrailles, est béni.
11: Sainte Marie, Mère de Dieu, priez pour nous pauvres pécheurs, maintenant et à l'heure de notre mort. Amen.
10: Je vous salue, Marie, pleine de grâce. Le Seigneur est avec vous. Vous êtes bénie entre toutes les femmes, et Jésus, le fruit de vos entrailles, est béni.
11: Sainte Marie, Mère de Dieu, priez pour nous pauvres pécheurs, maintenant et à l'heure de notre mort. Amen.
10: Je vous salue, Marie, pleine de grâce. Le Seigneur est avec vous. Vous êtes bénie entre toutes les femmes, et Jésus, le fruit de vos entrailles, est béni.
11: Sainte Marie, Mère de Dieu, priez pour nous pauvres pécheurs, maintenant et à l'heure de notre mort. Amen.
10: Je vous salue, Marie, pleine de grâce. Le Seigneur est avec vous. Vous êtes bénie entre toutes les femmes, et Jésus, le fruit de vos entrailles, est béni.
11: Sainte Marie, Mère de Dieu, priez pour nous pauvres pécheurs, maintenant et à l'heure de notre mort. Amen.
10: Je vous salue, Marie, pleine de grâce. Le Seigneur est avec vous. Vous êtes bénie entre toutes les femmes, et Jésus, le fruit de vos entrailles, est béni.
11: Sainte Marie, Mère de Dieu, priez pour nous pauvres pécheurs, maintenant et à l'heure de notre mort. Amen.
10: Je vous salue, Marie, pleine de grâce. Le Seigneur est avec vous. Vous êtes bénie entre toutes les femmes, et Jésus, le fruit de vos entrailles, est béni.
11: Sainte Marie, Mère de Dieu, priez pour nous pauvres pécheurs, maintenant et à l'heure de notre mort. Amen.
10: Je vous salue, Marie, pleine de grâce. Le Seigneur est avec vous. Vous êtes bénie entre toutes les femmes, et Jésus, le fruit de vos entrailles, est béni.
11: Sainte Marie, Mère de Dieu, priez pour nous pauvres pécheurs,
1: maintenant et à l'heure de notre mort.
11: Amen.
1: Gloire au Père et au Fils et au Saint-Esprit, comme il était au commencement, maintenant et toujours, et dans les siècles des siècles. Amen. Quatrième note. Ô Marie conçue sans péché.
12: Priez pour nous qui avons recours à vous.
1: Quatrième mystère joyeux, la présentation de Jésus au temple. De l'évangile selon saint Luc, Marie et Joseph emmenèrent Jésus à Jérusalem pour le présenter au temple. C'est bien au temple de Jérusalem que Jésus est reconnu comme la lumière pour tous les peuples. Au cours de ce mystère, prions pour les populations qui souffrent en Terre Sainte.
7: Notre Père qui es aux cieux, que ton nom soit sanctifié, que ton règne vienne, que ta volonté soit faite sur la terre comme au ciel.
13: Donne-nous aujourd'hui notre pain de ce jour. Pardonne-nous nos offenses, comme nous pardonnons aussi à ceux qui nous ont offensés. Et ne nous laisse pas entrer en tentation, mais délivre-nous du mal.
7: Je vous salue, Marie, pleine de grâce. Le Seigneur est avec vous. Vous êtes bénie entre toutes les femmes, et Jésus, le fruit de vos entrailles, est béni.
13: Sainte Marie, Mère de Dieu, priez pour nous pauvres pécheurs, maintenant et à l'heure de notre mort. Amen.
7: Je vous salue, Marie, pleine de grâce. Le Seigneur est avec vous. Vous êtes bénie entre toutes les femmes, et Jésus, le fruit de vos entrailles, est béni.
13: Sainte Marie, Mère de Dieu, priez pour nous pauvres pécheurs, maintenant et à l'heure de notre mort. Amen.
7: Je vous salue, Marie, pleine de grâce. Le Seigneur est avec vous. Vous êtes bénie entre toutes les femmes, et Jésus, le fruit de vos entrailles, est béni.
13: Sainte Marie, Mère de Dieu, priez pour nous pauvres pécheurs, maintenant et à l'heure de notre mort. Amen.
7: Je vous salue, Marie, pleine de grâce. Le Seigneur est avec vous. Vous êtes bénie entre toutes les femmes, et Jésus, le fruit de vos entrailles, est béni.
13: Sainte Marie, Mère de Dieu, priez pour nous pauvres pécheurs, maintenant et à l'heure de notre mort. Amen.
7: Je vous salue, Marie, pleine de grâce. Le Seigneur est avec vous. Vous êtes bénie entre toutes les femmes, et Jésus, le fruit de vos entrailles, est béni.
14: Sainte Marie, Mère de Dieu, priez pour nous pauvres pécheurs, maintenant et à l'heure de notre mort. Amen.
7: Je vous salue, Marie, pleine de grâce. Le Seigneur est avec vous. Vous êtes bénie entre toutes les femmes, et Jésus, le fruit de vos entrailles, est béni.
14: Sainte Marie, Mère de Dieu, priez pour nous pauvres pécheurs, maintenant et à l'heure de notre mort.
7: Je vous salue, Marie, pleine de grâce. Le Seigneur est avec vous. Vous êtes bénie entre toutes les femmes, et Jésus, le fruit de vos entrailles, est béni.
14: Sainte Marie, Mère de Dieu, priez pour nous pauvres pécheurs, maintenant et à l'heure de notre mort.
7: Je vous salue, Marie, pleine de grâce. Le Seigneur est avec vous. Vous êtes bénie entre toutes les femmes, et Jésus, le fruit de vos entrailles, est béni.
14: Sainte Marie, Mère de Dieu, priez pour nous pauvres pécheurs, maintenant et à l'heure de notre mort. Amen.
7: Je vous salue, Marie, pleine de grâce. Le Seigneur est avec vous. Vous êtes bénie entre toutes les femmes, et Jésus, le fruit de vos entrailles, est béni.
14: Sainte Marie, Mère de Dieu, priez pour nous pauvres pécheurs, maintenant et à l'heure de notre mort. Amen.
1: Gloire au Père et au Fils et au Saint-Esprit, comme il était au commencement, maintenant et toujours, et dans les siècles des siècles. Amen. Ô Marie conçue sans péché. Cinquième mystère joyeux, le recouvrement de Jésus au temple. De l'Évangile, selon saint Luc, Marie et Joseph trouvèrent Jésus dans le temple, assis au milieu des docteurs, les écoutant et les interrogeant. Jésus, adolescent, échange avec les docteurs. Il dira un jour, « Ce que tu as caché aux sages et aux savants, tu l'as révélé aux tout-petits. Que notre foi soit une quête de la vérité de Dieu. Qu'elle nous libère de la prétention des certitudes méprisantes. Ici même, Bernadette a rencontré le mystère sans prétention, sans orgueil. Elle a même eu besoin des autres pour comprendre ce qui lui arrivait. » Alors avec elle, avec Bernadette, entrons dans ce mystère de l'humilité.
15: Notre Père qui es aux cieux, que ton nom soit sanctifié, que ton règne vienne, que ta volonté soit faite sur la terre comme au ciel.
16: Donne-nous aujourd'hui notre pain de ce jour. Pardonne-nous nos offenses, comme nous pardonnons aussi à ceux qui nous ont offensés. Et ne nous laisse pas entrer en tentation.
15: Je vous salue, Marie, pleine de grâce. Le Seigneur est avec vous. Vous êtes bénie entre toutes les femmes, et Jésus, le fruit de vos entrailles, est béni.
14: Sainte Marie, Mère de Dieu, priez pour nous pauvres pécheurs, maintenant et à l'heure de notre mort. Amen.
15: Je vous salue, Marie, pleine de grâce. Le Seigneur est avec vous. Vous êtes bénie entre toutes les femmes, et Jésus, le fruit de vos entrailles, est béni.
14: Sainte Marie, Mère de Dieu, priez pour nous pauvres pécheurs, maintenant et à l'heure de notre mort. Amen.
15: Je vous salue, Marie, pleine de grâce. Le Seigneur est avec vous. Vous êtes bénie entre toutes les femmes, et Jésus, le fruit de vos entrailles, est béni.
14: Sainte Marie, Mère de Dieu, priez pour nous pauvres pécheurs, maintenant et à l'heure de notre mort. Amen.
15: Je vous salue, Marie, pleine de grâce. Le Seigneur est avec vous. Vous êtes bénie entre toutes les femmes, et Jésus, le fruit de vos entrailles, est béni.
14: Sainte Marie, Mère de Dieu, priez pour nous pauvres pécheurs, maintenant et à l'heure de notre mort. Amen.
15: Je vous salue, Marie, pleine de grâce. Le Seigneur est avec vous. Vous êtes bénie entre toutes les femmes, et Jésus, le fruit de vos entrailles, est béni.
14: Sainte Marie, Mère de Dieu, priez pour nous pauvres pécheurs, maintenant et à l'heure de notre mort. Amen.
15: Je vous salue, Marie, pleine de grâce. Le Seigneur est avec vous. Vous êtes bénie entre toutes les femmes, et Jésus, le fruit de vos entrailles, est béni.
14: Sainte Marie, Mère de Dieu, priez pour nous pauvres pécheurs, maintenant et à l'heure de notre mort. Amen.
15: Je vous salue, Marie, pleine de grâce. Le Seigneur est avec vous. Vous êtes bénie entre toutes les femmes, et Jésus, le fruit de vos entrailles, est béni.
14: Sainte Marie, Mère de Dieu, priez pour nous pauvres pécheurs, maintenant et à l'heure de notre mort. Amen.
15: Je vous salue, Marie, pleine de grâce. Le Seigneur est avec vous. Vous êtes bénie entre toutes les femmes, Et Jésus, le fruit de vos entrailles, est béni.
17: Sainte Marie, Mère de Dieu, priez pour nous pauvres pécheurs, maintenant et à l'heure de notre mort. Amen.
15: Je vous salue, Marie, pleine de grâce. Le Seigneur est avec vous. Vous êtes bénie entre toutes les femmes, et Jésus, le fruit de vos entrailles, est béni.
17: Sainte Marie, Mère de Dieu, priez pour nous pauvres pécheurs, maintenant et à l'heure de notre mort. Amen.
15: Je vous salue, Marie, pleine de grâce. Le Seigneur est avec vous. Vous êtes bénie entre toutes les femmes, et Jésus, le fruit de vos entrailles, est béni.
17: Sainte Marie, Mère de Dieu, priez pour nous pauvres pécheurs,
4: maintenant et à l'heure de notre mort.
17: Amen.

0: Amen. Ô Marie conçue sans péché,
1: priez pour nous qui avons recours à vous.
0: Prions le Seigneur. Tu as voulu, Seigneur, qu'à l'annonce de l'ange, ton Verbe prit chair dans le sein de la Vierge Marie. Réponds à nos supplications. Puisque nous la croyons vraiment Mère de Dieu, fais que nous trouvions secours dans sa prière auprès de toi, par Jésus-Christ, ton Fils, notre Seigneur, qui vit et règne avec toi dans l'unité du Saint-Esprit, Dieu pour les siècles des siècles.
1: Amen.
0: Le Seigneur soit avec vous.
1: Et avec votre esprit.
0: Que Dieu Tout-Puissant vous bénisse, le Père et le Fils et le Saint-Esprit.
1: Amen. Amen.
0: Notre-Dame de Lourdes. Notre-Dame de Lourdes. Notre-Dame de Lourdes. Sainte Bernadette.
1: Priez pour nous.

Vous savez sans doute que à 16h15, je vous le rappelle, au centre info, vous est donné le message de Lourdes par un chapelain du sanctuaire. Et puis, à 17h, il y aura le temps de l'adoration eucharistique à la basilique Saint-Pédis. Puis ce soir, bien sûr, la veillée au flambeau avec le chapelet au flambeau. Nous demandons au Seigneur sa bénédiction pour les objets que vous portez en main, pour ceux que vous allez sans doute offrir à vos proches, ceux dont vous avez fait l'acquisition. Bénir ces objets, c'est demander au Seigneur sa présence dans nos vies pour que nous puissions savourer l'intérêt de ces objets dans nos maisons. Voilà, le Seigneur soit avec vous. Qu'il vous bénisse, vous qui portez ces objets, qu'il soit pour vous le rappel de la présence du Seigneur dans votre vie, qu'il conduise et aide votre prière, et par l'intercession de la Vierge Marie, par son aide, que vous puissiez avancer dans la foi et la confiance, au nom du Père et du Fils et du Saint-Esprit. Amen. Bon après-midi de prière, bonne soirée à tous et à toutes. Merci.

Créateur éternel de l'univers qui rythme la nuit et le jour, aux heures donne leur variété pour dissiper notre ennui. Le chant du coq a retenti, il a veillé au creux de la nuit, il éclaire le voyageur nocturne en marquant les étapes de la nuit. À sa voix, l'étoile du matin s'est éveillée, elle dégage l'horizon de sa brume. La bande des vagabonds s'enfuit et quitte le chemin de ses méfaits. À sa voix, le marin recueille ses forces. Les vagues de la mer s'apaisent. Pierre, le roc de l'église, à ce chant, lava son péché. Debout donc, hardiment, le coq réveille ceux qui dorment, son cri secoue les somnolents, accuse de même les renégats. Au chant du coq revient l'espoir, les malades recouvrent la santé. Le brigand rengaine son épée, les pêcheurs reprennent confiance. Ô Jésus, regarde ceux qui défaillent, redresse-nous de ton regard. Un regard, et nos souillures s'effacent, et nos larmes lavent nos forfaitures. Ô lumière, viens éclairer nos vies de l'esprit, dissipe la torpeur. À toi, le premier de nos chants, à toi, notre cantique.

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1: Amis auditeurs, mesdames et messieurs, merci d'être à l'écoute de Radio Vatican. Juste après les titres, nous vous ferons une synthèse de l'actualité hebdomadaire du pape. Le CHEAM adopte une déclaration continentale sur l'éducation. Le symposium des conférences épiscopales d'Afrique et de Madagascar a réuni du 6 au 8 août à Addis Abeba en Éthiopie plus d'une centaine d'acteurs de l'éducation catholique pour sa première conférence continentale sur l'éducation. Également dans cette édition, le père jésuite Michel Kamanzi nous conduira à la méditation des textes liturgiques de ce dimanche 9 août, 19e dimanche du temps ordinaire, année A.
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1: La salle de presse du Saint-Siège a annoncé au cours de la semaine le 6e voyage apostolique du pape Léon XIV qui le conduira en Uruguay, puis en Argentine et au Pérou du 6 au 17 novembre. La semaine du pape, la synthèse des activités du Saint-Père au cours de la semaine, c'est avec vous, Camara Moriba.
3: La semaine du pape a été marquée par son voyage apostolique ce jeudi à Assise et par la publication du programme de sa visite apostolique en France par la salle des presses du Saint-Siège. Cette visite apostolique a pour thème « Pour que le monde ait la vie ». C'est donc du 25 au 28 septembre que Léon XIV est attendu à Paris, lieu des messes. Olivier Bonnel, 4 jours en France qui seront particulièrement denses.
4: Dès son arrivée sur le sol français le 25 septembre, le pape se rendra directement à l'Élysée où il sera reçu par le président Macron et prononcera son premier discours devant les autorités politiques, la société civile et le corps diplomatique. Léon XIV sera ensuite attendu au siège de l'UNESCO où il prononcera également un discours avant de prendre la direction de la cathédrale Notre-Dame de Paris pour y présider les vêpres en présence des évêques, prêtres, diacres et personnes consacrées. Dernier temps fort de cette première et riche journée, la veillée de prière avec les jeunes au Stade de France près de Paris. Parmi ses autres rendez-vous parisiens, le Saint-Père célébrera une grande messe place de la Concorde avant de s'envoler à Lourdes et son sanctuaire marial. Dès son arrivée, le pape se recueillera à la grotte des Apparitions. Le lendemain, il rencontrera tous les évêques de la conférence épiscopale avant de célébrer une grande messe sur la prairie dans le sanctuaire et de participer le soir à la procession du flambeau et à la récitation du rosaire. La dernière étape de ce voyage apostolique aura lieu à Metz, sur les traces de Robert Schuman. Avec une dimension européenne, le pape prononcera en effet un discours lors d'une rencontre organisée sur le thème « Aux racines de l'Europe pour la paix et l'unité ». Le Saint-Père célébrera la messe dans la cathédrale Saint-Étienne avant de rentrer à Rome. À noter que durant ce voyage, le pape doit rencontrer en privé plusieurs personnes victimes d'abus au sein de l'Église. Des victimes qui participeront elles-mêmes à la préparation de cette rencontre, a expliqué le directeur de la salle de presse du Saint-Siège.
3: Merci Olivier, et à l'approche de cette visite apostolique du Saint-Père, comme annoncé du 25 au 28 septembre, la conférence des évêques de France a présenté l'identité visuelle de l'événement. Le logo, ses couleurs et symboles condensent en une seule image toute la force spirituelle de cette visite papale. Inspiré d'une rosace de cathédrale, il symbolise l'unité de l'Église, la paix et la réconciliation. La devise choisie pour que le monde ait la vie, tirée de l'Évangile selon Saint Jean, invite à l'espérance, à la fraternité et à la communion. Une identité visuelle qui accompagnera la préparation de ce voyage apostolique très attendu en France. Et jeudi, en visite pastorale à Assise pour la fête de la Transfiguration, le pape a présidé la messe à la basilique Sainte-Marie des Anges, entouré de milliers de jeunes participants au festival Go Franciscan Young Meeting. Léon XIV les a encouragés dans son homélie à suivre l'exemple de Saint François et de Sainte Claire pour ouvrir une nouvelle voie plus conforme au chemin du Christ. Avant la messe sur la place Sainte-Marie des Anges, au pied de la basilique, Léon XIV s'est adressé aux jeunes venus de toute l'Europe, participé au meeting de la jeunesse franciscaine et s'est prêté aux questions de ces jeunes, les appelant à construire la civilisation de l'amour, lançant un vibrant appel à devenir des artisans de paix dans un monde marqué par les divisions, les préjugés et la désinformation. Et mercredi, après une pause estivale à Castel Gandolfo, le pape a repris ses audiences générales au Vatican. Depuis la basilique Saint-Pierre, le pape a prononcé sa 5e catéchèse sur Sacrosanctum Concilium, la constitution du Concile Vatican II sur la liturgie. S'arrêtant sur la dimension ecclésiale de la prière liturgique, elle se présente selon le Saint-Père comme un lieu de la rencontre, de l'initiative de Dieu qui se fait proche de l'humanité en son Fils. Et toujours mercredi, la salle de presse du Saint-Siège a annoncé le long voyage apostolique du pape Léon XIV en Uruguay, Argentine et au Pérou du 6 au 17 novembre 2026. Acceptant l'invitation des chefs d'État et des autorités ecclésiastiques de leurs pays respectifs. Et pour boucler cette page de notre émission, le Saint-Père a nommé ce samedi son éminence le cardinal Francesco Montenegro, archevêque émérite d'Agrigente, comme son envoyé spécial pour les célébrations du 7e centenaire de l'arrivée à Praia Amar de l'effigie originale de la toute sainte Mère de Dieu qui se tiendront au sanctuaire diocésain de Santa Maria de la Grotta les 14 et 16 août prochains. Il a également nommé ce week-end son éminence le cardinal Pietro Parolin, secrétaire d'État légat pontifical pour les célébrations prévues du 16 au 17 août à l'occasion du 9e centenaire du retour des reliques de la martyre Sainte Agathe à Cantane, en Sicile.
1: Camara Moriba, ajoutons que le pape Léon XIV célébrera le lundi 7 septembre prochain à 18h, heure de Rome, la messe au sanctuaire de

0: participons de réfléchir ensemble aux opportunités et aux défis auxquels est confrontée l'éducation catholique sur le continent. L'Assemblée a adopté vendredi 7 août la déclaration d'Addis Abeba sur l'éducation catholique. Retrouvons Camara Moriba.
1: Cette déclaration fixe 12 engagements pour les écoles, collèges, universités et séminaires catholiques du continent, dont un appel inédit à un usage responsable et éthique de l'intelligence artificielle dans l'enseignement, la recherche et l'administration. Ainsi, les participants ont pris l'engagement de renforcer l'identité et la mission catholique de toutes les institutions éducatives catholiques, notamment à promouvoir l'excellence académique intégrée à la formation spirituelle, morale, intellectuelle, sociale et écologique. Aussi, ils s'engagent à promouvoir le leadership éthique, la consolidation de la paix, la réconciliation et la citoyenneté responsable. En outre, ils s'investiront dans les nouvelles technologies pour encourager l'utilisation responsable et éthique de l'intelligence artificielle dans l'enseignement, l'apprentissage, la recherche et l'administration.
0: L'actualité sociopolitique africaine à présent, la Cour pénale internationale a déclaré vendredi avoir pris note avec préoccupation du retrait du Tchad et du Venezuela, affirmant que ces pays risquaient ainsi de compromettre la poursuite collective de la justice. Le Tchad a annoncé fin juillet sa décision de se retirer de la CPI qui siège à la Haye, estimant qu'elle se concentre trop sur les pays africains. Cette décision a été également prise à l'instigation de Washington. Le gouvernement de Donald Trump étant remonté contre cette juridiction. La présidente de Tanzanie, Samia Suluhu Hassan, a lancé vendredi les travaux d'une commission d'enquête chargée notamment d'identifier et de traduire en justice les instigateurs des violences meurtrières ayant émaillé l'élection présidentielle d'octobre 2025. En Côte d'Ivoire, le tambour-parleur ou Djidji Ayokwe, objet sacré de la communauté ébriée qui servait à transmettre des messages et avait été confisqué par la France pendant la colonisation en 1916, a été accueilli vendredi par son village d'origine dans le district d'Abidjan. Ce tambour de plus de 400 kg a été officiellement restitué par Paris en février, puis acheminé en Côte d'Ivoire en mars 2026. Vendredi 7 août, jour de la fête nationale, qui célèbre l'indépendance de la Côte d'Ivoire, le tambour a défilé lors d'une parade militaire dans la commune de Yopougon. Faisons place à présent au père jésuite Michel Kamanzi qui nous conduit à la méditation des textes du dimanche 9 août, 19e dimanche du temps ordinaire, année A.

Homme de peu de foi, pourquoi as-tu douté ? L'évangile de ce dimanche s'ouvre par une prise de distance de Jésus d'avec ses disciples qui l'oblige à monter dans la barque et à le précéder sur l'autre rive, tandis qu'il renvoie les foules qu'il avait nourries dans le désert. Jésus prend donc distance de son entourage et de la foule pour gravir la montagne, se mettre à l'écart et prier son Père dans le secret et le silence. Dieu se rencontre aussi dans le silence, à l'écart. C'est la découverte qu'aura fait Élie dans sa fuite face au danger de mort qui le menaçait. Il gravit la montagne de l'Horeb et découvrit sur cette même montagne où Dieu s'était manifesté au temps de Moïse par des signes éclatants, que Dieu n'était pas dans l'ouragan, ni le tremblement de terre, ni dans le feu, mais dans le murmure d'une brise légère. De leur côté, loin de Jésus et loin de la terre ferme, les disciples, ensemble dans la barque, sont ballottés par les vagues, le vent leur étant contraire. C'est la panique à bord et il fait nuit. Vers la fin de la nuit, Jésus vient vers eux en marchant sur la mer. Loin de les rassurer, cette vision censée les apaiser les épouvante davantage. Ils sont bouleversés et croient voir un fantôme. Pris de peur, ils se mettent à crier. Jésus, marchant sur ces eaux troubles, prend alors la parole pour les rassurer et se faire reconnaître au milieu des vagues. « Confiance, c'est moi, n'ayez plus peur. » Pierre, encore dans le doute, prend la parole. « Seigneur, si c'est bien toi, ordonne-moi de venir vers toi. »

0: les eaux. Jésus exauce sa demande et l'invite à le rejoindre en marchant sur ces eaux troubles. Mais pris de peur par la force des vents contraires, Pierre commence à s'enfoncer et s'écrie « Seigneur, sauve-moi !» Jésus intervient et le saisit, l'invitant par la même occasion à avoir foi en lui, malgré les eaux troubles et la force des vents contraires. Il est là, présent et agissant. Pourquoi douter et avoir peur? Une fois dans la barque, avec ses disciples, le vent tomba. Cette expérience de la traversée des eaux troubles avec la venue et l'intervention de Jésus au milieu de la tempête permet aux disciples de le reconnaître comme fils de Dieu, présent et agissant dans leur vie, les invitant par là même à grandir dans la foi en lui qui est présent en tout temps, qu'on le voit ou pas, qu'on le reconnaisse ou pas. Il nous invite à ne pas avoir peur, à faire confiance et traverser les adversités et vents contraires de nos vies, le regard fixé sur lui seul, Jésus. Car comme nous le dit le psaume de ce dimanche, les projets de Dieu pour son peuple sont des projets de paix. J'écoute que dira le Seigneur, ce qu'il dit c'est la paix pour son peuple et ses fidèles. Cette paix qu'Élie retrouve dans sa fuite vers l'Horeb, dans le murmure d'une brise légère. Cette paix que Paul désire pour ses frères de sang, les Israélites, leur souhaitant de tout son être de découvrir le Christ en Jésus, chemin, vérité et vie. Que la parole de Dieu proposée à notre méditation de ce dimanche nous aide ainsi à prendre distance face aux adversités, à nous mettre à l'écart, pour prier dans le secret et le silence ce Dieu qui vient vers nous et est à nos côtés dans toutes nos traversées de désert et aux troubles. Non seulement comme pour la foule, il nous nourrit avec compassion, mais il nous invite aussi à faire confiance, à avancer en lui tenant la main, en gardant le regard fixé sur lui, en restant à son écoute malgré les vents contraires, à grandir dans la foi en lui qui nous a fait et continue à nous faire passer des ténèbres à son admirable lumière. Amen.
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2: À mes auditeurs, mesdames et messieurs, c'est tout pour cette édition. Merci de l'avoir suivi en notre compagnie. Au revoir.

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1: Prière du soir de Macaire l'Égyptien, moine du IVe siècle.

qui est venu à la fin des temps pour nous sauver. À la chute du jour, tu as chassé Adam du paradis et tu l'as rouvert pour lui. Par ta mort sur la croix, aie pitié de moi maintenant que la fin de ma vie approche et que le soir m'atteint. Le temps est trop court pour laver toutes mes souillures. Je ne puis demander une multitude d'années pour expier la multitude de mes fautes. Épargne-moi, Seigneur, devant ton redoutable tribunal, et pitié de moi, ô Dieu, en ces jours où la miséricorde sera mesurée. Jette sur moi un regard de paix, de douceur, à l'heure où tu jugeras avec rigueur. Guéris-moi dès cette terre et je serai en santé. Relève-moi dans ta miséricorde et conduis-moi à la pénitence afin que je puisse te rencontrer là-haut à visage découvert. Ne me laisse pas au pouvoir de mes ennemis, Seigneur, que je ne devienne pas la proie de ceux qui tendent des embûches à mon âme, que je ne sois pas privé de ta grâce ni dépouillé du don de l'Esprit. Je laverai, Seigneur, la souillure de ma robe pour n'être pas jeté aux ténèbres extérieures avec celui qui n'a pas été jugé digne du festin. Conserve dans ma lampe l'huile des bons serviteurs afin que je ne sois pas rejeté avec les vierges folles. Épargne-moi, Seigneur, cette parole terrifiante adressée à ceux qui se tiennent à ta gauche. Je ne vous connais pas. Par le sang de la croix que tu as répandu pour nous. Délivre-moi, vivifie-moi, selon tes miséricordes, afin que je garde le témoignage de ta parole, que je vive pour ta gloire et que j'obtienne la joie de ton royaume durant les siècles des siècles. Amen.

0: Philippe Picard, le génie du christianisme. Le génie du christianisme vous propose aujourd'hui Isaac le Syrien. Et pour découvrir cette grande figure, nous avons le bonheur de recevoir Didier Rance. Bonjour Didier.
1: Bonjour Annie.
0: Alors vous êtes historien de formation, vous êtes diacre et vous êtes surtout l'auteur d'un ouvrage qui s'intitule « Sur la route de la prière », texte d'Isaac le Syrien, paru aux éditions Saint-Léger. Alors cet ouvrage est un ouvrage finalement d'éducation pour le chrétien que nous sommes, parce que vous l'avez introduit, vous l'avez peut-être un petit peu traduit et en tout cas ça nous permet d'entrer dans, allez on va dire un mode d'emploi sur la prière, c'est un petit peu ça l'idée ?
1: Voilà, effectivement, j'ai traduit un certain nombre de textes d'Isaac, hein, et puis j'ai fait un habillage avant pour le présenter et après pour essayer d'aller avec lui dans le sens de ces textes. Hein. Mais la première chose que je voudrais dire, c'est que malheureusement, mon livre est paru 9 mois trop tôt.
0: Hein. Ah.
1: Oui, c'est-à-dire que Isaac, jusqu'au 8 novembre 2024, il le restera toujours, il est du 7e siècle, était un membre de l'Église de l'Orient, comme elle s'appelle aujourd'hui, qu'on appelait dans le temps les Nestoriens. Autrement dit, c'était des hérétiques, des schismatiques, tout ce qu'on veut, quoi.
0: Alors, oui, dans le référentiel romain catholique, on était à l'extérieur.
1: Voilà, c'était complètement une Église qui n'est toujours pas en communion parfaite avec le pape. Mais le 9 novembre 2024, en recevant le chef de cette Église, hein, le patriarche de Babylone, hein, Awa III, le pape François a annoncé que Isaac était désormais dans le martyrologe romain.
0: Parfait, donc nous n'étions pas hérétiques.
1: Voilà.
0: En lisant non. Et en travaillant cet
1: non,
0: ouvrage.
1: Pas du, tout, pas du tout. Même s'il y a quelques idées comme l'apocatastase qui méritent d'être réfléchies. Hein. Mais quand l'Église canonise, béatifie ou canonise ou met dans son martyrologe un saint, c'est pas forcément tout ce qu'il a écrit, c'est surtout la personne, la voie de sainteté qu'il a montrée dans sa vie.
0: Hein. Alors, dans la vie d'Isaac le Syrien, donc là on est au 7e siècle, mérite finalement d'être appelé saint, indépendamment des termes oui. techniques que vous avez utilisés.
1: Alors, il y a deux façons. On peut le voir à travers sa vie, peut-être qu'on verra ça aussi, mais on peut le voir aussi à partir de sa postérité. Hein. Mm-hmm. Les écrits d'Isaac, aujourd'hui, comme il y a 1200, 1300 ans, nourrissent les moines de son église, hein, mais assez vite, en un peu plus de 100 ans, ils ont été traduits en grec, et c'est devenu une des bases essentielles de la spiritualité monastique des Grecs, puis après des Russes, de tout ce monde byzantin. Hein. De là, ça a été traduit en latin, ça a pris un peu plus de temps, là on arrive déjà au Moyen-Âge, mais pour vous donner un exemple, hein, un certain Boyle, pas très connu, mais qui était avec quelqu'un un peu plus connu, qui s'appelle Christophe Colomb, qui voguait vers vers les Amériques, il était traducteur d'Isaac, et il avait emmené sa traduction avec lui, donc Isaac a dû être un des tout premier auteur à venir de ce lointain, on situe aussi un peu où est-ce qu'il habitait, où est-ce qu'il vivait, jusqu'aux Amériques. Et puis il y a quelqu'un qui l'a rendu très célèbre, toujours à travers les traductions grecques, c'est un certain Fyodor Dostoïevski. Dostoïevski lisait quasiment quotidiennement Isaac, et des figures comme le Staret Sozim et d'autres, c'est de l'Isaac pur jus qu'il raconte. Hein.
0: Donc une postérité absolument extraordinaire, en Orient et en Occident
1: aussi, parce qu'à travers Dostoïevski, sur le pardon, la prière, tout cela. Alors là, beaucoup plus récemment, aussi le côté tout à fait, je dirais, œcuménique d'Isaac, on a déjà parlé maintenant de martyrologe romain, mais c'est qu'en 1983, je ne le connaissais pas encore, je l'ai connu un petit peu après, un anglican, le professeur Sebastian Brock, professeur à Oxford, en fouinant dans une bibliothèque d'Oxford, est tombé sur un manuscrit d'Isaac qu'on savait qu'il existait, mais qui était considéré comme perdu. Aussi gros que l'Isaac qu'on avait. Donc on a doublé du jour au lendemain la connaissance des textes d'Isaac. Et entre-temps, maintenant, ça a fait créer un peu un appel et on a retrouvé des textes pas aussi longs,
0: perdu dans les bibliothèques occidentales. C'est intéressant cette conception de perdre des manuscrits dans les bibliothèques.
1: C'est la bonne Leyen à Oxford, c'est telle richesse que c'était resté comme ça pour des siècles et des siècles. Et qu'il suffise de dire, par exemple, que un des deux ou trois grands spécialistes d'Isaac à travers le monde est l'actuel responsable du monastère de Bose, un monastère œcuménique en Italie. Donc vraiment, il y a une postérité fructueuse, je dirais, et florissante d'Isaac.
0: Alors, qu'est-ce que l'on connaît de lui maintenant? Oui. Parce que là, on a compris que ses écrits, et on aura l'occasion probablement d'en reparler, ont une influence très importante. Mmh. Mais lui, au départ, où est-il? Que fait-il? Comment peut-on le savoir?
1: On ne sait pas grand-chose sur lui, on a un petit peu. Alors, il faut quand même situer. Isaac naît à peu près, à une ou deux près, on pense, au moment des débuts de l'islam, dans une région qui est quasiment 100% chrétienne, qu'on appelle à l'époque le Qatar, Qatari. Hein, c'est pour ça qu'Isaac est des fois appelé Isaac le Qatari, mais c'est pas le petit bout de péninsule actuelle, ça va depuis le Koweït au nord jusqu'à Oman au sud.
0: Hein, donc c'est une version un petit peu large.
1: Voilà, c'est toute la côté arabique du Golfe arabo-persique, pour ne fâcher personne. Hein. Ouais. Et là, il y a des dizaines d'évêchés, dont il naît dans une famille chrétienne. On pense qu'il a peut-être été pêcheur de perles dans sa jeunesse, parce que il y a beaucoup de références ou d'images de la pêche aux perles. Il faut aller profond, puis tout au fond de fond, on peut-être trouver la perle à remonter. C'est une très belle image de la prière, bien sûr. Et puis il devient moine sans doute très vite. Et à une époque où son église, parce qu'entre-temps l'islam a commencé à avancer, son église est très divisée, comme la plupart des églises chrétiennes, quand au fur et à mesure de l'avancée de l'islam, il y a ceux qui jouent la carte de la collaboration, et puis ceux qui se disent non, c'est pas possible, hein, sachant que l'islam est vu à cette époque comme une hérésie chrétienne de plus, qui a l'avantage de pas être lié aux Grecs. Hein. Bon, là, mais bon, ça c'est la politique. Quand il a sans doute trentaine ou quarantaine d'années, le patriarche, qui a bien des problèmes, passe et le trouve dans le monastère où il est, on ne sait pas très bien, où il est sans doute dans ce qu'on appelle le Rouzistan aujourd'hui. Ça, c'est le sud-ouest de l'Iran, hein, qui à l'époque est aussi une ville, un coin complètement chrétien, hein, où il y a des monastères un peu partout. Et il décide d'en faire un évêque. Donc il l'emmène avec lui et il devient l'évêque de Ninive. Hein. Célèbre pour Jonas, pas la baleine de Ninive, mais pour Jonas, et qui est à l'époque une grande ville, hein, de l'autre côté de une ville que les musulmans vont fonder, qui s'appelle Mossoul, qui est toujours la grande ville, et Ninive aujourd'hui sont des ruines. Hein, et là, il tient pendant 5 mois. Il tient pendant 5 mois. Visiblement, il n'est pas fait pour l'administration et l'action. Les problèmes, c'est partout. Puis au bout de 5 mois, il met la clé sous la porte, pour autant qu'il y ait une clé. Et il repart dans son monastère, où il va vivre sans doute jusqu'aux années 700, les poussières. Donc 70, 80 ans, quelque chose comme ça. Et voilà à peu près tout ce qu'on sait de lui. Quoi. Sinon qu'il était ermite tout le temps. Hein,
0: Étant ermite, la difficulté de se retrouver dans une grande ville à gérer... l'intégralité.
1: Dans une grande ville avec des problèmes encore une fois énormes, parce que c'est l'installation de l'islam, donc là ça pose beaucoup de problèmes pour tout le monde. Et puis là il y a des gens qui viennent le voir, et de temps en temps il reçoit et il note ce qu'il leur dit. C'est comme ça qu'on a des écrits, c'est pas lui qui écrit, hein. C'est comme ça qu'on a des écrits d'Isaac.
0: Donc il fait partie de ces moines ermites du désert, oui, qui veulent se retirer pour être plus proche de Dieu et qui en fait sont dérangés en permanence, oui, avec un désert qui devient le grand lieu à la mode, si je vous me permettez l'expression, de gens en cherche d'absolu.
1: Tout à fait, depuis Antoine c'est toujours la même histoire, hein. Ils s'enfuient au désert puis les gens courent derrière, hein.

0: Nous avons le bonheur d'écouter Didier Rance qui nous emmène aller au 7e siècle, qui nous emmène écouter finalement la parole d'Isaac le Syrien grâce à son ouvrage sur la route de la prière. Alors, vous le disiez avant la pause, Isaac n'écrit rien, mais finalement les textes que l'on a, ce sont quoi? Ces leçons qui ont été conservées par les enseignements.
1: Ce sont des enseignements, hein, des petits moines viennent le voir, puis lui posent des questions, et donc il répond. Et
0: ça, voilà. Ça ressemble un peu aux apophtègmes des pères du désert.
1: Alors, c'est plus construit. C'est généralement plusieurs pages, hein, chaque leçon.
0: Quel est le sens de votre ouvrage? Est-ce qu'il a écrit finalement quelque chose sur la prière, ou est-ce que vous avez une petite sélection de toutes ces remarques et de tous ces conseils autour de ce thème?
1: Alors, il a écrit plusieurs centaines de pages sur la prière.
0: Hein,
1: donc là, j'ai pu bien sûr faire qu'une sélection que j'avais déjà traduit il y a une vingtaine d'années pour un livre sur la prière chez les pères syriaques. Hein. J'ai commencé tout de suite par l'essentiel. Une prière d'Isaac, hein, le temps de passer aux travaux pratiques. Au nom de Jésus, clé de tous les dons, ouvre-moi la grande porte de la chambre de ton trésor, que je puisse entrer et te louer par la louange qui vient du cœur, en réponse à la miséricorde dont j'ai bénéficié ces derniers jours. Tu es venu, tu as renouvelé en moi la connaissance du monde nouveau. Hein. Donc c'est, on dirait aussi du saint Éphrem, hein, c'est un peu son ancêtre dans la foi et dans la vie monastique. Hein. Donc c'est une prière qui est d'abord une prière concrète. Hein. Et d'ailleurs, on a cette prière, on en a une trentaine de prières d'Isaac. Un jour, il dit, il demande comment on peut prier. Alors, on va voir ça, c'est très presque technique, je dirais. Mais il dit, mais le principal, c'est pas la façon, c'est de prier.
0: Hein. Et pourquoi est-ce qu'on prie? Je vais jouer le rôle d'un béotien.
1: Oui.
0: Pourquoi est-ce qu'il faut, est-il nécessaire de prier? Est-ce que Isaac nous donne, oui, à défaut du mode d'emploi, le but ultime de cette prière?
1: Non, il est très simple. Hein.
0: Oui.
1: C'est que, parce que Dieu est quelqu'un et que si on veut avoir des relations avec quelqu'un, il faut quand même un peu de temps en temps lui adresser la parole. C'est à peu près le sens, je condense, mais c'est à peu près le sens de ce qu'il dit. Mais on va commencer peut-être aussi par la fin, c'est que pour Isaac, la prière n'est qu'une étape. Alors, il vit dans un coin où il doit passer à côté régulièrement des caravanes de chameaux, tout cela. Et il prend l'exemple des routes du désert avec ces caravanes. Hein. Il utilise alors le mot qui veut dire caravane-sérail. Hein, et il dit, la prière, c'est une route. D'abord, il faut une carte. Ensuite, il faut marcher. Il y a des étapes, voir où on en est. Mais on peut aller au-delà de la prière. Hein. Et ça, c'est la fin, mais le temps étant toujours limité, il vaut mieux commencer par la fin. Il dit, c'est très simple, il y a un moment où on ne prie plus.
0: Ah.
1: En sachant qu'il dit qu'il y a quelques personnes par génération qui arrivent à la prière pure, et qu'il y en a peut-être un par génération qui arrive au plus que la prière. Non, ouais, il met la barre très haut, et il dit, honnêtement et modestement, c'est pas moi, hein, même si ses disciples considèrent que ça a été lui. Mais bon.
0: Ce serait une forme de mystique, d'une certaine manière, où on est en relation totalement directement avec Dieu.
1: Alors, c'est même plus de la relation.
0: Ah.
1: Il dit, il y a un moment où on ne peut plus prier. On est incapable de prier, donc on est dans le silence total, tout simplement parce que c'est l'Esprit-Saint qui a pris la barre.
0: D'accord.
1: Et donc, c'est l'Esprit-Saint qui prie. Le Père, le Fils, dans leur amour, mais c'est quand même à travers une personne, mais c'est l'au-delà de la prière. Et pour lui, l'adjectif spirituel, ça ne correspond qu'à ce moment-là. Hein. Sinon, il y a le physique et le psychique. Hein. C'est le 3. C'est quelque chose qui va être repris par Saint Jean de la Croix et bien d'autres. À travers les œuvres d'Isaac, ça va circuler partout dans le monde chrétien. Hein. Mais il dit, il y a un premier temps, il dit quand même, d'abord, il faut une carte. Hein. La carte, elle est relativement simple. Il faut que vous soyez solitaire, que vous jeûniez, que vous pleuriez, et que vous soyez très humble. Hein. Donc ça, c'est simplement l'équipement, hein, le départ.
0: Oui, avant de prendre le caravane et monter, voilà, sur le chameau, il faut déjà bien s'équiper.
1: Tout à fait.
0: D'accord.
1: Alors après, il y a la phase physique. Et la phase physique, c'est simple. Il faut que vous oubliez tout ce qu'est le monde. Hein. Et les listes que fait Isaac, c'est celles qu'on trouve un peu partout chez les moralistes. Donc voilà, il faut que vous soyez tout nu pour le bon Dieu, pour la prière.
0: Et donc on se débarrasse des biens matériels,
1: des liens, mais aussi de tout ce qui est dans votre tête et tout cela.
0: C'est peut-être le plus difficile parfois.
1: C'est le plus difficile. Mais on va voir après que c'est le propre d'Isaac, c'est pour ça qu'il est tellement attirant. C'est qu'à la fois, il met des choses de la barre au plus haut possible, et il dit, faites de votre mieux, c'est ça qui compte. Hein. Et par exemple, il va jusqu'à dire, jusqu'à distinguer les bonnes et les mauvaises distractions. distractions dans la prière.
0: Ah, hein. Donc il y aurait des bonnes distractions dans la prière. Alors ça, c'est voilà, intéressant. Ça. Personnellement, ça m'intéresse de savoir.
1: Ben oui, il dit quand, si pendant votre prière, vous pensez, alors il ne dit pas à votre déclaration d'impôt, parce qu'il n'y en a pas, c'est un pauvre moine, mais vous pensez à des choses mondaines, ça, c'est pas bon.
0: C'est pas bon, d'accord.
1: Mais si, alors sachant que la prière pour lui, c'est essentiellement la méditation de la parole de Dieu, hein, si ça vous fait penser à un autre aspect de la vie de Jésus, de la parole de Dieu, et que vous êtes parti là en oubliant le début, c'est pas grave, au contraire, ça veut dire que vous êtes vraiment un familier de Dieu et que vous vivez avec lui. Donc il dit, cherchez les bonnes distractions.
0: Hein. D'accord.
1: Bon, de même, il dit, il faut pas prier allongé. Alors il y a des attitudes, il y a tout un tas de textes sur les attitudes dans la prière. Il y en a une que je vous conseille, tout en disant que, très modestement, je ne l'ai pas encore faite. C'est rester 3 jours et 3 nuits allongé par terre en priant le nom de Jésus, hein, devant une croix.
0: Alors, oui.
1: 72 heures.
0: 72 heures de suite. Bon, je pense qu'il faut une certaine forme d'entraînement. J'avoue que je préfère se lever, se tenir, demeurer debout devant Dieu, tenir les mains jointes de façon soumise. C'est effectivement concret, mais en même temps...
1: Si vous êtes malade, vous priez comme vous pouvez. Ce qui est important, c'est d'avancer. Hein.
0: C'est ce que j'allais dire. Il y a un côté, effectivement, en lisant votre ouvrage, de très pragmatique et de très miséricordieux, au sens où on a l'impression qu'il prend quand même son interlocuteur au niveau où il est.
1: Voilà.
0: Les 72 heures allongées, effectivement, pour celui qui est très très avancé et rodé, je pense que c'est faisable. Oui. Bon, modestement, quand on commence sur la route...
1: Mais le principal, vous voyez, c'est un homme du désert. Hein. Je connais un peu le coin où il a vécu, là, c'est du désert. On peut comparer aussi au pèlerin de Saint-Jacques. Hein. C'est à savoir que si vous avancez pas, vous êtes sur Saint-Jacques, vous faites 5 kilomètres, puis bon, pour aujourd'hui c'est bon, mais vous serez encore là le soir, et puis vous serez dans la nature. Ouais. C'est pas... Eh bien, c'est la même. Pour le désert, c'est la même. Sur le désert, il faut avancer, il faut aller quelque part. Hein. Eh bien, l'étape, ce qu'il appelle le psychique, hein, dans lequel c'est essentiellement dans la tête, et puis ça descend petit à petit dans le cœur, et puis à un moment, l'Esprit Saint vient vous prendre, vient de lui-même habiter dans votre cœur. Hein. C'est essentiellement la méditation de la parole de Dieu. Alors là aussi, Isaac, il est très intéressant, parce qu'il dit, au début, il faut beaucoup, beaucoup lire. Hein. La tradition dit que lui-même est devenu aveugle à force de lire la parole de Dieu, la Bible. Hein. Donc, il sait de quoi il parle. Hein.
0: Ce qui est quand même intéressant aussi, c'est de se rendre compte qu'à cette époque, et contrairement parfois aux stéréotypes qu'on peut avoir, on lisait la Bible, les moines lisaient la Bible, et n'étaient pas des illettrés dans leur désert, mangeant des sauterelles et je ne sais quel farinole.
1: Donc, on lisait la Bible, et puis petit à petit, attachez-vous à ce que vous lisez, et par soi-même, mais il faudra quand même un certain effort, vous arriverez à ne plus lire qu'une page, une demi-page, un quart de page, et vous arriverez à un verset, et d'ici là, quand vous l'avez, c'est que le bon Dieu vous l'a mis pour vous, mais restez-y 5 minutes, 10 minutes, 1 heure, 2 heures, une journée, une semaine, ce qui pose quelques problèmes. L'ermite, ça va, il n'a pas de problème, parce qu'il est idiot rythmé, hein, ce qui n'est pas dire qu'il a un rythme idiot. Hein,
0: ça veut
1: dire
0: c'est vous poser la question.
1: C'est son propre rythme. Donc, il dit, pour les offices, les moines qu'on est ensemble, là, il faut pas rigoler. C'est les heures, ils étaient longs, leurs offices. Mais quand vous êtes tout seul, si c'est leur office qui est passé, vous savez que le grand Saint Benoît, il a manqué un dimanche de Pâques, la messe. Il était tellement dans sa contemplation qu'il est resté au fond de sa grotte et il s'est pas aperçu. Ils n'avaient pas de réveil avec l'alarme et tout cela. Hein.
0: Ni montre, ni iPhone pour avoir le temps, effectivement.
1: Mais donc la méthode, elle est relativement simple. Mais vous lisez, vous partez de la parole de Dieu, puis petit à petit, vous l'intériorisez, et petit à petit, vous devenez cette parole. C'est pas vous qui lisez ou méditez la parole, c'est la parole qui vous lit. Et comme la parole, l'auteur, c'est l'Esprit Saint d'abord, et bien un jour, c'est lui qui viendra.
0: Il y a une forme, je ne sais pas si le terme est convient, une forme de liberté finalement chez Isaac, quand on lit. C'est-à-dire que, il y a effectivement une méthode qui est très décrite, des offices, et voilà, quelque chose de très régulier qui ressemble à un mode d'emploi. Et c'est vrai qu'on peut lire votre ouvrage et Isaac le Syrien de ce point de vue-là. Mais en fait, c'est un appel à la vérité de la relation avec Dieu.
1: Tout à fait. Dans la liberté, avec nos faiblesses, il dit les siennes. Et cette liberté d'ailleurs va à tel point que. Isaac, c'est le point bien sûr le plus délicat de la pensée d'Isaac. Généralement, la théologie ne l'intéresse pas. Il le dit, nous les moines, on a autre chose à faire que participer à ces discussions entre les théologiens professionnels, tout ça.
0: Depuis 2000 ans, c'est effectivement assez rugueux, ces discussions théologiques.
1: Mais il y a quand même quelque chose qui lequel il a... il n'arrive pas à être d'accord, et c'est parce que pour lui l'amour c'est tout, hein. C'est l'amour qui a entrepris la création du monde, c'est l'amour qui l'a fait naître, c'est l'amour qui le guide, c'est l'amour qui va l'amener à une merveilleuse transformation, c'est dans l'amour que le monde sera englouti, c'est dans l'amour que tout finalement sera embrasé, tout le cours du gouvernement de la création. Et là, le ravissement devant ce mystère révélé subjuguera l'intellect de tous les êtres raisonnables, qu'ils soient mauvais comme ils soient justes. C'est la fameuse apocatastase. J'aime bien Balthazar, grand théologien du XXe siècle, a été un peu limite par là, mais il y a cette phrase qu'il dit, il faut espérer que tous soient sauvés et craindre pour soi. Et c'est exactement, je pense qu'il connaissait Isaac, c'est exactement l'attitude d'Isaac.
0: Oui, c'est l'articulation entre la justice et la miséricorde. Et là, on bascule dans l'idée que la miséricorde est tellement forte qu'il y... d'une certaine manière, tout le monde est sauvé indépendamment de la justice.
1: Pas indépendamment. Mais c'est les deux sont les deux mains de Dieu. Mais il dit, les deux sont dans la balance. Le problème, c'est que dans la balance de Dieu, l'océan de la justice qu'on mérite, il parle du petit grain de sable de la miséricorde, il est quand même plus lourd. Quoi.
0: Il est quand même plus lourd.
1: Ça, c'est une image d'Isaac.
0: C'est quand même extrêmement rassurant pour tous les pécheurs que nous sommes.
1: Bien sûr. et bien sûr. C'est parce que on est d'abord, on est pécheur, non pas parce qu'on est pardonné, mais bien Rémi Braque qui le dit, le pardon est bien plus important. Et là aussi, c'est de l'Isaac pur jus. Hein.
0: Et est-ce que les tentations qui peuvent apparaître dans la prière, je pense évidemment à Saint Antoine et à toute cette tradition, est-ce que Isaac en parle aussi ?
1: Il en parle aussi, bien sûr, et il dit que c'est pas facile, mais que le pire, c'est ce qui vient de l'imagination, c'est pas ce qui vient... Bon, il faut dire qu'il était dans...
0: Est-ce qu'en désert, effectivement,
1: dans un désert,
0: les tentations concrètes sont un peu limitées ?
1: Mais il dit, par exemple, il dit que les moines... Il se voyait qu'une fois par semaine, les moines ermites, hein, il dit que même là, ils arrivent à être mondains. Hein.
0: Alors, la mondanité du désert.
1: Oui, il dit pas, qu'il se retrouvait que le dimanche matin pour la synaxe, la messe, hein. Et il dit, mais il y en a qui arrivent, alors il dit pas, il y en a qui arrivent à se mettre près de la machine à café pour pouvoir discuter de choses. Mais c'est à peu près ça.
0: C'est un peu la même chose.
1: Il dit, et il a même eu des problèmes avec un peu la direction, parce que lui, à la limite, il a dit, dans les moines prêtres qui célèbrent, et puis les autres qui ne sont pas de messe. Mais parce qu'il trouvait que c'était tout à fait trop distrayant au mauvais sens du terme. Non, et qu'un moine, là, il y a des textes très, très précis, un moine, il peut être aussi bavard intérieurement sur son passé, tout ça, les gens. Et il cite un exemple, il dit, il peut y avoir des plus grands saints qui sont des pères de famille, tout ça, mais Antoine disait déjà ça. Hein, et là-dessus, ce qui compte, c'est... comment on est vis-à-vis de Dieu dans son honnêteté, dans sa sincérité.
0: Ouais, donc la liberté, l'honnêteté, la vérité de la relation que l'on a avec Dieu, et finalement la miséricorde et l'amour à la fin
1: Et c'est un des grands chants de la liberté. Il y a plusieurs textes sur la liberté que j'ai traduits. C'est vraiment pour lui Mais la vraie liberté, c'est-à-dire celle qui est passée par les règles, et qui les a suivis correctement.
0: Voilà. Hein. C'est-à-dire qu'on ne se débarrasse pas des règles d'entrée de jeu.
1: C'est la liberté
0: à la fin. Non,
1: c'était un peu chez les bénédictins, autant que je sache, il peut y avoir qui partent en ermitage, mais c'est déjà des moines bien solides dans ce qu'ils sont. Hein.
0: Très bien. Merci infiniment Didier. Sur la route de la prière, texte d'Isaac le Syrien, vous aurez compris que c'est une lecture... Alors, absolument pas hérétique et en tout cas extrêmement nourrissante. Merci à notre technicien et à la semaine prochaine.

Prière d'Ignace, évêque d'Antioche, au IIe siècle. Réglez tous votre conduite sur celle de Dieu. Respectez-vous les uns les autres et ne regardez pas votre prochain avec les yeux de la chair, mais aimez-vous toujours les uns les autres dans le Christ Jésus. Ne souffrez entre vous rien qui puisse vous diviser, mais que votre union avec votre évêque et vos chefs soit une image et une leçon de vie éternelle. Ne croyez pas que vous puissiez rien faire de bon séparément. Il n'y a de bon que ce que vous faites en commun. Une même prière, une même supplication, un même esprit, une seule espérance dans la charité que vous goûterez dans une joie innocente. Tout cela, c'est Jésus-Christ. Il n'y a rien de plus beau. Accourez vous réunir dans le seul temple de Dieu, autour du seul autel, qui est le seul Jésus-Christ. Seul il est sorti du Père, lui demeurant uni et retournant à lui. »

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1: Bonsoir à tous. Nous vous invitons aujourd'hui à écouter la dernière des conférences enregistrées début juillet à Castanet-Tolosan dans le cadre de l'Université chrétienne de la ville. En lien avec le thème traité cette année, la vérité vous rendra libre, Marie Monet, dominicaine, juriste, théologienne et rectrice de Domini Universitas, abordait la question de la justice restaurative.
2: Voilà, alors j'espère que je ne vais pas vous achever, mais plutôt ouvrir cette session d'été de Castanet, à laquelle je suis associée régulièrement depuis pratiquement la fondation. C'est toujours un plaisir de vous retrouver en ces temps caniculaires. Je crois que je ne suis jamais venue à Castanet, sinon par des températures extrêmes. Alors, ce soir, on va donc parler ensemble de justice restaurative. Le fil rouge de la session d'été, c'était « C'est la vérité nous rendra libres ». On est dans un